0: manger et j'ai joué.
1: Cette femme, si belle et que tu as tellement aimée, qui est-elle? Peut-on connaître son nom?
0: Qui était-elle, veux-tu dire? Car elle est morte. C'était l'épouse d'un notable de Delhi.
1: Et son époux, qu'est-il devenu?
0: On m'a dit qu'il était mort, peu de temps après elle.
1: Valéria, cette nuit-ci, a fait également un rêve qui l'a bouleversé. Mais elle a refusé de me le révéler.
0: Ah, moi, chère Valéria, le raconterez-vous?
2: Non, pourquoi? Ce n'était rien qu'un rêve. Fabius s'inquiète à tort. D'ailleurs, je ne m'en souviens guère.
0: Ainsi en est-il des rêves, ils appartiennent à la nuit. Au soleil matinal, ils s'évaporent comme la rosée. Mes amis, j'ai affaire en ville tout au long de la journée. Je vous demanderai de ne point m'attendre. Je pense qu'il est même préférable que vous ne m'attendiez pas non plus pour le dîner, si vous voulez bien m'accorder cette liberté.
1: Ne sommes-nous pas convenus que tu étais libre d'aller venir à ta guise?
0: Il est vrai. Et je vous remercie de cette hospitalité si généreuse. Je reviendrai dès que possible.
1: Toi-même, Valéria, ne voulais-tu pas te rendre à Ferrare?
2: Oui, Fabius. Mais je préférerais me reposer. Pourquoi? Aurais-tu besoin de moi?
1: J'aurais aimé poursuivre mon travail, le portrait de Sainte Cécile. Mais si tu es trop fatigué pour reprendre la pause, je puis attendre.
2: Non, Fabius, non. L'idée d'être seule avec toi, dans le calme de ton travail, cette idée m'est très douce.

0: Vois, je prends déjà la pose et surveille mes mains.
1: Les mains sont parfaites. L'index toujours un peu plus détaché. Voilà. Plus souple la main. Tu sembles sur le qui-vive. Quelle pensée t'agit, Valéria ?
0: Aucune, Fabius.
1: Et pourtant, tu ne cesses de bouger. Je n'arrive pas à travailler.
0: Je te demande de me pardonner, mais depuis hier soir, je suis pleine d'anxiété. Ce rêve que j'ai fait m'a effrayée, vraiment.
1: Pourquoi ne veux-tu pas me le confier ?
0: Que puis-je te raconter ? Simplement... Simplement, j'ai vu un monstre hideux se jeter sur moi.
1: Et quel genre de monstre ? À tête humaine ?
0: Non. Non. À tête de chien.
1: À tête de chien ? Valéria, n'aurais-tu pas fait le même rêve que monsieur ?
0: Mais non, là ! Que vas-tu inventer ?
1: Alors ne bouge pas, ne bouge pas ! Veux-tu jouer un peu pour te délasser ?
0: Peut-être.

0: Fabius, que je me sens mal. Je n'arrive pas à jouer, je joue faux. Il sera préférable que j'aille m'étendre.
1: Oui, va, moi non plus, je ne fais rien de bon. Ma pauvre Sainte-Cécile, je suis en train de lui donner les traits de l'ambiguïté.

0: Valéria. Valéria? Où es-tu, mon amour? Où est-elle? Où est-elle pu aller du si grand matin? À peine l'aube est-elle levée. Valéria! D'où viens-tu? Mais tu es glacée? Tes cheveux sont humides de rosée. Mais pourquoi te promener sans manteau? Mais réponds-moi! Mais tu dors, Valéria? Elle dort? Comment cela est-il possible?
1: Oh, Fabius! Fabius!
0: Qu'as-tu, mon amour? Qu'as-tu, dis-moi, où es-tu allé?
1: Oh, cette nuit encore, j'ai fait un rêve affreux.
0: Valéria, tu rêvais? Tu dormais?
1: Oh, cette terre! Cet homme! Oh, Seigneur, depuis deux nuits, quel terrible rêve, Fabius!
2: Signor, si je puis me permettre, le jardinier m'a chargé d'une commission.
0: Eh bien, parle.
2: C'est-à-dire, le jardinier n'est pas content. Cette nuit, tous les fraisiers qu'il avait repiqués ont été écrasés. Il dit que la récolte est perdue.
0: Qu'on bastonne le coupable et que l'on ne m'ennuie pas avec cette histoire.
2: C'est que, signor...
0: Et quoi encore?
2: Il n'y a pas un coupable, mais deux coupables. Le jardinier les a reconnus.
0: Alors les punir n'en sera que plus aisé, que l'on bastonne les deux.
2: Signor...
0: Tu n'as pas encore fini?
2: Signor Eusebio, je veux dire le jardinier, a reconnu la signora Valéria.
0: Piétinant ses fraisiers? Quand? Eusebio est fou.
2: Cette nuit, signor. Eusebio dort mal, il est vieux. Il regarde par sa fenêtre le verger sous la lune. Il a vu que la signora n'était pas seule. Il vous a également reconnu, signor.
0: Moi, cette nuit? Mais je n'ai pas bougé. C'est bon. Dis au jardinier que je lui parlerai.
1: Cesse, Fabius, de tourner sans arrêt dans ce lit. Tu chasses le sommeil.
0: Excuse-moi. Je suis préoccupé.
1: Qu'est-ce qui te tourmente, mon amour?
0: Toi. Depuis quelque temps, tu me parais souffrante. Depuis l'arrivée de Mucius.
1: Mucius?
0: Oui, Mucius. J'avouerai que je commence à te comprendre. Il est devenu vraiment étrange. Et cette mélodie que sans cesse j'entends... Je ne sais même plus si c'est Mucius qui la joue ou si c'est mon cerveau qui la répète inlassablement. Je crois qu'il nous faudrait lui demander de partir. De quitter notre demeure. Ne crois-tu pas, Valéria? Elle dort. Comme elle semble fatiguée. C'est à peine si je la reconnais. En deux jours. Valéria, que fais-tu? Où vas-tu? Valéria! Mais reviens! Attends-moi!

0: toi, Monsieur. Où vas-tu? Ne peux-tu me répondre? Mais tu dors. Quoi, lui aussi, il dort?
1: Valéria.
0: Valéria? Non, ce n'est pas vrai. Non, cette fois tu ne l'obligeras pas à te rejoindre. Maudit magicien!
1: Valéria.
0: Elle n'ira pas à toi, elle n'ira pas!
1: Valéria.
0: Je te ferai taire! Valéria. Parle-moi! Je t'en prie, je t'en supplie, parle-moi! Réponds!
2: C'est toi, Fabius. Oh, Fabius, quel bonheur! Oh, merci, mon Dieu. Tout est fini. Tout. Tout. Tout. Fabius. Je suis si fatiguée. S'il te plaît, porte-moi jusque dans mon lit. Oh, que je suis lasse.
3: Qui a frappé?
4: Antonio, signor.
0: Entre, que veux-tu?
4: Le domestique de Signor Mucius vient de m'annoncer que son maître est malade et qu'il veut aller se faire soigner en ville. Et aussi réclame-t-il de l'aide pour plier ses bagages. Et il demande 2 chevaux de selle et 2 chevaux de bât. Que dois-je lui répondre?
0: C'est le malais qui t'a demandé tout cela? Je croyais qu'il était muet.
4: Il n'a pas parlé, il a apporté un billet.
0: Donc le Signor Mucius est malade?
4: Très malade, paraît-il. Il ne veut recevoir aucune visite.
0: Il faut aller chercher un médecin.
4: C'est ce que j'ai dit, signor, mais le domestique m'a l'air refusé.
0: Le billet a-t-il été écrit par le signor Mucius ou par le malais?
4: Par le malais, signor.
0: C'est bon. Qu'il soit fait selon son désir.
4: Bien, signor.
2: Que voulait Antonio?
0: Il venait m'annoncer le départ de Mucius. Il serait tombé gravement malade hier soir.
2: Est-il mort?
0: Mort? Mais pourquoi? Que sais-tu?
2: Je sais que cette nuit même, tu l'as frappé d'un coup de poignard au côté gauche.
0: Comment le sais-tu? Comment est-il possible que tu le saches? Par quelle magie?
2: Mucius, est-il mort?
0: Au matin, après que tu te sois rendormi, je suis retourné dans le parc pour voir s'il m'était possible de faire quelque chose pour Mucius. Je pensais l'avoir tué. Mais il n'était plus là où il était tombé. Je me suis rendu alors dans le pavillon. J'y ai vu un singulier, terrifiant spectacle. Mucius, étendu sur un tapis brodé, la nuque soutenue par un coussin de soie, le corps dissimulé sous une couverture pourpre. Ses yeux étaient clos. Il paraissait ne plus respirer. Agenouillé auprès de lui, drapé lui aussi dans une couverture pourpre ceinturée d'une queue de tigre, se tenait le malais. Il serrait dans ses mains un rameau d'une plante que je ne connais pas mais qui ressemble à nos fougères. De ce rameau, il fustigeait la lame de mon poignard tout en remuant les lèvres comme s'il priait. Je me suis approché et lui ai demandé si Mucius était mort. Pour toute réponse, il a hoché le menton de haut en bas. Puis, Il m'a regardé d'une telle façon, avec une telle cruauté, que j'ai fui. Je ne comprends vraiment rien à tout cela. Il va falloir que je me rende au tribunal à Ferrare pour parler au juge. Je ne sais du reste comment je vais pouvoir exposer une affaire aussi ténébreuse.
2: Le Malais a dit que monsieur voulait partir.
0: Oui, à midi.
2: Laisse-le partir, mort ou vivant. Ne t'occupe plus de lui. Qu'il parte, que jamais nous ne le revoyions. Que jamais plus nous ne parlions de lui. Promets-moi de ne plus jamais parler de lui.
0: Je te le promets, Valéria.
2: Oh, Fabius, je ne quitterai pas notre chambre avant qu'il soit parti. Je veux dormir. Je suis encore si lasse. Si lasse. Fabius, prends ce collier de diamants et va le jeter dans le puits. Je ne veux pas qu'il demeure ici une seconde de plus. Il nous apporte le malheur. Oh, Fabius, serre-moi dans tes bras. Embrasse-moi.

0: Signor, tout est prêt. Les chevaux sont scellés, les bagages sont chargés.
1: Et le signor Musius?
0: Il est habillé, botté, mais il se repose encore, immobile. Comme un mort. Je ne sais pas ce que les médecins de Ferrare pourront pour lui.
1: Et le malais?
0: Il pousse des sons rauques à l'oreille du signor Musius comme s'il voulait le réveiller. Il lui tend les bras.
1: Dieu!
0: Jamais il ne pourra se mettre en selle. Un mort. On dirait un mort.
1: Tais-toi!
0: Et pourtant, il se tient droit sur son cheval, les pieds aux étriers, les rênes à la main. Il vous salue, signor. Il a ouvert les yeux.
1: Donne le signal du départ, Antonio, qu'il parte! Qu'il parte!

0: Mon tableau peu à peu se termine. Encore une séance de pause, deux peut-être, et ma Sainte Cécile sera achevée et tu seras libérée, Valéria.
1: Es-tu content de ce travail?
0: C'est ce que j'ai peint de mieux jusqu'à ce jour. Pourtant, j'ai failli tout abandonner.
1: Lorsque...
0: Oui. Comment le sais-tu?
1: Je sais. Il ne faut plus jamais parler de Mucius. Notre hôte est reparti. C'est bien.
0: À propos de ce départ, il faudrait que je te dise...
1: Non, ne dis rien. Tu avais promis.
0: Je t'aime, Valéria.
1: Moi aussi, je t'aime. Encore plus qu'avant.
0: Encore plus qu'avant. Joue, Valéria. Joue cet air dont je ne me lasse pas.
1: Fabius, je voudrais te faire part d'une nouvelle. Je ne suis pas tout à fait sûre, mais je crois que j'attends un enfant.
0: Un enfant. Valéria.
1: Une nouvelle vie va commencer. Belle, pure.
0: Quel bonheur. Un enfant. Enfin.
1: Ainsi, Dieu m'a écouté. Oui, Fabius, un enfant.

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1: Tous les intellectuels, ou toutes celles et ceux qui essayent de réfléchir sur le monde, la société, devraient vivre l'exercice du pouvoir ou de la vie politique. Il faudrait avoir ce courage-là, ne pas parler que dans l'abstrait. Disait en substance Françoise Giroud lors de Rencontres, émission de Patrice Galbaud. Françoise Giroud n'était pas la seule invitée de cette émission diffusée le 15 octobre 1978 sur France Culture, émission au cours de laquelle il allait être question, entre autres, de la presse.

0: Le septième livre de Françoise Giroud vient de paraître dans la collection « Ce que je crois ». C'est à Jean-Marie Benoît que je demanderai tout à l'heure de poser quelques questions à Françoise Giroud sur ce livre. Et puis, dans quelques instants, Simone Signoret va nous rejoindre au micro de rencontre. Il y a une double raison à cette rencontre Françoise Giroud-Simone Signoret, en dehors des liens d'amitié, d'estime, de célébrité qui peuvent les rapprocher. Elles ont toutes deux écrit leurs souvenirs et elles se sont toutes deux passionnées pour le monde de la presse et des grands journaux. Françoise Giroud en tant que journaliste et directrice d'un grand hebdomadaire, comme on le sait, et Simone Signoret pour tourner son dernier film qui vient de sortir, Judith Terre Pauvre. En attendant l'arrivée de Simone Signoret, je voudrais, Jean-Marie Benoît, que vous posiez à Françoise Giroud les questions qui vous sont venues à l'esprit au sujet de ce livre, Ce que je crois.
1: Oui, j'ai été touché par ce livre qui commence par ce mot de Valérie. Je ne suis pas toujours de mon avis et je pense que le choix de cet exergue dénote un certain courage qui est poursuivi tout au long du livre. Un livre qui est un livre de moraliste, je dirais. C'est-à-dire au sens où l'entend Françoise Giroud, en le rappelant d'ailleurs dans son texte, quelqu'un qui analyse et qui se penche avec lucidité, avec exigence sur ce qu'on peut appeler les passions humaines, sans complaisance. Et je crois que c'est un des caractères importants de ce livre, c'est qu'il est sans complaisance.
2: Oui, je précise bien le sens du mot moraliste. Il ne s'agit pas de faire de la morale.
1: Non, justement, c'est pas un moraliste. Vous n'êtes pas moralisatrice.
2: Non, pas du tout.
1: Mais vous êtes moraliste, au sens de la tradition qui nous mène de Montaigne, que vous citez beaucoup.
2: Oui, j'aime beaucoup Montaigne.
1: Oui, ça se voit. Moi, je serais plus du côté de Pascal, et on va peut-être revenir sur ce débat tout à l'heure. Oui, dans cette tradition aussi, La Rochefoucauld, Vauvenargues, c'est-à-dire tous ceux qui ont donné des jugements, des analyses sur l'âme humaine, et vous profitez de cette sorte de méditation qu'est votre livre sur votre destin, sur votre carrière, peut-on dire, pour précisément donner des aperçus sur ce que vous croyez certainement, ou sur ce que vous ne croyez pas, et aussi sur le monde tel qu'il évolue aujourd'hui, tel qu'il vous apparaît, et l'ensemble fait un registre qui est un registre de courage, je dirais, de scepticisme, et parfois un petit peu de pessimisme. Alors je voudrais d'abord vous taquiner sur ce sujet du pessimisme.
2: Alors, je voudrais d'abord préciser que c'est la nature même de la collection dans laquelle ce livre est publié qui m'a conduite à emprunter ce ton. N'est-ce pas ? Je n'aurais pas eu l'idée tout d'un coup de me mettre à écrire ce que je crois. Le courage, vous me flattez, en tout cas, je suis heureuse si vous en avez eu le sentiment. Scepticisme sur moi, je suis plutôt sceptique. Je pense que c'est Clémenceau, je crois, qui parlait des sceptiques dynamiques. Oui. J'ai toujours eu le sentiment d'appartenir à l'espèce des sceptiques dynamiques. Je n'ai pas beaucoup d'illusions sur ce que je fais, et pourtant je le fais. En tout cas, j'essaye. Pessimiste, non. Franchement, je ne suis pas pessimiste. Où est-ce que vous avez trouvé des traces de pessimisme?
1: C'est peut-être l'expression alors d'une certaine pudeur. Je reviens à votre scepticisme et votre courage, si vous voulez. Je veux bien périr, écrivez-vous, pour un idéal qui me transcende, mais je ne veux pas supplicier en son nom. Là, il y a ce scepticisme de bon aloi qui vous empêche de croire au dogmatisme. Je suis tout à fait de votre avis. Je refuse les religions marxistes, les systèmes, si vous voulez. Et ce scepticisme s'exerce de façon positive ici. Mais il y a ensuite, alors, je ne dirais pas. Dans le fait de dire que pour vous, vous n'avez jamais pu penser que Dieu était amour, par exemple, il y a un certain contraste avec une note d'espérance, et puis cette espérance, par pudeur, on dirait qu'elle fuit de vous, et ensuite vous raidissez un peu, et c'est là que j'appelle pessimisme.
2: Peut-être, mais j'ai beaucoup d'espoir dans les hommes, pourtant.
1: Oui.
2: Je veux dire, je les trouve tout à fait extraordinaires, je crois profondément au génie humain. Donc, je ne suis pas pessimiste.
1: Oui.
2: Je suis pessimiste plutôt, je dirais que c'est plutôt du scepticisme. Je ne crois pas que l'on transforme le monde avec des doctrines. Et je crois que l'on on crée surtout des charniers. Enfin, je fais partie de cette génération qui a été si profondément marquée à la fois par la guerre, les camps de concentration, l'hitlérisme, le stalinisme, l'espérance communiste et son effondrement, que vraiment, il n'est pas possible d'en sortir avec beaucoup d'illusions sur ce qu'on appelle les idéologies. Je crois que personne qui a mon âge aujourd'hui ne peut sortir de là avec des grands cris d'optimisme. Mais c'est un scepticisme, si je puis dire, je ne parle pas du mien, mais de celui qui est né de cette situation, qui me paraît plutôt sain.
1: Oui.
2: Il remet, si je puis dire, le politique là où il doit être. C'est une tâche très importante, la tâche politique, mais ce n'est pas là qu'il faut mettre, me semble-t-il, l'absolu, l'infini et la foi.
1: C'est ça. Vous, d'ailleurs, vous croyez à un certain type d'absolu et vous refusez qu'il soit transcendant. Je crois que c'est un des traits de votre itinéraire, c'est de refuser l'affirmation d'une transcendance. J'y vois pessimiste parce que moi, je suis comme vous tout à fait un rebelle aux idéologies. Ce travail de philosophe critique que nous avons fait
2: beaucoup de verbes,
1: nous mène à votre rencontre, tout à fait. Refus des systèmes, refus de tout ce qui essaie de régler par un ordre dogmatique, si vous voulez. Et là, nous sommes très proches. Mais les valeurs au nom desquelles nous le faisons, peut-être, nous éloignent un peu, parce que vous, c'est au nom d'un rationalisme minimum, je dirais. C'est-à-dire que vous aimez la raison, vous continuez à croire en la raison.
2: Je crois encore à la raison, oui.
1: Et vous vous méfiez de l'irrationnel, et vous avez raison dans beaucoup de cas, mais vous ne voulez pas accueillir peut-être totalement ce que, je ne sais pas, avec Pascal ou Dostoïevski, j'appellerais pas l'illumination, parce que là on tomberait trop facilement dans l'illuminisme ou dans le dogmatisme, mais... Vous refusez un petit peu... Je prends une phrase au hasard, comme si... Il m'arrive de croire, et écrivez-vous, qu'il existe un monde suprasensible. Je ne sais pas ce qu'il y a dedans. Quelque chose qui me glisse entre les doigts, qui me nargue, qui m'échappe si tôt que je crois le saisir. L'appeler Dieu est une commodité de la conversation. Donc là, je ne sais pas si je dois y voir, si vous voulez, pudeur ou révolte. Il y a beaucoup de passages de révolte contre le vieux monsieur, contre Dieu que vous appelez le vieux monsieur. Mais pourquoi cette réserve?
2: C'est Einstein.
1: Oui, c'est Einstein. Pourquoi cette réserve, finalement?
2: Parce qu'il est vrai que je ne crois pas en Dieu. Disons que je crois au Dieu de Spinoza. Je crois à une certaine harmonie.
1: Naturelle.
2: Bien sûr, naturelle. Je ne crois pas au Dieu qui prend soin de chacun de nous. Et je crois malheureusement que la foi n'est pas quelque chose dont on peut discuter, ça n'est pas communicable. Ça, c'est comme la grâce, on l'a ou on ne l'a pas. Et ce qui m'intéresse profondément, je dois dire plus que ma propre relation avec la religion, c'est pourquoi les hommes ont besoin de religion. Et ça m'intéresse profondément parce que je crains que l'effondrement de la religion communiste, car il y a bien un effondrement, entraîne une nouvelle religion du même type.
1: Oui, mais dans les pays
2: pourquoi
1: de l'Est...
2: Pourquoi les hommes ont-ils besoin de croire,
1: de croire.
2: Or, ils l'ont.
1: Oui, le principe, Freud, si vous voulez, aussi essaie d'analyser dans l'analyse et le monothéisme tous ces ressorts-là, mais ne pensez-vous pas que cette transcendance qui revient dans les pays de l'Est en particulier, je pense à la Pologne surtout, et aussi à la Russie, n'est pas l'arme la plus belle, la meilleure et la plus modeste pour les hommes aussi, puisque ça les ramène à une certaine modestie, en face de ces religions de l'immanence que sont les systèmes communistes. Il y a un grand match, comme dit Moravia, aujourd'hui, entre Dostoïevski et Marx, qui a commencé depuis 50 ans en Russie. Et est-ce que vous ne croyez pas que des valeurs, je ne dis pas de transcendance, encore une fois, je me méfie autant que vous des affirmations dogmatiques, ça on le pose ensemble, si vous voulez.
2: Les valeurs réelles du christianisme.
1: Oui.
2: Alors là, 100 fois d'accord.
1: Oui.
2: Et qu'il ne soit pas le christianisme historique, n'est-ce
1: oui.
2: pas Qu'il soit le christianisme tel qu'il est le message du Christ.
1: Un christianisme de don, alors, et d'amour, tout de même, parce que vous dites, la foi, vous écrivez là aussi dans votre livre, la foi est une espérance tragique. Est-ce que la dimension de joie dans la foi ne vous échappe pas, là, justement. Je pense que, entre les charniers faits par l'Inquisition et toutes les inquisitions du monde, partout où il y a eu religion, il y a pu avoir inquisition. Mais entre cette dimension terrible, qui pourrait induire à du pessimisme ou à du refus, et une illumination qui nous mènerait alors vers des cloîtres, vers une méditation tout à fait solitaire, est-ce qu'il n'y a pas, dans l'échange, dans le don, la possibilité d'une... d'une foi qui soit militante, si vous voulez.
2: C'est très probable. Simplement, je suis frappée du fait que tous les grands croyants que j'ai connus, et j'en ai connu beaucoup, n'étaient pas des gens sereins, n'étaient pas des hommes sereins, ni de joie.
1: Oui.
2: Et le seul homme qui m'a donné un peu ce sentiment, avec qui j'étais très liée, que j'aimais beaucoup, était le père Avril. Qui était un homme tout à fait extraordinaire, et qui avait, lui, cette espèce de force et de tranquillité, qui s'est très fortement engagé politiquement, mais dans le sens, si je puis dire, du message du Christ tel qu'il l'entendait. Alors, chez lui, oui, on pouvait regretter. On regrettait très vivement, même, en sa présence, de ne pas avoir cette foi-là. Et j'en ai mille fois parlé avec lui. Mais les hommes qui sont dans le monde, dans le vrai sens du terme, je n'en ai jamais vu qui vivent leur foi avec paix, avec sérénité, avec, je dirais, plus de sérénité que moi, en tout cas, en face de la mort.
1: Oui.
2: C'est même ce qu'il y a de plus frappant. Jean-Marie Domnac, qui est très, très honnête et qui vient d'écrire à Ce que je crois, qui est un homme de foi, écrit néanmoins dans son livre qu'il ne croit pas évidemment à la vie éternelle, qu'il ne croit pas qu'il puisse y avoir conscience s'il n'y a pas de substrat matériel. C'est très frappant. Donc, c'est là où je dis que la foi est une espérance tragique, cette espérance d'une vie après la vie.
1: Oui, vous la refusez, en effet. Vous refusez la métempsychose, vous refusez...
2: La métempsychose, ça me paraît scientifiquement tout à fait fou, n'est-ce pas?
1: Oui, c'est intéressant. Et vous refusez surtout donc un au-delà, vous refusez une certaine dimension de l'espérance, je dirais. Et néanmoins, votre livre est fait, malgré ses résignations, je dirais, rationnelles, à réinscrire l'homme dans la grande chaîne du vivant, malgré cette forme de résignation, je ne dis pas résignation dans un sens péjoratif,
2: non, je comprends.
1: Mais par honnêteté, vous voulez vous résigner à ne pas croire à ces arrière-mondes, on pourrait reprendre le mot de Nietzsche, et malgré cela, je sens qu'il y a une attente dans ce livre. Je ne sais pas, cette attente que Bossuet a l'état précurseur. Je me demande si votre livre n'est pas un état précurseur d'une certaine forme de venue de la grâce que, par pudeur, vous refuseriez d'exprimer.
2: On ne sait jamais, je crois qu'en tout cas, on ne peut jamais jurer de rien dans ce domaine. Mais Bossuet n'est pas
1: de vos parages. Non, c'est Montaigne, c'est très bien. L'accident de Montaigne, philosophie, apprendre à mourir. Je pense que la mort, une certaine forme d'éducation par la proximité de la mort, ou de proche, ou d'accident, ou de contact de vous-même, donne beaucoup dans ce livre. Il y a une méditation sur la mort.
2: Certainement, j'étais très, très marquée par le fait que il y a eu beaucoup de morts autour de moi, parmi des gens jeunes, et encore une fois, toute la période de la guerre il est impossible d'en sortir sans avoir un peu réfléchi à ce genre de choses, me semble-t-il. Alors on peut se précipiter dans la drogue, l'alcool, ou gagner de l'argent, peu importe, les gens fuient comme ils peuvent. Mais si on ne fuit pas, si on ne veut pas fuir, ou si on se trouve, comme je l'étais avec ce livre, tout d'un coup, en situation d'avoir à mettre noir sur blanc. Vous savez mieux que moi, puisque vous écrivez, que formuler, c'est autre chose que rêver. Au moment où il faut formuler, il faut être honnête, ou alors il ne faut pas écrire.
1: Oui, mais justement, cette formulation ne vous piège pas, car vous parlez de sérénité, je pense qu'il y a une sérénité. On a dit, j'ai dit tout à l'heure, pessimisme ou tristesse, c'est vrai à certains moments, mais c'est corrigé par l'impression d'une résistance, je dirais d'une capacité de vous engager. Et là, je me sens de nouveau très proche de vous, alors que pour moi, qui suis sûrement plus croyant ou plus espérant que vous, c'est pas la sérénité que je cherche, puisque la foi, si elle existe, et tout le monde cherche et doute, et moi aussi, la foi est un feu qui dévore et qui bouge et qui remue, et ce n'est pas du tout une sérénité que je chercherais. Mais malgré cette différence, si vous voulez, de tempérament, je me sens très proche de vous par la dose d'optimisme raisonnable qu'il faut pour s'engager, néanmoins, alors qu'on voit autour de soi...
2: Oui, je crois qu'il faut s'engager. Enfin, je crois qu'on a besoin d'une foi publique, si je puis dire. Et qu'il est extrêmement difficile aujourd'hui de trouver une foi publique. On le voit bien quand on essaie de parler à des jeunes gens. Vous le faites en qualité de professeur. Moi, je le fais parce que j'ai beaucoup de jeunes gens autour de moi. À quoi les engager? À s'engager.
1: Voilà. Est-ce que votre livre, vous avez le sentiment que dans votre livre, vous apportez des raisons d'engagement?
2: J'espère que j'apporte au moins cette idée qui m'est très chère, c'est qu'il n'y a pas de geste insignifiant. Et c'est une idée qui n'est pas très dans la tradition française, qui est plutôt dans, disons, la tradition protestante, donc anglaise ou américaine, que tout est entre nos mains, à nous. Il n'y a pas de « il », il n'y a pas de « on », l'histoire et tout ce qui se passe tous les jours, et ce que nous pouvons craindre ou espérer pour demain, nous le faisons. Autrement dit, j'aimerais beaucoup défendre cette philosophie selon laquelle on essaye de définir ce que l'on souhaite, ce que l'on craint, et à partir de là, que fait-on pour que ce que l'on souhaite se produise et que ce que l'on craint ne se produise pas.
1: Oui.
2: Et je crois que chacun de nous est en situation de faire.
1: Oui, mais alors, ça peut nous mener loin, parce que vous citiez Spinoza tout à l'heure, ce n'est pas parce que une chose est bonne que nous la désirons, c'est parce que nous la désirons qu'elle est bonne.
2: Qu'elle nous paraît bonne, bien sûr.
1: Qu'elle nous paraît bonne. De quel côté vous situez-vous? Il faut peut-être quand même...
2: Oui, néanmoins, je crois que dans le domaine, en tout cas, de ce que j'appelle la foi publique, oui, c'est-à-dire de la politique au sens large, je n'hésiterai pas du tout à savoir ce que je trouve bon et ce que je trouve mauvais. Et là, je crois que nous nous rejoignons sur beaucoup de points. En tout cas, tout ce qui ressemble au fascisme, au totalitarisme, qu'il soit de droite, qu'il soit de gauche, me paraît l'horreur absolue. Il l'est, nous le savons. Là, il ne s'agit pas d'imagination, n'est-ce pas ? Il y a eu les preuves concrètes, sanglantes, abominables, factuelles. Ce que c'est. Donc là, c'est le mal absolu. Bon, il faut le combattre de toutes les manières. Mais il ne faut pas le combattre une fois qu'il est là.
1: Non, il faut essayer d'empêcher
2: qu'il advienne. Ouais. Et ça, c'est vraiment un peu le travail de tous les jours. Je crois que chacun de nous peut être antifasciste en puissance, ou peut démissionner devant je ne sais quelle force qui arrangerait les problèmes qui nous paraissent insolubles.
1: La tentation de disqualifier l'autre aussi.
2: La tentation de disqualifier l'autre, une certaine attitude humaine, une certaine bassesse dont nous voyons tous les jours, d'ailleurs, les manifestations ici ou là. Ça, c'est vraiment le produit d'un certain nombre d'attitudes individuelles, n'est-ce pas ? Le produit collectif d'un certain nombre d'attitudes individuelles. Et puis, il y a des choses aussi plus dynamiques. Je ne sais pas vers quelle société nous allons, bien sûr. Je n'en sais pas plus que vous là-dessus. J'étais très frappée de retrouver l'autre jour dans Valérie,

0: un nouveau triomphe de la technologie, que vous redoutez, je crois, un petit peu. Et que moi, qui serait une espèce de triomphe du virilisme, n'est-ce pas?
1: Oui, de nouveau, et contre des valeurs féminines.
0: Alors, quand on dit ça, je crois qu'il faut bien s'expliquer. Je crois qu'il y a dans tous les êtres humains, je sais, comme tout le monde, qu'il y a dans tous les êtres humains une composante féminine, une composante masculine. Il ne s'agit pas de dire les femmes et les hommes. Il s'agit de savoir dans quelle mesure la composante féminine de chacun a été refoulée et dans quelle mesure elle pourrait au contraire
1: s'exalter,
0: être acceptée par les hommes, être reconnue comme porteuse de valeurs moins exténuées, je dirais.
1: Oui, c'est là que cette Asie à laquelle vous faites allusion en citant Valérie apporte peut-être plus la coexistence de valeurs féminines et masculines dans autre chose qu'un combat ou une rivalité. Peut-être dans un mélange, dans le taoïsme en particulier, mais nous avons refoulé beaucoup plus dans notre éducation cette part féminine qui est une part de paix et de pacification, pas d'une paix suave et neutre et insipide, mais au contraire, une paix ardente. Souvent
0: la conservation de la vie, je
1: crois.
0: C'est un instinct de la conservation, ou tradition, je crois, un instinct de conservation de la vie. Et alors que les hommes sont producteurs de rêves.
1: Oui, producteurs de rêves et aussi d'affirmation de soi qui veut nier l'autre et tous les nationalismes qui ont ensanglanté le territoire européen et encore trop récemment sont des valeurs machistes, très certainement.
0: C'est quelque chose qui me paraît très important à faire passer. Et qui risque malheureusement d'être terriblement dévoyé, n'est-ce pas? Parce que c'est tellement facile de dire « Ah, voilà, les femmes ont régné, alors croyez-vous vraiment qu'elles soient douces et gentilles ?» Non, bien sûr.
1: Non, elles sont aussi dures que nous.
0: Bien sûr, c'est pas du tout ça.
1: Non.
0: C'est vraiment le droit pour les hommes aussi de libérer leur composante féminine.
1: Absolument, je crois que là, nous sommes tout à fait d'accord. Et pour revenir à cette sorte de foi pratique ou foi morale, je dirais, ou à cet exercice de la volonté dont vous parliez tout à l'heure, ou auquel vous faisiez allusion, dans votre vie à vous, si je ne suis pas indiscret, est-ce que c'est en tant que journaliste ou en tant qu'homme politique ou femme politique, je dirais, que vous vous êtes senti le mieux à même de l'exercer?
0: Je l'ai senti davantage comme journaliste, mais je dois dire que j'ai fait du journalisme dans des conditions un peu particulières, puisque c'était dans mon propre journal, je n'en étais pas propriétaire, mais enfin j'y avais toute la liberté que j'aurais eue si j'en avais été propriétaire. J'ai écrit, non seulement j'ai écrit librement, mais j'ai fait écrire et j'ai animé une équipe. J'ai eu là vraiment une très très grande et longue satisfaction, parce qu'il faut du temps pour agir, n'est-ce pas ? Un article ou 10 articles, ça ne compte pas beaucoup, mais des années, c'est important. Alors l'expérience du pouvoir, c'est autre chose. Je crois, m'excuse de le dire comme ça, mais je crois que tous ceux qui se disent intellectuels, ou qui le sont, enfin, ce qu'on appelle aujourd'hui les intellectuels, les gens qui essayent de réfléchir, devraient faire l'expérience du pouvoir.
1: Ou de la vie politique, pas forcément du pouvoir dans un sens...
0: En tout cas de la vie politique. Oui. Je crois qu'il faudrait avoir le courage de le faire, je veux dire.
1: Ah,
0: parce que c'est très important de ne pas parler dans l'abstrait. Ça n'est pas évidemment une expérience qu'on peut décider de faire. Moi, c'est tout à fait un hasard si je me suis trouvée dans cette situation. Mais véritablement, je ne le regrette pas.
1: Non, et est-ce que vous avez pensé que ce que vous avez à dire et ce à quoi vous croyez, puisque c'est le titre de votre ouvrage, est mieux passé par le biais de cette espèce de labour que le journalisme permet, parce qu'on laboure jour après jour.
0: Oui.
1: Je ne dis pas l'opinion, mais en tout cas, on a un contact et un dialogue, une conversation avec ses lecteurs.
0: Ah oui, c'est le pouvoir sur l'esprit.
1: Oui.
0: C'est le pouvoir sur l'esprit. Alors, la politique, c'est en principe le pouvoir sur les choses. Malheureusement, on s'aperçoit, et ce n'est pas seulement vrai pour ce que j'ai pu faire, que l'homme politique ou le ministre, le membre du gouvernement a du pouvoir sur les hommes, sur les personnes, et qu'il a relativement peu de pouvoir sur les choses. Parce que là aussi, il faut du temps, c'est long, il y a une force d'inertie fantastique, il y a des grandes résistances. Néanmoins, dans le petit secteur où je me suis trouvée, je ne peux pas dire que j'ai eu des déceptions. J'ai l'impression d'avoir fait bouger quelque chose. Mais je crois que au pouvoir, pour employer l'expression consacrée, on fait bouger quelque chose qui avait déjà bougé. N'est-ce pas ? On traduit dans les faits quelque chose qui avait déjà bougé.
1: C'est ça. On enregistre un décalage.
0: On enregistre et puis on réalise plus ou moins vite. Et il y a les grands réalisateurs de la politique, et puis il y a ceux qui font traîner, tandis que le pouvoir de l'écriture, c'est le contraire.
1: C'est aussi une dissémination. Une insémination.
0: Et on sème ce qu'un jour le politique réalisera.
1: C'est ça, oui, je crois qu'il y a cette espèce de décalage.

0: Mais j'aime bien cette distinction que vous faites, et vous la faites dans votre livre aussi, entre le pouvoir sur les hommes et le pouvoir sur les choses. Vous vous souvenez du mot de Descartes et de son ambition, qui était, par la science et par la technique, de rendre l'homme maître et possesseur oui. de la nature. Aujourd'hui, il semble que, précisément, l'erreur des systèmes issus du cartésianisme, et on pourra dire que le marxisme en fait partie, il est totalitarisme, oui. c'est de rendre l'homme beaucoup trop maître et possesseur des hommes.
1: Des hommes.
0: Et je crois qu'il y a une grande sagesse dans ce que vous dites ici, la nécessité de retrouver le pouvoir sur les choses, beaucoup plus que le pouvoir sur les gens.
1: Et oui, c'est horrible, le pouvoir sur les gens. Il n'y a pas de bon pouvoir.
0: Non, il y a une culpabilité qu'il faut aménager.
1: Oui, absolument. Mais peut-être y aura-t-il, je crois que vous le croyez comme moi, nous parlions tout à l'heure de foi publique, je crois qu'on peut engager une foi publique sur l'Europe.
0: Oui.
1: Ça me paraît aujourd'hui être le seul sujet sur lequel il peut y avoir un peu, je dirais pas d'exaltation parce que c'est un mot excessif, mais disons d'enthousiasme et de réflexion constructive.
0: Je crois que c'est un dessin justement qui peut rassembler davantage les gens sur des objectifs précis.
1: C'est ça.
0: Et qui leur permettent d'enjamber leur clivage habituel. Oui. Je crois que ceux qui sont actuellement hostiles à cette construction européenne ne se rendent pas compte qu'ils campent un peu sur des positions du passé, des positions un peu vieillies et surtout ossifiées. Je crois que ce sont des gens qui ont un peu des carapaces.
1: Ah, je crois. Et puis, il me semble que ce sont aussi des gens qui ont oublié l'histoire.
0: Oui.
1: C'était très... très frappée, je me souviens que ma mère me le racontait, du fait qu'il ne fallait pas de passeport autrefois pour voyager. Non, il y avait, je crois, que la Russie et la Turquie
0: qui en exigeaient,
1: ouais. des passeports et des visas. Et alors, bon, disons, au XIIIe siècle, les grands professeurs d'université à Paris étaient italiens.
0: Oui, on allait d'Oxford à Tübingen, à Milan, à Florence, à
1: Aujourd'hui,
0: Paris.
1: Un professeur ne peut pas être titulaire dans une faculté française.
0: C'est ça, il y a eu une...
1: S'il est étranger. C'est tout à fait extraordinaire, donc il y a eu le contraire.
0: Au XIXe siècle, je crois. Le XIXe siècle est quand même assez responsable de ce repli sur les fortins, je dirais, oui. qui a mené d'ailleurs au conflit fratricide. Et notre construction absolument. Européenne, celle que vous, moi, beaucoup d'autres, heureusement, souhaitent, c'est justement d'enjamber cela pour parvenir à une plus grande mobilité, certainement, mais aussi parvenir à une plus grande mémoire, je dirais. Parce qu'il y a une amnésie qui est née de...
1: Curieusement, oui. Une amnésie véritable de l'histoire, de ce qu'est l'histoire de l'Europe.
0: Oui, de ce qu'étaient les foires aussi. Il n'y a pas que le monde intellectuel, heureusement, du reste.
1: Non.
0: Mais l'échange marchand. Les foires d'Allemagne, les foires de Lyon, les foires de Dijon, tout ceci au Moyen-Âge.
1: Les gens couraient à travers le monde alors qu'ils ne disposaient que de moyens de transport fortes, incommodes. Ce qui prouve bien que ça n'a aucun rapport.
0: Votre gourou Montaigne se promenait à cheval à travers toute l'Europe et il y avait une grande mobilité.
1: Seulement, il y avait une langue commune, enfin, à certains niveaux, qui était le latin.
0: Oui. Oui, moi je suis un peu nostalgique d'un latin
1: oui,
0: vivant.
1: Ça, c'est un grand problème, tout de même, le problème de la langue.
0: Oui, mais c'était la langue des clercs, et heureusement, elle a façonné l'Europe et le droit et une certaine forme d'échange. Le français était langue diplomatique, mais dans les foires, croyez-vous que les gens parlaient tellement latin? Je veux dire que ces marchands arrivaient à échanger
1: énormément.
0: J'aimerais
1: savoir d'ailleurs, peut-être le savez-vous, comment parlaient-ils?
0: Je crois qu'ils parlaient chacun leur langue, avec des truchements, des interprètes qui les aidaient. Et puis, je crois que surtout qu'ils avaient réussi à être polyglottes. Et je souhaite beaucoup aux Européens de demain d'être au moins capables de s'exprimer en trois langues.
1: S'exprimer en trois langues, ça devrait être tout... Mais c'est tellement facile, si je puis dire. Regardez les Suédois... Parce que leur langue est difficile oui. et peu pratiquée, automatiquement, on apprend aussi l'anglais.
0: Oui.
1: Donc c'est tout à fait... Tout Suédois parle sa langue et l'anglais. Et presque tous les Suédois cultivés parlent aussi français. Ou allemand, selon...
0: Il faudrait arriver peut-être même à quatre langues, si on pense aux parlers régionaux qui sont à réencourager.
1: Oui.
0: Et trois langues, une langue d'échange, une langue maternelle, une langue dans laquelle on se sent, une langue paternelle, presque, dans laquelle on se sent aussi à l'aise, puis une langue d'échange, et enfin une autre langue secrète, une langue un peu.
1: Mais cela signifierait que les gens reprennent conscience de ce qu'a été l'Europe et ce perpétuel échange entre les pays qui la composaient.
0: Ah oui.
1: Et en somme, elle n'a été unie que pour se battre contre les Turcs, contre les
0: fidèles. Contre l'infidèle, oui, absolument. Et c'était la chrétienté donc, qui l'a cimentée. Je crois qu'il y a d'autres choses qui peuvent la cimenter aujourd'hui, sans pour autant aliéner et à ébrécher les souverainetés. Je crois que l'erreur de ceux qui sont contre l'Europe actuellement, c'est de croire que soudain on va leur ôter leur patrie, qu'on va dissoudre tout dans un melting pot à l'américaine, alors que ce qui est au contraire à trouver, c'est le domaine commun. Et les domaines communs, c'est un tissu très riche en écologie, dans les droits de l'homme, pour la recherche d'énergie nouvelle. Enfin, il y a toute une... Maintenant, il y a déjà des problèmes qui sont de fait européens.
1: Oui, d'ailleurs, il suffit d'être aux États-Unis ou en Asie, ou enfin sur un autre continent, pour nous comprendre sentir ce que c'est qu'être européen.
0: Absolument. Et là, le passeport revient, mais un passeport qui sera européen et national à la
1: national,
0: fois.
1: National, oui.
0: Avec deux pas. Je crois beaucoup à la vertu de ce passeport
1: oui,
0: à deux pas.
1: Oui, c'est symbolique, mais c'est très important, très important, les symboles.
2: J'aurais souhaité, François Giraud, aujourd'hui, avoir près de vous quelques peintres, parce que je sais que vous vous intéressez énormément à la peinture.
1: Oui, ils sont en voyage.
2: Ils sont en voyage.
1: Adami est à San Francisco, Leschinski, je ne sais où.
2: Et Mata n'est pas en France.
1: Mata est à Londres, oui.
2: Allez.
1: Les peintres que j'aime, enfin, mes amis
2: peut-être
1: sont.
2: Peut-être que vous nous parliez un petit peu de votre musée secret.
1: Oh, il n'est pas secret du tout. Il n'est pas imaginaire non plus. Donc, j'ai de l'intérêt pour la peinture comme pour toutes les formes d'expression, je veux dire. Et j'ai de l'intérêt pour ce qui se passe en ce moment, cette difficulté fantastique que rencontrent les peintres. Il y a déjà un moment, depuis qu'ils ne peuvent plus faire du beau, depuis que la notion de beau n'est plus si simple. On s'est aperçu que ça n'existait pas, le beau. Et qu'il fallait projeter, comme disait Kandinsky, son beau intérieur.
0: Oui, il n'existe pas, mais il règle quand même comme un souvenir ou comme une espérance des démarches de beaucoup de peintres.
1: Naturellement. Non, mais je veux dire, les règles du beau, oui. Si vous voulez. Enfin, il y a déjà un moment que c'est arrivé.
0: Oui, ils n'ont peut-être jamais existé non plus. Je veux dire que le travail avant des peintres, même de Carpaccio ou des peintres de la Renaissance italienne, n'était pas forcément réglé par l'idée
1: non,
0: du beau. Ce sont les esthètes
1: pas.
0: Et les
1: ce
0: consommateurs après qui ont peut-être...
1: Qui ont décidé, c'est
0: oui,
1: ça,
0: mais
1: de ce qui était beau.
0: Est-ce que vous êtes touché par le travail, justement, actuellement des... Vous parlez de Mata, je crois que vous aimez beaucoup...
1: Écoutez, j'aime beaucoup l'homme, surtout. Oui. Qui est un personnage tout à fait intéressant, d'autant plus qu'il était architecte. Il a travaillé longtemps avec Le Corbusier, et il a une relation avec la peinture qui n'est pas celle des peintres habituels. C'est quelque chose, entre autres, pour lui, par quoi il s'exprime, et l'homme est d'une intelligence tout à fait remarquable. Et j'aime aussi Carpaccio, j'aime même beaucoup Carpaccio. Mais si vous voulez, je n'aime pas beaucoup la peinture. Je n'aime pas beaucoup. Je l'aime beaucoup. Je ne suis pas follement intéressée par la peinture qui est dans les musées. Ce qui m'intéresse, c'est qu'est-ce qui se passe en ce moment qui fait que les gens s'expriment comme ils le font par la peinture.
0: Il y a pourtant un Bonnard que vous aimeriez bien voler dans votre livre.
1: Tous les Bonnards. Ah, mais Bonnard, oui. Alors c'est bon.
0: Une femme
1: c'est
0: couchée.
1: Un Vermeer que
0: oui.
1: Je veux bien voler. Mais je veux dire, je crois que. Par rapport à la peinture, comme à tout le reste, il ne faut pas rester à ce qu'on a aimé quand on avait 20 ans, parce que là, rien n'avance plus.
0: Et vous n'êtes pas frappé par la fragmentation actuellement, par une espèce de dissémination complète de l'art, de la peinture, et de l'art en général.
1: La peinture a éclaté.
0: Oui.
1: C'est quelque chose de très impressionnant. Je crois que la peinture reproduit un monde éclaté. On ne peut pas demander aux peintres de produire de l'harmonie dans un monde qui ne l'est pas du tout. Ce qu'ils traduisent, c'est ce qui leur fait mal à eux.
0: N'est pas frappé aussi par la force un peu tyrannique des écoles. Je veux dire, il y a eu évidemment avec le Bauhaus, avec toute cette espèce de renaissance au début du XXe, il y a eu un désir de retrouver justement des grandes œuvres ou des espèces d'ateliers, de cathédrales, je dirais. Il y a un côté très, très constructeur. Et puis, par rapport à ça, on dirait que l'explosion et l'éclatement qui a eu lieu depuis la Seconde Guerre mondiale a donné lieu en même temps à une espèce de bavardage théorique beaucoup plus,
1: plus lourd. C'est certain. Enfin, je crois que vous savez qu'il s'agisse de peinture, de films, de chansons, de livres, il faut que les gens aient quelque chose à dire. Et qu'il y ait une nécessité qui les pousse à le dire. À ce moment-là, c'est intéressant. Il y a une force d'affirmation, une véritable affirmation de soi. Dès qu'on est dans la parodie ou dans la virtuosité, personnellement, ça ne m'intéresse pas. Je comprends très bien qu'on ait envie d'acheter. J'allais dire un Mathieu, ce n'est pas gentil, mais enfin pour moi, c'est de la virtuosité. Ça ne m'intéresse pas personnellement, parce que ça ne me touche pas.
3: Voilà un Mathieu.
0: Mais moi, j'aime beaucoup plus que vous, Mathieu. Mais
1: non, je ne trouve pas ça sans intérêt.
0: Cause du côté blason,
1: la peinture gestuelle. Oui. Je veux dire, maintenant, je crois qu'il s'imite.
0: Oui, je suis pas d'accord. Non, je pense que, au contraire, il a subi avec un certain succès le passage du narcissisme du peintre à l'espèce d'explosion et de dissémination dans la décoration. Tout, je trouve que c'est quelqu'un qui finalement s'est assez courageusement colté avec un réel où il risquait de perdre et où on retrouve une empreinte et une sorte de blason un peu. Enfin, ça, c'est très particulier, mais une question plus générale, est-ce que les goûts de Françoise Giroud personnels ont coïncidé avec l'action du ministre de la Culture? Je veux dire, est-ce que vous avez pu vous mettre en harmonie avec vous-même dans votre action?
1: Oui. Là, vraiment, je n'avais pas de problème, puisque par chance, c'est très très rare d'avoir un premier ministre qui sait ce que c'est que la peinture. Je veux dire, ça s'est jamais vu, pratiquement.
0: Si,
1: à la Renaissance. Et puis il y a Clémenceau avec Courbet, quand même.
0: Oui.
1: Mais ce n'est pas courant. Donc, de ce côté-là, je n'ai pas eu des difficultés. Je veux dire que je crois que la raison, d'ailleurs, je le lui ai dit, pour laquelle c'est un homme avec qui on peut parler de musique ou de peinture, c'est que ça n'est pas un homme politique. C'est-à-dire qu'il a eu le temps, jusqu'à 50 ans, de continuer à voir des choses, à lire, à s'intéresser et à se cultiver, tandis que les autres deviennent des espèces de monstres, totalement concentrés, spécialisés, mais ils sont plus spécialisés que des gens qui s'occupent d'informatique. Ils n'ont absolument plus le temps, plus l'envie probablement même d'investir en
0: ça. Ils n'ont plus le temps du détour.
1: C'est terrible.
0: Ils deviennent ce que j'appelle des nouveaux primaires.
1: Voilà. Absolument.
2: Vous venez de parler, François Giroud, des films qui ont quelque chose à dire. Je crois que c'est exactement le cas du dernier film de Simone Signoret qui vient de nous rejoindre. C'est un film qui a dû vous toucher, vous intéresser tout particulièrement, puisque c'est un film sur la presse.
1: Oui, absolument. Je crois qu'il est impossible d'aimer la presse et de croire que c'est important sans être très profondément touché par ce film. Pour deux raisons, me semble-t-il. L'une est que le problème qu'il évoque est très grave et réel, qui est celui de la mainmise sur une partie de la presse par des hommes, je dirais même pas des hommes d'affaires, ça va au-delà. Et le second, c'est que c'était à ma connaissance le premier film sur la presse qui soit juste. C'est très difficile de faire un film sur la presse. Et à part une toute petite erreur, qui est d'ailleurs sans aucune importance, et pour qu'on puisse la relever, pour qu'on puisse dire qu'il y a une toute petite erreur, c'est la preuve que tout le reste est d'une justesse de ton qui est très impressionnante et très touchante.
3: Alors la petite erreur, c'est quoi ?
1: La petite erreur est purement technique, c'est que dans le film, on indique qu'un journal a besoin de vendre 250 000 exemplaires pour avoir de la publicité. Et le jour où il est à 249 000, brusquement, la publicité de Renault disparaît du journal. Ce n'est pas vrai, c'est pas si simple que ça. Je veux dire, il faut en effet avoir 250 000 de diffusion, mais d'abord, le tirage n'est pas, et la diffusion ne sont pas vérifiés tous les jours. Ils ne sont contrôlés que tous les 3 mois, tous les 6 mois. Et ensuite, ce n'est pas une variation de 3 000, 4 000 exemplaires qui pourrait entraîner une attitude de ce genre de la part des publicitaires. Ça n'a aucune importance parce que l'idée est tout à fait juste. Tu comprends ? C'est pas grave qu'il y ait cette petite erreur dans la mesure où, sur le fond, il a raison.
3: Mais même au moment où on surveille quotidiennement, parce que c'est très important,
1: D'abord, je dis, il n'y a pas de relevé de diffusion et de contrôle de diffusion quotidien. Il y a un contrôle de diffusion que trimestriel ou même 2 fois par an. Et puis, il ne peut pas y avoir une réaction de cette brutalité. C'est la seule petite chose, mais c'est encore une fois, ça ne m'a pas paru grave dans la mesure où c'est tout de même tout à fait juste dans l'esprit. Parce que ça aurait pu perdre 25 000 exemplaires au lieu que ça s'étende, si tu veux, c'est un raccourci dans le temps. Oui. Au lieu que ça s'étende 6 mois, ça se passe en 8 jours. Et ça, du point de vue dramatique, ça n'a aucune importance, c'est juste.
3: Mais je regrette que Patrice Chéreau ne soit pas là, parce qu'il aurait peut-être pu mieux lui expliquer. Parce que je suis là, parce que je suis dans le film.
1: Je n'ai relevé ça que parce que j'ai été tout à fait impressionnée que pendant 2 heures, ou plus d'une heure et demie, il y ait tout d'un coup un vrai journal et quelque chose de tout à fait juste. Je n'ai jamais vu dans un film français.
2: Vous avez retrouvé la vie d'un grand journal, c'est ça.
1: D'avis d'un journal. Et puis chaque personne est juste, les réactions sont justes, les sentiments, les ouvriers, le syndicaliste, tout ça m'a paru pas forcé, pas caricaturé.
2: Mais les pressions autour d'un journal peuvent être telles que...
1: Il y mangeait.
3: Par exemple, moi, je ne suis pas une lectrice de l'Aurore, donc ce n'est pas dans l'Aurore que je l'ai vu, mais j'ai vu dans un journal du matin, qui est le Matin de Paris d'ailleurs, qu'aujourd'hui encore, il y a deux personnes qui quittent l'Aurore et en faisant jouer ce qu'on appelle, je crois, la clause de conscience. Il paraîtrait qu'un journal comme l'Aurore en ce moment, parce qu'il a changé de main, va aussi changer de beaucoup de choses, non ? Dans son esprit.
1: Je ne sais pas du tout, franchement, il appartenait à Boussac, il est passé entre les mains de M. Fournier. En tout cas, il se passe des choses, ben, certainement.
3: Il ne se passe pas de semaine sans que quelqu'un s'en aille de l'Aurore. Bon, ça n'aurait pas tellement attiré mon attention. Si je n'étais pas en ce moment terriblement branché sur ces histoires de presse, puisque notre film est un film qui raconte ça. Enfin, pas que ça, d'ailleurs.
1: Pas que ça, non, parce qu'il y a le personnage que tu joues, qui est tout à fait intéressant. Enfin, moi, qui m'a touchée aussi, parce qu'il y a une question de génération, je pense, non?
3: J'ai lu ton livre très vite, là, parce que je savais que j'allais venir te voir, alors je l'ai vraiment lu avec beaucoup, beaucoup de plaisir, et j'ai relevé une phrase, j'en ai relevé plusieurs, mais j'en ai relevé une qui est parfaitement en situation avec ce qui se passe chez les gens de cette génération dans ce film que je viens de faire. Cette phrase qui dit « Au fond de moi, je crois que je le sais. Quand je regarde mes amis vieillir, et on vieillit bien aujourd'hui, il arrive qu'en les écoutant, je les trouve mornes comme des bûches éteintes. Parce qu'ils ont échoué à changer le monde, il semble que de tout ce feu qui pour eux flamboya, il ne reste que cendre. »
1: Oui, c'est un peu...
3: Et ça m'a frappé hier, quand je suis tombé sur cette phrase, car finalement, c'est exactement la situation dans laquelle cette femme et ses compagnons d'autrefois se trouvent. Ce qui... Enfin, c'est pas à moi de... Je suis pas venu pour faire la critique du film, mais puisque on est venu pour parler de ce livre.
1: Non, non, pas du tout. On parle aussi. On est venu aussi pour parler du film.
3: Alors toi, tu continues à parler du film. Je sais pas. Non, je crois. Moi, j'ai quelque chose à dire. Je l'ai déjà dit, mais je crois que les rapports qui se sont établis entre interviewés et intervieweurs cette fois-ci, c'est-à-dire les gens qui ont fait le film, c'est-à-dire Patrice Chéreau, moi et les autres acteurs, et les intervieweurs qui sont la presse, sont d'une ambiguïté extrême, parce que d'habitude, quand on a fait un film, on est interviewé par des gens qui ont rarement navigué dans le milieu que le film raconte. C'est pas, je me répète un peu, mais quand La vie devant soi est sortie, j'ai pas eu affaire à des garçons ou à des filles qui me disaient « Ah, ma grand-mère était tout à fait Madame Rosa, elle était ancienne pute, escapée d'Auschwitz et faisait nounou à Belleville. » Ça ne m'est pas arrivé. Tandis que là... Et je le comprends très très bien, je le conçois très bien. Il y a, de la part des journalistes qui interviewent, il y a un petit refus, quand même. Je m'en aperçois en lisant les papiers.
1: Je crois qu'il faut comprendre ce qui s'est passé, ce qui se passe dans la presse. Mais ça, depuis la Libération, on peut dire que la presse était dominée par des journalistes. Contrairement à ce qui se passait avant la guerre, disons que Boeuf-Méry au Monde, Brisson au Figaro, Lazareff à François, Serge Schreiber à l'Express, les patrons de ces rédactions, moi-même, étaient des journalistes. Et c'était un grand changement par rapport à ce qui se passait avant la guerre, où les journaux étaient entre les mains de gens qui se servaient de journaux à des fins diverses. Et ce qui est en train de se passer maintenant, c'est que l'ensemble des journaux, qui étaient des journalistes, tu parlais de l'Aurore, l'Aurore était autrefois Robert Lazuric, qui était un journaliste.
3: Oui.
1: Petit à petit, pas tous encore, heureusement, mais la plupart des journaux sont en train de retomber entre les mains d'hommes, qui ne sont pas pour autant méprisables, tous en tout cas, mais qui sont des hommes qui achètent des journaux pour de toute autre raison que pour en faire des journaux, quelles que soient leurs opinions. Ce n'est pas une question d'opinion, c'est l'approche que l'on a de ce métier. Et il y a là quelque chose de profondément triste pour les gens qui ont vu la presse qui est née après la Libération. Alors, les journalistes qui que tu vois ou qui t'interrogent, sont, selon qu'ils sont heureux ou malheureux dans leur journal, oui, ont probablement une réaction différente par oui, rapport à ce film. Ceux qui sont à peu près bien ne veulent pas penser que ça peut arriver. Oui. Ils se disent, mais tout ça est tout à fait exagéré, mais comment? Et puis, ceux qui savent que peut-être demain, en effet, ils vont se retrouver avec un marchand de je ne sais quoi à la tête de leur journal, alors ceux-là doivent y être très sensibles.
3: Certainement, parce que quand j'ai dit tout à l'heure, par exemple, que je ne suis pas une lectrice de Laurent, je l'ai été une fois dans la semaine quand même, parce que je me suis payé l'Aurore pour lire la critique, évidemment, du film. Et il est évident que M. Tesser, qui démolit le film d'une façon absolument terrifiante, n'a pas non plus envie de cracher dans la soupe qui le nourrit. Ce serait pas bien.
1: Alors moi, je ne suis pas bon juge de ce film, parce que je suis plutôt quelqu'un de tourné vers l'avenir, franchement, que vers le passé. Mais néanmoins, ce passé est là. On ne peut pas le négliger complètement de ce temps où on a voulu changer le monde, et puis en ce moment, il ne change pas tellement bien le monde.
3: Non.
1: Donc le tout m'a touché, moi, profondément.
2: Il y a une autre raison pour votre rencontre aujourd'hui, c'est qu'il y a le livre de François Giraud, dont on est de Paris, ce que je crois. Donc vous êtes toutes les deux des femmes de cinéma, à des titres divers, et tout d'un coup, à un certain moment de votre vie, vous avez accepté de vous livrer dans un livre, enfin de vous livrer en partie.
1: Pas tellement. Hein,
2: pas tellement, peut-être plus Simone Signoret que vous.
1: Bah, oh non, non, elle ne s'est pas livrée du tout, au fond.
2: Elle s'est pas livrée, Simone Signoret.
3: Je ne me suis pas livré, je me suis expliqué sur
1: oui,
3: certaines choses.
1: Pas pareil.
3: C'est pas moi qui un jour ai décidé que j'allais m'installer et puis dire je suis né à tel endroit, à telle heure et tel jour, et de laisser courir le fil de ma mémoire. C'est pas une idée à moi, c'était comme toujours provoqué
1: par un éditeur.
3: Et ça devait être sous la forme d'un long entretien, et ça n'a plus été ce long entretien parce que j'ai repris toutes mes billes. Et que d'ailleurs, suivant les conseils de Françoise Giraud, il faut bien le dire, qui m'a dit que c'est bien comme ça qu'elle avait fait aussi.
1: Absolument,
3: pour
1: oui,
3: le premier, pour son premier livre.
1: Absolument, oui.
3: Je ne veux pas revenir sur cette vieille histoire parce qu'il y a eu ce méchant procès et que tout ça a pris un caractère un peu parisien et mondain qui ne m'a pas plu du tout. Mais le jour où j'ai entendu dire que ce n'était pas moi qui l'avais écrit, mon sang n'a fait qu'un tour. Et j'ai voulu effectivement rétablir la vérité. Mais livré...
1: Mais il faut bien voir que c'est assez exceptionnel parce que ce n'est pas en général le métier des acteurs d'écrire. Par conséquent, même s'ils ont des bonnes choses à raconter, leurs livres sont évidemment écrits par un autre. Et ça n'a aucun rapport. Ça n'a aucun rapport ce que l'on raconte à quelqu'un qui l'écrit ou ce qui vous vient de l'intérieur. Et c'est en grande partie, en dehors de l'aspect, si je puis dire, anecdotique, entre guillemets, c'est en grande partie ce qui a fait la qualité et le succès de ton livre, c'est qu'il est effectivement écrit par toi.
3: Oui, je...
1: Ça fait une grande différence.
3: C'est
1: tout à fait normal.
3: C'est une histoire dans ce livre. Je suis un peu...
2: Qu'est-ce que vous avez particulièrement...
1: Non, mais c'est assez rare. Moi, je savais que tu savais écrire parce que j'avais lu tes traductions.
3: Oui.
1: Ben voilà. Alors...
2: Parce que...
1: Simone Signoret avait traduit de l'anglais un livre dont j'ai oublié de...
3: Ça s'appelait Fièvre.
1: Fièvre, c'est ça en français, admirablement traduit, et c'est très difficile. Vous savez que pour traduire, il faut surtout connaître la langue dans laquelle on traduit, pas seulement
3: traduit
1: celle.
3: Pièce aussi.
1: Ouais. Par conséquent, c'était évident qu'elle savait écrire, et si les gens qui ont raconté ça avaient eu un tout petit peu de culture, peut-être qu'ils l'auraient su aussi.
2: Qu'est-ce qui vous a frappé particulièrement dans le livre de François Giraud ?
3: Moi,
2: vous venez de citer une phrase et il y en a d'autres. Vous sentez des points communs avec elle ?
3: Oh, bien sûr.
1: On se connaît depuis si longtemps.
3: Parce qu'on se connaît depuis très longtemps, parce que on a vécu et circulé dans les mêmes mondes. Alors, c'est toujours très bouleversant de retrouver chez une contemporaine, des choses qui sont celles qui vous ont touché aussi. Par exemple, la mort de Douce, c'est admirable. On ne peut pas mieux parler C'est la barbe de se passer de la pommade.
1: Oui.
3: C'est un petit peu ennuyeux, je trouve.
2: C'est pas de la pommade.
1: Oui, ouais, non. C'est mieux d'avoir là quelqu'un avec qui j'aurais pu m'accrocher.
3: Oui, quelqu'un avec qui se disputer. Oui. Hmm? Ce que tu dis à la fin, c'est formidable. Là. Tu vois, il faut lire tout. Il faut tout lire le dans une ville du Midi de la France où je me rends souvent. Vivent de nombreux travailleurs immigrés. Ils y sont, je crois, moins malheureux qu'ils le seraient à Paris, parce qu'on se sent toujours moins dépourvu sous le soleil. Mais parfois, les soirs de grande chaleur, j'en vois un ou deux accoudés aux remparts qui surplombent la mer. De grands yachts orgueilleux y sont allongés, princes du port. Ils ne s'intéressent pas aux yachts qui appartiennent à un autre univers. Mais leur regard s'attarde parfois sur les couples qui passent, main dans la main. Eux, ils sont seuls, loin de leur pays, de leur famille, seuls. Je n'ai jamais croisé l'un d'eux sans un serment de cœur. Mais je n'ai jamais dit à l'un ou à l'autre, venez dîner un soir à la maison. Je crois qu'il y a 10 ans, je l'aurais fait. Ça doit être le signe que maintenant, dans ce qui dit je, l'auvers avant l'endroit. J'ai pas trop bafouillé.
1: Oui, c'était l'illustration d'un phénomène que je crois... Enfin, dont on dit en tout cas qu'il est inévitable, c'est-à-dire une certaine dégradation intérieure qui accompagne la dégradation extérieure, du vieillissement, disons. Je ne l'ai pas très souvent senti chez moi, j'ai l'impression que le synchronisme ne se produit pas toujours. Et là, pourtant, je me suis dit cet été, tiens, c'est probablement le signe que je vieillis, en effet. Mais il y a aussi des périodes où on est absent.
3: Moi, je sais que je suis monstrueuse quand je suis en période de travail.
2: Comment cela ?
3: Ma famille, c'est les gens avec lesquels je travaille. Je n'ai aucun désir de voir arriver sur un plateau les gens que j'aime le mieux au monde, qui font partie de ma vraie vie. C'est-à-dire mon mari, mes copains, ma fille, mon petit-fils. Je ne veux pas voir ces gens-là venir... la déranger, elle, c'est-à-dire que elle a son monde qui est le monde des gens avec lesquels elle joue, avec lesquels elle travaille, c'est-à-dire le personnage que je suis momentanément, oui. Temporairement. Par conséquent, ni mes petits objets familiers, ni mes petits bibelots auxquels je tiens tant, ni même mon environnement, comme on dit aujourd'hui, personnel, ne m'est nécessaire. Moi, une chambre d'hôtel superbe pour ne pas rentrer chez soi. Alors tout ça s'accompagne aussi d'un énorme égoïsme et d'une totale incapacité d'être disponible pour quoi que ce soit d'autre. C'est-à-dire pendant les 8 à 12 semaines de cette absence totale, absence de la maison, absence de l'amitié, absence de l'amour, il me suffit de savoir qu'il n'y a pas le feu chez moi et voilà. Et s'il y a une fuite d'eau, je ne veux pas le savoir. Parce que ça la dérange, elle.
2: Je crois qu'il faut parler un peu de l'importance du genre de cinéma que vous faites, Simone Signoret. Le dernier film en particulier. Parce qu'il faut attirer l'attention sur tous ces problèmes de la presse, dont on parle peu dans les journaux, justement. Et j'ai lu que vous aviez eu un coup au cœur pour ce film, que vous l'avez fait dans des conditions très...
3: Je l'ai fait sans salaire, oui, c'est vrai. Et je m'en trouve très très bien aujourd'hui, parce que si ce film devait ne pas faire autant d'entrées qu'on le souhaiterait, c'est très possible que ce film ne rapporte pas autant d'argent qu'on aurait pu le croire. Au moins, je me sens pleinement honnête. C'est-à-dire que si j'avais touché énormément d'argent, parce que j'ai demandé énormément d'argent pour le faire... et qu'ils ont essayé de mégoter un peu, et que je n'ai pas voulu de mégotage, j'ai dit, bon, mais dans ce cas-là, je le fais absolument pour rien, et je toucherai mon salaire sur les rentrées du film. Oui. Bon, ce qui, à mon avis, à partir du moment où on a la prétention de croire ou qu'on a un nom qui est suffisant pour faire entrer les gens dans les salles, eh bien, je trouve que, je vais encore employer un mot à la mode, il faut assumer cette prétention. Mm-hmm. Si la morale veut que ce mot de star system soit un petit peu démystifié, je trouve ça très moral aussi. Je veux dire, que les gens soient entrés en masse pour voir la pauvre vieille Rosa dans La vie devant soi, et qu'ils n'aillent pas en masse voir Judith Terpauve, je trouve très... très raisonnable et très moral que les acteurs touchent énormément d'argent quand ils en rapportent beaucoup et qu'ils en touchent moins quand ils en rapportent moins.
1: Oui,
3: voilà.
1: Bien sûr.
3: J'ai l'air de parler contre ma boutique, mais c'est pas vrai, je parle pour ma boutique là en ce moment. Et c'est évident que ce sujet, qui est un sujet difficile et ardu, a priori, et qui fait un film qui, à mon avis, à moi, est passionnant, mais je ne suis pas objectif du tout, parce que j'adore ce film, j'adore le travail de Chéreau.
1: Il y a une direction d'acteur comme j'en ai très très rarement.
3: Moi aussi.
1: Je dois dire très rarement, mais je parle pas de toi qui n'a pas beaucoup besoin d'être
3: dirigé. Si, j'ai besoin de diriger. J'ai été dirigé dans ce film.
1: Et peut-être.
3: J'ai été dirigé parce que Chéreau m'a amené à faire des choses qu'il voulait lui,
1: oui,
3: et qui n'étaient pas tellement proches de mon tempérament à moi.
1: Oui.
3: Et il m'a amené à les faire. Il a amené tous les acteurs qui jouent dans ce film
1: qui
3: à faire des choses.
1: Tout à fait extraordinaires.
2: Tous remarquables.
1: Ah oui.
3: Je crois que Patrice Chéreau, je suis très triste qu'il ne soit pas là. Encore que s'il était là, je ne pourrais peut-être pas parler aussi facilement de lui, parce que je deviendrais pudique. Les gens en France supportent très mal qu'on change de discipline. Il est écrit une bonne fois pour toutes que Patrice Chéreau est peut-être le plus important metteur en scène de théâtre et d'opéra de notre génération, enfin de sa génération, parce qu'il a 33 ans. Les gens ne veulent pas supporter le fait qu'il est devenu un cinéaste. Il y a des critiques que j'ai lues qui lui contestent son talent de cinéaste. Et moi, je ne lui conteste pas du tout. C'est un film parfaitement français.
1: Absolument.
3: Et ça n'est pas ce que certains auraient peut-être souhaité, un remake de film américain.
1: Je veux dire, absolument.
3: C'est vrai que les Américains ont touché à la presse et qu'ils ont fait des films sur la presse qui étaient pleins de taxis qui démarrent et de magnésium qui éclate et de poursuites et d'enquêtes personnelles. Mais c'est pas ça du tout. Hein. C'est pas ça du tout qu'il a voulu faire. Et c'est un film très pudique, très... Bon, c'est pas à moi.
1: Puis c'est agréable, un garçon de 33 ans comme ça, qui a envie d'aller ailleurs, qui a envie de parler de son temps.
3: Absolument.
1: C'est quelqu'un de très très intéressant, Chéreau.
3: Et qui ne veut pas, et qui sent qu'il est en danger. Je vous écoutais tout à l'heure quand tu parlais avec Benoît de la peinture, qui veut absolument pas tomber dans le danger de se copier.
1: Ce qui est quand même le grand danger, surtout aujourd'hui. Non,
3: c'est le grand danger pour nous tous, c'est le danger pour les acteurs aussi. Je veux dire, dans mon année, avoir été ces trois personnages aussi différents que cette femme juge pour la télé,
1: oui,
3: que cette pauvre vieille folle de Rosa, qui n'est pas si folle que ça, mais enfin... et puis cette pauvre, orgueilleuse de Judith Terpauve, c'est quoi? C'est pour essayer de ne pas me copier.
1: Oui, bien sûr.
3: Je plains les acteurs qui jouent toujours la même chose, enfin, et qui n'essayent pas de... quitte à se tromper complètement, à aller dans des directions différentes...
2: Ben je voudrais profiter de votre présence, Simone Signoret, pour vous demander quel est le prochain film.
3: Pour l'instant, j'ai pas de prochain. L'instant, je vais m'arrêter parce que je trouve qu'on m'a trop vu. Beaucoup
2: oui,
3: trop.
2: J'ai lu ça, là, toujours.
3: Non, oui, voilà, oui, mais je le pense sincèrement. Ça a été accidentel parce qu'il y a des choses qui se sont bousculées dans le calendrier, comme on dit. Mais je sens que je frise le moment où je vais... fatiguer mon monde. Non, mais je ne sais pas du
1: non,
3: tout pour qu'on me dise
1: je
3: non, mes chers mesdames, reviennent vite.
1: Non,
3: je ne vais pas me retirer du tout, ce n'est pas ça. Je vais me remettre à écrire d'abord, parce que j'en ai un grand besoin, je ne sais pas. J'ai commencé déjà.
2: Sous quelle
3: forme ? J'aboutirai peut-être pas, mais je suis parti dans une direction, je veux bien voir si ça va me mener quelque part. Mais je ne veux pas jouer la comédie avant un bon moment. Enfin, quelques mois, quoi.
1: Non, tu as raison.
3: Voilà.

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1: Pour le grand public, André Breton est avant tout le brillant chef de file du mouvement surréaliste. Un poète, écrivain et théoricien qui a marqué le XXe siècle, aussi bien par l'autoproclamé récit autobiographique Nadja que par son manifeste du surréalisme. Figure centrale de la scène intellectuelle de son époque, sa maîtrise de la joute oratoire et son charisme légendaire en font une référence absolue pour les écrivains et écrivaines de la scène parisienne. Néanmoins, dans la deuxième moitié du XXe siècle, l'autorité intellectuelle et littéraire de Breton est de plus en plus remise en cause. Il posséderait une écriture moins virtuose que certains de ses contemporains et serait plus un vulgarisateur de la psychanalyse, composant un patchwork d'idées préexistantes, plutôt qu'un véritable innovateur. Dans cette émission de La Principauté des Lettres de Marcel Biziot, Jacques Brenner et Jacques Pochemort, diffusée pour la première fois le 15 février 1954 sur France 4 Haute Fidélité, trois jeunes écrivains sont invités justement à débattre de la postérité de Breton et de son rôle véritable dans l'évolution de la littérature française. Entre admiration et critique, révérence et défiance, Guy Dupré, Gabriel Veraldi et Alain Robbe-Grillet proposent des analyses qui révèlent le rapport parfois contradictoire qu'a cette nouvelle génération à la figure emblématique du surréalisme français.

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1: Nous avons réuni ce soir dans notre studio trois des jeunes romanciers dont les romans ont été les plus remarqués lors de la dernière saison. Il y a ici Guy Dupré, l'auteur des Fiancées sans froide, Gabriel Veraldi, l'auteur de La mémoire d'un ange, et Alain Robbe-Grillet, l'auteur des Gommes. Nous voulons les interroger sur André Breton, savoir s'ils ont lu André Breton, si la rencontre de Breton a été très importante pour eux, s'il leur semble que Breton est un auteur d'avenir. Je le demanderai d'abord à Guy Dupré. Vous avez lu André Breton, d'ailleurs nous nous souvenons que vous avez écrit un grand article sur lui. Vous avez lu André Breton à quelle époque ?
2: Oh, ma première rencontre avec André Breton remonte à déjà à quelques années, environ 10 ans, j'en avais à peine 17. Comme ça, je me souviens que Nadja m'est tombée entre les mains par hasard, alors que j'étais au collège. Comme ça, j'ai tout de même ressenti vraiment une sorte de choc et de révélation. Pour moi, c'était tout de même... J'étais habitué, enfin, à des gens comme Valéry, Gide et Proust. Et pour la... qui me faisait, il me semble, c'était une sorte de règne du scepticisme et de l'agnosticisme. Et pour la première fois, je me trouvais en présence d'un écrivain pour qui le monde de la révélation pouvait exister et qui témoignait d'une sorte de régénération de l'affectivité et qui, le seul entre tous, me semblait-il, mettait l'accent sur l'affectivité et non pas sur l'intellect.
1: Et dès que vous avez lu Nadja, vous avez voulu lire les autres livres de Breton ?
2: J'ai lu après, un peu au hasard, je dois dire, mais très vite tout de même, les manifestes, et beaucoup plus tard, certains poèmes, comme le fameux Ode à Charles Fourier, mais bien plus tard, qui date du retour de Breton en France, c'est-à-dire quelques mois après la Libération, je crois.
1: Mais Breton est resté donc par conséquent quelqu'un qui compte pour vous. D'ailleurs, on a cité souvent le nom de Breton dans les comptes rendus de votre roman, et vous pensez que ce n'était pas un hasard.
2: Certainement, je suis sorti de la lecture de Breton, enfin, différent, et je dois dire changé, de ce que j'étais avant de l'avoir connu et de l'avoir approché.
1: Est-ce qu'il ne vous semble pas que chez Breton révèle souvent un tas d'écrivains qu'on ne connaît pas à un âge donné, n'est-ce pas ? Vous l'avez connu au collège. Et n'est-ce pas, à travers Breton, tout un univers que vous avez découvert ?
2: Je crois qu'il faut en effet mettre au premier plan le rôle assez extraordinaire de détecteur que c'est toujours plus à assumer André Breton, et le plus souvent avec raison. Enfin, je dois dire en particulier tous les certains petits romantiques français et certains romantiques allemands, c'est tout de même dans ces manifestes ou dans ces écrits divers que j'ai vu pour la première fois enfin, l'importance de gens comme Novalis, en somme, Aloysius Bertrand et mains autres.
1: Oui. Et vous, Gabriel Veraldi, vous avez lu Breton au collège ou plus tard ?
3: Bien, j'ai lu Breton vers l'âge où Breton marque en général, c'est-à-dire vers 17-18 ans. Et je me souviens qu'en fait, la chose m'a frappé. Mais la chose m'a frappé plus comme une direction à explorer que comme un récit déjà cohérent d'une exploration faite.
1: Mais c'était quand même une révélation.
3: Une révélation, absolument pas. C'était simplement une incitation à aller voir quelque part si on avait quelque chose de neuf et de nourrissant à aller chercher.
1: Mais ce que Breton emportait, vous le connaissiez déjà ?
3: Non, pas du tout. Jusqu'à maintenant, j'avais une culture, tout ce qu'il y a de plus classique.
1: Oui.
3: Mais enfin, même dans une culture classique, c'est-à-dire, je n'entends pas classique uniquement 17e siècle, mais classique qui couvrait le Moyen-Âge, qui couvrait les auteurs latins, qui couvrait les Anglais. Il m'a semblé qu'il y avait chez Breton une incitation à regarder certains côtés peu évidents, peu saillants des auteurs classiques de plus près. Et alors, j'ai eu l'impression très nette, que j'ai conservée depuis, que Breton, en fin de compte, n'apportait rien. Car le matériel propre de Breton, Enfin, le matériel, je m'explique mal. Les matériaux de pensée qu'apportait Breton sont déjà répandus partout. Les Chinois ont fait les mêmes associations. Les soufis, par exemple, ont fait une exploration du rêve, une exploration de l'irréel aussi puissante et beaucoup plus concertée, beaucoup plus... Il y avait un ensemble d'hommes, il y avait plusieurs esprits qui cherchaient dans la même direction profonde et mystérieuse. Il m'a semblé en somme que Breton n'avait une importance que très relative, que parce que l'époque où il parlait était une époque où la culture était extrêmement mince, où la culture avait été resserrée par le réalisme, par le néo-réalisme, par la, sinon on peut dire la morale de 1903-1905, une chose assez courte, mais qu'en fait, par rapport à une culture antérieure à cette époque sclérosée de la pensée française et antérieure à la culture occidentale, on trouvait déjà tout Breton, que Breton ne découvrait rien du tout, qu'en somme, ça ne pouvait pas être une révélation durable, même si c'est une révélation momentanée.
1: C'est ça. Mais quand je vous demandais d'ailleurs si ça avait été une révélation, c'était pour savoir si la direction dans laquelle vous engagez Breton, c'était une direction dans laquelle vous vous étiez engagé tout seul, ou si Breton avait pu jouer le rôle, si j'ose dire, d'indicateur, enfin de révélateur d'une certaine culture que jusqu'alors vous n'aviez pas connue.
3: Non, absolument pas. Quand j'avais eu la chance de prospecter déjà les côtés qui n'étaient pas proposés par nos maîtres, proposés par les habitudes de pensée, à notre attention.
1: Et Alain Robbe-Grillet ?
4: Eh bien, moi, je crois que, malgré tout, Breton, même s'il n'a rien inventé, comme dit Veraldi, nous a quand même montré des aspects que, à moins de quelques cultures très particulières, comme dit qu'a été la sienne, nous aurions eu moins de chances de découvrir. Bien sûr, nous les aurions vues tôt ou tard, mais enfin, j'ai connu Breton, j'ai lu Breton assez tard, j'avais 25 ans, c'était à la Libération, au moment où Breton a connu un succès, en somme, plus populaire qu'il n'avait eu entre les deux guerres. Et si la lecture de Breton n'a pas été la révélation qu'elle a été pour Dupré, par exemple, en tout cas, j'y ai découvert des quantités de choses qui m'intéressaient au plus haut point, que je ne connaissais pas, et que je n'ai pas toujours retrouvé ailleurs, du moins sous cette forme-là. À ce moment-là, j'ai lu beaucoup Breton, j'ai lu tous les livres qui me sont tombés sous la main, et dans presque tous, j'ai découvert des choses qui m'intéressaient, et qui, je crois, dans la pensée française de cette époque-là, il était le seul à souligner avec autant de force, en tout cas.
1: Mais alors, c'était une rencontre, parce qu'à la date où vous dites avoir rencontré Breton, il semble que depuis longtemps, vous aviez entendu parler de Breton.
4: Oui, bien sûr, oui. Mais enfin, je ne l'avais pas lu.
1: Mais vous n'aviez pas eu justement la curiosité de le lire?
4: Non. Non, je faisais des études qui n'étaient pas du tout des études littéraires. Et ma culture littéraire était particulièrement classique, mettons même réactionnaire.
1: Oui, mais parce que Breton fait partie de l'époque, il y a une sensibilité surréaliste dans l'époque. Et le mot surréaliste est employé maintenant pour tout le monde, dans des sens d'ailleurs très différents.
4: Oui, mais quand j'ai connu Breton, c'est au moment où j'ai connu le surréalisme. Je le connaissais de nom, bien entendu, mais quand nous disons Breton maintenant, nous pensons les trois quarts du temps à tout le mouvement surréaliste. Puisqu'il y avait des ouvrages qui étaient collectifs, en quelque sorte, qu'ils écrivaient à plusieurs, ou qu'ils signaient même d'un pseudonyme commun, comme Marcel Duchamp et Robert Desnos.
1: Oui.
4: Et je veux dire que tout le mouvement surréaliste, c'est à ce moment-là que je l'ai approché de près.
1: C'est d'ailleurs ça une question intéressante, que de savoir si Breton est lié à son mouvement ou bien si son œuvre existe seule. Vous, Dupré, par exemple, Breton existe indépendamment du surréalisme.
2: Pour moi, oui, mais je pense qu'il est peut-être injuste et tendancieux de vouloir isoler un homme comme Breton d'un mouvement qu'il s'est approprié, qu'il a fait sien et auquel il a voué sa vie, enfin, de son propre aveu.
4: Oui, et puis qui était une entreprise collective. Malgré tout, il voulait que ce soit une entreprise collective.
2: Il est difficilement séparable, en somme, de ses amis et de leurs objectifs qui furent communs. Ils ont longtemps eu, enfin, des objectifs communs, il me semble. Il est difficile de parler de Breton.
4: Bien sûr, ils travaillaient ensemble, on peut le dire.
2: On peut parler d'un Baudelaire ou d'un grand artiste essentiellement solitaire. Je crois que Breton, c'est tout de même quelqu'un qui est inséparable de son groupe et de ce climat d'effervescence et où cette sorte de réviviscence, en somme, de la quête du Graal.
1: Oui, sur le plan littéraire, qui est un plan sur lequel Breton n'a jamais voulu être considéré, ce que vous dites ne laisse pas, comme on dit, d'être grave, parce que Breton ne peut durer qu'en tant que littérateur, et il s'agit de savoir si ses livres ont des chances de durer, Et c'est par ces livres qu'il pourra avoir désormais une action.
2: C'est-à-dire, on peut dire, bien sûr, en se servant de ses propos même, que Breton n'a été en somme littérateur qu'à son corps défendant et qu'il s'est toujours soucié comme d'une guigne d'être un des premiers écrivains de son temps. Enfin, je cite là une phrase de Gracq, à la fin de son étude. Il s'en est toujours assez peu soucié. Il écrit même d'une façon assez négligente. Enfin, on voit que ce n'est pas quelqu'un qui soigne son style, ni qui orne ses périodes. Enfin.
4: Mais c'est probablement vrai pour tous les grands écrivains qui ont influencé également leur époque. Que ce soit, enfin, je sais pas, on peut penser à Kafka, à Joyce, ils ne se souciaient pas tellement d'être avant tout des écrivains.
3: Breton aurait voulu être, c'est une grande ambition, il aurait voulu être un de ces grands révolutionnaires de la pensée, n'est-ce pas? Les surréalistes ont été très, très, très marqués par Einstein. Einstein, un homme de 25 ans qui arrivait, qui brisait tout, qui flanquait la physique par terre.
4: Oui, par c'est Freud un peu, aussi, si vous
3: bien
4: voulez,
3: entendu, c'est un peu ce que Breton aurait voulu être. Mais de ce point de vue-là, on peut être tranquille. Breton n'est pas un Einstein, il s'en faut. Car ses prétentions scientifiques sont absolument ridicules. En pleine période surréaliste, en 1926, il a paru un livre qui est peu connu en France, mais qui a le même objet que Breton, c'est-à-dire explorer les couches de rêve, explorer le sommeil, mais qui, lui, part à l'assaut de ce domaine mystérieux avec une énorme puissance d'analyse, avec les mathématiques derrière lui, avec une vie active par-dessus le marché. Cet homme, c'est Donne. Eh bien, ce livre apporte beaucoup plus de renseignements sur ce domaine-là et des renseignements qui tiennent que le renseignement que Breton, autrement dit, ce qu'a voulu être Breton, Donne l'a été.
4: Oh, écoute, il est très probable que quelqu'un qui aurait compris et assimilé tout Einstein, tout Freud, tout Donne, etc., n'aurait peut-être pas besoin de Breton, mais t'es qu'il a été un vulgarisateur ou quelque chose comme ça.
3: Non, même pas un vulgarisateur. Non. Enfin, il ne vaut, il me semble, que comme homme de lettres, parce que sinon, qu'a-t-il apporté de...
5: Non, parce que si vous dites comme homme de lettres, il va falloir que nous parlions...
3: Comme de lettres, pardon, comme écrivain, il est vrai, parce qu'il n'a pas vraiment vécu de son âge.
5: Il va falloir que nous parlions de son style. Il est certain que son style a beaucoup moins marqué notre époque que sa pensée. Ben, il a dit des choses qui nous intéressent beaucoup.
3: Sa pensée ou son attitude, en fin de compte.
5: Il a dit dans un style qui...
3: Ou son attitude. Est-ce que Breton n'est pas un exemple, beaucoup plus qu'un maître à penser?
5: Oui, c'est pareil, non?
3: Oh, c'est pas tout à la même chose. Nietzsche, par exemple, est à la fois un maître à penser, manifestement, mais ce n'est pas un exemple. Qui aurait voulu être comme Nietzsche? N'a qu'à en compter personne qui veuille, comme lui, mener une existence ridicule, n'est-ce pas, et finir fou en embrassant un cheval à Turin. Par contre, Nietzsche était un maître à penser et de gens très importants.
1: Oui, la question donc est de situer Breton et de savoir sous quel angle il convient de le considérer. Du point de vue scientifique, par exemple, Veraldi...
3: Sa valeur est absolument nulle, je ne sais pas, je suis orfèvre en la matière.
4: Tous les écrivains qui ont parlé de science en général, tous les romanciers qui ont parlé de science ont
1: mais
4: dit
1: alors,
4: des choses souvent...
1: On est d'accord.
3: Ah, non,
1: vous êtes
3: non,
1: d'accord
3: non.
1: Sur le fait que du point de vue scientifique, Breton
4: il n'a rien ajouté à la théorie d'Einstein et à la théorie de
3: Mais ce n'est pas tellement la théorie, c'est à l'exemple d'Einstein. Il aurait voulu révolutionner la conception de l'homme, n'est-ce pas? Or, il y a des romanciers qui l'ont fait. Un homme, par exemple, comme Stendhal, a vraiment changé.
4: Non, pas.
3: A vraiment changé la conception de Nietzsche, n'est-ce pas? Et a changé d'autres écrivains.
4: Oui.
3: Par l'intermédiaire d'autres écrivains, Stendhal a changé quelque chose. Dostoïevski a changé quelque chose également. Et ceci, je ne sais pas si Breton l'a fait.
1: Et alors,
2: Breton a tout de même, il me semble, puissamment contribué à changer le destin intérieur, enfin, de l'homme 54.
4: Moi, je crois. Moi, je crois.
2: Ça me paraît assez évident. Et même ceux qui ne veulent pas l'avouer ou qui... pour qui cela paraît une chose.
4: Mais il est très possible qu'il y ait toute une partie de nos générations qui ait échappé complètement. Ce n'est pas impossible.
3: Je crois que c'est la vérité. Mais là, enfin, c'est pas qu'il y a une fraction qui a échappé, une autre, par contre, qui a été sensible.
4: Nous sommes ici trois, et c'est difficile de faire une statistique avec trois personnes, mais enfin.
2: Mais aucun de nous n'est absolument d'accord, je crois, sur l'importance
4: à accorder. Mais enfin, nous sommes deux à admettre.
2: C'est tout de même très intéressant. En fait.
4: Oui, mais nous sommes deux contre
2: trois garçons à peu près de la même génération à quelques années près. C'est tout de même trois positions assez distinctes et tout de même, et qui témoignent tout de même de la complexité enfin, du cas breton. Tout de même.
4: Mais nous sommes deux contraints à accorder une importance considérable à Breton et au surréalisme.
2: Mais peut-être faudrait-il mentionner que notre ami Veraldi a une formation essentiellement, non pas scientifique peut-être, mais extra-littéraire.
3: Essentiellement non, mais enfin j'ai essayé d'avoir une formation mixte, voyez-vous. Et alors je sais que pour une quantité de devins qui ont non pas tout à fait la même formation, mais qui ont les mêmes intérêts, Breton, on ne veut pas dire qu'il n'existe pas, mais il existe fort peu.
1: D'après ce que vous dites, Guy Dupré, Breton apparaît surtout comme un agent de transmission entre la culture telle qu'elle pouvait être à son époque en France et ce qu'il a découvert pour son compte, les romantiques allemands.
2: Oui, on peut considérer qu'il a plus qu'aucun autre, enfin, apporter ce clavier sensible assez extraordinaire puisqu'il s'étend des romantiques allemands à certains poètes du Moyen-Âge et jusqu'à des poètes très modernes. Enfin.
1: Mais alors Sandeuf serait une œuvre de critique. Un critique aidé par une grande sensibilité poétique qui en ferait un poète, mais un poète critique.
2: Mais il me semble que son action critique serait restée totalement inopérante et inefficace si elle n'avait eu à sa disposition un instrument oratoire d'une extrême efficacité.
1: De sorte que c'est quand même pour vous d'abord un poète, Breton.
2: Et alors à ce moment-là... Ce n'est pas pour moi d'abord un poète et ensuite un critique, c'est tout de même un poète et avec tout ce que le mot peut comporter, en somme d'intelligence et de Baudelaire qui était poète était aussi critique, mais enfin on ne songe pas à dissocier les
1: c'est
2: deux
1: ça.
2: Aspects.
1: Mais le Breton que vous présentez est très différent du Breton de Gabriel Veraldi ou de Rob Grillet, en ce sens que c'est un homme de recherche, c'est plutôt un technicien, dirait-on, breton, quand on écoute Rob Grillet ou Veraldi.
4: Oui, oui.
1: Rob Grillet.
4: Oui, bien sûr, ce n'est pas tellement le poète qui m'a frappé, c'est ce chercheur qui a trouvé dans la vie quotidienne ou dans les œuvres littéraires du passé des fonctionnements, des mystères, une quantité de choses qui existaient en dehors de lui, qui existaient avant lui, que nous connaissions, mais sur lequel il a mis l'accent aussi.
1: C'est cela. Mais pour Veraldi,
3: il me semble... Pardon ?
1: Oui, je dis pour vous, Breton n'apporte rien parce que toutes ces découvertes que signale Rob Grillet, c'était des choses que vous aviez pu connaître par ailleurs.
3: Bien sûr, mais il y a aussi une chose à considérer, c'est que André Breton nous transmet tout ceci, mais il le transmet avec une méthode qui est la sienne, n'est-ce pas? Il ne prétend pas être simplement une sorte de canal par où se déverse une autre connaissance. Il prétend lui-même appuyer, si l'on peut dire, sur ses grands morts. Avec l'autorité des grands morts, il prétend prospecter lui-même. Et j'estime que la façon dont il prospecte est exactement la meilleure façon pour ne rien prospecter du tout, n'est-ce pas? Il veut commencer par détruire les cadres de pensée pour aller chercher quelque chose. Or, quand on a détruit les cadres de pensée dans un homme, il n'y a plus rien, n'est-ce pas? Autrement dit, l'homme qui va explorer le rêve selon la méthode des Bretons n'y va pas parce qu'il n'y a plus d'homme du tout. Et c'est en ce sens que ça me semble extrêmement dangereux. Mais... Que quand on veut explorer le rêve comme ceci, il faut perfectionner son instrument de recherche. Autrement dit, quand on s'attaque à cette question épineuse, cette question dangereuse de la frontière entre le sommeil et la veille, entre le monde du sommeil et le monde de la veille, André Breton veut faire envahir le domaine de la veille par le sommeil, alors que je voudrais plutôt que l'on envahisse le domaine du sommeil par le domaine de veille, n'est-ce pas? Je voudrais que la conquête de Breton n'est pas une conquête, c'est une reculade. Autrement dit, il ouvre les frontières et laisse pénétrer l'inconnu. Je voudrais au contraire qu'on aille dans l'inconnu. Et c'est ainsi qu'ont procédé Novalis, c'est ainsi qu'ont procédé la plupart des grands noms dont Breton se réclame. Alors que Breton, lui, veut tout détruire, veut détruire la monnaie scientifique, veut tout détruire.
4: Non, est-ce que Breton veut tout détruire?
3: L'acte surréaliste le plus pur, n'est-ce pas? C'est commencer par démolir les gens.
4: En réalité, quand vous dites qu'il s'est élevé contre toute méthode de pensée, il s'est élevé surtout

0: peste, voyez-vous.
1: C'est ça, c'est le
2: c'est quelque chose qui est profondément repoussant pour moi.
3: Mais en somme,
2: que l'esprit se manifeste.
3: Presque uniquement les écrits théoriques.
2: Oui, enfin, les esprits
3: théoriques. C'est sur ces écrits théoriques que vous basez en somme.
2: Surtout cette critique, voyez-vous, ce sont sur les intentions de Breton, sur la philosophie de Breton. Que je sente mon attaque en
3: mais
2: ce moment.
3: Mais vous qui repoussiez tout à l'heure le caractère foncièrement inhumain, selon vous, de l'écriture automatique et ce besoin qu'avait Breton de ravaler l'homme à n'être qu'une simple machine, tout de même, lorsqu'on relit précisément l'amour fou et cette merveilleuse description de la nuit du tournesol, il y a là une couleur et un parfum, en somme, qui n'appartient qu'à l'humain et qu'aucune machine au monde.
4: En fait. Et en somme, une nécessité qui s'oppose tout à fait à la gratuité de ce qu'on peut obtenir avec une machine.
2: Mais c'est un fait, justement, que la plupart, que beaucoup de grands écrivains ont été grands, justement, dans la part de leur œuvre où ils se renient, où ils renient leurs intentions, n'est-ce pas? Et je prétends bien attaquer en ce moment la position même de Breton, l'idéal de Breton. Ce n'est pas contre certaines beautés qu'il y a dans ses passages, car c'était un homme qui avait quand même du talent, quoi qu'il en ait. Ce n'est pas la contre que je m'élève, mais c'est contre la position surréaliste elle-même.
5: Oui, mais alors je crois que quand même la querelle surréaliste étant maintenant, malgré tout, non pas passé de mode, mais enfin plus tellement actuel, on peut faire tout à fait abstraction de ce petit côté ou de ce qui peut vous gêner dans
3: l'écriture automatique, une fois de plus,
5: oui.
3: Enfin,
5: nous avons quand même
3: aspect de la question. Mais
5: 25 ans ou 30 ans de recul qui nous permettent de prendre justement ce qui est intéressant et au nom de ce qui est intéressant, dire que Breton est... nous a intéressés, sans nous arrêter à ce qui a pu évidemment nous choquer. Tout le monde a rigolé en disant
3: certains
5: passages.
3: Oui, il y a d'irritants même, enfin, dans certaines de ses prétentions,
5: bien sûr.
3: Certains de ses soucis.
1: Mais alors, la question qu'il faut poser maintenant, pour conclure du reste, c'est de savoir ce qui durera dans l'œuvre de Breton. Et pour vous, Guy Dupré, que vous semble-t-il devoir demeurer de l'apport de Breton?
3: Je pense qu'il faut considérer, même en allant à l'encontre de ce que nous lisions tout à l'heure, en somme, qu'il faut peut-être envisager maintenant, enfin, de séparer Breton de son mouvement et de son groupe et de considérer avant tout la réussite ou l'échec de son destin personnel et de l'envisager uniquement sous l'angle de la destinée personnelle. Il me semble que Breton a tout de même rempli, en somme, cette destinée qui, pour un poète, se confond avec l'idée de ce devoir auquel faisait allusion Baudelaire. Il me semble que Breton l'a assez bien rempli.
1: Et vous, Rodrigues?
5: Eh bien, je crois que par-dessus le marché, il n'est pas inutile de joindre à cette œuvre poétique son œuvre théorique et les manifestes en particulier. Que ça ne le ternira pas et même ça prendra à côté des œuvres purement poétiques une place qui n'est pas négligeable. Au besoin, en y supprimant et en passant à la lecture les quelques points qui nous semblent particulièrement risibles, mettez Veraldi.
3: Tendancieux.
1: Oui, et vous, alors, Gabriel Veraldi, il vous semble que vous pouvez faire abstraction de ces petits points.
2: Eh bien, quant à moi, il me semble qu'il y a 1000 auteurs qui ont dit des choses 1000 fois plus intéressantes que Breton, et qu'en somme, Breton n'est nullement vital, ni pour moi, ni peut-être toute une part de notre du monde moderne.
4: On se tente mieux de conclure là-dessus.
1: Oui, on ne peut pas conclure là-dessus. Il faut simplement dire alors que sur 3 jeunes écrivains que nous avions rassemblés ici, il y en a 2 qui parient sur Breton et un autre qui passe à côté.

0: L'actualité poétique. Les éditions de Bresse présentent une nouvelle collection de poésie. Ce sont des volumes de petit format et à la fois de grand luxe. Le premier livre paru dans cette collection est de Jean-Clarence Lambert et s'intitule « Nu et le chant », qui est un titre un peu bizarre qu'il faut demander tout de suite à Jean-Clarence Lambert de nous expliquer.
1: Il peut sembler bizarre, en effet, si on ne fait que l'écouter, mais à vrai dire, c'est le premier vers du premier poème, puisqu'il s'agit d'une femme qui danse, et que la danse est censée remettre le corps dans un état de pureté et originel, donc de nudité. Il est donc tout naturel de voir d'abord ce corps nu, et ensuite de continuer les gestes par le chant. Et c'est d'ailleurs le dessein du livre que de prolonger la danse par le chant, par la poésie.
0: Le livre est d'ailleurs illustré par La Poujade. Mais Jean-Clarence Lambert, ce livre est

0: Est-il un livre sur la danse ?
1: Non, ce n'est pas à proprement parler un livre sur la danse. Les poèmes qu'il compose ont été inspirés par des danses que j'ai vues, par des spectacles de ballet comme on peut en voir, mais ça n'a pas été pour les commenter, absolument pas. Ça a été pour, comme je vous le disais, pour les prolonger en quelque sorte par la parole, pour essayer de retrouver par la poésie ce que la danse peut exprimer. Et ensuite, je l'espère, pour essayer de rendre à la danse ce sentiment, ce fond qu'elle a abandonné petit à petit quand elle est devenue un art plus ou moins classique et plus ou moins policé même.
0: Vous avez voulu donner un équivalent de la danse dans ces poèmes.
1: J'ai voulu donner un équivalent de la danse et aussi j'ai voulu montrer que la danse avait des prolongements qui s'étendaient plus loin que la simple soirée et que les simples minutes de l'entracte après le premier ballet ou de la fin de séance.

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1: Deux pièces poétiques, alliant avec bonheur lyrisme et dramatisme, sont représentées actuellement à Paris. Je ne crois pas me tromper en disant que ce sont pour le moment les deux seules pièces que l'on puisse voir avec profit. Il s'agit de La soirée des proverbes de Georges Chéadet, l'auteur de Monsieur Boble, que Jean-Louis Barrault a le courage de passer au Petit Théâtre Marigny, malgré le Zoïle du Figaro, le seul français sot, et ses petits potages de copains, et Les Bonnes, de Jean Genet, mises en scène par Tania Balachova au Théâtre de la Huchette. Deux pièces d'une poésie bien différente l'une de l'autre. Pourtant, l'une et l'autre sont aveux, confessions, expressions authentiques de deux natures. Les deux pièces expriment un même désir de pureté. Cela est très évident dans La soirée des proverbes de Georges Chéadet, où la chose est dite. Cela apparaît d'une façon moins claire, d'une façon détournée et peut-être plus poignante encore dans Les Bonnes de Genet. Argent Georges, le héros de La soirée des proverbes, se trouve, comme malgré lui, au milieu d'une assemblée de vieillards étranges que la vie a vaincus, que la vie ne pouvait pas ne pas vaincre, qui sont à peu près déjà morts en esprit, qui tiennent en quelque sorte le monde entier sous la puissance malsaine, corrompue de leur vieillesse et de leur médiocrité. Ils ne sont autres, ces personnages, que les incarnations de la direction de notre monde, de sa fausse et pénible sagesse. Ils sont les modèles qu'ils nous exigent de devenir. Ces vieillards corrompus, ce sont nos valeurs vieillies. Ces impuissants sont cependant les puissants et les puissances dégradées s'acharnant à ne pas perdre leur pouvoir malfaisant. Argent Georges préfère mourir que d'être leur fils, comme ils espèrent. Il meurt donc plutôt que de vieillir, ce qui signifierait perdre la pureté. Toute cette tragédie humaine, cette hantise de la vieillesse spirituelle, de la dégradation, est perpétuellement démentie par une richesse extraordinaire d'images fraîches, images de neige, de verdure, de printemps, de sources, de forêts. Images humoristiques aussi. Il y a chez Chéadet comme une nécessité ardente de redécouvrir dans le renouvellement et la poésie du langage une aurore du monde, un rajeunissement poétique, si bien que la laideur finit en effet par se dissoudre dans la lumière et dans la grâce. C'est là, je pense, le côté un peu giraldien de l'œuvre de Georges Chéadet qui pourrait aujourd'hui remplir la fonction indispensable de son prédécesseur. Mais dans Les Bonnes de Jean Genet, tout est dur. Il y a la haine, ressemblant à l'amour. L'amour qui est haine. La haine qui est impuissance d'amour. Il y a la laideur qui est désir et impuissance de grâce, de beauté. Deux bonnes sordides ou sublimes aiment leur maîtresse parce qu'elle est bonne, parce qu'elle est belle, la détestent parce que, en réalité, elle n'est ni vraiment bonne ni vraiment belle. Ces deux bonnes, dans un jeu étrange d'amour, presque rituel, s'identifient à leur maîtresse qu'elles adorent, qu'elles avilissent en elles-mêmes, qu'elles tuent finalement, lorsque l'une d'entre elles, dans la robe de la maîtresse, définitivement identifiée à celle-ci, se suicide. Masochisme, sadisme, érotisme, que veulent dire ces mots ? La vérité est que le monde mérite d'être détruit parce que indigne d'amour ou d'admiration, parce qu'imparfait, impur. Et cette souillure universelle n'est ressentie que par les créatures les plus souillées, apparemment. Ceux des bas-fonds, ceux de l'enfer, l'homme du souterrain, qui s'avère être dans sa souillure le plus pur par la conscience aiguë de la souillure universelle. Avoir cette pièce infiniment douloureuse, essentiellement dramatique avec ses renversements si neufs, si théâtraux de ses jeux d'identification, on s'aperçoit que ce qui nous semblait beau est horrible, mais que l'horrible est beau dans son ardeur, dans son effort insensé, sa volonté matérielle d'atteindre l'inaccessible grâce, dans son désir d'expier aussi, de racheter. Aucune concession, vous l'avez compris, au côté poétique, aucune pitié pour le public, à moins que celui-ci ne prenne lui-même en pitié la hideur du monde, sa propre hideur, son hypocrisie, sa légèreté, son inconscience. À quoi sert de vivre si nous ne pouvons aimer et admirer ? Et à qui la faute ? Georges Chéadet, Jean Genet, deux esprits religieux hantés par la nostalgie du paradis. Chéadet, dans son euphorie poétique, croit parfois le retrouver en lui-même, se croit capable d'embellir le monde. Genet, dépouillé, y croit peut-être aussi. Il ne le dit pas. L'impudique a plus de pudeur, l'humilié plus d'orgueil, le vaincu plus de force.
2: «
0: C'était La Principauté des Lettres, revue de la littérature vivante dirigée par Marcel Biziot et Jacques Brenner, avec la participation de Guy Dupré, Alain Robbe-Grillet et Gabriel Veraldi. C'était une production de Jacques Peuchemort.
2: C'était un numéro de La Principauté des Lettres, consacré par Marcel Biziot, Jacques Brenner et Jacques Peuchemort à André Breton, diffusé pour la première fois le 15 février 1954 sur France 4 Haute Fidélité.
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11: Le cerveau est un organe à la fois fascinant et complexe. Il n'est pas toujours aisé de comprendre son fonctionnement, alors on se laisse happer par des explications séduisantes et intuitives qui sont en réalité fausses. Ce sont des neuromythes. Sommes-nous accros aux mythes sur le cerveau? C'est notre sujet cérébral du jour. Les neuromythes ne sont pas seulement des simplifications ou des raccourcis des recherches en neurosciences. Ils promettent d'expliquer tous nos comportements par la biologie, nos addictions, nos peurs et même la surconsommation ou encore la destruction de la planète. Et c'est le sous-texte qui peut être dangereux. Y aurait-il des discours politiques cachés derrière ces croissances, sur cette croyance sur notre cerveau? C'est ce qui va nous occuper dans l'heure qui vient. Jérémy Naudet, bonjour.
12: Bonjour.
11: Vous êtes chargé de recherche au CNRS à l'Institut de génomique fonctionnelle de Montpellier et auteur de ce livre qui sort aujourd'hui, Neuroarnaque, comment les faussaires du cerveau déguisent la politique en biologie, paru aux éditions textuelles. Et Albert Moukébert, bonjour.
13: Bonjour.
11: Vous êtes docteur en neurosciences cognitives et psychologue clinicien, auteur de Neuromania, le vrai du faux sur votre cerveau, paru aux éditions Alary. Et vous êtes également producteur sur notre chaîne de la première saison de Votre cerveau sur la perception de la réalité. Merci à tous les deux d'être présents aujourd'hui pour décortiquer ensemble plusieurs neuromythes. On commence avec celui lié à la dopamine.
14: Votre cerveau est drogué à la dopamine. Oui, vous avez bien entendu, cette petite molécule, ce petit neurotransmetteur que votre cerveau produit naturellement est devenu une drogue pour vous aujourd'hui.
15: Si vous avez envie d'avoir un peu plus de dynamisme, d'avoir une action sur vos comportements, sur votre psychisme et sur votre envie de faire les choses, eh bien, il suffit d'avoir de la dopamine. Vous allez la trouver dans tous les aliments qui contiennent de la tyrosine. La tyrosine, c'est un acide aminé qu'on trouve dans les protéines, c'est-à-dire la viande, le poisson, les œufs, les produits laitiers en particulier. Et à ce moment-là, vous augmenterez cette espèce d'énergie.
16: En gros, la dopamine détox de dopamine en français, c'est un protocole qu'on va mettre en place pendant plusieurs jours afin de rebalancer nos niveaux niveau de dopamine. Le but, ça va être de réduire, voire de supprimer toutes les activités qui vont nous fournir trop de dopamine sans avoir à fournir un effort conséquent préalablement. Le cerveau va ensuite se recalibrer.
9: Quand tu fais des pointes de dopamine, des pics de dopamine parce que tu regardes une série, parce que tu bois un café, parce que etc. En fait, ça, tu montes et ensuite t'as une chute et du coup tu tombes sous ton niveau de base. Tu te sens un peu déprimé et du coup le fait de moi d'avoir compris que quand je me sentais déprimé, en fait regarder des vidéos YouTube, manger du sucre parce que bon je me sens pas bien aujourd'hui, en fait ça me mettait encore plus mal. Moi maintenant quand je me sens mal de façon contre-intuitive, je ne vais pas chercher ces petits plaisirs parce que je sais que ça va me mettre encore plus mal.
11: Un mélange d'extraits de quatre chaînes YouTube de Jérémy Coron, Yomi Denzel, Jean-Michel Cohen et Mathieu Stéphanie. Les vidéos cumulent de 2000 à 265 000 vues. J'aimerais une réaction l'un et l'autre à ce que vous venez d'entendre. Albert Moukébert, pour commencer.
12: Je me sens mal, comme il dit dans la vidéo. En fait, c'est une sorte de non-sens. Je peux pas tout commenter, mais il y a, je sais pas, c'est la voix de qui dit on va manger des aliments qui ont plus de dopamine et ça
11: Jean-Michel
12: va booster.
11: Cohen, je pense.
12: Très bien. En fait, il y a un truc dans notre corps qui s'appelle la barrière hématoencéphalique. La dopamine qu'on absorbe par notre estomac, déjà à la digestion, c'est un peu déjà foutu. Mais disons qu'une partie s'enfuit, ça peut pas arriver au cerveau. La majorité de la dopamine qui est produite d'ailleurs dans notre corps n'est pas produite dans notre cerveau, elle est produite dans notre système digestif et n'arrive pas au cerveau parce qu'elle traverse pas la barrière hématoencéphalique. La dopamine qui est dans notre cerveau est produite dans notre cerveau par un précurseur qui s'appelle le tryptophane. Je pense que c'est la tryptophane qui est le précurseur de la dopamine ou de la sérotonine, je me trompe, mais en tout cas aucune des deux.
11: Le tryptophane, c'est ce que dit aussi Jean-Michel Cohen en fait indirectement pour booster.
12: Aucune
11: en fait,
12: ça, traverse c'est... la barrière hématoencéphalique telle quelle et surtout c'est une sorte de non-sens total, parce qu'on n'a pas une sorte d'appareillage entre un neurotransmetteur et une émotion complexe, un état. Et surtout, la dopamine est utilisée dans des tonnes d'autres fonctions dans le corps. Et si on a moins de dopamine dans le système, notre bonheur sera vraiment le dernier de nos soucis, tellement il y a d'autres choses qui vont se dysréguler bien avant qu'on arrive à l'état mental, parce que c'est vraiment un peu le dernier de nos soucis. Sinon, un manque de ces molécules-là.
11: Jérémy Naudet sur cette détox à la dopamine.
13: Donc, je suis complètement d'accord. Et moi, ce qui m'étonne dans ces discours, donc, moi, j'enregistre des neurones à dopamine. Et je me dis, en fait, c'est fascinant parce qu'ils proposent des protocoles dans lesquels ils n'ont jamais rien mesuré, quoi. C'est-à-dire qu'ils disent, par exemple, si je regarde des vidéos ou si je mange du sucre, après, je tombe en dessous de mon niveau de base. Il y a aucune donnée dans la littérature qui démontre ça. Personne n'a mesuré le niveau de dopamine de quelqu'un qui a regardé une vidéo YouTube. Voilà. Donc, ça se présente comme des protocoles médicaux. Des fois, par exemple, sur la sérotonine, personne ne va mesurer sa sérotonine à la maison après avoir recalibré son axe cerveau-intestin, par exemple. Donc, en fait, ça se présente comme un protocole médical alors qu'il n'y a aucune mesure, ni avant, ni après. Déjà, ça, c'est fascinant. Et ensuite, c'est quelle histoire raconte ces niveaux de base. Quand on nous dit, au final, j'ai eu un pic et ensuite je vais être pas bien et les plaisirs je vais moins les apprécier. En fait, on recycle une histoire qui a pas du tout attendu d'avoir des noms de molécules. On recycle une histoire où on dit abstiens-toi des plaisirs faciles de la vie et tu atteindras grâce à la cèse, tu atteindras une forme de félicité. Et donc en fait, c'est un vocabulaire qu'on pourrait trouver extrêmement désuet et que des gens ont réussi à recycler en leur ajoutant des mots comme sérotonine ou dopamine.
11: Donc il n'y a rien de neuf en fait dans la détox à la dopamine. J'aimerais qu'on puisse revenir justement en détricotant, en décortiquant un petit peu ce neuromythe en particulier. Albert Moukébert, la dopamine c'est un neurotransmetteur produit par certains neurones. Jusqu'à là, tout est vrai. Est-ce que c'est une molécule du plaisir?
12: Non. En tout cas, on ne le pense pas. Parce que le plaisir est une émotion un peu plus développée qui est probablement sous-tendue par plein de choses, pas juste par un neurotransmetteur, par l'environnement dans lequel je suis, par le reste de l'état de mon corps, est-ce que j'ai bien dormi, etc. C'est vraiment une sorte d'appareillage. J'ai vu une fois un tableau sur Internet avec différents neurotransmetteurs pour différentes fonctions, genre la dopamine, c'est le bonheur, la sérotonine, c'est l'humeur, l'acétylcholine, c'était genre l'apprentissage, l'ocytocine, c'était l'amour, etc., etc. Et comme disait Jérémy, en fait, le problème, c'est que ça vient de nulle part. Par exemple, même aujourd'hui, on n'a pas vraiment... On ne sait pas mesurer la dopamine un peu in vivo. C'est-à-dire, même si on va à l'hôpital, on n'a pas de test pour mesurer la dopamine dans le cerveau.
17: Et donc, on ne saurait pas ce qu'est un taux normal, par exemple?
12: On ne sait pas ce qu'est un taux normal. Il faudrait soit des mesures invasives, donc ouvrir la boîte crânienne et on ne va pas faire ça, c'est un peu excessif. Sinon, on ne sait pas le faire. Il y a certains tests sanguins, tests de salive, pardon, qui essayent de manière indirecte de savoir, mais il y a encore ce problème de la barrière hémato-encéphalique. Et donc, ce n'est pas une question de est-ce que c'est vrai ou est-ce que c'est faux, c'est que c'est une sorte d'hypothèse lancée dans le vide pour derrière redonner une sorte de vernis. C'est pour ça que je parle un peu de neuromania, c'est-à-dire on va donner un vernis neuroscientifique à des choses qui sont rarement vraiment nouvelles. C'est une sorte de suite de succession. Pendant une période, c'était la psychologie était un peu nouvelle, donc on a une sorte de vernis psychologique de dire c'est le déni, c'est je sais pas quel mécanisme de défense pour expliquer un comportement. Puis la psychologie a un peu perdu de son éclat. Et aujourd'hui, on refait un peu la même chose avec les neurosciences, parce que c'est un peu le nouveau truc, et ça fait un peu plus sexy.
17: Mais la dopamine sert, par exemple, au circuit de récompense, et c'est peut-être pour ça qu'on l'associe si fortement aux addictions, même si elle a d'autres activités biologiques.
12: Ouais, alors il y a plusieurs hypothèses sur le rôle de la dopamine. Je suis sûr que Jérémy pourra en parler mieux que moi, mais il y a effectivement les circuits de la prédiction à l'erreur. Donc c'est une sorte de signal, notre cerveau est une sorte d'organe prédictif, on essaye de prédire, on a une sorte de modèle interne, en tout cas c'est ce qu'on pense aujourd'hui, et la dopamine, une sorte de signal de correction de la récompense, pardon, de la prédiction à l'erreur, et parfois dans certains circuits de récompense, mais même si on dit que c'est comme ça que ça marche, le plaisir n'est pas de la récompense, c'est pas la même chose, c'est pas, c'est un peu l'exemple que j'aime bien donner, c'est un peu comme si je prends plaisir à voir mes potes, et du coup je me dis, pour prendre encore plus plaisir, je vais arrêter de voir mes potes.
17: Effectivement.
12: Je vais arrêter de voir mes potes, comme ça je fais une sorte d'asset d'amitié. Et après, quand je les vois, je prends plus plaisir. Et quand on l'applique à des choses comme ça, parce que plein de choses donnent du plaisir, on voit qu'au fond, ça n'a aucun sens. Donc oui, la dopamine est impliquée dans des circuits de récompense, mais pas que la dopamine, ça aussi c'est important à dire, c'est pas le seul neurotransmetteur impliqué dans les circuits de récompense, il y a plein d'autres neurotransmetteurs qui rentrent en jeu. La dopamine est impliquée dans les circuits de prédiction de l'erreur, mais pas que de la dopamine, et il y a très très très peu de fonctions, à ma connaissance, je pense aucun, qu'on peut vraiment rattacher à un seul neurotransmetteur et dire ce neurotransmetteur fait ça, ce neurotransmetteur fait ci.
17: Jérémy Naudet.
13: Donc ça, c'est sûr que c'est la règle. Il n'y a jamais de correspondance 1 à 1 entre une notion psychologique et une molécule. Ça, on peut être sûr que c'est toujours faux.
17: Il y a aussi cette idée avec sérotonine et dépression, par exemple.
13: Exactement. Après, pour ce qui est des niveaux, il y a quand même deux questions. Parce que maintenant, chez l'humain, alors ça, c'est hyper récent, c'est en train de se développer, mais on commence à être capable à mesurer ces niveaux. Mais ce que j'essaie d'expliquer un petit peu dans mon livre, c'est que la notion même de niveau normal, elle est problématique. Parce que, comme disait Albert, c'est un signal de comparaison. Donc c'est ce qu'on appelle une erreur de prédiction de récompense. Ça semble compliqué comme ça, mais on va voir que c'est, au final, c'est très simple. C'est une expérience qui a été faite, par exemple, chez des primates, où on donne, par exemple, un son qui va prédire le fait qu'ils vont avoir du jus de fruit. Au début, les animaux ne s'y attendent pas. Ils ont un jus de fruit, il y a leur neurone à dopamine qui s'active. Parce qu'en fait, ils ont eu mieux que prévu. Ils s'y attendaient pas, ils ont eu une récompense, ils ont eu mieux que prévu. Ensuite, ils apprennent que le son prédit la récompense, et du coup, au moment de la récompense, ils sont toujours contents. Comme nous, on serait toujours contents d'avoir le jus de fruit. Donc ils ont du plaisir, ce qu'on peut estimer que c'est une réaction de plaisir, une réaction faciale, par exemple, de plaisir, au moment de la récompense, mais il n'y a pas de dopamine, parce qu'ils ont eu exactement ce qui était prévu. Et si, par contre, l'expérimentateur est joueur et signale par un son qu'il va y avoir une récompense, et ne donne pas le jus de fruits, là, il y a une baisse en dessous du niveau de base. C'est parce que là, l'animal, il a eu moins bien que prévu. Et c'est un signal qui est hyper utile parce qu'il permet de mettre en place des actions. Si je fais une action comme, par exemple, je monte à un arbre, j'ai une pomme, je ne savais pas que c'était un pommier, j'ai mieux que prévu, ben, je vais recommencer cette action. Si par contre, je monte sur un chêne, là, j'ai pas de pomme, j'ai moins bien que prévu, je vais apprendre que ça sert à rien de monter sur un chêne. Donc, c'est un signal d'ajustement qui est hyper utile, mais à qui il ne faut pas faire dire n'importe quoi.
17: Et donc, on n'aura pas de la dopamine à chaque fois qu'on fait une action. C'est ça que vous dites sur, entre la question, finalement, de nos attentes et de ce qui se passe réellement.
13: En fait, c'est surtout, il n'y a pas de bon niveau de dopamine dans le sens où c'est un signal d'ajustement. C'est comme si on veut aller dans une direction et puis on conduit une voiture, on a un volant. Donc voilà, donc on peut faire une commande, on peut tourner le volant si on n'est pas dans la bonne direction. C'est comme si je vous disais, il y a un bon degré de tournage de volant, une bonne fréquence dans la vie de à quel point je dois tourner mon volant à droite ou à gauche. On voit bien que ça n'a pas de sens et ça dépend complètement de quelles actions on a envie de faire Et du coup, dire il y a un bon niveau d'une variable d'ajustement, par définition, n'a pas de sens.
17: J'aimerais comprendre finalement quel est le sous-texte derrière cette addiction à la dopamine, parce que on a l'idée notamment par exemple de scroller sur les réseaux sociaux, très lié finalement à un cerveau, notamment un cerveau des jeunes qui serait un peu prisonnier d'une forme de modernité et qu'on pourrait finalement performer aussi davantage en se libérant du joug de la dopamine.
13: Donc ça, c'est souvent dans les discours de dopamine détox. En fait, ce qu'on nous explique, c'est que notre cerveau, il aurait évolué dans un monde de pénurie, qu'il fallait se jeter sur la moindre source de gras et de sucre, et que du coup, notre cerveau est mal calibré pour le monde moderne, parce qu'il a trop de stimulation avec les écrans, le supermarché, etc. Et en fait, ça évite complètement. Donc déjà, c'est faux. Voilà, la préhistoire n'était pas particulièrement un monde de pénurie. Il y a plein de données qui montrent qu'en fait, c'est quand on a commencé à bosser dans les champs et avoir un seigneur qui nous prenait le résultat de nos récoltes, qu'en fait, on s'est mis à devenir plus petit, malnutri, avoir des problèmes de dents, etc. Donc déjà, c'est un peu une légende sur la préhistoire. Et ensuite, en fait, ça ignore complètement qu'est-ce qui est la définition même d'une récompense. Là, dans l'exemple que je vous ai pris avec le singe, tout le monde comprend assez facilement qu'une pomme ou du jus de fruit, c'est une récompense. Mais à partir du moment où on dit, OK, c'est une erreur de récompense, ça compare la récompense prédite avec celle qui est obtenue. En fait, on n'a pas défini ce que c'était une récompense. Donc, la dopamine peut pas servir d'explication à qu'est-ce qui, dans un premier lieu, nous procure une sensation de récompense quand on scrolle sur les réseaux sociaux, quand on va dans un supermarché, quand on a des interactions sociales. Et au final, c'est confondre un moyen et un but. C'est comme si je disais, je vais au travail à cause des transports. Non, j'y vais grâce aux transports, mais je pourrais pas dire que le métro est la cause qui me fait aller au travail. Bah là, la dopamine, c'est pareil. La dopamine me refait faire des actions qui me permettent d'obtenir des récompenses. Et ce n'est pas elle qui définit ce que c'est une récompense.
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17: Parlons un peu plus des neuromythes en général. Albert Moukébert, est-ce qu'il y a maintenant davantage de neuromythes ou est-ce qu'on tente davantage de trouver une explication à tout dans le cerveau? Vous parlez de neuromania, c'est le titre de votre ouvrage.
12: Je pense qu'il y a plus de neuromania que de neuromythes. Il y a plus de neuromythes par la force de la neuromania. Mais ce qu'on va faire, c'est souvent on va rajouter des mots des neurosciences, même quand on n'en a pas besoin. Par exemple, mon premier livre portait un peu sur les biais cognitifs, et je fais des conférences, j'interviens dans pas mal d'endroits, et souvent on va me présenter, on va dire, Albert Moukébert vient nous parler des dernières découvertes en neurosciences sur les biais cognitifs, alors que les biais cognitifs, c'est un truc qui n'a pas grand-chose à voir avec les neurosciences jusqu'à assez récemment. Ça a été développé dans les années 70 par deux psychologues, c'est vraiment de la psychologie cognitive. On va rajouter des neurosciences alors qu'il n'y en a pas. On va parler de neuroplasticité, cette capacité qu'a notre cerveau à s'adapter et apprendre. Et très souvent, on peut remplacer le mot neuroplasticité par apprentissage. Je vais dire, venez, je vais vous apprendre à dynamiser votre neuroplasticité. C'est un peu de la neuromania, alors que je pourrais juste dire, venez, je vais vous apprendre quelque chose. Ça fait un peu... Il ne faut pas oublier que derrière toutes ces neuromythes, derrière la neuromanie, derrière aussi ce qu'on disait avant sur la dopamine détox, etc., il y a quand même une dimension aussi pécuniaire. C'est-à-dire, souvent, ces personnes sont aussi en train de vendre des choses et ça fait un peu plus sérieux, entre guillemets, de mettre ce vernis scientifique. J'ai même vu des formations où, par exemple, neuroquantique. On va mettre aussi la physique quantique. C'est une sorte de combo gagnant où on prend deux sciences qui semblent être assez incertaines encore, assez développées, assez poussées, et on va name dropper un peu comme ça, des mots de neurosciences, on va parler de neuroplasticité, on va dire, ah bah venez, je vais vous apprendre à calmer votre amygdale, de la neuromania, au lieu de dire régulez vos émotions, même si l'amygdale c'est pas vraiment des émotions, donc il y a cette tendance. Après il y a aussi des neuromythes en plus qui viennent à les découvertes des neurosciences, comme ce qu'on a dit tout à l'heure avec Jérémy, que ce soit sur la dopamine, sur la sérotonine, sur l'amygdale, on parlera tout à l'heure sans doute aussi, sur le striatum, sur le cortex préfrontal, sur des tonnes de choses, mais plein de fois, c'est juste un peu comme ce que disait Jérémy tout à l'heure sur l'ascétisme. On va juste prendre des choses qui existent déjà, qui marchent soit pour apporter de l'argent. En gros, il y a deux piliers, soit l'argent, soit une idéologie politique. Et on va rajouter un vernis neuroscientifique parce que ça donne un peu de gravitas, un peu de scientificité fallacieuse.
17: Est-ce qu'on pourrait également lier ça à l'essor en fait, des disciplines des neurosciences et sciences cognitives, Jérémy Naudet ? Je pense par exemple à ce qui s'est passé avec la génétique dans les années 90-2000, quand on s'est mis à séquencer en fait l'ADN, on s'est dit bah super, on commence à décoder l'ADN, on va pouvoir trouver un gène sur tout. Est-ce que là, avec l'essor des nouvelles technologies dont on parlera peut-être un peu plus tard autour des neurosciences, on se dit ah ben on va pouvoir expliquer tous les comportements en fait avec le cerveau?
13: Alors c'est vrai que déjà les neurosciences c'est un peu une success story quoi, c'est dans le sens où on est capable voilà d'enregistrer l'activité électrique des neurones, de la manipuler, de mesurer des niveaux de concentration de molécules, de retirer le gène qui exprime un récepteur qui permet à un neurone de capter un neurotransmetteur, on peut enregistrer et manipuler une quantité de choses qui étaient inimaginables il y a 70 ans. Donc c'est vrai qu'il y a un côté où les neurosciences, elles tirent quand même leur force d'un succès qui est réel et qui est indéniable. Maintenant, ce qui est quand même frappant dans ces histoires de détox, c'est que ou de protocoles comme ça, c'est que donc comme ce que tu disais, Albert, au final, il n'y a pas besoin de molécules pour dire ces trucs-là. Les histoires de coaching. Au final, on nous promet de moins consommer en faisant une cure de dopamine. Et pour ça, on nous vend des sessions de coaching. Donc en fait, on nous fait consommer toujours plus en nous promettant qu'on consommera moins. Et il n'y a pas du tout besoin de dopamine. Et en fait, ce qui est frappant, et c'est un petit peu le propos de mon livre, c'est que les gens qui disent ça sont au final très rarement des neurobiologistes. Très rarement des spécialistes de la dopamine ou de la plasticité. La plasticité, c'est un champ d'étude extrêmement sérieux. C'est très rarement les gens qui étudie les protocoles de plasticité, qui vont dire « deviens la meilleure version de toi-même en activant les pouvoirs de ta neuroplasticité ». C'est souvent des gens qui n'y connaissent rien, qui vont raconter ces choses-là. Et en poussant l'enquête, ce qui m'a frappé, c'est qu'en fait, je me suis rendu compte que c'était beaucoup de psychologues, d'anthropologues, de linguistes, qui en fait parlaient dans l'espace public au nom de la biologie, contre d'autres collègues de sciences humaines, notamment des sociologues, qu'ils avaient utilisé en fait le succès des neurosciences, qui est un succès réel, comme arme pour contrer d'autres types d'explications, notamment les explications sociales.
17: Et ça, c'est un argument d'autorité aussi.
13: Bah évidemment, surtout quand on n'est pas biologiste. C'est un petit peu ça, la pirouette qu'il y a dans le livre, c'est de se rendre compte que ces gens-là ne sont pas biologistes.
12: Une autorité sans autorité.
17: Sans autorité. J'aimerais qu'on fasse un petit détour par l'histoire des sciences et la tendance au localisationnisme avec Claire de Broca.
18: Depuis environ une centaine d'années, avec Broca, on a découvert que des fonctions cérébrales, qui étaient le propre de l'homme, des fonctions supérieures, comme le langage, étaient liées à des parties spécialisées, géographiquement déterminées, du cerveau. En particulier, qu'il y avait une zone qu'on appelle l'aire de Broca, qui est située, pour la plupart des hommes, des droitiers, dans l'hémisphère gauche. Qui permet de parler, qui permet d'encoder la parole, c'est-à-dire de transcrire ce qu'on veut dire en mots. Et quand on a une blessure, quand on a une attaque...
19: partie du cerveau...
18: Eh bien, on ne peut pas parler. On comprend.
19: Il y a aphasie, oui.
18: Une aphasie, mais on comprend tout à fait ce qu'on vous dit, on saisit le sens des paroles, mais on ne peut pas parler.
17: La science et les hommes sur France Culture en 1990. Ce que vous dites, Albert Moukébert, dans votre ouvrage, c'est que l'on a hérité d'un certain nombre de conceptions fausses ou faussées du siècle des Lumières. Descartes faisait de la glande pinéale l'interface entre le corps et l'âme. Thomas Willis, de son côté, a associé une aire cérébrale à une fonction, ce que montrera d'ailleurs Paul Broca plus tard avec l'aire du langage. D'emblée, il faut peut-être dire que tout n'est pas faux. C'est-à-dire qu'il y a bien certaines aires cérébrales qui sont associées à des fonctions particulières.
12: Oui, justement, le mot-clé dans ce que vous dites, c'est le mot « associé ». Et on passe de... Il y a des sortes de dépendances. Aujourd'hui, on parle de dépendances. Certains réseaux neuronaux sont dépendants entre eux et certaines fonctions dépendent de leur bon fonctionnement à un peu une sorte de phrénologie, mais pas vraiment phrénologique. D'ailleurs, il y a pas mal de papiers.
17: Ouais.
12: La phrénologie, c'est la bosse des maths, la bosse des machins, c'est l'étude du crâne pour donner, dont était friand une bonne partie de l'aristocratie britannique, dont a parlé, je pense, Maupassant, dont a parlé Arthur Conan Doyle, etc., de faire étudier le crâne pour savoir la psychologie des gens. C'est vraiment un siècle, on est vraiment fasciné par la hiérarchisation entre les individus, etc. Et on va donc tomber dans, un peu comme on disait tout à l'heure, un neurotransmetteur pour une fonction, c'est juste que là, au lieu de prendre les neurotransmetteurs, on va prendre une aire cérébrale. On va dire cette aire cérébrale, c'est le langage. Et on dit, ah, c'est pas la bosse des maths, mais on va dire cette aire cérébrale, c'est la créativité, cette aire cérébrale, c'est la mémoire, etc. Et c'est pas complètement faux dans le sens, encore une fois, où il y a des dépendances, mais c'est un peu comme si je dis, j'ai une montre, j'enlève un rouage, les secondes s'arrêtent, je dis, les secondes sont dans ce rouage. On voit bien que ça ne marche pas vraiment, mais on va tomber dans ce localisationnisme très fort. Qui va nous induire un peu en erreur dans une bonne partie même de la recherche. Certains articles, certains papiers disent qu'il faut qu'on revoie un peu vraiment les bases, parce qu'on est un peu en train de mettre tous nos œufs dans un même panier. Et aujourd'hui, on sait que c'est pas vraiment comme ça que ça marche, parce qu'on a découvert des personnes qui ont des lésions assez importantes et qui ont maintenu certaines fonctions, ou des personnes qui ont leur cerveau. Je cite dans le livre un cas d'une personne qui a le liquide céphalo-rachidien qui a quasiment poussé toute la matière cérébrale vers les côtés. Son cerveau est beaucoup moins épais. Et la personne parlait, elle avait 40 ans, elle vivait sa vie, elle a des enfants, elle va au travail. Et le cerveau s'est juste organisé différemment. Tout ça revient un peu au fait que notre cerveau n'est pas designé un peu comme une machine. C'est-à-dire, on n'a pas une sorte de disque dur pour la mémoire, de mémoire vive pour la mémoire à court terme, etc. On est un système dynamique, on en parlait tout à l'heure avec Jérémy avant de commencer l'émission, et c'est une vision un peu désuète. On peut dire qu'elle n'est pas autant exploitée comme filon que la dopamine, que tout ce qu'on a dit avant, mais c'est important de montrer que c'est un peu plus complexe que ça.
17: Je souligne que Paul Broca s'est lui-même servi à son époque des neurosciences pour justifier justement de la supériorité de l'homme blanc et des dominations coloniales de l'époque. Ça prouve d'ailleurs à quel point le cerveau et les neurosciences, même au 19e siècle, peuvent servir des propos politiques. Jérémy Naudet.
13: Au 19e, au 20e, au 21e siècle.
17: Sans fin.
13: Tout à l'heure, tu disais à un siècle où on avait un petit peu la passion de hiérarchiser les individus. Je ne suis pas sûr qu'on en soit totalement sorti.
12: Moi non plus.
13: Moi, ce qui m'intéressait dans ces histoires de localisationnisme, c'est justement un petit peu quelle histoire elle racontait. Parce qu'au final, le fait de dire qu'il y a une fonction psychologique qui a une sorte d'adresse fixe dans le cerveau permet de renforcer l'idée que cette fonction psychologique elle-même, elle est fixe. On peut prendre l'histoire d'un article qui, au début des années 2000, avait recruté une dizaine ou une quinzaine d'individus en leur demandant s'ils étaient follement, passionnément et profondément amoureux. Et puis, on leur montrait une photo de l'être aimé dans un IRM fonctionnel, et on disait, regardez, le circuit de la récompense, plein d'air qui s'allume en IRM fonctionnel. On a donc trouvé les airs de l'amour romantique. C'était les bases romantiques, les bases neurales de l'amour romantique.
12: Je pense que c'est
13: qui ? Voilà. Donc c'est un article qui avait fait date. Et en fait, ici, ce qui est vraiment très, très intéressant à regarder, c'est que déjà, les personnes sont dans un IRM, ils sont en train de regarder une photo, on peut se demander vraiment qu'est-ce qui se passe dans leur tête, est-ce que vraiment on est en train de reproduire en laboratoire la profondeur de la subjectivité de l'individu quand il est amoureux. Mais en plus, c'est quelque chose qui est extrêmement situé dans l'histoire, quoi. C'est-à-dire qu'ils ont pris des gens aux États-Unis, ou je sais pas, enfin, voilà, à une époque moderne, qui a une certaine définition très restrictive de l'amour. On se dit, mais alors dans ce cas-là, les Grecs, qui avaient d'autres définitions de ce qu'étaient des sentiments amoureux, on les aurait passés dans des IRM, on aurait trouvé peut-être d'autres zones. Donc le fait de situer et de localiser une fonction psychologique aide au final à dire que cette fonction, elle est un peu tout le temps pareille. Si elle a une adresse fixe, c'est qu'elle-même est une entité réelle, et donc on lui donne de la substance, on dit c'est une chose mentale qui existe depuis la préhistoire, par exemple.
17: Mais donc, est-ce que c'est pas rassurant si on arrive finalement au caractère un petit peu commun qu'on retrouve sur tous ces neuromythes? On peut se dire, ah ben déjà c'est intuitif, c'est-à-dire que je comprends le début, je comprends le milieu, je comprends la fin, c'est séduisant, et puis ça a toujours été comme ça. C'est un peu le sous-texte aussi, Jérémy Naudet.
13: Exactement.
17: Albert Moukébert, je ne sais pas lequel des deux, les deux voulaient répondre. Jérémy Naudet, allez-y.
13: Non, c'est ça, c'est rassurant parce que, en fait, ça recycle une explication du sens commun. Ça donne des noms de molécules où on se dit, ah ben c'est rassurant parce que ça a l'air d'être basé, donc ça peut être des noms de molécules, ça peut être des noms de structures cérébrales. Et puis, ça dit, bah, en fait, au final, rien ne change. Et donc, on a, voilà, par exemple, l'intelligence serait la même propriété dans une société qui est alphabétisée et qui maîtrise l'informatique que dans une société qui est basée sur la chasse. Donc, en fait, ça permet comme ça de recycler des notions comme la jalousie, la détection de tricheurs, comme étant ce que j'appelle des invariants cognitifs, c'est-à-dire des choses qui ont toujours été là. Et ça, c'est un sous-texte qui, en fait, est extrêmement réactionnaire.
17: Albert Moukébert.
12: Et je rajoutais un truc aussi, c'est que l'impact peut aussi être délétère, pas juste sur le grand public, mais aussi même dans le monde de la recherche. C'est que il y a une particularité avec les neurosciences et les sciences cognitives, c'est que on a une, pour beaucoup de sciences, on n'a pas d'opinion sur le sujet de la science avant sa découverte. Par exemple, on n'avait pas d'opinion sur l'électricité avant la découverte de l'électricité, sur les atomes avant la découverte des atomes ou sur la physique quantique. Mais sur l'humain, on a beaucoup d'a priori. On a des opinions sur le libre arbitre, sur l'émotion versus la raison, du temps des Grecs anciens, on a tout un bagage. Et donc, parfois, quand on fait de la recherche sur le cerveau, on veut vouloir appareiller ses fonctions et leur donner une adresse, comme disait Jérémy. Et il y a par exemple un chercheur qui s'appelle Luis Pessoa, qui a écrit un article très intéressant où il dit, mais si ça se trouve, ça n'a aucun sens de parler de l'amour, parce que c'est peut-être pas comme ça que ça marche, mais on est tellement lesté de ces conceptions qui nous viennent bien avant le début d'une sorte de formalisation de cette science, que ça peut même induire en erreur des pistes de recherche. Et beaucoup de fois, on est en train de chercher au mauvais endroit. Par exemple, pendant longtemps, on pensait que la cognition, c'était juste dans le cortex préfrontal, que, je sais pas, le cervelet, je pense que c'était le cervelet, faisait des opérations sur la motricité fine, et récemment, des gens se sont dit, bah, peut-être que si on cherche des dépendances dans le cervelet, on découvre que le cervelet est probablement impliqué dans les opérations cognitives, au même titre que d'autres réseaux neuronaux. Donc, il y a même une sorte de désavantage épistémologique dans comment on cherche, parce que la recherche, on cherche pas partout, tout le temps. Il faut avoir une sorte d'intuition, se dire, ok, je vais chercher ce truc ici. Et en sciences cognitives, on vient avec ces a priori qui peuvent venir du fait que dans la préhistoire, on vivait dans un monde rare, et donc essayer de chercher des théories évolutionnistes, etc., qui, in fine, peuvent nous pousser dans des sortes de biais de confirmation, on se trompe encore plus.
17: Jérémy Naudet, est-ce que vous partagez aussi cet avis sur le fait que ça puisse contaminer, en fait, les recherches telles qu'elles sont faites, tout simplement parce que les neuroscientifiques d'aujourd'hui et de demain sont dans la société où est déversé de fait ces neuromythes et que ça peut orienter en fait leurs recherches après.
13: Oui, ça oriente les recherches dès la manière dont on pose la question ou même comment on construit des objets psychologiques. Moi, j'aime bien, il y a des enquêtes qui ont été faites par des chercheuses féministes aussi bien côté neurosciences que côté sociologie sur la notion de risque. On disait au final, dans les articles qui disent que, par exemple, les hommes sont forcément plus enclins à prendre du risque, bah, en fait, ils avaient construit des questionnaires où le risque, c'était faire des sports extrêmes, jouer au poker, aimer parier sur les marchés financiers, et c'était jamais traverser une grossesse, quitter un conjoint violent...
12: Marcher seul dans la rue.
13: Par exemple. Et donc, on voit que dès la construction de la notion qu'on prétend ensuite objectiver avec des mesures biologiques, il y a déjà, en fait, l'importation de préconceptions, ici plutôt patriarcales, mais ça peut être vrai aussi pour l'écologie, la consommation ou le nationalisme, par exemple.
17: Quels sont les autres discours cachés derrière ces neuromythes? Comment les reconnaître? C'est la suite de notre programme, juste après ça.

0: Little Hits of Dopamine de Mary Watterson et Emily Barker de... Oui, c'est ça, pardon. Vous écoutez La Science et QFD consacrée aujourd'hui au mythe sur le cerveau en compagnie de Jérémy Naudet et d'Albert Moukébert. Je voudrais qu'on arrive finalement à la façon dont on fait des neurosciences aujourd'hui. Pour dire justement ce qu'on peut dire ou non des expériences que l'on fait, parlons tout d'abord d'IRM fonctionnel. Donc on a l'IRM classique qui nous montre des structures cérébrales en noir et blanc qui ne bougent pas, et puis l'IRM fonctionnel qui voit le cerveau en activité. Albert Moukébert, comment fonctionne cette IRM fonctionnel, et puis comment et pourquoi ça a changé quand même notre façon de faire des neurosciences?
1: Alors comment ça fonctionne? Pour faire simple, on fait une supposition qui a été récemment, je pense, vérifiée comme vraie, parce qu'avant c'était une supposition qu'une aire cérébrale qui est suractivée, je ne sais pas c'est quoi le mot qu'on peut utiliser, a besoin d'un apport en oxygène supplémentaire. Et on va, grâce à des technologies d'aimants, etc., utiliser l'oxygène qui est dans le sang pour aligner les atomes et voir lesquels sont en train de demander plus d'oxygène. On appelle ça le signal BOLD, Blood Level Oxygen Dependent, je pense, j'ai oublié c'est quoi l'acronyme. Et donc ce qu'on fait, c'est contrairement à ce qu'on croit, les images d'IRM fonctionnelles ne sont pas en train de montrer l'activation cérébrale. En fait, le cerveau est tout le temps actif, il n'y a pas 10% du cerveau pour dégager notre neurone. On a le cerveau qui est tout le temps activé, on va faire ce qu'on appelle une soustraction cognitive. Pour faire simple, on va faire un enregistrement donc des niveaux d'oxygène dans le cerveau, faire une sorte de capture d'image, demander à la personne de faire la tâche, par exemple lever la main, faire une autre capture, et puis soustraire l'une de l'autre, et voir quelles sont les aires qui ont demandé plus d'apport d'oxygène, et se dire, ok, probablement c'est ça qui est demandé. Sauf qu'il peut y avoir plein de confondants. Si ça se trouve, la personne a levé sa main, mais a pensé à autre chose. On va avoir cette autre pensée aussi qui s'active, et donc les couleurs qu'on voit sur des IRM fonctionnels ne sont pas du tout de l'activation cérébrale, c'est des cartes en fait de probabilité. C'est combien est-ce qu'on pense que c'est... activations sont impliquées dans la tâche qu'on est en train d'étudier en faisant passer plein de gens. Pourquoi c'est très important? Parce que la première chose qui est importante à dire, c'est que l'IRM fonctionnel est beaucoup plus récente que ce qu'on croit. J'ai essayé dans mes conférences de demander aux gens quand est-ce qu'ils estiment que c'est là. Et la majorité des gens estiment beaucoup plus ancien que ça l'est. La première étude en IRM fonctionnel, c'est 1991, donc il y a à peine 30 ans. Donc c'est vraiment beaucoup plus récent. Mais c'était un gros développement parce qu'on pouvait mesurer, même si c'est de manière indirecte, même si la résolution n'est pas top, un cerveau sain. Avant ça, il fallait faire soit des mesures invasives, soit faire des EEG ou des mesures qui sont surtout corticales, alors que là, on peut voir des structures cérébrales un peu plus profondes. Donc c'est mieux que rien, c'est devenu une sorte de gold standard qui nous a permis de faire beaucoup de progrès, d'avancer dans des tonnes de choses sur les maladies neurodéveloppementales, sur ce qu'on appelle les opérations de stimulation cérébrale profonde, etc., d'identifier des tonnes de choses, mais ça a aussi ses limites. Alors que souvent, quand on le montre chez le grand public, il y a plein de papiers que je cite qui montrent qu'il suffit juste de montrer une IRM fonctionnelle, même si elle ne dit rien du tout de lié au sujet, pour que les gens estiment que l'argument est plus sérieux. Une des limites principales, Jérémy l'a mentionné un peu en passant tout à l'heure, c'est ce qu'on appelle la validité écologique. C'est que notre cerveau est ce qu'on appelle un organe dépendant du contexte. Ça fonctionne pas du tout pareil être là avec vous en train de discuter ou si je suis dans une machine allongée sur le dos, en train de regarder un écran et de vous parler dans un micro. Et on appelle ça la validité écologique, combien est-ce que le sujet d'étude est dans son environnement un peu naturel, ça n'a rien à voir avec l'écologie, le climat. Et donc l'IRM, par définition, n'a pas de validité écologique, parce qu'on n'a pas d'IRM portable pour le moment, donc c'est tout le temps des gens allongés dans des machines assez bruyantes, en train de regarder souvent des stimulés sur des écrans, mais ça reste génial, c'est-à-dire ça nous a permis de faire des trucs vraiment incroyables, de pousser, c'est vraiment une des premières fois qu'on peut observer des cerveaux en activité de manière non invasive, chez des sujets sains, etc. Le problème, c'est qu'encore une fois, c'est devenu une sorte de... Il y a un chercheur que j'aime beaucoup qui s'appelle Russell Poldrack, qui a un livre qui s'appelle The New Mind Readers, qui dit que c'est devenu un peu une sorte de lecture par la télépathie, où on va mettre des gens dans IRM et savoir ce qu'elles pensent. Et c'est pas vrai du tout. Et tout à l'heure, on parlait des zones de l'amour. Il y a un papier qui est sorti pendant la période présidentielle aux États-Unis, je pense que c'était au temps de Clinton et Bush, qui s'appelait This is Your Brain on Politics, qui utilisait l'IRM pour dire voilà le cerveau d'un démocrate et d'un républicain. Et très vite derrière, plein de chercheurs sont montés au créneau, ont demandé un droit de réponse, parce que c'est vraiment pas de la bonne science, on va dire.
0: Donc on voit qu'en fait, avec des outils qui nous servent à avancer dans les neurosciences, on peut se perdre aussi dans l'interprétation finalement des données qu'on fait. Je pense notamment à une autre échelle qui vient d'être récompensée par le prix Nobel de médecine et physiologie cette année, c'est notamment l'optogénétique. Là aussi, c'est un outil très précis qui, avec de la lumière, nous permet d'allumer ou d'éteindre des neurones. C'est très important pour pouvoir avancer justement dans notre compréhension fine. Mais pareil, si on prend ces résultats et qu'on essaye forcément de les résumer à l'ensemble d'un être ou l'ensemble de nos fonctionnements, en fait, de nos comportements, c'est là où aussi on tombe dans les neuromythes. Jérémy Naudet.
2: Donc complètement, l'optogénétique, c'est pareil, ça reste quand même plutôt l'histoire d'un succès. On a pris une protéine, on a réussi, donc qui permet de créer des courants électriques dans des neurones. On a réussi à la faire s'exprimer par des neurones et du coup à manipuler l'activité de circuit. Bon, c'était génial. Toute la communauté s'est excitée quand on a eu ces outils disponibles. Mais c'est vrai que du coup, ben, des fois, on peut céder à la facilité, c'est-à-dire, ben, on s'est dit, ben, tiens, même c'était une blague récurrente avec les collègues de dire, bon, il y a encore un papier qui est tombé où ils ont dit, j'active le neurone A et puis j'ai la fonction cognitive B. Bon, c'est pas très intéressant de faire ça, et du coup, ça nous oblige, en fait, plus les outils sont puissants, plus on doit résister un peu à la tentation de la facilité, de juste se dire, bon, ben, la course à l'armement technologique nous suffira pour publier dans des journaux à fort impact facteur, que je ne citerai pas, mais qui sont un peu le graal des chercheurs.
0: On a une petite idée en tête.
2: Voilà. Et du coup, par exemple, moi j'en ai utilisé de l'optogénétique, mais on va essayer de se dire, ok, par exemple, donc on mentionnait le contexte, on se disait, est-ce qu'on va pouvoir activer les neurones à dopamine finement en fonction de ce que l'animal a appris? Et on va voir qu'en fait, activer les mêmes neurones à dopamine au même moment ne va pas révéler les mêmes comportements en fonction du contexte, de ce que l'animal a appris, quel est son but du moment, quelles sont les choses à sa disposition. Et du coup, l'idée quand même de ces outils-là, c'est pas juste de venir bourriner entre guillemets des zones du cerveau et de se dire tiens, l'animal s'est gratté l'oreille, mais plutôt de comprendre ce qu'on va dire, l'activité à la fois spatiale et temporelle du cerveau et les relations causales entre cette activité et le comportement.
0: Et puis on parlait de plasticité, il y a toute cette notion que vous développez aussi de dégénérescence gracieuse où en fait il y a une redondance en fait partout dans le cerveau. Vous parliez, Albert, tout à l'heure de cette personne qui n'avait presque plus en fait de cortex cérébral et qui fonctionnait pourtant. Donc on peut se dire derrière ça, avec cette technologie très précise, c'est pas parce que un neurone fait ça que un autre ne peut pas remplir cette fonction en son absence. C'est un peu ça l'idée, Jérémy.
2: Exactement. Et donc ça, vraiment, je trouve que c'est quelqu'un qui aurait mérité un prix Nobel. C'est Eve Marder, qui est une neuroscientifique américaine vraiment extraordinaire, qui s'est dit, pour comprendre le lien entre l'activité neuronale et le comportement, on va utiliser des systèmes simples de crustacés, un crabe ou un homard, et de regarder la partie donc c'est un ganglion, c'est des invertébrés, donc il y a un ganglion, c'est un groupe de neurones, toujours le même nombre de neurones en gros, et ils ont à peu près tous, on pense, la même fonction, ils servent à faire la mastication et l'ingestion. Et en fait, elle s'est rendue compte que entre deux crustacés qui ont le même comportement, les protéines, les forces de connexion entre les synapses peuvent varier totalement d'un individu à l'autre, pourtant, il a le même comportement. Et en plus, qu'un même réseau, par exemple le réseau de mastication et d'ingestion, il peut se reconfigurer. Donc on peut croire que c'en est deux différents. Mais en fait, dans la phase de déglutition, ils se recombinent pour ne former plus qu'un seul réseau. En fait, ça, c'est extrêmement fort, parce que ça veut dire que, un, si on perd une partie des neurones, on va pouvoir se reconfigurer et, par de la plasticité, en fait, compenser. Donc, ça permet de faire de la compensation. Mais ça permet aussi de faire de la reconfiguration fonctionnelle. C'est-à-dire que quelque chose qu'on pense être évolué pour un comportement va pouvoir être réutilisé, de la même manière qu'on pense que les mains, entre autres, ont été sélectionnées pour grimper dans les arbres, entre autres. Mais ça ne nous empêche pas de jouer au piano.
1: On parle souvent.
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0: Albert Moukébert, je vous ai coupé dans votre lancée.
1: Non, je disais juste qu'il y a ce principe qu'on appelle de un pour tous, tous pour un, c'est-à-dire un même réseau neuronal peut avoir plusieurs fonctions et une même fonction peut être sous-tendue par plusieurs réseaux neuronaux, et c'est très important parce que, encore une fois, il y a cette notion un peu de réification de notre main a été formée pour, mais ça ne veut pas dire qu'on ne la fait pas pour autre chose, ou cette fonction est sous-tendue par, mais ça ne veut pas dire qu'il n'y a pas d'autres réseaux neuronaux.
0: J'aimerais dans cette dernière partie qu'on puisse évoquer notamment comment reconnaître un neuromyth. Est-ce qu'il y a des astuces ? On a commencé à en citer plusieurs. Par exemple, est-ce qu'une explication forcément intuitive sur le cerveau est nécessairement fausse, Albert Moukébert ?
1: Non. Je ne pense pas que une explication intuitive est nécessairement fausse. Parfois, il y a des intuitions qui se révèlent vraies. Pour moi, si j'avais une astuce, je ne suis pas très fan des astuces et des conseils, parce que, mais je vais essayer. Je pense qu'un tour de passe-passe un peu cognitif que je vois souvent se passer autour des neurosciences, mais aussi d'autres sciences, c'est de faire passer une observation pour une explication. C'est-à-dire, je vois que ce truc est en train d'avoir lieu, donc ce truc explique ça. Une observation n'est pas une explication, et c'est important d'expliquer que la science a plusieurs phases, et il y a la phase de l'observation qui est très importante, mais le but ultime, le Graal, un peu comme disait Jérémy, c'est d'avoir des modèles explicatifs, de comprendre comment est-ce que ces différents niveaux explicatifs communiquent entre eux, et comment est-ce que c'est en train d'avoir lieu. Et souvent, on va dire, il y a cette activation, donc ça explique ça. Je trouve que l'exemple que Jérémy a donné, que je vais probablement reprendre, c'est de dire, je vois quelqu'un aller au travail avec le métro, et donc c'est à cause du métro qu'il va au travail. Je pense que ça, c'est une bonne manière de faire les choses. Un, c'est donc de ne pas confondre explication et observation. Et si je devais dire une deuxième, c'est si on enlève le mot neuroscientifique, est-ce que ça change quelque chose à l'explication ? C'est-à-dire, si j'enlève le mot amygdale et je le remplace par le cortex préfrontal orbitomédian, est-ce que ça change quelque chose à la phrase ? Et si la réponse est non, c'est que probablement, on est en train juste de donner des mots compliqués pour avoir l'air plus photosynthèse.
0: Jérémy Naudet, est-ce que vous avez des trucs et astuces aussi ?
2: Alors, un autre truc et astuce, pareil, ça ne fait pas tous les trucs et astuces, mais c'est aussi de remplacer le verbe. Donc, c'est ce que j'appelle des verbes remplisseurs. Donc, par exemple, souvent, on entend des choses du genre le striatum sous-tend la consommation, ou l'amygdale est corrélé à ou est impliqué dans, ou la dopamine sous-tend les comportements. Et donc, c'est très simple. On le remplace par cause, parce qu'en fait c'est un mot qui veut sous-entendre la cause mais sans franchir la ligne où vraiment on se mouillerait, quoi. Donc on utilise un verbe remplisseur qui, parce qu'on n'a pas réussi à bien décrire quel était le mécanisme biologique. Si on le remplace par cause et que la phrase sonne stupide, félicitations, vous venez de détecter un verbe remplisseur.
0: J'étais un peu mortifiée quand j'ai lu ça parce que j'ai dû employer des verbes remplisseurs quand je titrais en fait mes chroniques avec science.
2: On en utilise toutes et tous.
0: Non mais c'est intéressant de pouvoir se poser la question maintenant de comment vulgariser les neurosciences en fait. Comment éviter de faire des simplifications ? Est-ce qu'un raccourci c'est la même chose qu'une simplification ? Quand est-ce qu'une approximation devient vraiment une contre-vérité, Albert Moukébert ?
1: Je commence de Romania par une citation qui dit une sursimplification ne vaut pas mieux qu'un mensonge. Et je pense que c'est vraiment jusqu'où on est en train de sursimplifier et surtout pourquoi. C'est-à-dire, quand on veut faire de la vulgarisation, c'est quoi le but ? Est-ce que je veux faire de la vulgarisation pour partager une sorte de fascination pour le fonctionnement de notre espèce ou du vivant ? Est-ce que je veux faire de la vulgarisation pour pousser une rhétorique politique ? Est-ce que je veux faire de la vulgarisation pour vendre une formation ? Je pense que c'est important de questionner pourquoi. Est-ce que je veux faire de la vulgarisation ? Parce que j'ai une chronique à écrire et il faut que j'écrive quelque chose. Donc
0: et
1: je fais...
0: qu'on est lundi et qu'il est tard.
1: Lundi et qu'il est tard et qu'il faut que je fasse quelque chose. Je pense vraiment que c'est ça. Et surtout, pour moi, la vulgarisation, on va tous faire des simplifications. On va tous parfois dire des choses qui sont fausses. C'est inévitable, le sujet est très complexe, on découvre de nouvelles choses en permanence. Aujourd'hui, j'ai dit qu'on ne sait pas mesurer la dopamine dans le cerveau. Jérémy m'a dit qu'apparemment, il y a de nouvelles technologies que j'ignorais. La question, c'est la réaction après. C'est-à-dire, est-ce que demain, je vais être invité à une émission et je vais dire, on n'arrive pas à mesurer la sérotonine, alors que Jérémy vient de me dire que ce n'est pas le cas. Je pense que c'est souvent sur tout ça. C'est-à-dire, il ne faut pas oublier que la science, ce n'est pas quelque chose d'individuel, c'est un truc de groupe, et on est supposé être un peu les garde-fous les uns des autres. C'est un peu ça, tout le but du fameux peer review. C'est comment est-ce qu'on est les garde-fous les uns des autres ? Je pense que la bonne vulgarisation,

0: qui ont des positions particulières et qui cèdent, en fait, à cette facilité.
1: Donc déjà, je suis complètement d'accord sur le fait que la science, c'est une aventure collective et que on ne doit pas écouter forcément de scientifiques stars et que, en général, c'est aussi ça la source.
0: C'est une alerte.
1: Des limites, quoi, c'est ça.
0: Quelqu'un qui parle de tout, surtout.
1: En général. Et du coup, donc sur le côté simplification, moi je voulais pas du tout prendre la posture du scientifique qui dirait ah mais les vulgarisateurs simplifient, c'est forcément trop simpliste, etc. Ce que je voulais voir, c'est comment ça prend la source dans la recherche, et notamment ce que je vous disais en début d'émission, il y a des gens qui parlent au nom de la biologie dans l'espace public, et on les reconnaît plutôt dans le sens que, en fait, ils cherchent pas à décrire la biologie dans sa richesse et sa diversité, ils cherchent pas à décrire comment les comportements, ils sont construits avec les briques de base de la biologie, mais ils cherchent plutôt à discipliner la biologie, la faire rentrer dans des cases, à parler de bons niveaux de dopamine, de biais cognitifs à corriger, d'explications à base d'évolution ou de génétique, là où c'est en général pas le bon niveau explicatif. Et du coup, je pense que c'est un petit peu ça à retenir, c'est que c'est aussi ça qui doit nous faire tilter quand il y a des gens qui commencent à prendre la parole dans l'espace public, pas forcément en affichant des intentions réactionnaires explicites, ça peut être un peu masqué des fois dans certains discours, c'est de se demander voilà, à quoi sert la biologie, à quoi sert l'outil dans cette phrase. Est-ce que vraiment c'est une explication en termes de mécanisme, ou est-ce que c'est juste un argument d'autorité qui nous est servi pour clore des questions politiques, en fait?
0: On va terminer cette émission. Jérémy Naudet, quels sont les autres discours, justement, politiques et leurs dangers qu'on peut retrouver cachés derrière ces neuromythes?
1: Alors, du coup...
0: On a 2 minutes, 1 minute 30.
1: Voilà, je vais essayer de faire court. Donc, par exemple, typiquement, le fait qu'on aurait forcément une préférence pour un groupe, typiquement, voilà, l'explication du nationalisme, où on passe de la tribu à la nation, comme c'était évident et que ça n'était pas issu de siècles de construction, de récits et de systèmes économiques et de contrôle, etc. C'est pareil pour le capitalisme, on n'a pas... de cerveau qui est poussé à la surconsommation à cause de la dopamine. C'est quelque chose qui s'est installé et qu'on a fini par accepter. Et c'est là où je développe un petit peu la notion d'attracteur. Donc le fait qu'il y a des pratiques qui se stabilisent et qui vont s'inscrire dans les synapses de notre cerveau, qui dépendent à la fois du monde matériel et de nos synapses. Et on a tendance à observer ces régularités et à croire qu'elles ont été toujours présentes et à mettre un petit label à la fin en disant « c'est la biologie, ça a toujours été comme ça ».
0: C'est la science.
1: Et la biologie raconte le contraire.
0: Merci à vous deux, Jérémy Naudet, Albert Moukébert. Je rappelle les références de vos deux ouvrages, Jérémy Naudet, Neuroarnaque, comment les faussaires du cerveau déguisent la politique en biologie, paru aujourd'hui aux éditions Textuelles, et Albert Moukébert, Neuromania, le vrai du faux sur votre cerveau, paru aux éditions Alary. Il est temps de retrouver la chronique avec science. Toute la semaine, Alexandre Morales décrypte les travaux des lauréats du prix Nobel 2026, avec aujourd'hui celui de chimie et cocorico, il y a un français.
2: Et oui, c'est Henri Kagan. Il est aujourd'hui retraité, mais à l'époque de sa découverte, il était à l'université Paris-Sud à Orsay. Et il n'est pas le seul pour recevoir ce prix Nobel de chimie 2026. À ses côtés, Kenzo Sohai de la Tokyo University of Science au Japon. Ensemble, ils sont récompensés pour avoir compris certains mécanismes de la chiralité du monde biologique, c'est-à-dire l'asymétrie de la chimie du vivant, et pour être parvenus à reproduire en laboratoire des phénomènes de catalyse asymétrique non linéaire. Jeanne Crassou est directrice de recherche CNRS à l'Institut des sciences chimiques de Rennes.
3: Une molécule chirale, c'est une molécule qui peut exister sous deux formes, droite et gauche, qui sont image miroir l'une de l'autre, donc comme les mains droite et gauche. Et ce qu'ont fait Kagan et Sohai, c'est qu'ils ont mis en évidence des processus non linéaires, c'est-à-dire qu'on pouvait amplifier l'excès d'une des formes droite et gauche par rapport à l'autre grâce à la catalyse, grâce à des processus spécifiques.
2: Il y a donc pour chaque molécule deux formes qui existent et elles sont images miroirs l'une de l'autre. On dit qu'elles sont énantiomères. Mais les sucres ou encore les acides aminés qui forment notre ADN ne sont présents dans la nature que sous une des deux formes. Ce déséquilibre chimique, on l'appelle homochiralité, et c'est un grand mystère de l'histoire du vivant. Tout ça a commencé à être découvert dès l'époque de Pasteur, mais pendant longtemps, on n'a pas su comment produire chimiquement des mélanges de molécules qui présentent 100% d'un seul énantiomère. Dans les années 50, Charles Frank de l'université de Bristol a

0: proposé que pour atteindre 100% d'énantiomère, il faudrait que la réaction chimique respecte trois conditions. D'abord, que le catalyseur, c'est-à-dire la substance qui déclenche la réaction, puisse produire une réaction chimique asymétrique, donc dirigée vers un seul des énantiomères. Ça, c'est la catalyse asymétrique et ça fait l'objet de deux prix Nobel en 2001 et 2021. Mais la différence ici, c'est qu'Henri Kagan a réussi à comprendre dans les années 80 comment remplir les deux autres conditions. Il faut qu'au cours de la réaction chimique, la production d'une des deux molécules miroirs soit amplifiée, tandis que l'autre est atténuée. C'est l'effet non linéaire. Et il faut aussi que la réaction s'auto-catalyse, c'est-à-dire qu'elle s'amplifie tout seul. Kenzo Sohai trouve ensuite une substance qui peut faire tout ça, c'est le 5-pyrimidylalcanol, et il met au point ce qu'on appelle aujourd'hui la réaction de Sohai. C'est la toute première fois qu'une réaction chimique parvient à produire presque 100% d'un seul énantiomère à partir d'un très léger déséquilibre du catalyseur de départ. Le moins qu'on puisse dire, c'est que la communauté scientifique se réjouit.
1: C'est magnifique. Moi, j'ai dédié ma carrière à la chiralité. Donc, je suis particulièrement ravie pour M. Kagan, assez âgé maintenant, mais pour toute la communauté française qui en a bien besoin actuellement. M. Sohai aussi est également très reconnu, forcément, dans la communauté. Donc, c'est un grand plaisir.
0: Et c'est révolutionnaire, notamment parce qu'on en voit les applications tous les jours à la pharmacie.
1: La plupart des médicaments que nous utilisons, existe sous une des deux formes, droite et gauche. L'ibuprofène, par exemple, a une forme prépondérante. Et dans la plupart des médicaments, une des formes peut avoir l'effet recherché et l'autre forme peut soit avoir aucun effet, soit un effet totalement délétère. L'exemple le plus connu, c'est la thalidomide qu'on donnait aux femmes enceintes et qui a donné lieu à des tragédies puisque c'était un composé qui était tératogène et donc qui générait des malformations chez les nouveau-nés. Et depuis cette tragédie, les industriels doivent regarder les effets des molécules droite et gauche et doivent savoir les préparer sous une forme, d'où l'intérêt fondamental et appliqué de la catalyse asymétrique.
0: Mais l'intérêt de cette découverte touche aussi à l'étude des tout débuts de la vie. Avec leurs travaux, Sohai et Kagan ont montré que dans une réaction chimique, un tout petit déséquilibre de départ peut provoquer 100% d'une seule des deux formes. Ça veut dire que le hasard ou encore un déséquilibre de molécules apporté par des astéroïdes aurait très bien pu engendrer le déséquilibre chimique total de la vie telle qu'on la connaît aujourd'hui.
2: Merci Alexandre. Une seconde chronique. Parlons comme chaque mercredi botanique avec Marc Janson, chercheur au Muséum National d'Histoire Naturelle de Paris. Aujourd'hui, une histoire de codépendance biologique, la biodiversité domestique.
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4: Gala, Granny, Golden, trois variétés de pommes et vous avez fait le tour de l'étal. Pourtant, la France en a cultivé des milliers de formes, de couleurs, de goûts. Cette biodiversité-là est liée à des millions d'années d'évolution, mais elle est également née de nous. Et elle disparaît beaucoup plus vite qu'elle n'est apparue. Toutes les pommes que nous cultivons descendent d'ancêtres sauvages venus des montagnes d'Asie centrale, notamment du Kazakhstan. Là subsistent des forêts de pommiers sauvages portant une étonnante diversité de fruits, petits ou gros, diversement colorés, doux ou acides. Certains ont voyagé vers l'Occident avec les humains, se croisant en chemin avec d'autres espèces sauvages. Puis nous avons choisi leurs descendants. Ici, un fruit plus gros, là, une chair plus douce, ailleurs, une pomme qui se conservait mieux ou résistait aux champignons pathogènes. La pomme que nous connaissons porte autant l'empreinte de son histoire évolutive que celle de plusieurs millénaires de goûts et de dégoûts humains. Avec le blé, cette rencontre est devenue un pacte. Chez ses ancêtres sauvages, l'épi mûr se brise et laisse tomber ses graines qui assurent sa descendance. Mais des mutations sont apparues qui empêchent cette dispersion. Une catastrophe pour une plante sauvage, une aubaine pour l'agriculteur qui peut récolter les grains avant qu'ils ne tombent. En ressemant ces plantes, les premiers cultivateurs ont sélectionné des blés incapables de disperser seuls leurs graines. Le blé nous nourrit, nous assurons en retour sa reproduction. Et nous n'avons pas seulement sélectionné des plantes nourricières. Nous l'avons fait aussi pour satisfaire notre soif du beau. Chez les roses, les camélias ou les dahlias, des mutations ont transformé étamines et pistils, les organes sexuels, en pétales, rendant stériles ces fleurs si séduisantes. Mais une main prélève une bouture, divise un tubercule ou pratique une greffe et la plante continue une histoire qui, dans la nature, se serait arrêtée là. Revenons à l'étal. Semez un pépin de rainette, vous n'obtiendrez pas de rainette. Chaque variété de pomme se multiplie par greffon, une forme de clonage, une lignée transmise de main en main. Et perdre le dernier arbre, c'est perdre la variété. Or, ce catalogue est en régression rapide, laminé par la standardisation agricole. Nous ne perdons pas seulement des goûts, des couleurs et des formes, nous perdons des solutions. À l'heure où le climat change et où maladies et ravageurs se diversifient, chaque variété abandonnée est une réponse dont nous nous privons d'emblée. Une vieille pomme oubliée n'est pas une curiosité de collectionneur, c'est une réserve de possibles. Elle ne survivra que si nous la cultivons.
2: Merci Marc, on retrouve tout le fil science ainsi que tous les autres fils culture G en philo, histoire et pop culture sur le site de France Culture et l'application Radio France. Merci à toute l'équipe, Chloé Rocher, Ève Etienne, Céline Lozen, Antoine Beauchamp, Noémie Naguet de Saint-Vulfranc et Loïc Dutoit. À la réalisation, c'est toujours Olivier Bétard et à la technique aujourd'hui, c'était Ludovic Auger.

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8: Toute cette semaine, c'est le Phèdre de Platon que nous lisons avec philosophie. Et aujourd'hui, une question tout aussi cruciale que l'amour ou les bons discours, comment avoir une bonne âme ? Peut-être que l'âme, ce mot, cette notion ne vous parle pas. Et pourtant, chez Platon, tout se tient ensemble et rien n'est donné d'emblée. Pas de destin, mais à chacun de devenir ce qu'il désire être. Mais comment avoir alors une bonne âme ? À quel voyage complètement halluciné Platon nous invite-t-il pour nous élever au-delà du ciel ?
9: L'âme est représentée par l'attelage ailé. Platon le définit d'abord à 246a dans le Phèdre. Cette image donc est celle de je ne sais quelle force vitale qui associe. Tout ça est difficile à dire en français et les traductions diffèrent, mais il est important de voir que cela associe, il y a le mot symphutos en grec, c'est quelque chose qui est un naturellement et depuis le début, qui associe un attelage et un cocher soutenus par des ailes. Soutenus par des ailes est au pluriel. Soutenu par des ailes vaut pour l'ensemble du char. J'aime bien ce vague du texte qui est naturellement délibéré. Sur les représentations figurées, il y en a, pas de lame spéciale du Phèdre, mais d'attelage ailé, il y en a, nous y reviendrons. C'est souvent les chevaux qui sont ailés. Platon ne peut pas dire ça parce que il va y avoir deux chevaux dont l'un représente nos désirs les plus bas, donc on ne peut pas leur donner des ailes. Sur d'autres représentations, c'est le cocher seul qui est ailé. Entre parenthèses, c'est une curieuse situation, mais enfin.
8: Bonjour Anne Mercœur.
10: Bonjour.
8: Vous êtes professeure de philosophie à l'université de Strasbourg, vous êtes spécialiste de philosophie grecque et notamment de Platon et Aristote. Qu'avez-vous pensé de cette présentation de l'âme chez Platon par la grande helléniste Jacqueline de Romilly, qui elle-même, on a entendu à la fin dans une demi-voix, c'est un peu curieux toute cette histoire quand même d'aile, de cocher, de cheval, qu'en avez-vous pensé ?
10: Écoutez, c'est une présentation où on sent une sorte de perplexité voilà. Chez Jacqueline de Romilly, qui est sans doute la plus grande traductrice de Thucydide pour la langue française. Et c'est vrai qu'on est dans une sorte de fantaisie apparente chez Platon, qu'on ne trouve pas chez d'autres auteurs. Mais chez Platon, la fantaisie et l'apparence de drôlerie, je dirais, ou d'étrangeté, nous dit souvent des choses très profondes et très importantes, et c'est tout l'intérêt de ce mythe. Je vois qu'elle est perplexe devant les représentations imagées, en fait. Elle se rend visible directement, cette image, parce que c'est une image, pas plus qu'une image, de l'âme, puisqu'il est difficile de dire ce qu'est l'âme réellement. Donc Platon utilise une image et Jacqueline de Romilly a bien raison d'essayer de se mettre devant les yeux, puisque ça sert à ça, une image, cette image. Et elle parle des ailes tout en disant, mais il est quand même difficile d'imaginer que la partie la plus basse de nos désirs soit ailée. Moi, je corrigerais un peu les traductions les plus fréquentes. En fait, il faut même penser pas simplement que l'âme est ailée, il faut penser qu'elle est emplumée, ce qui rajoute un peu à la drôlerie de la chose. Platon le dit très clairement, il dit « toute l'âme était emplumée jadis à l'origine ». Et c'est effectivement le même terme en grec hein, qui désigne la plume et qui désigne l'aile. Et personnellement, si j'avais à traduire tout ce mythe, je mettrais un peu plus de plume que d'aile. Elle est emplumée de partout, comme un oiseau. Un oiseau n'a pas seulement des ailes et des plumes sur les ailes, il a des plumes partout.
5: Qu'est-ce que ça change de la faire emplumée ?
10: Alors, le but de Platon, c'est de se servir de l'image de la plume pour faire de l'âme une réalité pleine de légèreté, qui lui permet de s'élever dans le ciel. Et Platon dit que voilà, l'être même de la plume, c'est d'être légère et d'alléger les choses et de les faire monter. Et Platon parle de cette image de l'âme. Avant même de parler d'image, de cette image, il a bien précisé qu'en fait, si on parle d'âme, d'ailleurs, pourquoi parler d'âme finalement ? Pourquoi
5: C'est une des questions que j'allais vous poser.
10: En fait, l'âme est la notion par laquelle, dans l'Antiquité, on arrive à rendre compte de la différence entre le vivant et le non-vivant. Et le vivant se caractérise par une manifestation tout à fait remarquable, qui est aussi le mouvement, un mouvement interne. Donc avant même de prendre l'image de l'âme avec un cocher qui conduit un attelage de deux chevaux, Platon a commencé par préciser que l'âme était principe de mouvement. Et en tant que principe de mouvement, elle n'a pas elle-même un autre principe qui la met en mouvement. Elle est la source du mouvement pour l'animal dont elle va être l'âme. Donc ça, c'est le discours, on va dire, raisonnant, rationnel, démonstratif de Platon. On a cette certitude. L'âme, ça permet de penser le principe de l'animation de l'être qui vit. Voilà,
5: tout simplement. De nous, par exemple.
10: De nous, en particulier de nous, puisque Platon s'intéresse quand même prioritairement
5: aux humains.
10: Beaucoup plus qu'aux bêtes, qui dans le fond, chez Platon, ne sont qu'une péripétie des migrations de l'âme humaine.
5: De cette âme.
10: Ah, voilà, c'est ça.
5: Et qui, souvent, sont au bas de l'échelle. On va revenir sur cette hiérarchie, cette incarnation qui est hiérarchisée. La bête, d'ailleurs, c'est traduit par la bête. Donc,
10: oui, la bête, c'est Thérion, qui est distinguée toujours chez les Grecs de Zoon, qui est animal. Moi, je traduis systématiquement de zoon par animal. Beaucoup de traducteurs mettent vivant pour adoucir parfois certains passages, mais l'être humain est un zoon, donc il est aussi un animal. Mais les autres animaux sont qualifiés de bêtes, teria, hein, c'est ce qui permet de les distinguer. Cette image de l'attelage qui permet à Platon de se rabattre sur quelque chose d'accessible à l'esprit humain, comment penser notre propre âme, c'est bien difficile. Et il en fait une réalité qui, au départ, est pleine de plumes et d'ailes, donc est légère, et donc se situe déjà dans un lieu particulier du cosmos. Et en fait, tout ce mythe pense le destin de l'âme en termes de localisation dans le cosmos. Sa première localisation, et en fait sa première habitation, c'est d'être dans les hauteurs.
5: Donc on voit bien, Anne Mercœur, que ce mythe de l'âme qui tout à coup surgit au milieu de ce dialogue entre Socrate et Phèdre, alors pour le rappeler aux auditeurs et auditrices, le Phèdre, c'est un dialogue qui est comme coupé en deux. D'un côté, une partie sur l'amour, une autre, seconde partie sur les bons discours. Mais au milieu, au moment où Socrate va livrer son véritable discours, sa palinodie sur ce qu'il pense être vraiment l'amour, conforme à la réalité, il nous livre ce mythe de 20 pages. Hein. Ce dialogue, il fait une centaine de pages et il y a quand même 20 pages sur l'âme. Que vient faire l'âme en plein milieu de ce dialogue sur l'amour et la rhétorique ?
10: En fait, le texte, le dialogue du Phèdre est très cohérent. Je sais bien qu'on s'interroge depuis toujours sur sa cohérence, et vous avez rappelé, il semble partagé en deux, hein, un discours sur l'amour et un discours sur les discours, en fait. En réalité, comme l'amour dont il est question, c'est ce qui s'appelait en grec la paiderastia, qui a donné pédérastie en français et pédéraste sous forme d'insulte, dans la langue française et dans la culture moderne, n'était pas du tout une insulte et était une pratique sociale de séduction par des hommes mûrs par rapport à, on va dire, des adolescents ou, voilà, entre... je vais donner une estimation qui n'a rien de scientifique, mais disons dans la quinzaine, ou entre 12 et 20 ans maximum. Or, alors, il y a toute la problématique quand même du consentement, même si c'est une pratique culturelle qu'avec nos propres yeux, on aura quand même un peu du mal à...
5: Qui nous semble aujourd'hui inacceptable.
10: Voilà, qu'on aura du mal à justifier. Il y a quand même une pratique du consentement, même si nous savons aujourd'hui ce qu'il en est du consentement, que c'est une affaire beaucoup plus complexe que ce qu'on croit, qu'il peut très bien y avoir une sorte de pression sociale, etc. Mais jouons le jeu. Et en fait, il y a... Dans la recherche du consentement du jeune garçon par l'homme mûr, il y a le fait de lui offrir des cadeaux, par exemple, et le fait aussi de lui faire des discours. Donc, en fait, la rhétorique a une forme d'application assez directe dans la relation amoureuse de type pédérastique.
5: Ce que fait Lysias avec Phèdre, qu'il tente de séduire en lui soutenant cette thèse paradoxale. Aime-moi car je ne t'aime pas. Couche avec moi car je ne t'aime pas.
10: Voilà, et ce genre de pratique, on le voit aussi de la part de Socrate, qui même à l'occasion peut se faire professeur pour un amoureux d'un jeune garçon et lui dit « tu sais pas t'y prendre, je vais te montrer comment il faut parler à un jeune garçon pour arriver à te l'attacher, à ce qu'il s'attache à toi ». Alors en fait, cette histoire d'âme ailée, ou j'ai envie de dire donc d'âme
5: emplumée,
10: pleine de plumes, quel est l'intérêt par rapport à la question du discours et par rapport à Eros, surtout? C'est qu'en fait, cette histoire de plume qui mène vers le haut va permettre à Platon de penser la chute de l'âme et va permettre de penser la relation érotique comme se déployant dans un rapport entre l'ici-bas, ici, dans la réalité sensible, et là-haut. Et finalement, la relation érotique va pouvoir s'inscrire dans une problématique, lâchons le gros mot, qui est la problématique de la réminiscence, la problématique d'un désir qui regrette une condition originelle où on a pu contempler les formes intelligibles. Donc, par cette image qui paraît ridicule, Platon pense des plumes, parce que s'il y a plumes, il y a possibilité de perdre les plumes, de tomber, de se retrouver vivant dans un corps humain et doué de vision et de pouvoir voir la beauté d'un jeune garçon. Et alors là, il se passe quelque chose. Il se passe quelque chose dans cette vision qui va chatouiller et qui va plus ou moins rappeler l'expérience originelle lorsque l'âme était dans les hauteurs du ciel. Donc, avec cette image un peu loufoque, et en même temps très belle et très amusante, cette image d'âme emplumée, Platon installe une problématique, mine de rien, une véritable problématique philosophique qui donne une nouvelle dimension à Eros. Une dimension, en fait, philosophique.
5: Et une dimension en même temps sensible, parce qu'on a souvent en tête ce cliché de Platon. Effectivement, nous avons été dans le ciel des idées, nous allons y revenir, Anne Mercœur, et donc il y a véritablement une chute qu'on pourrait interpréter avec notre vision un petit peu de manière religieuse, c'est-à-dire une chute, un péché. Nous avons perdu cet accès aux idées et nous sommes enfermés dans les plaisirs et les vices terrestre. Or là, Platon nous dit, mais non, nous avons besoin du sensible pour retrouver ces idées. Il n'y a pas cette condamnation du sensible dont on accuse souvent Platon.
10: Tout à fait. Le sensible, justement, va être repensé comme le lieu d'une expérience authentiquement philosophique. Pour certaines âmes, je pense qu'on va le voir tout à l'heure, pas pour toutes qui n'en ont pas toute la capacité, elles devraient en avoir toute la capacité, mais elles ne l'ont pas. Je vais juste corriger, on pourra développer évidemment, justement il n'y a pas de péché. Il n'y a pas de péché.
5: C'est le terme de chute qui est ambivalent avec notre histoire et notre héritage.
10: Vous avez tout à fait raison et vous avez très bien fait de faire sortir, de crever un peu l'abcès Dès qu'on parle de chute, nous avons, qu'on le veuille ou non, qu'on soit croyante ou qu'on ne le soit pas, nous avons cette référence biblique qui aussi est un récit. Donc, de mon point de vue, en grec, récit se dit mythos, donc qui, de mon point de vue, est aussi un mythe. Et je ne dévalorise pas par là la Genèse, le récit de la Genèse, mais c'est aussi un récit, et qui nous parle de l'être humain et qui nous parle effectivement d'une chute suite à un péché, à une faute, et à une faute qui est une désobéissance vis-à-vis d'un commandement, vis-à-vis d'une interdiction, etc., le fruit de l'arbre de la connaissance, et ainsi de suite. En fait, dans le mythe de Platon, je pense qu'on va le voir, il n'y a pas de péché. La plume et les ailes, et donc l'âme, désirent toutes voir l'intelligible quand elles sont dans le ciel, pour une raison très simple, nous dit Platon, c'est que la plume, et donc les ailes, se nourrissent de l'être véritable. C'est leur nourriture. Il pensa sur le schème vraiment de la nutrition. Donc on retrouve à nouveau l'histoire du besoin qui est tellement importante chez Platon. Les plumes, pour être, ont besoin de se nourrir. Je fais une petite aparté. Quand on aime bien les oiseaux, ce qui est mon cas et que je m'y intéresse, les oiseaux font des mues au moins une fois par an, peut-être même deux pour certains. Ça consomme une énergie pour les oiseaux de fabriquer leurs plumes qui est considérable. Il y a effectivement besoin de... L'oiseau a besoin de se nourrir pour faire pousser ses plumes. Platon savait au moins qu'effectivement la plume a besoin de nourriture. Donc en fait, il y a dans la chute que va subir l'âme, il ne s'agit pas d'une faute de l'âme, il s'agit d'un manque d'habileté pour se hisser jusqu'à la plaine de la vérité qui est juste au-dessus de la dernière limite du ciel. Et comme les âmes sont multiples, il y a du tumulte dans cet effort, elles se marchent les unes sur les autres, elles se blessent,
6: piétine,
10: etc. Et donc les voilà toutes déplumées, littéralement, elles y laissent des plumes. Et quand elles y laissent trop de plumes, elles tombent, tout simplement.

0: Il faut se représenter l'âme comme une puissance composée par nature d'un attelage ailé et d'un cocher. Cela étant, chez les dieux, les chevaux et les cochers sont tous bons et de bonne race, alors que, pour le reste des vivants, il y a mélange. Chez nous, premier point, celui qui commande est le cocher d'un équipage appareillé. De ces deux chevaux, second point, l'un est beau et bon pour celui qui commande, et d'une race bonne et belle, alors que l'autre est le contraire, et d'une race contraire. Dès lors, dans notre cas, c'est quelque chose de difficile et d'ingrat que d'être cocher. Comment, dans ces conditions, se fait-il que l'être vivant soit qualifié de mortel et d'immortel ? Voilà ce qu'il faut tenter d'expliquer. Tout ce qui est âme a charge de tout ce qui est inanimé. Or, l'âme circule à travers la totalité du ciel, venant à y revêtir tantôt une forme, tantôt une autre. C'est ainsi que, quand elle est parfaite et ailée, elle chemine dans les hauteurs et administre le monde entier. Quand, en revanche, elle a perdu ses ailes, elle est entraînée jusqu'à ce qu'elle soit agrippée à quelque chose de solide. Là, elle établit sa demeure, elle prend un corps de terre qui semble se mouvoir de sa propre initiative grâce à la puissance qui appartient à l'âme.
1: Nous sommes précisément avec ce texte Anne Mercœur dans le commentaire de Jacqueline de Romilly qui a ouvert l'émission puisque nous sommes en 246A avec cette description de l'âme comme un attelage ailé. On va revenir dans le détail de ce texte bien sûr, mais quand même une question, qu'est-ce que veut dire l'âme pour nous aujourd'hui ? L'âme est parfois réduite plutôt à des expressions, quelqu'un avec une belle âme, avec une bonne âme. Mais qu'est-ce que c'est ? C'est un caractère ? C'est un moi ? Une identité ? C'est quoi l'âme ?
2: Alors, l'âme, comme j'avais commencé à le dire tout à l'heure, c'est en fait le principe de la vie. C'est le principe du mouvement, évidemment, mais c'est le principe de vie. C'est ce qui fait la différence, simplement, entre le non-vivant et le vivant. Maintenant, une fois qu'on a dit ça, il y a plusieurs manières de concevoir l'âme. La manière dont Aristote concevra l'âme est déjà passablement différente de celle de Platon. En plus, il a une perspective, on va dire, au départ de philosophie naturelle, voire de biologie. Chez Aristote, le concept d'âme, dans le fond, devient quasiment un concept technique et biologique. Je force un peu le trait, mais
1: c'est un principe d'animation. Donc même voilà. Une plante a une âme. Un mollusque a une
2: voilà,
1: âme.
2: Voilà, tout à fait. Une plante a une âme, un mollusque a une âme, etc. Du point de vue platonicien, il s'agit aussi de faire la différence entre ce qui vit et ce qui ne vit pas. Et ce qui l'intéresse en définitive, c'est quand même le destin de l'être humain, l'être humain lui-même, ce qu'il devient et surtout ce qu'il va devenir d'un point de vue éthique, d'un point de vue moral. Du point de vue platonicien, l'être humain, dans le fond, il est humain par son âme et par son corps, et paradoxalement, je tiens beaucoup à ce paradoxe, l'âme qui est l'âme de l'être humain, au départ, elle n'a rien de spécifiquement humain. Elle va devenir l'âme de l'être humain, mais au départ, on a là, comme il est dit dans le mythe, simplement une âme sous forme de cocher avec deux chevaux et qui ressemble en fait à l'âme des dieux, qui ressemble aux dieux. Donc si on reprend le début de cet extrait, il y a d'abord cette différenciation entre les dieux qui eux aussi sont représentés sous forme d'un attelage avec un cocher divin et les deux chevaux. Et finalement, les âmes qui vont devenir les âmes des humains ont la même forme, ce qui est relativement étrange, mais elles ne sont pas encore humaines en réalité. Tant qu'elles font cortège avec les dieux, elles suivent les dieux dans le ciel, ce sont des âmes, tout simplement, qui n'ont pas forcément pour destin de venir s'incarner dans un corps. Alors pourquoi je dis non pas forcément pour destin de s'incarner dans un corps ? Il faut se représenter que Platon, dans ce mythe, considère qu'il y a 12 dieux qui parcourent le ciel, juste en dessous de la dernière, de la limite extrême du cosmos qui est une sphère, et que les âmes, suivent chacun un dieu. Hein, ça peut être Zeus, ça peut être Arès, Apollon, etc.
1: Ça, il n'y a pas de choix.
2: Non, il n'y a pas. Enfin, en tout cas, c'est
1: rien
2: pas
1: n'est
2: détaillé.
1: Dit. Ouais, voilà, c'est pas rien détaillé. Dit. On peut tomber avec Zeus, avec Athéna ou
2: voilà.
1: Quelqu'un d'autre.
2: Et en fait, le mythe se développe de sorte en fait à faire comprendre d'où provient l'être humain et finalement quel va être son destin éthique et quel va être le sens de la philosophie et le sens encore une fois de l'amour, le sens philosophique de l'amour. Et selon que ces âmes ont réussi à suivre correctement les dieux ou ne pas les suivre, elles vont soit rester indéfiniment dans le ciel, cette possibilité est laissée ouverte et on l'oublie un peu, mais il y a des âmes qui sans doute ne tomberont jamais.
1: Parfaites.
2: Voilà, qui resteront parfaites sans être les âmes des dieux. Simplement.
1: Donc il y a un cocher habile
2: voilà.
1: Et un cheval mauvais qui n'est pas trop mauvais ou du moins qui
2: voilà.
1: Obéit bien aux ordres.
2: Effectivement, j'aurais dû faire un sort à cette différence. Donc les âmes des dieux sont intégralement bonnes et parfaites, mm-hmm. si on peut dire, alors que les autres âmes, qui ne sont pas encore les âmes des humains, j'insiste, mm-hmm. les autres âmes ont une composition beaucoup plus hétérogène. Voilà, il y a une hétérogénéité. Que Platon ramène toujours. Hein. Dès qu'il parle de l'âme comme composée, elle est composée d'une hétérogénéité. Il y a de l'irréductibilité dans l'âme. Mmh. Donc, il y a un cocher qui doit se débrouiller avec un cheval qui est beau, qui est bon, qui est docile, obéissant, qui semble être déjà vertueux, pour autant que ce sens, ce mot ait un sens, dans ce
1: bon,
2: cas.
1: Bon, en tout cas.
2: Bon. Voilà, donc une forme de perfection. Et un cheval qui est rétif, qui est moins beau physiquement et qui n'est pas du tout docile. Ça veut dire en fait tout simplement hein, que dans l'être humain, qu'on le veuille ou non, et sans doute y compris chez le sage, il y a quelque chose qui résistera toujours un peu. En tout cas, c'est ma lecture. J'ai tendance à penser qu'il y aura toujours une forme d'hétérogénéité. On peut lire autrement en disant que le sage, c'est celui qui a parfaitement réussi à rendre bon le cheval mauvais. Et là, j'ajouterais, oui, mais Platon considère en fait que seul le dieu est sage, qu'un être humain est philosophos, est philosophe, ami amoureux de la sagesse, mais il n'est jamais sophos, il n'est jamais sage lui-même. Voilà donc cette petite image qui permet d'installer la complexité de l'âme humaine.
1: Une question à Anne Mercœur, à quoi correspond cette tripartition ? Est-ce que par exemple le mauvais cheval c'est notre désir et j'entends par là le désir parce qu'on l'a dédoublé le désir en fait de plaisir qui est du côté de l'excès le cocher est-ce que c'est l'esprit ?
2: Alors oui,
1: voilà.
2: Alors
1: donc c'est intéressant
2: cocher,
1: de savoir
2: tout
1: parce
2: à fait.
1: Que parfois quand
2: tout
1: on
2: à fait
1: prend une décision quand on agit se dire que on est tripartite comme ça ça peut être intéressant
2: voilà.
1: Comme manière
2: alors,
1: de se présenter
2: tripartite
1: les choses.
2: En même temps il est bien dit que c'est originellement tripartite, hein. C'est une ouais. des particularités, c'est le terme sumfutone là que
1: Jacqueline, de Romilly.
2: Jacqueline de Romilly, oui tout à fait. Disons que le cocher est censé représenter l'intellect en nous, mm-hmm. c'est-à-dire la partie de nous-mêmes qui est capable de connaissance, qui est pas capable de parole et qui est capable en fait de contempler des réalités non sensibles. J'ai nommé les intelligibles. Le bon cheval est censé être ce que la République appelle la partie ardente ou impétueuse.
1: Le courage.
2: Voilà, le siège du courage, etc. Et le cheval mauvais, le cheval noir, le cheval rétif, c'est non pas simplement le désir, mais le désir lié à la corporéité. C'est une erreur qu'il ne faut pas faire quand on lit Platon, c'est de croire qu'il y a seulement une partie de l'âme qui est désirante. La totalité de l'âme est désirante. Simplement, le désir n'est pas de même nature et ne porte pas vers le même objet. Le cheval noir désire tout ce qui est lié à la corporéité, au plaisir sensuel, mais qui dans le fond correspond aussi à des besoins. C'est le plaisir de la boisson, le plaisir de la nourriture et le plaisir sexuel. Mais je rappelle que Eros est lié à la procréation, est liée donc aussi à un désir d'éternité. Donc, on a tendance, et Platon nous y invite un peu, je reconnais, mais à flétrir purement et simplement cette partie-là. Il est vrai que Platon le fait aussi, mais on voit bien que dans le Phèdre, il lui fait une place. Et je fais remarquer aussi que, alors qu'ailleurs, dans d'autres mythes de Platon, seul l'intellect est immortel, donc seul l'intellect peut aller hors du corps et se réincarner dans d'autres corps que le corps humain, ici, ce sont les trois parties qui sont représentées comme étant hors du corps.
1: Même cette partie éternelle. Basse...
2: Exactement, exactement. Mmh. Ce qui implique en fait une survalorisation de cette éros qui n'est pas simplement tournée vers les formes intelligibles, mais qui est bel et bien tournée vers l'engendrement dans la corporéité.
1: Vraiment intéressant, parce que ça veut dire que là encore, on retrouve un peu une manière de démonter ce stéréotype accolé à Platon, qui peut exister, mais de d'en faire un Platon uniquement dans le ciel des idées, purement spirituel, purement intellectuel.
2: Tout à fait, tout à fait. Enfin, je pense que c'est une pensée complexe qui nous pousse, hein, évidemment, à première lecture, à faire une opposition binaire entre le sensible et l'intelligible.
1: C'est plus simple aussi de le voir comme ça.
2: C'est toujours plus simple. Le binaire, je confirme, est toujours beaucoup plus simple. Alors que tout l'intérêt de ce mythe, donc justement, quel est l'intérêt aussi de cette représentation d'une âme? Donc ces petites âmes, enfin ces petits attelages emplumés, légers, etc., font cortège avec les dieux. Et il y a un moment, il faut aller manger. Parce que figurez-vous que même les dieux ont besoin de manger. D'ailleurs, c'était déjà le cas chez Homère. Hein. Les dieux, en fait, n'étaient immortels que parce qu'ils mangeaient de l'ambroisie et qu'ils buvaient du nectar. L'ambroisie, littéralement, c'est une nourriture d'immortalité. Hein. C'est ce que signifie le mot. Donc déjà, chez Homère, les dieux mangent et ils boivent. Ils sont très humains, il faut dire. Aussi chez
1: Homer. Ils ont beaucoup de passion très humaine.
2: Voilà, ils sont terriblement humains. Et donc, il y a un moment, il s'agit d'aller au festin. Et les dieux, donc, vont tenter et réussir, eux, parce qu'ils sont des dieux, à aller au-delà du ciel. Et c'est là que se trouvent les intelligibles, dans un lieu qui est supra-céleste, en grec, hyper-ouranien, hein, enfin je veux dire, si je décalque le grec en français, c'est hyper-ouranien, j'aime mieux que supra-céleste. Supra-céleste, c'est un petit côté religieux pour nous qui...
1: Alors que hyper-ouranien, c'est vrai qu'en plus, ça donne une forme d'originalité.
2: Oui, tout à fait.
1: C'est un lieu particulier.
2: Voilà, c'est un lieu tout à fait particulier parce qu'en fait, il est au-delà du ciel. Or, normalement, au-delà du ciel, il n'y a rien. Pour Platon, il n'y a rien. Et donc, c'est un lieu... Parce que Platon nous fait une image, donc l'image c'est spatialisé, donc justement c'est à ça aussi que sert l'image, c'est de représenter de manière spatialisée des choses qui ne le sont pas, de sorte à parler à l'imagination, à lui faire comprendre des choses peut-être qui sont plus difficiles à comprendre purement intellectuellement. Et donc les dieux arrivent à sortir du cosmos et de la dernière voûte du ciel, ils franchissent, et alors ils s'installent, moi ça me fait toujours penser comme à un petit manège, ils s'installent sur la voûte, le dos du ciel. Platon parle du dos. D'ailleurs, le cosmos lui-même est un animal, un être vivant. Et les dieux, avec leur attelage, s'installent sur le dos du ciel, dans cette plaine hyper-ouranienne, où poussent, entre guillemets, où se trouvent en tout cas, les formes intelligibles, les réalités qui sont purement et simplement, et qui ne deviennent pas.

0: Lorsqu'elles ont atteint la voûte du ciel, ces âmes qu'on dit immortelles passent à l'extérieur, s'établissent sur le dos du ciel, se laissent emporter par leur révolution circulaire et contemplent les réalités qui se trouvent hors du ciel. Voilà quelle est la vie des dieux. Quant au reste des âmes, comme elles aspirent toutes à s'élever, elles cherchent à suivre, mais impuissantes, elles s'enfoncent au cours de leur révolution. Elles se piétinent, se bousculent, chacune essayant de devancer l'autre. Alors le tumulte, la rivalité et l'effort violent sont à leur comble. Et là, à cause de l'impéritie des cochers, beaucoup d'âmes sont estropiées. Beaucoup voient leur plumage gravement endommagé. Mais toutes, recrues de fatigue, s'éloignent sans avoir été initiées à la contemplation de la réalité. Et lorsqu'elles se sont éloignées, elles ont l'opinion pour nourriture. Pourquoi faire un si grand effort pour voir où est la plaine de la vérité ? Parce que la nourriture qui convient à ce qu'il y a de meilleur dans l'âme se tire de la prairie qui s'y trouve, et que l'aile, à quoi l'âme doit sa légèreté, y prend ce qui la nourrit.
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2: Nous y voilà sur cette voûte du ciel, sauf que certaines âmes y restent. On l'entend, hein, dans cette plaine de la vérité, l'âme se tire de la prairie qui s'y trouve et que l'aile à quoi l'âme doit sa légèreté, y prend ce qui la nourrit. On retrouve ce que vous disiez, Anne Mercœur, mais certaines âmes tombent. C'est la chute dont on a parlé, qui n'a rien de biblique. Pourquoi certaines âmes chutent comme ça, se bousculent, se piétinent ? Pourquoi en fait ont-elles cette partie corporelle déjà en fait qui les tire vers le bas ?
3: Alors, donc justement, c'est la différence entre les dieux et cet attelage divin qui lui est entièrement bon. Est complètement homogène. Voilà. Il n'y a pas de différenciation interne. Et donc, tous les dieux arrivent à s'installer dans la plaine de la vérité et contempler les réalités intelligibles dont, finalement, les dieux eux-mêmes ont besoin pour être divins, comme dit Platon. Hein. Et donc, il réinterprète le panthéon grec en disant, finalement, les dieux, nos dieux, des mythes, etc. Il y a quelque chose d'encore supérieur qui sont les formes intelligibles, parce que sans les formes intelligibles, les dieux eux-mêmes ne sont pas divins. Mais ils y arrivent et ils se laissent emporter par cette sphère du monde. Les âmes des êtres humains, elles sont hétérogènes. Elles n'ont pas cette harmonie, cette homogénéité.
2: Ce mélange, on parle de mélange.
3: Voilà, exactement, c'est un mélange. En fait, la problématique du mélange qui paraît seconde chez Platon, elle est vraiment fondamentale. Nous sommes des êtres mélangés. Et le cocher a quelques difficultés parce qu'il a un bon cheval qui obéit, mais il a l'autre qui est rétif et qui pèse, en fait. Il y en a un qui est plus lourd que l'autre. Donc, en fait, l'attelage est déséquilibré. Il y en a un qui facilement s'élève vers le haut et l'autre, même s'il a des plumes et donc sans doute des ailes aussi, il penche vers le bas, et un peu comme si vous conduisiez un char qui va qu'à un cas. Et donc, en fait, la différence par rapport aux dieux, première différence par rapport aux dieux, c'est que les âmes, qui ne sont pas les âmes des dieux, au mieux, elles réussissent à passer la tête du cocher au-delà de la limite du ciel. Donc, elles peuvent voir les formes intelligibles, les réalités véritablement étantes. Elles peuvent les voir juste par l'extrémité de la tête du cocher. Ça, c'est le meilleur cas de figure. Quelle est la cause ? Ça veut dire qu'on a un cocher qui est relativement habile, qui a réussi à maintenir son attelage. Platon ne nous dit pas qu'est-ce qui fait que l'un est habile et que l'autre n'est pas habile. Ça, on n'a pas.
2: C'est presque une question de chance, en fait.
3: C'est presque une question de chance.
2: On est bien tombé. On a eu une bonne âme.
3: Ouais, et c'est voilà. Mais en tout cas, il n'y a pas de faute. Il n'y a pas de péché, mais c'est presque une question de chance, comme vous dites. Il y a d'autres âmes qui, elles, y arrivent à peine. Tantôt arrive à voir et tantôt replonge, en quelque sorte. Le cocher est un peu moins habile. Ou alors, elles ont aussi moins de chance parce qu'elles se sont heurtées davantage avec d'autres âmes. Et il y a encore une troisième espèce d'âme qui ne réussit pas du tout à passer la tête du cocher au-delà de la limite du ciel. Donc ça vous fait déjà au minimum trois catégories. Au minimum, celles qui réussissent toujours à passer la tête et qui ne chuteront pas, parce qu'il y a de la chance, qu'elles n'ont pas été estropiées, et celles qui passent tantôt la tête, tantôt non, et puis qui sont dans le tumulte. Alors le texte est vraiment très, très imagé, oui. Il y a un effort, il y a une lutte, ça parle vraiment de sueur, même dans le texte grec, là, qui est traduit par effort violent, mais enfin c'est vraiment, c'est le terme de sueur, hein, en grec, c'est hydros, donc on sent qu'elle sue, qu'elle a grosses gouttes.
2: Qu'elle se batte pour...
3: C'est comme, je veux dire... c'est comme des gens qui se ruent pour un même produit, quoi. Enfin, elles veulent manger.
2: Je suis désolée de
3: revenir à des choses très terre à terre alors qu'on est dans le ciel, mais elles veulent manger les étangs parce que leur être même en dépend.
2: Mais alors, ça, c'est une question fascinante, Anne Mercœur, parce que Platon nous propose un mythe non pas seulement éthique, c'est-à-dire comment avoir une bonne âme, mais complètement halluciné, cosmique, on est dans le ciel, dans ce lieu qui n'est pas un lieu, qui est au-delà du ciel, où on doit contempler des réalités, mais qui n'ont rien de réel, puisqu'elles sont irréelles. Donc, ce serait quoi ? C'est la justice en soi, la beauté en soi, mais je comprends pas cette idée, qu'est-ce qu'on regarde, qu'est-ce qu'on voit, qu'est-ce qui s'y passe ?
3: Alors,
2: et pourquoi par quoi on est addict ? Pourquoi il y a une sorte de lutte pour ça ?
3: Ben, en fait, les âmes sont addictes, encore une fois. Ça se comprend à travers cette métaphore de la nourriture.
2: C'est ça qui les attire.
3: Oui, qui dans le fond peut se comprendre même ici et maintenant. Finalement, pourquoi des jeunes gens encore aujourd'hui choisissent de faire des études de philosophie. Là, vous comprenez ce que
2: oui.
3: je veux dire.
2: Une soif de savoir.
3: Voilà. Il y a une véritable soif de savoir et c'est un désir. Platon pense toute la philosophie sur le mode du désir, d'un désir impérieux. Donc il y a ce désir-là. Et vous avez dit des réalités qui ne sont pas réelles. En réalité, il faudrait dire, je fais beaucoup de réalités dans cette phrase, mais il faudrait dire des réalités qui ne sont pas corporelles et qui ne sont pas tangibles. Mais au contraire, justement, ce sont des réalités qui, échappant au sensible, échappent à ce mode d'être qui est marqué par le devenir. Or, le devenir, c'est la naissance, c'est le dépérissement, la destruction, donc tout ça est mélangé avec du non-être. Les formes intelligibles, la justice en soi, la beauté en soi, qui est en fait le pivot, enfin la forme intelligible la plus importante ici, la beauté en soi, la vertu en soi, elles ne sont que vertu, elles ne sont que justice, elles ne sont que beauté, parce qu'elles sont au-delà du sensible. Alors qu'une beauté sensible, une justice dans la réalité sensible, vous pouvez toujours dire, oui, sous une certaine perspective, cette décision est juste, mais sous une autre, cette décision n'est pas entièrement juste. Sous une certaine perspective, ce corps est beau, ici et maintenant. Ce corps sensible, le corps d'une femme, le corps, une statue, tout ce que vous voulez. Sous une certaine perspective, il y a de la beauté. Sous une autre, il y a finalement une beauté un peu atténuée, etc. La beauté est toujours mélangée à ce qui n'est pas elle, comme la justice est toujours mélangée d'un peu d'injustice.
2: Mais on a l'intuition qu'à travers, par exemple, une bonne décision ou une belle œuvre d'art, se joue quelque chose de plus grand que serait le beau en soi ou le juste en soi.
3: Vous voulez dire qu'il se joue le beau en soi à travers...
2: Voilà, qu'on oui, a une idée, exactement. On sent qu'il y a un manque.
3: Exactement.
2: Qu'on n'est pas complètement au beau en soi ou au juste en soi, mais qu'il y a quelque chose, d'où l'importance en fait de ce mythe de l'âme dans le Phèdre, sur l'amour. C'est à travers un corps que l'on rencontre, une rencontre amoureuse dont on a parlé hier, qu'on va avoir l'intuition qu'on va toucher du doigt quelque chose de plus grand.
3: Exactement. Vous avez résumé, en fait, l'essentiel de ce qui intéresse Platon dans ce mythe, c'est que dans le fond, du fait qu'il pense cette chute d'âmes qui ont contemplé mal, mais quand même un peu, qui ont contemplé les réalités intelligibles, leur chute fait qu'elles vont s'incarner dans un corps humain, puisque l'être, pour la première incarnation en tout cas, puisqu'après elles pourront aller dans les corps de bêtes. Hein. Je rappelle que Platon admet la métempsycose et qu'il y a des âmes dans les vers de terre ou dans les oiseaux qui sont la même âme que l'être humain, hein, de ce point de vue-là. Mais à la première incarnation, en effet, l'âme qui a vu des formes intelligibles, même si elle n'a pas réussi à les voir tout le temps ni très bien, s'incarnera dans un corps humain. Et c'est à partir de là que l'âme, qui en même temps est, pour reprendre une image de la République, est embourbée dans le bourbier, dans la boue corporelle qui est le lieu de l'oubli. Finalement, c'est le corps, c'est la corporéité qui produit cet oubli suite à cette chute. Mais en même temps, dans le sensible, c'est là qu'il va pouvoir y avoir l'expérience de la réminiscence. Et comme vous le disiez, on peut sentir, même quand on n'est pas platonicien, on peut sentir que dans telle décision de justice, il y a quelque chose de plus grand. À quoi ressemble la justice de cette décision de justice ? C'est ce qui se passe dans le corps et dans la contemplation de la beauté des corps.
0: Toute âme qui, faisant partie du cortège d'un dieu, à contempler quelque chose de la vérité, reste jusqu'à la révolution suivante exempte d'épreuve. Et si elle en est toujours capable, elle reste toujours exempte de dommage. Mais quand, incapable de suivre comme il faut, elle n'a pas accédé à cette contemplation, quand, ayant joué de malchance, gorgée d'oubli et de perversion, elle s'est alourdie, et quand, entraînée par ce poids, elle a perdu ses ailes et qu'elle est tombée sur terre, alors une loi interdit qu'elle aille s'implanter dans une bête à la première génération. Cette loi stipule par ailleurs que l'âme qui a eu la vision la plus riche ira s'implanter dans une semence qui produira un homme destiné à devenir quelqu'un qui aspire au savoir, au beau, quelqu'un qu'inspirent les muses et Eros. Que la seconde, en ce domaine, ira s'implanter dans une semence qui produira un roi qui obéit à la loi, qui est doué pour la guerre et pour le commandement. Que la troisième ira s'implanter dans une semence qui produira un homme politique qui gère son domaine, qui cherche à gagner de l'argent. Que la quatrième ira s'implanter dans une semence qui produira un homme qui aime l'effort physique, quelqu'un qui entraîne le corps et le soigne. Que la cinquième ira s'implanter dans une semence qui produira un homme qui aura une existence de devin ou de praticien d'initiation. À la sixième correspondra un poète ou tout autre homme qui s'adonne à l'imitation. À la septième, le démiurge et l'agriculteur. À la huitième, le sophiste ou le démagogue. À la neuvième, le tyran.
2: Voici pour les différentes incarnations de ces âmes qui ont chuté. Alors je dis différentes, Anne Mercœur, mais il faudrait dire hiérarchie de l'incarnation. Parce qu'on voit bien que si une loi interdit que l'âme aille s'implanter dans une bête à la première génération, on voit bien quand même que nous allons de cet homme qui aspire au savoir, et nous reviendrons notamment sur cette expression, Anne Mercœur, sur cette traduction, jusqu'au tyran, en passant par le poète, le sportif. Voilà, on se demande à quoi tient cette hiérarchie, si ce n'est à une idée que se fait Platon de ce qui est bon ou mauvais. Pourquoi le sportif avant le poète ? On ne sait pas, mais pourquoi pas. Mais peut-être arrêtons-nous quand même sur cette phrase, car le temps presse, sur « aspire au savoir ». Pourquoi cet homme est au premier rang, celui qui aspire au savoir ?
3: Alors, celui qui aspire au savoir, littéralement, c'est le philosophos, hein, qui a été traduit comme ça par Luc Brisson. Et donc, je redis, j'ai quelques petites, des accords de compréhension du texte. Il s'agit bien des âmes, là, qui ont contemplé au moins à un moment la plaine de la
2: vérité.
3: Pas
2: de celles qui n'y sont pas du tout parvenues.
3: Voilà, pas du tout de celles qui n'y sont pas parvenues du tout, exactement. Donc, finalement, la première place revient à un philosophos parce que le philosophe, celui qui aspire au savoir, c'est celui qui, d'une certaine manière, vit la chute sur le mode de la chute. C'est le seul qui sache d'emblée que d'une certaine manière, il est exilé de sa véritable patrie, qui est la plaine des intelligibles, à laquelle il voudrait retourner. Et le philosophos, c'est celui dont le désir dominant, pour parler comme Nietzsche, le désir dominant est précisément un désir qui est directement porté vers l'intelligible, d'une certaine manière quasiment sans médiation. Donc il est supérieur au sens où il est celui qui sait que sa propre condition humaine présente est une condition d'une âme qui a chuté, qui a perdu ses plumes et qui doit retrouver ses plumes, dont la vocation essentielle est de retrouver ses plumes et de retourner dans les hauteurs. Ce qui est intéressant, c'est qu'il est mis juste après, à côté du philosophos, nous avons le philokalos, c'est-à-dire celui qui aime la beauté, mais entendons bien clairement, puisqu'il est question d'Eros après, qui aime le kalos au sens de l'homme, du jeune homme, du jeune garçon beau. Donc c'est celui qui est amoureux de la beauté, mais en fait qui va être amoureux de la beauté avec philosophie. Donc cette deuxième figure est toute proche du philosophe, le philokalos. Elle peut même être quasiment indiscernable. Personnellement, ma lecture, c'est qu'il y a quand même une gradation dans la gradation. On est au premier grade, là. Mm-hmm. Il y a des grades dans les grades. Donc, le tout premier grade du premier grade, le tout dernier, c'est le tyran, hein, on est d'accord. Le tout premier grade du premier grade, c'est le philosophos. Le deuxième grade du premier grade, si je puis dire, c'est le philokalos, qui pratique Eros, donc qui aime la beauté sensible, mais qui le fait avec philosophie, comme le dit en fait le texte grec un petit peu plus loin, métaphilosophias, comme
2: le titre de cette émission.
3: De votre émission, magnifique. Et donc, le véritable Eros est celui qui, certes, fait quand même une part à la beauté sensible, mais le fait avec philosophie, c'est-à-dire que la vision de la beauté sensible, Platon nous raconte, vous en avez parlé hier, hein, Platon nous raconte que la vision de la beauté sensible donne un flux qui entre dans l'âme, dans les yeux de celui qui aime, qui contemple cette beauté, que tout d'un coup ça réchauffe et ça nourrit, puisque la beauté en soi nourrit les plumes, on revient toujours à la nourriture, et tout d'un coup ça refait pousser les plumes, qui se trouve sur toute l'âme, et donc les ailes évidemment, mais d'abord les plumes, que ça chatouille, vous parliez des dents, hein, c'est
2: oui.
3: Exactement cette image-là, ça chatouille.
2: C'est,
3: comme
2: celle de, c'est une image de Platon, hein, avec voilà. La douleur des dents du
3: Tout
2: nouveau-né.
3: Tout à fait, c'est une image de Platon. Et donc ça relance la pousse des plumes, et c'est déjà une réactivation de la nature originelle de l'âme. Donc c'est déjà un début de réminiscence, mais ça ne peut devenir vraiment une réminiscence que si on ajoute

0: cette vision, son âme peut se réemplumer. Voilà, elle peut retrouver ses plumes. Donc en fait, la vision est quelque chose qui nous permet finalement de partir de du sensible, de faire une expérience philosophique du sensible pour aller au-delà du sensible, mais à partir du sensible. Au-delà du sensible, dans un acte de réminiscence qui nous rappelle finalement notre condition, qui ravive la nature ailée de l'âme, qui ravive ses plumes, etc.
1: Mais ce qui est magnifique comme manière de définir l'amour.
0: Oui, c'est magnifique, quand c'est réussi. Parce que, en fait, l'ambivalence, le deuxième volet de cette ambivalence, c'est que, d'une certaine manière, la vision est quand même quelque chose qui nous enchaîne. Voilà.
1: Qui nous trompe.
0: Qui nous trompe, qui nous enchaîne. Et il y a, dans le mythe du Phèdre, tout un processus où Platon montre que finalement la vision nous fait regretter les formes intelligibles, mais ce regret de la beauté intelligible a tendance à se transformer en un regret de la beauté sensible, de l'aimer qui n'est plus là. Et il y a toute une thématique très belle, j'attire l'attention des auditrices et auditeurs dans ce très beau mythe, une très belle thématique du regret, qui est parfois traduit malheureusement uniquement par désir, mais il y a l'idée du potos en grec, du regret. Et donc finalement, aimer une réalité sensible, c'est aussi s'enchaîner à elle et devenir extrêmement vulnérable à son absence. Et donc souffrir de ce regret de l'aimer absent.
2: Aux amours, la vie est longue à être morte. C'est la zone. Elle est faite des souvenirs des hommes et des ruines de leurs habitudes. Et tous les miroirs du monde peuvent conduire à ces zones, je le suppose. Mais je ne voudrais pas me donner des gants. Ne croyez pas que j'en sache beaucoup plus long que vous. Marchez, marchez. J'ai peine à vous suivre. On dirait que vous marchez immobile.
3: L'homme qui a mené une vie juste reçoit un meilleur lot, alors que celui qui a mené une vie injuste en reçoit un moins bon. En effet, chaque âme ne revient à son point de départ qu'au bout de 10 000 ans, car l'âme ne reçoit pas d'elle avant tout ce temps, exception faite pour l'homme qui a aspiré loyalement au savoir ou qui a aimé les jeunes gens pour les faire aspirer au savoir. Lorsqu'elles ont accompli 3 révolutions de 1 000 ans chacune, les âmes de cette sorte, si elles ont choisi 3 fois de suite ce genre de vie, se trouvent pour cette raison pourvues d'elles. Et, à la 3 000e année, elles s'échappent. Les autres, elles, à la fin de leur première vie, passent en jugement. Le jugement rendu, les unes vont purger leur peine dans les prisons qui se trouvent sous la terre, tandis que les autres, allégées par l'arrêt de la justice, vont en un lieu céleste où elles mènent une vie qui est digne de la vie qu'elles ont menée lorsqu'elles avaient une forme humaine. Après 1 000 ans, les unes et les autres reviennent tirer au sort et choisir leur deuxième vie. Chacune choisit à son gré. À partir de là, l'âme d'un homme peut aussi aller s'implanter dans le corps d'une bête. Et inversement, celui qui fut un jour un homme peut de bête redevenir un homme. De toute façon, l'âme qui n'a jamais vu la vérité ne peut prendre l'aspect qui est le nôtre.
1: Magnifique texte pour clore cette émission avec vous, Anne Mercœur. Alors, on ne va pas revenir encore sur cette vision hallucinée du cycle de réincarnation de 10 000 ans avec, quand même, pour le philosophe, ce coupe-fil. Au bout de 3 000 ans, il peut sortir de ce cycle de réincarnation. Et puis, cette vie érotique, cette vie avec philosophie qu'on entend dans cette traduction par aspire au savoir, l'amour des jeunes hommes qui aspirent au savoir, mais qui en fait est une vie avec philosophie. On peut conclure sur cette idée, Anne Mercœur.
0: Tout à fait, c'est un coupe-fil. Et le premier coupe-fil, c'est la philosophie tout court. Et le deuxième coupe-fil, si je puis dire, c'est malgré tout de pratiquer Eros, d'aimer la beauté sensible, mais toujours, toujours de le faire avec philosophie.
1: Qu'est-ce que ça veut dire, peut-être très rapidement? Est-ce que c'est une manière de vie, un mode de vie, réguler ses plaisirs? Est-ce qu'on trouve ça?
0: Alors, le modèle, c'est sans doute Socrate, qui n'est sans doute pas exactement le pur philosophe, mais bien celui qui dont Platon

0: nous dit sans cesse qu'il a aimé les beaux garçons, qu'il a toujours recherché Alcibiade, et tout en s'approchant d'Alcibiade, il n'a jamais consommé cet acte, et il a essayé lui-même de conduire Alcibiade vers la philosophie.
1: L'amour platonique.
0: Amour platonique, mais je n'aime pas cette expression, parce que on a tendance à mettre dans amour platonique justement un refus de la corporéité et de la dimension corporelle de Eros, alors qu'en réalité, le personnage de Socrate est beaucoup plus ambigu, et j'y reviens, c'est Eros avec philosophie.

0: l'intérieur de vous, on peut lire une morale pour les mortels, l'éthique de Platon et d'Aristote aux éditions Les Belles Lettres. Et puis vous en avez parlé de la vision chez Platon et Aristote, c'est aux éditions Academia. Mais il est l'heure, dès maintenant, de retrouver le pourquoi du comment de Frédéric Worms.
1: Comment l'insulte dégrade-t-elle le monde ? L'expérience de l'insulte dans la vie humaine est une expérience dégradante. Nous la vivons d'abord comme une expérience dégradante à titre individuel. Si quelqu'un ou quelqu'une nous insulte, c'est qu'il nous désigne tout entier ou tout entière comme une personne inférieure, une personne digne, pour ainsi dire, d'être méprisée. Non pas digne d'être respectée, mais digne par essence d'être méprisée. Et les théories de la reconnaissance aujourd'hui, notamment dans la théorie critique de l'école de Francfort, chez des auteurs comme Axel Honneth ou d'autres, ou bien Sennett aussi aux États-Unis, ont insisté sur l'importance du respect et inversement de l'insulte comme une marque sociale et au contraire une revendication pour lutter contre ce mépris qui fait, au fond, au cœur de la société, d'abord une violence individuelle très profonde. L'insulte, dans la mesure où elle ne vise pas seulement des actes que nous aurions commis, mais l'essence même de notre personne, et donc une dégradation très profonde qui peut être intériorisée comme une incapacité de se respecter soi-même. Mais il faut aussi souligner que l'insulte, surtout quand elle est de plus en plus présente dans le domaine social et politique, quand elle devient omniprésente, comme c'est un danger très profond aujourd'hui, l'insulte dégrade le monde lui-même, le monde tout entier. Et cela pour deux raisons. D'abord parce que l'insulte, chez les êtres humains, qui passe par un vocabulaire dégradant, emprunte le plus souvent, pour des raisons très profondes qui tiennent au vivant, des métaphores biologiques, des métaphores qui font ressortir le dégoût par rapport au goût, l'inférieur par rapport au supérieur, la mort par rapport à la vie, l'animalisation par rapport à l'humanisation. On a beau dire qu'il n'y a pas de différence de nature entre l'humain et l'animal, quand on commence à traiter les humains d'animaux, c'est que d'une certaine manière on veut les dégrader. Il y a donc au moins dans la reconnaissance interhumaine quelque chose de très violent dans une animalisation, une bestialisation qui a toujours autorisé toutes les violences et parfois les génocides. Et donc d'une certaine façon, l'insulte est aussi une dégradation du vivant lui-même. Nous sortons de l'image biologique, des images de maladie, de pestilence, d'infection, de contamination, de violence tirée de métaphores biologiques très violentes et nous avilissons le vivant lui-même. Nous faisons violence au monde dans son sens le plus concret par le vocabulaire des insultes dont les psychanalystes ont vu depuis longtemps la charge de haine, la charge de négativité, la charge aussi de peur, des pulsions négatives qui nous travaillent. Il faut donc résister à l'insulte de l'intérieur même du vivant. Mais l'insulte dégrade aussi le monde au sens de l'espace public. Hannah Arendt définissait le monde, par opposition à la nature, comme l'espace de la parole publique des humains. Ainsi, l'insulte n'est pas seulement finalement une sorte de soupape individuelle dans les passions, ce qui peut et doit sans doute être inévitable et accepté. Et l'art travaille là-dessus. Il y a des artistes qui, au second degré, manient l'insulte contre elle-même, en quelque sorte, pour nous en préserver. Mais surtout, l'insulte détruit la parole publique, dont la condition est le respect mutuel. Il y a donc un travail humain à faire sur l'insulte. C'est un sujet qui n'est pas mineur, mais qui doit être pris au sérieux, y compris en philosophie.
0: Merci Frédéric et merci à toute l'équipe, Axel Dubois, Anna Fulpin, Pauline et Manon de la Selle et Anaïs Isbert, à la lecture des textes Axel Dubois, à la réalisation Fan Monté, à la prise de son Ludovic Augier. 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
9: Son nom d'artiste, c'est Peluche. Et Peluche, c'est un chanteur de rue qui égaye le parvis de la cathédrale de Strasbourg en chantant des airs d'opéra depuis de nombreuses années. Avant, il était prof de musique en Russie, mais avec le Covid, il aurait perdu apparemment tous ses élèves et serait ainsi venu en France. En fait, son vrai nom, c'est Valentin. J'imagine que ça se prononce plutôt Valentine en russe. Bref, devant la cathédrale, ça se passait plutôt bien pour Peluche jusqu'à ce qu'il commence à comprendre qu'on lui volait régulièrement les pièces que lui donnent les passants. En plus, en cas de protestation, Peluche se fait menacer. Mais impossible d'identifier le ou les voleurs racketteurs, car voilà, Peluche est non-voyant. Il se fait ainsi dépouiller sans vergogne jusqu'à ce qu'un photographe, qui se définit lui-même comme photographe de rue, réponde à sa détresse et lui promette son aide. C'est alors que le photographe de rue découvre que sur certaines des photos de Peluche qu'il a prises, on peut voir le coupable, donc identifier l'homme qui le menace clairement. Une serveuse d'un café d'à côté a ensuite confirmé avoir vu cet homme prendre l'argent et même une deuxième qui est allée dans le même sens. Le photographe de rue et le chanteur de rue sont donc allés de conserve porter des éléments de preuve à la police et l'affaire est toujours en cours mais en bonne voie. Tout de suite dans les pieds sur terre, ce sont les mésaventures d'un autre chanteur de rue. Ça se passe à Rennes. Il est bien voyant, mais il ne plaît pas à tout le monde.
11: Je m'appelle Rodrigue Payès. Je suis chanteur de rue à Rennes depuis plus de 30 ans. J'ai commencé en 93 exactement. Je suis arrivé à Rennes donc en 92 après avoir eu le bac pour faire des études de musicologie. Je suis venu à Rennes parce que justement c'était une ville de musique, de rock aussi beaucoup. Après ce qui s'est passé c'est que j'ai rencontré des gens, on s'est mis à faire de la musique un petit peu ensemble, toutes sortes de choses et notamment à chanter beaucoup. C'était des chansons de Renaud, de Brassens beaucoup. On faisait beaucoup la fête, on aimait bien ça hein, on allait dans les bars pour jouer et du coup on jouait aussi un petit peu dans la rue, ça arrivait. Donc il y avait beaucoup de monde dans les bars, dans le centre, il y avait des concerts dans beaucoup de bars. Dès la deuxième année, j'ai commencé à chanter dans la rue, tout seul. La première fois, c'était après l'été, je me souviens, c'était à la rentrée. Et je me suis mis, c'était rue Le Bastard, qui est l'artère principale qui part de la place de la mairie et qui va vers la place Sainte-Anne. C'est une rue piétonne, donc c'est la rue idéale pour faire ça. Et je me suis assis sur une marche à l'entrée d'un immeuble. Et puis j'ai commencé à chanter des chansons que j'aimais bien, comme ça. C'est un petit peu intimidant. Puis je savais pas trop ce que c'était. On ne sait pas comment les gens vont réagir, on sait pas trop. Et ça me faisait un peu drôle parce que toutes les expériences que j'avais avant, c'était toujours un peu sous. Ça allait avec la fête, l'ivresse et tout. Et là, d'oser y aller tout seul et de me dire, mais en fait, pourquoi pas le faire quand on est normal dans la vie, quoi. Et j'ai vu que ça touchait des gens. Moi, ça me faisait plaisir de faire ça. Et puis ça me permettait de gagner un petit peu de sous. En moyenne, une journée à peu près normale, c'est souvent 60-70 euros. Et avec des périodes où ça marche pas du tout, c'est complètement foireux, et d'autres périodes où ça marche très bien. C'est devenu mon métier assez rapidement. J'ai été pris de passion, vraiment, par le fait de faire ça.

0: L'histoire qu'on vous raconte aujourd'hui se passe donc dans la principale rue piétonne de Rennes, avec son Sephora, sa brioche dorée et son magasin Nicolas. Le chanteur qui nous intéresse est un homme d'une cinquantaine d'années, légèrement dégarni, vêtu d'une marinière, souvent avec un pantalon rouge un peu passé. Tout ça lui donne un air de vieux marin qui a roulé sa bosse. Il est invariablement équipé d'une guitare sèche et d'une chaise en bois. Et pour de nombreux Rennais et Rennaises, c'est une figure sympathique du centre-ville, voire indispensable.
1: Un samedi rue Le Bastard sans la voix de Rodrigue, pour moi, c'est pas un samedi à Rennes.
2: C'est quelqu'un que je croise souvent quand je vais me promener et je trouve qu'il a une force et un courage assez incroyable de chanter comme ça, qu'il vente, qu'il pleuve, qu'il neige. Je sais qu'une fois je l'ai croisé sur le marché de Sainte-Anne et il s'était mis à pleuvoir des cordes et il n'a pas cessé de chanter malgré ça. Donc vraiment ça m'a beaucoup touchée et je sais que y a eu des fois où je me sentais pas bien et où juste entendre sa musique m'a juste redonné un petit peu la joie de vivre dans ce monde qui s'écroule peu à peu. Chaque fois que je le croise, c'est un peu le rayon de soleil qui illumine Rennes.
0: Et avec Rodrigue, ce qui est pratique, c'est que le rayon de soleil est très ponctuel. Il brille chaque jour exactement à la même heure.
3: Je chante dans la rue le matin entre 10h et midi et demi à peu près, et l'après-midi entre à peu près 15 et 18h. Ça fait horaire de bureau un petit peu, mais parce que ça correspond à des flux aussi de la vie qu'il y a.
0: Rodrigue, c'est donc un homme d'habitude que tout le monde adore, ou presque.
3: Il y a des gens que ça énerve que je sois là, que ça énerve de m'entendre tout le temps, tous les jours. Dans ma démarche, le fait justement de revenir tous les jours, d'être là, présent, quel que soit le temps, qu'il pleuve, ça crée un... Je deviens un personnage qui devient un petit peu symbolique. Et une présence qui est rassurante et qui est immuable. Ça me fait toujours penser un peu à ça, une petite veilleuse qui reste dans la nuit, qui est là, on peut compter dessus. Et je pense que ça engendre une certaine sympathie. Les gens sont reconnaissants de ça. Le fait que ça fasse longtemps que je chante, j'ai vu il y a longtemps des gens qui étaient enfants et qui m'ont dit après qu'ils faisaient de la musique et qui m'ont expliqué que s'ils étaient devenus musiciens je les ai inspirés comme Carlos m'a inspiré justement.
0: Depuis quelque temps cependant, certains riverains ou commerçants grincheux ont commencé à manifester un léger agacement. Ce qui les chagrine, ce serait non seulement la routine et la présence immuable de Rodrigue sous leurs fenêtres, mais surtout le fait qu'il chante exactement le même répertoire musical. Que ce répertoire se limite à quelques chansons et qu'il les chante toujours dans le même ordre depuis des années. En gros, Renaud, Brassens, Brassens, Renaud, avec un peu de Piaf et de Bobby Lapointe.
4: Je m'appelle Julien et j'habite dans la rue Le Bastard depuis 5 ans. Ça fait 5 ans que j'entends tous les jours. 3, parfois 4 heures par jour, qu'il pleuve ou qu'il vente, le jour de Noël, le jour de l'an. C'est la répétition qui est fatigante. J'ai un peu du mal à trouver ça sympathique.

C'est un peu le supplice de la goutte d'eau. Prenez votre album préféré, vous le jouez 5 heures par jour, même quand vous n'avez pas envie de l'écouter, surtout quand vous n'avez pas envie de l'écouter d'ailleurs, et vous faites ça pendant 4-5 ans d'affilée, je pense que vous avez envie de vous taper la tête contre les murs. Cet album, vous ne pouvez plus le voir en peinture, et c'est le même phénomène qui se passe avec Rodrigue, c'est qu'on entend tout le temps, c'est le même set, les mêmes chansons, dans le même ordre. C'est difficile à la longue. Voilà.

0: L'autre problème aussi, c'est que, en fait, ils trustent un peu cette rue. Ça empêche d'autres gens de venir chanter avec leur guitare, de venir jouer de la flûte, de venir jouer du violon. Il y a très peu d'autres choix, du coup, parce qu'il est toujours là, parce que c'est sa rue et que ça fait 30 ans que c'est sa rue. Ça manque de diversité, un petit peu. Et je pense qu'il y a pire que moi, hein. Il y a les commerçants qui sont là depuis plus longtemps.
1: Mais Rodrigue, lui, au contraire, assume cette régularité comme un choix. Il la revendique même.
2: Les chansons, c'est effectivement les mêmes chansons. Et c'est souvent le même ordre. Pour moi, c'est plus simple. Donc, je fais la même chose. Effectivement, je fais la même chose. On peut faire quelque chose d'épanouissant dans quelque chose qui est répétitif. Mais je ne le vis pas comme une routine. C'est plus de travail que ça en a l'air de travailler une chanson et de la savoir assez pour pouvoir la chanter dans la rue. La rue, il y a beaucoup de choses qui nous perturbent, beaucoup plus que sur scène. De temps en temps, une chanson rentre dans le répertoire. Et puis, je sais pas moi, 6 mois après, il y en aura une autre. Au bout de 3 semaines, cette chanson est rentrée dans le répertoire. Elle est moulinée aussi souvent que les autres, et donc entendue aussi souvent que les autres par les gens qui vont dire que je chante toujours la même chose. C'est-à-dire que c'est la nouvelle chanson, elle est très vite considérée comme étant une chanson que je chante depuis 30 ans.
1: Et puis, ce que les gens pensent, Rodrigue, lui, il s'en fiche. Il n'est pas là pour plaire à tout le monde. Dans sa famille, d'ailleurs, on est tous comme ça.
2: Mes grands-parents étaient peintres et sculpteurs à Saint-Malo. Et du côté de cette famille-là, il y a eu beaucoup d'artistes, il y a de toutes sortes. Des musiciens, des plasticiens, des peintres. Dans notre famille, le fait de faire ce qu'on a envie et de pouvoir s'épanouir en faisant ce qu'on a envie de faire, puis tant pis s'il ne s'appelait pas aux autres, c'est quelque chose qui est très ancré. De s'épanouir vraiment pleinement sans avoir peur de ce que les autres ils vont en penser, quoi. D'assumer ce qu'on est. Moi, ça me paraît simple, mais je vois bien autour de moi que ça pose des problèmes à beaucoup de gens.

0: En plus de ça, Rodrigue s'est attiré les foudres d'un potentiel concurrent sur le marché des Lys, à Rennes, où il travaille le week-end.
1: Je m'appelle William, j'ai 29 ans, j'habite à Rennes depuis plus de 10 ans maintenant. Je suis arrivé là pour mes études et j'y suis resté. Et je suis artiste dans la vie de tous les jours. Je connais Rodrigue de réputation et puis pour avoir arpenté les rues aussi de Rennes, évidemment. Il s'est passé que je travaillais du coup au marché des Lys en tant que... Voilà, je faisais de la prospection, je distribuais des flyers pour une société. Je faisais ce petit travail-là à côté de mes études pour mettre un petit peu de beurre dans les épinards, on va dire. Puis, un matin où je travaillais au marché, on était placé avec un collègue tout à l'entrée du marché des Lys. Et lui s'était placé au même endroit. Et il nous a interpellés assez violemment pour nous demander de partir parce que lui estimait que le fait que nous, on distribue des flyers, ça faisait que lui perdait de l'argent. Donc, ce qui était complètement faux, parce que nous, on tendait un flyers aux passants et c'était tout. Il a été très, très virulent à nous dire de dégager au bout d'un moment. Et il a fallu que ce soit la sécurité du marché des Lys qui intervienne pour lui dire non, en fait, ils ont les autorisations et ils vont rester là pour faire leur travail. Et ça contraste avec l'image, en tout cas, moi, que j'en vois sur les réseaux sociaux, etc. Il n'est pas très, très arrangeant et c'est plutôt... Moi, je suis le premier installé et c'est moi qui ai le droit d'être ici, en fait. Et ça lui a été reproché plus d'une fois aussi. Et du coup, il n'y a pas de turnover, on va dire, d'un point de vue artistique. Et pour en avoir discuté avec des proches, je comprends aussi les gens qui habitent aux alentours et qui en ont peut-être marre aussi d'entendre la même playlist depuis 10 ans qui tourne dans la rue. Pour être honnête, je suis pas fan déjà du registre de manière générale et je suis pas fan du fait d'avoir les mêmes chansons dans les oreilles depuis 10 ans non plus. Je suis pas client, on va dire.
0: Ce qui fait qu'au bout du compte, Rodrigue, le rayon de soleil de la rue Le Bastard, a quand même pas mal d'ennuis.
2: Ça peut arriver effectivement, mais de manière très occasionnelle, qu'il y ait des petites agressions, petites choses un peu violentes à mon égard. Voilà, il y a eu une fois un commerçant qui, alors que je passais pour changer de place d'ailleurs, je passais devant son magasin et qui m'appelle « Hé, connard !» Donc je regarde, je ne m'arrête pas, je continue ma route et il m'attrape pour m'arrêter. Et donc là, il me dit qu'il n'en peut plus de m'entendre, que vraiment, je suis qu'un sale égoïste à penser qu'à moi, qu'il ne se rend pas compte du mal que je fais à chanter dans la rue, qu'il faut supporter ça, que c'est insupportable. Et que si je continue, il va me péter la guitare sur la gueule. Enfin, voilà. Ça m'est déjà arrivé que quelqu'un me crache dessus du haut de sa fenêtre à plusieurs reprises. Je continue à chanter, comme si de rien n'était, je veux dire.

je prends sur moi les crachats. C'est relativement rare. Par contre, effectivement, ça touche. Bah oui, bah c'est fait pour. Hein. Les gens qui font ça, ils le savent très bien que bah oui, ça touche. Enfin, je refuse vraiment de céder à des menaces ou à des insultes.

0: Sauf que voilà, à force d'agacement, à force de plaintes anonymes et répétées, d'intolérance, diront certains, et d'agression, les riverains, les habitants, les commerçants ont fini par saisir la mairie et déposer une trentaine de plaintes pour nuisances sonores. Et au bout de quelques temps, ils ont obtenu gain de cause. Alors, en mai 2026, la mairie a produit un nouvel arrêté municipal qui encadre l'exercice des artistes de rue. Il y a trois règles, dont deux nouvelles. Premièrement, il est interdit de se produire plus d'une heure au même endroit. Deuxièmement, il est interdit de se produire deux fois au même endroit le même jour. Enfin, toutes les heures, les chanteurs de rue doivent bouger d'au moins 200 mètres. Certains ont même ironisé en l'appelant l'arrêt municipal anti-Rodrigue.
1: J'ai découvert cet arrêté par la presse, parce que la mairie ne m'a pas prévenu, et puis très rapidement après par la police municipale, qui est venue me le rappeler en me prévenant que le prochain coup ce serait une contravention. Ça a été très violent pour moi d'apprendre ce truc-là, donc je ne dormais plus, j'étais en un état de... D'ailleurs, je suis toujours dans un état d'anxiété permanente. Hein, là. Mais là, c'était très aigu, quoi. C'était presque des crises d'angoisse. Moi, j'ai commencé à chanter dans la rue. Il y avait une réglementation qui stipulait qu'il fallait changer de place toutes les heures à une distance de 100 mètres. Et le nouvel arrêté, donc ils ont durci cette réglementation-là. Donc la distance, maintenant, c'est 200 mètres. C'est la longueur totale de la rue. Donc je suis bloqué, quoi. Ce qui fait que j'ai plus le droit de chanter qu'une heure par jour dans cette rue. La conséquence, c'est que moi, je ne peux plus en vivre, parce que c'est ici que je chante, ici que ça se passe. Et une heure par jour, c'est évidemment pas suffisant pour en vivre.
0: Après l'abattement, Rodrigue a vite repris du poil de la bête. Et il a commencé à communiquer dans tous les sens. Et à partir de là, ça s'est vite emballé.
1: Ça m'a foutu par terre dans un premier temps. Et en fait, j'ai eu besoin d'écrire. Et j'ai fait une lettre ouverte. Cette lettre, j'ai envoyée à la maire. Je l'ai postée sur les réseaux sociaux. Et j'en ai fait des photocopies que j'avais avec moi. J'ai fait une pétition aussi, que j'avais avec moi. Puis j'ai fait des petits panneaux avec marqué « chanteur de rue en lutte pour un espace public vivant ». Voilà, et j'ai fait un autre petit panneau avec marqué « nouvel arrêté municipal égal » et on voit un pendu avec une guitare dans la main. Donc voilà, c'est assez parlant. Ça a fait réagir les gens, parce que j'ai fait aussi une pétition en ligne qui a fait un peu aussi connaître contre les réseaux sociaux et ça. Donc ça a commencé à prendre un peu une ampleur.
0: Sur les réseaux sociaux, ces publications ont été vues des dizaines de milliers de fois et ont reçu des milliers de commentaires. Ce qui est intéressant, c'est que toutes sortes d'arguments sont apparus dans les deux camps, du côté des pros et des anti-Rodrigue. « Tout notre soutien pour toi, Rodrigue, tu illumines nos vies », a écrit un fan qui a reposté la pétition. Ce que confirme CRL56 qui dit « Ce musicien donne une once de douceur et d'humanité dans les rues de Rennes ». Et puis, le soutien à Rodrigue s'est politisé. Le fascisme s'installe lentement mais sûrement, a commenté un photographe animalier pro-chanteur. Une certaine Karen Poulain-R a persiflé. C'est interdit de chanter, mais on a le droit de dealer, suivi d'un émoji yeux bien ronds. Et elle a ajouté Rodrigue chante bien et des jolies chansons françaises. De nombreuses personnes ont aussi pesté contre la gentrification, comme Chantal.
2: Il y a des gens qui arrivent à Rennes, qui viennent s'installer parce que la Bretagne, c'est pas cher. Et donc, c'est une autre population qui, je pense, n'ont pas envie d'être dérangés par du bruit en centre-ville. Rennes se gentrifie. On a fait en sorte de fermer tous les bars petit à petit de la rue Saint-Michel. Et moi, les Rennais qui ont connu jeune Rennes dans les années 80, ils m'ont dit, c'est plus Rennes des années 80. Quoi. C'est, soi-disant, c'est une ville musicale avec les trans musicales, mais on a fait fermer plein de choses. Quoi. Et puis d'autant plus en Bretagne, où c'est compliqué pour les gens de se loger. Quoi. Il y a quand même un gros souci entre les Airbnb Et puis du coup, plus les gens qui viennent acheter à Rennes avec des moyens financiers autres que des gens de la région. Voilà, je trouve ça un petit peu... Je ne fais pas du tout d'anti-parisianisme, hein. j'ai été parisienne à l'époque. Mais voilà. Alors après, il y a du bruit, mais bon, après, moi j'estime que à partir du moment où on habite en ville, on accepte aussi le bruit. J'estime que du coup, si on veut être tranquille, ben, on va à la campagne. À la campagne, les gens auront des bruits des tondeuses. Hein. En fait, je trouve que ça dérange une minorité de personnes. Qu'est-ce que vous voulez ? Il y a des mauvais vivants.

0: Julien, le voisin du supplice de la goutte d'eau, essaie quant à lui d'être plus nuancé.
1: Je pense vraiment que les gens qui signent la pétition de Rodrigue ne se rendent pas compte et se trompent de débat. Je lis des trucs de fascisation de la société, des trucs extrêmes comme ça, alors que en fait, on demande juste à ce qu'ils changent d'endroit plus souvent. Et non, c'est pas une histoire de gentrification du centre-ville ou de bobos parisiens. Donc, qui se renouvelle un peu, ça serait pas mal, et qui change un peu d'endroit, voilà. Et c'est marrant parce que je l'ai entendu dire que quand il essayait d'autres rues dans Rennes, moins passantes, avec les gens, toujours les mêmes personnes qui passent, bah, au bout d'un moment, ça lasse. Oui, c'est effectivement ce qu'on lui reproche, c'est qu'au bout d'un moment, ça lasse.
2: Les braves gens n'aiment pas que l'on suit une autre route.
1: Je pense que quand on habite dans le centre-ville, il faut s'attendre à avoir des nuisances positives ou négatives. Ça peut être le brouhaha des gens, c'est des gens qui jouent de la musique dans la rue, c'est des jongleurs, et ça fait partie de la vie du centre-ville. Personne n'a envie d'interdire cette carte postale locale qui est Rodrigue de se produire dans la rue. C'est très sympathique pour les gens qui passent dans la rue, mais les gens qui vivent sur place, c'est juste des gens qu'on ne peut plus entendre dada sur mon bidet 5 fois par jour. J'ai l'impression que les gens qui signent cette pétition, je pense qu'ils vivraient ce que les gens de la rue vivent, ils pèteraient les plombs. Je pense même qu'il y a des gens qui seraient bien plus agressifs que le discours que certains de ces détracteurs peuvent avoir.
0: Quant à Rodrigue, à la fin, la polémique et la pétition, ça l'a plutôt galvanisé.
3: Moi, je sentais que j'avais du soutien. Je me suis dit, c'est le moment d'aller discuter avec la mairie. Et donc, j'ai pris rendez-vous avec l'adjointe à la culture et l'élu de quartier centre. Cette réunion-là n'a pas donné grand-chose. Je n'ai pas réussi à vraiment faire entendre mon point de vue. C'est-à-dire qu'eux, ils voient ça d'une manière comme un individu qui vient se servir de l'espace public pour faire sa tambouille personnelle, quoi. Effectivement, oui, c'est mon métier et c'est vrai que j'utilise l'espace public pour le faire. Mais cet espace public, moi, je l'utilise, c'est pour y apporter quelque chose. C'est pas pour reprendre, c'est pour donner. J'aime pouvoir être le lien entre des gens qui ne se parleraient jamais. Ça me plaît beaucoup. Et c'est un peu mon rôle, justement, social, dans la rue. Et ça, c'est quelque chose auquel je tiens beaucoup. Pour moi, le but, c'est ça. Et le fait de chanter, c'est un prétexte. La musique sert à ça. Ça a une vraie fonction sociale. Des fois, il y a un petit geste, un petit qui montre une complicité, comme si on se reconnaissait sur le fait que, voilà, on aime bien cette chanson, ou que ça lui fait plaisir que je sois là. Ça peut être une attitude, dans un regard, des sourires, souvent. J'ai beaucoup de gestes comme ça, de signes. J'y réponds par le regard ou un sourire, des petites choses discrètes, mais qui montrent que j'ai reçu le signal. Et il y a des gens qui sont bien contents que je sois là pour pouvoir avoir quelqu'un à qui parler. Il y a des gens pour qui c'est vraiment important que je sois là, ça leur apporte des choses.
0: Caroline, une ancienne voisine, est bien d'accord avec Rodrigue.
4: J'aime pas fêter Noël. Et le 25, j'étais toute seule chez moi. Je suis allée voir Rodrigue parce que je l'ai entendu de chez moi. Je me suis dit, je vais aller passer un moment avec lui. Et en fait, on s'est chanté une chanson tous les deux. Une de Brassens. Et c'était trop génial. Voilà, c'était mon 25 décembre avec Rodrigue.
0: Mais depuis, Caroline a dû déménager. Car de fait, le quartier s'est embourgeoisé.
4: J'ai déménagé de rue Le Bastard parce que mon bail se terminait. Et j'avais clairement plus les moyens, le loyer allait être augmenté, j'avais plus les moyens de vivre ici, quoi. C'est devenu assez cher et assez inaccessible. Si les loyers deviennent inaccessibles, pour moi, il y a un parallèle à faire avec ces rues inaccessibles aussi pour les artistes.
2: Pas

0: Quant à Rodrigue, il n'a pas bougé de place malgré l'arrêt municipal. Il attend que la police vienne le verbaliser. De son côté, la mairie a reconnu une erreur de communication et regretté l'échec de la médiation qu'elle a tenté avec Rodrigue.
1: Je me vois continuer ça longtemps. Moi, c'est ça que j'ai envie de faire.

c'est pas juste un gagne-pain, ça. Alors c'en est un, bien sûr, mais c'est aussi quelque chose que j'ai construit dans la durée, depuis 30 ans. Ça fait plus de 30 ans que je construis ça, cette place, ce rôle. Et moi-même, je me suis construit avec ça. C'est très précieux d'avoir un travail comme ça, c'est très rare. Tout ce que je sais, c'est que la place que j'ai maintenant, je vais la défendre, ça c'est sûr.

C'était le chanteur de rue qui ne plaisait pas à tout le monde. Un reportage de Carole Bailly réalisé par Anne-Laure Chanel. Merci bien sûr à Rodrigue, à Chantal, à Julien, à Caroline, à Clément, à Noan, à William et à toutes les personnes que nous avons rencontrées. L'équipe des Pieds sur Terre, c'est Karine Lelouette et Valentin Rémy. Et notre stagiaire, c'est Louise Todd.

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5: Bonjour à toutes et à tous. Bon réveil en ce mercredi 14 octobre. Comment réparer? C'est la question en filigrane ce matin, celle posée par Guillaume Erner à Sonia De Villers à partir de 7h40 pour son livre Le fabuleux piano chez Robert Laffont, un piano volé à des juifs par des nazis en 1943. Comment arranger les relations entre l'Arabie Saoudite et les Houthis, un sujet évoqué dans les enjeux internationaux vers 7h20? Et puis, est-il seulement possible de restaurer la confiance des lycéens dans une plateforme aussi décriée que Parcoursup? Ce sera le thème des chantiers de la recherche dans un quart d'heure. Pour l'instant, il est 6h30. À la une de ce premier journal, retour sur les manifestations de lycéens un peu partout en France, nous irons à Toulouse. Reportage en Ukraine où 2000 personnes piégées dans une ville occupée manquent de nourriture. Et puis le roi d'Espagne s'est rendu hier à Ceuta, 2 mois et demi après l'arrivée massive de migrants dans la petite enclave espagnole au Maroc. Sans éducation, pas de nation, pouvait-on lire hier sur des pancartes de lycéens, descendus une fois encore dans la rue pour réclamer plus de moyens pour l'enseignement. Le ministère de l'Intérieur a compté un peu plus de 160 000 personnes. Il y avait 480 000 participants aux manifestations, d'après l'intersyndicale de la jeunesse, de Paris à Strasbourg, de Lyon à Bordeaux. Cet acte 5 hier était l'avant-dernière mobilisation avant les vacances, car les jeunes que vous avez rencontrés à Toulouse, Théo Cobel se donne rendez-vous samedi 17 octobre.
6: Sur l'une des banderoles, le message est clair. 17 octobre, mobilisons-nous. Paul est lycéen en première à Gaillac, dans le Tarn, et il sera dans l'un des cortèges ce samedi.
7: Bien évidemment qu'on sera là. C'est un mouvement solidaire pour tout le monde et c'est aussi nos revendications. C'est comme ça qu'on se fait entendre.
6: Marine aussi sera dans l'un des cortèges pour cette lycéenne toulousaine. Le mouvement citoyen lui rappelle les Gilets jaunes, elle qui avait 10 ans à l'époque.
8: Après dire, mes parents étaient aux Gilets jaunes, c'est un mouvement... Surtout en 2018, c'était quelque chose de très présent chez moi. C'est à notre tour, il faut se lever pour nos droits, venir aider, venir manifester, parce que c'est notre avenir, c'est notre France.
6: Des jeunes aussi qui l'assurent, même si les vacances débutent ce vendredi, ça ne sera pas un frein. Orlane est étudiante dans la Ville Rose.
9: Moi, j'ai manifesté à Lyon.
10: Pas à Toulouse.
9: Et non, comme ça sera les vacances, on rentre chez nous. Mais je pense qu'à Lyon, ça va être une grosse manifestation, moins qu'à Paris, évidemment, mais ça va quand même être important. Le mouvement, il s'arrête pas parce que nous, on travaille plus. Enfin, forcément, faut continuer même en vacances et même si on ne peut pas bloquer nos lycées, on peut quand même bloquer la route.
6: Des jeunes qui ont surtout le sentiment d'avoir donné une impulsion et qui espèrent désormais que leur mobilisation va faire boule de neige et permettre à ce mouvement du 17 de prendre de l'ampleur.
5: Théo Cobel, ici Occitanie. Hier, un policier a été mis en examen pour violences aggravées et placé sous contrôle judiciaire après qu'un lycéen a été éborgné à Tours fin septembre. L'examen du projet de budget pour 2027 a commencé hier soir dans l'hémicycle de l'Assemblée. Pour la première partie, d'abord consacrée aux recettes, le gouvernement est dans un esprit de compromis, a assuré le ministre de l'Économie et des Finances, Roland Lescure, qui insistait toutefois sur la nécessité de ne pas dépasser 5% du PIB de déficit l'an prochain. Nous reparlerons du budget dans le journal de 7h. Plus de 200 personnes se sont retrouvées hier soir à Aubagne, près de Marseille, en soutien au personnel éducatif du collège Lacanal. Lundi, un élève de 14 ans a ouvert le feu sur le principal et une enseignante légèrement blessée. Le parquet national antiterroriste s'est saisi de l'enquête. Et les premières investigations mettent en évidence la probable adhésion du mineur à la mouvance TCC, True Crime Community, mouvance qui rassemble des individus fascinés par les tueries de masse et qui connaît depuis la fin des années 2010 une accélération à travers certains réseaux sociaux. Il faut se garder de toute généralité sur le profil et le mobile des auteurs ou des suspects. C'est ce que souligne Alexandre Rode, chercheur sur le terrorisme et les tueries de masse.
10: Je pense qu'il faut sortir de cette tendance-là qu'on a justifié ça par des phénomènes de harcèlement. C'est pas le cas. Statistiquement, ça a été prouvé. On a les auteurs qui sont, on a parfois les auteurs qui sont harcelés, c'est vrai, mais on a aussi des auteurs qui sont harceleurs. Et on a un certain nombre d'auteurs qui ne sont ni l'un ni l'autre. En général, ça vient d'une tendance de vouloir, comme dire, expliquer le fait un peu avant d'avoir les détails. Donc, comment dire, encore là, c'est plutôt des gens qui veulent se placer dans la lignée des auteurs passés, qui veulent, comment dire, reproduire le phénomène. Plus que des gens qui cherchent à se venger d'une société. Certains auteurs se plaignent soit de difficultés sociales, donc à savoir qu'ils n'ont pas beaucoup d'amis dans leur établissement scolaire, mais c'est souvent aussi des gens qui montrent dès le départ de nombreux traits asociaux. Genre l'exemple de l'interpellation qui a eu lieu à Paris l'an dernier, par exemple, c'est pas très surprenant de pas avoir beaucoup d'amis en milieu scolaire quand on passe ses récréations à montrer des vidéos d'opérations de cadavres. Naturellement, il y a un certain adolescent qui savent repousser. Et donc, encore une fois, cette idée d'avoir une sorte de victime qui se venge en milieu scolaire, c'est assez faux.
5: Le chercheur Alexandre Rode, il répondait à Julie Paco. À l'approche de l'hiver, plusieurs sites énergétiques, dont une centrale électrique à Kiev, ont été touchés hier soir par un missile russe. Le président ukrainien Volodymyr Zelensky déplore de n'avoir reçu aucun avertissement de la part de ses alliés occidentaux. L'Ukraine qui demande aussi à la communauté internationale de l'aider à ouvrir un couloir humanitaire. Car sur la ligne de front, près de 2000 personnes sont piégées dans la ville d'Oleshki, dans le sud occupé par les Russes. Les routes minées et les attaques de drones empêchent tout ravitaillement régulier, les évacuations sont aussi très dangereuses. Résultat, les habitants souffrent d'une pénurie aiguë de nourriture. À Kiev, une journaliste ukrainienne, Maria Semenchenko, a confié à notre correspondant Lucas Lazo le récit de sa tante. Celle-ci a pu quitter la ville en mai.
11: Pendant plusieurs mois, Maria ne reçoit de sa tante que des nouvelles éparses. Lorsque la connexion le permet, celle-ci lui envoie des extraits de son journal. Elle y raconte les corps abandonnés dans la rue, les drones, les intimidations de l'occupant et petit à petit la faim qui s'invite dans les foyers.
12: 15 février 2026, il semble que nous allons vraiment devoir traverser une famine. 7 mars 2026, une frappe sur notre maison, j'ai peur de sortir du sous-sol. 15 mars 2026, entre voisins, nous partageons ce que nous pouvons.
11: En mai dernier, la tante de Maria parvient à quitter la ville. Un périple dangereux, des routes minées d'abord à travers ces régions occupées, puis la Russie, avant de rejoindre le territoire sous contrôle ukrainien.
12: Lorsqu'elle est arrivée chez nous, nous lui avons donné les vêtements de notre fille de 9 ans parce qu'elle était tellement maigre. C'était un squelette.
11: Depuis son départ, la situation s'est encore dégradée. Les routes constamment prises pour cible sont impraticables et les étals du marché restent désespérément vides.
12: Aujourd'hui, les gens avec qui je suis en contact me disent que tout le monde leur demande comment ils vont passer l'hiver. Mais eux me répondent que la question, c'est de savoir comment ils vont survivre à l'automne. Ils n'ont plus de nourriture.
11: À l'aide de drones, l'armée ukrainienne est récemment parvenue à ravitailler la population, de quoi tenir quelques jours, pas plus.
5: Le ton monte encore entre l'Arabie Saoudite et les Houthis au Yémen. La coalition militaire menée par Riyad revendique des frappes au Yémen et annonce avoir intercepté plusieurs missiles au-dessus de la capitale du royaume saoudien. Les attaques menées par les Houthis pro-iraniens sur la pétromonarchie du Golfe ont notamment fait 13 morts et des centaines de blessés samedi dernier à l'aéroport de Riyad. Par ailleurs, un site administratif du géant pétrolier Aramco a été touché hier dans la métropole de Dammam, d'après le ministère saoudien de l'énergie. La chef du FMI s'alarme de répercussions économiques à l'échelle mondiale. Pour la première fois en presque 20 ans, un roi d'Espagne s'est rendu à Ceuta. Felipe VI et son épouse ont passé la journée hier dans l'enclave espagnole au Maroc, le petit territoire qui cet été a vu arriver soudainement environ 80 000 migrants. Une visite royale à un mois et demi des législatives anticipées en Espagne. Les précisions de Mathieu de Taillac.
13: C'est face à un parterre de politiques et de représentants de la société civile que Felipe VI s'est exprimé hier soir. Un discours prononcé au terme d'une journée de visite, une école publique, le cimetière où sont enterrés 88 migrants morts dans leur traversée à la nage. Le monarque a dit son émotion et celle de la reine Laetitia. Il a affirmé la solidarité de l'Espagne avec Ceuta. Et puis il a lancé un message de grande fermeté concernant les deux villes espagnoles sur la côte nord-africaine.
14: Ceuta et Melilla Ceuta et Melilla sont une part de la réalité politique nationale espagnole à laquelle nous ne saurons renoncer. La souveraineté et l'intégrité territoriale de notre pays ne sont pas négociables, elles sont indiscutables et face à tout risque, notre devoir est de les défendre et de les préserver. Ceuta, c'est l'Espagne, Ceuta, c'est l'Europe. Par conséquent, sa frontière comme celle de Melilla est celle de l'Union. Toute menace qui pèse sur elle est une menace pour l'ensemble de l'Union européenne.
13: Juste après, si besoin était, Felipe a cité le pays à qui l'avertissement s'adressait, le Maroc, avec qui, a dit le roi, l'Espagne comme l'Europe veulent entretenir une relation de bon voisinage, basée sur le respect et la confiance, deux vertus que l'on invoque quand elles font défaut, plutôt que quand on les ressent comme une évidence.
5: Le pape s'est vu retirer hier un nodule cancéreux au poumon. Après son opération, Léon XIV est désormais en convalescence dans un hôpital de Rome. Météo France prévoit une journée ensoleillée sur l'Hexagone, surtout cet après-midi, avec jusqu'à 18 degrés attendus à Lille, 19 à Paris, 23 à Limoges, 24 degrés à Ajaccio. 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
5: Suite de notre série Grand Reportage consacrée cette semaine à la guerre hybride. La Russie renforce sa pression sur les pays alliés de l'Ukraine à grands coups de sabotage, de cyberattaques, attaques de drones, de désinformation. Aujourd'hui, Aurélie Kiefer, coup de projecteur sur l'Estonie.
15: L'Estonie est un centre d'excellence mondial en matière de cyberdéfense et de lutte contre la désinformation. Traumatisée par les cyberattaques russes de 2007, qui avaient paralysé les institutions du pays, l'Estonie a appris à se défendre. Mais elle reste dans le viseur de Moscou, qui multiplie les intrusions de drones et les opérations de propagande. C'est ainsi qu'en mars dernier, des réseaux sociaux russophones annonçaient qu'une partie du territoire, au nord-est de l'Estonie, s'était proclamée « République populaire de Narva ». Cette attaque informationnelle a cherché à utiliser les populations russophones d'Estonie pour diviser le pays. Arnaud Contreras a voulu savoir comment la société estonienne prenait en main le problème. Eh bien, la riposte passe notamment par la médiation culturelle.
16: C'est conçu pour ressembler à un wagon de train, en fait. Le genre de wagon utilisé aussi bien par l'Allemagne nazie que par l'Union soviétique pour transporter les gens vers les camps de concentration, les camps de travail, pour les déportations, vous voyez ? Je m'appelle Maya Somagi, je suis responsable de programme au musée Vabamo, le musée des occupations et de la liberté à Tallinn.
17: Maya, on a visité avec vous ce musée de l'occupation. Quel type de programme est-ce que vous accompagnez en dehors des murs, en dehors du musée?
16: Il s'agit souvent d'aborder des enjeux contemporains, mais sous un angle historique. Par exemple, nous animons un atelier très populaire consacré à la désinformation à travers les époques et les générations. Il vise à offrir aux élèves une perspective historique sur la désinformation et la propagande du passé, tout en leur donnant les clés pour appréhender ce problème aujourd'hui et faire preuve d'esprit critique face aux informations circulant sur Internet. Nous cherchons vraiment à amener les jeunes à réfléchir à ces questions, notamment à travers des récits individuels pour rendre le sujet plus proche d'eux et concret, plutôt que de le réduire à des chiffres et des faits abstraits du passé. Nous avons également la possibilité de sortir des murs du musée. L'un de mes collègues s'est ainsi rendu dans l'Ida Viruma, au nord-est du pays, pour y animer des ateliers sur la désinformation et en discuter avec les écoles et les élèves.
17: Quand vous allez à l'est de l'Estonie, par exemple, c'est des populations plus russophones. Est-ce que les communautés d'origine russe sont associées au projet de ce musée et de quelle manière ?
16: Dans le cadre du renouvellement de notre exposition permanente, nous envisageons d'intégrer davantage les points de vue des russophones et des personnes ayant immigré durant la période soviétique. Leurs récits sont en effet, me semble-t-il, moins représentés au musée, même si nous en présentons déjà quelques exemples. Notre exposition temporaire actuelle est consacrée à la diaspora estonienne, les Estoniens vivant hors des frontières du pays, mais notre prochain grand projet d'exposition temporaire visera à mettre en lumière les populations venues s'installer en Estonie afin de mieux représenter ces communautés issues de l'immigration et de faire entendre leur histoire. C'est un aspect que nous cherchons à intégrer à notre récit.
18: Je m'appelle Holger Molder. Je travaille pour l'Université de technologie de Tallinn. Je suis politologue de formation, mais j'ai également travaillé pour le ministère de la Défense. Il y a bien entendu la question de l'influence de la Fédération russe. Ils cherchent évidemment à interférer dans le mode de vie estonien, ou du moins à le perturber, en exploitant ces différences ethniques. L'objectif est simplement d'accroître l'influence russe, ici, comme ailleurs en Europe. Ils s'efforcent tout particulièrement d'utiliser la population russophone, qui représente, rappelons-le, entre 25 et 30% de la population locale, pour interférer dans les affaires de l'Estonie, des États baltes, mais aussi pour viser l'OTAN et l'Union européenne dans le cadre de ce conflit permanent qu'ils entretiennent avec l'Occident. Bien sûr, la population russe locale éprouve certaines inquiétudes, car leur intégration est loin d'être un processus aisé. Il y a des migrants qui cherchent simplement une vie meilleure, mais il y a aussi des personnes vivant dans des ghettos qui peuvent basculer vers des comportements extrémistes. Et cela représente bien sûr un risque ici, en Estonie. S'ils sont confrontés à des problèmes sociaux ou s'ils se considèrent comme étant des citoyens de seconde zone, cela devient préoccupant. Nous devons en être conscients et réagir. Il est impératif que nous résolvions ces questions sociales afin d'éviter que ne se forment des mouvements radicaux. Or, le problème entre les communautés tenait au fait que les communautés russophones ne parlaient pas estonien. La langue est évidemment un enjeu crucial, car sinon, on ne comprend pas ce que fait l'autre partie de la société. Mais je pense que ce problème sera résolu par les générations futures.
15: Dans le prochain épisode, nous irons dans un autre État balte, la Lettonie.
5: Merci Aurélie Kiefer. 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France Culture, 6h46.
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5: Place au chantier de la recherche et ce matin nous nous penchons sur le fonctionnement de Parcoursup, plateforme que les lycéens utilisent pour leur entrée dans l'enseignement supérieur. Parcoursup doit être supprimé, estime l'Union syndicale lycéenne. C'est l'une des revendications des jeunes qui se mobilisent depuis plusieurs semaines. Comment comprendre leur colère contre ce dispositif? Que nous dit-elle de l'état de l'enseignement supérieur en France? On en parle avec vous, Mathis D'Aquino, bonjour.
19: Bonjour.
5: Doctorant en sciences politiques au Centre Émile Durkheim de l'Université de Bordeaux, vous rédigez une thèse intitulée « Privatiser sans réformer les structures publiques du nouvel enseignement supérieur privé en France ». Mathis D'Aquino, Parcoursup a été créé en 2018. Dans quel contexte et quelle différence avec admission post-bac ?
19: Effectivement, le Parcoursup date d'une grande séquence réformatrice en 2018 qui a introduit à grande vitesse, ce que Xavier Pons appelle la faste politique, une très grande réforme de l'enseignement supérieur tournée vers la réforme de l'apprentissage, Parcoursup, l'introduction des établissements publics expérimentaux, la réforme du bac. Donc on a une espèce de grande séquence qui vient vraiment réformer l'enseignement supérieur en remplacement effectivement d'APB, qui a été pointé du doigt avec une espèce de problème public monté en épingle sur la question de du tirage au

0: qu'on pourrait appeler une espèce de malaise autour de la marchandisation de l'enseignement supérieur vécu par les lycéens, c'est-à-dire l'obligation pour eux de se vendre sur la plateforme en permanence, de créer une concurrence également pour les filières perçues comme les plus valorisées, dans ce que Camille Penny appellerait un triomphe des égoïsmes, c'est-à-dire une individualisation permanente du parcours scolaire, où les individus sont placés de plus en plus tôt dans leur parcours en situation de concurrence. Et c'est cette concurrence, cette angoisse derrière la plateforme Parcoursup et derrière ce qu'elle induit, c'est-à-dire un système de tri qui est largement reproché, on le voit hein, sur les pancartes de contestation des lycéens.
1: Oui, on peut lui reprocher aussi son opacité. Le vrai problème, Mathis D'Aquino, se situe en fait au niveau du manque d'offres dans l'enseignement supérieur public.
0: Alors effectivement, l'instrument en lui-même est la source d'une grande épreuve, hein, comme dirait Alban Misi qui a sorti un ouvrage il y a peu sur la question. Mais derrière cet instrument, il y a également un problème structurel de sous-financement chronique de l'université, mais également de manque de place, hein, l'un induit l'autre, dans l'enseignement public, dans l'université.
1: Ça veut dire Allez-y.
0: Non, je vous en prie.
1: Ça veut dire que la plateforme Parcoursup va favoriser le développement d'offres privées qu'on ne trouve justement pas sur Parcoursup ?
0: Effectivement, en miroir, alors Parcoursup en lui-même intègre des formations privées qui vont par exemple se positionner lors de la phase complémentaire de Parcoursup pour, si vous me permettez l'expression, siphonner cette phase complémentaire lorsque les formations publiques ne sont plus disponibles. Et effectivement, les formations privées vont se placer en miroir de l'offre de recrutement sur Parcoursup en disant « voilà, nous on n'est pas sur Parcoursup, vous pouvez sécuriser une place dès maintenant d'ailleurs, dans une formation privée » pour vous garantir une place et créer tout un circuit d'engagement où chaque étape rend difficile le retour à l'arrière.
1: Est-ce qu'il y a certains secteurs qui vont se développer en particulier ? Et puis de combien de jeunes on parle dans ces offres privées ?
0: Dans l'enseignement supérieur privé aujourd'hui, on est à peu près à 26,5% des effectifs totaux des étudiants, qui se décompose à peu près dans 16% des étudiants, dans un établissement à but lucratif et une dizaine de pourcents dans des établissements à but non lucratif. Donc c'est le cœur du développement du privé, ce sont des groupes privés à but lucratif qui se développent sur un segment de formation très large, hein, le commerce, l'art, l'ingénierie, le droit depuis peu, la science politique, etc. Donc sur des dimensions soit peu investies par le public, soit très concurrentielles.
1: Oui, et qui vont aller recruter les lycéens, parfois de façon assez agressive, qui vont les relancer.
0: Tout à fait, il y a une captation marchande très importante qui se passe dans des événements. Il y a une délégation d'action publique en ce moment d'orientation vers les espaces marchands, c'est-à-dire les salons d'orientation, les médias étudiants, les publicités en ligne, etc., qui vont faire office de relais d'informations où les lycéens, j'avais fait une enquête quantitative, où le premier poste en fait d'information pour les lycéens, c'était précisément ces espaces marchands, les salons en premier, et également les médias étudiants, qui nouent des partenariats commerciaux avec les établissements privés pour les valoriser et les mettre en avant.
1: Que sait-on de la satisfaction de ces étudiants à la sortie ?
0: Alors justement, pas grand-chose, c'est une des grandes difficultés puisque les établissements privés sont très libres et agiles hein, de développer leur offre de formation et de présenter les informations qu'ils souhaitent. Il y a une très faible réglementation juridique dans l'ouverture d'un établissement, mais également dans son contrôle. Ce qui fait que les établissements présentent par exemple des taux d'insertion, généralement on voit 95%, qui sont des taux d'insertion déclaratifs, à prendre avec une grande vigilance. Tout comme les taux de satisfaction, on n'a pas accès en fait aux données qui sont derrière, contrairement formation publique sur Parcoursup qui sont largement pilotées par le dispositif InsertSup qui est une plateforme publique d'information sur les taux d'insertion. Ce n'est pas le cas des formations privées hors contrat notamment.
1: Et vous dites à travers vos travaux que les étudiants dans ces formations privées n'ont pas de parole critique, que c'est assez verrouillé sur leurs études quand ils regardent en arrière. Mathis D'Aquino, rapidement, à quelles difficultés avez-vous été confronté pendant que vous effectuez vos recherches ?
0: La première difficulté, justement, c'est cette question d'accès aux données, d'abord quantitative, pour avoir accès à des données de qualité sur précisément les taux d'insertion, les effectifs étudiants, il faut constituer des données de première main. Donc c'est la première difficulté d'état des lieux, en fait, du secteur qui est très opaque et bénéficie de cette opacité. Et la deuxième difficulté, c'est de rencontrer, hein, de collecter la parole de ces établissements privés qui sont assez méfiants, en tout cas défiants dans les échanges que ils peuvent avoir avec la recherche dans l'amélioration de la compréhension de leur secteur.
1: Merci beaucoup Mathis D'Aquino. Je rappelle que vous êtes doctorant en sciences politiques au Centre Émile Durkheim de l'Université de Bordeaux.

0: Et vous rédigez en ce moment votre thèse intitulée « Privatiser sans réformer, point d'interrogation, les structures publiques du nouvel enseignement supérieur privé en France ». Merci à vous. 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
0: Et c'est l'heure d'Avec Science. Avec vous, Alexandre Morales, bonjour.
9: Bonjour Margot, bonjour à toutes et à tous.
0: Ce matin, vous nous parlez de ces outils en bois qui nous révèlent le quotidien des Néandertaliens.
9: Et oui, on sait, Margot, que nos cousins disparus, les Néandertaliens, travaillaient le bois pour en faire des outils. Le souci, c'est qu'il s'agit d'un matériau extrêmement fragile. Comme il est organique, s'il reste au sol, il est vite dégradé par l'eau, les insectes ou encore les moisissures. Ce qui fait que, contrairement aux outils en pierre qu'on peut retrouver en grande quantité, les outils préhistoriques en bois sont vraiment très rares. Ils requièrent des conditions de préservation exceptionnelles. C'est le cas du site espagnol d'Abric Romani, situé en Catalogne. L'humidité ambiante de cette grotte est chargée en carbonate de calcium. Elle se dépose sur les objets et lorsque l'eau s'évapore, elle laisse une couche de carbonate durci qui moule les objets. On appelle ça un travertin. Ensuite, le bois est généralement dégradé, mais c'est pas grave puisqu'il en reste une empreinte extrêmement précise. Marie-Hélène Moncel est directrice de recherche CNRS au Muséum National d'Histoire Naturelle de Paris.
10: Alors Néandertal, c'est un homme qui a vécu en Europe. Ses plus vieilles traces sont autour de 400 000 ans et il va survivre jusqu'à environ 30 000 ans. Et l'Abric Romani, en fait, correspond à la période plutôt récente de Néandertal en Europe. Le site de l'Abric Romani, c'est sans doute le site qui livre le plus d'objets en bois au monde. Mais dans d'autres sites, on trouve parfois rarement quelques objets. Par exemple, dans des sites beaucoup plus anciens, on a des épieux en bois à 300 000 ans, 350 000 ans. Le site de Schöningen, par exemple, en Allemagne. On a également trouvé en Italie, autour de 170 000 ans, un petit objet allongé. Mais ce sont toujours des objets très ponctuels. Alors, cette cavité, elle se situe en Espagne, au nord-est de l'Espagne. Elle est très grande, très vaste. Elle est fouillée depuis des dizaines d'années, ils n'ont pas encore atteint le fond. En fait, il faut s'imaginer que ce sont des récurrences d'occupation, c'est-à-dire le site est tellement bien placé que les Néandertaliens reviennent régulièrement. Ensuite, ils partent, ce sont des occupations saisonnières, ils abandonnent leur matériel, puis ce sont des groupes très mobiles. Donc ils ne transportent pas tout leur matériel avec eux, ils transportent que ce qui est nécessaire.
9: Ensuite, le carbonate de calcium et les sédiments recouvrent les restes du campement. Et puis, après un certain temps, les groupes néandertaliens reviennent pour occuper la grotte. Et le processus se répète de manière régulière au cours des millénaires. Une publication parue dans Science Advances fait le point sur tous ces objets en bois abandonnés au fil du temps et dont les empreintes sont mises au jour depuis des années. Et il y en a un sacré paquet, 590. 17 objets ou fragments en bois retrouvés dans 16 couches archéologiques et datés de 62 000 à 40 000 ans avant notre ère.
0: Et quel type d'objets ont-ils mis au jour ?
9: Alors, je ne peux pas évidemment vous présenter tous les objets, Margot, mais il y en a quelques-uns qui sont particulièrement intéressants. Commençons par les lances. Les chercheurs en ont exhumé deux. L'une était cassée, mais l'autre faisait plus de 2,40 m. Et les scientifiques pensent qu'elle n'était pas faite pour être lancée. Donc, contrairement à Homo sapiens qui utilisait des armes de jet, Néandertal avait une technique de chasse qui impliquait d'aller au contact de l'animal, ce qui est beaucoup plus dangereux. On a aussi une grande masse dont la poignée est exceptionnelle. C'est la première fois que les archéologues découvrent un tel objet. En fait, elle était taillée d'un seul tenant avec un angle droit à sa base, ce qui permet une très bonne prise en main et de frapper évidemment avec plus de force. Le site a aussi révélé des restes de foyers près desquels il y avait des plats taillés dans de l'écorce. Ce sont de grandes assiettes creuses en fait qui pouvaient contenir de la nourriture. Et c'est pas tout, hein. Il y a évidemment encore plein d'autres objets.
10: Les auteurs ont trouvé des objets allongés. Certains donc ressemblent à des épieux, comme on en a trouvé dans d'autres sites. Mais ils ont également trouvé des pièces très longues. Et donc, leur disposition, par exemple, un peu entrecroisée, retrouvée sur le sol, leur fait proposer comme hypothèse que ça peut être des tripodes qui permettaient de suspendre, par exemple, de la viande à fumer ou à cuire. Donc, une diversité d'objets, de tailles d'objets, qui devaient sans doute sélectionner à l'extérieur du site et rapporter selon les besoins. Des objets plus effilés, plus petits, plus fins ou des objets beaucoup plus gros et plus longs. Ils ont trouvé donc un gros poteau, un gros tronc d'arbre. Donc l'hypothèse, effectivement, c'est faire peut-être des parties un peu isolées pour se protéger du vent, du froid, à différents moments d'occupation. Mais on a déjà trouvé dans d'autres sites des trous de poteaux. Alors bien sûr, on n'a pas retrouvé le bois, mais on a trouvé le creux qui pouvait indiquer effectivement des sortes de parements en peau, par exemple, qui pouvaient isoler une partie du site, pourquoi pas pour dormir, pour le couchage. Voilà, c'est des hypothèses parmi d'autres, bien sûr. Puisque, bien sûr, l'objet est sur le sol et on n'a pas retrouvé d'autres éléments pour la tester.
9: Ce qui est passionnant ici, c'est tout ce que ce site exceptionnel nous laisse avoir de la vie quotidienne de ces gens, depuis les techniques de chasse jusqu'à l'organisation des espaces de vie, en passant par les zones de cuisson. En fait, cet article nous propose un catalogue très complet de l'immense variété d'objets que pouvait produire Néandertal. C'est une vraie fenêtre sur la vie de ces hommes et femmes du passé.
0: Merci Alexandre Morales. 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Guillaume Erner nous rejoint pour la suite des matins. Bonjour Guillaume.
4: Bonjour Margot, bonjour à toutes et à tous.
0: Avec vos invités, vous parlerez tout à l'heure restitution et réparation.
4: Eh oui, les biens culturels spoliés, on en parle en compagnie de notre camarade la journaliste Sonia De Villers. Elle publie Le fabuleux piano aux éditions Robert Laffont. Elle sera rejointe par l'historienne Bénédicte Savoie. 7h sur France Culture. Le journal d'Anne-Laure Chouin. Bonjour Anne-Laure.
0: Bonjour Guillaume, bonjour à toutes et à tous. Les premières discussions sur le budget 2027 ont commencé hier soir dans l'hémicycle. Comme prévu, elles ont été tendues. Elles ont surtout marqué l'absence pour l'heure de tout projet de compromis avec le gouvernement sur le montant des économies.
4: Retour sur la manifestation lycéenne d'hier. Les élèves mobilisés le seront également samedi le 17 octobre avec un mot d'ordre plus général. Pour les salaires et les services publics.
0: Nous serons à Atlanta, en Géorgie, aux États-Unis, où les premiers électeurs se sont déplacés pour le vote anticipé des élections de mi-mandat. Nous verrons si la politique étrangère de Trump a eu un impact ou non sur leur vote. Le reportage de la rédaction, à la fin de ce journal, sur la nécessité de traiter vite ce qui reste de la forêt après les méga-feux de cet été dans les Landes. Et puis, Guillaume, quel sujet dans les enjeux après ce journal ?
4: L'Arabie Saoudite est-elle seule face aux Houthis ? On sera avec Laurent Bonnefoy, politiste spécialiste de la péninsule arabique.
0: Un déficit qui ne dépasse pas 5% du PIB l'an prochain, c'est la seule condition préalable, dit le gouvernement, à tout compromis sur le budget. Un compromis qui semble plus introuvable que jamais cette année. Examiné en commission, la loi de finances 2027 a été non seulement sérieusement remaniée, mais finalement rejetée. Et si en séance plénière, les députés repartent de la copie initiale du PLF, il y a fort à parier qu'ils ne réussiront pas non plus à s'entendre sur un texte qui défend 43 milliards d'euros d'efforts budgétaires supplémentaires. L'an dernier, on le rappelle, Sébastien Lecornu avait eu recours au 49-3 après tout de même un compromis de non-censure avec le PS au prix d'une suspension de la réforme des retraites. Mais cette année, la situation politique s'est tendue au moins autant que la situation budgétaire, du fait notamment de la campagne présidentielle. La gauche socialiste n'a pas l'intention de faire un nouveau compromis, pour preuve sa motion de rejet préalable qui n'a pas été adoptée hier. Marion Ferrer, vous revenez sur cette première soirée de débat parlementaire.
5: Toute la soirée, le ministre de l'économie, Roland Lescure, n'a cessé de marteler l'urgence, celle de voter un budget pour éviter de voir la dette de la France s'envoler encore un peu plus.
6: Une chose est certaine, nous ne pouvons pas attendre pour tenir notre déficit public.
5: Déficit public qui doit être ramené à 5% du PIB, mais le gouvernement l'assure, il est prêt à faire des compromis, à amender son texte.
6: À condition, bien sûr, que le cadre soit respecté. Si vous voulez 10 milliards de plus, monsieur le député, allez les chercher, financez-les.
5: Discours balayé par les oppositions qui insistent cette situation est le résultat des deux quinquennats d'Emmanuel Macron. Michaël Boulou, député PS d'Ille-et-Vilaine.
11: Vous avez multiplié les allègements fiscaux, notamment sur le capital et les patrimoines, en promettant que l'investissement et le ruissellement feraient le reste. La croissance attendue n'a pas été au rendez-vous. Et vous présentez désormais la facture de cette politique aux Françaises et aux Français.
5: Près de 3 600 milliards d'euros de dette publique imputée aussi par le RN à la présidence d'Emmanuel Macron. Kevin Mauvieux est député Rassemblement National de l'Eure.
12: On aurait dû dire champagne parce que le système, il y a 10 ans, nous promettait Mozart à la finance. Dans 10 ans, faites-lui confiance, il n'y aura plus de déficit, on va se désendetter, le pays sera riche et vous serez heureux. Qu'est-ce qui se passe aujourd'hui? Eh bien, il se passe qu'on vient faire un débat sur une dette qui est en réalité un mur qu'on s'apprête à se manger.
5: Le Parlement dispose désormais de 70 jours pour étudier et adopter un budget. Les débats s'annoncent houleux à l'Assemblée nationale.
0: Marion Ferrer, et alors qu'on discute des grandes masses financières à l'Assemblée, le tissu industriel français, lui, ne cesse de rétrécir, à l'image de la fonderie de Bretagne, dont les employés ont appris hier qu'elle serait, selon toute vraisemblance, liquidée demain par le tribunal de Lorient, faute d'offres sérieuses de reprise. La fonderie avait été créée il y a 60 ans par le groupe Renault à Caudan, dans le Morbihan, pour fabriquer des pièces en fonte pour les voitures du groupe. Vendue à plusieurs reprises par la suite, elle avait fini par être rachetée par Renault à nouveau, mais cette fois c'est la fin. Et le coup est terrible pour les 250 salariés qui ont vécu 6 années d'incertitude et de faux espoirs. La nouvelle est tombée en Assemblée Générale hier matin, à l'issue d'un CSE extraordinaire. Angeline Demuinck de ICI Brésil était sur place.
13: Ils ont déjà compris quand ils s'installent dans la salle du restaurant d'entreprise. Le miracle tant attendu n'a pas eu lieu. L'un des membres du comité de direction confirme qu'aucune offre solide n'a été déposée pour la fonderie.
14: Et donc l'administrateur judiciaire l'a demandé, la liquidation judiciaire d'entreprise.
13: 130 personnes dans la salle et un silence fracassant, des yeux qui brillent avant l'explosion de colère.
15: Ça dérange personne là ? D'être viré ?
16: C'est pas possible, on s'est fait mener en bateau.
13: Maël Le Goff, lui, tente de trouver une explication.
17: Le potentiel repreneur qui avait jusqu'à minuit hier pour déposer une offre l'a pas fait, quoi. Peut-être que le gap entre sur le business plan qui était proposé et puis ce que lui pouvait mettre était trop énorme pour lui, quoi.
13: Pour le délégué CGT, c'est avant tout un immense gâchis.
17: Il y a 150 millions d'euros d'investis en 10 ans, il y a 250 compétences ici et tout est gâché, quoi.
13: Michel, lui, est sous le choc.
18: Je vais rentrer chez moi, je vais annoncer à ma femme que je vais plus travailler ici. Ça fout les boules quand même.
19: C'est terminé. Faut passer à autre chose.
13: Mais pas facile de se projeter pour Sébastien dans l'entreprise depuis 26 ans.
20: La plupart d'entre nous, on a des boulots spécifiques. Une fonderie ici, on n'a pas. Donc celui qui est fondeur, ça va être compliqué. Ouais. Puis quitter le département pour aller ailleurs. Refaire une vie à plus de 50 balais, non, ça va être compliqué. Ouais.
13: C'est un deuxième combat qui commence, estiment les syndicats, celui pour les conditions de départ.
0: Cette colère viendra-t-elle s'adjoindre à toutes celles qui se précisent pour la manifestation du 17 octobre ? Samedi, en effet, les lycéens et étudiants comptent bien agrandir leur mouvement à d'autres mécontentements, en particulier autour des services publics, des salaires ou encore de l'écologie. Une mobilisation lycéenne qui était encore très active hier. 160 000 personnes ont défilé selon le ministère de l'Intérieur, quasi deux fois plus selon les organisateurs. Le mouvement a d'ailleurs été rejoint au lycée Paul-Éluard à Saint-Denis par l'icône mondiale du militantisme écologique Greta Thunberg, qui appelle elle aussi à marcher le 17 octobre. Édouard Barruet était dans la manifestation d'hier à Paris à la rencontre de lycéens désormais mobilisés au-delà de leurs revendications initiales.
21: Sur la pancarte d'Enea, étudiante de 18 ans, la liberté guidant le peuple, accompagnée d'une phrase, le peuple n'obtient que ce qu'il prend. Samedi, elle espère que son slogan devienne réalité.
22: On voit qu'il y a de plus en plus d'adultes, notamment qui rejoignent la cause pour manifester avec nous, et le 17 octobre, ça va vraiment être un point décisif dans notre lutte. Rendez-vous le 17 octobre.
21: Rendez-vous pris pour Mariam et les camarades de son lycée de Seine-Saint-Denis. Pour elle, le combat lycéen doit s'élargir.
23: Nous, on se bat pour notre situation de maintenant, mais on se bat aussi pour la situation de nos petits frères et des plus petits. Et les agriculteurs, les travailleurs, ils se battent parce que nous aussi, on va être à leur place plus tard. Du coup, c'est nécessaire que tout le peuple français se mette ensemble. Parce qu'on a chacune une petite équipe, et à la fin, on peut avoir quelque chose de super fort.
21: Avis partagé par Marius, un étudiant de 24 ans. Il n'a pas raté une seule manifestation depuis le début du mouvement.
24: Étudiants, lycéens, travailleurs, gilets jaunes, on est tous conscients des problématiques de chacun et on se bat ensemble pour pouvoir les résoudre. C'est ça la convergence. Donc c'est ça qui est important, il ne faut pas qu'on fasse des luttes individuelles, il faut qu'on fasse des luttes collectives et là on a un très très bel exemple.
21: Une convergence des luttes naturelle pour Lucas, étudiant en sciences politiques.
25: Globalement les revendications c'est les mêmes, hein. C'est vivre mieux, avec plus de ressources, une meilleure répartition des richesses. C'est un mouvement de tout le monde, c'est un mouvement de tout le peuple, de tous ceux qu'on en marre d'Emmanuel Macron, de Sébastien Lecornu et des politiques néolibérales qui sévissent sur la France depuis 40 ans.
21: Mais certains hésitent tout de même à venir. Ils craignent une répression policière brutale samedi prochain.
0: Edouard Barruet, c'est un phénomène préoccupant. Le nombre d'overdoses mortelles a doublé en un an à Paris. La ville va réunir aujourd'hui les acteurs concernés pour tenter d'enrayer cette situation. On y reviendra dans le journal de 8h.
4: En attendant, il est 7h08 sur France Culture et c'est la suite de votre journal, Anne-Laure Chouin. On passe à l'actualité à l'étranger, on part en Géorgie. Où commence en ce moment même le vote anticipé pour les élections de mi-mandat.
0: Oui, un vote qui servira aussi de baromètre de l'opinion sur la politique et la personnalité de Donald Trump, à peine réélu. Le président américain se targuait de rétablir la paix dans le monde à grande vitesse. Deux ans plus tard, l'impression est plutôt celle d'un monde à feu et à sang, en partie par sa faute. De la guerre en Iran à la non-résolution du conflit en Ukraine, des menaces sur le Groenland et le Canada, en passant par le Venezuela et Cuba, quel regard les électeurs portent-ils sur cette politique étrangère? Va-t-elle peser sur leur vote? Notre envoyé spécial à Atlanta, Farida Noir, est allé les interroger sur ce thème.
1: Devant la grande bibliothèque municipale d'Atlanta, Gary sort tout juste du bureau de vote et il demande à ce qu'on le prenne en photo pour immortaliser son passage devant le panneau annonçant le early voting, le vote anticipé.
2: Pourquoi je prends une photo? Parce que voter est la chose la plus importante que nous puissions faire. Et je me suis dit, poste-la sur les réseaux sociaux pour rappeler à mes amis et à tous mes abonnés sur les réseaux, bougez-vous le cul, allez voter.
1: Car sa colère contre Donald Trump est vive. Gary préfère même l'appeler autrement, une moquerie en référence au teint hâlé du président.
2: Nous avons un idiot orange à la Maison Blanche qui ne se soucie pas des gens, qui a choisi de s'enrichir à la place. Et ce n'est pas ce que cette démocratie est censée être. Selon les mots de Benjamin Franklin, nous avons une république si nous savons la préserver. Et je veux la garder. La guerre en Iran nous tue financièrement, mais plus important encore, c'est la façon dont nous traitons les immigrants dans ce pays, la façon dont nous traitons ceux qui ont moins de pouvoir, et ce n'est pas bien.
1: Lee, son ami qui l'accompagne, partage le même constat.
3: Il ne s'intéresse qu'à l'argent et au contrôle du pétrole. Le Venezuela en est un parfait exemple. Ce qui s'est passé là-bas et la façon dont il a tenté de contrôler le pétrole vénézuélien illustre parfaitement sa façon de procéder. Of how all of this is being taken place. And of course, his bed buddy. Et bien sûr, son copain de chambre, Poutine, a décidé de libérer plus de diesel parce que ça va lui rapporter de l'argent. Tout est une question d'argent.
1: Un autocollant sur sa chemise, Dan bombe fièrement le torse.
7: Il est écrit « J'ai voté ». Tout le monde doit montrer sa fierté d'avoir fait son devoir civique.
1: Et sa colère se cristallise lui aussi sur les choix de politique étrangère de Donald Trump.
7: Sa politique internationale est particulièrement mauvaise et on doit l'arrêter. Toute cette agression du Venezuela à Cuba a déclenché une guerre en Iran. Tout cela doit cesser. Je suis bien content que nous ayons cette chance de pouvoir voter et de faire quelque chose à ce sujet.
1: Reste à savoir comment cette colère contre Donald Trump se traduira dans les urnes. La Géorgie, État pivot, sera particulièrement scrutée lors des élections de mi-mandat.
0: Farida Noir depuis Atlanta. Et puis aux États-Unis, toujours, on vous en parlait hier dans le reportage de la rédaction. L'université de Cornell a annoncé la suspension des fêtes organisées par les fraternités, ces associations étudiantes réservée aux hommes jusqu'à la fin de l'année universitaire. Décision prise après l'indignation suscitée par des accusations de viol en réunion de 7 membres de l'une de ces fraternités sur une étudiante sur ce prestigieux campus situé près de New York. Revenons à présent sur cet acte de sabotage qui avait marqué les premiers mois de la guerre en Ukraine, l'explosion des gazoducs Nord Stream 1 et 2, ces deux énormes conduites du gaz russe vers l'Europe qui avaient généré en septembre 2022, d'énormes fuites précédées d'explosions sous-marines. C'était l'un des sabotages les plus importants en Europe depuis la fin de la Seconde Guerre mondiale. Le procès d'un membre du commando que la justice allemande suspecte d'être à l'origine des faits s'ouvre aujourd'hui à Hambourg. Ce groupe aurait agi sur ordre des autorités ukrainiennes. Kiev dément en bloc. Sur le banc des accusés, pourtant, un ancien soldat de l'armée ukrainienne. Les précisions de la correspondante de France Culture en Allemagne, Sandrine Etoa-Andegg.
8: En détention provisoire, ses gardiens l'ont surnommé James Bond, raconte la CDF, la chaîne de télévision publique. Sir Yves K, comparé notamment pour crime de guerre. Cet ancien officier de l'armée ukrainienne est le cerveau présumé de ce sabotage spectaculaire mené avec 6 complices. Selon l'accusation, le commando, qui avait loué un yacht avec de faux papiers, aurait posé des explosifs sur les conduites sous-marines des gazoducs à 80 mètres de profondeur. L'explosion, qui a eu lieu le 26 septembre 2022, a provoqué d'importantes fuites de gaz et endommagé 3 des 4 conduites de Nord Stream. Stream. Le gazoduc Nord Stream 1 était à l'arrêt avant l'attaque et Nord Stream 2 n'avait jamais été mis en service dans le contexte de la guerre en Ukraine. Pour le parquet allemand, ces gazoducs étaient des infrastructures civiles protégées par le droit international. Pour la défense, ces gazoducs contribuaient au financement de la guerre menée par la Russie et étaient donc des cibles militaires légitimes. L'ancien soldat a agi sur ordre, estime son avocat, sans préciser de qui. Il invoque l'immunité de combattant. L'accusation pointe les autorités ukrainiennes, des allégations que le président ukrainien Volodymyr Zelensky a toujours niées.
0: Et puis cette nuit, les tirs sur des infrastructures énergétiques ont continué de l'Ukraine vers la Russie et inversement. Et ce, malgré l'affirmation de Donald Trump qui a déclaré dimanche un cessez-le-feu énergétique entre les deux pays. Le pape Léon XIV est atteint d'un cancer du poumon. On l'apprenait hier à la suite d'une opération pour lui retirer un nodule. Selon le Vatican, des examens complémentaires sont en cours pour détecter d'éventuels signes de propagation du cancer. Tous les rendez-vous du pape sont annulés jusqu'au 20 octobre.
4: 7h13 sur France Culture, on passe au reportage de la rédaction. Il s'intéresse ce matin à l'après-incendie dans les Landes de Gascogne.
0: Oui, il y a eu les destructions, les flammes, les évacuations. Désormais, il faut s'occuper du bois calciné, qu'il faut évacuer avant qu'il ne perde toute valeur et que des parasites apparaissent. Avant la pluie également, qui rend impraticable le travail en forêt. C'est un reportage en Gironde de Catherine Pétillon.
5: La machine que vous voyez arriver, c'est un débardeur qui transporte le bois depuis la parcelle jusqu'à une zone accessible au camion.
6: La végétation repousse déjà entre les pins, brûlés sur des kilomètres. Et depuis quelques semaines à peine, les machines sont à nouveau autorisées à entrer dans les forêts incendiées. Après le feu, un autre chantier commence, évacuer le bois brûlé des 42 000 hectares sinistrés. Dans cette parcelle de marche-prime, chez un adhérent de la coopérative forestière Alliance Forêt-Bois, le travail a commencé. Et il faut agir vite, insiste Julien Ducasse, le directeur de l'agence de Cestas de la coopérative.
5: Il est clair que l'enjeu aujourd'hui, c'est d'avancer le plus vite possible dans cette récolte de bois incendié pour répondre à différentes problématiques. La première, c'est la valorisation des arbres pour les propriétaires. Et j'allais dire plus généralement pour une filière tout entière, parce qu'on a aujourd'hui des bois qui sont encore d'une certaine qualité, notamment pour tout ce qui peut être bois de construction, bois de décoration. Et cette valorisation est encore possible pendant quelques semaines, mais on sait que le bois va se dégrader au fur et à mesure.
6: À quoi s'ajoute un enjeu sanitaire, éviter la prolifération de parasites, les scolytes du pin.
5: En plus de finir de tuer les arbres incendiés affaiblis aujourd'hui, ils peuvent également attaquer les arbres qui n'ont pas été incendiés. Et donc il y a un vrai enjeu vraiment à contenir la catastrophe au périmètre de l'incendie et à ce que cette catastrophe ne s'étende pas au-delà.
9: Le feu a démarré derrière, là-bas, à un kilomètre d'ici à peu près.
6: À quelques kilomètres de là, au temple, Michel Robert traverse ce qu'il reste des 500 hectares de forêt que sa famille entretient depuis 3 générations.
9: Quasiment toute la propriété a brûlé, donc les revenus, il ne va plus y en avoir pendant une vingtaine d'années. Donc on se pose beaucoup de questions. Déjà, pour évacuer le bois brûlé, ça fait un moment qu'on attend nos acheteurs qui ne se sont pas manifestés pour l'instant, où ils commencent tout juste à se manifester. Et les premiers prix qu'on entend sont dérisoires, voire scandaleux. On a atteint des cotes de 75% à peu près. Moi, mes acheteurs, c'est les gros industriels, les papetiers en général, et puis qui ont des gros groupes qui ont des papeteries, qui ont des scieries, qui ont des usines de contreplaqué, de palettes.
6: En Gironde, 4,5 millions de mètres cubes de bois ont brûlé, quasiment l'équivalent d'une année entière de récolte de bois exploité dans la région. Difficile de trouver autant de débouchés, explique Éric Dumonté, le secrétaire général du syndicat des sylviculteurs du Sud-Ouest.
10: Ce marché, avec le contexte économique, il est déjà saturé. Les industriels ont déjà les parcs à bois qui sont pleins, n'ont pas forcément des niveaux de commandes extérieures, de produits transformés à la hauteur d'intégrer une année de récolte supplémentaire, ce qui est le cas avec les bois brûlés. Si on ne peut pas sortir ces bois aujourd'hui avec les industriels locaux pour une transformation au plus près, là où la forêt pousse, eh ben il faut peut-être envisager d'aller un petit peu plus loin vers d'autres industriels sur d'autres régions de France notamment, de façon à pouvoir faire bénéficier de ce bois-là et éviter que cette matière se perde. Et pour ça, on demande notamment, nous, des aides au transport.
6: Car le prix du carburant rend ces opérations économiquement délicates. D'autres sylviculteurs plaident, eux, pour un soutien au stockage. Le gouvernement a pour leur annoncer des aides au broyage des arbres morts qui ne pourront pas être vendus.
0: Catherine Pétillon, merci. On réécoute votre reportage de la rédaction en podcast. Le temps de ce mercredi 14 octobre, une douceur anormale. Mal pour la saison, comptez 15 à 26 degrés au plus chaud, 10 à 19 ce matin en moyenne. Le ciel est globalement calme, voilé ici et là, mais les éclaircies seront majoritaires. 7h18, vous écoutez France Culture et c'est la suite des matins avec vous Guillaume Erner.
4: Et merci Anne-Laure Chouin, on vous retrouve à 7h30 pour le journal de l'écho. À 7h40, nous serons en compagnie de notre camarade et consoeur Sonia De Villers. Elle publie Le Fabuleux Piano aux éditions Robert Laffont. La journaliste de France Inter part à la recherche d'un piano, un piano spolié par les nazistes, un récit fin et sensible. On en parle donc dans quelques minutes. En attendant, voici les enjeux internationaux.
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4: Ce week-end, l'Arabie Saoudite a subi la pire attaque sur son sol depuis les 10 dernières années suite à une frappe lancée par les Houthis. Le conflit s'enlise entre Riyad et les rebelles Houthis du Yémen. Le royaume saoudien peine à mobiliser ses soutiens. Bonjour Laurent Bonnefoy.
12: Bonjour.
4: Vous êtes politiste, spécialiste de la péninsule arabique et vous êtes chargé de recherche au CNRS. Alors, ce n'est jamais complètement inutile de rappeler qui sont les Houthis et pourquoi ceux-ci mènent la guerre au Yémen.
12: Alors c'est effectivement une question qu'on aborde fréquemment dès lors qu'on va parler de ce mouvement qui pourtant a une histoire qui est déjà assez longue. J'étais venu il y a quelques années ici sur ce plateau pour en parler, mais on oublie souvent tout simplement parce que il s'agit effectivement d'un mouvement qui s'inscrit dans un certain nombre de complexités qui sont propres au Yémen et qui apparaît comme finalement incomparable d'une certaine manière dans pour ce qui concerne les enjeux identitaires qu'il mobilise, en s'appuyant notamment sur une identité qui est chiite, mais qui est spécifique au Yémen, qu'on appelle le zaïdisme. Ce zaïdisme avait été au pouvoir jusqu'en 1962 au Yémen du Nord et a été déposé par une révolution républicaine. Et c'est dans le cadre de cette marginalisation qu'eux-mêmes ont cherché à simplement relancer leur mouvement. Et ils l'ont fait partiellement en prenant les armes à partir de 2004. Et ils ont été alors opposés au gouvernement central entre 2004 et 2010. Puis ont réussi à asseoir, et un peu contre toute attente, une capacité de contrôle territorial, à prendre le pouvoir à Sanaa, pouvoir qu'ils exercent par les armes, par la violence et une forme de férocité, puisque c'est un régime qui effectivement s'inspire très largement d'une idéologie liée à l'Iran, depuis maintenant 12 ans. Et depuis 2015, ils sont la cible d'une tentative d'une intervention militaire de l'Arabie Saoudite.
4: Est-ce qu'on peut dire qu'aujourd'hui, ils maîtrisent une partie du Yémen, quelle portion? Donc on sait qu'ils maîtrisent la côte, qui est particulièrement problématique. Ils contrôlent tout ou partie, je vous pose la question, du détroit de Bab el-Mandeb.
12: Alors c'est leur cœur en fait est dans les montagnes de l'intérieur du nord. Ils maîtrisent aujourd'hui un tiers du territoire, mais 60% de la population. Et ils maîtrisent effectivement cette côte sur la mer Rouge, mais pas l'ensemble de la côte, puisque le Yémen du sud, enfin, la partie méridionale, elle a accès au golfe d'Aden et à l'océan Indien.
4: La victoire est-elle à leur portée? Quand je parle de victoire, est-ce qu'ils peuvent imaginer contrôler la totalité du Yémen, Laurent Bonnefoy?
12: Alors très, très difficilement, et je revenais sur cette question de l'identité religieuse zaïdite à laquelle ils se rattachent, qu'ils prétendent défendre, celle-ci n'est pas présente dans l'ensemble du Yémen. Elle est même probablement minoritaire et elle est présente dans les montagnes. Et on peut dire qu'ils contrôlent par les armes et sans soutien général de la population, des segments importants du territoire, y compris donc sur la côtes où les Haïdites sont très peu présents, voire absents.
4: Aujourd'hui, donc, militairement, ils sont plutôt puissants. Ils réussissent donc à envoyer des missiles. Ils inquiètent Israël. Ils inquiètent l'Arabie Saoudite. Ils font plus, d'ailleurs, qu'inquiéter l'Arabie Saoudite ces temps-ci. Parce qu'à deux reprises, ils ont touché l'aéroport de Riyad.
12: Oui, ils inquiètent parce qu'ils ont réussi à justement développer un arsenal, très vraisemblablement en coordination et avec le soutien de l'Iran. Mais ce qui est intéressant, c'est de comprendre combien, au cours de l'été dernier, ils ont veillé à changer et à insister sur un narratif, sur un grand récit qui justifiait leur réentrée en guerre après un moment d'accalmie au nom de la lutte contre l'Arabie Saoudite et non pas au nom de la lutte en faveur de l'Iran. Ils ont réussi très habilement à justement mettre la focale sur le fait que depuis 2015, l'Arabie Saoudite a mis en place une forme de blocus et notamment a justifié la fermeture de l'aéroport de Sanaa.
4: Et alors, justement, pourquoi cet affrontement avec l'Arabie Saoudite ? Qu'est-ce qui motive l'Arabie Saoudite dans le fait de vouloir s'en prendre aux Houthis ?
12: Alors, il y a une dimension qui est liée au calendrier. Hein. L'intervention de l'Arabie Saoudite débute en 2015, au moment où Mohamed Ben Salman, le jeune ministre de la Défense alors, qui ensuite est devenu le régent du royaume saoudien, eh bien cherche à imposer sa propre marque et développe une volonté de non pas nécessairement d'expansionnisme, mais au moins de s'affirmer à l'échelle régionale. Et cette volonté-là est un peu entrée en contradiction avec la volonté de diversification de l'économie. À partir de 2019-2020, les Saoudiens ont cherché à s'extraire du bourbier qui était devenu leur intervention au Yémen. Et les houthistes, d'une certaine manière, n'ont pas accepté de les laisser faire. Ils ont fait monter les enchères pour obtenir notamment des financements pour la reconstruction et pour le paiement des salaires.
4: Comment expliquer cette polarisation autour de l'Arabie Saoudite ? Est-ce que, bon, par exemple, il faut relier ça aux accords d'Abraham, ce qui est une bonne manière, en frappant l'Arabie Saoudite, on frappe à la fois Israël et les États-Unis ?
12: Pas tellement, même si le mouvement houthiste est réellement structuré autour d'une contestation de l'ordre international, autour de leur slogan mort à Israël, enfin mort à l'Amérique, mort à Israël, malédiction sur les Juifs. C'est certain que c'est un mouvement qui a un agenda international, mais là la déconnexion elle est pratiquée, notamment on le voit parce que quand j'étais venu ici il y a quelques temps, c'était pour parler des attaques des houthistes en mer Rouge contre les navires israéliens et sur le territoire israélien en défense des Gaza.
4: Mais oui, c'était ce qu'ils faisaient précédemment.
12: Tout à fait, et sauf que dans la séquence récente, eh bien, ils se sont d'une certaine manière gardés d'intervenir contre Israël et contre les États-Unis pour se focaliser sur l'Arabie Saoudite, qui apparaît comme, aux yeux des Yéménites, responsable d'un certain nombre de difficultés, y compris d'une crise humanitaire.
4: Et alors, la surprise, en quelque sorte, c'est que l'Arabie Saoudite, qui est un pays très riche, alors que le Yémen est un pays ruiné, eh bien, l'Arabie Saoudite semble faible face à ces attaques des Houthis.
12: Oui, il y a une faiblesse évidente des capacités de défense aérienne. Après, ça nous révèle malgré tout les transformations hein, de la guerre aujourd'hui, avec l'usage des drones, l'usage de missiles qui sont peut-être plus rudimentaires ou plus facilement accessibles que par le passé. Et ça vient surtout, cette faiblesse, démontrer que eh bien l'alliance qui est historique hein, entre l'Arabie Saoudite et puis les États-Unis ne fonctionnent plus réellement. En dépit des attentes et des demandes explicites des dirigeants saoudiens pour une protection, eh bien, les Américains, et Donald Trump en premier lieu, a refusé de la fournir. Ce qui laisse effectivement le territoire saoudien en situation de fragilité et illustre un dilemme parce que eh bien les Saoudiens aujourd'hui, après la phase que j'ai décrite de volontarisme régional, cherchent à se replier sur les enjeux économiques. Or, évidemment, la fragilité sécuritaire du territoire eh bien, affaiblit ses aspirations à la diversification économique.
4: Bon, alors pourtant, c'est un véritable enjeu pour les États-Unis de protéger l'Arabie Saoudite, puisque indirectement, les intérêts économiques, je pense par exemple évidemment aux questions pétrolières, tendent à, comment dirais-je, ils devraient vouloir se préoccuper des intérêts saoudiens.
12: Oui, probablement. Alors, il y a eu, moi, je ne suis pas spécialiste des marchés pétroliers, mais il est entendu qu'il y a eu des transformations à cet égard depuis un certain nombre d'années qui font que les Américains, sur le plan de l'économie, sont moins dépendants en réalité.
4: Bon, enfin, les cours mondiaux du pétrole sont dépendants de l'Arabie Saoudite.
12: Oui, oui, tout à fait, mais dans la perception de Donald Trump actuellement, eh bien, ce n'est plus une justification nécessaire, enfin suffisante, pour qu'il intervienne.
4: Qu'est-ce qui peut se passer maintenant, sachant que tout cela, évidemment, ne doit pas faire pleurer à Téhéran ?
12: Oui, c'est évident que l'engagement du mouvement houthiste en Arabie Saoudite s'inscrit en droite ligne dans les intérêts de l'Iran, mais dans le même temps, ils ont veillé à recentrer sur le contexte yéménite. Et il faut pas oublier, malgré toute cette dimension géopolitique, que ce qui s'est passé dans les dernières semaines, c'est une réactivation d'un grand nombre de fronts, plusieurs centaines de milliers de déplacés, et donc un retour de la guerre dans un pays qui est déjà extrêmement fragilisé et où plus de 70% des 35 millions d'habitants dépendent de l'aide humanitaire internationale. Aide humanitaire qui est en très mauvaise posture.
4: Merci beaucoup Laurent Bonnefoy. Je rappelle que vous êtes politiste chargé de recherche au CNRS. Dans quelques instants, on va parler de la spoliation des biens. On sera tout d'abord avec Sonia De Vider, elle est journaliste, notamment à France Inter. Elle publie un récit fin et sensible, fabuleux, Piano. C'est aux éditions Robert Laffont. Il est 7h30 sur France Culture. Voici le journal de l'écho d'Anne-Laure Chouin. Bonjour Anne-Laure.
14: Bonjour Guillaume, bonjour à toutes et à tous. Épisode 3 ce matin de notre série sur les dettes dans le monde, toute cette semaine, après celle de la France et puis du Japon. Hier, on se penche ce matin sur la dette américaine, l'une des plus importantes en valeur dans le monde. Le montant de la somme que doit Washington à ses emprunteurs a franchi cet été le seuil des 40 000 milliards de dollars. Bonjour Franck Madvon.
15: Bonjour Anne-Laure, bonjour à tous.
14: Vous êtes notre correspondant aux États-Unis. Franck, ce qu'on peut dire aujourd'hui, c'est que cette dette américaine s'est accélérée dernièrement.
15: Oui, dans ses prévisions budgétaires, le Congrès n'avait pas prévu que le seuil des 40 000 milliards de dollars serait franchi cette année. Pourtant, il l'a été dès le mois d'août, près de 36 000 milliards d'euros. La principale explication, c'est l'inflation. L'administration Trump n'arrive pas à juguler la hausse des prix qui dépasse nettement les 3% sur un an, loin de l'objectif de 2% affiché au début du second mandat du milliardaire. Et non, Joe Biden n'est pas responsable de cette inflation comme le martèle son successeur. Quand Donald Trump a fait son retour à la Maison-Blanche, l'inflation était retombée sous le seuil de 3%. Évidemment, la guerre en Iran est passée par là. Les cours du pétrole continuent à flamber en raison de l'instabilité au Moyen-Orient, ce qui nourrit l'inflation. Et donc, quand l'État émet aujourd'hui des bons du Trésor, les investisseurs en veulent pour leur argent. Le cercle vicieux est enclenché. Les taux montent. Le taux à 10 ans dépasse les 5% et a atteint des niveaux inédits depuis le début des années 2000. Et la dette américaine continue à se creuser. Elle a plus que doublé depuis la crise financière de 2008. Elle atteint 126% du PIB. Elle est détenue en grande partie par les Américains eux-mêmes, à qui l'État doit de l'argent. Les intérêts de la dette sont devenus le second poste de dépenses de l'État après les aides sociales.
14: Franck, est-ce que cette dette énorme, c'est un sujet pour la classe politique américaine ?
15: Alors étonnamment, la dette est un sujet très secondaire aux États-Unis. On est à 3 semaines des élections de mi-mandat et personne n'en parle, que ce soit chez les républicains ou chez les démocrates. Les déficits continuent par ailleurs à se creuser. Quand Donald Trump a attaqué son second mandat, la réduction des dépenses publiques était au cœur du programme. C'était le chantier auquel devait s'atteler Elon Musk. Mais le DOJ, le département de l'efficacité gouvernementale, a multiplié les bourdes et a rapidement été démantelé. L'administration a voté par ailleurs une grande loi de baisse d'impôts, aucune recette supplémentaire ne vient donc combler les déficits. La dette plombe pourtant les ambitions du président américain qui rêve, lui, d'une baisse des taux d'intérêt pour dynamiser l'économie. Mais la Fed, dont le patron Kevin Warsh a été nommé par Trump dans ce but, a été contrainte de relever ses taux directeurs le mois dernier. L'État continue à emprunter. Il a aussi fallu faire face à des dépenses inattendues, comme le remboursement des droits de douane, annulés par la Cour suprême, les dépenses militaires en engloutissent des milliards de dollars. Les États-Unis inspirent encore confiance. On parle de la plus grande puissance économique mondiale. Mais la classe politique ne peut pas sans fin ignorer cette dette et sa trajectoire. De nouvelles tensions géopolitiques, par exemple, pourraient décourager les investisseurs.
14: Merci beaucoup, Franck Madvan, depuis Washington. On réécoute en podcast votre décryptage et tous ceux de cette semaine consacrés donc au prix de la dette. On passe à l'actualité économique. En bref, et en France, elle est principalement liée aux discussions sur le budget. Elles ont commencé hier dans l'hémicycle. Le gouvernement fait d'un déficit ramené à 5% du PIB l'an prochain la condition préalable à tout compromis avec les oppositions. En cas de non-consensus, Matignon pourrait recourir aux ordonnances budgétaires jamais utilisées qui permettraient de passer le budget sans aucun vote. Il faudrait attendre le 18 décembre. Et justement, sur les modalités du prochain budget, quel qu'il soit, l'Inspection générale des finances met en garde. Elle redoute les conséquences d'une loi spéciale comme celle adoptée l'année dernière. Elle le dit dans un rapport qui fait état de risques majeurs si une loi spéciale était appliquée pendant plusieurs mois en attendant l'élection présidentielle. Un tel texte qui prolonge le budget précédent n'est pas adapté à une situation de hausse des taux d'intérêt mondiaux et de guerre au Moyen-Orient, selon les inspecteurs des finances qui mettent ainsi la pression aux députés. Et puis le gouvernement a donné hier son premier chiffrage officiel des aides publiques aux entreprises. Elles sont évaluées par Bercy à 166 milliards d'euros en 2024, dans leur acception la plus large. Ce chiffrage répond à une commission d'enquête du Sénat qui avait évalué ces aides à 211 milliards d'euros pour 2023, faute de chiffrage officiel. Enfin, le tribunal de commerce d'Orléans devrait rendre aujourd'hui sa décision sur l'avenir de Duralex, placé en redressement judiciaire pour la 5e fois en une vingtaine d'années, moins de 2 ans après sa reprise par les 220 salariés réunis en coopérative, qui s'est soldée par un échec cuisant. Duralex veut croire dans un nouveau plan de relance. 2 projets de reprise existent, celle du groupe stéphanois Carlessimo et celle de l'entrepreneur français Cédric Meston, connu notamment comme cofondateur de la start-up Apivore, de substituts végétaux à la viande. Il est 7h35 et c'est la suite des matins avec vous, Guillaume Erner.
4: Eh bien, écoutez, merci beaucoup, Anne-Laure Chouin. Dans quelques minutes, nous serons en compagnie de la journaliste Sonia De Villers. Elle publie un livre passionnant, sensible, fabuleux, piano, aux éditions Robert Laffont. Elle nous dira tout sur cette étrange histoire, la spoliation des pianos juifs, parce que oui, des pianos juifs, ça existe, on va vous expliquer ça dans quelques minutes. En attendant, voici la revue de presse internationale.
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4: Bonjour Marie Maheu.
13: Bonjour Guillaume, bonjour à tous.
4: On va tout d'abord en Asie du Sud-Est, une région plongée dans un épais brouillard toxique.
13: Ah oui, à cause d'incendies en Indonésie qui durent depuis des mois. Ils ont brûlé des centaines de milliers d'hectares. Hier, 300 maisons ont été détruites par les flammes à Sumatra. Mais ce sont tous les pays voisins qui en subissent les conséquences. Il faut imaginer les gratte-ciels de Singapour dans une brume blanche persistante, une pollution qui provoque des dizaines de milliers d'infections respiratoires aiguës. Le gouvernement singapourien a d'ailleurs activé cette semaine son plan d'aide aux populations les plus précaires pour qu'elles puissent se faire soigner, ce que rapporte le média Channel News Asia. À une centaine de kilomètres plus au nord, la Malaisie, elle aussi, suffoque. Des écoles de 6 régions ont été fermées hier, selon le Daily Mail. Kuala Lumpur est ce matin la ville la plus polluée au monde, selon l'organisme de surveillance IQAir. La compagnie aérienne malaisienne Firefly prolonge aussi l'annulation de ses vols entre la capitale et Singapour. Et la colère monte. en Indonésie, expliqué la BBC dans un article. Ces incendies de forêt et surtout de tourbières, milieux normalement saturés d'eau, sont provoqués d'abord par le drainage de ces zones humides pour la culture du bois, du riz, la production d'huile de palme, puis par la culture sur brûlis. On utilise le feu pour défricher et fertiliser à bas coût. C'est une culture traditionnelle en Indonésie, mais aujourd'hui utilisée illégalement par l'agriculture intensive. Belgis Habiba est responsable du pôle forêt pour Greenpeace. Les tourbières à l'état naturel ne brûlent pas et elles sont un important réservoir de carbone. Lorsqu'elles sont ouvertes à l'exploitation, qu'elles font l'objet de concessions et qu'elles sont asséchées, elles libèrent déjà d'énormes quantités de carbone. Et lorsqu'elles prennent feu, elles en relâchent à nouveau dans des volumes extrêmement importants. Le gouvernement indonésien est désormais accusé de négligence grave, rapporte le Jakarta Post. Une plainte a été déposée par des groupes autochtones et de la société civile de la partie indonésienne de Bornéo. En 2014, Singapour avait aussi adopté une loi autorisant son gouvernement à prendre des mesures contre les entreprises locales et étrangères reconnues coupables de défricher par le feu. Mais les relations sur le sujet sont souvent tendues avec Jakarta.
4: Direction maintenant la Russie, Marie, où certains centres de données ont été visés. Ont été visés par Kiev. Pardon.
13: Et la question que se pose le Guardian, journal britannique, c'est si ces frappes ont vraiment permis de réduire la désinformation en ligne. Pour le contexte, le week-end dernier, au moins deux de ces centres appartenant à Yandex, le moteur de recherche russe, ont subi d'importants dégâts. En début de semaine, Volodymyr Zelensky a assuré qu'il y avait moins de haine, moins de provocations sur les réseaux sociaux. Alors ce qui est vrai, c'est que ces attaques ont paralysé plusieurs sites russes, et notamment les services de Yandex. Sauf que les bots, ces programmes informatiques utilisés par exemple par la Russie pour ses campagnes de désinformation ne reposent pas uniquement sur Yandex. Aucun changement notable n'a été constaté dans les habitudes de publication sur les réseaux russes, témoigne Amil Khan, directeur de Valence, start-up spécialisée dans la lutte contre la désinformation. Mais alors, comment lutter contre ces fermes à trolls qui fabriquent et diffusent massivement des fausses informations? Eh bien, c'est moins évident que de détruire des bâtiments. L'Ukraine pourrait, selon Amil Khan, travailler avec l'Europe pour perturber le secteur privé utilisé par le Kremlin, ou bien faire pression sur les grandes plateformes pour qu'elles modèrent cette désinformation, même si l'administration Trump s'y opposerait probablement. Reste que ces data centers deviennent maintenant des cibles militaires importantes. Ce sont des leviers économiques majeurs pour Moscou. En les frappant, Kiev force la Russie à réorienter certaines ressources pour restaurer son réseau.
4: Et puis enfin en Chine, l'industrie de la solitude prend de l'ampleur.
13: Les gens sont de plus en plus seuls au Japon, en Corée du Sud et donc désormais en Chine. La BBC nous parle de Yang, 91 ans, qui vit en périphérie de Pékin après le décès de son mari. La solitude lui pesait tellement qu'elle a même envisagé l'euthanasie volontaire. Elle est aujourd'hui l'une des clientes de Wang Wingwei et son équipe de livraison qui lui apporte des repas chauds deux fois par jour, discute un peu, règle ses problèmes si elle en a besoin, pour moins de la moitié du prix d'une aide-soignante. Si les données fiables sur la taille de ce secteur manquent, la société de courtage Sinolink l'a évaluée à plus de 7 milliards de dollars l'année dernière, en progression constante. Et les services sont variés, accompagnement chez le médecin pour parler de ses soucis ou même pour gravir une montagne en randonnée. Ça, c'est un ancien soldat qui le fait sur Longshang dans l'est du pays. Le rythme de vie est tout simplement trop rapide. De nos jours, les gens subissent la pression du travail, des relations et des attentes familiales, témoigne Wang Zuato. Moi, j'ai la solution, Guillaume, on lâche tout, on va au café avec ses amis et sa famille pour discuter.
4: Ou pour écouter du piano.
13: Exactement.
4: Non, je vous dis ça parce que voilà, il me fallait une transition et dans quelques instants, Marie Maheu, on va être en compagnie de la journaliste Sonia De Villers qui publie Le fabuleux piano, c'est aux éditions Robert Laffont, c'est une quête, et le piano de sa grand-mère disparu dans la Shoah, et d'autres pianos spoliés par les nazis. On en parle dans quelques secondes, 7h40 sur France Culture.
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4: Bonjour Sonia De Villers.
19: Bonjour Guillaume, bonjour chers amis de France Culture.
4: Et oui, puisque vous venez d'à côté, vous venez
19: de France Inter.
4: De France Inter, vous venez aussi d'Arte, puisque vous êtes présentatrice du dessous des images. Et puis alors, à côté de ce travail journalistique, vous poursuivez une œuvre personnelle et à base de quêtes du passé familial sur fond de Shoah. Vous publiez ainsi Le Fabuleux Piano aux éditions Robert Laffont. Et je dois dire que ce livre est en lice pour le Goncourt, pour l'Interallié. C'est un beau récit, fin et sensible. Et je voulais vous faire écouter ça, Sonia De Villers.

0: Mais alors moi, je voulais vous entendre chantonner, Sonia.
1: Comme Glenn Gould qui joue les variations Goldberg, les fugues et les partitas de Bach, et qu'on entend fredonner, on entend sa voix qui murmure et ça se soulève. Pour moi, c'est un souvenir d'enfance, c'est mon père qui écoutait Bach. Et j'ai même très longtemps cru que c'était mon père qui fredonnait sur Bach.
0: Votre livre, il débute ainsi parce que je parlais de quête familiale et ce récit qui est un récit collectif, puisqu'il s'agit de la spoliation oui. des biens juifs et notamment de biens juifs spécifiques, les instruments de musique qui ont été une cible particulière pour les nazis, sur fond de Shoah, donc sur fond d'histoire personnelle, puisque votre grand-mère roumaine a cherché son piano perdu. Vous êtes mis à la recherche de celui-ci. Et puis, bon, évidemment, comment retrouver un piano dans les tumultes de l'histoire? Donc, finalement, vous êtes intéressé à un Erard, c'est une marque de piano, un Erard exceptionnel qui a été volé par les nazis en 1943. Et s'il était exceptionnel, c'est parce qu'il appartenait aux Enoch. Et les Enoch sont une dynastie
1: d'éditeurs de musique. D'éditeurs de musique, en fait, ça démarre tout simplement par un avis de recherche émis par une universitaire américaine qui s'appelle Carla Chaprow, qui enseigne à l'Université de Californie, à Berkeley. Elle est spécialisée dans ce qu'on appelle la recherche d'origine, qui est une discipline universitaire très récente. En fait, on ne parle pas de la spoliation et du vol, du pillage des instruments de musique avant les années 90. Ça reste relégué un peu au banc de l'histoire. On parle de l'arianisation des entreprises, ce terme atroce auquel peu d'historiens se sont habitués, mais auquel il a fallu s'habituer. On parle des avoirs bancaires qui ont été gelés et confisqués. On parle du trafic des œuvres d'art, des Monuments Men, cette brigade montée par Eisenhower pour protéger les tableaux et les sculptures que trafiquaient les nazis. Il a fallu attendre le milieu des années 90, le livre de Willem de Vries, son enquête, ce grand musicologue hollandais, pour qu'on parle des instruments de musique. Et ensuite, c'est un concours d'historiens, de juristes, de musicologues qui cherchent des instruments disparus. Carla Chaprow, elle a monté aux États-Unis The Lost Music Project, ce projet qui consiste à rechercher les instruments confisqués par les nazis. Elle a retrouvé il y a assez peu de temps la trace d'un Stradivarius qu'on cherchait depuis 80 ans. Là, elle cherche un piano Erard. Les pianos Erard, ce sont des très beaux pianos français. C'est une très belle manufacture française qui existe depuis le 18e siècle en France. Ce piano Erard, il a été volé en octobre 1943 dans le 17e arrondissement à Paris, rue de Courcelles. C'est un piano de concert qui mesure 2,40 m et surtout, il porte un numéro de série, le 68037. Et oui, les Enoch, à qui il appartient, sont de grands éditeurs de partitions depuis le 19e siècle.
0: Et alors, effectivement, on pourrait se dire, bon, finalement, par rapport au drame qu'a été la Shoah, comme toute
1: guerre, c'est anecdotique.
0: À quoi ça sert de s'intéresser aux instruments de musique? Et vous montrez, Sonia De Villers, que finalement, cette politique, parce que c'était une politique, c'était pas seulement du banditisme ou de l'escroquerie, des gens qui se disaient, tiens, il y a un piano, on va le piquer. Et c'était en fait une véritable politique délibérée visant à poursuivre en quelque sorte l'effacement des Juifs par d'autres moyens.
1: C'est une politique d'anéantissement. Absolument, d'anéantissement, auquel se mêle une forme de banditisme, d'escroquerie et de pillage, tout simplement, de pillage qui échappe à toutes les règles de la guerre. Là où la spoliation laisse des traces administratives, le pillage n'en laisse pas. En réalité, on doit cette politique culturelle à Alfred Rosenberg, qui est donc un des pionniers du parti nazi.
0: Vous racontez effectivement le rôle, rappelez-nous, qui était-il et
1: le
0: dans quelle
1: grand
0: mesure
1: du parti nazi.
0: Et dans quelle mesure il avait une sorte de rivalité mimétique avec Goebbels?
1: Avec Joseph Goebbels. Joseph Goebbels, qui est plus proche d'Adolf Hitler, lui va être nommé dès 1933 au gouvernement. Il va être ministre de l'éducation et de la propagande. Alfred Rosenberg se contente au sein du parti de bâtir un programme culturel. Au sein de ce programme culturel, et Joseph Goebbels partage cette conviction, il y a la musique. La musique, il n'y a rien de mieux que la grande musique pour régénérer l'âme aryenne, pour renforcer le sentiment patriotique du Troisième Reich. Donc il y a toute une politique d'encouragement de la musique. On multiplie les orchestres, on multiplie les chorales, on multiplie les classes de conservatoire, on encourage la production de piano. C'est l'âge d'or du piano allemand. Il y a même

0: vous rappelez, vous, je découvre l'existence d'un certain Herbert Gehry qui fait publier à Berlin un dictionnaire des Juifs dans la musique.
1: Le lexicon Der Juden in der Musik, qui reste un ouvrage de référence, si je puis dire, qui paraît à Berlin en 1940, qui est donc une sorte de très gros dictionnaire à couverture jaune qu'on peut encore se procurer et qui liste tous les Juifs qui travaillent dans le milieu de la musique. Quand on lit ça, évidemment, a posteriori, ça vaut pour condamnation et pour arrêt de mort. Quand le commando musique va se mettre en place à Paris, il aura la liste. Il aura la liste des musiciens chez qui opérer. En réalité, dès que les Juifs quittent leur appartement, à partir de 1939, les appartements vont être vidés, intégralement vidés, pillés. Et là-dessus, le commando musique va venir chercher son butin, c'est-à-dire prélever les instruments.
0: Et oui, parce que là aussi, on découvre, par exemple, une opération, l'opération Meuble. Oui. Vous dites, à la fin de l'année 1942, elle mobilise quotidiennement 150 camions et 1500 employés pour vider les logements vacants de la capitale.
1: C'est très simple, il y a de plus en plus de Juifs qui ont quitté leurs appartements. Pourquoi ? Soit parce qu'ils se sont exilés pour échapper aux traques et aux persécutions, soit parce qu'ils ont été arrêtés, soit parce qu'ils ont été raflés. Évidemment, à partir de l'année 42, je rappelle que le Veldiv, c'est 16 000 personnes arrêtées, les rafles se multiplient. Donc on parle, à la fin de l'occupation, de 38 000 appartements vidés. Et quand je parle d'appartements vidés, il faut se représenter des appartements saccagés dont on a tout arraché, les tringles à rideaux, les ampoules des plafonniers, les portes de placard dans les cuisines, et même on a désossé au pied de biche les miroirs incrustés au-dessus des cheminées.
0: On se dit aussi qu'à l'époque, un piano, c'était une sorte de symbole de richesse. Vous dites que ce Erhard, il valait, alors je ne sais pas ce que cela représente en euros actuels, 4400 francs or.
1: Alors ça, c'est quand Wilhelm Hénoch, le patriarche de la famille Hénoch, grand éditeur de musique, l'homme qui découvre Ravel, hein, l'homme qui fait signer sa première partition à Maurice Ravel, alors que Maurice Ravel n'est encore qu'un élève du conservatoire à Paris, quand Wilhelm Hénoch acquiert le fabuleux piano, ce Erhard, ce modèle numéro 2 de chez Erhard, il le paye 4400 francs or. On est en 1892, donc l'équivalent en euros aujourd'hui est difficile évidemment à établir, mais ce sont de très beaux pianos. Ce qu'il faut bien savoir, c'est que...
0: Je me dis qu'aujourd'hui, un Steinway, par exemple, ça vaut une fortune.
1: Oui, ça vaut une fortune. Ce sont des très très beaux pianos. Évidemment, ce sont des très très belles pièces. Mais le commando musique a opéré dans tous les appartements vides. Il a opéré dans le 11e arrondissement à Paris, il a opéré sur les hauteurs de Belleville. Le commando musique a arraché des petits violons, des clarinettes, des hautbois et des vieux pianos droits, brinque-ballant. En réalité, c'est une razzia intégrale.
0: Alors voilà, ça c'est particulièrement intéressant parce que il y a au moins deux choses importante là-dedans. Il y a tout d'abord le fait que vous racontez l'inscription des Hénoch dans l'histoire de France, parce que ça n'est pas l'histoire des Juifs, c'est une manière de montrer que cette famille était particulièrement intégrée, républicaine, qu'elle a eu un rôle important et que donc ces gens-là n'étaient pas des éléments halogènes.
1: Alors, ils étaient d'autant moins des éléments halogènes qu'ils ont reçu la Légion d'honneur de père en fils depuis trois générations, qu'ils ont servi sous les drapeaux, que ce sont des républicains convaincus, que ce sont des juifs assimilés, éduqués, éclairés, complètement laïcs, ils sont très proches de la famille Blum. Il y a d'ailleurs plusieurs mariages qui mélangent les Blum et les Hénoch. Daniel Hénoch, à qui appartient le piano au moment où il est confisqué par les nazis et qui sera déporté en camp de concentration. Daniel Hénoch a exactement le même âge que Léon Blum, ils se connaissent depuis très longtemps. Ils se sentent français au point de refuser de porter l'étoile jaune en 1942, ce qui les condamne à vivre reclus chez eux. Ils se sentent français au point de refuser de quitter Paris. Voilà. Parce qu'ils ne peuvent pas voir, ils ne peuvent pas comprendre, ils ne peuvent pas saisir ce qui va leur arriver.
0: Donc, ils restent à Paris, piano fermé, évidemment. Racontez-vous dans votre livre, Sonia de Villers, le fabuleux piano, publié aux éditions Robert Laffont. Et puis, malgré tout, c'est pas seulement une histoire de gens riches, c'est aussi une histoire, celle que vous racontez, de la musique populaire.
1: C'est aussi une histoire de la musique populaire. Ce qui est très beau, c'est que dès la fin du 19e siècle, Wilhelm Meinocke a cette conviction

0: qu'un grand catalogue d'éditeurs de partitions doit marcher sur deux pieds, à la fois la musique sérieuse, donc il est l'éditeur de Ravel, de Chabrier, de César Franck, d'Enesco, à ce moment-là, mais aussi de chansons, de musique populaire, de marches militaires, de folklore. Et c'est ce que le, comment dire, c'est ce que le descendant, l'unique survivant de la famille Enoch, Jacques Enoch, dont j'ai eu la chance de pouvoir consulter les journaux intimes, une série de tout petits carnets rédigés depuis le début des années 30, c'est ce que Jacques Enoch va comprendre au retour de la guerre.
1: Et c'est là où votre livre croise probablement l'une des chansons les plus célèbres de l'après-guerre.
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1: Pourquoi trouve-t-on des feuilles mortes dans votre livre Le fabuleux piano Sonia de Villers?
0: Parce que grâce à un éditeur de musique français qui s'appelle Henri-Jean Lemoine, un vieil ami des Enoch, l'entreprise Enoch n'a pas été arianisée. Il s'est porté volontaire pour être l'administrateur séquestre des éditions Enoch. Et alors que ses propriétaires étaient déportés à Auschwitz par le convoi 61 en 1943, il a tenu bon et il a gardé les clés du catalogue. Quand Jacques Enoch, le seul survivant, revient à la fin de la guerre, qu'il retrouvera son appartement vidé, que le piano de la famille aura disparu, on lui rend les clés des éditions Enoch. Et quand on lui rend les clés des éditions Enoch, il redémarre à zéro. Il redémarre à zéro et il édite la partition de la musique d'un film qui s'appelle Les Portes de la Nuit. Musique qui va faire, film qui va faire un flop épouvantable, un bide retentissant que tout le monde a oublié. Mais il y a cette chanson dans la bande-annonce de William, cette chanson.
1: Les Feuilles Mortes.
0: Les Feuilles Mortes. Le texte est écrit par Jacques Prévert, la musique par Joseph Cosma, et c'est Yves Montand qui jouait dans le film, qui chante la chanson.
1: Et c'est une merveilleuse histoire, celle de Prévert et Cosma. Oui. Qui était justement Cosma? Rappelez-nous le destin incroyable.
0: Joseph Cosma, c'est un juif de Hongrie, élève du très grand Béla Bartók, qui part étudier à Berlin au début des années 30 la musique, qui est chassé en 1933 comme tous les musiciens juifs de Berlin, qui arrive à Paris, il ne parle pas un mot de français, il frappe à la porte des Enoch, il devient vraiment comme un frère pour Jacques Prévert. C'est d'ailleurs Jacques Enoch qui a eu l'idée, le premier, de faire écrire des chansons à Jacques Prévert, de faire de deux le tandem qui deviendra ce tandem Prévert et Cosma de légende de la chanson française. Prévert, qui était sympathisant du Parti communiste, et Cosma, qui est juif, fuient pendant la guerre. Ils vont se réfugier en zone sud, comme Jacques Enoch. Ils reviennent tous les trois à la fin de la guerre. Et Cosma compose la musique des Feuilles Mortes. Jacques Prévert en écrit le texte. Jacques Enoch publie la partition. Et c'est quand même l'histoire d'un retour à la musique. D'un retour à la musique de juifs à qui on avait interdit la musique. Parce que cette chanson va devenir un tube planétaire, Guillaume.
1: Et cette chanson qui est chantée par d'autres que Montand, Sinatra?
0: Elle est chantée par Juliette Gréco, elle est chantée par Mouloudji, elle est détournée admirablement par Gainsbourg, elle voyage aux États-Unis, elle est traduite, elle s'appelle Autumn Leaves, et aux États-Unis, elle est reprise entre 1400 et 2000 fois en 20 ans par Barbara Streisand, par Duke Ellington, par Nat King Cole, par Frank Sinatra, évidemment.
1: Et alors, cette chanson, qu'est-ce qu'elle raconte? Elle raconte le temps, la perte du souvenir. Et donc, c'est quasiment une sorte de métaphore de ce que vous racontez, dans ce livre et dans le précédent, puisque vous êtes lancé, donc, en parallèle de votre métier de journaliste, Sonia de Villers, dans une réflexion sur le souvenir pour lutter contre l'effacement.
0: L'effacement, les non-dits. Oui, les feuilles mortes, il y a des millions de gens dans le monde qui ont écouté les Feuilles Mortes comme une chanson d'amour, de ces amours qui finissent, comme une chanson mélancolique et nostalgique, comme une chanson du dépit amoureux. En réalité, c'est réellement la chanson écrite et publiée par des Juifs juste après la guerre, dans le Paris effroyable et noir de 1945. Et cette chanson, elle dit Elle dit comment, oui, elle dit comment la vie d'avant s'est désagrégée, comment il n'en reste rien, comment tout se perd, comment tout s'efface, comment les feuilles mortes se ramassent à la pelle.
1: Bon, vous n'avez pas retrouvé le piano de votre grand-mère, Sonia De Villers. Est-ce que c'est important? Est-ce que vous avez trouvé autre chose? Est-ce que finalement, restituer, c'est bien, indépendamment donc d'un travail de justice évident, est-ce important pour la psyché, pour la guérison psychique?
0: Je pense que restituer les biens pillés ou spoliés pendant la guerre, parce que la spoliation et le pillage, c'est pas tout à fait la même chose. La restitution, c'est pas comme une affaire de compensation financière, c'est une affaire de retour à la dignité, une affaire de retour à l'honneur, évidemment. Mais c'est beaucoup plus que ça, c'est une affaire de retour de la mémoire. C'est-à-dire que la mémoire est une affaire d'objets et de souvenirs parmi lesquels on a vécu.
1: Sonia De Villers, vous restez avec nous. Le fabuleux piano, c'est donc ce livre que vous publiez aux éditions Robert Laffont en lice pour le prix Goncourt. J'ai demandé à Bénédicte Savoie de nous rejoindre. Elle est historienne de l'art, professeure à l'Université technique de Berlin. Et justement, elle a beaucoup réfléchi à la question de la spoliation des biens. Elle sera avec nous dans quelques minutes, 8h sur France Culture. Et voici le journal de Margot Delpierre. Bonjour Margot.
3: Bonjour Guillaume, bonjour à toutes et à tous. Il s'agirait d'un blanchiment d'argent à une échelle quasi industrielle. La Suède a identifié des transactions suspectes pour un montant de 260 millions d'euros.
1: Le point sur le conflit entre l'Arabie Saoudite et les Houthis pro-iraniens du Yémen. Le Fonds monétaire international s'inquiète de répercussions économiques mondiales.
3: Et nous irons à Toulouse dans une manifestation de lycéens. Hier, ils préparent déjà la prochaine samedi. 260 millions d'euros de transactions suspectes. Voilà sur quoi ont enquêté les autorités suédoises et elles ont identifié des réseaux russophones soupçonnés de blanchir de l'argent en Suède. Le phénomène Ottilia Ferré a pris de l'ampleur.
4: On parle d'un blanchiment d'argent à une échelle quasi industrielle. Parmi ces 260 millions d'euros de transactions suspectes, les trois quarts auraient eu lieu en Suède. Le mécanisme repose sur des fausses factures et un réseau de milliers d'entreprises interconnectées. L'objectif, faire circuler de l'argent en lui donnant une apparence légale. La personne qui a réalisé cette cartographie du blanchiment d'argent, c'est Marcus Wilner, responsable des opérations au Centre de renseignement financier suédois.
5: Il y a énormément de personnes impliquées dans ce système qui contribuent à le faire fonctionner. Il faut donc s'attaquer au problème de manière globale en mobilisant de nombreux acteurs. On ne peut se contenter d'enquêter sur des individus isolés et de se dire que les mettre en prison fera disparaître le problème. Il faut agir de manière beaucoup plus proactive dès les premiers signes.
4: Ces réseaux impliquent des personnes originaires de Géorgie, Ouzbékistan, Ukraine, Russie ou Lettonie. La langue, elle, est toujours le russe. Selon l'autorité suédoise de lutte contre la criminalité économique, la Suède est particulièrement vulnérable à ces pratiques car son système repose davantage sur la confiance que sur les contrôles, une faille dont les criminels tirent profit.
5: En Suède, tout le monde a le droit d'avoir un compte bancaire. Il est également assez facile de créer une entreprise. Ça a certainement pu contribuer à la mise en place de ce système. Il est possible que d'autres pays soient confrontés au même problème sans même avoir conscience de son existence. Ce qui a été essentiel dans cette affaire, et sur ce point, la Suède a déjà bien avancé, c'est la capacité des entreprises privées et des autorités à travailler ensemble. C'est absolument déterminant face à un phénomène d'une telle ampleur.
4: Pour lutter contre cette criminalité difficile à enrayer en raison du renouvellement constant des entreprises et des identités, la clé serait donc la coopération entre pays et autorités.
3: Kiev subit des coupures de courant ce matin après des frappes russes, annoncent les autorités ukrainiennes qui évoquent au moins 6 morts. Plusieurs régions ont été touchées, notamment des infrastructures énergétiques dans la capitale. Le président Volodymyr Zelensky regrette, dit-il, de n'avoir reçu aucun avertissement de la part de ses alliés occidentaux. L'Ukraine qui demande à la communauté internationale de l'aider à ouvrir un couloir humanitaire, car sur la ligne de front dans le sud, près de 2000 personnes sont piégées dans la ville d'Oleshki, occupée par les Russes. Les routes minées et les attaques de drones empêchent tout ravitaillement régulier. Les évacuations sont aussi très dangereuses. Résultat, les habitants souffrent d'une pénurie aiguë de nourriture. À Kiev, la journaliste ukrainienne Maria Semenchenko a confié à Luca Lazo, notre correspondant, le récit de sa tante qui a pu quitter la ville en mai.
6: Pendant plusieurs mois, Maria ne reçoit de sa tante que des nouvelles éparses lorsque la connexion le permet. Par bribes, celle-ci lui envoie des extraits de son journal. Elle y raconte les corps abandonnés dans les rues, les drones, les intimidations de l'occupant et petit à petit la faim qui s'invite dans les foyers.
7: 15 février 2026, il semble que nous allons vraiment devoir traverser une famine. 7 mars 2026, une frappe sur notre maison, j'ai peur de sortir du sous-sol. 15 mars 2026, entre voisins, nous partageons ce que nous pouvons.
6: En mai dernier, la tante de Maria parvient à quitter la ville. Un périple dangereux, des routes minées, puis les régions occupées et la Russie, avant de rejoindre le territoire sous contrôle ukrainien.
7: Lorsqu'elle est arrivée chez nous, nous lui avons donné les vêtements de notre fille de 9 ans, parce qu'elle était tellement maigre. C'était un squelette recouvert d'une peau très ridée, vous voyez.
6: Depuis son départ, la situation s'est encore dégradée. Les routes constamment prises pour cible sont impraticables et les étals du marché restent désespérément vides.
7: Aujourd'hui, les gens avec qui je suis en contact me disent que tout le monde leur demande comment ils vont passer l'hiver. Mais eux me répondent que la question, c'est de savoir comment ils vont survivre à l'automne. Ils n'ont plus de nourriture.
6: À l'aide de drones, l'armée ukrainienne est récemment parvenue à ravitailler la population. De quoi tenir quelques jours, pas plus, s'inquiète Tetiana Asanenko, présidente de l'administration militaire en exil de Lechki. Elle nous répond depuis sa voiture.
8: Il n'y a ni électricité, ni gaz, ni eau potable dans la ville. Il n'y a pas non plus de carburant pour le générateur de l'hôpital qui n'a plus aucun médicament. Personne ne prend en charge les patients.
6: Mathias Schmal dirige la mission des Nations Unies en Ukraine. Ses services ont été sollicités par les autorités ukrainiennes pour tenter une médiation avec la Russie et permettre l'ouverture d'un corridor humanitaire. Mais l'accès reste bloqué.
9: Nous avons besoin du consentement de la puissance occupante pour pouvoir accéder à la zone en sécurité, puisque manifestement, la santé et la sécurité de la population civile ne sont pas assurées à Olechki. Je pense qu'il est fondé de leur reprocher de ne pas respecter le droit international humanitaire sur ce sujet.
6: Pour l'heure, seuls quelques habitants parviennent à quitter clandestinement la ville avec l'aide de volontaires ukrainiens.
3: Par ailleurs, l'armée russe affirme avoir abattu dans la nuit 902 drones ukrainiens. La Russie, l'Iran et l'intelligence artificielle, autant de menaces qui pèsent sur le Royaume-Uni, prévient le directeur général du MI5, les renseignements intérieurs britanniques. La Russie restant, selon lui, l'agresseur numéro 1. Ses services consacrent aujourd'hui plus de ressources à la lutte contre des menaces émanant d'États étrangers que pendant la guerre froide, dit-il. La guerre dans le Golfe coûte cher aux pays de la région. Ce matin, le FMI, Fonds monétaire international, s'inquiète des répercussions économiques à l'échelle mondiale, avec une addition de plus en plus salée pour l'Arabie Saoudite, le Qatar ou le Koweït. Bonjour Nathanaël Charbonnier.
10: Bonjour.
3: De la rédaction internationale, on fait le point en direct avec vous. Toutes les données dans la région sont dans le rouge, Nathanaël, avec peu d'espoir de les voir repasser au vert rapidement.
11: Oui, l'Arabie Saoudite va connaître cette année un recul de son activité économique. On parle de moins 3,3% de son PIB, produit intérieur brut. Un constat qui ne tient pas compte des dernières attaques de la semaine. L'Arabie en rouge, le Qatar en rouge vif. Il a perdu 42% de ses revenus au premier semestre de cette année. Au Koweït, les responsables politiques locaux parlent de la plus grave crise qu'ait connue le pays depuis la guerre de 1990 et de son invasion par l'Irak.
3: Et les pays du Golfe découvrent ce qu'est une crise économique. Ce n'est peut-être qu'un début, Nathanaël.
11: Oui, ce n'est pas un problème financier uniquement. Les monarchies du Golfe ont de quoi voir venir et n'auront pas d'agio à payer à la fin du mois. Le problème est psychologique. Tous les États de la région étaient en train de construire une sorte de dollar paradis où les youtubeurs de l'Occident étaient heureux de se prendre en photo devant leur piscine. Et cette image de bonheur soleil a aujourd'hui du plomb dans l'aile. Mais ce n'est pas le pire. On le voit, la tendance est à la destruction de ce qui rapporte de la richesse, à savoir les infrastructures pétrolières. Hier encore, l'Arabie a visé un site de la compagnie pétrolière du Yémen et pas autre chose. Or, ce petit jeu revient tout simplement à scier la branche sur laquelle l'or poussait au Moyen-Orient.
3: Et ces pays ont donc intérêt à cesser la guerre sous peine de le payer vraiment très cher.
11: C'est une évidence, mais c'est déjà trop tard. Le monde d'avant 2026 dans le Golfe ne sera plus jamais celui d'après 2026, car tout cela s'accélère et accélère la sortie du pétrole, notamment en Occident. Je vous laisse découvrir les images de la 2 chevaux de Citroën au salon de l'auto en 2028. Quand elle sera sur le marché, elle n'aura plus besoin du pétrole des pays du Golfe pour rouler et avancer.
3: Nathan. Nathanaël Charbonnier. En dépit des tensions géopolitiques que nous venons d'évoquer, de la guerre commerciale, la croissance mondiale ne s'est pas effondrée. Le FMI a même relevé hier sa prévision pour la croissance de l'économie mondiale cette année. Dopée à l'IA, s'inquiète l'institution financière, non sans risque, notamment de cyberattaques, ce qui menace la stabilité du système financier mondial. Au moment où la coopération mondiale est au plus bas, toute crise financière serait beaucoup plus complexe à gérer. C'est l'analyse de Jean-Pierre Landau, ancien gouverneur, sous-gouverneur de la Banque de France et professeur à Sciences Po Paris.
10: On est entré dans une période transactionnelle où la coopération internationale est maintenant conçue par beaucoup de pays sur l'échange de concessions. Et cet esprit transactionnel, il est probablement assez peu adapté à la gestion d'une crise où il faut être capable de voir l'intérêt commun beaucoup plus vite qu'on ne analyse ses intérêts particuliers. On peut se demander si cette approche transactionnelle de l'économie, où on échange, on demande des concessions en contrepartie de tout effort qu'on fait, cette approche-là, elle est assez peu adaptée à la gestion de difficultés rapides. Il y a 15 ans, quand on a fait face à la grande crise financière de 2008-2010, elle a pu être absorbée parce qu'il y a eu un degré de coopération internationale, monétaire et financière, très intense, très élevé, dans un climat de relative confiance réciproque entre les grands pays. On peut se demander légitimement si ce climat existe toujours et si on aurait la même capacité, les mêmes instruments à faire face à d'éventuels chocs financiers.
3: L'ancien sous-gouverneur de la Banque de France, Jean-Pierre Landau, des propos recueillis par Marie Viennot. La police turque a pris le contrôle du siège de la principale chaîne de télé d'opposition. Elle est entrée dans les lieux et y mène une perquisition. La diffusion est interrompue. Le maire d'Ankara dénonce une atteinte manifeste au droit à l'information.
1: 8h10 sur France Culture, la suite du journal de Margot Delpierre. Les jeunes ont encore manifesté en masse hier un peu partout en France pour réclamer plus de moyens pour l'enseignement.
3: Oui, le ministère de l'Intérieur a compté un peu plus de 160 000 personnes, 480 000 selon l'intersyndicale de la jeunesse. L'Union syndicale lycéenne réclame toujours la suppression de la plateforme Parcoursup et un plan de 10 milliards d'euros pour les lycées. Cet acte 5 hier était l'avant-dernière mobilisation des élèves et étudiants avant les vacances de la Toussaint, car les jeunes que Théo Cobel a rencontrés à Toulouse se donnent rendez-vous samedi.
12: Sur l'une des banderoles, le message est clair. 17 octobre, mobilisons-nous. Paul est lycéen en première à Gaillac, dans le Tarn, et il sera dans l'un des cortèges ce samedi.
13: Bien évidemment qu'on sera là. C'est un mouvement solidaire pour tout le monde et c'est aussi nos revendications. C'est comme ça qu'on se fait entendre.
12: Marine aussi sera dans l'un des cortèges pour cette lycéenne toulousaine. Le mouvement citoyen lui rappelle les Gilets jaunes, elle qui avait 10 ans à l'époque.
14: Après dire, mes parents étaient aux Gilets jaunes, c'est un mouvement... Surtout en 2018, c'était quelque chose de très présent chez moi. C'est à notre tour, il faut se lever pour nos droits, venir aider, venir manifester, parce que c'est notre avenir, c'est notre France.
12: Des jeunes aussi qui l'assurent, même si les vacances débutent ce vendredi, ça ne sera pas un frein. Or, l'année est étudiante dans la ville rose.
15: Moi, j'ai manifesté à Lyon.
16: Pas à Toulouse.
15: Et bah non, comme ça sera les vacances, bah, on rentre chez nous. Mais je pense qu'à Lyon, ça va être une grosse manifestation, moins qu'à Paris évidemment, mais ça va quand même être important. Le mouvement, il s'arrête pas parce que nous, on travaille plus. Enfin, forcément, bah, faut continuer même en vacances et même si on peut pas bloquer nos lycées, bah, on peut quand même bloquer la route.
12: Des jeunes qui ont surtout le sentiment d'avoir donné une impulsion et qui espèrent désormais que leur mobilisation va faire boule de neige et permettre à ce mouvement du 17 de prendre de l'ampleur.
3: Théo Cobel, ici Occitanie. Un policier a été mis en examen hier pour violences aggravées et placé sous contrôle judiciaire après qu'un lycéen a été éborgné à Tours. C'était fin septembre. Ce policier a l'interdiction de porter et de posséder un LBD, un lanceur de balles de défense. Le nombre d'overdoses mortelles a doublé en un an à Paris. En 2025, 30 ont été recensées par le parquet. Cette année, il y en a déjà eu 61 selon le journal Le Parisien. La ville réunit aujourd'hui les acteurs concernés, notamment associatifs. Les décès touchent toutes les catégories sociales et la drogue se trouve désormais très facilement. Merci Anésique.
17: La moitié des overdoses mortelles implique de la cocaïne qui est souvent prise avec de nouvelles drogues de synthèse. Marie Geoffrey Roustit, sociologue et directrice de recherche à l'INSERM.
18: Il y a une accessibilité beaucoup plus importante à des drogues stimulantes comme la cocaïne, comme les cannabinoïdes de synthèse ou alors les catinones. l'accessibilité plus forte de ces substances et leur diversité fait que ça expose beaucoup plus à des risques d'overdose. Donc il y a à la fois quand ces drogues sont prises seules, parce que certaines d'entre elles sont des drogues très puissantes, et puis il y a aussi quand elles sont prises en cocktail.
17: Ces cocktails dangereux sont faciles à obtenir. Des points de deal numériques se développent de plus en plus d'après le parquet de Paris. Marie-Geoffrey Roustide.
18: Vous passez un coup de fil et vous êtes livré. Avant, les gens hésitaient à se rendre sur un point de deal parce qu'il y avait des dangers. Aujourd'hui, quand on se fait livrer, il n'y a plus cette prise de risque en allant sur un lieu qu'on ne connaît pas.
17: Un tiers des victimes sont liées au chemsex. Il s'agit de sexe sous drogue. Comment éviter ces morts? Une sénatrice écologiste a déposé une proposition de loi pour instaurer un dispositif inspiré du bon samaritain canadien. Antoine Alibert, adjoint à la mairie de Paris en charge de la santé, soutient le texte.
16: Quand vous participez à une soirée chemsex ou quand vous constatez une personne en overdose avec qui vous avez passé un moment dans une soirée, il faut appeler les secours. Des morts sont évitables, mais certaines personnes ne prennent pas le temps d'appeler les secours parce qu'ils ont peur d'être poursuivis en matière pénale pour consommation de drogue ou participation à une soirée où de la drogue circulait.
17: La ville de Paris a lancé il y a 5 ans une campagne de sensibilisation aux risques liés au chemsex. Elle devrait aller plus loin.
3: La déforestation a ralenti l'an dernier dans le monde. 7 millions d'hectares de forêts ont été détruits, un recul de 15% par rapport à 2024 selon un collectif de scientifiques, d'ONG et de groupes de réflexion. Mais cette amélioration ne devrait pas durer à cause de la dégradation en Afrique centrale, des effets du phénomène El Niño et de choix politiques. Météo France prévoit aujourd'hui dans l'Hexagone une journée plutôt ensoleillée, surtout cet après-midi, avec jusqu'à 18 degrés attendus à Lille, 19 à Paris, 23 degrés à Limoges, 24 à Ajaccio. 8h15, les matins continuent, ouais, Guillaume Erner.
1: Mais les feuilles mortes qui tombent sont mes feuilles qui jonchent désormais le sol du studio. Merci beaucoup Margot Delpierre. Je parle des feuilles mortes parce que Sonia De Villers en parle dans son beau livre Le Fabuleux Piano. Il est question de la spoliation des instruments de musique par les nazis et l'on va parler également de spoliation en général faite par la France, commise par la France en compagnie de Bénédicte Savoie, historienne de l'art, professeure à l'Université technique de Berlin depuis 2003. La voici qui publie 1815 Le temps du retour, restituer l'art en Europe après l'Empire napoléonien. C'est aux éditions La Découverte. Un billet politique avec vous, Jean-Lémarie, bonjour.
19: Bonjour à toutes et à tous.
1: Le mouvement lycéen et un soutien inattendu.
19: Celui de la Suédoise Greta Thunberg, la militante pour le climat, aux côtés des lycéens en Seine-Saint-Denis, est-elle leur héroïne?
1: Vous allez nous expliquer ça dans quelques secondes.
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1: Le billet politique, Jean-Lémarie, avec un coup de pouce aux lycéens en lutte.
19: Une icône mondiale devant un lycée français, oui. C'était bien Greta Thunberg, hier à Saint-Denis, devant le lycée Paul-Éluard, la militante pour le climat devant les grilles et les caméras, la Suédoise, keffiyée sur les épaules, pour encourager les lycéens à mobiliser avec cet appel très politique. Tous les mouvements doivent maintenant se réunir, les mouvements d'étudiants, de travailleurs, pour la défense des droits des migrants, pour le climat. Nous avons le même ennemi, ce système si destructeur qui ne fonctionne pas en notre faveur et qui est incompatible avec les droits humains et avec l'humanité dans son ensemble. Autour de Greta Thunberg, des lycéens donc, la connaissent-ils? Quand elle a commencé ses grèves pour le climat en 2018, beaucoup d'entre eux étaient à l'école encore. Mais plus tard, ils l'ont vu mener d'autres combats, un en particulier qui a beaucoup d'importance, le combat pour les droits des Palestiniens. Plusieurs fois, la Suédoise a embarqué sur des flottilles pour Gaza. Cette fois, elle est donc en France, avec eux, devant leur lycée. Elle qui a été soutenue par le pape François, par Barack Obama, elle les soutient à son tour. Surprise, fierté, elle leur dit qu'ils ont raison, elle les encourage, passage de flambeau et reconnaissance.
1: Bon, va-t-elle doper ce mouvement lycéen, Jean ?
19: Symboliquement, sa voix compte, au-delà du symbole, c'est moins sûr. Qui touche-t-elle surtout ? Les lycéens les plus militants, les plus politisés aussi, ceux qui se reconnaissent dans le discours de Jean-Luc Mélenchon notamment, et qui espèrent une convergence des luttes dans tout le pays. On l'évoquait dans le journal, c'est le prochain rendez-vous, samedi prochain, 17 octobre. Cet appel à une mobilisation contre la vie chère, encore bien nébuleux. Chez beaucoup d'autres lycéens, les revendications, les attentes sont moins globales, mais très fortes aussi. Un système d'orientation moins anxiogène, des professeurs devant chaque classe, des lycées en bon état. Une demande de service public finalement, un service public qui fonctionne mieux ou qui fonctionne tout simplement. Mais que les lycéens soient politisés ou pas, qu'ils le soient plus ou moins, dans les mots de Greta Thunberg, une dimension les touche très largement, elle les concerne tous.
1: Un regard sur le monde ?
19: Un regard sur l'avenir et sur ces nuages qui s'accumulent. Depuis quelques années déjà, évidemment, l'urgence climatique. Aujourd'hui, vous pouvez ajouter la guerre, la dette, l'intelligence artificielle qui menace les métiers. Ces lycéens, dans quel monde vivront-ils ? Greta Thunberg n'incarne pas seulement leur inquiétude, elle porte aussi une colère, tournée contre les dirigeants, contre les adultes, contre ceux qui négligent l'avenir. En 2019, déjà, vous vous en souvenez, au sommet de l'ONU pour le climat, la Suédoise les interpellait avec cette fameuse question « How dare you ? Comment osez-vous ?»
0: The eyes of all future generations are upon you.
19: Les yeux de toutes les générations futures sont sur vous. Si vous choisissez de nous laisser tomber, nous ne vous pardonnerons jamais. Le monde se réveille et le changement arrive, que cela vous plaise ou non. C'était il y a 7 ans. Depuis, le climat mondial est plus lourd, encore plus menaçant. L'appétit de changement, lui, a encore grandi.
1: Merci beaucoup, Jean Lémarie. 8h20 sur France Culture.
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1: Et l'on s'intéresse à une autre politique, celle de la spoliation des œuvres d'art et ou des instruments de musique. Instruments de musique avec vous, Sonia De Villers, vous êtes journaliste, notamment coproductrice de la Grande Matinale, de nos camarades de France Inter. Oui. Vous publiez Le Fabuleux Piano aux éditions Robert Laffont, le récit de votre quête, ce piano que votre grand-mère roumaine a perdu dans la Shoah. Elle l'a perdu parce que celui-ci a probablement été pillé par les nazis. Et vous racontez une histoire des Juifs de France, une histoire de politique systématique du Reich, où il était question donc de s'emparer de ces objets par, évidemment, appétit de lucre, mais aussi dans le souci, justement, d'effacer une partie de cette histoire juive. Mais voilà, cette histoire de spoliation, elle n'a pas été inventé par les nazis, et c'est notamment ce que l'on découvre dans votre livre. Bénédicte Savoie, bonjour, vous êtes historienne de l'art, professeure à l'Université technique de Berlin depuis 2003, et vous publiez un ouvrage étonnant, 1815, Le temps du retour, restituer l'art en Europe après l'Empire napoléonien, publié aux éditions de la Découverte. Je dis étonnant parce que on y découvre que finalement, chez Napoléon, même si bien entendu le cadre mental n'était pas du tout celui des nazis, il était déjà question de spolier des œuvres d'art et c'était déjà une politique systématique.
2: Ça commence avant Napoléon, c'est la Révolution française qui considère que l'art étant un produit de la liberté, il faut aller la libérer partout en Europe et la ramener au pays de la liberté, c'est-à-dire la France. Et Napoléon et ses équipes...
1: C'est nous qui avons débuté.
2: On a débuté après une longue tradition qui remonte à l'Antiquité. Mais c'est vrai que depuis la guerre de 30 ans, depuis le XVIIe siècle, l'Europe avait décidé de ne plus s'infliger ce genre d'injustice.
1: Mais quand je parle de début, lorsque les Romains ou les Grecs s'emparaient par exemple d'œuvres d'art, ils le faisaient dans une perspective différente de ce que nous avons inauguré avec la Révolution française, Bénédicte Savoie.
2: La Révolution française invente un autre discours, une autre justification, mais l'idée de trophée existe aussi. Et cette justification est très liée à l'idée de musée, musée public.
1: Mais c'est ça qui m'intéresse, c'est cette justification avec, en arrière-fond, la question de l'universalisme.
2: La question de l'universalisme, le terme n'apparaît pas beaucoup dans les sources autour de 1800. Ce qui compte plutôt, c'est l'encyclopédisme. On va tout ramener, et pour toutes les générations du monde entier, il faudra maintenant désormais que les choses soient accessibles à Paris. C'est plutôt une idée d'open access. Accès à tout le monde, et évidemment, comme les œuvres d'art, les choses du patrimoine n'existent généralement qu'en un exemplaire unique, en un endroit. Si vous le transportez de Rome à Paris, ce sera accessible à Paris, mais plus à Rome.
1: Et alors, donc cette idée, elle s'accompagne, parce que les cadres mentaux sont évidemment essentiels là-dedans, dans la création d'une autre idée, le musée, avec le Louvre, bien sûr.
2: Et là encore, on oublie beaucoup. D'ailleurs, parler de restitution, c'est souvent, et le livre de Sonia Le Monde, c'est la restitution des savoirs. On oublie beaucoup que la Révolution française et Napoléon ont détruit un paysage muséal européen qui existait. Et il y avait déjà des musées publics avant la Révolution française, dans l'espace allemand, dans l'espace italien, etc.
1: Mais alors, ce que vous racontez, c'est que finalement, cette politique, parce que moi, ce qui m'intéresse, c'est que ce soit véritablement une politique, pas seulement des gens qui s'emparent par intérêt ou par calcul d'une œuvre d'art, mais quelque chose de systématique, et ça, apparemment, Bénédicte Savoie, c'est 1794.
2: C'est systématique, c'est très organisé, et c'est une machine qui s'huile au fur et à mesure des décennies entre 1794 et 1811 à peu près.
1: Sonia de Villers, évidemment, tout ceci renvoie à ce que vous racontez dans le fabuleux piano.
4: Oui, parce qu'en réalité, le pillage de la musique par les nazis, qui a été pensé, théorisé par Alfred Rosenberg dès le début des années 30, qui est le grand idéologue du parti nazi, s'inscrit dans un cadre plus global de pillage de l'art. Bénédicte Savoie le sait mieux que quiconque, de pillage de l'art et des savoirs encyclopédiques. Il y a même ce projet utopique, la Hohe Schule, la haute école, qui ne verra jamais le jour finalement, mais qui est pensé et mis au point par Alfred Rosenberg avec l'accord d'Adolf Hitler, qui est l'idée de construire un immense bâtiment près d'un lac en Bavière, qui ne sera jamais construit, et dans lequel on va recueillir l'intégralité des traces des civilisations passées, des savoirs et des savoir-faire, dont toutes les traces de la civilisation juive qu'entre-temps on va anéantir. D'où le pillage de la musique, d'où le pillage aussi des arts religieux et folkloriques à destination de la Hohe Schule. On dit que les plus belles pièces pillées par les nazis étaient prévues à destination de la Hohe Schule.
1: Bénédicte Savoie, l'idée finalement que ces Français se font de la France et notamment de sa capitale, c'est Paris, capitale des arts.
2: Paris, capitale des arts, capitale de l'univers, exerçant l'empire du savoir sur tous les autres peuples. Ça, c'est l'idée autour de 1800, une idée dont on voit bien qu'elle relève d'une rhétorique un peu folle, puisque de manière tout à fait pragmatique, il s'agissait de créer des musées publics que la France n'avait pas.
1: Mais là, je me suis dit, qu'en pensaient par exemple les Anglais ?
2: Ce qui est intéressant, c'est de voir que ce qu'on en pense n'est pas réparti selon les nationalités. Il y a des Français qui sont tout à fait contre ce projet-là, il y a des Anglais, des Allemands, enfin, ce qui était l'Allemagne à l'époque, des Italiens qui trouvent que la réunion à Paris de chefs-d'œuvre dans un lieu unique, c'est pratique. Ça évite de devoir voyager beaucoup. Et finalement, c'est très important de cartographier ces différents sentiments sur ces questions. D'ailleurs, si je peux me permettre, la question de la musique est très importante à l'époque aussi, parce que publier des partitions, c'était très cher. Voler des partitions, la Révolution française l'a fait.
1: Ça, effectivement, c'est l'une des choses que l'on découvre avec votre livre, Sonia de Villers,
4: qu'il y avait des
1: quatre éditeurs de musique à l'époque étaient effectivement un métier important. Bénédicte Savoie, ce que je veux dire, c'est dans cette forme d'hégémonie culturelle, parce que spolier les œuvres d'art de l'autre, c'est aussi faire de sa ville, donc là en l'occurrence Paris, une sorte de capitale mondiale. Et quand je vous demandais si Londres ou d'autres villes étaient jalouses de ce sort, voulaient faire la même chose, je veux savoir si nous avions le monopole de cette politique de spoliation à cette époque-là.
2: Je suggérais tout à l'heure que la Révolution française et Napoléon ont détruit un paysage, une géographie culturelle européenne très riche. Et l'idée que la nation et les arts sont liés, ça arrive un peu après. C'est-à-dire que quand Munich, quand Vienne, quand Rome, quand Londres sont... Londres n'est pas touchée d'ailleurs, puisque le canal de la Manche a empêché l'invasion de Londres. Londres, mais quand ces capitales européennes sont touchées, elles ne pensent, elles, leur premier réflexe n'est pas un réflexe national, ça vient après. Ça vient quand le musée Napoléon, l'ancêtre du Louvre, a fait son effet, l'effet musée Napoléon, et qu'on comprend que lier les arts et les armes, lier l'affirmation nationale, une affirmation politique, et la beauté, était très efficace, hélas.
1: Sonia De Vider, alors là, on découvre ou redécouvre dans votre livre, Le Fabuleux Piano, aux éditions Robert Laffont, que cette politique nazie, elle attachait un poids à la musique, un poids extrêmement important, ce qui est à la fois terrible et dérisoire, ce qui a donné lieu à toutes sortes de réflexions de Canetti, de Yankelevitch, sur la manière dont on pouvait conjuguer à la fois l'amour des arts et la barbarie la plus pure.
4: L'amour de la musique et en même temps une volonté de purifier la musique et d'en éliminer évidemment tous les éléments pathogènes, à commencer par les juifs. Ce qui est important, c'est de savoir que ce commando musique qui est pensé par Alfred Rosenberg dès les années 30 et qui va se mettre en action au début de l'occupation, qui va fondre sur Paris et piller les instruments de musique, est accompagné d'autres commandos. Il y a d'autres Sonderstab. Et il y a un Sonderstab par spécialité. Un pour les livres, un pour l'art religieux, un pour l'artisanat. Et donc, en réalité, tout ça, toutes ces tentacules de la pieuvre du bureau Rosenberg forment une sorte d'aspirateur aux arts et aux artisanats qui va être aspiré, stocké, déposé dans Paris, ensuite chargé dans des trains et puis ramené vers l'Allemagne. Il faut savoir qu'il y a donc une centaine de milliers d'objets d'art qui est ramené vers la main par des trains.
1: Sauf pour l'art dégénéré, puisque finalement c'est le seul art qui n'était pas spolié, mais qui était promis, lui, à d'autres funestes destins.
4: L'art dégénéré, oui. Il y a donc le pendant de l'exposition sur l'art dégénéré en 1938, la musique dégénérée à Düsseldorf. Musique qui donc proclame haut et fort cette musique que vont combattre les nazis, cette musique qui met en danger l'âme aryenne. Il y a donc évidemment la musique composée par les juifs, Mahler, Mendelssohn, qui va être exclu du patrimoine mondial de la musique. Mais il y a aussi toute la musique dodécaphonique, Berg, Schoenberg, il y a aussi Kurzweil, il y a aussi Stravinsky, il y a aussi la musique composée par des bolcheviks, des sympathisants du Parti communiste. Il y a aussi la musique composée par des dégénérés volontaires. Oui, on compte des compositeurs en Europe qui se portent volontaires pour figurer sur la liste des dégénérés, comme Béla Bartok, qui refuse de recevoir un label par défaut des nazis et de voir sa musique continuer à jouer.
1: Qu'est-ce que vous en pensez, Bénédicte Savoie ?
2: J'étais en train de me dire que absorber la culture des autres, se l'approprier, la faire sienne et détruire les personnes qui ont construit cette culture-là, c'est un algorithme qui se répète dans l'histoire. Oui. On ne détruit pas les arts, on détruit les personnes. Et on s'approprie ce qu'elles ont fait. Et en ce faisant, non seulement on détruit des mémoires individuelles, des mémoires collectives, des mémoires familiales, mais on fait semblant d'être quelqu'un soi-même, en s'appropriant tout ça. Alors que peut-être soi-même, on ne l'aurait pas fait. Et je pense que là, il y a vraiment quelque chose à penser qui dépasse tous les différents cadres historiques de spoliation, qui est cette dialectique de l'absorption et de l'élimination de l'autre.
4: De l'élimination de l'autre et de l'exclusion de l'autre de la civilisation, réellement. Exclure les juifs de la musique, c'est les exclure de la civilisation.
1: Mais à la fois, alors, je veux surtout pas faire de parallèle scabreux entre les conquêtes napoléoniennes et les conquêtes nazies, mais il y a aussi une forme de rivalité mimétique. Il s'agit de faire de la musique, d'effacer les juifs de la musique, mais de reprendre une partie de ce que les juifs ont fait dans la musique. Même chose pour Napoléon, dans la mesure où il s'agit de piller, mais dans l'universalisme napoléonien, il y a une forme de reconnaissance et d'absorption de la culture de l'autre, Bénédicte Savoie.
2: C'est sans doute un peu différent, je pense qu'il n'y a pas de destruction.
1: Je n'ai pas fait de parallèle, je le souligne à nouveau.
2: Non. La logique est certainement différente, au sens où il s'agit d'absorber la culture de l'Europe pour régénérer, c'est un terme qui est très, alors pas dégénéré, mais régénérer les arts en France et en Europe. L'idée,
1: mais
2: c'est
1: pas
2: que...
1: pas que européenne, pardonnez-moi, je vous ai coupé pour Napoléon.
2: Jusqu'à l'Empire, les appropriations culturelles se font plutôt dans le contexte européen, à l'exception de l'Égypte.
1: C'est l'expédition... à elle que je pensais.
2: Voilà, à l'exception de l'Égypte qui reste néanmoins mineure par rapport à ce qui va se passer dans la suite du 19e siècle avec les appropriations coloniales massives. Donc l'Égypte devient une source principalement à partir des années 1820-1830. Et c'est intéressant, c'est à partir du moment 1815 où l'Europe reprend ses chefs-d'œuvre à Paris qu'elle décide aussi en même temps de ne plus se piller entre soi-même et qu'elle va exporter cette pratique hors de l'Europe avec les appropriations coloniales violentes qu'on connaît.
1: Mais oui, mais l'Égypte, justement, sauf erreur de ma part, pour Paris, par exemple, il y a une égyptophilie qui se lie jusque dans les quartiers, dans cette rue du Nil, rue du Caire, etc., qui témoigne d'une passion pour l'Égypte. Et donc, là aussi, c'est de la colonisation, c'est de l'impérialisme, mais c'est aussi de la reconnaissance d'une forme de culture.
2: C'est très intéressant ce que vous dites, parce qu'on peut être égyptophile ou on peut être phile, n'importe quoi phile, sans s'approprier matériellement les choses. Cette égyptophilie, en effet, elle commence au XVIIIe siècle, elle est plutôt un fantasme. Et l'arrivée d'objets concrets va amener l'égyptologie, la science de l'Égypte, et ça, c'est un peu plus tard. Et les choses, bien sûr, se mêlent et sont difficiles à séparer. Ce qui est peut-être intéressant de comprendre, c'est qu'à l'époque révolutionnaire, alors que jusqu'au XVIIIe siècle, l'idée, c'est qu'on allait vers l'individu, allait vers les objets pour les voir, pour les découvrir, pour faire son pèlerinage à Rome, etc. À partir de la Révolution française, s'incruste l'idée selon laquelle, pour comprendre les cultures, il faut les avoir chez soi.
1: Bon, alors, il n'y a pas que Napoléon dans la vie, il y a aussi Dominique Vivant Denon, dont vous allez nous rappeler l'œuvre. Emmanuel de Varesquiel lui consacre en ce moment une biographie. C'est un esprit extrêmement brillant, divers. On lui doit de la littérature, on lui doit le Louvre.
2: On lui doit le Louvre. Dominique Vivant Denon était appelé par les Allemands de l'époque l'œil de Napoléon. Donc il n'y a pas que Napoléon dans la vie, mais Denon et Napoléon forment un couple qui a été extrêmement efficace pour l'Empire, puisque Dominique Vivant Denon est non seulement donc l'agent, le ministre de la Culture, sans emporter le titre de Napoléon, mais il est aussi le designer de l'Empire. C'est lui qui va fabriquer la fausse couronne du sacre, etc. Donc, Dominique Vivant Denon, curieusement, est un homme très connu. Il a fait partie de l'expédition d'Égypte, et vers 60 ans, vieil homme. Aujourd'hui, on est le 14 octobre, jour anniversaire de la bataille d'Iéna. Il faut imaginer Dominique Vivant Denon, qui a 60 ans à cette époque-là, dans la boue de l'automne allemand, suivre la Grande Armée pour aller vider les collections, donc quelques jours après la bataille d'Iéna, à Potsdam, Berlin, etc. Il a été l'un des artisans, en effet, où il est le père, le spiritus rector du Louvre, du musée Napoléon. Mais il est aussi celui qui a systématisé les spoliations en Europe, en effet.
1: Et on voit dans votre livre, Sonia, justement, comment le pillage des objets par les nazis est aussi un mode de domination.
4: C'est un mode de domination, c'est ce que l'historienne Annette Vivorka appellera un mémocide. C'est-à-dire, ce qui est extrêmement intéressant, c'est quand se monte la commission Matteoli, dans les années 90, à l'initiative d'Alain Juppé, Premier ministre, après que Jacques Chirac a reconnu la responsabilité de l'État français dans la rafle du Veldiv, Annette Vivorka, qui est en charge de la commission Matteoli, se retrouve en fait à éplucher une avalanche de courriers de survivants et de descendants de survivants qui en reviennent tous à la spoliation de leurs appartements, à ces appartements vides duquel on a tout pris, tout enlevé, tout pillé, tout arraché. Et elle dit très justement que c'est une entreprise de mémocide, qu'on ne peut se souvenir que dans des lieux et avec les objets.
1: Bon, alors, il y a donc la période de la spoliation, et puis il y a la période de la restitution, oui, avec Waterloo, en l'occurrence, qui correspond à une première période. La deuxième, elle se fait encore attendre pour mille raisons complexes qu'on peut imaginer, Bénédicte Savoie.
2: Je voulais rebondir sur la commission Matteoli, parce que c'est très intéressant de voir qu'à la fin des années 90, au moment où cette commission très importante se met en place pour la première fois,
4: qui est une commission de réflexion sur la restitution, précisément.
2: C'est exactement le même moment où le Louvre consacre une très grande exposition à Dominique Vivant Denon, son fondateur. Il y a eu, à la fin des années 90, un besoin très fort dans différents domaines historiques, historiographiques, de rappeler la mémoire des spoliations qui a été étouffée, qui a été, en anglais, silenciée. Et à partir de la fin des années 90, ces sujets reviennent et continuent de nous occuper jusqu'aujourd'hui. Ça, c'est important. La restitution, en 1814 et 1815, c'est-à-dire au moment des deux départs de Napoléon, qui a été chassé à deux reprises d'Europe, c'est le moment où toutes les responsables de collections dépossédées ou de villes, tous ceux qui ont été dépossédés, retournent dans leur dossier et vont commencer à réfléchir à la manière de récupérer tout ça, à une époque où évidemment il n'y a pas de base de données, et comprendre ce qu'on a perdu, c'est une chose, mais savoir comment aller le retrouver, c'en est une autre. Et c'est pour ça que je considère que l'année 1814/1815, ces deux années, sont une matrice des restitutions. C'est là qu'on voit tout, en fait, tous les phénomènes de résistance de la part des conservateurs français, mais aussi les stratégies pour tenter de repérer, récupérer ce qu'on voulait, et tous les discours qui accompagnent ça. En 1815, la restitution est un événement mondial suivi de New York à New Delhi.
1: Sonia De Villers.
4: En 1944, le général de Gaulle décrète la mise sous séquestre de tous les biens confisqués en France par les nazis et va nommer très rapidement un homme qui est un biologiste qui s'appelle Émile Terouanne à la tête du service national des restitutions. Il n'est donc pas du tout un homme de droit ni un homme de loi, mais c'est un homme qui va faire preuve d'une intégrité, d'une probité et d'une intelligence et d'une générosité dans son travail. Il a très très peu de moyens. D'abord, il se rend compte que les premiers décrets sur la restitution sont catastrophiques et inopérants et surtout vont conduire à de graves injustices. Et surtout, il va mettre sur pied toute une doctrine de la restitution des biens confisqués par les nazis aux juifs en France. Toute une doctrine qui repose sur l'idée que la restitution n'est pas un acte de compensation financière, mais c'est ce qu'on disait tout à l'heure, c'est un retour à l'honneur, c'est un retour à la dignité, c'est un retour de la mémoire. Et donc, il va entreprendre, justement, ce travail absolument titanesque. On va répertorier les meubles, on va répertorier les bijoux, on va répertorier les livres, on va répertorier les objets, on va répertorier les instruments de musique, on va répertorier les pianos, et encore une fois, il va falloir, comment dire, faire un sort différent au piano, parce que le piano n'est pas vraiment un meuble, et c'est le plus volumineux et le plus pérenne des instruments de musique. Un piano, vous l'installez dans une maison, les générations passent, le piano reste. C'est donc un coffre à mémoire pour toute une famille.
1: Et alors, justement, je me suis demandé, quand on déplace, bon alors, un piano, c'est une chose, et là aussi, il ne faut pas faire de parallèle, mais quand on déplace une œuvre d'art, c'est ce que vous évoquez notamment dans votre livre Bénédicte Savoie, 1815, Le temps du retour. Si on prend la période actuelle, le déplacement de la tapisserie de Bayeux dans un contexte tout autre, bien sûr, qu'est-ce que ça vous inspire ?
2: C'est un contexte différent, mais ce qui est semblable, disons, c'est l'utilisation d'une pièce du patrimoine pour des raisons politiques, géopolitiques, géopoétiques, qui n'ont rien à voir avec l'objet même. À propos des pianos qui passent de génération en génération, je pense que là aussi, il y a un lien très fort, et ça explique pourquoi, même 200 ans après ou plus, on continue de s'occuper de ces questions, et pourquoi les spoliations sont des sujets qui ne cicatrisent pas, sont des blessures, parce que ces objets, entre guillemets, et on a bien compris en vous lisant, Sonia, qu'un piano n'est pas un objet, c'est un membre de la famille, c'est bien plus que la chose matérielle, c'est un membre qui agit sur les familles, il a une agentivité, comme on dirait. Ce qui lie les pianos aux œuvres d'art, par exemple, c'est qu'elles perdurent. Les musées sont faits pour rendre éternelles les œuvres d'art. Et celles-ci et les pianos continuent de vivre, tandis que tous les 70 ans, les humains meurent. Mais les générations n'oublient pas cela, et ces objets, entre guillemets, sont là pour nous le rappeler, toujours. Ces objets d'art dans les musées ou ces pianos perdus. Et ça explique pourquoi il y a une telle... C'est pas un acharnement, en fait. C'est une continuité mémorielle qui fait que tant que les affaires ne sont pas mises sur le tapis et réglées, les restitutions n'ont pas lieu, on continue et on continuera d'en parler.
1: Sonia De Villers, qu'est-ce que vous
4: en pensez ? Oui, ce qui est extrêmement émouvant, ce sont par exemple les 23 cartons de lettres que la première à avoir décortiqué et mis au jour et publié est l'archiviste Caroline Piketty. Ce sont les lettres écrites par les survivants qui rentrent à Paris dans des appartements, je l'ai dit tout à l'heure, qui ont été saccagés, entièrement vidés. La plupart de ces survivants attendent un père, attendent une mère, attendent un cousin, attendent un frère dont ils sont sans nouvelles. La plupart d'entre eux ont été arrêtés et ont été déportés. Et pourtant, ces gens vont écrire des lettres bouleversantes à Émile Terouanne, vont écrire au Service national des restitutions pour réclamer leur piano. Et ça peut paraître, en effet, de l'extérieur totalement anecdotique quand on attend ses parents qui ont été déportés. Et pourtant, quand on lit ces lettres, on se rend compte que les pianos sont en effet décrits comme des membres de la famille. On décrit leur corps, on décrit une pédale abîmée, une touche enfoncée, on décrit une griffure sur le couvercle du piano. On le décrit comme un membre de la famille, comme un être vivant, alors qu'en réalité, les êtres vivants nous manquent.
2: Et en 1815, c'est étonnant de voir que là où les objets reviennent, où il y a reconnexion, on les accueille comme des enfants perdus.
4: Oui, ça c'est très beau.
1: Oh, des enfants perdus, et aujourd'hui on en fait quoi, Bénédicte Savoie ? Parce que c'est une question vertigineuse qui est posée. C'est-à-dire, après avoir lu votre livre, il est compliqué de voir le Louvre de la même façon.
2: On le voit d'une façon encore plus riche, on le voit avec toutes ses couches historiques, avec ce qui a fait qu'il est devenu ce musée important pour nous tous.
1: 1815, le temps du retour, restituer l'art en Europe après l'Empire napoléonien. C'est votre livre, Bénédicte Savoie, aux éditions La Découverte. Sonia De Villers, Le fabuleux piano, c'est aux éditions Robert Laffont. Merci de nous avoir accompagnés ce matin.
4: Merci, Guillaume.
1: Dans quelques instants, Lucille Como, François Saltiel et le journal d'Anne Lorchouin, le 8h45.
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1: Saltiel et Como sont là. Lucille Como, dans un instant, vous allez nous parler de quoi ?
28: Eh bien, on sort aujourd'hui au cinéma une nouvelle adaptation des Misérables de Victor Hugo qui tombe bien ou pas.
29: C'est votre amour de Vincent Lindon, peut-être qu'il revient.
28: Lindon, il était né pour ça.
1: François Saltiel.
29: Vincent Lindon, il a une page Wikipédia, ça va pas vous surprendre. Et il a du coup une carte aussi associée à cette page, ça s'appelle Wikimaster. C'est un jeu dont tout le monde parle et je vous en parlerai dans quelques minutes.
1: Dans quelques minutes, car il est 8h45. Et voici le journal d'Anne Lorchouin. Bonjour Anne-Laure.
30: Bonjour Guillaume, bonjour à toutes et à tous. Le pape souffre d'un cancer du poumon, l'a appris hier, sans beaucoup de détails sur le niveau de gravité de la maladie, mais avec des conséquences sur ses activités. Et puis notre chronique « Ça va mieux » du mercredi reviendra sur la bonne résistance des constructeurs européens de voitures électriques face à la concurrence chinoise. Les débats ont commencé hier en séance plénière à l'Assemblée, les débats sur le budget. Un projet de loi de finances 2027 qui pour l'heure ne fait pas du tout consensus. Le gouvernement est prêt au compromis, dit-il, à la condition préalable de maintenir le déficit public en deçà des 5% du PIB l'année prochaine. Au programme, 43 milliards d'euros de mesures d'efforts et pas de compromis en vue pour l'instant. En plus de la charge alourdie de la dette qui pèse sur l'État, ce budget n'aura cours que jusqu'à l'élection présidentielle, ce qui rend son adoption par un vote encore plus incertaine. Et puis elle avait déjà annoncé son intention de se présenter, c'est officiel. L'essayiste Natacha Polony annonce officiellement sa candidature à l'élection présidentielle pour, dit-elle, rassembler les orphelins de la politique. L'ancienne directrice de l'hebdomadaire Marianne veut proposer une politique de production. 4 ans après l'explosion des gazoducs germano-russes Nord Stream 1 et 2 en mer Baltique, le premier procès lié à cette opération spectaculaire de sabotage s'ouvre à Hambourg en Allemagne. Sur le banc des accusés, un ex-officier de l'armée ukrainienne. Jamais revendiqué, longtemps entouré de mystères, cette opération au large du Danemark est survenue 7 mois après l'invasion russe de l'Ukraine, alors que ces deux énormes gazoducs qui livrent du gaz russe au reste de l'Europe étaient déjà à l'arrêt. Quatre ans plus tard, la guerre est plus que jamais énergétique entre l'Ukraine et la Russie, et ce, malgré la déclaration de cesser le feu énergétique de Donald Trump il y a quelques jours. Kiev annonce ce matin que 600 000 personnes sont privées d'électricité à cause de frappes russes qui ont fait 6 morts, et la Russie annonce avoir intercepté près de 900 drones ukrainiens lancés sur tout le pays. Enfin, le pape Léon XIV est atteint d'un cancer du poumon à l'âge de 71 ans. Le nodule qu'il s'est fait retirer hier à l'hôpital Gemelli de Rome était bien cancéreux. L'opération s'est déroulée sans complications, cela étant. Mais la nouvelle suscite forcément de l'inquiétude au Vatican et pose la question de la suite. À Rome, la correspondance de Bruno Duvic.
6: C'est à 21h56 que le diagnostic est tombé dans un communiqué de la salle de presse du Saint-Siège, rédigé par le médecin personnel du pape et par celui qui l'a opéré. Adénocarcinome pulmonaire. De quoi s'agit-il? Le professeur de pneumologie Bertrand Dotzenberg.
9: Un adénocarcinome pulmonaire est une tumeur du poumon qui est un aspect assez fréquent des cancers pulmonaires. Une tumeur périphérique du poumon. Ce qui fait que c'est souvent de bien meilleurs pronostics.
6: Le pronostic plus précis, la nécessité ou pas de radio, chimio ou immunothérapie, tout cela dépend d'informations absentes du communiqué, en partie sans doute parce qu'il faut d'autres analyses. Quelle est la taille de la tumeur? Y a-t-il ou non des métastases et des ganglions sont-ils touchés? Le pape a passé 3 heures en salle d'opération. Le lobe inférieur du poumon droit a été retiré. Ils ont taillé large par précaution, commente un autre spécialiste. À ce stade, les audiences pontificales ont été annulées jusqu'à mardi prochain. Léon XIV pourra-t-il aller en Amérique latine en novembre? Le Vatican vit à nouveau, pour quelque temps au moins, au rythme des questions sur la santé du pape. 8h.

0: consommateurs français. C'est un ça va mieux signé Marie-Aimée Copleutre.
1: Dans cette concession Citroën, Antoine vient de tester une voiture 100% électrique. C'est décidé, il va acheter français.
2: Pour privilégier les marques françaises, dans ma famille, j'ai des personnes qui ont travaillé dans l'industrie automobile française, donc c'est important pour moi aussi de choisir ces marques-là. C'est aussi un gage de qualité. C'est vrai qu'on voit beaucoup apparaître de véhicules électriques d'autres marques. On a lu des comparatifs où on a vu que les véhicules de marques françaises ou européennes avaient souvent des meilleures notes.
1: Un gage de qualité et la garantie d'un service après-vente fiable, ce qui rassure Marianne, elle a 62 ans et vient d'acheter une voiture de marque Renault.
3: On sait que Renault, effectivement, quel que soit l'endroit où on se trouve, on va avoir un garage Renault, même à la montagne, alors que les autres Chinois, on n'est pas sûr de trouver, d'avoir un service après-vente.
1: Mais les constructeurs chinois ont un atout. Ils ont compris que proposer des petits modèles à moins de 20 000 euros, accessibles des 16 000 à 17 000 euros, permet d'attirer les consommateurs. Or, ces 10 dernières années, les constructeurs européens ont surtout misé sur des modèles électriques haut de gamme, notamment des SUV, souvent vendus entre 30 000 et 40 000 euros. Ces tarifs freinant les acheteurs, désormais les marques européennes cherchent à rendre la voiture électrique accessible, confirme le directeur de Renault France, Guillaume Sicard.
4: Le prix, il faut arriver aujourd'hui à offrir des voitures avec le meilleur niveau de technologie et le meilleur niveau de prix. On a lancé, il y a quelques mois, une voiture à 19 490 euros. Donc on a un programme très clair pour arriver à continuer à baisser le prix des véhicules électriques, moins 40% sur le ticket d'entrée, des batteries plus efficientes, des moteurs électriques plus efficients, etc.
1: Quant à la résistance du marché européen, il semble tenir sur la durée, explique Flavien Neuvy, économiste et directeur de l'Observatoire CTLM de l'automobile.
5: Il n'y aura pas de disparition des constructeurs européens pour plusieurs raisons. La première raison, c'est que même si les constructeurs chinois gagneront des parts de marché, ils n'arriveront pas à prendre 40-50% du marché. En termes de parts de marché, les constructeurs nationaux sont toujours leaders sur leur marché domestique. Donc si je prends l'exemple de l'Allemagne, les trois premières marques en termes de parts de marché sont les marques allemandes. En France, c'est pareil. Deuxième élément, c'est que les constructeurs européens ont déjà fait face à de nouvelles concurrences par le passé. Et ils ont toujours su rebondir, il n'y a aucun doute là-dessus.
1: Les constructeurs européens comptent aussi sur la réglementation. En début de semaine, la Commission européenne a annoncé un nouveau quota. Seules 350 000 voitures produites en Chine pourraient rentrer chaque année sur le marché de l'Union européenne.
0: Marie-Aimée Copleutre, ça va mieux à réécouter en podcast. Un mot rapide de la météo de ce mercredi 14 octobre, il fera trop doux. Comptez 15 à 26 degrés cet après-midi, ciel voilé ici et là, mais les éclaircies seront majoritaires. 8h52. Et c'est à vous, Guillaume Erner, pour la suite des Matins de Culture.
6: Exactement, merci Anne Lorchouin.
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6: Voilà, c'est nouveau, François Saltiel, ça s'appelle les Wikimasters.
8: Oui, et si vous vivez avec des adolescents, a priori, vous connaissez déjà cette tendance, ou alors c'est une question d'heure, tant ce jeu gagne chaque jour plus d'utilisateurs. Comme son nom l'indique, Wikimaster repose sur Wikipédia. Le jeu transforme chacune des pages francophones de l'encyclopédie en cartes à collectionner, soit l'équivalent de 2,7 millions de cartes virtuelles. Pour les gagner, vous disposez gratuitement et toutes les 10 minutes d'un paquet de 5 cartes. Il s'affiche devant vous et vous prenez un malin plaisir à l'ouvrir pour découvrir votre cargaison. Par exemple, avant de rentrer dans ce studio, oui, j'ai joué, je suis tombé sur Papayer, un arbre fruitier à feuillage des régions tropicales, Harry Folman, le réalisateur israélien, ou encore Corby, une localité britannique, comme vous le savez, Anne Lorchouin. Évidemment, comme chez les Pokémon, toutes les cartes n'ont pas la même valeur. La cote est établie en fonction de la popularité de la page. Plus celle-ci est consultée par les internautes, plus la carte vaut cher. Les statuts passent de commun à rare, super rare, ultra rare ou encore légendaire. Pour avoir droit au statut de légendaire, il faut que la page soit vue plus de 20 000 fois par mois. Guillaume, vous voulez savoir quel statut vous êtes à peu près sur Wikipédia ?
6: Exactement.
8: Bah, vous êtes ultra rare. Voilà. Et peut-être qu'après cette chronique, votre code va encore augmenter. Alors, c'est très addictif et les techniques habituelles de la gamification et de la récompense aléatoire sont déployées. Si vous avez une âme de collectionneur, vous pouvez rapidement tomber dans le panneau. Justement, certains collectionnent tous les panneaux de circulation car la moindre de vos passions peut devenir un objectif. Guillaume, vous pouvez vous lancer à l'assaut de tous les modèles de voitures Tesla, par exemple. Ah. Ou encore, Lucille, chercher les pages de tous les films avec Raphaël Quenard. Oui, je sais, c'est votre crush secret. Il existe aussi une monnaie virtuelle, les Wikibidou. Alors, bidou, c'est du québécois. Ça veut dire argent. Et vous pouvez donc échanger des cartes entre joueurs ou les mettre aux enchères.
6: Faut-il en déduire que le jeu vient de la belle province ?
8: Oh là là, mais quelle pertinence, quel regard, quel œil. Exactement, Guillaume, le jeu a été créé
6: en mars. Un esprit de déduction.
8: C'est beau, et ça existe toujours. Il a été créé en mars dernier par un développeur

0: québécois Naïm Ouellet qui a exploité la licence en Creative Commons de Wikipédia. Vous savez, hein, les contenus collaboratifs sont libres de droit si on respecte quelques consignes dont le renvoi à la source. Et le jeu a gagné en notoriété en septembre lorsque les grands streamers français de Domingo à Anime s'en sont emparés en faisant des lives sur leurs ouvertures de paquets. Selon le créateur du jeu, il y aurait plus de 200 000 utilisateurs quotidiens. On retrouve des centres d'intérêt peu respectables hein, sur les cartes recherchées, notamment celles renvoyant au Troisième Reich, tout comme Hitler, qui lui a un statut légendaire et vaut très cher. Se pose également la question de la monétisation de ces savoirs produits de manière collaborative par les bénévoles de Wikipédia. Pour l'instant, cette marchandisation est relativement faible. Hein. Les accros peuvent débourser quelques dollars ou euros pour s'acheter des Wikibidous ou souscrire à des formules d'abonnement payants. Mais devant l'engouement, le développeur québécois recrute d'autres ingénieurs autour de lui. Il pourrait bientôt développer une application et décliner le jeu en langue anglaise, ce qui pourrait lui offrir de nouvelles parts de marché et ouvrir son appétit. Pour l'instant, l'association Wikimedia France voit plutôt ce jeu d'un bon œil. Cela fait de la publicité à l'encyclopédie. Ça lui apporte un peu de trafic, surtout à l'heure où elle est en pleine campagne de récolte de dons. Vous l'avez peut-être vu hein, si vous consultez Wikipédia. Car rappelons que cette merveilleuse encyclopédie qui ne monétise pas nos données, loin des pratiques des vautours de la tech, reste toujours en sursis.
1: Merci François Saltiel. Les Misérables, c'est de qui? Je me souviens plus de qui c'est.
2: Un mec qui s'appelle Victor Hugo, qui vaut peut-être très cher.
0: Il est peut-être légendaire. Il a une carte, il faut regarder.
1: On va avoir 50 SMS et 50 mails encore. Bon, donc, une nouvelle version des Misérables de Victor Hugo.
2: Oui, gros film, signé Fred Cavaillé, avec plein de gros acteurs. Tahar Rahim, Camille Cotin, Noémie Merlant et bien sûr Vincent Lindon, l'acteur droit dans ses bottes en Jean Valjean, dont il estime probablement que, quoi qu'il ait été inventé en 1860, le rôle a été écrit pour qu'il l'interprète. Un film qui, à l'inverse du Comte de Monte Cristo, sorti il y a quelques années, avec lequel il partage la longueur, le budget, l'ambition, est un objet assez grossier, fidèle à gros traits au récit de départ, mais qui ne dit rien sur lui ni rien sur nous, et établit un tas de contresens et de simplifications vraiment dommageables. Ce qui m'intéresse en particulier, c'est moins de raconter l'expérience pénible qu'a constitué le visionnage du film que de réfléchir à la manière dont le film représente la misère et la révolte, dont il sort une semaine décisive, en plein mouvement de la jeunesse, et samedi prochain, le retour probable des Gilets jaunes. Les Misérables, ça se passe dans une France où on peut passer sa vie en prison après avoir volé un pain, et où des enfants sont tués sur des barricades. Le film choisit de représenter d'abord Jean Valjean, jeune homme désillusionné par la Révolution française qui n'aurait pas libéré le peuple, et Javert, enfant, abandonné par une mère gitane et voleuse, deux extrapolations du texte qui visent probablement à introduire de la psychologie dans les motivations des deux personnages, une précaution inutile et je trouve assez suspecte d'un point de vue politique. A l'inverse, Fantine Fimère sera privée de son passé d'ouvrière séduite par un étudiant bourgeois et jetée dans le récit sans réelle caractérisation sociale. Les Thénardier, qui adoptent la petite Cosette pour en faire leur esclave, sont transformés en bouffons monstrueux de cabaret. Marius, le jeune homme qui en tombera amoureux, personnage très ambivalent dans le roman, devient lui un sorbonnard romantique rempli d'idéaux politiques, le tout dans une esthétique outrée, décor de jeux vidéo, bagarre très violente, pathos de mauvais mélodrame. Cet Hugo, tiré du côté grotesque de son esthétique et dont on aurait coupé tout le sublime, la profondeur quasi mystique de ce qui lie et oppose Javert et Valjean disparaît dans des face-à-face assez ridicules.
1: Donc vous recommandez ce film, c'est ça?
2: Voilà, je le recommande. Non, j'ai souffert. J'ai souffert peut-être à titre plus personnel de l'escamotage du plus beau personnage des Misérables, l'enfant Gavroche, petit dernier des Thénardier, qui circulant dans tout Paris fonctionne comme un lien entre personnages et classes sociales, grand pourvoyeur d'ironie dramatique, expert en argot, protecteur des plus petits que lui, et qui meurt sur la barricade en invoquant Voltaire et Rousseau dans une fameuse petite chanson. Dans le film de Cavaillé, Gavroche fait quelques apparitions et meurt en insurgé, ce qui constitue là aussi une entorse bien révélatrice au roman, car Gavroche n'est pas un étudiant politisé. Sa misère le rend presque par nécessité solidaire des révolutionnaires, mais c'est surtout que Gavroche, juste, il vit là. Il a faim, comme tous ceux de sa classe. La police lui apparaît naturellement davantage comme une menace qu'une protection. Il aurait certainement bien ri de ses tentatives d'intrusion langagière, telles que « Bismillah, c'est les ténèbres ». Gavroche est bien entendu sur la barricade, pas parce qu'il a décidé de se révolter contre la monarchie de Juillet, mais parce que la gronde et la méfiance envers le pouvoir sont dans sa nature sociale. Ce qui me fait penser à une expression hugolienne bien connue, celle du « mauvais pauvre », dont il faut, nous dit l'écrivain, toujours se méfier, parce qu'elle désigne surtout le pauvre pas soluble dans la charité et l'institution. Et cette distinction-là, Elle me fait penser à une autre qu'on entend beaucoup ces derniers jours entre les lycéens qui manifestent une colère légitime et les casseurs, ceux qui mettent le feu prétendument sans savoir pourquoi. Je me demande alors si l'escamotage de mon Gavroche dans cette grosse production de cinéma n'a pas à voir avec un malaise bien plus large et qui existe depuis bien longtemps, celle qui rend la distinction nécessaire pour les puissants entre les bons et les mauvais misérables.
1: Merci beaucoup, Lucille. Comment on a compris quelle était votre sélection de la semaine en matière de cinéma? D'autres choses à entendre. Par exemple, dans Culture Monde de Julie Gacon, il sera question des monnaies dans les Suds. Les crypto-monnaies font sauter la banque. Xavier Mauduit, bonjour.
3: Bonjour Guillaume Erner.
1: Un autre cours de l'histoire.
3: Et aujourd'hui, toujours l'histoire de l'esclavage, Guillaume.
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3: De Bordeaux à Paris, être esclave dans le Royaume de France au siècle des Lumières. Bonjour à toutes, bonjour à tous et bienvenue dans le cours de l'histoire.
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3: De Bordeaux à Paris, être esclave dans le Royaume de France au siècle des Lumières. Il y a quelques années, en 2019, le musée d'Orsay avait consacré une exposition au modèle noir de Géricault à Matisse pour dire combien les personnes noires étaient présentes dans les arts visuels depuis le 19e siècle en France. Mais au 18e siècle déjà, il n'est qu'à regarder les peintures, des figures noires sont présentes dans les portraits à côté de la pâleur aristocratique. Mais qu'en est-il dans les rues, dans nos villes, dans nos ports? Eh bien là aussi, il y a des personnes de couleur, comme on disait alors. Elles sont très présentes, mais sont-elles libres ou esclaves?
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3: Merci. Héritage, ça c'est le film « First Ciné Libre », un film d'Abdelmalik. Abdelmalik qu'on vient d'entendre ici, hein. Nous sommes en 2025 et aujourd'hui dans le cours de l'histoire pour réfléchir à ces destins de personnes noires en France. Miranda Spiegler, bonjour. Vous êtes professeur au département d'histoire et de politique de l'Université américaine de Paris et vous publiez « Esclaves à Paris, vie cachée et histoire fugitive ». C'est publié par La Découverte. Et pour échanger avec vous aujourd'hui, Julie Duprat, bonjour.
6: Bonjour.
3: Vous êtes archiviste paléographe, conservatrice des bibliothèques à Pleine Commune. C'est Saint-Denis, hein, c'est bien cela?
6: Exactement.
3: Et vous nous présentez Casimir Fidèle sur le titre de l'ouvrage publié aux éditions du CNRS. Il y a les dates, 1748-1796. Parcours d'un affranchi. On le sent tout de suite en vous lisant, Julie Duprat, combien il était important pour vous, dans cette démarche-là, de redonner vie à Casimir Fidèle. C'est-à-dire que l'historienne que vous êtes s'est saisie du personnage, ou plutôt... Il s'est saisi de vous.
6: Oui, exactement. Casimir Fidèle, il fait partie de ces très nombreuses personnes que j'ai rencontrées lorsque j'ai fait ma thèse d'école des chartes. Donc, à l'époque, je travaillais sur Bordeaux et donc j'ai croisé le destin de plusieurs milliers de personnes réduites en esclavage sur le sol métropolitain ou libres, sachant que Casimir Fidèle a été les deux dans sa vie. Et très vite, il y a eu une coïncidence d'archives qui a fait que beaucoup de documents se sont accumulés autour de son parcours, ce qui est assez rare. Et après 10 ans d'accumulation d'archives de toutes sortes, notamment lorsqu'il est libre, j'ai ressenti le besoin d'écrire sur lui, parce qu'il a un parcours de vie assez exceptionnel et assez différent aussi de ce qu'on peut rencontrer par ailleurs, et bien documenté.
3: Avec cet ouvrage que vous aviez publié, « Liberté, liberté trahie », faire et défaire les citoyens français, c'est la région de Bordeaux, ça c'est votre ouvrage, Miranda Spiller, et vous, Julie Duprat, c'est Bordeaux Métis, esclavage et affranchi de couleur au XVIIIe siècle. Nous vous avions reçu, Julie Duprat, pour cet ouvrage, une émission à retrouver sur franceculture.fr et l'appli Radio France. Au moment de vous saisir de l'esclavage à Bordeaux dans son ensemble, vous avez croisé des destins, et c'est pour cela que Casimir Fidèle vous a particulièrement intéressé.
6: Oui, tout à fait. Donc lui, Casimir Fidèle, il a un parcours pour le faire très vite et peut-être pour comprendre, pour que nos éditeurs comprennent pourquoi il m'intéresse en particulier. Donc Casimir Fidèle est né en Afrique, dans la région du Bénin. Il a été mis en esclavage, réduit en esclavage très tôt, à l'âge de 6-7 ans, déporté. Il est arrivé à Nantes où il a été baptisé, toujours très jeune enfant. Et après, il a passé 15 années de sa vie comme esclave à Nantes et à Paris, à Bordeaux aussi un petit peu. Et puis autour d'une trentaine d'années, il a été affranchi. Et là, de nouveau, il a une vie assez sensiblement différente pendant une vingtaine d'années, en étant à la tête d'un établissement hôtelier de prestige. Et il a même une implication sous la Révolution française. Donc c'est vraiment un destin très riche qui croise plein d'autres vies de personnes esclavisées sur le sol français. Et puis qui se distingue aussi de ces vies-là par le moment de l'affranchissement, qui lui ouvre des portes radicalement différentes et qui lui permet d'avoir une réussite économique, une réussite sociale qu'on est loin de trouver systématiquement. Et donc c'est tout ça que j'ai voulu explorer dans cet ouvrage.
3: Miranda Spiller, vous, dans vos Esclaves à Paris, je fais la liaison, le 18e siècle, c'est le siècle des liaisons dangereuses, vous faites des portraits d'esclaves ou de personnes libres, et c'est vraiment la question qu'on va discuter aujourd'hui dans le cours de l'histoire. Vous en avez choisi 5. Dans cette proposition-là, en écho à ce que disait Julie Duprat, suivre des parcours d'individus, c'est important aussi. C'est-à-dire, faire une étude d'ensemble, c'est parfait, il la faut, mais suivre des destins, ça montre des singularités.
7: Oui, c'est vrai. Et je n'ai pas commencé avec la notion de travail dans cette manière biographique. C'est venu à travers le travail. Et c'est le fait que, d'abord, les trajets étaient très différents. Et j'aimerais bien montrer cette variété dans le livre. Et je pense que ça aide à enrichir notre portrait du XVIIIe siècle, surtout de Paris. Et aussi, cette lutte pour la liberté se manifeste différemment à travers des différents cas.
3: Oui, parce que ces cas sont évidemment tous dissemblables, mais malgré tout, il y a des points communs. Parmi ces points communs, l'Afrique, pour commencer. Et j'ai l'impression que, pour vous deux, historiennes, il y a de l'hypothèse sur l'avant-déportation, toujours. C'est le mystère de ce qui s'est passé avant. Et dès lors, Miranda Spiller, quand vous réfléchissez au destin des personnes que vous étudiez, on sait qu'ils étaient en Afrique. Déjà, savoir quelle Afrique, c'est quelque chose d'important. Et la suite, c'est beaucoup plus difficile.
7: Oui, en fait, tout le monde ne vient pas de l'Afrique parce qu'il y a un personnage dans le chapitre 2 qui vient de l'île Maurice.
3: De l'île Maurice, oui.
7: Mais surtout, comme pour Julie, il s'agit de la soi-disant côte des esclaves, de Bénin actuel ou de Ghana actuel. Pour le cas de Lucidor, qui est un escrimeur africain dans le chapitre 3, il vient à un très bas âge, et je pense que ça, c'est un lien avec le livre de Julie, où on a des petits-enfants qui partent sur les navires de traite. J'ai réfléchi beaucoup sur ce que ça voulait dire pour la vie qui suit.
3: Oui, parce que Casimir Fidel, Julie Duprat, est un enfant. Et là, vous construisez tout un parcours, et d'ailleurs, la narration que vous proposez apporte beaucoup d'hypothèses et de je, c'est le vous, historienne, qui écrit parce que il n'y a pas la source précise. Mais connaissant le contexte, il y a des projections à faire sur ce qu'a pu vivre Casimir Fidel.
6: Oui, tout à fait. Casimir Fidel, comme beaucoup de personnes retenues en esclavage à l'époque moderne, il fait son apparition dans les archives européennes. Lui, en plus, assez tôt, dans les archives du bateau négrier qui le déporte. Reste qu'effectivement, on n'a pas de source pour documenter concrètement ce qu'a été sa vie pendant 6-7 ans et sa petite enfance dans la région du Bénin. Donc à partir de là, le travail de l'historien, c'est d'échafauder des hypothèses, notamment par rapport au contexte politique de l'époque. Donc il naît en 1748 et c'est un moment où il y a beaucoup de razzias dans l'arrière-pays pour fournir en esclaves le port de Ouidah, qui est l'un des deux principaux ports de traite africaines. Donc c'est sans doute dans ce contexte-là que Casimir Fidel a été déporté, même si évidemment je n'ai pas d'archives ou de récits oraux qui me permettaient de trancher définitivement. Je pense qu'il faut quand même aussi garder en tête, comme l'a dit Miranda, mais cette question de qu'est-ce que c'est qu'être réduit en esclavage quand on est très jeune, quand on a 6-7 ans, qu'est-ce que ça induit pour la suite. Pour moi, il me semble assez évident qu'en tout cas, réduire en esclavage des tout petits-enfants, c'est aussi une manière assez facile de les manipuler, de les contrôler, de pouvoir en faire un peu ce qu'on veut. Et c'est en tout cas ce qui arrive avec Casimir Fidel, qui est vraiment modelé tout au long de sa vie pour pouvoir répondre à des attentes. Et donc, c'est vrai que moi, cette question-là de l'enfance de Casimir Fidèle, elle m'a un petit peu, elle m'a pas mal hantée, et j'ai essayé d'y répondre en échafaudant dans d'hypothèses et aussi en construisant un récit avec la distance, voilà, en toujours en rappelant que c'était moi qui parlais et que c'était aussi moi qui essayais d'imaginer et de reconstituer quelque chose, notamment par exemple l'expérience de l'arrivée à Ouida, qui est pour le coup un port très documenté et sur lequel il y a eu beaucoup de travaux d'historiens.
8: Voilà, le port d'Afrique, hein, d'où partaient les esclaves, et le point commun sur les personnages que vous évoquez est qu'ils arrivent à un moment en France, comprenons la métropole, le territoire français. Miranda Spiller, parce que c'est pas une évidence, hein, on connaît bien sûr cette longue et terrible histoire de la traite qui conduit dans les îles lointaines, en Amérique. Ici, il y a des destins qui font que certaines personnes sont arrivées en France. Et là aussi, ça a fait des personnages remarquables, même s'il faut nuancer. Il y a, en France, à ce moment-là, beaucoup de personnes noires. Alors, esclaves ou pas esclaves, ça c'est autre chose. Mais si l'on va à Nantes, si l'on va à Bordeaux, on peut croiser des personnes noires.
7: Je pense que la proposition « on peut croiser des gens noirs » est différente que il y a beaucoup de gens noirs en France. Et ça dépendait vraiment d'où on était. Il y avait des quartiers à Paris où il y avait des domestiques noirs en concentration. Ça, c'était les quartiers les plus riches. Et j'ajouterais que je pense que c'était des quartiers où il y avait, en fait, la plus grande concentration de gens noirs en France était à Paris. Et donc, on peut dire que dans ces quartiers, c'était le plus dense qu'on pouvait trouver dans tout le pays. Ailleurs, dans les quartiers populaires, c'était moins le cas.
8: Et puis, au moment d'évoquer comment Casimir Fidèle a été attrapé pour être déporté, Julie Duprat nous disait qu'il y avait ce contexte qui faisait qu'à ce moment-là, il y avait beaucoup de razzias. Le contexte géopolitique est important. La guerre de 7 ans fait que la France a perdu des colonies. Ça peut expliquer pourquoi des gens ont quitté des territoires lointains, sont revenus en France avec, dans leur bagage, puisque les esclaves étaient considérés alors comme des meubles, des domestiques, donc des personnes noires.
7: Dans le livre, j'avance un peu dans le temps, donc c'est vrai qu'il y a une communauté très cosmopolite qui se met en place à la fin de la guerre de 7 ans, parce que justement, les gens venaient de partout, il y avait des soldats, des officiers, des anciens administrateurs qui, en raison de la grande défaite, arrivent avec des domestiques noirs, et il y a aussi des soldats noirs qui arrivent pensant qu'ils sont libres à Paris.
8: Et dans le cas de Casimir Fidèle, Julie Duprat, on le rappelle, hein, c'est un gamin, il a quoi, 6-7 ans, et déjà il a traversé une partie du monde.
6: Oui, absolument. Ben, manière, l'histoire de Casimir Fidèle, c'est vraiment une histoire de déracinement successif. Donc, il est déraciné, évidemment, une première fois, le plus traumatique de la terre qu'il a vu naître. Et puis, même en France, en fait, il est constamment ballotté de famille en famille. Donc, il va connaître 3 villes, et même, quand il est libre, un petit peu plus, mais 3 villes principales, Nantes, Paris, Bordeaux, qui représentent, en fait, les 3 principaux centres de concentration de populations noires et métisses en France métropolitaine à l'époque. Donc, Miranda l'a rappelé, on a Paris en premier, et puis ensuite, Nantes et Bordeaux. Et donc tout ça cumulé, ces trois endroits principaux, et puis d'autres aussi dans la RPI, on sait qu'il y a, comme Casimir Fidèle, environ 21 000 personnes qui ont, pareil, ce statut de couleur, qui ont vécu en France au XVIIIe siècle, avec une accélération assez nette après la guerre de 7 ans. Donc effectivement, Casimir Fidèle, il fait partie de ce mouvement collectif où il est sans cesse obligé de se réadapter à de nouvelles villes, de nouveaux usages, une nouvelle famille, de nouvelles attentes. Et je pense que c'est aussi ce qui va faire sa force in fine, puisque c'est quelqu'un qui montre une capacité d'adaptation et aux différentes situations qui est assez remarquable et qui lui permettra à la fin de sa vie d'atteindre ce niveau social. Voilà.
8: Il part du port de Ouida, vous nous l'avez bien dit. Mmh. Comment en arrive-t-il à être présent en France ? Parce que c'est un enfant réduit en esclavage en Afrique. La logique serait qu'il aille en Amérique.
6: Alors la logique, c'est effectivement cette logique pour la grande majorité des personnes qui sont présentes sur le navire négrier, qui sont quasiment toutes revendues lorsqu'elles arrivent aux Antilles. Pour Casimir Fidèle, en l'occurrence, le navire a débarqué à Haïti, à Léogane. Mais souvent, en fait, au sein de cette masse humaine, il y avait une partie, une toute petite partie, souvent une ou deux personnes, qui étaient choisies par le capitaine du navire ou par son second, qui usait de ce qu'on appelle un droit de pacotille, qui leur permet de sélectionner un esclave de la cargaison pour leur propre compte. Donc ils vont le garder comme domestique ou parfois le revendre et du coup se faire un bénéfice sur cette revente. Et souvent, les personnes qui sont sélectionnées sont justement des enfants assez jeunes. Et c'est pour ça qu'on a autant de profils de jeunes garçons qui arrivent directement d'Afrique en métropole, parce qu'en fait, ils ont été sélectionnés par les capitaines. Et donc, c'est exactement l'histoire de Casimir Fidel. C'est l'histoire de dizaines d'autres enfants africains.
8: Le capitaine, il le sélectionne pourquoi ?
6: Là, c'est un peu compliqué de savoir pourquoi. Sa jeunesse, sans doute, parce qu'il n'y avait pas 10 000 ans. Enfin, donc il était 285 sur le navire négrier à être réduit en esclavage. Il n'était pas 285 à avoir 7 ans. Souvent, on est plutôt sur des personnes qui ont entre 20 et 30 ans, puisque l'objectif, c'est vraiment de les faire travailler aux colonies, donc d'avoir une force de travail physique. Il y a des femmes qui sont plus minoritaires que les hommes. Enfin, il y a un peu des classes, des catégories d'âge et de genre. Et en l'occurrence, les très jeunes enfants, ça reste une minorité dans ceux qui sont déportés. Donc déjà, ça réduit un peu le groupe. Et puis après, au sein de ça, sans doute aussi, ce qui sera pareil, très sensible dans le parcours de Casimir Fidel, mais beaucoup de relations interpersonnelles, de choses qu'on ne peut pas saisir dans les archives aujourd'hui, mais voilà, de liens qui se jouent, qui se nouent. Et toujours est-il qu'on sait qu'il a été, c'est lui qui a été choisi très vite, il a été renommé très vite par le capitaine de navire, et il est arrivé en France dans la foulée, quelques mois à peine après avoir été déporté des côtes africaines.
8: Nous avons Casimir, mais nous avons également Jean-Pauline, Lucidor, Julien, Ourika. Jean-Pauline, Lucidor, Julien, Ourika, ce sont les personnes que vous étudiez, Miranda Spiller. Là aussi, nous savons comment ils en sont venus à être poussés jusqu'en France, parce qu'on a du mal à saisir l'intérêt économique d'avoir un esclave en France, ou alors un homme de couleur, parce qu'il y a toute cette question de savoir s'ils sont libres ou esclaves.
7: Ce n'est pas une question d'économie ici. Alors, c'est une question d'une catégorie sociale très, très réduite, de gens très riches. Et en fait, avoir un domestique noir, c'était un moyen de montrer son statut. Donc, il y avait ça. Mais à la fin du livre, j'aborde le cas compliqué d'Ourika, qui est aussi enfant. Mais il n'est pas question de quelqu'un de 8 ans ou de 10 ans, mais de quelqu'un de 3 ans. Et bizarrement, le gouverneur de Sénégal à cette époque a collectionné des enfants qui avaient entre 3 et 5 ans. Il les a achetés, il a acheté au moins 5 pour les donner comme cadeau à ses amis ou amantes ou relations. Et donc là, c'est pas une question d'avoir un domestique, c'est une pratique de fétiche que j'analyse dans le livre. Et ce qui tient bien avec le cas d'Ourika, si je le compare au cas de Casimir, c'est que au moins là, on peut voir exactement ce qui se passe au point de l'achat. Au point de ces transactions, parce qu'elle est acquise par le gouverneur même et il parle de sa beauté. Donc pour moi, ce n'est pas simplement une question d'être choisi totalement par hasard. Il y a des enfants qui sont choisis pour leur beauté.
8: C'est le cas d'Ourika, c'est-à-dire elle est choisie pour sa beauté parce qu'il compte en faire un cadeau. Il a pris l'habitude d'offrir des enfants noirs. Oh.
7: Tout à fait. Et donc, c'est un objet sentimental dans le livre. Je constate que c'est une sorte de lettre d'amour. Voilà.
8: C'est une lettre d'amour avec cet amour vicié et terrifiant.
7: Elle est la lettre. Ouais. Oui, elle est la lettre. Ça veut dire qu'elle est un objet et par lequel il veut transmettre des émotions. Ce n'est pas elle qui a des émotions. Elle est une manière de transmettre les sentiments à quelqu'un d'autre. Donc, la situation pour elle, c'est différente. Avec Lucidor, impossible à savoir. Il arrive en bas âge et comme on peut savoir dans le livre, lui, il a un trajet totalement différent que Casimir parce qu'il est arrêté pour une affaire de mœurs à l'âge de 15 ans. Avec Jean, également difficile à savoir, mais lui, il passe. Il est adolescente ou un peu après avec un colon qui arrive à Paris juste au moment après la guerre de la succession d'Autriche en 1750, où il y a une accumulation d'héritières de sucre qui commence à se marier avec la haute noblesse. Donc l'arrivée de Jean, bizarrement, correspond à un moment où les colons se déclarent comme présence importante dans la capitale.
8: Avec ces prénoms que nous évoquons ici, dans Casimir Fidel, Julie Duprat, les premières pages, il ne s'appelle pas Casimir, il est enfant, vous l'avez appelé. Et Oui. Juste une lettre.
6: Oui, absolument. En fait, Casimir Fidel, c'était un nom, un prénom, un nom et un prénom, qui lui ont été donnés par les colons et les personnes qui l'ont acheté de manière successive. Donc, je voulais pas faire commencer mon livre en lui donnant ce nom-là, parce qu'en fait, ça n'a jamais été son vrai prénom d'origine. Donc, j'ai préféré pour le premier chapitre, jusqu'à ce qu'on lui donne ce premier prénom de Casimir, passer par ce détour littéraire-là, qui est de ne pas le nommer, ou en tout cas de le nommer très simplement, avec une seule lettre, qui est la lettre qui servait à dire « il » dans sa langue d'origine, qui est la langue fond. Et je garde cette lettre jusqu'au moment où il apparaît dans les archives pour la première fois et où il y a ce nom de Casimir qui lui est donné. Donc d'abord Casimir sur le bâton négrier, qui est une pratique assez courante de commencer à nommer certains esclaves, notamment ceux qu'on a repérés pour toutes les raisons qu'on a évoquées avant, y compris effectivement les raisons des sévices sexuels. Et puis après, il y a un deuxième nom qui lui est donné lors de son baptême, qui est donc là le nom de Fidèle. Et donc à partir de ce moment-là, c'est la conjonction des deux qui va nous permettre de le repérer dans les archives. Et là, j'ai beaucoup de chance, parce qu'en l'occurrence, ce sont ces deux noms assez rares, en tout cas mis ensemble, qui sont assez rares. Donc ils me permettent vraiment aussi de le traquer et de le chercher plus facilement que s'il s'était appelé Jean de manière très simple ou d'avoir des noms beaucoup plus, génériques.
8: Miranda Spiller, c'est pareil pour vous, avec tous les prénoms que nous avons pu évoquer, ce sont des prénoms qui sont donc des noms, vu qu'il n'y a pas de nom de famille donné par les colons.
7: Tout à fait. En fait, avant de commencer ce livre, je travaillais sur un projet sur les noms. Et j'étais très sensible à cette question quand j'ai abordé ce livre. Donc le cas de Jean, qui est le sujet du premier chapitre, on l'appelle Jean, il a plusieurs noms, même en France. Il est même appelé Adonis par une certaine princesse qui est dans le chapitre. Lucidor, c'est un peu différent. Son prénom est André, mais comme il devient libre, il signe Lucidor. J'ai choisi de l'appeler Lucidor. Avec Pauline, également, c'est quand même curieux que sa maîtresse, propriétaire, s'appelle également Pauline. Donc, hypothèse qu'elle ait été baptisée par cette femme qui a donné son nom à sa servante. Mais comme Pauline, dans les archives de l'île Maurice, apparaît comme marraine et où elle donne le nom de Pauline aux outres, j'ai décidé que comme il y avait cette appropriation, c'était possible de l'appeler son... Après avoir parlé de ça avec le lecteur, Pauline. Et pour le cas d'Ourika, c'est un nom littéraire, comme on a fait beaucoup au XVIIIe siècle. Julien, qui est un homme métis de la Martinique, pour lui, il lutte pour son nom de famille. Julien, je pense qu'il a été baptisé Julien. Mais là, la question est-ce qu'il s'appelle Julien Baudel ou pas?
8: Oui, c'est toutes ces questions-là que l'on se pose. Et puis, il y a cette question qui devient incontournable quand nous évoquons les esclaves, ou en tout cas les personnes de couleur, comme on disait alors, présents en France, c'est libre ou pas libre, sachant qu'ils viennent d'Afrique, où l'esclavage existe, hein, l'esclavage arabo-musulman, on le sait bien, il y a l'esclavage en Afrique, l'esclavage porté par les Européens jusqu'en Amérique et ailleurs encore, celui-là, il existe. Mais pour la France, il y a une évidence, il n'est pas possible d'être esclave en France.
9: Chers confrères, vous nous demandez de respecter le droit. Alors respectons le principe du sol libre qui fait l'honneur de la France. Nul n'est esclave en France. Son sol affranchit l'esclave qui le touche. Je voudrais, messieurs, qu'elle soit entendue ici. Cette maxime héritée de l'édit royal du 3 juillet 1315 est la base fondamentale de notre droit national. Elle a été inspirée par l'esprit chrétien et par le caractère français, confirmé par la jurisprudence nègre-roque de 1770. Fursy n'est pas né esclave, car sa mère fut libre dès lors qu'elle a touché le sol de France en arrivant à Lorient. Fursy étant né d'une mère libre, il est donc né libre lui-même.
10: Et que faites-vous de l'édit de 1738? Vous savez pertinemment que cette règle ne s'appliquait pas aux esclaves qui avaient été déclarés légalement en arrivant en France afin d'y être instruits, ce qui était le cas de Madeleine.
9: La maxime qui indique que tout esclave est libre dès lors qu'il met un pied sur le sol de France est un principe fondamental bien plus fort qu'une simple déclaration douanière.
10: Encore fallait-il que la mère de Fursy réclame cette liberté?
9: Il importe peu que Madeleine n'ait pas pu réclamer sa liberté. Son silence, son ignorance ne peuvent nuire ni à elle-même ni surtout à son fils. Vous devez donc appliquer, messieurs les magistrats, ce principe du sol libre qui a traversé les siècles à l'honneur de la France. Et ainsi, nous vous demandons de rendre à Fursy la liberté qui lui a été refusée injustement, illégalement depuis son plus jeune âge. Et vous pourrez enfin proclamer ce que la France n'a jamais cessé d'être, un refuge ouvert au monde.
8: Un extrait du film Fur ciné libre d'Abdelmalik, un film de 2025. Et là, Julie Duprat, il y a l'évocation, Fursi, on est un tout petit peu plus tard, hein, on est au début du 19e siècle, mais il y a l'évocation d'une jurisprudence ancienne. Et depuis le Moyen-Âge, il n'est pas possible qu'il y ait des esclaves en France.
6: En fait, l'extrait est très intéressant parce qu'il montre bien toutes les contradictions du droit français autour de cette question de l'affranchissement des personnes en France dans l'espace métropolitain. Il y a effectivement une maxime qui date du XIIIe siècle qui indique que le sol de France rend libre et qui a été réutilisée pendant plusieurs siècles pour faire valoir l'affranchissement de personnes arrivant en France avec le statut d'esclave, notamment au début dans les régions du sud de la France, qui étaient celles qui étaient le plus exposées à ce phénomène-là dans un premier temps. Mais ce qui est assez intéressant, c'est qu'assez vite, cette maxime-là, elle est complètement questionnée par les lobbies coloniaux, puisque au cours du XVIIe siècle, la France commence à bâtir son premier empire colonial. Il y a des centaines, des milliers d'esclaves qui arrivent aux Antilles. Et d'un coup, là, avoir la possibilité d'affranchir des esclaves qui débarqueraient en métropole, ça n'arrange pas du tout leurs affaires. Donc on constate qu'il y a tout un travail de lobbying qui est mené de leur part dès la fin du XVIIe siècle et qui va aboutir à 3 ordonnances successives qui vise à encadrer, à légiférer et à légaliser la venue des esclaves en France métropolitaine en garantissant une continuité de droit entre l'espace colonial qui est soumis au Code noir et l'espace métropolitain dans lequel le Code noir ne s'applique pas mais dans lequel on souhaite effectivement que les esclaves puissent conserver ce statut-là. Donc il y a 3 ordonnances, 1716, 1738, pardon, qui a été rappelé à l'instant dans l'extrait, et 1777. Et donc, ce sont ces 3 ordonnances-là qui vont contourner, en fait, cette maxime et permettre l'arrivée de ces milliers de personnes dont on a déjà parlé, dont on a donné les noms, et qui vivent en France en toute légalité, sachant, mais ça je vais laisser Miranda en parler, qu'il y a aussi des différences d'application entre les différents espaces géographiques en France métropolitaine, que les 2 premières ordonnances sont enregistrées partout sauf à Paris, et que la dernière ouvre encore d'autres perspectives.
8: Miranda Spiller.
7: Oui, donc merci Julie. Non. À Paris, c'est différent parce que il y a cette problème, il y a un problème de la non-application de ce droit qui ouvre un espace flou. Et je pense que c'était exprès. Parce qu'en fait, on sait déjà que c'était le centre de la population noire esclave en France. Et à Paris, comme il n'y a pas de droit clair, on a recours pour l'arrestation des esclaves qui cherchent à être libres contre la volonté de leur maître, aux lettres de cachet qui sont des ordonnances extra-juridiques qui émanent normalement soit de la police ou de Versailles et qui permet l'arrestation des gens cherchant la liberté à Paris ou à l'extérieur de Paris par des agents de police ou leur proxy, en quelque sorte. Donc ça, c'était plutôt l'étude que j'ai abordée au début. C'était pour montrer comment on est arrivé à éviter ce droit de sol libre par la voie des ordonnances extrajudiciaires du roi.
8: Oui, parce que je l'entends bien. Donc depuis le Moyen-Âge, le sol de France rend libre, mais on s'arrange pour que ce soit libre pour tout le monde, sauf pour les esclaves, globalement. Ça veut dire que donc, l'esclavage demeure, si ce n'est à Paris. Et c'est là, Miranda Spiller, où on va trouver des ruses pour, malgré tout, pouvoir emprisonner ces personnes.
7: Et même, le droit n'est jamais clair. Parce que pour les planteurs qui arrivaient en France, pour eux, le Code noir venait de Versailles. C'était fait par le roi. Et dans une situation pareille, ça doit être le droit du royaume. Donc pour eux, chercher des ordonnances de police pour l'arrestation de leurs esclaves, c'est une manière d'appliquer le droit et de ne pas l'éviter. Donc le droit n'est jamais une chose. Il y a des constats qui se luttent dans les procès. Et dans le livre, j'ai essayé de montrer ce mélange de positions et idéologies autour de cette question.
8: Julie Duprat, Casimir Fidèle, lui, quand il arrive en France, il est libre ou il est esclave ?
6: Il est esclave. Il est absolument esclave. Donc il arrive, il a 7-8 ans et il va le rester jusqu'à sa trentaine d'années.
8: Oui, ouais, c'est vraiment cela, c'est clair. Oui,
6: c'est clair. Enfin, c'est, il est baptisé comme esclave. Il va être revendu comme esclave aussi. Même si les termes ne sont pas toujours employés de manière aussi claire, il est évident, en tout cas, par son statut, par la manière dont ça se déroule pour lui, par des fois des contournements, on dit il appartient à quelqu'un, oui, plutôt que de dire directement le terme d'esclave. Voilà, il y a plein de jeux aussi dans le vocabulaire qu'on emploie pour des fois ne pas directement employer ce mot-là qui peut crisper, mais qui, après, en termes de réalité, ne change strictement rien pour les personnes qui sont asservies comme Casimir.
7: Ceci dit, les servants, les domestiques étaient aussi, appartenaient à quelqu'un, oui, aussi. Donc ça, c'est une phrase qu'on trouve. Il faut, ça, c'est le contexte qui compte. Et il y a aussi le fait qu'il y avait un col en métal qui était porté quasiment par tous les domestiques noirs à Paris pour montrer qu'ils étaient esclaves.
8: Il y avait une marque distinctive, ah oui, sur,
7: oui,
8: le corps.
7: Oui, on voit dans toutes les peintures de l'époque. Oui, oui.
6: Puis au-delà du collier aussi, Casimir Fidel, j'ai pas d'archives pour lui, mais j'en ai pour d'autres. Il y a aussi la partie de l'étampage qui est très fréquente, oui, dans les colonies, qui consiste à marquer au fer rouge les esclaves. Donc après, c'est des marques qu'on retrouve sur leur buste, par exemple, où il y a les lettres du propriétaire, les initiales du propriétaire. Et ça, on a beaucoup de cas d'archives aussi où on indique que ces personnes-là ont telle lettre. Et évidemment, c'est un dispositif qui sert à les rechercher et à les trouver. Si jamais elle
7: Jean, dans le premier chapitre, porte le monogramme de la famille qui l'a acheté.
8: Ça veut dire que ça change à chaque propriétaire, parce que ces gens-là sont vendus, rachetés. On met une nouvelle marque ou pas?
6: Pas systématiquement. Souvent, il y en a une première qui est donnée par le capitaine négrier ou par la première famille. Et après, il n'y a pas forcément de changement. L'essentiel, c'est qu'il y ait une marque distinctive qu'on puisse après rappeler sur les annonces, par exemple, les annonces de fuite à côté de, et ça, Miranda le montre très bien, mais la description des vêtements. Enfin, voilà, plein d'autres caractéristiques physiques qui permettent de resserrer les recherches sur un profil en particulier.
8: Et justement, dans cette volonté d'identifier les gens, alors je l'entends bien, le mot esclave n'est pas utilisé, on peut utiliser un autre vocabulaire, appartient à, mais ça vaut aussi pour les domestiques, ce qui rend les choses compliquées. Est-ce que la couleur de peau est quelque chose qui est indiqué dans les sources?
7: D'abord, le mot esclave est indiqué dans les sources. Donc, c'est pas très ambigu. Même la police emploie le mot esclave.
8: Même dans le territoire français, la métropole.
7: Il y a aucun problème avec le mot esclave pour la police au XVIIIe siècle. À partir du 1750, à peu près, on trouve partout le mot esclave. Souvent avec le mot nègre. Pas toujours. Et en fait, les descriptions raciales varient, même pour la même personne, dans différents documents. Il y a un personnage dans le livre qui ne fait pas partie des cinq qu'on a évoqués tout à l'heure, mais qui vient de l'Inde, qui est évoqué comme mulâtre, de race indienne, de race nègre indienne. Et il y a d'autres aussi. Donc, il y a des variétés dans la description raciale, mais ce qui compte, c'est que la police était très à l'aise avec ce vocabulaire-là. Et on trouve, au fur du temps, certainement après des années 1760, que les Parisiens, pas tout le monde, parce qu'on ne peut pas dire ce genre de choses, mais dans les sources que j'ai, je trouve quand même un vocabulaire racial qui apparaît même dans les classes populaires.
8: Et vous voyez, Julie Duprat, vous, dans vos archives, à propos de Casimir Fidel, une variation du vocabulaire selon le type d'archives. Alors, il y a de l'administratif, il y a du commercial, il y a plein de choses.
6: Tout à fait. Ce qui est assez frappant avec Casimir Fidel, c'est la manière dont on va le désigner tout au long de sa vie et comment ça évolue. Quand il est jeune, garçon, adolescent, on le désigne par un mot qu'a déjà employé Miranda, qui est le terme de nègre, nègre esclave, qui le renvoie évidemment à la fois à sa couleur de peau et à son statut juridique. Mais ce qui est assez frappant avec Casimir Fidel, c'est du moment où il est affranchi, à l'âge de 30 ans, on a une disparition progressive de ce vocabulaire-là. D'abord le terme de nègre, qui n'est employé que deux fois dans ses... En tout cas, lorsqu'il se marie, et après une deuxième fois par quelqu'un qui veut l'attaquer ad hominem et qui ouvre, qui écrit une lettre assez violente à son encontre et qui emploie ce terme-là de manière très volontaire. Mais par contre, dans d'autres types de sources, typiquement chez son notaire, par exemple, il n'y a aucune mention de sa couleur de peau.
7: Mais il paye son notaire. Donc comme pour les gens qui paient leur notaire, il est souvent le cas qu'il n'y a pas d'indication raciale. Je trouve exactement la même chose, même dans les colonies.
6: D'ailleurs, il n'y a pas d'indication de couleur, mais il n'y a pas non plus d'indication. Théoriquement, les notaires ne doivent pas désigner les personnes de couleur par les termes de sieur ou de madame. Ils doivent employer le nommé ou la nommée. Et là, effectivement, son notaire est payé par Casimir Fidèle. Ils se connaissent bien. Donc lui, il met ça complètement de côté. Il l'appelle juste sieur Casimir Fidèle. Et il fait référence à son métier et à l'endroit où il a été formé, plutôt qu'à sa couleur de peau et à ses origines géographiques. Mais il y a d'autres endroits, notamment lorsqu'il fait face à l'administration municipale, où on le renvoie à cette couleur de peau. Alors, on n'emploie pas de termes raciaux, mais par contre, on va effectivement utiliser ce vocabulaire administratif, le nommé Casimir Fidèle, qui, en fait, quand on sait lire entre les lignes, veut dire qu'il est perçu comme étant un libre de couleur, et que donc, sur le papier, il y a une différence qui est réalisée. Il y a une hiérarchie qui est faite entre lui et puis d'autres citoyens bordelais qui ne sont pas appelés le nommé ou la nommée.
8: Oui, ça, ce sont par les sources sur des détails que l'on perçoit ici, des regards différents portés. J'aime beaucoup l'idée que le notaire, vu qu'il est payé, il ne va pas mettre nègre, tant qu'à faire. Judy Duprat, vous nous avez dit que Casimir Fidèle, vous l'aviez croisé dans vos recherches, et puis vous avez décidé de savoir qui il était. Et là, on imagine l'ampleur des sources à consulter. C'est cette démarche classique de l'historienne d'aller reconstituer le parcours d'un individu, sachant qu'avec ces personnes, il est difficile de les retrouver, étant donné qu'on a voulu complètement les invisibiliser. Vous, Miranda Spiller, comment avez-vous travaillé pour vos esclaves à Paris? C'est-à-dire qu'il y a des sources, vous avez évoqué des lettres de cachet, donc les lettres signées par le roi pour envoyer des gens à la Bastille, entre autres. Il y avait aussi ici la volonté de partir de certaines sources pour essayer d'identifier des destins de personnes esclavisées.
7: Oui, donc d'abord j'ai commencé, et c'est un accident, avec les documents de police, parce que je les ai trouvés, j'ai trouvé des dossiers de police qui indiquent des chasses aux esclaves en métropole et dans la capitale même, par des policiers qui étaient payés pour ces arrestations. Et après, le maître paie pour la nourriture de l'esclave et le renvoie souvent au Havre. Et ensuite, la personne est envoyée en navire vers la colonie d'origine. Mais ensuite, pour construire la chair de la personne, ça ne suffit pas. Même si les archives de police donnent beaucoup plus que les archives de justice, bizarrement. Parce qu'on a la description physique et plein d'autres détails. Mais pour moi, il y avait un désir de faire la biographie aussi de la ville. Et c'est aussi une biographie de Paris au XVIIIe siècle à travers ces personnages. Et donc, je travaille beaucoup avec l'espace, notamment pour le cas de Lucidor du chapitre 3, qui est l'escrimeur. J'ai trouvé des archives pour l'abbé Saint-Martin-des-Champs, qui est maintenant en ruine, mais on a le musée des arts et métiers. Il y avait des archives à part, une police à part, un cours à part. Et il apparaît dans ses documents. Notamment, il se plaint des attaques racistes contre sa fille qui va avoir une crise mentale en raison de cet harcèlement.
8: Oui, parce que l'ouvrage est sous-titré « Vie cachée et histoire fugitive pour ces esclaves à Paris ». Miranda Spiller, ce sont des vies cachées, des histoires fugitives de gens qui, dans une ville comme Paris, où, on l'a bien dit, il y a beaucoup de personnes noires à ce moment-là, mais enfin, en tout cas, les personnes noires, on les identifie rapidement, mais elles ont été conduites ici avec un objectif particulier. En quoi ce sont des vies cachées et des histoires fugitives?
7: Bon, souvent, les personnages sont en fuite pour être libres. Et ce que j'ai fait dans le livre, c'était de suivre leurs traces avec la notion que ces personnages-là peuvent être nos guides à Paris. Et en les suivant, on apprend plein de choses sur la ville. On découvre des archives de capitaines de navires, de soldats, des lettres d'amour venant des colonies. Et donc, il y avait toute une documentation vraiment insolite qui devenait accessible en traitant les personnages en esclavage comme les guides du XVIIIe siècle à Paris.
8: Oui, parce que ces personnages-là nous permettent de saisir un moment de notre histoire avec un destin particulier. Julie Duprat, avez-vous entendu la voix de Casimir Fidèle? Pour le dire autrement, a-t-il laissé une trace écrite? Y a-t-il quelque chose ou peut-être parfois un acte de notaire, on l'entend dicter par la personne?
6: Oui, effectivement, indirectement, on entend la voix de Casimir Fidèle, notamment lorsqu'il est affranchi. Évidemment, avant ça, c'est plus compliqué. Mais lorsqu'il est libre, on l'entend notamment dans les annonces de presse qu'il fait, puisque, donc, je l'ai dit, mais il va finir par devenir traiteur et gestionnaire d'un hôtel de luxe. Et évidemment, pour pouvoir faire la publicité de son hôtel, il va passer des annonces. Et ça fait partie des rares fois où on l'entendrait presque dicter, lorsqu'il se rend au bureau d'annonce, bah, cette fameuse, notamment une petite annonce où il décrit ses services et ce qu'il propose au Bordelais.
8: Ça a l'air chouette d'ailleurs.
6: Oui.
1: Le sieur Fidèle, traiteur de Paris, tient le grand hôtel de l'Empereur sur le cours de Tourny, près de la place Dauphine. Ceux qui lui feront l'honneur d'aller chez lui auront autant lieu d'être satisfaits de la manière dont ils seront traités que de celle dont ils seront logés, les appartements du dit hôtel étant très proprement garnis et les écuries et remises fort belles. Il y a aussi un beau jardin.
8: Thomas Beau qui lisait ici cette publicité, en fait, dans le journal de Guyenne pour le grand hôtel de l'Empereur, c'est l'hôtel de Casimir Fidèle. Jules Duprat, comment a-t-il été affranchi?
6: Ça fait partie des grands, de certains mystères de la vie de Casimir Fidèle. En gros, on a deux jalons. Un jalon où on sait qu'il est esclave, et puis on le retrouve quelques années plus tard, et on sait qu'il a été affranchi, et on donne le nom de la famille qu'il a affranchi. Cela étant dit, on n'a pas du coup de date exacte, et j'ai pas non plus d'indication de comment s'est déroulé cet affranchissement, puisqu'en métropole, il y a plusieurs manières de rendre libre des personnes réduites en esclavage. On peut le faire sur son lit de mort via un testament, on peut aller chez son notaire directement et avoir un acte d'affranchissement qui est déposé. On peut aussi, de temps en temps, avoir des régularisations administratives. C'est plus rare, mais ça peut arriver. Et Casimir Fidèle, en l'occurrence, c'est un peu flou, mais il semble qu'il était affranchi à un moment de transition pour la famille, la dernière famille qu'il a possédée, qui est la famille La Montagne à Bordeaux, à un moment donc où décède son propriétaire légitime, Charles de La Montagne, et où il confie la gestion de ses domaines et de ses esclaves, y compris ceux aux Antilles, à son beau-frère, Jean-Baptiste Cellier Soissons. Et donc moi, mon hypothèse, c'est que, comme souvent, en fait, ce monde de transition, décès, passage d'un propriétaire à un autre, a été l'occasion de l'affranchir. D'autant plus que Casimir Fidèle va rester très proche de ce fameux Jean-Baptiste, donc le beau-frère de son dernier propriétaire. Jean-Baptiste sera le parrain de son fils. Ils vont continuer à évoluer un peu dans la même sphère. Donc, ce qui laisserait supposer que ce dernier a quand même joué un rôle à un moment pour acter l'affranchissement de Casimir Fidèle.
8: Miranda Spiller, les cinq personnes que vous nous présentez ont des destins différents, hein, on l'entend, parce qu'il y a tant de parcours possibles dans des situations si complexes. L'affranchissement dans cette histoire-là?
7: Oui, en fait, j'aborde cette question un peu différemment parce que je pose la question, comment est-ce qu'on se rendait la liberté? Pas comment les gens ont donné la liberté aux esclaves. Et pour devenir libre, il fallait normalement, comme je travaille aussi sur l'histoire coloniale, même si ce n'est pas indiqué dans les sources, il y a un échange d'argent, très souvent. C'est interdit officiellement dans le droit français de se racheter, mais c'est absolument au courant dans les colonies. Donc, quand ce n'est pas indiqué, moi, il y a une suggestion au moins qu'il y avait de l'argent qui était échangé. Même s'il y a des gens qui sont bienveillants dans la situation, pour eux, un esclave, c'est un bien. Et il faut être payé. Donc, il y a des gens qui donnent de l'argent ou qui travaillent pour une certaine période avec cette notion de devenir libre après, parce qu'on voit dans les sources que les gens se plaignent qu'il y avait cette notion-là et puis la personne l'a trahi. Donc, on voit des traces de ça. Donc, soit il y avait cette notion d'échanger de l'argent ou donner du travail, il y avait aussi la fuite, pendant le tout 18e siècle, où c'était moins régularisé, je pense qu'il y avait simplement des gens qui, par le fait de travailler toute seule, parce que les gens n'étaient pas très investis dans la traite ni dans l'esclavage, que ce domestique-là devenait quasiment indépendant. Donc il y avait une sorte de liberté de fête, liberté de savane en pleine métropole. Donc il y avait une variété dans le livre. Jean lutte pour entrer dans l'armée française et c'est très touchant. Il essaie de le faire deux fois et on trouve cette rêve. C'est très répandu en fait, cette notion d'entrer dans les services militaires au lieu d'être esclave pour une personne privée.
8: Et puis, il y a des stratégies incroyables, hein, parce que ce que vous nous dites là, Miranda Spieler, demande aux personnes concernées de connaître les possibles. Jean, lui, il imagine l'armée. Il y en a d'autres qui imaginent d'autres voies. Se racheter, par exemple, il faut réussir à gagner suffisamment d'argent et de convaincre le maître. Et donc, là, les personnes concernées font preuve de stratégies incroyables.
7: Oui, tout à fait. Donc, il y a Jean qui essaie sans succès d'entrer dans l'armée française parce que une fois, il est acheté par une princesse, l'autre, il est pris par la maréchaussée pendant qu'il est soldat. Pour Lucidor, comme j'ai évoqué tout à l'heure, c'était plus facile parce que c'était au tout 18e siècle. Pauline, c'est une histoire incroyable où cette femme de chambre de l'ancien gouverneur de l'île Maurice prend la fuite en pleine Paris grâce à une réseau noir et aussi l'intervention de la haute noblesse pour se cacher dans le bâtiment qui est actuellement la Banque de France. Donc là, c'est un trajet spécifique avec l'aide des domestiques qui sont en place qui la cachent.
8: Avec tous ces destins particuliers, on l'a dit, Jean, Pauline, Lucidor, Julien, mais aussi Ourika.
11: Je fus rapportée du Sénégal à l'âge de 2 ans par Monsieur le Chevalier de B qui en était gouverneur. Un jour, il voyait embarquer des esclaves sur un bâtiment négrier qui allait bientôt quitter le port. Ma mère était morte et on m'emportait dans le vaisseau malgré mes cris. Monsieur de B m'acheta et à son arrivée en France, il me donna à Madame la Maréchale de B, sa tante, la personne la plus aimable de son temps. Me sauver de l'esclavage, me choisir pour bienfaitrice Madame de B, c'était me donner 2 fois la vie.
8: Dominique Blanc qui lisait ici un extrait d'Ourika de Claire de Duras. Un texte qui date de 1823, avec l'évocation ici par Ourika de ces 2 ans. Alors, à travers une écriture tardive d'une autre personne, on l'entend bien, ce qui me permet de vous poser une question car auditeur, auditrice du cours de l'histoire nous écrivent en disant que la valeur d'un esclave était sa force de travail. Et donc, pour un capitaine de navire, prendre un enfant, ce n'était pas trop léser l'armateur et que ça pouvait passer. Est-ce que c'est valable comme réflexion ? Julie Duprat.
6: Pour moi, la question, elle se pose pas vraiment en ces termes-là. C'est surtout, on parle d'abord de la réduction de personnes en esclavage. On leur confisque son statut pour leur en donner un autre. Mais Miranda, j'ai l'impression que tu...
7: Oui, pour moi, c'était des cadeaux très bon marché. Parce que si on regarde le prix des esclaves au XVIIIe siècle, avant 10 ans, le prix est très bas.
8: Ouais, donc l'armateur, en tout cas, n'est pas lésé, ça c'est certain, si on prend un enfant, ou moins lésé que si on prend un homme ou une femme adulte.
7: Oui. Et cet échange d'enfants de bas âge, c'était aussi des cadeaux de voyage très bon marché.
8: Et dans le cas d'Ourika, ici, Miranda Spieler, on a, en 1823, un personnage, en fait, qui est repris par une autrice, Claire de Duras.
7: Oui, justement, je veux commenter un peu le morceau que vient d'être lu. Il faut savoir que l'autrice de cet ouvrage était elle-même propriétaire d'une plantation énorme en Martinique. Et c'était elle qui aimait lire ce texte dans son salon qui était plein de gens qui étaient propriétaires aussi d'esclaves. Et dans un contexte comme ça, cette usurpation de voix m'a hantée pendant l'écriture de mon chapitre. Et ce n'est pas la voix qu'on a entendue tout à l'heure d'Ourika, c'est la voix d'une femme qui était héritière de sucre, qui a approprié la voix d'une enfant pour des raisons compliquées que j'essaie d'analyser. Mais il ne faut pas se tromper. Et aussi, cette poursuite de la voix de l'esclave est parfois, comme j'essaie d'entrer dans le livre, une mauvaise idée. Ça peut nous diriger dans des... fausse piste, voilà.
8: Avec en tout cas, ici en 1823, ce roman, on pourrait le dire, Ourika, parce que c'est une fiction par Claire de Duras pour raconter la vie d'une esclave. Elle s'approprie en fait cette vie-là et ce sont ses destins qui nous montre combien, libre ou esclave, et on l'entend bien, l'esclavage est possible en France, il y a sans cesse une domination incroyable sur ces personnes. Et c'est pourquoi le destin de Casimir Fidel, qui devient quand même restaurateur de renom, est exceptionnel. C'est sidérant hein, de voir ce parcours, ou encore Lucidor qui devient escrimeur. Dans tous les cas, c'est ça, Miranda Spiller.
7: Oui, j'ai une question pour Julie.
6: Oui.
7: C'est le fait qu'il y a une période où Casimir devient riche, et puis il y a une période où il perd beaucoup. Oui. Mais cette période de richesse correspond justement à l'apogée de la traite à Bordeaux. Et est-ce que, comme il est hôtelier, c'est lui qui accueille les gens qui sont bénéficiaires de cette traite? Et donc, est-ce qu'il y a cette contradiction? Est-ce que tu as réfléchi sur cette contradiction du fait que, en fait, la richesse, le succès de Casimir Fidel est grâce à la traite?
6: Oui, ben absolument. J'en parle dans un chapitre du livre, mais c'est toute la contradiction quand même de ce personnage-là, qui en fait, une fois libre, ne ferait très très peu avec les personnes qui, comme lui, sont affranchies et qui sont nombreuses à Bordeaux. Et à la place, il fait le choix d'une stratégie de survie qui est résolument différente, qui est celle de s'allier à la bonne société bordelaise, qui est souvent une société de négociants, de capitaines de navires, de personnes qui se sont enrichies grâce à la traite, effectivement. Et lui, il va jouer de ces relations-là. Avec ces ultra-riches bordelais, mais pas que d'ailleurs, qui peuvent venir de d'autres régions françaises. Et c'est tout, voilà, c'est aussi des fois, enfin, c'est pas forcément facile à écrire parce qu'on a beaucoup cette vision, je pense, des affranchis qui sont forcément des gens héroïques, qui correspondent aujourd'hui à ce qu'est notre morale, donc des personnes qui, une fois libres, sont tout de suite radicalement opposées à l'esclavage, qui vont aider d'autres personnes en fuite, qui vont voilà. Donc on a des profils comme ça qui existent. Casimir Fidel, ce qui est assez étonnant, c'est de constater qu'il n'est pas du tout dans cette stratégie-là et qu'au contraire, effectivement, il s'appuie sur toute cette ultra-élite qui est irriguée par l'économie coloniale pour lui-même réussir et atteindre.
7: Et est-ce que son échec financier correspond à la révolution haïtienne?
6: Il y a un incendie, mais c'est avant du coup. L'incendie est tout début de la Révolution française, et c'est vraiment ça qui le fait chuter économiquement. Donc c'est un peu une conjonction de plein de choses, c'est-à-dire que d'abord il y a l'incendie, mais après impossible de se relever de cet incendie de l'hôtel, puisque de toute manière la Révolution française arrive et que donc il perd ses,

0: hommes semblables à nous par la pensée et surtout par la triste faculté de souffrir. Sur ces hommes, cependant, que sans pitié pour leurs douloureuses plaintes, nous accumulons, nous entassons au fond d'un vaisseau pour aller ensuite à pleine voile les présenter aux chaînes qui les attendent. Quel peuple aurait plus de droit que les Français à adoucir un esclavage considéré comme nécessaire en faisant succéder aux maux inséparables de la traite d'Afrique, aux maux qui dévastent deux mondes, ces soins féconds et prospères qui multiplieraient dans les colonies même les hommes destinés à nous seconder dans nos utiles travaux. Déjà, une nation distinguée a donné le signal d'une compassion éclairée. Déjà, l'humanité est défendue au nom de l'intérêt personnel et des calculs politiques. Et cette superbe cause ne tardera pas à paraître devant le tribunal des nations.
1: C'est toujours un plaisir de retrouver la voix de Michel Bouquet ici à propos de l'abolition de l'esclavage, d'une émission de 1963. L'abolition de l'esclavage durant la Révolution française, c'est 1794. Ça change radicalement ces destins de personnes que vous avez pu étudier. Alors, dans le cas de Casimir Fidèle, Julie Duprat, vous nous avez annoncé un engagement politique.
2: Oui, c'est vrai. C'est un engagement politique qui reste quand même très limité sur le temps, puisqu'on sait qu'il commence un peu à s'intéresser aux questions politiques à la fin de l'année 93, et que donc surtout, il a un rôle de représentation politique au moment de l'abolition de l'esclavage. Et là, ça fait partie des grandes surprise, en tout cas des grands bonheurs de la recherche, ça a été d'avoir un peu cet ultime jalon dans sa vie, puisqu'il est choisi, ou en tout cas il se choisit avec deux autres personnes pour représenter les citoyens de couleur bordelais et aller féliciter à l'Assemblée nationale les députés pour l'abolition de l'esclavage. Et donc, il a, après des festivités à Bordeaux dans lesquelles il est impliqué, il y a ce périple jusqu'à Paris où on les voit passer successivement de l'Assemblée nationale à la Commune, aux Jacobins de Paris. Et oui, donc, il fraye aussi avec des personnalités qui sont beaucoup plus connues, comme Jean-Baptiste Belay, qui est le député de Saint-Domingue, qui arrive sensiblement au même moment. Donc, il y a vraiment ce moment un peu fascinant où, d'un coup, il est mis devant le feu des projecteurs et où il participe assez activement à la célébration des festivités. Mais ce qui est quand même important à noter, c'est que pour lui, l'engagement politique s'arrête assez tôt, puisque passé en fait les quelques semaines d'effervescence autour de l'abolition de l'esclavage, il redisparaît complètement des archives, ce qui n'est pas le cas des deux personnes qui l'accompagnent, qui elles vont continuer à apparaître dans les archives parisiennes, qui vont continuer à faire des pétitions, à en signer, et Fidèle n'est jamais à leur côté, alors même qu'il est toujours à Paris. Donc moi, il y a quand même aussi une interrogation de ma part sur pourquoi cet effacement de Fidèle. Je ne suis pas tellement sûre qu'il ait été ostracisé, qu'on l'ait mis de côté, parce qu'il y a plein de personnes qui sont engagées politiquement avec son parcours, donc d'anciens personnes originaires d'Afrique, anciens affranchis, tout ça. Moi, je pense vraiment que c'est un effacement de sa part, parce qu'il a aussi eu un rôle, on l'a vu, sous l'Ancien Régime, mais très ambivalent, où il a beaucoup fréquenté des élites, il a reçu des dons d'argent de leur part, il leur a fait des prêts d'argent, et il y a beaucoup de ces élites-là qui sont décapitées au moment de la terreur. Donc moi, je fais l'hypothèse qu'en tout cas, il a aussi fait le choix, passer un peu le moment clé, de pas s'engager plus par prudence sans doute et de rester en retrait de la vie politique.
1: Et il meurt en 1796. Quant à vous, Miranda Spiller, dans les portraits que vous nous présentez, et parmi les 5 portraits, il y a le 6e qui est Paris. Ces esclaves à Paris, vous nous faites traverser Paris. Vous avez évoqué les lettres de cachet, la Révolution française, c'est Paris, l'incidence de l'abolition de l'esclavage en 1794 pour ces personnes noires à Paris.
3: Le livre est essentiellement sur l'Ancien Régime, mais il y a quand même des indications que j'ai trouvées dans des documents qui apparaissent dans le livre. Notamment, il y a quelques documents de police qui nous disent qu'il y avait des colons, des planteurs, qui cherchaient toujours à faire arrêter leurs esclaves, ou soi-disant esclaves, à Paris. Mais ce qu'on voit, c'est que la police est différente après 1789, que le commissaire refuse. C'est vrai qu'il y avait quelques éléments dans la police qui étaient tout à fait d'accord pour le faire, mais le commissaire n'est pas d'accord. Également, il y a un document que j'ai trouvé aux archives de la police. Il y a une fille qui s'appelle Olive qui raconte sa vie au commissariat, qui a peur d'être déportée par sa maîtresse, et c'est elle qui va vers la police. Et pour moi, ça marque une rupture absolue avec ce qui était avant.
1: Ouais, c'est vraiment pertinent ce que vous nous dites là, parce que ce sont des histoires de regard qui nous intéressent aussi. Et là, il y a un changement de regard. Julie Duprat, dans votre ouvrage, vous évoquez quelque chose qui nous fait traverser le temps, c'est-à-dire qu'à la recherche des descendants de Casimir Fidèle, des descendants et des

0: descendante, vous croisez le fait que plusieurs générations plus tard, sans vraiment comprendre pourquoi, il y avait la crainte au moment où l'on annonçait une naissance de regarder un peu la couleur de la peau de l'enfant.
1: Oui, tout à fait. Alors ça, je ne peux pas en parler. Je ne suis pas la meilleure pour en parler puisque ce n'est pas mon histoire et ce n'est pas ma généalogie. Mais effectivement, j'ai eu la chance de parler à une descendante de Casimir Fidèle qui m'a raconté cette mythologie familiale en m'expliquant que son grand-père était persuadé qu'un jour, à la clinique, lors de la naissance d'un enfant, un enfant naîtrait noir parce qu'il y avait cette idée très retravaillée que est très déformé, qui a eu sept générations avant, il a vu un ancêtre noir. Donc en l'occurrence, le sept générations était juste. Par contre, la mythologie familiale a été complètement modifiée, déformée, et donc c'est là aussi que ça fait partie des intérêts de la recherche et de ces moments d'émotion, ça a été de reconnecter avec cette famille et de leur expliquer concrètement la vérité sur ce mythe familial.
0: Et on va se piler.
2: Je pense qu'il est difficile de savoir si les discours racistes perduraient pendant la Révolution parce que les indications de race disparaissent quasiment totalement des documents. Et pour cette raison, il est tout à fait possible que le racisme perdurait, sauf que pour les historiens, il y a un effet de source. Et donc, c'est caché à nos yeux.
0: Oui, c'est comme le vocabulaire que vous avez pu nous expliquer tout à l'heure. Le vocabulaire prend des formes différentes et puis les gens ont des positions autres dans leurs écrits. Et c'est vraiment toute la difficulté de ce travail d'historien, d'historienne. C'est d'être tributaire des écrits, sachant que le quotidien lui-même pouvait être beaucoup plus difficile. Miranda Spiller, au moment de travailler autour de ces cinq portraits, il y a aussi la volonté de leur redonner vie, exactement dans la démarche de Julie Duprat avec Casimir Fidèle. Vous leur redonnez une identité en leur donnant une biographie.
2: Oui, mais il y a quand même des différences de méthodologie entre moi et Julie que j'aimerais signaler. Elle est beaucoup plus à l'aise avec les hypothèses que moi.
0: Et d'ailleurs, dans son livre, elle dit « Oh là, je m'emballe un peu parfois
2: oui, ». Et moi, je fais ça jamais. Et au lieu de faire ça, je fais une composite d'autres gens dans la même situation pour mettre la personne dans la lumière d'autres cas. Mais il n'y a pas d'hypothèse dans ce livre. C'est vrai que tout historien est obligé de faire des décisions, mais je ne suis jamais permis des spéculations.
0: Ben c'est pourquoi c'était formidable de vous avoir toutes les deux, parce que...
1: juste à dire que je ne fais pas non plus des spéculations.
0: Ah non, ce n'est pas des spéculations, non. Mais,
1: non, mais juste des hypothèses, parce que moi, j'avais que Casimir Fidèle à étudier. Et du coup, il y avait cette... J'avais aussi la volonté de montrer ce que c'est que le travail de recherche, les questions qu'on se pose, et de les laisser ouvertes et de les montrer aussi au lecteur, et d'en choisir une parmi toutes celles que j'ai présentées, mais de laisser aussi au lecteur de se faire sa propre opinion.
0: Non, mais l'hypothèse de dire qu'un enfant de 7 ans arraché à sa famille, placé dans la cale d'un navire avec des adultes qu'il ne connaît pas, peut générer de l'angoisse, c'est important de l'avancer. C'est pourquoi c'était formidable de vous avoir toutes les deux avec ces cinq portraits d'esclaves à Paris, Miranda Spiller, publiés à La Découverte. Et donc le sixième, j'ai envie de dire, Casimir Fidèle aux éditions du CNRS, c'est votre ouvrage Julie Duprat. Et ça nous donne un véritable panorama de ce que c'est que la situation des esclaves en France, parce qu'il faut le dire, il y avait des esclaves, ou en tout cas des personnes noires, et leur stratégie de s'en sortir. Merci vivement à toutes les deux. Prochains épisodes dans le cours de l'histoire, comment retrouver la voix des personnes esclavisées.
3: Quand j'entrais, je m'inclinais devant mon maître, je le priais d'être fidèle à la proposition qu'il m'avait faite de me rendre ma liberté dès que je serais en mesure de l'acheter. Il parut déconcerté par ce discours, il fit mine de se dérober, et à l'instant même, mon cœur chavira dans ma poitrine. Olaouda Ekiano est maintenant un homme libre.
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0: Demain, dans le cours de l'histoire sur France Culture, comment retrouver la voix des personnes esclavisées. Mais pour le moment, il est pile 10h sur France Culture et nous retrouvons Géraldine Mosna-Savoie avec Philosophie. Bonjour Géraldine.
6: Bonjour Xavier. Savez-vous où je suis ?
0: Non, dites-moi. Dans votre lit ?
6: Non, non, je suis en studio. Ah, j'adore être dans mon lit. Non, mais je suis à côté de vous, figurez-vous que je suis au 4e, moi aussi.
0: Ah, vous avez changé d'étage.
6: Bah, juste pour aujourd'hui. Et du coup, j'ai l'impression de sentir votre présence, qu'on est tout connecté. Vous voyez, ça me fait quelque chose.
0: Eh bien, voilà. Écoutez, c'est réciproque. Et si je disais dans votre lit, c'est parce que vous traitez du sommeil toute la semaine.
6: Oui, tout à fait. Nous traitons du sommeil toute la semaine. Et paraît-il que se réveiller, c'est mourir. Aïe. Et dormir, c'est vivre.
0: Qui disait ça ? Mazette, non.
6: Freud, Lacan.
0: Ah, Lacan. Bah, écoutez, on se retrouve tout à l'heure à la cantine.
6: Oh,
0: bonne émission,
6: bravo.
0: Géraldine.
6: Merci, Xavier. Et à demain. Et bonjour à toutes, bonjour à tous.
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6: Cette semaine, nous parlons avec Philosophie de sommeil, celui qui nous manque, celui que l'on recherche, celui qui peut-être nous fera oublier nos journées. Et aujourd'hui, cette question, que projetons-nous dans le sommeil, au-delà du besoin physiologique, au-delà de sa nécessité biologique ? Le voyons-nous comme un écran à la réalité, une échappée du quotidien, ou mieux, comme le lieu où peuvent enfin se développer nos désirs ?
7: Bonsoir et bienvenue sur le plateau de télévision éducative. Ce soir, nous allons étudier comment on fabrique les rêves. La plupart des gens croient que c'est simple et facile, mais c'est un peu plus compliqué que ça.
8: Réveille-toi, tu rêves. Tu rêves, Claude.
9: C'est vrai, je rêve.
7: D'abord, une bonne cuillerée de pensée éparse. Une pensée de réminiscence. De la journée.
10: J'étais ailleurs, dans un monde affreux, un monde sans amour.
11: N'y pensez plus. C'est ce monde-là qui n'est qu'un mauvais rêve.
7: Avec un nuage de souvenirs du passé.
12: Ramona, j'ai fait un rêve merveilleux.
7: Le tout avec quelques chansons en tenue d'abeille et une touche et personnelle.
10: Ce n'est pas vrai. Rien de tout cela n'est réel. C'est un rêve.
11: Quelle est la différence si vous êtes heureux ?
7: Voilà. Je crois que ça marche.
10: Je craignais de jamais vous revoir, de jamais retrouver mon rêve.
7: Mais qu'est-ce que c'est que ça ?
10: C'est pas possible. Je ne rêve pas. Je suis heureux. Mon bonheur est réel. Regarde ça. C'est réel ? Oh, ça résonne !
13: On aurait tout pour revivre un jour.
7: Ce n'est pas un doux calinto. C'est un canard.
13: Ramon.

0: Bonjour Déborah Gutermann-Jacquet.
1: Bonjour Géraldine Osnas-Savoie.
0: Bienvenue, vous êtes maîtresse de conférences à l'Université Paris 8 et psychanalyste, membre de l'école de la cause freudienne, directrice de la revue Ornicard, et de vous vient de paraître « Le désir de dormir » aux éditions du Seuil, un livre parfait pour notre semaine intitulé « Envie de dormir ». Mais quelle différence on peut faire entre l'envie de dormir, le besoin de dormir et le désir de dormir ?
1: Eh bien, si on se place du côté de la biologie, du côté du besoin, dormir, c'est une fonction automatique. On se met en pilote automatique, on a besoin de dormir et donc on dort. Ça, c'est ce que Lacan va mettre du côté d'une inhibition dite passive. Et en revanche, ce qui est un peu révolutionnaire en psychanalyse, c'est qu'il va considérer que c'est pas parce que on a besoin de dormir et qu'on dort qu'on rêve, mais c'est parce qu'on rêve qu'on dort. Et ça, c'est assez révolutionnaire.
0: Alors attendez, redites-le, parce que déjà, parce qu'on rêve, on dort.
1: En fait, du côté des biologistes et du côté du commun, on a besoin de dormir et physiquement, ça, que ce soit les animaux ou les hommes, ont un besoin de dormir. Mais Freud a introduit quelque chose qui est que, à partir du moment où on rentre dans le monde humain, on n'est plus dans le monde du besoin, on est dans le monde du désir. Et là, tout se dérègle. C'est pour ça d'ailleurs qu'au-delà du besoin, il y a quand même des gens qui ne dorment pas, qui sont insomniaques, d'autres qui sont somnambules, et il y a des styles qui sont attachés au sommeil. Il y a des gens qui sont plutôt endormis, d'autres qui ont l'air plutôt réveillés, des qui sont très fatigués tout le temps, etc., etc. Donc ça devient presque un style, en fait, le sommeil. Et donc le désir de dormir, ça touche quand même au rapport qu'on entretient à la vie, déjà. Lacan disait de Freud, à un moment donné, dans son discours de 1973, la troisième, Freud est plutôt animé par le désir de dormir, moi c'est plutôt le désir de réveil qui m'anime. Et donc, voilà, là on voit déjà comment ça se subjective et comment même Lévinas considérait que l'insomnie c'était un
0: mode de vie.
1: Voilà, un mode de vie éthique, en fait.
0: Donc, par exemple, vous, Déborah Gutermann-Jacquet, vous pourriez dire, moi je suis plutôt du style endormi, plutôt du style réveillé, j'ai tel rapport au sommeil. Moi, par exemple, je peux dire très, très simplement que je suis une grosse dormeuse.
1: Exactement, voilà. Et donc ça, au fond, c'est le rapport que vous entretenez à la vie et un rapport qu'on entretient à ce que Lacan appellerait le réel. C'est-à-dire comment on se protège de la vie, de ses accidents, etc. Dans un de ses séminaires, Lacan disait que le sommeil, c'est ce qui permettait d'avoir l'équation désir égale zéro. C'est-à-dire, au fond, le principe de plaisir, l'homme roulé en boule sur lui-même, dans son confort de sommeil, dérangé par rien, le narcissisme absolu de l'état de sommeil. Et donc, finalement, quand vous passez au-delà du principe de plaisir, c'est-à-dire du côté de ce que Freud a isolé comme la pulsion de mort, eh bien là, il y a un petit chatouillis, la jouissance revient, et là, vous vous réveillez. Et parfois, justement, ça, c'est le cauchemar. Le cauchemar est un échec du rêve. Et donc, là, vous vous réveillez dans un moment qu'on pourra développer si on parle un peu plus du cauchemar. Mais donc, du côté du désir de dormir, il n'y a pas d'automatisme, du côté de la nécessité, et c'est pour ça qu'il y a plus ou moins de difficultés à s'endormir. Il y a des enfants qui sont terrifiés à l'idée de dormir parce qu'ils ont peur de leurs rêves. Et donc, ça, on voit bien à ce moment-là que l'explication physiologique, quand Lacan décide de répondre dans une improvisation, Catherine Millot, qui est décédée récemment, lui posait une question.
0: Donc, qui est Catherine Millot ?
1: Alors, Catherine Millot, c'était une analysante de Lacan, une psychanalyste et écrivaine qui nous a quittés il y a très peu de temps.
0: En août dernier.
1: Voilà, et qui était qui a suivi ses cours et qui a partagé beaucoup avec Lacan et qui lui avait demandé à un moment donné si le désir de mort était du côté du désir de dormir ou du désir de réveil. Et à ce moment-là, il prend une inspiration un peu longue ou en tout cas, il prend un temps de réflexion. Il répond pas tout de suite et là, tout d'un coup, il produit une réponse qui a été qu'on peut trouver maintenant sur Internet facilement. Elle a été établie et révisée dans la revue La Cause du Désir.
0: Et vous la connaissez par cœur ?
1: Alors, je ne la connais pas par cœur, mais je peux en dire quelques mots.
0: Oui,
1: allez-y.
0: Et moi, donc, je l'ai sous les yeux, sinon.
1: Voilà, au début, il commence par dire que le sommeil profond permet que la vie dure. que la vie se prolonge. Mmh. Et donc, ça préserve la vie, le sommeil profond. Ça, c'est une idée, finalement, qui est tout à fait commune. Mais justement, il se dit, bah alors si la vie est préservée par le sommeil profond, eh bien, le réveil est du côté de la mort. Il le prend ainsi, et là, il inverse au point d'un paradoxe fou, qui est de dire, il le dira qu'une seule fois, mais de manière un peu radicale, le réveil total, c'est la mort. Et donc, ça pose la question, finalement, non seulement du mode de vie ou du style qu'on a, mais aussi, ça nous amène à nous interroger, finalement, sur le fait qu'on passe la vie... Dans le livre, j'utilise cette expression-là, à la place du sommeil paradoxal, je parle de vie paradoxale. Dans une vie paradoxale, on est mi-endormi, mi-réveillé. Finalement, si le sommeil profond, c'est le lieu vraiment de la réserve vitale, un peu, et que le réveil total, c'est la mort, bah notre vie se situe dans un entre-deux, dans un entre-deux monde.
0: C'est-à-dire que comme là, on est vivante, là, par exemple, on serait en fait dans la mort selon Lacan. C'est-à-dire
1: alors,
0: que...
1: Alors, là, on est vivante, mais... Géraldine, là, on se parle et on est censé s'écouter, mais si ça se trouve, à un moment, vous allez avoir une absence et vous allez arrêter d'écouter ce que je raconte et vous allez vous dire, attendez, il faut que je reprenne le fil, qu'est-ce qu'elle est en train de raconter ? Bah là, ce moment d'absence-là, c'est des moments où tout d'un coup, on est rattrapé par des pensées et où on pourrait considérer qu'on s'endort un peu à ce qui se passe. Ce qui... amène à considérer que pour Lacan, c'est pas qu'on vit comme des morts-vivants. Il y a des gens qui ont un style un peu mort-vivant.
0: On va en parler d'ailleurs, on va l'entendre.
1: Voilà, demi-mort, demi-éveillé, etc. Mais il y a l'idée quand même que quand, dans le monde du rêve et le monde de la nuit, c'est le monde du rêve. Et Freud disait, ici, dans le rêve, tu es chez toi. S'il y a une manière de se protéger un petit peu du heurt de l'existence, la nuit, en se tournant en boule sur soi-même, eh bien, ça se prolonge la journée. Freud avait déjà évoqué le fait que la rêverie diurne, c'était l'obsessionnel dans ses pensées, etc., ce que je prenais comme petit exemple du moment où vous décrochez d'une conversation, etc. Et Lacan va radicaliser cette idée en considérant qu'il n'y a pas de réalité, que la réalité, c'est le fantasme. Et donc, ça veut dire que si vous avez les lunettes avec lesquelles vous regardez la vie, tout ce que vous l'interprétez en fonction d'un certain prisme. On ne voit pas tous la réalité pareille, si bien que s'il y a une réalité tangible, matérielle, partagée, mais au-delà de ça, au-delà des meubles, tout ce que vous allez interpréter, sentir, voir, ressentir dans le lien à l'autre, eh bien, c'est attrapé à partir d'un prisme qui vous est très singulier et qui distord quand même cette réalité. Et donc, à partir de ce moment-là, on pourrait, en forçant un peu les choses, considérer qu'on est là, non pas en train de dormir, mais en train de songer ou de rêvasser. Et donc, cette rêverie, le fantasme, finalement, le jour et le pendant du rêve, la nuit.
0: Donc, ce qui veut dire qu'on n'est jamais totalement éveillé pour les psychanalystes. C'est-à-dire qu'on est quand même toujours dans un monde soit de sommeil, soit en fait de rêve. Et d'ailleurs, on pourrait s'interroger sur cette identification dans la psychanalyse entre le sommeil et les rêves. Pourquoi il y a forcément une identité entre les deux, dans la mesure où certaines personnes ne rêvent pas, certaines personnes ne s'en souviennent pas, à certains moments, c'est même pas certaines personnes, à certains moments de ma vie, je ne me souviens pas que je rêve. Donc pourquoi identifier les deux, sommeil, rêve nocturne, rêverie diurne ?
1: Alors, c'est vrai qu'il y a du sommeil sans rêve, et Pérec en a une très belle version pour dire même ce que c'est que la vie au quotidien, puisqu'il dit qu'on dort notre vie d'un sommeil sans rêve. Et c'est vrai que pour d'autres, la nuit aussi, ça se prolonge sous cette forme-là, c'est-à-dire sous la forme d'un sommeil un peu vide ou déserté. Néanmoins, en 1968, il y avait un neurophysiologiste qui s'appelait Bremer, qui a travaillé beaucoup sur le sommeil, et j'ai un peu travaillé sur lui dans le livre, parce qu'il était contemporain de Lacan, et ça m'amusait de voir les théories scientifiques sur le sommeil qui sortaient ou qui étaient contemporaines de Lacan. Et il raconte qu'effectivement, sous le sommeil, où il dit, voilà, on sait beaucoup du comment on rêve, mais on ne sait rien du pourquoi. Comme si finalement l'énigme du sommeil demeurait assez intacte. Et c'est vrai que la psychanalyse ne lève pas absolument l'énigme là-dessus.
0: C'est pas pourquoi on rêve.
1: On peut observer, mais au fond, fond, le pourquoi. Déjà, le pourquoi est compliqué par le désir de dormir, c'est-à-dire on est au-delà du besoin et on s'en rend bien compte avec tous les gens qui ont même l'impression de ne pas avoir dormi une minute et finalement, ils ont quand même dormi. De la même façon, parfois, on a l'impression de ne pas avoir rêvé et on a rêvé. Et dans les observations de Bremer, il dit que si on fait l'expérience de réveiller un jeune à plusieurs reprises, il contracte ce qu'il appelle une dette de rêve. Et donc, les jours suivants, il va rêver double ou rêver plus. Et ça, j'ai trouvé ça absolument magnifique parce que ça montre la poésie de l'être humain. Et le lieu de cette poésie, c'est quand même ce « ici, dans le champ du rêve, tu es chez toi », cette magnifique phrase de Freud qui dit que finalement, dans tout autre espace, on est un peu expatrié. Et c'est pourquoi parfois, sans doute, on se raccroche à l'écran du fantasme pour traverser la vie et aussi parfois pour ne pas être heurté par l'horreur. L'horreur, on ouvre les yeux dessus et puis on les referme quand même assez vite.
0: Ça, c'est une explication de pourquoi on rêve. C'est-à-dire de se dire, en fait, on doit rêver presque, parce qu'en fait, c'est un espace où on peut être soi-même. Si tant est qu'on définisse ce que c'est être soi-même ou être chez soi dans le rêve, ça veut dire quoi? Ça veut dire, est-ce que c'est la question du désir? Vous avez employé plusieurs fois ce terme-là, Déborah Gutermann-Jacquet, cette question du désir, le désir de sommeil, le désir de mort, quand vous avez repris l'interpellation de Catherine Millot, le désir de mort, le désir de réveil, le désir de vie. Voilà, ça veut dire quoi être chez soi dans le rêve?
1: Alors, être chez soi dans le rêve, déjà, c'est pas si simple. Parce que si l'enfant...
0: Déjà, est-ce que ça se décide?
1: Alors, déjà, c'est-à-dire que de toute façon, vous êtes chez vous parce que vous n'êtes pas là où la société vous attend. C'est vraiment le principe du malaise dans la civilisation. Mais là où vous allez vous retrouver n'est pas forcément confortable. Mmh. Et c'est la raison pour laquelle, dans le rêve, il y a ce déguisement. Freud a créé quand même la psychanalyse avec l'interprétation du rêve en 1901. Et ce rêve, il y a... un passage des idées ou des désirs qui peuvent être subversifs, qui se ferait un passage, mais dans le déguisement, dans l'absurdité. Donc, ça vous permet d'être à la fois chez vous dans un endroit tout à fait absurde, mais c'est absolument chez vous parce que ça parle de votre singularité la plus ultime. On pourrait dire. Et donc, en ce sens-là, ici, dans le rêve, on est toujours chez soi, parce que ça parle toujours de nous au plus profond, mais c'est pas toujours pour ça que c'est confortable. Et d'ailleurs, le cauchemar est la version non déguisée du rêve, et justement, c'est là que ça réveille.
0: On est sûr de ça?
1: Freud parle des rêves d'angoisse. Tout rêve d'angoisse n'est pas cauchemar, parce que ça va pas forcément jusqu'au point du réveil.
0: Mais on fait plus de cauchemars, non, quand on vieillit, j'ai l'impression qu'on fait des rêves d'angoisse. Il y a plus de rêves ni heureux, ni de cauchemars. Il y a des rêves angoissants. Je parle peut-être que de moi. Mais...
1: C'est vrai que les rêves se modifient. Il y a dans l'enfance, il y a une réalisation de désir qui est à peine déguisée. Voilà.
0: Ça, c'est là. Alors voilà, reprenons quand même cette idée. Oui. C'est quand même que la grande thèse de Freud avec l'interprétation des rêves, c'est de dire que le rêve, c'est l'accomplissement, la réalisation d'un désir qui serait refoulé.
1: Voilà. Pour les adultes, il est refoulé. Pour les enfants, il est à peine déguisé. Il y a un exemple chez Freud d'un rêve de sa fille Anna qui avait fait une indigestion avec des fraises et qui avait fait une indigestion et donc elle est privée, elle est à la diète. Et donc, elle rêve Anna Freud, fraise, etc. Et donc, elle rêve de fraises au moment où elle est à la diète. Et donc, bon, là, c'est non déguisé. Et au fur et à mesure, la barrière de la censure, effectivement, s'étoffe à mesure que vous avez l'intégration à la société engendre un prix, un coût. Et donc, pour ça, vous devez vous départir d'un certain nombre de souhaits qui ne sont pas forcément compatibles avec l'ordre social. Et ça reste à un endroit. Et parfois, donc, ça vient se frayer un chemin. Et l'interprétation freudienne amène à vouloir justement vous guider vers la découverte de ce que ça dit au fond de vous. Si Descartes a inventé le sujet de la connaissance, chez Freud, c'est le sujet de l'inconscient. Et donc, c'est celui qui ne sait pas ce qu'il dit, de la même manière qu'il ne sait pas ce dont il rêve. Et qu'un rêve reste absurde et n'a pas forcément une signification ou une valeur autre que folklorique, si on n'est pas en analyse. Et tout d'un coup, pour celui qui est en analyse, tout d'un coup, il a le sentiment que là, peut-être, se livre une clé possible pour découvrir quelque chose de lui-même.
0: Donc, il y a un désir de dormir et dormir est le lieu du désir. On pourrait le dire comme ça.
1: Oui. Enfin, à partir du moment où on est un humain, on sort du champ du besoin. On parle et donc tout se complique. Donc le besoin se transforme en désir, et le désir, c'est ce qu'il y a de plus compliqué. Et donc, dire qu'il y a un désir de dormir, c'est pas forcément, justement, c'est pas un désir interprétable. C'est comme si ce qu'il y avait de plus universel et de plus littéral dans le désir, c'était que c'était désir de dormir, c'est-à-dire désir de ne pas être dérangé par la jouissance. Et ça, c'est finalement assez littéral et peu poétique, au fond. Dès qu'on le prend du côté du rêve, on retrouve une version enchantée. Là où finalement le désir de dormir, c'est quand même le narcissisme absolu d'être roulé en boule sur lui-même. Et là, il y a une phrase de Lacan que je trouve magnifique qui est dans le séminaire 2 et où il dit « La vie ne songe qu'à se reposer d'elle-même ». Et ça, c'est notre rapport intime et intrinsèque à la vie, c'est quand même un peu celui-ci.
0: Je suis d'accord avec lui.
2: Mais qu'ai-je fait de ma vie ? Pensa Mrs. Ramsay, prenant place au haut bout de la table et regardant toutes les assiettes qui y dessinaient des cercles blancs. « William, mettez-vous près de moi, » dit-elle. « Lily, » dit-elle avec lassitude, « là-bas. » À l'autre extrémité, son mari s'affalait sur sa chaise, la mine renfrognée. Elle ne comprenait pas comment elle avait jamais pu ressentir la moindre émotion ou la moindre affection à son égard. Elle avait le sentiment, tandis qu'elle servait le potage, d'être au-delà de tout, dégagée de tout, en dehors de tout, comme s'il y avait un tourbillon et que l'on pouvait être dedans ou que l'on pouvait être en dehors, et elle était en dehors. Levant les sourcils à l'idée de ce contraste, d'un côté ce qu'elle pensait, de l'autre ce qu'elle était en train de faire, verser du potage, elle avait de plus en plus nettement l'impression d'être en dehors de ce tourbillon, où qu'un voile noir était descendu et privé de leur couleur, les choses lui apparaissaient sous leur vrai jour. Tout dans cette pièce, elle promena son regard autour d'elle, se délabrait. Aucune beauté nulle part. Apparemment, aucune unité. Chacun restait sur son quant à soi. Et tout l'effort d'unifier, de fondre, de créer, reposait sur elle. Une fois de plus, elle ressentait comme un trait, sans hostilité, l'aridité des hommes. Car si elle ne le faisait pas, personne ne le ferait. Et donc, se donnant à elle-même cette petite secousse que l'on donne à une montre qui s'est arrêtée, elle relança la pulsation familière, comme on relance le tic-tac de la montre. 1, 2, 3, 1, 2, 3. Et ainsi de suite, répéta-t-elle, prêtant l'oreille, protégeant et encourageant cette pulsation encore faible, un peu comme on abriterait une flamme vacillante avec un journal. Elle se mit à l'ouvrage, comme un marin, non sans lassitude, voit le vent gonfler sa voile et n'a guère envie pourtant de repartir. Et songe que, si le navire avait sombré, lui-même aurait tournoyé longuement jusqu'à trouver le repos sur le fond de la mer.
0: Vers le phare de Virginia Woolf, son texte de 1927, lu par Anaïs Isbert. C'est un texte que vous adorez, Déborah Gutermann-Jacquet. Il vous remplit d'émotions, je le dis. Bon là, vous riez, mais voilà, c'est plutôt de l'émotion quand même. Voilà, parce que qu'est-ce qui se passe avec ce personnage de Mrs. Ramsay qui, quand même, fait face à sa vie et tout à coup, l'aperçoit telle qu'elle ne l'aperçoit pas habituellement. Elle dit, il est dit, le voile se déchire. Pourtant, elle ne dort pas là. C'est même un éveil qu'elle a face à ce qui se passe devant elle.
1: Exactement. Alors là, justement, bon, c'est vrai que c'est un passage qui est bouleversant, mais le rire permet de se défendre contre voilà, l'émotion que peut charrier ce passage qui est d'une vérité telle que c'est vrai qu'on en est secoué. Dans ce passage, elle est en train de faire son rôle de maîtresse de maison et machinalement, elle accomplit les gestes du quotidien, elle reçoit et donc... Elle sert. Et là, tout d'un coup, le rideau se déchire, effectivement. Quelque chose se passe. Et dans son quotidien et dans le geste machinal, quelque chose d'absurde lui apparaît, comme la vérité de l'existence. C'est-à-dire, dans ce moment-là, c'est « mais qu'est-ce que je suis en train de faire ? Quel est le sens de tout ça ?» Elle perd le sens. Et donc, c'est là qu'on voit bien que, quand Lacan dit que, finalement, le langage et la parole, les mots, c'est la première chose qui nous réconforte. Mettre du sens, c'est la première chose aussi qui nous réconforte. Mmh. Quand on ne comprend pas quelque chose, on est stupéfait, ça s'arrête. Et donc, c'est la batterie de, à la fois de notre lecture fantasmatique qui dit « Ah bah oui, il a fait ça parce que si, parce que là, etc. » Et donc là, on retrouve le chemin du sens. Et le sens, c'est aussi ce qui nous permet de nous bercer. Et donc là, le sens des gestes du quotidien, tout d'un coup, se perd. Il y a une petite fissure, une brèche qui s'ouvre. Et à ce moment-là, subrepticement, elle s'absente, et dans ce moment d'absence, c'est exactement le moment inverse de ce qu'on expliquait tout à l'heure, de on est dans une conversation, on est là, on est présent, ici et maintenant, et tout d'un coup vous vous échappez, c'est comme si le sommeil vous avait attrapé dans un moment où, où vous devriez pas. Et ben là, c'est exactement l'inverse qui se passe. C'est-à-dire que dans le moment où elle a ce moment d'absence, elle se réveille, et c'est un peu un moment insupportable. Et donc, le texte le dit de manière magnifique, tout d'un coup elle se donne un petit mouvement, une petite impulsion, légère, comme la petite flamme de la bougie, et comme elle remet en marche le tic-tac de la montre. 1, 2, 3, 1, 2, 3, comme une petite musique qui se remet en route et qui dit « Allez, t'y retournes, retourne, dormir, en fait. » Continue à accomplir ce que tu accomplis machinalement, habituellement, parce qu'il n'y a pas d'autre vie possible que celle-là. Et quand s'ouvre la possibilité de cet ailleurs qui est quand même le lieu de la douleur d'exister, qui est voilà au fond elle était dans ce demi-sommeil, ce lieu, on parlait de la vie paradoxale, c'est-à-dire ce moment où on est demi-éveillé, demi-endormi, on accomplit les gestes du quotidien, vous sortez votre tasse toujours du même endroit, etc. Tout ça ne fait pas problème. Et là, tout d'un coup, bizarrement, tout ça lui apparaît comme une comédie. Et si vous restez dans cette idée-là, et que le tic-tac ne se remet pas en marche, c'est très dangereux. C'est sans doute quelque chose de cet ordre-là que Virginia Woolf a éprouvé elle-même, et elle nous parle de quelque chose d'extrêmement intime, sans doute, au joint du sentiment de la vie, d'avoir, à un moment donné, l'idée que le sens de... On perd le sens. Et donc... À ce moment-là, c'est le moment de réveil. Si bien que, quand on a dit au début cette phrase de « le réveil total, c'est la mort », on voit que le réveil, il est toujours du côté un peu du trauma. Il y a un côté un peu traumatique au fait de se réveiller.
0: Oui, mais ce qui est paradoxal quand même, et vous l'avez très bien dit, c'est que Mrs. Ramsay a une absence, s'endort. On pourrait aussi avoir une autre lecture qui est celle justement du sommeil où va se révéler à travers, bon là, la forme rêverie diurne, une réalité qui serait peut-être insupportable, mais qui est aussi parfois le lieu du rêve, c'est-à-dire se révèle parce que il n'y a plus de censure, parce que ce qui était refoulé ne l'est plus, va apparaître. C'est-à-dire que là, on pourrait aussi se dire que le sommeil va être le lieu où va apparaître ce désir de Mrs. Ramsay de se rendre compte que la vie qu'elle mène est une vie nulle, quoi. Et, ou en tout cas insatisfaisante, et que ce qu'elle ne percevait pas parce qu'elle était endormie, eh bien, elle va lui confronter un autre sommeil, là, un sommeil de la révélation. Parfois, on se réveille le matin, on a dormi, on a fait un rêve, et un rêve, même si on en a un souvenir très vague, va nous avoir comme révélé une autre dimension qu'on n'avait pas perçue jusque-là. Est-ce qu'on ne pourrait pas opposer aussi, ou en tout cas, compléter ou objecter cette interprétation-là.
1: On peut complètement le prendre comme vous, mais ce qui m'intéressait, c'était que, justement, pour le fil que je trouvais le plus savoureux, ouais, qui était le fil subversif de Lacan, on retrouve là la dimension du réveil comme insupportable à supporter, et qu'il faut qu'elle se rendorme à la vie pour pouvoir la vivre. Et donc, ça me paraissait dans la partition de départ qui a été l'inspiration du livre, qui est cette improvisation, je crois que c'est ce passage-là qui m'a le plus inspirée et qui est rentré le plus en résonance avec les propos de Lacan.
0: Mais ce qui veut dire, alors qu'on vit en général, c'est-à-dire le sommeil, en fait, définit les vies que l'on mène tous alors ?
1: Un peu, oui. En tout cas, le désir de dormir, que le sommeil.
0: Oui, le désir de dormir, le désir, c'est-à-dire de ne pas voir, de ne pas vraiment vivre ?
1: De ne pas être dérangé par la jouissance. Mais alors, pas être dérangé par la douleur.
0: Alors, ça c'est intéressant que vous reveniez sur ce terme de jouissance, parce que tout à l'heure vous l'avez dit, et vous le redites à l'instant, qu'est-ce que la jouissance ? Pourquoi ?
1: Vous voulez qu'on fasse une semaine de rencontre ?
0: Moi, je veux bien qu'on parle une semaine de jouissance, mais non, vous allez le faire en deux minutes. Mais oui. Dire en quoi, voilà, la jouissance, c'est quelque chose qui met mal à l'aise, qui dérange. Là. J'ai l'impression que le désir, c'est génial et la jouissance, c'est chiant.
1: Oui, c'est ça. En fait, dans l'enseignement de Lacan, pendant tout un temps, le désir était un peu porté au nu. C'est-à-dire qu'on a tout un pan de l'enseignement de Lacan où il y a toute cette éthique de la psychanalyse qui est sur le ne pas céder sur son désir, ouais. L'idée d'une force du désir. Et à la fin de son enseignement, quand une des instances les plus importantes sur lesquelles il travaille, qui est celle du réel, c'est-à-dire vraiment l'impossible et auquel tient justement la dimension de l'insupportable, sur lequel, voilà, dans l'école de psychanalyse dans laquelle je travaille, on a mis au travail ce thème. Jacques-Alain Miller a proposé l'insupportable à supporter comme thème de congrès, d'ailleurs, voilà, parce qu'il dit c'est ça qui vous mène en analyse, c'est l'insupportable à supporter. Eh bien, je trouve que c'est un fil très précieux qu'il nous propose là, parce que c'est ce qui permet de repérer le moment où ce qu'il appelle, lui, le monde au dos, ce qui permet au monde de tourner, eh bien, se brise. Et c'est à ce moment-là, parfois, que vous faites une demande d'analyse. Et quand donc cet insupportable se pointe et qu'il y a le réel, c'est-à-dire vous vous confrontez soit à un deuil, soit à une rencontre traumatique, enfin quelque chose de cet ordre-là, eh bien, vous voyez ce que c'est que la jouissance, c'est-à-dire ce qui vient vous entraver, ce qui vous fait éprouver de la douleur et ce que Freud situait au-delà du principe de plaisir. Le principe de plaisir, il y a cette idée de... C'est là où le monde tourne, c'est le monde dodo, comme disait Jacques-Alain Miller.
0: Mon dodo.
1: En fait, il a fait une contraction entre monde et dodo, et ça donne le monde dodo. C'est un néologisme qui témoigne vraiment...
0: C'est un mot d'enfant.
1: Voilà, et c'est ça, exactement. Et c'est le monde dans lequel le désir de dormir... C'est le monde régulé par le désir de dormir, le monde dodo. Et donc, quand à un moment donné, il y a une petite faille là-dedans, comme celle que Mrs. Ramsey nous propose, et bien là, on passe du côté de ce que Nietzsche évoquait, du côté de la jouissance, ça va de la chatouille à la grillade, quelque chose comme ça. Et donc, c'est le moment où, tout d'un coup, au-delà du principe de plaisir, ce que Freud a défini du côté de la compulsion de répétition, de la pulsion de mort, et bien, c'est quand l'intensité devient plus forte, et jusqu'à ce que la douleur, finalement, devienne...
0: Comme une véritable jouissance, par exemple, voilà. Un orgasme plus.
1: Voilà, mais donc c'est plaisir et douleur mêlés. C'est les deux mêlés, la jouissance. C'est plaisir et douleur. Et donc, le monde du désir de dormir, c'est un monde dans lequel vous vous préservez de ce dérangement-là. Le rouler en boule sur soi-même dont on parlait tout à l'heure, c'est pas dérangé par ces soubresauts-là, pas dérangé par cette intensité du vivant qui peut aller des moments d'excès à l'insupportable, justement. Et donc, tout le vivant se régule, finalement, le désir de dormir, c'est cette régulation par rapport à ce qui est frénésie du côté soit du plaisir, soit du côté de la douleur. Et qui font que d'ailleurs, dans le réel développé par Lacan, il y a à la fois la question du sexe et la question de la mort. Et donc, du côté plaisir, on peut avoir la dimension du sexe, mais enfin, parfois, bien évidemment, la dimension de la rencontre, elle est aussi traumatique. Et donc, sexe et mort sont les deux points d'impossible auxquels vous vous confrontez et qui occasionnent tout le rayon ou le grand pan de la jouissance dont on a évoqué la résonance avec Nietzsche.
0: Eh bien, on va écouter tout de suite un autre extrait d'Eborah Guterman-Jacquet, celle d'un homme qui dort, mais qui est en fait en réveil total.
3: Ta chambre est la plus belle des îles désertes, et Paris est un désert que nul n'a jamais traversé. Tu n'as besoin de rien d'autre que de ce calme, que de ce silence, que de cette torpeur, que seuls les soulèvements de ta cage thoracique témoignent encore de ta patiente survie. Ne plus rien vouloir, attendre jusqu'à ce qu'il n'y ait plus rien à attendre, traîner, dormir, te laisser porter par les foules, par les rues, suivre les caniveaux, les grilles, l'eau le long des berges, longer les quais, raser les murs, perdre ton temps, être sans désir, sans dépit, sans révolte. ce sera devant toi au fil du temps une vie immobile, sans aspérité, sans déséquilibre. Jour après jour, saison après saison, quelque chose va commencer qui n'aura jamais de fin. Ta vie végétale, ta vie annulée.
0: C'est vous, Déborah Gutterman-Jacquet, qui citez « Un homme qui dort » de Georges Perec, ce texte de 1967, mais ici adapté en film en 1974. C'est un film de Georges Perec et Bernard Cézanne. Vous le citez dans votre livre « Le désir de dormir », mais l'homme qui dort n'est pas un homme qui dort, c'est un homme qui ne parvient pas à dormir. Pourquoi ? Parce qu'il est dans ce réveil total, permanent, il est sans cesse confronté à cet insupportable, c'est ça ?
1: C'est un peu ça, c'est-à-dire justement tout à l'heure on avait la version de Mrs. Ramsay, vous avez dit quelque chose, le rideau se déchire. Mmh. Mais c'est exactement la même expérience dans Un homme qui dort. À un moment donné, il ne sait pas pourquoi, il devait se lever le matin et tout d'un coup il dit quelque chose, tout d'un coup quelque chose se met à dysfonctionner. Et justement, son geste quotidien, le sens de ce qu'il était censé faire, aller passer un examen, etc., faire ses études, tout ça se perd.
0: Il parle du j'aime bien parce qu'il dit un bol de Nescafé au goût soudain trop amer.
1: Exactement. Et il y a la magnifique bassine rose avec ses chaussettes qui trempent. Et tout d'un coup, tout ça se met à le regarder. C'est comme si l'objet du quotidien, les objets, vous ne les voyez pas. Et Perec disait, dans toute son enquête sur l'infraordinaire, il voulait justement pouvoir nous éveiller, ou il s'interrogeait sur la manière dont on ne voyait pas ce qui nous entourait. C'est-à-dire, quand il dit « nous dormons notre vie d'un sommeil sans rêve », c'est dans l'infraordinaire. Il dit « ben voilà, tous les bus qui passent, tout ce qui nous entoure, toute cette réalité qui est notre quotidien, on y est endormi, on ne la voit plus ». Et donc, à un moment donné, il se met à faire l'inventaire de tout ce qu'il a mangé en 1974, de tous les bus qui passent sur la place Saint-Sulpice. Mais c'est une manière de montrer que c'est inépuisable, qu'on ne peut pas tout enregistrer, tout voir, et qu'il y a quelque chose d'un filtre entre nous et cette réalité-là. Et il essaye à chaque fois, dans ses livres, dans sa manière d'appréhender les choses, d'aller témoigner de ça.
0: Mais ce filtre-là, c'est ce que Lacan appelle la logique du fantasme. C'est-à-dire le rapport au réel est médié par des images, par du langage, par des fantasmes. Pourquoi c'est insupportable de voir ce réel ? Qu'est-ce qu'il a, ce réel d'insupportable, qui fait qu'on va avoir un désir de dormir, c'est-à-dire de se protéger, de se rouler en boule, ou alors de mener une vie de torpeur, une vie endormie, comme celle de Mrs. Ramsay, ou celle de l'homme qui dort, c'est-à-dire, à la fin, on l'a entendu, une vie annulée. Pourquoi c'est insupportable, le réel ?
1: Bah ça, il faudrait poser la question à chacun. Chacun a son insupportable, sans doute. Mais quand même, il y a la vie, on la porte. On ne sait pas quoi en faire. Pour certains, ça fait problème. Enfin, si on pense à Pavèze, par exemple, c'est tout d'un coup, cette vie, on la porte. Et en fait, elle n'est pas si fragile que ça.
0: Elle est lourde.
1: Elle est lourde. Mmh. Et c'est résistant, une vie. Et c'est des épreuves aussi, une vie. Vous êtes convoqué souvent à en répondre de votre vivant. Et ça, c'est pas si facile d'avoir des rendez-vous avec la vie. Donc, et puis ça dépend en plus des conditions particulières dans lesquelles vous l'amenez. Donc il y a deux indications. Finalement, il y a la vie, celle que vous portez, la vie biologique, le germen, celle-même qui va au-delà de vous-même, la vie des cellules. Et puis il y a votre vie comme destin, celle que vous écrivez, celle que vous vous racontez, et celle que, justement, qui est mise en ordre par votre fantasme. Mais dans le cas d'un homme qui dort, effectivement, tout lui apparaît dans sa nudité. Et à ce moment-là, il décide de plus jouer le jeu. Il ne remet pas la montre en marche, comme Mrs. Ramsay. Et voilà, pour le pire. Et donc, il explique tout ce dont il essaie de se départir. Et donc, il prend toutes les expressions familières, même mettre ses œufs dans le même panier, se donner toutes les chances, etc. Et tout ça pour essayer de montrer l'absurdité, finalement, de la vie, et de la vie notamment bourgeoise. C'est-à-dire tous ces usages, massacrer des sonates au piano, tout ça. Non, tu ne massacreras pas une sonate au piano. Non, tu ne feras plus ci, tu ne feras plus ça. Et donc, il y a comme une sorte d'anti, de guide, de tous les codes sociaux auxquels il se décide désormais de se refuser. Et il essaye, par exemple, il se promène, il erre, et il ne veut plus même, il veut rentrer dans un restaurant et manger absolument n'importe quoi, prendre un journal et lire absolument n'importe quoi dans le journal. C'est-à-dire ne plus avoir la moindre subjectivité, la moindre décision, la moindre implication, le moindre goût qui le mène
4: à faire ce petit pas. Ce petit pas du sens et ce petit pas d'implication.
0: Non, il veut être complètement confronté au réel, se cogner
4: exactement,
0: au réel,
4: voilà,
0: comme dirait...
4: Exactement. Et il dit finalement, ce qu'il y a de plus résistant là-dedans, c'est le langage. Que c'est difficile de se départir du langage, c'est-à-dire de ce qui vous fait humain, quoi. Mais de ne pas se transformer en animal du jour au lendemain.
0: Mais l'homme qui dort, quel désir il a ? Est-ce que c'est un désir de vie ? Est-ce que c'est vital de vivre comme ça ?
4: Ben,
0: ou est-ce que c'est au
4: là,
0: contraire...
4: c'est la mort qui voilà. Il va à la rencontre de la mort. C'est-à-dire, finalement, je pense à ce titre de Michaud, façon d'éveiller, façon d'endormi. Ce réveil, on voit bien justement dans le côté le réveil total, c'est la mort. On a le sentiment qu'il essaye de s'acheminer justement vers un réveil total.
0: C'est-à-dire
4: le moment
0: à la mort.
4: Voilà, le moment où il n'y a plus aucune barrière et même le langage. Et il dit ce qui est le plus difficile, c'est le langage. Ça tient encore. Et enfin, bon, il y a quelque chose d'éminemment juste dans cette expérience un peu limite qui est aussi celle de Bartleby dans son I would prefer not to. Voilà.
0: C'est juste, mais en même temps, c'est aussi une manière de se mettre en péril soi-même. Et puis on peut même se demander quel est l'enjeu. Qu'est-ce qu'il veut nous prouver, en fait, l'homme qui dort, ou même Georges Perec ? Qu'est-ce qui est en jeu derrière ça, derrière le fait d'être dans le réveil total ?
4: Je crois que c'est vraiment la dimension de l'insupportable, c'est-à-dire l'insupportable de la vie. Tout à l'heure, vous avez évoqué le désir de vivre. Moi, j'ai le sentiment que c'est presque une expression antinomique et qu'on peut pas, on peut avoir le désir de mourir et la vie, on la porte. Mais je sais pas s'il y a du, enfin, vous voyez, le désir de vivre, ça me paraît presque le vivant.
0: Mais on peut essayer de retrouver quand même du désir. On peut essayer de retrouver du désir à vivre.
4: C'est le goût. Je pense qu'il y a un goût.
0: Il
4: y a un goût. Oui, bien sûr, quand vous le perdez, c'est du côté de la mélancolie. Mais c'est le désir de mort. Voilà. Je trouve qu'on l'attrape mieux avec le monisme de la pulsion de Lacan, pour qui il y a une pulsion, cette pulsion de mort.
0: On va écouter un autre texte, Déborah Gutermann-Jacquin, un autre texte de Virginia Woolf que vous adorez aussi. Peut-être que ça va nous permettre d'éclaircir quand même ce désir de vivre à travers un désir de dormir.
5: Au cours de cet été, Orlando fit retraite dans sa grande demeure de campagne et vécut là dans une complète solitude. Par un matin de juin, il manqua de se lever à son heure habituelle, et l'on ne put le réveiller. Il ne prit aucune nourriture, ni ne montra le moindre signe de vie durant 7 jours pleins. Le 7e jour, il s'éveilla à son heure habituelle, le quart avant 8 heures très précisément, s'habilla et envoya chercher son cheval comme s'il s'était éveillé d'une seule nuit de sommeil. Si c'est de sommeil qu'il s'agissait, de quelle nature, ne peut-on s'empêcher de demander, sont de tels sommeils ? Sont-ce des mesures de remédiement, des transes dans lesquelles les souvenirs les plus excoriants, les événements qui semblent susceptibles de meurtrir la vie à jamais, sont balayés par une aile sombre qui gomme leur rudesse et leur confère, alors même que ce sont les plus laids et les plus vils, un doré, un lustre, une incandescence. Faut-il que le doigt de la mort se pose sur le tumulte de la vie de temps en temps, de crainte qu'elle nous déchire et nous écartèle ? Sommes-nous ainsi faits que nous devions prendre la mort par petites doses journellement, faute de quoi nous ne pourrions assumer la grande affaire de l'existence ? Et puis, quelles étranges puissances sont-elles qui pénètrent nos manières d'être les plus secrètes et modifient nos biens les plus précieux sans que nous le voulions ? Est-ce qu'Orlando, épuisé par une souffrance extrême, était mort une semaine durant avant de revenir à la vie ? Et s'il en est ainsi, de quelle nature est la mort ? Et de quelle nature la vie ? Ayant attendu une demi-heure bien comptée, une réponse à ces questions, sans qu'il en vienne une seule, procédons dans ce récit.
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0: Procédons, nous aussi, dans ce récit, Déborah Gutermann-Jacquet, un autre extrait de Virginia Woolf, Orlando. Alors peut-être pouvez-vous nous dire quelques mots quand même sur ce texte, sur ce livre de Virginia Woolf de 1928, qui est un livre pas comme les autres.
4: Ah oui, alors c'est sûr qu'il n'est pas comme les autres, puisque on est déjà là au moment charnière. On peut partir de ce moment charnière-là pour expliquer ce livre. Il y a voilà un jeune homme qui
0: Orlando.
4: Est Orlando, voilà, beau. Sans doute toutes les qualités
0: brillantes
4: possibles, etc., séduisant à souhait, et il s'endort et il se réveille femme. Voilà, donc après ce sommeil d'une semaine, c'est le sommeil d'une métamorphose, comme le temps de la chrysalide, comme si jusque-là, il était voué finalement à se préparer, au fond, à devenir autre. Et donc, vraiment, le sommeil ici a une valeur éminente, puisqu'il est mort à sa vie d'avant, et il se réveille complètement autre à lui-même. Donc là, il y a un sommeil avec plusieurs... un dormir qui a plusieurs connotations différentes.
0: Déjà, alors lesquelles, oui.
4: Alors déjà, il y a l'idée que finalement, là, ce qu'il a touché dans son sommeil, c'est quand même la mort. Et ça, c'est Héraclite qui dit dans la nuit, on touche dans le sommeil à la mort, et éveillé finalement, on touche au sommeil. Et c'est là qu'Héraclite est très puissant aussi pour penser nos paradoxes du jour. Et donc... Là, il touche à la mort dans son sommeil, et ça l'amène, Virginia Woolf, en tout cas le narrateur de cette histoire, à poser la question de finalement, mais qu'est-ce que la vie si finalement dans ce sommeil-là, ce qu'on rencontre, c'est la mort. Et là, elle se dit, il y a un passage absolument magnifique, faudrait-il que finalement, journellement, on absorbe des petites doses de mort pour supporter la vie.
0: C'est la comme mort si... par petite dose journellement.
4: La mort par petite dose journellement, mais on a envie de dire presque, au fond, ce que ça pose comme question, c'est la dimension de l'anesthésiant, c'est-à-dire à nouveau de cette... De comment faire avec cet insupportable. Et donc, le poids du vivant, cette espèce de, justement, le vivant dans sa dimension biologique, cette espèce de flux qui nous traverse et dont Lacan disait, la vie, on n'en attrape rien, c'est cette vie-là, c'est-à-dire cette vie biologique qu'on porte à travers notre corps, et quand notre corps nous lâche, c'est le seul moment où on s'aperçoit qu'effectivement, on a de la vie en nous, et qu'elle est en train de nous quitter, sinon la vie à laquelle on a affaire, c'est celle qu'on se raconte. Et là, effectivement, elle pose la question vraiment de qu'est-ce que c'est que la vie. Qu'est-ce que c'est que la mort et cette vie qui ne se supporte effectivement qu'en avalant des doses de mort un petit peu quotidiennement.
0: C'est-à-dire qu'on ne pourrait pas vivre sans
4: être mortifié. Sans mortifier ce vivant. Parler, c'est déjà mortifier le vivant. C'est mordre dessus, c'est mettre du sens. Et c'est ça qui le rend supportable.
0: Mais c'est là où désir de vie ou désir de mort dans l'interpellation de Catherine Millot ne va pas. C'est qu'en fait, c'est pas si opposé que ça. On peut avoir un désir de vie qui passe justement par un désir de mort.
4: Alors, sa question, c'était est-ce que le désir de mort est du côté du désir de dormir ou du désir de réveil? Elle parle pas de la vie.
0: C'est vrai. C'est vrai. En tout cas, l'un ne va pas sans l'autre dans ce texte de Virginia Woolf.
4: Absolument.
0: Et on peut voir le désir de dormir comme précisément, non pas la mort totale, mais le désir de vivre et peut-être de se réveiller sans avoir l'impression de faire face à un insupportable permanent. Est-ce qu'on pourrait le lire comme ça aussi?
4: Oui, on pourrait.
0: Eh bien, on va justement entendre la voix d'une personne que vous évoquez depuis le début de notre échange. Et c'est la voix de Jacques Lacan qui parle justement en 1972 de cette perspective de la mort, de cette foi en la mort qui nous permet de tenir et de vivre.
7: La mort est du domaine de la foi. Vous avez bien raison de croire que vous allez mourir, bien sûr. Ça vous soutient. Si vous n'y croyez pas, est-ce que vous pourriez supporter la vie que vous avez si on n'était pas solidement appuyé sur cette certitude que ça finira? Comment est-ce que vous pourriez supporter cette histoire? Néanmoins, ce n'est qu'un acte de foi. Le comble du comble, c'est que vous n'en êtes pas sûr. Pourquoi est-ce qu'il n'y en aurait pas un ou une qui vivrait jusqu'à 150 ans? Mais enfin, quand même, c'est là que la foi reprend sa force. Vous savez, ce que je vous dis là, moi, c'est parce que j'ai vu ça, hein. Il y a une de mes patientes, il y a très longtemps, de sorte qu'elle n'en entendra plus parler. Sans ça, je raconterai pas son histoire. Elle a rêvé un jour comme ça que l'existence rejaillirait toujours d'elle-même. Le rêve pascalien, une infinité de vies enfin, se succédant à elle-même, sans fin possible. Elle s'est réveillée presque folle. Elle m'a raconté ça. Hein. Je vous assure que je ne trouvais pas ça drôle. Comment voilà, la vie. Ça, c'est le solide, c'est ce sur quoi nous vivons, justement. On s'en aperçoit même à chaque instant. Bon. Il s'agit de la pensée, maintenant.
0: Conférence de Jacques Lacan le 13 octobre 1972 à l'Université catholique de Louvain. Mais quelle voix ! Il tape du poing sur la table et il raconte le rêve de cette patiente, on imagine disparue il y a longtemps. Enfin rêve, on devrait dire plutôt cauchemar, puisqu'elle rêve qu'elle ne meurt pas. Donc elle n'a pas cette petite dose journalière de mort et qu'elle doit infiniment vivre. On n'a pas encore parlé du cauchemar. Alors peut-être vous voulez d'abord réagir, Déborah Cuterman-Jacquet, sur quand même cette intervention de Lacan qui est dingue. C'est-à-dire qu'il est habité, on dirait un gourou. Les gens rient et à un moment donné disent non mais c'est très sérieux ce qui se passe, donc c'est très important.
4: Bah, il est habité après, sur le cauchemar. Il est vraiment habité par ce qu'il dit, c'est-à-dire que c'est marqué là par l'authenticité de ce qu'on rencontre justement dans ce que c'est que la vie, c'est-à-dire ce truc à la fois si solide qu'on ne sait pas penser et qu'il invite à penser finalement cette vie. Et il insiste sur le mourir, c'est un acte de foi. Ça montre vraiment les dilemmes du névrosé, c'est-à-dire le névrosé qui passe sa vie finalement à avoir peur de mourir, mais au fond de lui-même, il se croit immortel. C'est pourquoi il est capable de repousser toujours au lendemain ce qu'il va faire. C'est une manière un peu commune d'essayer de malheureusement d'aplatir un peu ce que dit Lacan dans cette puissance et dans cette verve. Quand il dit le comble du comble, c'est que vous n'en êtes pas sûr, c'est-à-dire le névrosé qui se vit quand même comme immortel.
0: Mais au contraire, moi j'aurais vu le névrosé comme quelqu'un qui a peur de mourir et qui en même temps...

0: vise toujours à penser qu'effectivement, elle est loin de lui.
1: Mais il n'y a pas de cache-cache avec le rêve de cette patiente qu'il raconte, puisque il dit très bien, elle s'est réveillée folle. Et là, le réveil, ça n'est pas la mort. Le réveil d'un cauchemar, car c'était un cauchemar, a été un moment de survie. Alors, il y a quand même aussi, que ce soit chez Freud dans l'interprétation des rêves ou dans les différents séminaires de Lacan, il y a quand même des récits de rêves qui n'ont rien de rêve, mais de cauchemar, et dont le réveil est vraiment une porte de sortie.
0: Oui, alors là, son cauchemar, ce dont il témoigne, c'est que la vie qui rejaillit d'elle-même, comme dans le film Un jour sans fin, mais sans le côté un peu enchanté du film, du scénario.
1: Sans côté roman, c'est comédie romantique.
0: C'est sans scénario, là, c'est vraiment l'inépuisable, la plante, quoi. La plante soumise aux éléments et qui n'a pas le principe de la limite. Et donc, le principe de la limite, le principe, finalement, d'une instance régulatrice qui nous permet justement de ne pas être soumis à cet infini, eh bien, la finitude, c'est ce qui nous permet de supporter, en effet, d'être au monde.
1: D'où le besoin de cette dose quotidienne de petites morts, qui serait donc le sommeil. Mais qu'est-ce qu'on fait quand...
0: Qui aplatissent un peu cette intensité.
1: Ouais. Mais quand on n'arrive pas à dormir et quand on fait des cauchemars, quel est votre conseil ?
0: Je n'ai aucun conseil à donner.
1: Faut aller voir un psy, c'est ça.
0: On peut effectivement faire ça, mais c'est même plutôt une bonne expérience, oui, que d'aller à la visite ou à la rencontre de ce champ du rêve où on est chez nous.

0: Merci beaucoup Déborah Gutermann-Jacquet. De vous, on peut lire Le désir de dormir. C'est paru aux éditions du Seuil dans la collection Champs Freudiens et avec une préface de Jacques-Alain Miller. Merci encore. Et maintenant, c'est l'heure de retrouver, comme tous les jours, non, du lundi au mercredi, donc aujourd'hui, le pourquoi du comment de Frédéric Worms.
1: Comment l'humanisme peut-il éviter l'anthropocentrisme ? On voit revenir, encore une fois aujourd'hui, un discours humaniste en politique. On sent que face aux conflits meurtriers entre les humains, face aux guerres qui reviennent et qui peuvent être exterminatrices, il faut revenir à un discours universel sur l'être humain pour que les humains se respectent les uns les autres. Mais outre le fait que cet humanisme se heurte à la violence de la politique, il se heurte aussi aux obstacles traditionnels de l'humanisme en philosophie qui vise à reconnaître une spécificité de l'être humain, une spécificité peut-être absolue de l'être humain qui le couperait des autres vivants et qui amènerait à les négliger, voire à les détruire. C'est ce qu'on appelle

0: L'anthropocentrisme. Il y a une forme radicale de l'anthropocentrisme qui consiste à non seulement se centrer sur les singularités de l'être humain, mais à se couper de tous les autres vivants au point que ceux-ci, dans toutes leurs formes, les vivants animaux qu'on appelle animaux, ou les végétaux, la planète, la terre entière, seraient soumises à l'être humain comme un objet inerte face à sa volonté absolue, face à l'exclusivité, l'exceptionnalité de l'être humain sur tous les autres vivants. Cet anthropocentrisme ne consiste donc pas seulement à projeter de l'humain sur tous les autres, mais au contraire à se couper, à couper l'humain de tous les autres et à soumettre tous les autres aux êtres humains. Or, l'humanisme d'aujourd'hui ne se fonde plus, ne doit plus se fonder sur une sorte de qualité positive qui nous couperait des autres. L'humanisme contemporain, qui revient justement sous le signe de la violence spécifique aux êtres humains, des dangers spécifiques aux êtres humains comme êtres vivants, doit au contraire peut-être partir de la priorité de traiter les dangers pour les humains et entre les êtres humains, mais en les reliant à tous les autres dangers et non en les coupant du reste. La difficulté de l'humanisme contemporain, c'est donc en effet de prioriser peut-être les violences entre les humains, mais en les reliant aussi à toutes les autres, ainsi aux violences faites aux autres êtres vivants, dans lesquels nous pouvons projeter des sensations, des sentiments, de la douleur, et aussi en préservant le milieu, la vie sur la planète en tant que telle. Il y a donc un bon et un mauvais anthropocentrisme en quelque sorte, un anthropocentrisme qui part en effet des êtres humains. Comment faire autrement? La première violence que nous subissons vient peut-être des autres humains, et surtout il faut des humains capables de survivre pour protéger aussi les autres vivants et la planète. Il faut donc peut-être en effet prioriser les violences entre les humains ou la lutte contre ces violences pour permettre cependant de répondre à toutes les autres, de restreindre les violences qu'on fait subir aux autres vivants, aux animaux, aux végétaux, à la planète, de les protéger précisément par un humanisme négatif, fondé d'abord sur la limite au négatif qui détruit la condition de la vie humaine et des vivants tout court sur la planète. Il y a donc peut-être un anthropocentrisme inévitable. Nous sommes des êtres humains et nous devons l'être pour protéger aussi les autres vivants. Mais cet anthropocentrisme du négatif s'ouvre sur les souffrances et les dangers de tous les autres vivants, y compris de la planète elle-même. Elle ne soumet pas les vivants à un centre humain exclu du reste. Au contraire, elle montre que l'humain fait partie d'un milieu, qu'il est le centre d'un monde et surtout qu'il dépend de ce monde, qu'il dépend des autres pour vivre, tout comme les autres vivants ont besoin de la paix entre les humains pour que la vie reste possible sur la Terre.
1: Merci Frédéric et merci à toute l'équipe. Axel Dubois, Anna Fulpin, Pauline et Manon Delasselle et Anaïs Isbert. À la lecture des textes aujourd'hui, Anaïs Isbert et Nicolas Berger. À la réalisation, Nicolas Berger. À la prise de son, Marie-Claire Oumabadi. 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
1: Vous écoutez France Culture, je le signale car on en a parlé durant l'émission, on a parlé de Georges Perec et à 17h vous pouvez retrouver LSD, la série documentaire consacrée au lieu de Georges Perec. Mais il est 11h pour le moment et c'est l'heure de retrouver Culture Monde avec vous, Julie Gacon. Bonjour.
12: Bonjour
1: Julie.
12: Géraldine Mosna-Savoie.
1: Quelle monnaie aujourd'hui?
12: Eh bien les crypto-monnaies, mais il ne faut pas prendre peur parce qu'on va vraiment parler de leur usage au quotidien, en particulier dans les pays des Suds.
1: Eh bien je vous écoute, bonne
12: merci,
1: émission Julie.
12: Merci.

Bonjour et bienvenue dans Culture Monde, une émission préparée avec Barthélémy Gaillard, Sacha Mattei, Nora Litoussi et Léa Natterman. Réalisée par Vivian Lecuivre et à la technique ce matin, c'est Nicolas Leroulet.

0: Troisième volet de notre série consacrée aux enjeux politiques des monnaies après le dollar fragilisé par la guerre entre Donald Trump et la Réserve fédérale, après les ambitions chinoises d'imposer le yuan comme référence mondiale. On parle ce matin de l'essor des crypto-monnaies dans les pays que l'on dit émergents. Dans les pays du Sud, les cryptos font sauter les banques. C'est le sujet de Culture Monde ce matin.
1: J'ai décidé de suivre cette formation crypto parce que je veux m'en sortir. En ce moment, au Nigeria, la crypto, c'est vraiment le meilleur chemin pour réussir.
2: Je préfère régler ma taxe de collecte d'ordures ménagères en bitcoins parce que le coût des transactions est vraiment faible, de l'ordre de moins de 0,1%. Ça fait plusieurs années que j'utilise ce moyen de paiement et c'est vraiment pratique.
3: L'État brésilien a beau dire qu'il veut interdire les stablecoins et que c'est un piège, la réalité, c'est que la plupart des gens au Brésil acceptent les paiements en stablecoins. Même si officiellement on ne peut pas les utiliser, c'est tellement pratique pour s'ouvrir au commerce international.
0: Nul besoin d'être riche, d'avoir fait des études, de vivre en ville, ni même d'avoir un compte en banque. Dans la métropole de Lagos au Nigeria, dans les régions rurales du Cambodge, des grandes villes du Venezuela, les crypto-monnaies connaissent un succès fulgurant, non que leurs utilisateurs aient des arrière-pensées spéculatives, comme c'est plus souvent le cas dans les pays du Nord. Eux y trouvent un intérêt pratique et quotidien. Dans leur pays où la monnaie nationale n'inspire plus confiance, ou quand l'hyperinflation à trois chiffres rend la vie impossible. Les crypto-monnaies, systèmes de paiement décentralisés proposés par des entreprises privées et non plus par des banques centrales, ont agrandi récemment la famille avec les stable coins, adossés cette fois à des devises, le plus souvent au dollar, mais certains le sont aussi à l'euro. Face à cette révolution des usages qui transforme progressivement leur système monétaire, les gouvernements tentent de réguler au mieux, voire de proposer des alternatives, des systèmes de paiement numérique d'État par exemple. Alors nos invités ce matin ont des terrains de recherche très éloigné géographiquement, ce qui va rendre cette discussion aussi très riche. Bonjour Jean-François Ponceau.
4: Bonjour.
0: Merci d'être avec nous. Vous êtes professeur de sciences économiques à l'université de Grenoble-Alpes, membre du laboratoire PACT, qui est une unité mixte de recherche du CNRS, de l'université Grenoble et de Sciences Po Grenoble. Vous avez travaillé sur les crypto-monnaies au Nigeria et au Cambodge en particulier. Il est 3h du matin, 3h et bientôt 4 minutes à Guadalajara, au Mexique, où vous êtes, Clément Crucifix. Bonjour.
5: Oui, bonjour.
0: Bienvenue à vous, merci d'être avec nous, merci de vous être levé au cœur de la nuit pour être avec nous. Vous êtes anthropologue de la monnaie, vous êtes chercheur postdoctoral à l'IRD, l'Institut de Recherche pour le Développement, et vous connaissez très bien, quant à vous, l'utilisation des crypto-monnaies au Venezuela. Alors c'est vrai que dans Culture Monde, après le dollar et le yuan, on franchit un pas supplémentaire aujourd'hui dans la difficulté en parlant des crypto-monnaies, sauf qu'il s'agit surtout avec vous d'en parler dans leur usage au quotidien, dans la façon dont réagissent les États à cette atteinte à leur souveraineté monétaire. Alors d'abord, on va commencer avec un cas très concret, Clément Crucifix. Imaginons, on est dans une rue de Caracas, on est sur la place Bolivar, en plein centre, sous les arbres, et on croise une jeune femme qui est assise sur un banc, près de la grande statue noire de Simon Bolivar à cheval, par exemple. Elle est en train de pianoter sur son téléphone, sur une plateforme de paiement en crypto-monnaie. Que fait-elle, Clément Crucifix? Quelles sont les différentes raisons pour lesquelles elle pourrait être connectée?
5: Ouais, alors bonjour. Alors en effet, on peut imaginer que cette jeune femme soit connectée à une plateforme de crypto-monnaie, la plateforme Binance, qui est la plus utilisée dans le pays au Venezuela. Alors on peut imaginer plusieurs usages. Un premier usage, c'est par exemple qu'elle cherche à se débarrasser de ses bolivars, donc qui, comme vous l'avez dit, est une monnaie qui se dévalue constamment, et donc que les Vénézuéliens cherchent à se débarrasser dès qu'ils peuvent. Et ils passent par des plateformes comme Binance pour acheter, donc pour échanger ces bolivars contre des stablecoins, des USDT principalement, comme un moyen d'avoir accès à ce qu'ils appellent des dollars digitaux. Donc ça pourrait être un premier usage. Un deuxième usage, si elle entre par exemple à une épicerie, on peut imaginer qu'elle puisse payer directement via cette plateforme Binance en faisant un transfert de compte à compte via la plateforme de crypto-monnaie.
0: Et comment ça se passe,
5: enfin,
0: ça dans ces cas-là? Oui, pardon, Clément Crucifix, elle entre
5: donc,
0: dans un commerce.
5: Excuse-moi,
0: les commerçants de Caracas prennent entre guillemets les crypto-monnaies. Ça se demande, quand on entre dans une boutique, vous prenez les cryptos?
5: Oui, donc il y a d'ailleurs des annonces, hein, on voit des annonces sur les commerces qui disent, voilà, j'accepte Binance, par exemple, comme moyen de paiement. Et alors là, en fait, avec simplement le nom d'utilisateur, il est possible de faire un transfert de compte à compte de Binance. Donc voilà. Néanmoins, dans la pratique, bon, alors ça tient à la particularité du système monétaire vénézuélien. Ce que font les gens souvent, c'est qu'ils échangent, avant d'aller faire leurs courses en bolivar, les bolivars contre des USDT, via la plateforme Binance, via un système de P2P, où ils ont accès en fait à un taux de change, au taux de change du marché noir, qui est plus intéressant pour eux. Et donc ensuite, ils vont payer à l'épicerie en bolivar.
0: Alors, essayons d'éviter le jargon. USDT, ouais, c'est un stablecoin, et on prendra le temps de définir ce que c'est. Un stablecoin adossé donc au dollar. Le P2P, je pense que vous voulez dire particulier à particulier, c'est ça ou pas? Oui, c'est ça. En tout cas,
5: c'est ça, exactement.
0: Loin d'être une libertarienne ou une crypto-anarchiste, cette jeune femme peut juste avoir besoin de se laver les cheveux, par exemple.
4: Ici, il y a le shampoing. Il est à 3814 bolivares. J'ouvre mon application. Alors, les 6047 bolivares, ça fait 17 USDT 95. Donc, je clique sur « Réaliser la transaction » et maintenant, j'attends quelques minutes, le temps que la personne m'envoie les bolivares sur mon compte en banque.
6: OK.
4: Ça y est, j'ai reçu la notification, j'ai mes sous. C'était aussi simple que ça.
0: Andrea, une habitante de Caracas, rencontrée donc à Caracas Paralis Campéñol pour France Inter en décembre dernier pour le Venezuela. Les dates sont importantes à préciser. Là, c'était le 1er décembre, c'était avant l'intervention états-unienne qui a renversé Nicolas Maduro et qui l'a enlevé avec sa femme. En tout cas, pour bien comprendre, Andrea conserve son épargne en crypto-monnaie, mais elle l'a convertie en bolivar au moment de faire son achat. Bolivar ou une autre monnaie, pour bien comprendre, Jean-François Ponceau, qu'est-ce que ça change de faire son épargne dans la monnaie nationale et puis au dernier moment, au moment d'acheter quelque chose, on la convertit en crypto-monnaie?
7: Ben, en fait, il y a déjà l'accès aisé aux crypto-monnaies. Il suffit d'avoir un téléphone portable, une connexion 4G pour que ça fonctionne relativement bien, pour se connecter notamment à ces plateformes. Mais surtout, on peut très bien réaliser les transactions sans avoir un compte bancaire. C'est-à-dire que dans ces pays, il y a une grande partie de la population qui n'a pas de compte bancaire, qui n'a pas accès au dollar ou à la monnaie facilement auprès des banques. Et donc là, on a un outil numérique, certes, mais qui est très utile et qui, en plus, comme ça a été dit tout à l'heure dans le témoignage, les coûts de transaction, le coût d'usage est très très faible. 0,01%.
0: Là, en l'occurrence, il s'agit d'un stablecoin, l'USDT. Qu'est-ce que c'est? Est-ce qu'on peut définir ce que c'est que cette crypto-monnaie qui s'est imposée progressivement? Là, je ne sais pas de combien de temps ça date, mais dans les pays dont on parle ce matin, le stablecoin connaît un certain succès. Qu'est-ce que c'est?
7: Oui, il est très important de donner quelques petites définitions. Le stablecoin, c'est une crypto-monnaie privée, stable, stablecoin, et c'est la grande différence avec les premières générations de crypto-actifs comme le célèbre Bitcoin, qui eux ont une valeur qui fluctue en fonction de l'offre et la demande et qui est très très volatile, avec une volatilité hyper élevée. Là, stablecoin, précisément c'est ça qui fait son succès aussi, c'est que c'est un actif qui est stable puisqu'il est adossé à du dollar en général, dans 99% des cas, et il est garanti en quelque sorte parce que les entités financières qui émettent ces stablecoins, elles doivent absolument garantir la valeur, la stabilité à 1 pour 1, en ayant elles-mêmes des dollars ou en achetant des bons du Trésor américain, des actifs qui sont censés être sûrs et garantis.
0: Voilà, donc une crypto-monnaie adossée au dollar, ça veut dire, dites-moi si je me trompe, que les entreprises qui fournissent les stablecoins, principalement Tether et Circle, achètent des titres au Trésor américain, créent leur crypto-monnaie dont la crédibilité vient de ce qu'elle est adossée au dollar, donc en effet censée être plus stable avec toutes les réserves qu'on a pu par ailleurs émettre dans l'émission de lundi, mais en tout cas, elles sont beaucoup plus stables que les autres crypto-monnaies qui ne sont pas adossées à des monnaies. Au quotidien, ça change quoi? Elles offrent des plafonds particuliers? Elles s'adressent aussi bien aux particuliers qu'aux entreprises? Qui s'en sert?
7: C'est à la fois des particuliers qui ont besoin d'avoir un actif ou une monnaie qui est stable, donc un actif de réserve, une épargne, une forme de liquidité qu'on garde de côté, mais c'est aussi pour payer. Ça a été donné tout à l'heure, on a eu ces exemples, on peut payer. L'exemple du Brésil est très intéressant parce que le Brésil, c'est un des pays où ça s'est le plus développé au cours de l'année précédente. Et on voit bien que malgré une réglementation, une interdiction, eh bien, on a un usage pour le paiement en stablecoin.
0: Clément Crucifi, une précision sur ce que vous disiez tout à l'heure sur le fait qu'on peut payer dans les commerces de Caracas, on peut payer en crypto-monnaie ou en stablecoin si le commerçant n'a pas de plateforme. J'ai lu que les habitants du Venezuela pouvaient quand même payer en crypto-monnaie. Et là, je comprends pas ce que ça veut dire, comment c'est possible, ne serait-ce que techniquement, puisqu'il peut pas mettre les stablecoins dans son tiroir caisse.
5: Bonne question. Alors ça je sais pas comment ils font pour payer en stablecoin sans avoir de plateforme, c'est-à-dire sans que le commerçant ait lui-même un compte où il pourra recevoir les stablecoins.
0: Néanmoins, il y a par exemple. C'est possible.
5: Ouais. Mmh. Alors, bon, ce qu'il y a, c'est par exemple, Binance a récemment lancé une carte qui ressemble à une carte de débit, où là, il est possible de payer aussi via son compte en banque, via son compte Binance, via sa carte. Donc, il y a par exemple ces options-là, oui, qui existent.
0: Ouais. Et ces stablecoins ne sont pas touchés par l'inflation, contrairement au bolivar. Voilà, c'est tout l'intérêt de ces crypto-monnaies pour ceux qui les utilisent. Est-ce qu'on a une idée des habitants du Venezuela qui utilisent aujourd'hui, pas seulement les stablecoins, mais les crypto-monnaies en général?
5: Ouais. Alors en effet, moi j'ai tendance à distinguer deux moments d'adoption des crypto-monnaies au Venezuela. Alors dans les années 2015-2020, c'était plutôt une adoption de niche avec une population plutôt jeune, plutôt familiarisée avec les technologies, plutôt masculine, se trouvant surtout dans la grande ville. Néanmoins, depuis les années 2020 et avec une accélération forte au cours des deux dernières années, on a effectivement un usage de stablecoins qui s'est généralisé au sein de la population. Parfois donc avec des personnes plus âgées, des personnes de classe populaire maintenant qui utilisent aussi ces plateformes comme Binance pour effectuer leurs paiements. Avec néanmoins, bon, ce qu'il est courant quand même de voir, c'est par exemple, on a au sein des familles, par exemple, il est courant que les enfants les plus jeunes aident leurs parents à faire par exemple la conversion de Bolivar à stablecoins via ces plateformes qui sont pas toujours faciles d'usage non plus. Donc.
0: Alors, vous avez expliqué tout à l'heure, Jean-François Ponceau, les raisons pour lesquelles les crypto-monnaies fonctionnent aussi bien, ont trouvé leur public dans ces pays des Suds, pour le dire vite, parce que l'économie dans ces pays est faiblement bancarisée, les gens n'ont pas tous de compte en banque, la monnaie est très souvent affaiblie par une forte inflation, voire de l'hyperinflation, cette inflation à trois chiffres. Aussi, l'économie repose en grande partie, dans certains de ces pays, sur des activités informelles, voire illégales. Est-ce que vous pouvez, pour qu'on comprenne bien les trajectoires de ces États face à ces crypto-monnaies, ou l'inverse, la trajectoire des crypto-monnaies dans ces États, nous parler du cas précis du Nigeria, que vous connaissez bien. Quand est-ce qu'on a vu apparaître les premières crypto-monnaies et pourquoi ?
7: Alors, le Nigeria, c'est typiquement un grand pays où les cryptos se sont développées à une vitesse considérable. On considère qu'aujourd'hui, il y a à peu près 35% de la population nigériane qui a des portefeuilles en crypto. Et depuis cette année, c'est essentiellement de plus en plus des stablecoins, ce qui montre bien le besoin de stabilité. C'est pour une logique d'adaptation à un contexte monétaire hyper mouvementé. La monnaie nigériane a perdu 80% de sa valeur en quelques années. La Naira, ouais.
0: Naira.
7: Évidemment, il y a eu une forte inflation en même temps. Et donc, si on se met à la place des Nigérians, effectivement, on a tendance à vouloir se porter sur des actifs qui sont plus sûrs. Mais évidemment, dans le cas du Nigeria, il y a aussi un écosystème fondé sur des systèmes de criminalité en ligne, de cybercriminalité très forts qui se sont développés et qui s'appuient évidemment sur un réseau informel criminel parallèle et qui a mobilisé évidemment des instruments alternatifs comme les crypto-actifs et les stablecoins aujourd'hui.
0: Donc, la faible valeur du Naira, cette monnaie nigériane, c'est l'un des facteurs les plus importants qui explique le succès de ces crypto-monnaies aujourd'hui, parce que l'inflation est récurrente au Nigeria, donc on peut acheter moins de choses avec une même quantité d'argent, donc la monnaie perd de sa valeur. Les Nigérians ont également pas tous un compte en banque, mais la devise nationale, quoi qu'il en soit, est-ce que avant l'apparition des crypto-monnaies, tous les Nigérians payaient déjà en Naira? C'est-à-dire, est-ce que les crypto-monnaies n'ont fait que remplacer, pour ceux qui l'utilisent, le Naira, ou c'était déjà assez confus avant?
7: Précisément, le cas du Nigeria, c'est un pays où, face à cette instabilité monétaire, on a eu un phénomène de dollarisation accélérée, c'est-à-dire que on s'est porté sur le dollar. Mmh. Ce qui explique en grande partie le succès des stablecoins dollars. Puisque si on a du mal à accéder aux dollars physiques, c'est-à-dire les pièces, par exemple, les billets, ou les dollars bancaires dans des comptes bancaires, on a accès à du quasi-dollar, ici, à travers des jetons, on appelle ça des jetons, de stablecoins dollars. Donc là, on a une situation où, effectivement, l'instabilité monétaire a entraîné, dans un premier temps, une dollarisation, et, dans un second temps, ce qu'on peut appeler une forme de crypto-dollarisation.
0: Donc, au Nigeria, on utilise les crypto-monnaies au quotidien. On en rêve un peu aussi pour y travailler dans la crypto.
8: La plupart des diplômés se retrouvent à faire livreur à vélo ou chauffeur Uber pour joindre les deux bouts. Et au final, ça ne suffit pas. Un boulot classique, ça vous donne juste de quoi manger et payer votre loyer. Mais ça ne vous rendra jamais riche. Beaucoup se tournent vers la crypto parce qu'il y a de vraies opportunités. Vous pouvez vous lancer sans un sou, pas besoin de capital pour entrer dans la crypto. Quand j'aurai un enfant, je lui apprendrai la crypto. Si mes parents avaient eu ces connaissances et me les avaient transmises plus tôt, je serais devenu le prochain Elon Musk.
0: Il faut retenir son nom. Alors, Motion, diplômé, sans emploi, vivant dans la périphérie de Lagos, interrogé par France 24 en mai dernier, ou peut-être son fils sera le prochain Elon Musk, il en rêve pour lui en tout cas. Jean-François Ponceau, quel genre d'emploi ça crée, la crypto-monnaie au Nigeria? C'est certes un sujet un peu différent de son utilisation au quotidien, et néanmoins pas tant que ça, puisqu'on les utilise, autant les créer sur place.
7: Alors, on va dire qu'il y a plusieurs catégories d'acteurs. Il y a tout d'abord tout ce qui est l'exemple typique de ce nouveau Elon Musk nigérian dont on vient d'entendre quelques mots. Une espèce d'écosystème de la fintech nigériane qui se développe, des jeunes, en particulier des jeunes, qui sont de plus en plus connectés et qui trouvent là une opportunité de faire de l'argent. En fait, c'est ça. Mais il y a une autre catégorie de population, c'est la population au quotidien, qui, elle, est plutôt dans une logique de survie face à un contexte très instable sur le plan économique et politique également, et qui cherche des moyens de revenir à une forme de stabilité. Alors, dans ce contexte, il y a aussi à prendre en considération le rôle des institutions financières. La finance classique, les banques, etc., sont arrivées un petit peu en retard, mais cherchent de plus en plus à essayer de récupérer ce marché, entre guillemets, des cryptos. Mais elles arrivent un peu tardivement, effectivement.
0: Alors, c'est le moment, non pas de comparer deux pays qui ne sont pas comparables, ni dans leur trajectoire, ni dans leur histoire, ni en rien du tout, le Venezuela et le Nigeria. Clément Crucifi, tout à l'heure, Jean-François Ponceau disait que les stablecoins adossés pour la plupart au dollar sont assez faciles à utiliser pour les Nigérians, parce que les Nigérians avaient déjà l'habitude de se détourner de la monnaie nationale, le Naira, pour utiliser des dollars, que l'économie nigériane était déjà assez dollarisée avant même l'apparition de ces crypto-monnaies. Qu'en est-il du Venezuela, pays autrement plus fâché avec les États-Unis, mais qui aussi s'est beaucoup tourné vers le dollar? C'est le moment d'entrer peut-être un peu plus en détail sur l'histoire, le contexte politique et historique qui a favorisé l'apparition de ces crypto-monnaies dans un pays comme le Venezuela.
5: Alors oui, en effet. Donc au Venezuela, effectivement, on avait aussi avant l'arrivée des stablecoins déjà une grande familiarité avec la monnaie américaine. Alors il y a peut-être deux caractéristiques qui sont importantes dont il faut parler pour comprendre l'adoption des stablecoins au Venezuela. Alors la première, c'est en fait l'instauration d'un contrôle de change au Venezuela en 2003 par l'ex-président Hugo Chavez, qui en fait, dans un contexte d'instabilité politique, décide d'instaurer ce contrôle pour éviter une fuite des capitaux. Alors cette décision va avoir enfin un impact sur la configuration du système monétaire vénézuélien en créant en fait deux canaux d'accès à la devise américaine, au dollar. D'une part, un canal officiel où le taux de change est défini par la Banque centrale du Venezuela, et de l'autre, un canal parallèle où cohabite une série de taux de change du marché noir. Alors, surtout à partir de la seconde moitié des années 2020, dans un contexte, donc on l'a dit, d'hyperinflation, de dévaluation radicale du bolivar, les gens vont se mettre de plus en plus à épargner en dollars, à penser en dollars, à penser constamment au taux de conversion bolivar, dollar, etc. Donc vraiment à se familiariser avec la devise américaine dans leurs calculs constants et dans leurs pratiques quotidiennes. Et à demander des dollars. Néanmoins, l'État vénézuélien a du mal à répondre à cette demande de dollars. Et donc, à partir des années 2020, encore une fois avec une accélération au cours des deux dernières années, les gens se tournent de plus en plus vers ces plateformes de crypto-monnaies pour accéder à ce qu'ils appellent des dollars digitaux. Donc ça, c'est la première caractéristique. La deuxième caractéristique, c'est en fait que le Venezuela est depuis 2017 aussi soumis à des sanctions international, notamment sur le plan financier, ce qui fait que dans la vie quotidienne des Vénézuéliens, il est extrêmement compliqué, disons, de se connecter en fait au système financier international. Donc, par exemple, s'ils veulent payer un abonnement Spotify, Netflix ou acheter quelque chose sur Amazon, il est compliqué de le faire. Pour ceux qui travaillent comme freelancers, par exemple, pour des compagnies étrangères, il est compliqué de se faire payer. Aussi pour les migrants, il est compliqué d'envoyer de l'argent au pays et pour leurs proches de recevoir cet argent. Donc dans ce cas-là, les plateformes de crypto-monnaies se sont aussi développées comme des sortes en fait d'infrastructures ponts, des infrastructures qui permettent aux gens de se connecter au système financier international et de réaliser ses opérations quotidiennes.
0: Et c'est comme ça qu'en effet, des migrants vénézuéliens recourent à des crypto-monnaies, à des plateformes de paiement, notamment Binance, pour envoyer de l'argent et des fonds à leur famille, ce qui est d'ailleurs assez contre-intuitif d'une certaine façon, Jean-François Ponceau. C'est qu'on se dit, la plupart, pas la première génération, mais les dernières générations de ces migrants vénézuéliens viennent plutôt des classes populaires défavorisées. Est-ce que c'est le cas aussi dans les pays que vous avez étudiés, Nigeria et Cambodge en particulier, où toutes les classes sociales aujourd'hui utilisent les crypto-monnaies.
7: Mais pas uniquement dans ces pays-là. Dans l'ensemble des pays où il y a ce qu'on appelle des transferts de fonds des migrants, c'est-à-dire la diaspora qui envoie des fonds à sa famille, hein, typiquement c'est ça. Aujourd'hui, c'est clair que passer par des plateformes qui utilisent notamment les stablecoins dollars, c'est quelque chose qui est très aisé et qui facilite énormément les choses.
0: Et dans les territoires ruraux aussi bien que dans les territoires urbains, par exemple, au Cambodge, vous avez pu vous rendre compte qu'on utilisait les crypto-monnaies de partout.
7: Alors, en fait, ce qui se passe, c'est que quand on reçoit des fonds de l'extérieur, on va essayer de les convertir plutôt en actifs locaux. Ça peut être, dans le cas du Cambodge, de la monnaie nationale, le riel, mais ça peut être aussi du dollar. Par exemple, on va ouvrir un compte bancaire en dollars. Mais ce qui est fondamental à comprendre, c'est que là, les États perdent complètement le contrôle sur la monnaie, puisque si la population se met à utiliser des revenus et des instruments monétaires et financiers qui ne sont pas de son ressort, qui relèvent d'une autre souveraineté d'un autre État, les marges de manœuvre deviennent très très faibles, et c'est d'autant plus problématique parce que très souvent, ce sont des pays qui sont déjà très déstabilisés sur le plan monétaire et financier. Donc s'ils ne peuvent pas avoir des marges de manœuvre pour résoudre ce problème-là, ils en auront encore moins en laissant se diffuser les crypto-monnaies.
0: Alors vous étiez par exemple au Cambodge encore cet été, et il se trouve que vous avez rencontré, discuté avec la gouverneure de la Banque centrale du pays, qui est parfaitement francophone, d'ailleurs on l'entendra tout à l'heure. Qu'est-ce qu'elle vous a dit déjà de cet essor des crypto-monnaies et des effets des crypto-monnaies dans le pays, et puis qu'est-ce qu'elle vous a dit aussi peut-être de son usage à elle au quotidien ou autour d'elle? Voilà, qu'est-ce que vous en avez appris de cette rencontre-là?
7: Je peux rapporter quelques anecdotes, mais c'est vrai que Tshisekedi est une gouverneure qui cherche à faire la promotion de la monnaie nationale. Le Cambodge, c'est un paradoxe, c'est un pays qui a des indicateurs macroéconomiques relativement stables, et pourtant c'est un pays qui est très dollarisé, qui est 80% à peu près, et ça c'est lié à son histoire, enfin bon, à beaucoup de choses. Et effectivement, la Banque centrale cherche depuis quelques années à dédollariser l'économie nationale en faisant la promotion de la monnaie nationale, ce qui est très difficile. Et ce que dit Tshisekedi au-delà de la dollarisation, c'est qu'il y a effectivement les crypto-monnaies qui peuvent venir s'ajouter aux écueils potentiellement rencontrés par la Banque centrale. Mmh. Et y a une anecdote assez intéressante qu'elle me rapportait par rapport à sa mère. Elle disait que sa mère était très étonnée, même complètement scandalisée, de voir que dans l'entrée des temples, on pouvait faire des offrandes simplement avec un téléphone, un QR code de la monnaie numérique, en quelque sorte, alors que ça ne la dérangeait pas de faire des offrandes avec des billets de 1 dollar. Ce qui montre bien qu'en réalité, dans des pays comme ça, on a deux défis. Le défi du dollar et le défi de la crypto.
0: Est-ce que ce sont les mêmes défis quand un pays qui a une monnaie nationale voit que c'est finalement soit le dollar, soit de plus en plus les crypto-monnaies qui sont utilisées, ça crée les mêmes effets en matière de... Enfin, l'État ne peut ni inciter les épargnants ou les consommateurs à quoi que ce soit, orienter les comportements économiques comme le fait une banque centrale dans un pays notamment, disons par exemple, européen, qui doit tantôt encourager l'épargne et tantôt les investissements en augmentant ou en abaissant les taux pour soit juguler une éventuelle inflation, soit lutter contre le chômage. À chaque fois, il y a des objectifs à remplir et des mesures que la Banque centrale prend pour essayer d'apporter sa pierre à l'édifice. Dans les deux cas, dollarisation d'une économie qui n'a pas le dollar comme monnaie officielle nationale et crypto-monnaie, ce sont les mêmes écueils que les États rencontrent ?
7: Oui, c'est une double peine, je dirais. C'est-à-dire que on a déjà le défi de la dollarisation qui limite les marges de manœuvre. Si en plus on a les cryptos dans les usages privés, y compris au quotidien, hein, de particulier à particulier, là c'est clair que il n'y a plus aucun contrôle. À cela s'ajoutent des risques qui sont liés directement aux cryptos. L'hypervolatilité de Bitcoin, c'est quand même un gros problème. C'est-à-dire que, on ne le dit pas assez, mais il y a des milliers ou des centaines de milliers de personnes dans ces pays hein, qui ont voulu réaliser des coûts financiers, mais avec la volatilité de Bitcoin, ils ont perdu beaucoup d'argent. C'est très mal terminé.
0: Et certes, les stablecoins sont censés être plus stables, comme le dit leur nom, mais enfin, c'est ce que le nom dit. C'est pas nous qui l'avons choisi, ce nom-là, c'est eux. Qu'est-ce que ça pourrait provoquer, une perte massive de la valeur des stablecoins ? Qu'est-ce que ça pourrait avoir comme conséquence ? Est-ce que c'est possible ?
7: Le risque des stablecoins, il existe pour deux raisons. Tout d'abord, ce sont essentiellement des stablecoins dollars. Donc à 99%, c'est en dollars. Donc ça veut dire qu'on est de fait connecté indirectement au système dollar. Donc on sait que les États-Unis peuvent du jour au lendemain sanctionner certains pays à travers ce qu'on appelle la diplomatie du dollar. Il suffit d'appuyer sur un bouton, on n'a plus accès au dollar. Donc il y a déjà ce premier danger. Puis il y a d'autres dangers liés aux stablecoins. C'est qu'en réalité, ce sont des jetons, des actifs, des instruments qui sont mondiaux. Qui sont fongibles, c'est-à-dire on peut les échanger, on peut les utiliser partout dans le monde, mais en réalité, ils relèvent de réglementations, de systèmes juridiques complètement différents. Et si un jour, il y a une crise de confiance, par exemple, sur les stablecoins dollars, eh bien, évidemment, ceux qui vont demander le remboursement en vraie monnaie, en vrai dollar, se tourneront vers les pays où la réglementation est la plus favorable pour eux. Et par exemple, typiquement en Europe. Et là, on n'aura pas nécessairement les moyens de sauver, entre guillemets, tous ceux qui ont des stablecoins, alors qu'ils sont situés, ça peut être au Nigeria, au Cambodge ou ailleurs.
0: Et au Venezuela, Clément Crucifi, quel fut ou quel est aujourd'hui le rapport de l'État aux crypto-monnaies ? Alors, vous nous rappeliez tout à l'heure qu'en 2003, Hugo Chavez avait décidé d'encadrer le taux de change du Bolivar avec le dollar, ce qui peut paraître aussi surprenant. C'est l'hostilité bien réciproque que se vouent Chavez et les États-Unis. Mais les crypto-monnaies, dont d'ailleurs la plupart aujourd'hui au Venezuela, sont adossées au dollar. Comment les pouvoirs chavistes, jusqu'à l'enlèvement de Nicolas Maduro par les États-Unis en janvier, ont considéré ces crypto-monnaies et l'usage qu'en faisaient leurs citoyens ?
5: Alors en effet, il y a en fait, l'État a eu différentes positions vis-à-vis des crypto-monnaies au Venezuela au cours des dernières années. La première position, on va dire, ça a été une criminalisation du minage du Bitcoin qui s'effectuait de manière massive au Venezuela autour des années 2015 parce que l'électricité était extrêmement bon marché et donc il était rentable de faire du minage de Bitcoin.
0: Le minage, on rentrera dans les détails tout à l'heure pour expliquer de quoi il s'agit, mais en tout cas, il s'agit de crypter d'une certaine façon toute la chaîne, et ça prend énormément, ça pompe beaucoup dans les ressources, et on parlera de la façon dont ça affecte les ressources en Asie centrale, en focus. Pardon, je vous laisse poursuivre.
5: Ouais, donc voilà. Donc effectivement, donc ça c'était la première position. La deuxième position, c'est en 2018, le Venezuela, en fait, a été un des premiers pays au monde à émettre d'une certaine manière sa monnaie numérique de banque centrale ou sa crypto-monnaie adossée à l'État, donc une monnaie qui s'appelait le pétro, que le Venezuela a notamment en fait émis comme un moyen en fait de contourner les sanctions internationales et d'accéder à des circuits de financement internationaux alternatifs. Donc ça, c'était une crypto-monnaie qui était adossée en fait aux réserves de pétrole au Venezuela. Néanmoins, l'adoption de cette monnaie, le pétro, a été plutôt un échec et l'expérimentation a été abandonnée en 2024. Et alors, actuellement, la situation est un peu paradoxale. En fait, l'État vénézuélien, de plus en plus, en fait, se fait payer en crypto-monnaie pour ses exportations de pétrole. À nouveau, pour des raisons de sanctions internationales. Et donc, l'État vénézuélien accumule des réserves comme ça de crypto-monnaies, de stablecoins, qui redistribue ensuite dans l'économie via des plateformes de crypto-monnaies. Donc, il y a une position un peu ambivalente où, effectivement, les stablecoins sont des monnaies qui menacent la souveraineté des États, mais en même temps, des États comme le Venezuela, soumis à des sanctions internationales, en ont besoin, notamment pour se faire payer pour l'exportation de pétrole dans ce cas-là.
0: Mais le Venezuela est soumis à des sanctions, mais sous tutelle des États-Unis aujourd'hui. Donc, j'imagine que ça a changé pas mal de choses. On y reviendra, d'autant que l'utilisation de ces stablecoins, Donald Trump rêve que elle assoit encore plus le dollar et perpétue sa domination. Donc, ces relations sont très complexes entre les crypto-monnaies, le dollar et ces États qui, eux, essayent de, pour certains, combattre l'expansion des crypto-monnaies pour retrouver une souveraineté sur leur monnaie. Alors, l'une des solutions trouvées, c'est de créer une monnaie nationale numérique, en l'occurrence au Cambodge, elle s'appelle Bakong, et Chi Serey, dont vous parliez tout à l'heure, la directrice de la Banque centrale du Cambodge, en vante les mérites dès qu'elle le peut.
9: Le taux de bancarisation est inférieur à 70% et surtout encore plus bas dans les provinces. Et dans ce contexte, les banques commerciales ont capitalisé sur le taux de pénétration de téléphones mobiles pour accélérer leur pénétration du marché et introduit un grand nombre d'applications mobiles qui permettent de réaliser des opérations bancaires. Alors, à partir de ce constat, la Banque centrale du Cambodge, la Banque nationale, a décidé de créer une infrastructure de paiement électronique qui permet de favoriser l'interopérabilité bancaire et l'inclusion financière. Et donc, c'est un système de paiement novateur, sécurisé et accessible à tout. Et on l'a baptisé le Bakong.
0: La directrice de la Banque centrale du Cambodge, interrogée par TV5 Monde il y a quelques temps, c'était en 2022. Or, cette monnaie, le Bakong, avait été créée l'année précédente. Des monnaies numériques créées par les États, le Nigeria l'a fait aussi, Jean-François Ponceau. Et c'est vrai qu'on a du mal à comprendre l'intérêt, tout simplement parce que, déjà, qu'est-ce que ça veut dire une monnaie numérique d'État? Il semble que nous, quand on va avoir notre compte courant sur le compte de la banque, c'est de la monnaie numérique. Donc, c'est difficile de comprendre ce que c'est qu'une monnaie numérique d'État, et surtout si elle échappe ou pas, cette monnaie numérique d'État, aux écueils de la monnaie d'État tout court. En l'occurrence, si le Bakong au la monnaie cambodgienne ou le Naira au Nigeria sont soumis à une forte inflation, qu'est-ce qui garantit que la monnaie, ces mêmes monnaies mais en version numérique, ne seront pas concernées par l'inflation?
7: Oui, là, on est tout à fait dans une guerre des monnaies, c'est-à-dire monnaie privée, enfin crypto-monnaie privée et monnaie publique ou monnaie souveraine des États. Et le dernier avatar trouvé par certaines banques centrales pour retrouver une forme de souveraineté, c'est précisément d'essayer de détourner des usages numériques crypto sur des supports privés vers des supports qui seraient publics. Alors, le système Bakong au Cambodge, c'est pas strictement parlé une monnaie numérique de banque centrale, mais bon, on peut considérer que c'est un peu la même chose dans le sens où c'est contrôlé par la banque centrale et ça a vocation à désinciter la population à utiliser les instruments privés. Donc, on peut considérer que c'est le même objectif. Dans le cas du Nigeria, c'est vrai qu'il y a une espèce de contradiction. Comment on peut imaginer que la population nigériane va se mettre à utiliser de la monnaie numérique de la banque centrale nigériane alors qu'elle se détourne déjà de la monnaie qui n'est pas numérique du fait de l'instabilité du Naira?
0: Donc il y en a une de Naira numérique, mais ça n'a pas pris.
7: Ah oui, l'INAIRA a été créé en 2021, mais c'est un échec total. C'est-à-dire que ça fonctionne, c'est très peu utilisé, c'est à peu près 0,1% des transactions. Mais c'est tout à fait logique, c'est-à-dire qu'il y a un problème de confiance dans cette monnaie pour différentes raisons, et notamment parce que c'est une monnaie qui n'est pas stable.
0: Et c'est la raison pour laquelle en 2025, l'État nigérian s'est rendu à l'évidence en quelque sorte et a fini par reconnaître l'existence légale des transactions en stablecoins et même à les taxer, là, depuis quelques mois. Est-ce qu'il est le seul à le faire? Est-ce que c'est nouveau? Est-ce que ça lui rapporte? Qu'est-ce qu'on peut dire de cette mesure?
7: Ça signifie qu'on a un renoncement, c'est-à-dire on accepte la situation. Face à la dollarisation, comme au Nigeria, ou la cryptoisation, il y a plusieurs attitudes possibles pour les autorités souveraines. On peut interdire. Il y a des pays aujourd'hui qui interdisent les cryptos, comme l'Algérie, le Maroc, la Chine interdit théoriquement les cryptos. Mais en réalité, ce n'est pas toujours efficace. La Chine est précisément un des pays où les cryptos, en usage interne, ont le plus progressé depuis l'an dernier. Donc l'interdiction, ce n'est pas efficace. Donc il y a des pays qui cherchent à s'adapter et qui se disent, mais finalement, est-ce qu'on ne peut pas réguler à minima ou officialiser à minima certaines cryptos?
0: Et Clément Crucifié, au Venezuela, est-ce que la question se pose d'officialiser certaines cryptos, de les taxer éventuellement? Enfin, quel est le rapport de l'État vénézuélien aujourd'hui avec ces crypto-monnaies, alors que, encore une fois, le Venezuela est désormais sous tutelle des États-Unis?
5: Oui, alors effectivement, l'État a cherché à, donc d'une certaine manière, à réguler les transactions en crypto-monnaie. Alors effectivement, il y a notamment une taxe à payer sur les transactions en crypto. Donc les personnes dans leur rapport, enfin notamment les commerces par exemple, rapportent donc les transactions qu'ils font en USDT, ce qui pose d'ailleurs des défis. Mais effectivement, l'État vénézuélien cherche à réguler ces transactions-là. Oui, tout à fait.
0: Et vu cette fois des États-Unis, Jean-François Ponceau, pour conclure, comment est appréciée cette utilisation massive aujourd'hui par les pays des Sud de ces crypto-monnaies adossées au dollar, alors même qu'est engagé par ailleurs un mouvement de dédollarisation dans de nombreux pays, Russie et Chine en premier lieu, on en parlait hier. Comment est-ce qu'aujourd'hui, l'exécutif états-unien, le trésor américain, voit ce recours à des crypto-monnaies, encore une fois, adossé au dollar?
7: Pour elle, c'est une formidable opportunité d'essayer de limiter les velléités de certains pays émergents, notamment les BRICS, qui, depuis quelques années, ont cherché à dédollariser le système international. Face à ça, évidemment, les États-Unis ne pouvaient pas rester complètement passifs. Et il est évident qu'à travers les stablecoins dollars, les États-Unis peuvent et vont sans doute réussir en grande partie à maintenir la suprématie du dollar comme monnaie internationale, son hégémonie, en s'appuyant désormais davantage sur des acteurs privés, et c'est ça tout le paradoxe, sur des acteurs privés dans les pays en développement et les pays émergents, qui vont utiliser les stablecoins dollars et qui donc indirectement vont continuer à diffuser le dollar et en plus faciliter l'endettement en dollars des États-Unis. Donc ça veut dire que ce qu'on appelle depuis très longtemps le privilège exorbitant du dollar, qui est dénoncé depuis très très longtemps, depuis les années 1960, on a une espèce de nouvelle forme 2.0 de ce privilège exorbitant à travers les stablecoins dollars.
0: Dans les Suds, les crypto-monnaies font sauter la banque. C'est le troisième épisode de notre série sur les monnaies. Les crypto-monnaies qui, pour la plupart, sont extraites de ce qu'on appelle des mines virtuelles, un système de cryptage des transactions qui pèse énormément sur les ressources. C'est le cas en Asie centrale, dont nous parlera notre invité Hugo Esteka-Andy, après le groupe britannique LG.

0: Hard Drive Gold du groupe britannique Alt J. À force de parler de crypto-monnaie, j'en perds mon latin, je ne sais plus prononcer le nom de ce groupe. Pourtant, je ne connais que lui. Cette chanson date de 2022. Balance-moi cet or direct dans mon disque dur, dit-il. On parle des crypto-monnaies ce matin dans les pays des Suds, utilisées au quotidien par des populations qui n'ont plus confiance en leur monnaie nationale et qui contournent l'inflation comme elles le peuvent. On a beaucoup parlé avec nos invités des stable coins, crypto-monnaies adossées à des monnaies centralisées comme le dollar. C'est pas le cas de la plupart des autres crypto-monnaies dont la valeur repose quant à elle sur un système de cryptage des transactions opérées par les entrepreneurs qu'on appelle des mineurs. Alors le mineur qui s'acharne derrière son ordinateur n'existe presque plus. Il a été remplacé par des ordinateurs placés en batterie dans des hangars qui tournent en permanence et qui exercent une très forte pression sur les ressources en eau et sur le réseau électrique. Ça ne va pas sans grande tension dans des régions où sont installés des entrepreneurs du minage. C'est le cas en Asie centrale.
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2: Dans ce hangar, il y a environ 5000 machines de minage. Je m'appelle Yerasil. Je suis le responsable de ce hangar. En ce moment, il y a environ 70 personnes qui travaillent ici. Et là, je ne te parle que du personnel technique. On surveille toutes les machines de minage du hangar, 24 heures sur 24.
0: Extrait d'un reportage de la radio-télévision suisse romande. Bonjour Hugo Estecaandi.
3: Bonjour.
0: Bonjour, merci d'être avec nous. Vous êtes chercheur postdoctoral à l'IRSEM Europe, docteur en géopolitique. Merci d'être avec nous depuis Bruxelles. Vous êtes l'auteur d'un long article dans la revue Hérodote sur les enjeux énergétiques et de ressources autour du minage de crypto-monnaies en Asie centrale. Pourquoi l'Asie centrale, Hugo Estecaandi? Quand et pourquoi cette région du monde a-t-elle attiré des entrepreneurs du minage de crypto-monnaies?
3: Alors, dans un premier temps, on va peut-être revenir sur ce qu'est le minage de crypto-monnaies, très rapidement.
0: Non, si vous voulez bien, on n'a pas assez de temps. Excusez-moi, je me suis efforcé de le résumer très rapidement au début, justement pour faire parler tout de suite de l'Asie centrale, excusez-moi.
3: Donc on a cette puissance de calcul qui est donc très énergivore lorsqu'elle est déployée à l'échelle industrielle, qui était avant 2021... principalement localisé en Chine. Et en mai 2021, le gouvernement chinois a annoncé le bannissement national d'activité qui a été redéployé donc pour les entreprises qui en avaient les capacités financières, redéployées à l'étranger, donc beaucoup aux États-Unis, au Canada, en Russie également, en Sibérie. Et d'autres entreprises sont venues donc se brancher au réseau électrique du Kazakhstan, de la Chine, qui est posé dans des régions avec surplus énergétique, mais des capacités de transit électrique, de transmission d'électricité qui étaient tout de même assez faibles, parce qu'on parle d'un réseau électrique développé majoritairement à l'ère soviétique, qui était trop peu rénové depuis.
0: Alors, les entrepreneurs chinois qui se délocalisent en Asie centrale, matériellement, il faut se le représenter comment ? Ils partent avec leur matériel. Ce sont vraiment les entrepreneurs chinois qui franchissent la frontière, qui vont s'installer dans des pays d'Asie centrale, ou ce sont localement des habitants qui se disent « bon, il y a une place à prendre », entre guillemets, puisque la Chine, en 2021, a interdit le minage de crypto-monnaies sur son territoire, sous couvert de responsabilités environnementales et sans doute avec d'autres idées derrière la tête. En tout cas, ça a été interdit.
3: Oui, il y avait un petit peu des deux. Donc, des entreprises qui pouvaient se permettre donc, de délocaliser leur puissance de calcul, leur processeur. Et là, on a eu, donc, les lendemains de l'annonce du bannissement, des camions entiers chargés de...
0: Alors, pardon, Hugo Estecaandi, excusez-moi, la liaison est vraiment très mauvaise. Alors que vous êtes à Bruxelles et que la liaison avec Caracas tout à l'heure était très bonne, on va juste vous rappeler par un autre moyen, vous raconter en tout cas dans un article qu'il faut imaginer des dizaines de milliers de processeurs qui, dès le mois de mai 2021, à l'annonce par Pékin de l'interdiction du minage sur le territoire chinois, transitent à travers la frontière kazakh via les infrastructures de transport de la nouvelle route de la soie et qui choisissent choisissent donc d'aller s'installer en Asie centrale, d'abord pour la proximité géographique, aussi parce que l'énergie n'y coûte pas très cher, parce que le climat est relativement froid, pensent-ils, ce qui permet de minimiser les besoins en électricité pour refroidir les processeurs, et aussi parce qu'il y a une forme de contexte politique assez favorable dans certains États d'Asie centrale, comme au Kazakhstan à l'époque de Nazarbayev, le président Nazarbayev, et bien les présidents sont assez proches du milieu des bitcoins et pensent qu'il est intéressant de développer cette activité sur leur territoire. Alors le réseau électrique, lui, et on vous a retrouvé Hugo et Tsekarandi, ouais, le réseau électrique... Non, c'est nous qui sommes vraiment désolés, et aussi pour les auditeurs. Le réseau électrique, est-ce qu'il est d'emblée assez fort dans ces pays d'Asie centrale pour supporter cette activité nouvelle qui est ultra énergivore?
3: Non, ça a été tout le problème. Donc, on avait des grosses capacités de production électrique, notamment au nord du pays, qui était une région industrielle développée par le pouvoir soviétique. Et donc, des grosses fermes de minage qui ont été déployées dans cette région-là, ce qui a créé ensuite un appel d'air, comme vous le disiez, vous l'entendiez tout à l'heure, deux toits d'entrepreneurs locaux qui ont pu massivement racheter des processeurs chinois qui avaient été revendus à la hâte par des entreprises qui pouvaient pas se permettre de trop localiser à l'étranger. Et donc, cette activité qui s'est déployée à la fois à l'échelle industrielle, mais également à une échelle un peu plus soit individuelle ou entrepreneuriale, dans des régions, dans des espaces, même parfois urbains, avec un réseau électrique qui n'était pas du tout prévu pour supporter une telle charge électrique, et qui a commencé à entraîner des dysfonctionnements sur le réseau du pays.
0: Jusqu'à une gigantesque panne en janvier 2022 qui a touché simultanément le Kazakhstan, le Kyrgyzstan, l'Ouzbékistan, qui a touché des millions de personnes pendant plus d'une douzaine d'heures. Et d'emblée, les autorités du Kazakhstan ont désigné l'activité du minage de crypto-monnaie en disant que son développement trop rapide avait amplifié le dysfonctionnement sur le réseau électrique. En plus, à un moment où il y avait des grandes manifestations dans ces pays liées à la hausse du prix du carburant, enfin à des questions énergétiques, il se trouve que vous êtes allé dans les steppes environnantes d'Ekibastuz, une ville industrielle du nord-est du Kazakhstan, où se trouve une de ces fermes de minage, comme on dit de façon pittoresque, et que vous avez visité, donc une demi-douzaine de hangars où se répartissent quelques 50 000 processeurs. Ce ne sont que des gigantesques fermes. Quand on parle du minage de crypto-monnaies en Asie centrale, c'est ça qu'il faut se représenter, ou il y a d'autres façons presque plus individuelles de faire du minage?
3: Non, tout à fait. Donc il y a ces immenses... on peut les appeler des data centers, donc ces fermes de minage avec des milliers de processeurs, et du coup, on va dire, une espèce de rationalité industrielle dans la manière dont ces infrastructures sont aménagées, notamment pour l'alimentation électrique. Mais on a vu se développer, du coup, des plus petites fermes, des fois des installations qui prennent la forme de conteneurs de fret aménagés en fermes de minage, et parfois des personnes qui ont miné ces crypto-monnaies de manière totalement opaque, pour ne pas dire illégale, dans leurs appartements, en détournant l'électricité du réseau public, ce qui a participé aussi à surcharger des réseaux pensés pour alimenter des quartiers d'habitation.
0: Et vous racontez, voilà, par exemple, le fait que ces conteneurs plus petites unités se déplacent rapidement au gré d'opportunités sur les tarifs, les disponibilités de l'électricité. Comment réagissent les populations locales? Alors peut-être plus dans le cas de figure de ces gigantesques fermes, les populations locales qui ont vu s'installer ces entrepreneurs, est-ce que cette activité a fait d'emblée débat? Est-ce qu'elle a créé des tensions?
3: Oui, notamment parce que le gouvernement donc a pointé cette industrie comme étant la principale cause, principale responsable de cette crise énergétique, ce qui lui permettait aussi de se dédouaner du fait que les réseaux électriques étaient dans un piteux état dans le pays. Donc oui, il y a une certaine opposition d'une partie de la population, et c'est quelque chose sur lequel le gouvernement a joué, puisqu'une partie de ces grandes fermes de minage de crypto-monnaies développées à partir de 2021 l'ont été par des soutiens politiques de l'ancien président du Kazakhstan, donc Nazarbayev, et en pointant du doigt le minage de crypto-monnaies comme étant la principale cause de la coupure électrique qui a touché l'ensemble de la population, le gouvernement actuel, le président actuel, a pu également Terre du nez, même shame, et associer des soutiens politiques et économiques de l'ancien président à cette crise énergétique.
0: Et le nouveau président Tokayev, et il se trouve, Hugo Hetzeka, on dit qu'aujourd'hui vous travaillez davantage sur le minage des crypto-monnaies en Russie, la Sibérie et le Texas.

0: crédibilité ne repose plus sur le minage et le fait de crypter la blockchain, mais sur le dollar. Comment aujourd'hui est-il envisagé d'encadrer ces crypto-monnaies, ne serait-ce que par le Genius Act qui date de l'année dernière et dont on ne connaît pas en réalité ce qu'il implique en termes de normes en matière réglementaire?
1: Oui, on en saura un peu plus en janvier 2027 parce que effectivement c'est l'échéance qui a été donnée pour fixer les nouvelles règles en quelque sorte. Et c'est vrai que tout le monde est attentif à ce qui va sortir du chapeau, notamment les deux principaux émetteurs des stablecoins dollars que sont Tether et puis Circle. Un élément qui est important aussi, c'est de voir si cette réglementation, ce cadre, il est en cohérence avec les autres cadres réglementaires comme le cadre MiCA en Europe ou à l'inverse, on est dans une logique purement unilatéral les États-Unis. Et là, ça peut générer de l'instabilité financière à long terme.
0: Si pour une raison ou pour une autre, tous les détenteurs de stablecoins se mettaient à vouloir retirer leur épargne, ces entreprises comme Circle et Tether devraient vendre les titres de dette et ça ferait monter les taux d'intérêt. Ça alourdirait encore le coût de la dette pour le trésor américain. Et d'où les grandes réticences aussi qu'il peut y avoir à voir ces stablecoins se développer, en plus du reste et du fait que cela contribue encore à renforcer le dollar. Merci d'avoir été avec nous pour en parler. Jean-François Ponceau, professeur de sciences économiques à l'Université de Grenoble-Alpes, membre du laboratoire PACT. Et je remercie Clément Crucifix qui est avec nous en direct depuis Caracas, anthropologue de la monnaie, chercheur postdoctoral à l'IRD. Merci beaucoup. C'est l'heure de la revue de presse internationale. Et on reste avec vous, Marie Maheu, un instant en Asie du Sud-Est, puisqu'on a fait un petit saut au Cambodge, quant à nous, dans le Culture Monde. L'Asie du Sud-Est, toujours plongée dans un très épais brouillard toxique.
2: Oui, à cause d'incendies en Indonésie qui durent depuis des mois maintenant, des centaines de milliers d'hectares ont brûlé. Hier, 300 maisons ont été détruites par les flammes à Sumatra. Et ce sont tous les pays voisins qui en subissent les conséquences. Il faut imaginer les gratte-ciels de Singapour dans une brume blanche persistante, une pollution qui provoque des dizaines de milliers d'infections respiratoires aiguës. Le gouvernement singapourien a d'ailleurs activé cette semaine son plan d'aide aux populations les plus précaires pour qu'elles puissent se faire soigner. Voilà ce que rapporte le média Channel News Asia. À une centaine de kilomètres plus au nord, la Malaisie, elle aussi, suffoque. Les écoles de 6 régions ont été fermées hier, selon le Mail et Mail. Kuala Lumpur est aujourd'hui la ville la plus polluée au monde, selon l'organisme de surveillance IQAir. La compagnie aérienne malaisienne Firefly prolonge aussi l'annulation de ses vols entre la capitale et Singapour. Et la colère monte en Indonésie, explique la BBC dans un article. Ces incendies de forêt et surtout de tourbières, milieux normalement saturés d'eau, sont provoqués d'abord par le drainage de ces zones humides pour la culture du bois, du riz, la production d'huile de palme, puis par la culture sur brûlis. On utilise le feu pour défricher et fertiliser à bas coût. C'est une culture traditionnelle en Indonésie, mais aujourd'hui utilisée illégalement par l'agriculture intensive. Belgis Abiba est responsable du pôle forêt pour Greenpeace.
3: Gambut ada secara alami.
2: Les tourbières, à l'état naturel, ne brûlent pas et elles sont un important réservoir de carbone. Lorsqu'elles sont ouvertes à l'exploitation, qu'elles font l'objet de concessions et qu'elles sont asséchées, elles libèrent déjà d'énormes quantités de carbone. Et lorsqu'elles prennent feu, elles en relâchent à nouveau dans des volumes extrêmement importants. Le gouvernement indonésien est désormais accusé de négligence grave, rapporte le Jakarta Post. Une plainte a été déposée par des groupes autochtones et de la société civile de la partie indonésienne de Borneo. En 2014, Singapour avait aussi adopté une loi autorisant son gouvernement à prendre des mesures contre les entreprises reconnues coupables de défricher par le feu. Mais les relations sur ce sujet sont souvent très tendues avec Jakarta.
0: Oui, les questions à nouveau de centres de données dans votre revue de presse, Marie Maheu. Et c'est en Russie que des centres de données ont été visés par l'Ukraine.
2: Et la question que se pose le Guardian, journal britannique, c'est si ces frappes ont vraiment permis de réduire la désinformation en ligne. Pour le contexte, le week-end dernier, au moins deux de ces centres appartenant à Yandex, le moteur de recherche russe, ont subi d'importants dégâts. En début de semaine, Volodymyr Zelensky a assuré qu'il y avait moins de haine, moins de provocations sur les réseaux sociaux. Alors ce qui est vrai, c'est que ces attaques ont paralysé plusieurs sites russes, et notamment les services de Yandex, sauf que les bots, ces programmes informatiques utilisés par exemple par la Russie pour ses campagnes de désinformation ne repose pas uniquement sur Yandex. Aucun changement notable n'a été constaté dans les habitudes depuis

0: Publication sur les réseaux russes, témoigne Amil Khan, directeur de Valens, start-up spécialisée dans la lutte contre la désinformation. Mais alors, comment lutter contre ces fermatrolls qui produisent et diffusent massivement de fausses informations? Eh bien, c'est moins évident que de détruire des bâtiments. L'Ukraine pourrait, selon Amil Khan, travailler avec l'Europe pour perturber le secteur privé utilisé par le Kremlin ou faire pression sur les grandes plateformes pour qu'elles modèrent cette désinformation, même si l'administration Trump s'y opposerait probablement. Reste que ces data centers deviennent maintenant des cibles militaires importantes. Ce sont des leviers économiques majeurs pour Moscou. En les frappant, Kiev force la Russie à réorienter certaines ressources pour restaurer son réseau.
1: Et vous concluez votre revue de presse avec ce qu'on appelle en Chine l'industrie de la solitude et qui prend de l'ampleur.
0: Les gens sont de plus en plus seuls au Japon, en Corée du Sud et désormais en Chine. La BBC nous parle de Yang, 91 ans, qui vit en périphérie de Pékin. Après le décès de son mari, la solitude lui pesait tellement qu'elle a même envisagé l'euthanasie volontaire. Elle est aujourd'hui l'une des clientes de Wang Wingwei et son équipe de livraison qui lui apporte des repas chauds deux fois par jour, discute un peu et règle ses problèmes si elle en a besoin pour moins de la moitié du prix d'une aide-soignante. Si les données fiables sur la table de ce secteur manque, la société de courtage Sinolink l'a évalué à plus de 7 milliards de dollars l'année dernière en progression constante. Et les services sont variés, accompagnement chez le médecin pour parler de ses soucis ou même pour gravir une montagne en randonnée. Ça, c'est un ancien soldat qui le fait sur Longshang dans l'est du pays. Le rythme de vie est tout simplement trop rapide de nos jours, dit-il. Les gens subissent la pression du travail, des relations et des attentes familiales. Moi, j'ai bien une solution. On lâche tout et on va au café avec ses amis ou sa famille pour discuter.
1: Eh bien, on s'y retrouve. Merci beaucoup, Marie Maheu. Demain, dans Culture Monde, nous poursuivrons notre série sur les monnaies. Monnaie. Demain, du franc CFA à l'écho. Le long chemin vers la décolonisation. Nous parlons du franc CFA avec Kako Nubuko, qui connaît ce sujet sur le bout des doigts. Et nous recevrons en focus la réalisatrice d'un film qui raconte un rapport plus intime avec le franc CFA dans un film. Elle s'appelle Cathy Lena Ndiaye. Dans un instant, les midis de Culture.
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1: Il est bientôt l'heure des midis de culture puisqu'il est 11h59 et 40 secondes. Bonjour Natacha Triou.
7: Bonjour Julie.
1: Quel est le programme des midis?
7: Eh bien, à 13h, on recevra Catherine Fraud du théâtre pour la pièce « Oh les beaux jours » de Samuel Beckett. Mais là, tout de suite, il est presque midi sur France Culture. Et le midi, on commence avec l'objet culture, mais tout de suite, les titres de l'actu. Les titres de l'actualité de ce mercredi, c'est avec vous Thomas Cluzel, bonjour.
8: Bonjour Natacha. Une nouvelle attaque russe au missile balistique a visé Kiev la nuit dernière, sans aucun avertissement préalable de la part des renseignements militaires occidentaux, en l'occurrence américains. On s'interrogera sur ce possible désengagement de la part de l'administration Trump. On se rendra par ailleurs en Turquie pour constater une fois de plus la mainmise du pouvoir sur l'opposition. L'actualité en France, c'est notamment l'annonce ce matin par la journaliste Natacha Polony de sa candidature à l'élection présidentielle. À suivre également l'offensive d'un spécialiste américain des puces électroniques qui a choisi d'entrer au capital de la plateforme Doctolib. Avec notre invité, on parlera du marché de la voiture électrique à l'occasion du mondial de l'auto. Enfin, pourra-t-on continuer à regarder son âge au fond d'un verre Duralex? L'avenir de la célèbre verrerie du Loiret en grande difficulté financière doit être tranché dans la journée.
7: Merci Thomas Cluzel, on vous retrouve à midi et demi pour le journal de la rédaction. Là tout de suite, les midi culture, ça commence avec l'objet culture.

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1: Elle a souvent été réduite à celle qui a tiré sur Andy Warhol. Valérie Solanas publiait, il y a bientôt 60 ans, le Scum Manifesto, injustement résumé à un simple manifeste misandre. Peu d'autrices ont autant baigné dans une telle, disons, animosité. Mais pourquoi tant de haine ? En 70 pages, le texte appelle à tout foutre en l'air. Renverser le gouvernement, abolir l'argent, instaurer l'automatisation totale, éliminer le sexe masculin. Mais sa tentative de meurtre, puis son internement, ont fait de l'américaine une paria. Pourtant, ce manifeste anarcho-féministe, anti-système, à la fois d'une violence radicale et d'un humour féroce, est un véritable projet de société, très en avance sur son temps. Deux parutions marquent cet automne. Un récit essai sur l'affaire Solanas et une nouvelle traduction fidèle aux intentions l'autrice, de quoi la lire autrement et peut-être, pour la première fois, la lire vraiment. Anne-Sophie, merci, bonjour.
2: Bonjour.
1: Vous êtes journaliste et vous publiez le récit essai L'affaire Solanas aux éditions Alary. Chloé Delhomme, bonjour.
3: Bonjour.
1: Vous êtes autrice de romans, d'essais, de poésie, de chansons et vous préfacez cette nouvelle traduction du Scum Manifesto par Sophie Couronne et Valérie Vivancos et ça vient de paraître chez Nouvelle Attila. Soyez les bienvenus. Grand merci d'être là avec nous. Merci également à celles et ceux qui nous écoutent. On est là ensemble pour une heure et demie et n'hésitez pas non plus à télécharger l'application Radio France et à ajouter ce podcast à votre bibliothèque. Alors pour commencer, Anne-Sophie Mercier, ce texte c'est d'abord quand même le témoignage sincère de qui était Valérie Solanas. Elle y a tout mis d'elle-même, toute sa pensée, ses idées, sa violence, sa drôlerie. Alors qui est cette femme ?
2: Cette femme c'est d'abord une enfant brisée, une enfant très douée, qui lit très jeune, qui compose des petits morceaux de musique, une petite boule d'énergie et d'intelligence et de créativité, qui est brisée très jeune par l'inceste dont elle est victime de la part de son père, qui par la suite devient une ado sombre, qui traîne dans les rues, qui se prostitue rapidement, qui aussi se fait frapper, se fait taper. Elle est enceinte à deux reprises avant d'entrer dans ses études supérieures. Donc elle est enceinte à 14 ans et à 16 ans. Deux enfants qu'elle abandonnera. Ensuite, c'est une jeune femme qui, en dépit de sa vie de SDF, de sa vie cassée, parvient à faire des études supérieures et des études brillantes. Jusqu'au jour où elle se dit que finalement les dés sont pipés. Et elle s'en va, elle part à New York. Pour elle, c'est comme un phare, elle pense que c'est un lieu où elle pourra enfin vivre, enfin être heureuse. Elle y écrit son grand texte, il n'y a pour elle là-bas que violence et désillusion. Elle écrit et puis elle se trouve face à des hommes qui méprisent les femmes et qui s'essuient les pieds sur elles, en particulier Andy Warhol. Et on arrive au geste fatal.
1: Le geste fatal, la tentative d'assassinat en 1968. À la moitié des années 60, elle fréquente Warhol, la Factory. Le Scum Manifesto est édité, distribué dans la rue par Solanas elle-même en 1967. Chloé Delhomme, au départ, ce manifeste passe totalement inaperçu.
3: Oui, il faut. Enfin, c'est ça qui est terrible, c'est qu'en fait, la popularité va aller avec le geste. Et c'est ça qui est embêtant en fait. Mais c'est un texte qui est très très singulier dans sa radicalité extrême. Et ce qui est intéressant avec ce dossier que nous avons sorti au Nouvel Attila, c'est qu'il y a toute l'historicité éditoriale, parce qu'elle a toujours été maltraitée par ses éditeurs, édition après édition, et c'est la première fois que les corrections qu'elle souhaitait faire, et qui ont été prises en compte par personne, ont été intégrées.
1: C'est la première fois, en effet, que le public et le lectorat français a accès à un texte qui est au plus proche de son texte à elle, et je vous propose de l'écouter. Si une large majorité de femmes devenaient scum, elle pourrait prendre le contrôle total du pays d'ici quelques semaines, juste en arrêtant de travailler, paralysant ainsi la nation tout entière. Les étapes suivantes, chacune suffisant à déstabiliser l'économie et tout le reste, consisteraient à se retirer du système monétaire, ne plus rien acheter et tout voler, ne plus obéir aux lois dont elles n'ont rien à foutre. Les forces de la police, la garde nationale, l'armée, la marine nationale et les marines réunies ne pourraient écraser la rébellion de plus de la moitié de la population, surtout des personnes sans lesquelles ce système est totalement impuissant. Si toutes les femmes larguaient les hommes, le gouvernement et l'économie du pays s'effondreraient complètement. Si les femmes étaient conscientes de leur supériorité et de leur pouvoir sur les hommes, elles pourraient tout à fait les assujettir, même sans les abandonner. Dans une société sensée, le mâle trottinerait docilement derrière la femelle. Le mâle est obéissant et facile à diriger, aisément soumis à toute femelle qui aurait envie de le dominer. En fait, il rêve désespérément d'être dirigé par les femelles, de voir maman décider, de s'abandonner à elle et de se faire dorloter. Mais nous ne sommes pas dans une société sensée et la plupart des femmes n'ont pas la moindre idée de leur pouvoir sur les hommes. Voilà pour cet extrait. Alors, dans votre roman, Chloé Delhomme, Le cœur synthétique, votre héroïne lit ce texte. Et vous, quand l'avez-vous lu la première fois ?
3: Moi, j'avais 15 ans. C'est une camarade de classe qui me l'a passé, de ces camarades qui ont des grandes sœurs et qui sont plus en avance. Et immédiatement, je me suis dit, waouh, je suis pas toute seule, c'est chouette. Ouais, il y a eu un coup de foudre immédiat avec le SCUM.
1: Ça a été une révélation pour
3: ouais,
1: vous ?
3: Ouais, ouais, ouais, vraiment, parce que... C'était dur et c'était très réaliste, je crois.
1: Vous dites aussi hein, que ça vous a fait prendre conscience de ce qu'est le féminisme à une époque, à vous disons, les années 90, où l'on nomme pas encore le patriarcat.
3: Non, on disait phallocratie à l'époque. Le côté systémique n'était pas du tout mis en place, et alors que dans le texte de Solanas, on voit bien qu'en fait, ce qu'elle explique là, c'est sortir de l'hétéropatriarcat et du capitalisme. Donc, elle est très en avance.
1: Dans ce texte qu'on entend également, Anne-Sophie Mercier, voilà, ce mâle qui trottine derrière la femelle, il y a cette forme très originale entre violence et le sens aigu de l'humour.
2: Oui, c'est ce qui fait de ce texte quelque chose d'assez unique. Il est très construit, il est très rapide, très rythmé, avec une langue parfois argotique, beaucoup d'humour, le sens de la démonstration et beaucoup de sarcasme. C'est pour ça que je trouve ça formidable que vous ayez fait lire ce texte. On retrouve sa musique, on retrouve ses mots. C'est une forme de langue absolument unique.
1: C'est à la fois quelque chose qui ressemble à un cri, une vocifération. Comme vous dites, il est très construit. Il est drôle, Chloé Delhomme. On peut être drôle quand on est sérieux.
3: Je crois que c'est important, surtout pour le militantisme féminisme. Enfin, le militantisme en général, mais féminisme en particulier. Parce que sans humour... Bon, déjà que Solanas a une image de féminazie, pour utiliser un terme contemporain, la radicalité chez la femme est toujours sanctionnée de façon très très violente, et les femmes n'ont pas le droit, elles, d'être violentes, en fait. Donc je trouve que c'est... je pense que c'était dans... Enfin, les blagues, c'est pas quelque chose qu'on peut construire quand on n'a pas le sens de l'humour, enfin. Donc je pense que c'était quelqu'un qui devait être acerbe et assez rigolote, en fait, finalement.
2: Ça ressort, vous avez raison, Chloé Delhomme, ça ressort de tous les témoignages, toutes les personnes qui l'ont croisée à New York, dans les années Factory, chez Warhol. Elle était décapante, dérangeante, drôlissime.
3: Non mais c'est clair, le sens de la vanne, ça s'invente pas en fait.
1: Il y a une vanne, en l'occurrence, qui vous a fait rire à la relecture de ce texte, Chloé Delhomme.
3: Là, j'ai évidemment prise de cours à midi, je suis perdue. je suis perdue.
1: En tout cas, on parle de l'esprit, de son esprit, de son sens de la formule et de sa drôlerie. Il y a aussi tout le sérieux, parce que comme je le disais, ce manifeste, c'est un projet de société, Anne-Sophie Mercier.
2: Oui, c'est un projet de société, c'est pas seulement un texte qui parle des femmes et des hommes, c'est un texte qui parle du capitalisme, évidemment, qu'il faut renverser. C'est un texte qui parle du travail. Toute cette thématique des bullshit jobs dont on parle maintenant, Solanas en parle déjà en 1967, dans tous ces boulots qui n'ont aucun intérêt. Elle parle aussi d'écologie. Quand on lit bien ce texte, on voit bien qu'elle parle de décroissance, parce que pour elle, la consommation effrénée, c'est quelque chose de masculin. C'est pas quelque chose. Les femmes sont faites pour bien mieux que ça. Donc il y a tout. Il y a la décroissance, l'écologie, la société. l'égalité. Enfin, c'est un texte d'une ambition folle.
1: Son projet politique de Solanas, Chloé Delhomme.
3: Oui, elle est très visionnaire, et mais je tiens à ce qu'on la laisse quand même dans la misandrie malgré tout. J'y tiens beaucoup, c'est-à-dire qu'elle va au-delà, mais c'est un peu le texte du matrimoine qui est le plus misandre quand même. On peut pas lui atténuer pour élargir malgré tout.
1: La misandrie, c'est ce qui a en effet été... on a résumé, réduit ce texte à ça. Et pourquoi on ne l'a jamais vraiment lu ? Mais il y a aussi, c'est parce que cette œuvre a été éclipsée par le sensationnalisme du fait divers.
0: Quality, why did this happen?
4: Because he's a piece of garbage.
0: You know, he may die.
4: Good.
0: Do you mean that?
4: Yeah, I do.
0: What do you think's going to happen to you now?
4: I have no idea, I don't care. I'm looking forward to going to jail because there's nothing out here but garbage.
1: Voilà un extrait de la télévision américaine en 1968. Pour résumer, elle ne regrette pas son geste, elle dit que Warhol est une ordure. Anne-Sophie Mercier, ce fait divers, c'est la cristallisation d'une légende, celle de la folle dangereuse.
2: Ah oui, c'est quelque... Elle a voulu tirer, elle a délibéré... Enfin, c'est pas un truc qu'elle fait un matin comme ça. Elle y a bien pensé, c'est bien organisé, etc. Elle y va, elle tire... Et effectivement, ça fait un barouf pas possible. Ça lui donne son quart d'heure de célébrité, comme disait Warhol justement. C'est un piège formidable. Parce que l'œuvre de Solanas va être finalement, après, ensevelie sous le fait divers. On ne parle plus que de ça. C'est une folle, elle a tiré, c'est une malade, on ne sait pas qui c'est. D'ailleurs, oui, c'est une SDF, elle se prostitue de temps en temps. Elle devient c'est la marginale d'entre les marginales et rien d'autre. Et ça, c'est un moment terrible pour elle.
1: Chloé Delhomme.
3: Oui, en plus, on occulte complètement la relation avec Warhol. C'est-à-dire que il a sa pièce, il ne lui rend pas, en fait.
1: Oui, c'est-à-dire qu'elle a...
2: Il perd le texte.
1: Elle lui donne un manuscrit original.
3: Ouais. Et à l'époque, il n'y a pas de double dans Word. Donc, c'est gravissime. Et en fait, il va la dédommager en la faisant tourner sans la payer dans un de ses films. Enfin, c'est...
2: Un rôle de 5 minutes.
3: Oui, c'est vraiment de l'abus de pouvoir du grand art, du grand artiste, ce qu'elle fustige dans le texte, par ailleurs.
2: Ce que peut-être les gens ne peuvent ne pas savoir, c'est que Valérie Solanas est venue voir Warhol et... pour lui demander de produire un texte qu'elle avait écrit, une pièce de théâtre, qui s'appelle « Up Your Ass », qu'on peut traduire par « Dans ton cul ». Et c'est une pièce extrêmement drôle, très solanacienne, évidemment. On y retrouve tout ce qu'on aime dans son style. Et Warhol lui fait plus ou moins des promesses à la Warhol, c'est-à-dire « Oui, mais non, mais oui ». Et effectivement, comme dit Chloé, il perd, non seulement il ne le fait pas, mais en plus il perd le texte, ce qui pour Solanas est un acte extrêmement grave.
1: Et puis ensuite, à l'issue du procès, elle va être diagnostiquée schizophrène paranoïde, elle va être condamnée à 3 ans de prison et des soins psychiatriques. Ça, c'en est fini, ça fait un peu circuler, il n'y a rien à voir, c'est juste une hystérique, Chloé Delhomme.
3: Oui, et puis c'est vraiment ce geste de la psychiatrisation de la femme violente, comme Ulrike Meinhof n'était pas terroriste de son plein gré, c'est parce qu'elle avait une tumeur au cerveau, enfin on connaît la chanson, quoi. Elle incarne vraiment la femme dont le discours a été raturé par l'histoire des hommes.
2: En plus, la psychiatrie n'était même pas... Enfin, les psychiatres n'étaient pas tous d'accord. Deux psychiatres sur les 4 avaient dit il s'agit d'une femme d'une extrême sensibilité, extrêmement blessée par la vie, mais nullement dangereuse. Et ça, on l'a occulté.
1: L'autre point important, pourquoi n'a-t-on pas lu correctement ce texte, Anne-Sophie Mercier, vous rappelez aussi que c'est Maurice Giraudias, l'éditeur du Scum Manifesto de 1968, qui a complètement donné cette vocation scandaleuse. Il fait le buzz, il cherche à faire des ventes, il minimise la portée, il ridiculise aussi l'autrice.
2: Oui, d'abord il la ridiculise dans la façon dont il la présente dans sa préface. Ensuite, il modifie son texte, je crois que Chloé a beaucoup travaillé sur cet aspect-là. Il modifie son texte sans le lui demander. Il change le titre. Le titre, c'est SCUM. Il en fait un acronyme, Society for Cutting Up Men, une société, la société pour éradiquer les hommes ou émasculer les hommes selon les traductions, ce qu'elle n'avait jamais voulu faire. Il met son visage en couverture, ce dont elle ne voulait pas. Enfin, tout est fait pour faire du buzz et du scandale. C'est tout à fait contraire aux volontés de l'autrice.
5: Chloé Delhomme.
3: Oui, c'est de l'abus pour à vocation publicitaire, c'est évident. Et puis, il avait trouvé le texte intéressant initialement, mais déjà parce que c'était irrévérencieux et il voulait le scandale. Il adhère pas du tout à l'autrice. C'est vraiment de la maltraitance, en fait, du début à la fin.
2: C'est du sabotage.
3: Ouais.
5: Vous avez dit, son texte a été raturé, je vous cite, Chloé Delhomme, « Prendre Valérie Solanas au sérieux ne consiste donc pas à partager le programme de SCUM, il s'agit juste d'appréhender son manifeste comme une œuvre littéraire et politique et non un objet extrême et exotique émanant d'un cerveau labellisé zinzin. » Pourquoi la lire, la relire, vraiment, aujourd'hui, on continue.
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5: Le groupe Matmos et son morceau pour Valérie Solanas. Nous sommes en direct sur France Culture et nous parlons de l'autrice du SCUM Manifesto. On a hésité à diffuser Believe, cette chanson rageuse de Lou Reed qui revient sur cette tentative d'assassinat dont on vient de parler à l'instant. Vous avez dit, Chloé Delhomme, que c'est le livre probablement le plus misandre jamais écrit. Anne-Sophie Mercier. En fait, ce qui saute aux yeux dans ce livre, c'est finalement ce qui paraissait recevable lorsque ça s'applique aux femmes devient immédiatement insoutenable lorsque ça vise les hommes.
2: Oui, on peut s'étonner d'un phénomène comme celui-là parce que il y a tellement d'auteurs qui ont parlé de l'infériorité quasi congénitale des femmes. C'est toute l'histoire littéraire qui tourne autour de ça, enfin une bonne partie. Et quand une femme ose dire, ben non, c'est le contraire. C'est l'homme qui est un être incomplet, c'est l'homme qui dépend des femmes, alors là, c'est scandaleux. Et en effet, ce retournement a paru insupportable.
5: C'est montrer que la violence cesse d'être invisible quand elle change de destinataire, Chloé Delhomme.
3: Ah oui, très clairement, et je crois qu'il y a quelque chose dans la misandrie qui est de l'ordre de l'inconcevable, en fait. Parce que le terme, il est forgé dans la Grèce antique en même temps que misogynie. Et puis, il faut attendre 1970 pour que ça rentre dans le dictionnaire français. Donc, je crois que tout est dit, quoi. Il y a un petit problème de réception du concept.
5: Ça, Anne-Sophie Mercier, SCUM en anglais, qu'est-ce que ça signifie ?
2: Ça veut dire la lie, la boue.
3: Le rebut.
2: Donc, la femme SCUM, c'est. On pourrait dire que c'est la femme racaille. C'est la femme racaille, c'est la femme qui n'a pas de limite, c'est la femme qui fait ce qu'elle veut, qui dit ce qu'elle veut, qui est vulgaire si elle a envie de l'être, qui est obscène, qui n'est pas une gentille petite fifille, qui se met là où on lui demande de se mettre. C'est ça la femme SCUM.
5: C'est un manifeste féministe visionnaire, Chloé Delhomme.
3: Oui, tout à fait, et je crois que ça fait du bien. Maintenant qu'on a été préparé pendant presque 10 ans de MeToo, on peut le réceptionner de façon sereine, je pense, maintenant.
5: Et pas avant MeToo ?
3: Ben, avant, il y avait un problème de décalage énorme entre ce que vivaient les femmes, ce qu'elles revendiquaient, et la perception que la société en avait, même des fois des femmes elles-mêmes, sur la question, quoi.
5: Ah, Anne-Sophie Mercier ?
1: sur justement sur la relecture des féministes aujourd'hui. Pourquoi c'est un texte qui a mis du temps avant d'être compris pour ce qu'il était?
2: Moi, je suis totalement convaincue par ce que dit Chloé Delhomme sur le fait que 10 ans de MeToo nous ont préparé à la lecture de ce texte. Et c'est sûrement vrai que avant, le décalage aurait été trop flagrant et il y aurait eu une incompréhension, alors que maintenant, je crois qu'il y a beaucoup de jeunes féministes qui sont solanaciennes sans même le savoir. Ouais. Alors qu'avant, c'était absolument pas le cas.
1: Qui sont justement ces héritières, ces solaciennes?
3: Le groupe SCUM existe, par exemple. On les a vues hier à la Gaîté Lyrique. Je crois qu'il y a aussi quelque chose qui passe par... comment dire, il y a une réception qui est plus facile maintenant parce qu'on est plus sorore aussi, et Solanas l'est qu'avec les SCUM. Il y a cette dimension là aussi qu'il faut prendre en compte, c'est-à-dire que Solanas va défoncer la fille à papa, mais vraiment défoncer, et je crois qu'avant, une réflexion sur qu'est-ce que c'est que la sororité, qu'est-ce que c'est que la sororité de façon consciente. Tout ça était peut-être pris de façon, encore une fois, très violente et pas connectée. Parce que c'est quelque chose d'important, le fait qu'elles s'en prennent aussi violemment à ce qu'on pourrait appeler les collabos, en fait. Et je crois qu'à l'heure actuelle... Il y a un côté « cocotte, choisis ton camp » quand même, qui se durcit.
2: Vous posiez la question des héritières de Valérie Solanas. Bon, elle n'en a jamais voulu, elle ne voulait pas de porte-parole, elle ne voulait pas d'héritière. C'était une solitaire radicale, ça fait partie de son intérêt. Mais moi, il me semble que beaucoup de jeunes femmes qui aujourd'hui s'interrogent sur la persistance curieuse d'inégalités salariales, enfin, de tous côtés en fait, alors qu'on avait l'impression il y a 30 ou 40 ans qu'on était à un doigt d'y arriver, et puis finalement ça dure, et ces jeunes femmes se disent mais
1: ça recule
2: tout simplement,
1: même.
2: Voilà, et elles se disent, et si tout simplement c'était le système qui était contre nous? Et c'est le système, un système voulu et dominé par d'autres, en l'occurrence par les hommes. Et en ce sens, elles deviennent solanaciennes.
1: Valérie Solanas semble en effet avoir compris bien avant les féministes de l'époque que vouloir l'égalité au sein d'un monde dont ce sont toujours les hommes qui édictent les règles, ça n'a pas de sens et que les dés sont pipés. On écoute d'autres solanaciennes.
9: Les femmes aspirent à des activités absorbantes, émotionnellement satisfaisantes, sensées, mais n'en ayant pas l'occasion ni le pouvoir, elles préfèrent perdre leur temps selon leur choix, en dormant, en jouant, en rêvassant, en traînant sur la plage, en faisant des visites, en voyageant, en écoutant de la musique, en cousant, en se faisant analyser, en décorant leur maison, etc. Donc, beaucoup de femmes préféreraient, même en supposant une égalité économique totale entre les sexes, vivre avec des hommes ou vendre leur cul dans la rue, de façon à garder le plus de leur temps pour elles-mêmes, plutôt que de passer beaucoup d'heures de leur journée à faire un travail abrutissant, non créatif pour quelqu'un d'autre, plutôt que de fonctionner comme moins que des animaux, comme des machines, ou au mieux, plutôt que, dans le cas d'un bon boulot, de co-diriger un tas de merde. Ce qui libérera les femmes, donc, du contrôle des hommes, c'est la totale élimination d'un système travail-argent et non d'obtenir l'égalité sur le plan économique à l'intérieur de ce système.
1: Voilà une lecture du collectif féministe Les Insoumuses en 1978. Anne-Sophie Mercier.
2: Juste dire que c'était Delphine Seyrig qui parlait.
3: La fée des lilas.
2: Qu'on retrouve sa voix, sa diction absolument fabuleuse. Quoi. Qu'est-ce que vous me demandiez, excusez-moi.
1: Cet extrait, parce que moi ce que j'entends également dans cet extrait, c'est tout le talent littéraire aussi de cette autrice.
2: Le talent littéraire qui est incroyable. Et alors, Chloé Delhomme va dire que je sors Valérie Solanas du thème de la misandrie.
3: Non, mais on peut, elle ne fait pas que ça. Que j'ai peur qu'on l'oublie à force.
2: Alors, moi, je suis d'accord avec vous que c'est tout à fait central. Mais il y a aussi quelque chose que je trouve génial dans ce texte, c'est que Il y a tout un travail sur la question du temps et de la maîtrise du temps et de récupérer, que les femmes récupèrent le temps de baguenauder, le temps de créer, le temps de rêvasser. Et ça, c'est aussi, moi, je trouve ça révolutionnaire.
5: Et vous, Chloé Delhomme, par rapport à l'écriture de Valérie Solanas, comment vous observez son talent littéraire?
3: Bah, il y a un flux particulier, il y a un agencement en fait des adjectifs, des verbes. Enfin, il y a vraiment un travail au cordeau en fait. Et quand on voit les corrections apportées, on voit qu'elle est avec un travail de fourmi en fait. C'est pas un flux. Le SCUM, on pourrait croire que c'est comme une sorte de one woman show où elle a écrit tout d'un coup. Enfin, ceci dit, les one woman show doivent nécessiter aussi une certaine structure, je pense. Mais c'est pas un délire qui est sorti comme ça. Il y a du boulot derrière. C'est un texte qui est très travaillé, en fait.
5: Vous l'avez lu donc pour la première fois à 16 ans, dans les années 90. Aujourd'hui, quand vous le relisez pour écrire cette préface, qu'est-ce qui vous saute aux yeux que vous n'aviez pas vu à l'époque ?
3: Sortir de l'hétérosexualité, qui m'avait pas marqué à l'époque plus que ça, mais à plusieurs reprises, elle a un passage où elle explique que la sexualité, l'hétérosexualité est une activité qui est une perte de temps, qui n'est pas du tout créative et c'est assez drôle, en fait. Ça recoupe presque le surmal de Jarry qui disait l'amour est un acte sans importance puisqu'on peut le refaire à l'infini. Enfin, une multitude de fois, je crois. Et Solanas, là-dessus, elle a une position un peu comme Ovidie, en fait. Sur les derniers temps. Ovidie qui veut plus relationner en hétérosexualité, quoi. Et je trouve que c'est assez amusant de voir qu'elle avait circonscrit à peu près tous les postes de la charge mentale féminine, en fait.
5: Anne-Sophie Mercier.
2: Oui, l'hétérosexualité, sexualité tout court.
3: Sexualité tout court.
2: Elle considère finalement que tout ça n'a en fait aucun intérêt. Que c'est une perte de temps. Elle dit, baguenaudez, amusez-vous, puis un jour vous comprendrez que finalement, dans le fond, l'essentiel est ailleurs.
5: C'est pour ça que Valérie Solanas nous parle encore aujourd'hui.
2: Oui, évidemment, parce que comme le disait Chloé Delhomme, là, par exemple, ce texte qui a 60 ans est totalement en raccord avec ce que développe aujourd'hui Ovidie.
3: Et la quatrième vague. La quatrième vague, elle est complètement raccord.
5: Et comme vous l'écrivez, Anne-Sophie Mercier, à la fin de votre livre, l'affaire Solanas n'est pas terminée. Merci à vous deux.
3: Merci.
5: Je rappelle, merci. Anne-Sophie Mercier, vous publiez l'affaire Solanas aux éditions Alary. Chloé Delhomme, c'est la préface de la nouvelle édition SCUM. Et le 16 octobre, on vous retrouve aussi avec Pénélope Bageux pour le livre Lilith & Co aux éditions du Seuil. Merci à vous deux.
3: Merci.

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3: À 13h, on reçoit la comédienne Catherine Fraud pour son rôle de Winnie de Samuel Beckett dans la pièce « Oh les beaux jours ». Mais là, tout de suite, il est midi et demi, c'est le journal de la rédaction. Thomas Cluzel, bonjour.
4: Bonjour Natacha, bonjour à toutes et à tous. Une nouvelle attaque russe au missile balistique a visé Kiev la nuit dernière sans aucun avertissement préalable de la part des renseignements militaires occidentaux, en l'occurrence américains. On s'interrogera sur ce possible désengagement de la part de l'administration Trump. On se rendra par ailleurs en Turquie pour constater une fois de plus la mainmise du pouvoir sur l'opposition. L'actualité en France, c'est notamment l'annonce ce matin par la journaliste Natacha Polony de sa candidature à l'élection présidentielle. À suivre également l'offensive d'un spécialiste américain des puces électroniques qui a choisi d'entrer au capital de la plateforme Doctolib. Avec notre invité, on parlera du marché de la voiture électrique d'occasion à l'occasion du mondial de l'auto. Enfin, pourra-t-on continuer à regarder son âge au fond d'un verre Duralex? L'avenir de la célèbre verrerie du Loiret en grande difficulté financière doit être tranché dans la journée. Qui aurait pu croire que la vénalité de l'accord conclu en fin de semaine dernière par le président Donald Trump avec son homologue Vladimir Poutine sur la livraison de diesel russe aux États-Unis aurait pu permettre à Washington d'obtenir la moindre concession de la part de Moscou sur un éventuel cessez-le-feu énergétique avec l'Ukraine. Évidemment, cette option paraissait aussi improbable que cet accord semble aujourd'hui à la fois choquant, cynique et surtout contre-productif. La nuit dernière, les frappes de l'envahisseur contre les infrastructures énergétiques de son voisin ont fait encore au moins 7 morts et privé 600 000 personnes d'électricité. D'où la réaction du président ukrainien. Jamais la Russie n'avait manifesté un tel mépris ostentatoire envers les États-Unis. A volontairement cinglé Volodymyr Zelensky, reste qu'au-delà de cette marque d'ironie douce, amère, ce regain de tension avec Washington fait craindre aux autorités de Kiev un relâchement du soutien crucial apporté jusque-là par les États-Unis. Virginie Pironon, bonjour.
5: Bonjour.
4: On ne parle pas là seulement donc d'armement, mais aussi du renseignement militaire occidental, en particulier américain, indispensable, Virginie, pour à la fois détecter les attaques russes et frapper elles-mêmes des cibles.
5: Exactement. Et ce qui est important de noter, Thomas, c'est que selon Volodymyr Zelensky ce matin, l'Ukraine n'a reçu aucun avertissement préalable de la part de ses partenaires occidentaux. Jusqu'à présent, grâce aux renseignements américains, les autorités ukrainiennes pouvaient savoir d'où partaient les missiles depuis le sol russe. Elles pouvaient alors prévenir la population. Et là, ce qui s'est passé cette nuit, c'est que les systèmes ukrainiens n'ont détecté ces missiles que lorsqu'ils étaient au-dessus du ciel ukrainien. Et ce qui ajoute encore un peu plus à l'inquiétude ce matin, c'est que le fonctionnement de certains terminaux Starlink semble également avoir été restreint. Les autorités ukrainiennes disent avoir observé une limitation de vitesse. Starlink, réseau satellitaire essentiel pour la communication, à la fois sur le champ de bataille en Ukraine, mais aussi pour le fonctionnement de certains drones ou encore pour les frappes ukrainiennes en profondeur sur le sol russe. Son propriétaire, le milliardaire américain Elon Musk, tient une position ambivalente vis-à-vis de l'Ukraine. Dimanche, sur X, il estimait, je cite, qu'il est temps pour l'Ukraine d'avoir un nouveau dirigeant. Selon un conseiller de Volodymyr Zelensky à l'AFP, je cite, « Cette mesure de restriction de Starlink ne peut être une coïncidence. C'est forcément lié à la situation politique actuelle. »
4: Merci Virginie Pironon.
3: De nouvelles explosions ont secoué ce matin la capitale saoudienne.
4: Un peu plus tôt déjà, des frappes menées par les Houthis du Yémen avaient visé le siège de la compagnie pétrolière Aramco, preuve que les hostilités ne connaissent aucun répit. Au contraire, l'ampleur de ces attaques sans précédent depuis 2015 marque même une escalade dans la guerre entre Riyad et les combattants pro-iraniens.
3: En Turquie, la police a pris ce matin le contrôle du siège de la principale chaîne de télévision d'opposition du pays.
4: Son nom, Halk TV, un média privé, connu notamment pour sa couverture critique du président et autocrate Recep Tayyip Erdogan. Alors officiellement, l'opération s'inscrit dans le cadre d'une enquête judiciaire contre les dirigeants de la chaîne, sauf qu'elle suscite l'indignation de l'opposition politique et des syndicats de journalistes qui fustigent une grave atteinte à la liberté de la presse. Précision depuis Ankara de la correspondante de RFI pour France Culture, Anand Loher.
6: Des dizaines de policiers à l'aube dans les bureaux de la chaîne, les journalistes empêchés d'entrer, le direct interrompu et remplacé par des émissions culinaires. Halk TV, l'une des chaînes d'information les plus regardées de Turquie, vient de passer sous le contrôle des autorités. Officiellement, cette décision est la conséquence d'une enquête contre le propriétaire de cette chaîne d'opposition, Jafer Mahiroğlu. Une enquête pour corruption, fraude et blanchiment d'argent. Le parquet d'Istanbul a ordonné le placement en garde à vue de 17 personnes. Mais pour l'opposition, c'est une opération visant à faire taire l'un des rares médias d'opposition qui existent encore en Turquie. Il y a deux semaines, la justice a bloqué l'accès au site d'information indépendant T24, l'un des plus importants du pays. Pour Özgür Özel, chef du parti Yeni, ces mesures sont, je cite, « le genre de choses que seuls les dictateurs peuvent faire ». La date choisie pour s'en prendre à Halk TV, selon lui, ne doit rien au hasard. C'est ce mercredi qu'Ekrem İmamoğlu, maire d'Istanbul, emprisonné depuis mars 2025, principal rival du président Erdogan, commence à prononcer sa défense dans un vaste procès. C'est pour corruption.
3: Midi 35 sur France Culture, la suite de votre journal, Thomas Cluzel.
4: Rassembler les orphelins de la politique, voilà comment la journaliste et essayiste Natacha Polony a justifié ce matin sa candidature à la prochaine élection présidentielle. Alors, on ne peut pas dire que les Français étaient jusqu'à présent particulièrement orphelins au regard de l'offre absolument pléthorique des concurrents déclarés au putatif pour la course à l'Élysée. Toujours est-il que l'ex-directrice de l'hebdomadaire Marianne entend ainsi, je cite, perturber l'entre-soi, même si en réalité, la polémiste s'était elle-même brièvement engagée en politique aux côtés de Jean-Pierre Chevènement jusqu'à se présenter aux élections législatives en 2002 à Paris. Antoine Marette, bonjour.
7: Bonjour Thomas.
4: On imagine que si Natacha Polony a choisi de se présenter, c'est qu'elle ne se reconnaît dans aucun des autres candidats qui couvrent pourtant déjà l'ensemble de l'échiquier politique. Dès lors, Antoine, où se situe-t-elle politiquement ?
7: Eh bien, Natacha Polony se reconnaît dans le chevènementisme, ce souverainisme issu de la gauche, mais qui a tenté, sans succès en 2002, de dépasser le clivage gauche-droite. Natacha Polony se définit comme antilibérale et réactionnaire, c'est le mot qu'elle utilise pour se qualifier. Elle refuse en revanche, le qualificatif de décliniste, bien qu'elle dresse un tableau extrêmement sombre de la société française. L'été dernier, elle avait annoncé se lancer en politique avec ces mots « J'en ai marre de commenter le désastre ». Sur le plan économique, elle défend sans complexe le protectionnisme. Elle souhaite proposer, je cite, « une politique de production en privilégiant les entreprises qui produisent sur le sol français ». La question de l'enseignement lui tient à cœur. Elle a été brièvement professeure de lettres et plusieurs années journaliste spécialisée dans l'éducation. Elle souhaite augmenter le salaire des enseignants de 20 à 30%, mais reste floue sur le financement de cette mesure.
4: Et quels sont, Antoine, à la fois les atouts et les faiblesses donc d'une telle candidature ?
7: Alors, les atouts. Natacha Polony bénéficie d'une grande notoriété, héritée de ses nombreuses interventions à la télévision, notamment comme chroniqueuse sur France 2. Elle revendique 60 000 sympathisants. Et en ce qui concerne les 500 signatures de maires nécessaires pour être candidate, règle qu'elle réprouve, elle annonce avoir reçu de nombreux témoignages de sympathie de la part d'élus. Mais Natacha Polony est pour le moment isolée, elle n'a pas de grande partie politique derrière elle pour la soutenir, notamment financièrement. Et jusqu'à présent, elle n'a pas été testée dans les enquêtes d'opinion. Son positionnement souverainiste, conservateur, gaulliste social en rappelle d'autres, notamment celui de Nicolas Dupont-Aignan. Son parcours ancien éditorialiste passé en politique, car je cite « la situation de chaos l'oblige », ce parcours rappelle celui d'Éric Zemmour. Pour se démarquer et exister, Natacha Polony va devoir donc innover sur la forme, à défaut de se différencier sur le fond.
4: Merci Antoine Marette.
3: Bien décidé à ne rien lâcher, lycéens et étudiants sont de nouveau descendus dans la rue hier.
4: Entre 160 000 selon l'intérieur et 480 000 selon l'intersyndicale. Alors pour le gouvernement qui misait sur une démobilisation, lui préfère surtout pointer une participation en baisse, même si celle-ci reste encore relativement massive. Faut-il pour autant y voir désormais autre chose qu'un simple mouvement contre l'état de décomposition de l'enseignement public au quotidien? Comprenez l'illustration non pas d'un conflit isolé de la jeunesse, mais au-delà d'une contestation sociale élargie face à un avenir de plus en plus incertain. Réponse possiblement samedi prochain, au premier jour des vacances scolaires. Un nouvel appel a été lancé à rejoindre ce jour-là une journée d'action nationale plus globale, avec notamment le retour annoncé des fameux gilets jaunes. Bientôt la fin d'un insoutenable suspense pour les quelques 220 salariés de Duralex qui attendent toujours un sauveur. C'est aujourd'hui que le tribunal de commerce d'Orléans doit rendre sa décision quant à l'avenir de la célèbre verrerie placée en redressement judiciaire. Deux offres de reprise ont été présentées, alors aucune des deux ne propose de conserver l'intégralité des emplois, mais l'espoir demeure, Antoine Geoffin, que la justice approuve l'un des deux projets.
8: D'abord, le groupe stéphanois Carlesimo, spécialisé dans la fonderie et la transformation de métaux, il propose de conserver 129 des 243 salariés de l'entreprise et mobiliserait autour de 16 millions d'euros pour cette reprise. Carlesimo avait déjà tenté de racheter Duralex il y a deux ans, mais la justice lui avait préféré le projet de coopérative des salariés. Deuxième prétendant, l'entrepreneur français Cédric Meston, cofondateur de la marque Apivor, qui vend des steaks et saucisses végétales. Il a fait une offre financière équivalente à celle de son rival et en garder davantage de salariés, 155 emplois seraient préservés. Alors qui tient la corde aujourd'hui? Avant-hier au tribunal, l'ensemble des acteurs présents étaient pour l'offre de Cédric Meston, avance le représentant de la CFDT de Duralex, qui voit dans cette décision rapide du tribunal, deux jours après l'audience des candidats, un signe que l'activité de Duralex va se poursuivre.
3: Il nous faut un budget d'ici la fin de l'année.
4: Voilà ce qu'a martelé hier soir tel un mantra Roland Lescure à la tribune de l'Assemblée en ouverture des débats sur la partie recette du budget pour 2027. Après avoir échappé à la motion de rejet de la gauche grâce au soutien du Rassemblement National, le ministre de l'économie s'est dit prêt au compromis avec les oppositions les plus critiques sur ce texte, à la condition toutefois de respecter la cible de déficit à 5% du PIB. Et pour cause, son discours s'adressait sans doute tout autant aux parlementaires qu'aux marchés financiers soucieux du poids de la charge de la dette en tout état de cause. Le gouvernement a un peu d'espoir malgré tout de faire voter son budget dans des conditions classiques, qui plus est à l'aube d'une campagne présidentielle où chaque parti essaye nécessairement de se positionner, ce qui signifie que le Premier ministre pourrait avoir recours au 49-3, voire une promulgation inédite par ordonnance budgétaire. En attendant, les discussions reprendront cet après-midi dans l'hémicycle. En revanche, avec un vote à l'unanimité des votants, l'Assemblée a fait la démonstration hier de sa capacité à pouvoir parfois apporter une réponse transpartisane sur une loi dite intégrale, en l'occurrence s'agissant du fléau des violences sexuelles et sexistes contre les femmes et les enfants, cap désormais sur le Sénat, probablement en janvier prochain, avec la crainte cette fois-ci d'un possible détricotage des principales avancées obtenues par les conservateurs, même si le gouvernement assure non seulement se porter garant de son ambition, mais s'engage par ailleurs à ce que le texte aille bien au bout de son examen parlementaire, c'est-à-dire avant la date butoir fixée à fin février.
3: Quand un géant américain mise sur la French Tech.
4: Nvidia, le mastodonte mondial des puces électroniques d'intelligence artificielle, a effectivement annoncé hier son entrée au capital de Doctolib, la plateforme française de prise de rendez-vous médical, de même que trois start-up tricolores. Alors, les montants engagés n'ont pas encore été détaillés, sans doute plusieurs milliards d'euros. Annabelle Grelier, bonjour.
9: Bonjour Thomas.
4: Cette annonce vient, quoi qu'il en soit, confirmer donc l'appétit grandissant aujourd'hui de cette multinationale américaine pour l'écosystème français. En revanche, on sait que Doctolib développe déjà ses propres modèles d'intelligence artificielle. Dès lors, n'y a-t-il pas là un risque pour Doctolib en termes de souveraineté en acceptant cette forme d'intrusion même minoritaire?
9: Alors à ce stade, l'opération reste purement financière et technologique sans transfert de propriété des données. Intrusion est donc un peu fort. Il s'agit d'un investissement, ce que toutes les start-up disent tant manquer en France. Attirer un poids lourd de l'IA américain est d'ailleurs signe de réussite pour le PDG de Doctolib, Stanislas Niox-Château.
10: Déjà, c'est une super nouvelle pour nous que Nvidia, le leader mondial de l'IA, choisisse une pépite française comme nous. Ça va nous permettre de faire deux choses. Un, de recruter de nouveaux talents IA, et on va lancer dans les mois à venir un assistant personnel de santé qui va permettre aux Français de poser des questions de santé et d'avoir des réponses avec le bon niveau de précision médicale. L'objectif, c'est vraiment que vous ayez un assistant personnel de santé dans votre poche et que les soignants, ils aient des agents IA qui les aident au quotidien. Nos IA, elles sont toutes souveraines. On contrôle nos modèles, on contrôle les données, on contrôle les usages. Donc, il n'y a rien qui change sur la protection des données depuis qu'on a créé Doctolib il y a 13 ans.
9: Alors concrètement, le géant américain Nvidia a pris une participation minoritaire estimée à quelques millions d'euros sur une valorisation globale de 3,6 milliards d'euros. Le PDG de Doctolib a également précisé que Nvidia ne disposera d'aucun siège au conseil d'administration de l'entreprise française. L'américain n'a donc aucun pouvoir décisionnel sur la gouvernance ou sur la gestion des données de la plateforme. Avec le capital investi par Nvidia, Doctolib dit vouloir accélérer sur des modèles d'IA propriétaires, c'est-à-dire des modèles ne dépendant pas des géants de l'intelligence artificielle comme OpenAI ou Anthropic. L'entreprise utilisera la technologie d'Nvidia, notamment les puces, la puissance de calcul, les logiciels ouverts, afin d'avoir une IA souveraine entraînée à partir de leurs modèles, de leurs données, qui sont celles de leurs 50 millions d'utilisateurs français. Le discours officiel parle de souveraineté avec des modèles entraînés en Europe, mais on peut tout aussi bien s'interroger sur la dépendance aux technologies américaines. Ces modèles tournent sur des puces Nvidia et désormais l'investisseur est aussi le fournisseur.
4: Merci Annabelle Grelier.
3: Le mondial de l'auto à Paris a ouvert ses portes au public hier. Environ 1,5 million de visiteurs y sont attendus jusqu'à dimanche.
4: Tous pourront tester près de 90 modèles et notamment pour la première fois des véhicules autonomes mais aussi des voitures au nom et même aux marques encore méconnues, sans oublier la place exponentielle accordée aux modèles électriques, comme en témoigne d'ailleurs la demande grandissante sur le marché du neuf. L'occasion de s'interroger si la même bascule existe également sur le marché d'occasion. Et pour le savoir, invité aujourd'hui de la rédaction, Quentin Waro, maître de conférence en économie de l'énergie et de l'environnement à l'université Paris-Nanterre. Bonjour monsieur.
11: Bonjour.
4: Peut-être avant toute chose, est-ce que vous confirmez donc que la demande comme les ventes de véhicules électriques neufs en France est bien enclenchée?
11: Oui, tout à fait. Alors en septembre, on était à 40% de ventes de véhicules électriques. Donc c'est un niveau complètement jamais atteint. Il faut se rappeler qu'en 2022, on plafonnait à 10%, quelque chose comme ça. Donc pour ça, il y a plusieurs raisons, hein, mais on peut dire qu'il y a des causes structurelles. Le fait que les technologies s'améliorent, les véhicules électriques deviennent moins chers. La réglementation s'intensifie, de nouveaux modèles sont proposés, plus abordables. Évidemment, on a les aspects aussi conjoncturels avec le prix de l'essence qui dépasse durablement les 2 euros.
4: Alors on aurait pu se dire que pour que le marché d'occasion lui prenne le relais dans l'électrification, il suffisait d'attendre que des véhicules neufs arrivent justement sur le marché de la seconde main et donc que le tournant vers l'électrique s'y répercute au même rythme. Or visiblement, ça n'est pas aussi simple que cela.
11: Eh bien, en fait, il y a un aspect assez mécanique sur le marché de l'occasion qui est que les véhicules d'occasion sont d'anciens véhicules neufs. Et en fait, quand on pense véhicule d'occasion, eh bien, en France, il faut se dire que le véhicule d'occasion échangé a un âge moyen de 10 ans. Sauf qu'en fait, il y a 10 ans, il n'y avait pas de véhicule électrique vendu. Donc pour ça, oui, il faut attendre que les véhicules électriques arrivent sur le marché et ça met du temps. Donc ça explique qu'aujourd'hui, il y a une demande encore plus forte sur les véhicules électriques d'occasion, mais qu'il n'y en a certainement pas assez.
4: Et pourquoi le flux croissant donc de ces voitures électriques qui entrent sur le marché de la seconde main peine à rencontrer la demande du côté des consommateurs?
11: Alors, vous faites sûrement référence à plusieurs, par exemple, aux
4: avancées technologiques. Est-ce qu'elles sont importantes d'une année sur l'autre? Est-ce que ça signifie que les anciens modèles font peu d'envieux?
11: Pas forcément, mais en fait, ce qu'il faut dire, que les anciens modèles restent des véhicules qui ont quelque chose comme 3 ans et restent encore très chers pour le consommateur moyen. Ce sont des bons véhicules, bien meilleurs que ceux d'il y a 6 ans, par exemple, mais ils restent difficiles à s'acheter pour le consommateur.
4: Alors pourquoi cette difficulté à trouver une vraie demande du côté des consommateurs?
11: Ce qui est difficile pour eux, c'est juste d'avoir accès à des véhicules peu chers. Ça, c'est le premier aspect. Et finalement, quand on regarde le marché du neuf, ce qu'on voit, c'est que ce sont des véhicules quand même largement premium qui sont vendus. Et donc, il y a un certain décalage entre les types de véhicules vendus sur le marché du neuf, qui sont achetés finalement par des entreprises, des ménages riches, et le marché de l'occasion, où on cherche beaucoup plus de plus petits véhicules, des citadines, des véhicules sûrement plus simples technologiquement. Et actuellement, ce ne sont pas vraiment ces véhicules-là qui sont vendus sur le marché du neuf. Et c'est important parce que les véhicules vendus actuellement sur le marché du neuf sont les véhicules sur le marché de l'occasion demain.
4: Et est-ce que sur le marché du neuf, les véhicules répondent davantage à la demande ?
11: Certainement, si on est à 40% de vente de véhicules électriques aujourd'hui, c'est que oui. Après, il faut se dire encore qu'est-ce qui se cache derrière. Et bien, c'est qu'il y a aussi beaucoup d'incitations politiques pour électrifier les flottes, par exemple. Ce qui fait que les chiffres sont très gonflés aujourd'hui.
4: C'est bien noté. Merci Quentin Ouarraud, donc maître de conférence en économie de l'énergie et de l'environnement à l'université Paris-Nanterre, d'avoir répondu à notre invitation. Et merci également à Louise Guérin pour la préparation. On termine avec un mot du temps pour cet après-midi, avec partout du soleil malgré la persistance d'un ciel voilé. Quant aux températures, elles seront comprises entre 16 et 26 degrés. C'est la fin de ce journal. Il était réalisé par Nina Malray. À 18h, vous avez rendez-vous avec Stanislas Vazak pour le prochain journal de la rédaction. Et à 12h50, c'est donc l'heure du Point Culture avec vous, Marie Sorbier, bonjour.
12: Bonjour Thomas, bonjour Natacha et bonjour à tous. Cette semaine, du 16 au 18 octobre, Netflix organise à Ground Control à Paris son Netflix Book Festival, 3 jours de rencontres avec des auteurs, des conférences et des lectures pour célébrer les liens entre littérature, cinéma et série. À cette occasion, la plateforme dévoile avec le Centre National du Livre une étude qui montre que les adaptations à l'écran stimulent les ventes de livres, particulièrement chez les jeunes. Mais regarder une série donne-t-il vraiment envie de lire ? Les plateformes sont-elles devenues de nouveaux prescripteurs littéraires capables de faire redécouvrir les classiques ? Et quel rôle une institution publique comme le Centre National du Livre peut-elle jouer dans cette nouvelle circulation des œuvres ? C'est le dossier du Point Culture du jour. Régina Tchando, bonjour.
13: Bonjour.
12: Vous êtes présidente du Centre National du Livre, du CNL, et on va parler aujourd'hui du Netflix Book Festival. Alors Netflix, on le sait, hein, c'est d'abord une plateforme de films et de séries. Pourquoi, à votre avis, le livre est-il devenu suffisamment stratégique pour que Netflix lui consacre aujourd'hui un festival ?
13: Écoutez, c'est une excellente nouvelle.

0: nous fait une étude là-dessus il y a 2 ans qu'on avait confié à un cabinet qui s'appelle Bearing Point et nous avions constaté à travers cette étude le succès que pouvaient avoir les séries et les films lorsqu'ils étaient adaptés déjà pour leurs propres résultats à eux, mais aussi pour créer l'envie d'acheter le livre et de le lire une fois la série ou le film découvert, et parfois d'ailleurs avant, parce que certains préfèrent acheter le livre avant et regarder le film après.
1: Alors, on va revenir sur la nouvelle étude hein, qui vient de paraître justement à l'occasion de ce Netflix Book Festival, mais peut-être avant. Évidemment que Netflix a intérêt à promouvoir les livres dont il adapte les histoires. Comment le CNL, qui est un établissement public, peut-il garantir que ce partenariat serve la diversité littéraire au-delà finalement des seuls succès de la plateforme ?
0: Vous savez, quand on parle des adaptations au-delà de Netflix, comme vous le voyez, Netflix parle surtout des séries, comme vous m'entendez. Moi, je parle beaucoup aussi des films. Et on voit bien d'ailleurs dans les adaptations qui se sont faites ces derniers temps, que ce soit au cinéma ou que ce soit pour la plateforme Netflix, on a à l'œuvre une diversité qui va de Arsène Lupin à L'étranger de Camus, en passant par Les Hauts du Hurlevent, Le Mage du Kremlin, Histoire de la nuit. Donc, nous n'avons pas peur d'être pendant ces 3 jours et de partager ces 3 jours avec Netflix de la perte de mise en lumière de la diversité éditoriale, car dans la tête des Français et de manière générale, quand on parle d'adaptation, j'allais dire, peu importe le support sur lequel l'adaptation est visualisée, il se trouve que Netflix s'est aperçu de la puissance des adaptations et donc leur rend hommage. Nous, ça ne fait une fois de plus que nous réjouir de parler du livre, que ce soit pour la plateforme de Netflix, que ce soit pour les réseaux des salles de cinéma.
1: Il y a une nouvelle étude qui vient de paraître, je le disais, c'est l'étude Nielsen Book Data. Elle révèle que la série Lupin, dont vous venez de parler, a multiplié par 9 le rythme des ventes des livres de Maurice Leblanc. Est-ce que vous diriez, Regina Chando, que les séries sont en train de devenir une nouvelle porte d'entrée vers les classiques de la littérature?
0: Oui, je vous le confirme, elles le sont. Et d'ailleurs, dans les études que nous faisons chaque année sur les Français et la lecture, et les jeunes et la lecture, on avait pu constater que, c'était aussi d'ailleurs dans les états généraux de la lecture que le ministère de la Culture a organisé il y a maintenant quelques mois, dans tous les résultats de ces études, les jeunes disent la curiosité qu'est la leur de découvrir un livre lorsqu'ils ont entendu parler de son adaptation. On savait pour nous que c'était un ferment de désir, si je puis dire, de retourner vers la lecture.
1: Je donne un autre chiffre de cette étude intéressant. 70% des moins de 24 ans, donc les très jeunes, considèrent l'adaptation d'un livre à l'écran comme une incitation à lire et à acheter ce livre. Est-ce qu'une fois que les livres sont achetés, ils sont lus? C'est toujours la question qu'on se pose un peu.
0: Ah, écoutez, oui, bien sûr, mais on a tout à fait raison de se poser la question. Mais enfin, nous, on s'en remet au marché. Hein, on est un peu basique, excusez-moi. Il se peut aussi qu'il soit acheté, qu'il soit pas lu immédiatement. Moi, je suis typiquement, je peux repartir d'une librairie avec une dizaine de livres en me disant que je les lirai quand je travaillerai plus. Donc, vous voyez, je pense que, au fond, je pense que déjà, vous savez, parfois, on est tellement inquiet de la lecture. Voir qu'elle a un tel capital de désirabilité parce que elle a donné l'idée à un réalisateur de pouvoir en donner une série ou un film, que je pense qu'aujourd'hui, quand on peut se réjouir, il faut se réjouir. S'ils achètent le livre et qu'ils le lisent pas tout de suite, ils le liront un jour, mais je pense quand même que ça traduit une envie.
1: Ça traduit aussi un caractère, alors peut-être que le mot sacré est trop fort, mais en tout cas un caractère particulier du livre, parce qu'on a vu une série, mais quand même, ensuite, on veut aller acheter l'œuvre originale. Il y a ce retour un peu aux sources dans l'achat du livre, après avoir visionné un film ou une série.
0: Oui, et c'est d'autant plus passionnant que je pense que, comme les adaptations peuvent être très librement adaptées, on peut se rendre compte que sur des textes classiques, le fait d'être adapté dans le monde contemporain modifie légèrement, non pas l'esprit forcément du livre, mais en tous les cas, ce à quoi le réalisateur s'attache. Donc je pense qu'il y a, un double intérêt dans tout ça, c'est de mesurer ce qu'aujourd'hui peut traduire l'adaptation des Illusions perdues, par exemple, en regard de ce que elle disait à l'époque de Balzac. Et donc je pense qu'il y a vraiment un aller-retour entre le livre le film ou la série qui est tout à fait intéressant. Et comme on le sait aujourd'hui, de

0: façon, le désir de lire a beaucoup évolué. Alors, on a parlé de l'effet de l'adaptation qui donne envie de lire un livre. On pourrait parler des réseaux sociaux. Nous, on passe notre temps à combattre les écrans, en tous les cas dans notre discours, à inviter les Français et les jeunes à réfléchir à la relation qu'ils ont aux écrans pour privilégier et sauver dans leur journée un minimum de temps de lecture. Et en même temps, on est les premiers à utiliser les réseaux sociaux parce qu'on sait qu'aujourd'hui, dans les études que l'on fait notamment sur les jeunes, la présence d'un livre qui est vanté, qui est promu par un influenceur qu'ils aiment bien ou par un groupe de jeunes qui, sans le savoir, se sont presque organisés en club de lecture, donne envie de lire le livre. On n'est plus dans la verticalité, même si la mère reste encore celle qui donne le plus envie de lire aux enfants quand elle aime lire elle-même. Néanmoins, on n'est plus dans cette verticalité de l'instituteur et des parents qui choisissent les livres pour les enfants. Aujourd'hui, il y a les adaptations, il y a les réseaux sociaux, les discussions, bien sûr, entre jeunes, entre eux, qui ont tendance à faire plus confiance, parfois, qu'aux adultes qu'ils entourent.
1: Bien, merci beaucoup, Regina Chando. Donc, je rappelle que le Netflix Book Festival se tient du 16 au 18 octobre à Paris. Et puis, vous l'avez dit, hein, le CNL fête ses 80 ans et vous serez reçu dans l'émission de Frédéric Martel, Soft Power, bientôt pour en parler. Merci beaucoup.
0: Merci beaucoup.
1: Et dans le reste de l'actualité, une exposition qui explore les liens entre art et anarchisme va devoir changer de nom lors de son étape au Musée des Beaux-Arts et d'Archéologie de Besançon. Intitulée « Ni Dieu ni Maître » à la piscine de Roubaix, elle s'appellera « L'art en liberté » à Besançon en février prochain. Le maire LR de la ville, Ludovic Fago, justifie sa décision par la dimension trop politique du titre qui reprend le célèbre slogan anarchiste. La municipalité a par ailleurs demandé au musée de proposer une communication et un accrochage plus neutre que la version présentée en ce moment à Roubaix. L'exposition finira son parcours à l'automne 2027 au musée Ziem de Martigues, ville aux mains du Parti communiste qui a décidé de garder le titre original « Ni Dieu ni Maître ». Et pour finir, la danseuse étoile Dorothée Gilbert fera ses adieux à l'Opéra de Paris demain soir à l'âge de 43 ans. Après avoir fait son apprentissage au sein de l'école de danse de l'Opéra National, Dorothée Gilbert avait intégré le corps de ballet en 2000. Elle sera nommée danseuse étoile, la plus haute distinction, en novembre 2007 lors de la représentation du ballet Casse-Noisette, dans lequel elle interprétait le rôle de Clara. Reconnue à l'international pour sa technicité et sa grande rigueur, elle a dansé les plus grands rôles du répertoire classique, comme Gisèle dans le ballet éponyme, Marguerite dans La Dame aux Camélias ou encore Cendrillon. Pour sa dernière représentation, Dorothée Gilbert a choisi le ballet L'Histoire de Manon. Elle dansera aux côtés du danseur étoile Hugo Marchand et cette soirée sera retransmise en direct à 19h30 demain sur le site de l'Opéra de Paris. Mais il est 13h, l'heure de retrouver Natacha Trio.
2: Merci Marie, on vous retrouve demain à la même heure.
1: Mais oui, tout à fait, à demain.
2: Et, oui. Et nous, on continue les midis de culture avec l'invité culture.
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2: 14 ans après l'avoir incarnée pour la première fois, Catherine Froh retrouve Winnie, l'héroïne de la pièce de Samuel Beckett dans Oh les beaux jours. Elle remonte sur la scène du théâtre des Bouffes Parisiens et elle est notre invitée du jour. Dans ce quasi seul en scène, Winnie est prisonnière d'un mamelon, enterré jusqu'à la taille puis jusqu'au cou. Elle ne bouge presque plus, mais elle parle. Elle égrène ses souvenirs, ses petits rituels, ses illusions de bonheur. Les jours se suivent et se ressemblent, sauf que la terre monte. Dans ce monologue infernal, Beckett sonde la vacuité de l'existence et le temps qui passe en est précisément le cœur. Ce texte, Catherine Froh le connaît depuis l'adolescence. À 16 ans, elle découvrait Madeleine Renaud sur scène, celle qui a porté Winnie pendant plus de 20 ans. Quelle intimité s'est nouée avec cette œuvre, ce bijou du théâtre de l'absurde. Catherine Froh, bonjour.
4: Bonjour.
2: Merci d'avoir accepté notre invitation.
4: Avec plaisir.
2: Soyez la bienvenue. Merci également à ceux, à celles et ceux qui nous ont rejoints en cours de route. Nous sommes ensemble pour cette prochaine demi-heure. Alors Catherine Froh, la première fois que vous avez interprété ce rôle, c'était donc en 2012. Et vous dites dans une interview, ça faisait longtemps que j'avais envie de jouer « Oh les beaux jours ».
4: Oui. Et j'attendais à peu près d'avoir l'âge, à peu près. Mais oui, en fait, ce que j'ai ressenti à 16 ans, le côté emblématique d'un personnage hors du commun en voyant Madeleine Renaud. Mais à la fois, j'avais pas tout à fait compris le texte. Parce que le texte, il est quelque part difficile. difficile et quelque part très simple, curieusement. Et donc j'ai découvert ce texte en le travaillant et je le découvre encore. C'est-à-dire c'est bourré de mystère et de poésie et de drôlerie et de... Enfin, je sais pas, c'est un texte incroyable.
2: À 16 ans, en tout cas, vous vous souvenez de l'effet que ce texte avait fait sur vous, de ce que vous en avez compris ou pas compris, en tout cas?
4: Je me souviens de la grâce de Madeleine Renaud, du côté un peu lisse, quelque chose, mais surtout, j'avais été en premier impressionnée de voir une femme enterrée jusqu'à la taille, puis après jusqu'au cou, et je trouvais, en plus, elle était assez jolie, vraiment, elle était jolie, Madeleine Renaud, et de voir ce petit visage avec son chapeau, là, c'était incroyable. J'avais trouvé que c'était magique. Voilà. Déjà, au niveau, comme dans, rien qu'au niveau de la photo, c'était grandiose.
2: 20 ans, Madeleine Renaud a interprété ce rôle. Ça, c'est quelque chose que vous arrivez à imaginer? 20 ans de représentation, d'interprétation d'un même rôle, d'un même personnage?
4: Bah oui, elle l'a joué pendant 20 ans, mais elle a pas joué que ça pendant 20 ans. Elle a joué Duras, elle a joué plein de choses. Mais elle le reprenait régulièrement. Et effectivement, c'est un rôle qui n'a pas vraiment d'âge. C'est à la fois la moitié de la vie et à la fois la fin de la vie. Donc beaucoup d'actrices d'âges différents peuvent le jouer à partir de 40 ans, on dirait. Et voilà.
2: À partir de 40 ans, pas avant.
4: Ah ben non. Ben non, parce que c'est quand même, c'est le sujet, c'est la mort. Et l'amour. C'est la mort, l'amour, la vie, la fin. Le début, le rêve, et puis cette femme qui s'enterre doucement garde quelque chose en elle de profondément joyeux. Je sais pas comment elle fait, mais c'est beau. Et c'est troublant parce qu'elle dit des choses tout à fait extraordinaires, même métaphysiquement. Elle a une espèce de fraîcheur et d'intelligence surprenante. Et elle s'adresse à son mari, et le mari lui ne parle pas. Mais elle n'arrête pas. Il y a 80 pages, ça dure une heure et quart. Elle n'arrête pas de parler. Ils pourraient être tous les deux dans leur cuisine, sauf que non. Elle est dans un mamelon, enterré, et lui, il est derrière le mamelon, de dos. Donc c'est ce qu'on appelle une invention, c'est magique. Alors,
2: cette invention scénique, c'est en effet Winnie qui est toute seule dans son mamelon et Willy, son mari, qui lui, en effet, juste s'exprime en borgoring, il grogne.
4: Oui, il grogne, il tousse, il se mouche, il commente avec soi-disant humour noir. Enfin, il est drôle et bizarre.
2: Alors, cette pièce, on n'a pas de captation de la nouvelle mise en scène dans laquelle vous jouez de Marc Paquin, mais on a la mise en scène, la captation de celle interprétée par Madeleine Renaud en 1964.
5: Fut-il un temps, Willy, où je pouvais séduire? Fut-il jamais un temps où je pouvais séduire? Ne te méprends pas sur ma question, Willy. Je ne te demande pas si tu as été séduit. Là-dessus, nous sommes fixés. Je te demande, enfin, si à ton avis, je pouvais séduire à un moment donné. Non. Tu ne peux pas. Oh, j'en conviens, il y a de quoi sécher. Et tu étais déjà bien assez dépensé. Détends-toi à présent, repose-toi, je ne t'embêterai plus. À moins de rien être acculé. Simplement te sentir là, à portée de voix, et sait-on jamais, sur le demi qui vive. Ah, c'est pour moi. Ah, c'est mon coin d'azur.
2: Oh, les beaux jours, dans une représentation de 1964. Alors, la pièce a été écrite dans un premier temps en anglais. La toute première mondiale, c'était en 1961 à New York. Puis Beckett en a lui-même fait une version française en 1963 à la Biennale de Venise. Et depuis, cette pièce n'a jamais cessé d'être jouée. Catherine Fraud, vous comprenez pourquoi?
4: Oui, parce qu'elle est, sans fin. Il n'y a pas de plafond. Si vous voulez, pour une interprète, c'est miraculeux. Souvent, vous avez une partition claire et nette. Vous jouez un personnage, vous devez le tenir, c'est noté ici et là. C'est une partition. Là, on est au-delà de la partition, on est dans une évocation vraiment folle, pas du tout commune. Et il y a plein de mystères à résoudre. Il y en a plein. Mais bon, c'est ceux qui voient la pièce qui peuvent comprendre ça. Il y a plein de mystères.
2: C'est une pièce et un texte qui est sans fin, c'est aussi un texte indémodable, visiblement.
4: Je pense que c'est indémodable, honnêtement. Je dirais même qu'on trouve plein de repères dans ce que raconte Winnie par moment. Elle raconte des tas de petites histoires, plus ou moins grandes. Et il y a des choses qui font référence à aujourd'hui, beaucoup. La chaleur, la... Oui, il y a quelque chose dont... Elle parle du monde, de la terre, du globe, et de la chaleur. Elle donne la notion des éléments qui nous dépassent ou avec lesquels on est obligé de vivre et tout. Elle parle de l'humanité, elle parle du vide et elle cherche son plein. Elle est vraiment presque enfantine, mais grande, quoi. Enfin, voilà.
2: Ça se sent dans votre interprétation. Enfin, il me semble, j'ai cru voir ça en voyant le spectacle, que vous avez énormément de tendresse et aussi d'humour pour ce personnage. Je me trompe ?
4: Ouais, moi je trouve. Mais en fait, moi j'ai vu plusieurs interprétations de Au les beaux jours, différentes interprétations, et souvent c'est un peu triste. Souvent c'est un peu poético. Triste. Alors que quelque part, Beckett, c'est quand même quelqu'un de qui a de l'humour, mais un humour très froid, un humour un peu fou. Et donc, oui, moi, je vais le chercher. Alors, on rit un peu, effectivement, ou on s'amuse un peu. Il y a des choses troublantes.
2: Quelles sont les interprétations que vous avez vues, d'ailleurs, puisque vous avez vu celle de Madeleine Renaud, mais pas que? Quels sont les autres spectacles qui vous ont influencé ou au contraire où vous vous êtes dit « Ah non, c'est pas comme ça, cette pièce, c'est pas comme ça que je la ressens » des mises en scène qui ont pu vous marquer.
4: De Au les beaux jours ?
2: Oui.
4: Ben oui, ben j'ai vu notamment celle dans un décor de Yanis Kokos, tout noir. Un truc très noir, et avec un mamelon très noir. Et elle avait une voix très noire, très sombre. C'était une actrice géniale, mais j'arrive pas à retrouver qui c'est. Mais ça m'avait pas trop plu. J'avais trouvé ça trop dur. Je trouve que Beckett est un grand plaisantin, moi. Mais c'est pas un rire à se taper la cuisse, hein. C'est vraiment un rire d'intelligence, un rire de intérieur. C'est un discours intérieur.
2: Quand vous avez joué ce texte la première fois en 2012, pour ceux qui n'ont pas vu cette première représentation en 2012, qu'est-ce qui a changé aujourd'hui en 2026 dans cette nouvelle mise en scène ?
4: Ah ben moi, j'ai changé. En 14 ans, j'ai quand même la sensation d'avoir changé, pas tant que ça, mais suffisamment pour me mettre dans la peau de cette Winnie et d'être moi son interprète. C'est-à-dire une exploratrice un peu, quelqu'un qui va explorer les fondations de cette écriture miraculeuse. Vraiment, ça demande une exploration. Ça demande de résoudre certaines questions parce qu'il y a des références, parce que c'est ludique. Pour moi, c'est extrêmement ludique. Voilà, c'est la force des grands textes.
2: Et qu'est-ce qui a changé en vous pour redécouvrir ce texte différemment?
4: Bah parce que j'ai pris un petit coup de vieux, on va dire, c'est normal. Et donc je ressens mieux la peur de Winnie, l'envie de Winnie de s'élever et non pas de se rabougrir. Vous voyez, c'est toujours l'histoire du haut et du bas. Et la pièce finalement ne parle que de ça. Je me sens en bas, mais je veux aller en haut. Je veux m'élever. Je veux me hisser. Dit Winnie dans le texte. Elle cherche à se hisser. Donc, comme elle est coincée dans son trou, c'est pas évident. Et elle parle incessamment de ça à son mari qui, lui, n'a qu'à dire hein, quoi, Vous voyez, mais ils pourraient être dans leur cuisine et bavasser, elle est en train d'éplucher ses patates, et lui est en train de se moucher parce qu'il a une crève. Et c'est tout ce qu'il lui répond, il se mouche.
2: Alors c'est un texte en effet très drôle, c'est aussi un texte où la mort est omniprésente. Alors peut-on parler d'une pièce pessimiste ? On écoute Madeleine Renaud à nouveau à propos de ce sujet.
6: Cette pièce n'est pas du tout désespérante. Elle est vraie, un point c'est tout. Et je me souviens très bien que vers 18 ans, au moment de passer mon dernier concours du conservatoire, et je travaillais à Agnès, et je me suis regardée un matin dans une glace, et j'ai dit, mais c'est terrible, j'ai une ride sur le front. Bien, mon Dieu, oui. Et puis, les années passent, la vie nous patine un petit peu, comme les fleurs, comme les arbres, comme tout. Et c'est toutes les sensations de cette vie qui passe et qui fuit, avec naturellement les réflexions sur tout ce que nous venons de vivre, tout ce que nous avons vécu de bon, de gai, de terrible, de tragique. Mais vous voyez ce qui est beau dans ce personnage. Et ce que je souhaite à toutes les femmes de ressentir, c'est que jusqu'au dernier souffle, il faut se raccrocher à une chose vivante et belle. C'est un coin de ciel, c'est une feuille qui tournoie, c'est une petite glace qu'on a retrouvée dans un sac. Vous savez ce que représente un sac pour une femme, vous ne le savez peut-être pas.
7: Madeleine Renaud sur la RTF en 1963, elle dit « Cette pièce n'est pas du tout désespérante ». Vous êtes d'accord avec ça, Catherine?
4: Ah ouais, total. Puis elle parle du sac. Il y a un sac, elle a un grand sac à elle, un sac que son mari lui aurait offert, un sac pour faire son marché. Elle a des accessoires extraordinaires dedans. Il y a toute une vie dans son sac, elle parle de ça aussi. Et ce qui est vrai, finalement c'est vrai pour toutes les femmes, le coup du sac. Le sac, c'est son ami, c'est sa nécessité. Et donc, voilà, puis un joli costume, les costumes de Sidonie Pontanier sont ravissants. Et puis il y a le décor de Richard Peduzzi. Voilà, pareil, il y a une sorte d'abstraction, il y a du vent, et puis et les lumières de Dominique Bruguière, et la mise en scène de Marc Paquin. Tout ça, on l'avait déjà travaillé il y a 14 ans, et d'y retourner comme ça, c'est beau.
7: Comment on y retourne justement? Comment on se réapproprie un rôle qu'on avait déjà croisé, vécu il y a 13 ans?
4: Oui, parce que c'est pas un rôle anodin du tout, ça m'a marqué et ça m'a donné envie d'y revenir. Puis on a changé le décor, on a changé un peu, enfin dans les répétitions, on a vraiment décidé de creuser le sens du texte. Je crois que je le jouais plus superficiellement il y a 14 ans. Plus superficiellement. Et là, j'ai l'impression vraiment d'être cette Winnie, de vivre avec elle à l'intérieur d'elle.
7: Ça veut dire quoi, plus superficiellement?
4: Ben, c'est... Je sais pas. C'est quelque chose comme ça, c'est le mot. Oui, plus superficiellement, plus vite, plus... Je passais un peu au-dessus. Mais j'aimais bien, mais je passais un peu au-dessus. Alors que là, oups, je m'intègre, je rentre dedans, je ressors, je rentre, je ressors. J'ai l'impression d'être dans de l'eau.
7: En tout cas, Winnie, on peut rappeler, hein, Beckett, il est connu pour son choix de noms subliminaux pour ses personnages. Là, en anglais, bah, Winnie, c'est win, c'est la victoire. On a ce personnage-là qui, en effet, est une battante, Catherine Fro.
4: Oui, c'est une battante. Bah oui. Enfin, franchement, elle lutte contre l'impossible et elle est incroyable. Ouais. Et c'est une battante, très poétique, un peu folle, quoi, un peu dingue.
7: Cette pièce, c'est aussi, c'est presque donc un seul en scène. Ça, c'est pas fréquent dans le théâtre du XXe siècle. Et le rôle de Winnie, c'est souvent décrit d'ailleurs comme une partition féminine les plus importantes du théâtre. Est-ce que, au Les Beaux Jours, on peut le voir comme une pièce féministe, Catherine Fro?
4: Oh oui, absolument. Mais aujourd'hui, féministe, ça veut tout et rien dire. Hein. Moi, je me méfie de ces mots emblématiques, voilà, le féminisme, c'est très important que ça existe, évidemment, point barre. Et que là, oui, parce que qu'est-ce que c'est que cette histoire? C'est une femme en lutte, c'est une femme en lutte pour la vie. C'est beau.
6: Dernièrement, tout dernièrement, avant de partir rejouer Les Beaux Jours à Londres, j'ai demandé à Roger Blin, Beckett malheureusement n'était plus à Paris, j'ai demandé à Roger Blin de retravailler un petit peu avec moi pour voir, vous savez, ça fait peut-être, je sais pas, j'ose pas vous dire, 400 ou 500 fois que j'ai joué Les Beaux Jours, n'est-ce pas? Et je lui ai demandé en lui disant, tu sais, ça peut, on peut avoir ce phénomène d'érosion, on peut s'être laissé un petit peu aller à telle chose, telle autre. Eh bien, nous avons répété avec Roger. Il m'a trouvé des choses nouvelles à faire, mais rien n'avait bougé. Rien n'avait bougé dans le désir et dans la volonté et dans la pensée de Beckett. Donc, je peux dire que jusqu'à présent, je ne l'ai pas trahi.
7: Madeleine Renaud, toujours en 1969 sur France Culture, au micro de Roger Vrigny. Catherine Fraud, on entendait parler d'un phénomène d'érosion, c'est visiblement pas ce que vous vivez en ce moment avec ce texte.
4: Comment ça ?
7: Non, il n'y a pas de phénomène d'érosion, justement, que vous êtes...
4: De lassitude, vous voulez dire ? De quoi, d'érosion ?
7: Oui, de lassitude et de à force de jouer un texte, de le trahir. Non. Au contraire, vous dites que vous vous rapprochez de...
4: Moi, ça m'intéresse profondément, si vous voulez. Ça serait comme de faire des fouilles dans des endroits historiques. J'ai l'impression, avec un texte comme ça, que je fouille la terre. Que je la fouille et que ça me rapproche des idées auxquelles j'ai plaisir à penser dans la vie, qui sont métaphysiques, politiques, philosophiques, quelque chose d'une dimension poétique. En fait, le mot que j'aurais choisi pour vous, c'était transfiguration ou transformation. Parce que transfiguration, c'est un peu religieux. Mais c'est l'idée de se transformer, de passer de l'autre côté. Grimper une montagne. Enfin, pour moi, ce métier d'actrice, c'est ça un peu à chaque fois. C'est grimper une montagne. Mais là, le problème, c'est que je suis dans la montagne, mais dans le trou.
7: Enfin, bref. Ce métier d'actrice, d'un point de vue du jeu, on imagine que c'est quand même un sacré défi d'interpréter un monologue et un soliloque comme ça. Quelle difficulté, du point de vue de l'interprétation, ça représente ?
4: C'est assez particulier. J'ai quand même un peu mal à la tête quand je sors. Mais enfin, ça demande une tension précise, mais ça demande à éclairer et surtout capter le public face à un texte qui n'est pas habituel du tout. Donc l'idée, c'est de donner au public une clarté du texte. Donc pour moi, il y a un jeu de pistes qui se passe pendant la représentation et les gens doivent comprendre ce cheminement qui n'est pas tout à fait naturel, qui est profondément poétique, et donc à ma façon de l'éclairer.
7: Est-ce qu'il y a une réplique qui vous sonne, qui vous apparaît de façon différente maintenant que vous remettez les mains dans ce texte ?
4: Une réplique du texte, oui, j'en ai une que j'aime beaucoup, mais qui n'a pas changé dans l'impression que j'en ai en 14 ans. C'est « avoir été toujours celle que je suis » et être si différente de celle que j'étais. C'est pas beau, ça ?
7: Merci Catherine Fraud. Alors, quelle est votre conception du jeu, du théâtre, du cinéma ? On continue.

0: En direct sur France Culture, nous sommes avec Catherine Fro qui retrouve son rôle de Winnie dans la pièce de Samuel Beckett. Alors dans la pièce, elle chantonne un extrait de La Veuve Joyeuse, opérette de France Léard qu'on entend en ce moment. On vient de parler du défi pour l'artiste qui s'aventure comme ça au sein du théâtre absurde. Catherine Fro, il me semble, j'ai lu, que dès vos 9 ans, vous avez déjà vu une pièce de Samuel Beckett.
1: Dès les 9 ans ?
0: Oui.
1: Ah non, j'en avais 16.
0: Non, fin de partie de Beckett. J'ai lu ça dans...
1: Ah oui, ils ont oublié loin mais... devant, non.
0: Que c'était votre... Ou que non. C'est votre grand-mère qui avait lu, pardon, autant pour moi. Votre grand-mère qui avait vu une pièce de Beckett fin de partie et qui n'avait pas du tout compris.
1: Oui, c'est vrai. Mais c'était pas quand j'avais 9 ans, c'était un peu plus tard. À Rochefort-sur-Mer, ma grand-mère a été voir fin de partie avec Pierre Dux et un autre acteur. Elle adorait Pierre Dux à l'époque et tout. Ça devait être dans les années 50-60. Et effectivement, oh, j'ai rien compris. Oh, mais alors qu'on me raconte ça, j'avais rien compris, etc. Elle me disait ça et elle me faisait beaucoup rire. Et moi, j'ai découvert Beckett un peu plus tard.
0: Vous êtes née en 1956 à Paris. Votre mère était professeure de mathématiques, directrice de lycée. Votre père, ingénieur. Je vous cite, aussi autoritaire que charismatique. Vous savez d'où ça vous vient, le goût du jeu, le goût du théâtre?
1: Eh ben, je pense que ça me vient de ma grand-mère qui racontait ce qu'elle voyait. Elle était abonnée à la Comédie Française. Elle allait avec sa maman voir beaucoup de pièces. Elle adorait Le Poulain, toute cette génération de grands acteurs du français. Et elle racontait extrêmement bien. Elle était très drôle. Donc je pense que ça vient de ma grand-mère. Mais moi, j'ai assez tôt eu envie de faire quelque chose d'artistique, en fait. C'est au départ, je dessinais beaucoup. Je voulais passer les Beaux-Arts après le bac et tout. Et puis finalement, j'ai été engagée. Enfin, je faisais du théâtre amateur et j'ai été engagée sur un feuilleton qui a eu beaucoup de succès à 17 ans. Donc voilà, c'est parti très vite et j'ai passé le conservatoire très rapidement. Et voilà, c'est parti. Mais j'aurais pu faire du dessin.
0: Vous dessinez toujours ?
1: Oui, encore un peu, beaucoup moins.
0: Et vous dessinez quoi ?
1: Ben, des choses assez figuratives, mais assez colorées. Je sais pas, je suis influencée, moi. Disons que, en peinture, vous voyez, je suis vraiment amateur, hein, je me vante pas. Mais j'aime beaucoup Matisse et David Hockney. Donc, il y a de la couleur, quoi.
0: Oui, ce sont des bons choix. Alors, votre formation, vous la faites 18 ans à Paris. Vous arrivez donc à l'École nationale des arts et techniques du théâtre de Paris. Et je reviens sur le théâtre de l'absurde parce que parmi vos premières pièces jouées, on retrouve Ionesco.
1: Ah oui.
0: Il y a quand même un fil rouge ou c'est du hasard?
1: Non, c'est du hasard. Oui. Mais ça m'a donné le goût, évidemment. Mais c'est une des premières pièces que j'ai jouées. C'était la dernière de Ionesco, la dernière pièce écrite de Ionesco. J'ai connu Ionesco et sa femme, vraiment des souvenirs piquants, hein, des personnalités incroyables. Et puis on a joué L'homme aux valises, ouais, de Ionesco.
0: Voilà, c'était au Théâtre de l'Atelier, ouais. En 1975.
1: Ouais, voilà.
0: Ça, sur vos débuts, votre formation, il y a des choses que vous avez appris qui vous servent encore aujourd'hui dans votre pratique du jeu.
1: Ouais, mais la pratique du jeu donne tout sert, si vous voulez. Et puis tout est à refaire quand un nouveau projet implique une nouvelle. Est-ce qu'il y a un savoir-faire qui se fait? Oui, j'avoue que j'aime bien certes les acteurs âgés. J'ai adoré Michel Bouquet, j'ai adoré Michel Serrault, j'ai adoré Suzanne Flon. Je parle des personnes qui existent plus déjà depuis longtemps en plus. Mais enfin. Oui, je sais pas si avec le temps, c'est difficile à expliquer en fait. Ouais.
0: Ça, c'est des comédiens et des comédiennes qui ont influencé votre façon de jouer.
1: Je pense. D'ailleurs, ils avaient toujours une sorte de clarté. Leur jeu était clair et précis. C'est pas un jeu à toute allure, vas-y, passe-moi le sel et tout. Non, comme on voit beaucoup maintenant en télé, en tout ça, en série, des fois, tout se banalise. Tout va vite et tout se banalise, l'image se banalise. Et là, c'est des gens qui avaient une science. pour moi. Mais ça commence chez Louis Jouvet, que j'ai absolument pas connu. Cette science du jeu, de l'articulation, de se faire comprendre et de mettre une voix ou pas. Et tout ça raconte des tas de choses. Moi, ça m'intéresse, oui.
0: Cette science du jeu, on l'écoute aussi avec les mots de Michel Faux.
2: Moi, je fais souvent un théâtre très frontal, en fait, parce que j'aime beaucoup le jeu frontal au théâtre, parce que c'est comme un gros plan de cinéma, en fait. On voit tout. Et d'ailleurs, Olivier Py disait un truc très beau, il disait le boulevard et la tragédie, ça se joue face publique, et il a raison. Et souvent, mes spectacles, même quand j'ai vu monter des auteurs contemporains comme Joe Horton, au Monterland, j'ai utilisé énormément le jeu frontal. Donc, c'est vraiment adressé au public. Et puis j'aime quand le public rit. Je ne peux pas imaginer un spectacle sérieux, en fait.
0: Ouais, Michel Faux dans l'émission Éclectique sur France Inter en 2014 et qui sera l'invité de Marie Sorbier le 23 octobre. Catherine Fraud, pour lui, pour Michel Faux, le jeu est frontal. C'est aussi comme ça que vous voyez le jeu au théâtre ?
1: Oui, c'est vraiment sa méthode à lui, mais je la conçois totalement. Je la comprends totalement parce que de toute façon, on est là pour donner à voir et à entendre. Donc à un moment donné, on s'adresse en face. Voilà. Bien sûr, il faut aussi avoir conscience qu'un profil, ça peut être remarquable aussi. Ça a du sens aussi. Un dos a du sens aussi. Donc d'ailleurs, chez Beckett, il a compris ça. Il a mis Willy de dos et Winnie totalement de face. Elle est même prisonnière de sa face. C'est intéressant toutes ces choses. Hein. C'est la forme des choses, la couleur des choses, le son de la voix. Tout parle et on le ressent du public. On ressent cette écoute, cette attention. On ressent.
0: Je vous pose une dernière question avant d'arriver à votre recommandation, Catherine Fraud. Vous serez bientôt à l'affiche pour Un bon patron de Philippe de Chauvron, ce sera en salle le 4 novembre. Votre méthode de jeu, j'imagine qu'elle n'est pas pareille pour le théâtre ou pour le cinéma.
1: Non, pas tout à fait, bien sûr, bien sûr. Il y a le même fond, je dirais, il y a le même fond, mais au cinéma, on dépend de plus de choses. Je me sens un peu plus libre au théâtre, personnellement. Vous voyez, j'ai l'impression de pouvoir plus inventer, etc. Au cinéma, on vous guide, on vous... Voilà, il y a toute une équipe, c'est plus... C'est différent.
0: Vous avez plus de responsabilités, on va dire, au théâtre, de responsabilités créatrices au théâtre qu'au cinéma ?
1: Oui, par le fait qu'il y a le direct. C'est-à-dire, on joue en temps réel, et les gens sont là, il faut bien qu'il se passe quelque chose. Vous voyez, on ne peut pas retravailler après. Donc, en ce sens, on a plus peur, c'est du privé. C'est comme du.
0: On arrive à la fin de cette discussion et on aime bien quand on a le temps pouvoir proposer à nos invités une recommandation culturelle en guise de dessert. Vous en avez une ?
1: Bah oui, mais j'ai pas eu le temps bien d'y réfléchir, mais j'ai quand même trouvé quelque chose. C'est cet auteur que j'aime beaucoup, qui s'appelle Yon Foss et qui a eu d'ailleurs il y a 2-3 ans le prix Nobel de littérature. Yon Foss, c'est un Norvégien et il a écrit, j'en ai lu deux, et l'autre nom est « Je est un autre ». C'est vraiment... Ça m'a frappé. C'est une écriture... Pareil, il y a ces nouvelles. Il n'y a pas de points, quasiment. Il n'y a pas... C'est tout juste s'il y a des virgules. Et ce qu'on appelle une obscurité lumineuse. C'est beau. C'est l'histoire d'un sosie. C'est l'histoire de la peinture. C'est l'histoire de la neige. Bref, c'est un... Et au départ, il a écrit pour le théâtre, ce Yon Foss, mais... Là, ces deux romans-là sont sublimes.
0: Et nous, on va devoir mettre un point final à cet entretien. Catherine Fraud, je rappelle que Oh les beaux jours se joue au Bouffes, au Théâtre des Bouffes Parisiens à Paris. C'est jusqu'au 1er novembre et on se quitte en opérette, une opérette beckettienne. Merci beaucoup. Et un grand merci à toute l'équipe des Midis. À la réalisation, c'était... Alban Pelletier, bien sûr, désolé. Et Marie-Claire Oumabedi à la technique. On n'est pas allé chercher midi à 14h, il est bientôt 13h30 et on se retrouve demain.
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0: Et les midis de culture, ça reprend demain à midi, mais là il est 13h30, vous écoutez France Culture et Les Pieds sur Terre.
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7: C'est un sujet aujourd'hui inspiré d'un article qui est paru dans un journal qui s'appelle La Topette. La Topette, c'est un trimestriel qui se définit comme populaire, local et indiscipliné, qui est vendu uniquement dans les kiosques du Maine-et-Loire et aussi un peu sur Internet. L'article s'appelle « Les forçats du poulet » et on y découvre le métier de ramasseur de poulets qui consiste globalement à attraper des milliers et des milliers de poulets dans des hangars plus ou moins salubres et à les mettre dans les camions à destination des abattoirs. Un boulot éreintant physiquement avec des horaires et des cadences de fou et pas de sécurité de l'emploi non plus. Sans parler de la souffrance animale qui n'est pas l'objet de cet épisode mais qui est tout aussi préoccupante. Une des histoires racontées dans la Topette, c'est celle de Véronique et Daniela qui se passe en avril 2021. Ce jour-là, il est 3h11 du matin, alors que les deux ramasseuses de poulets, probablement épuisées, partent ensemble rejoindre leur travail, au milieu de la nuit donc, ou du matin selon les points de vue, elles ont un accident de voiture à Mouzillon, en Loire-Atlantique. Daniela a 53 ans et elle y perd la vie. Une mort sur la route, tellement liée au travail, que 3 ans plus tard, leur employeur sera condamné pour homicide involontaire. Cette histoire fait aussi écho à celle de Nicole, que nous écoutons tout de suite dans cette petite enquête tout en nuances sur le métier de ramasseur, signé Maxime Piono.
8: Je suis mamie Nicole, j'ai 76 ans. Quand j'avais 13 ans, j'avais été reçue pour aller au lycée Chevrolier à Angers, ce que j'apprenais très bien à l'école. Mais ma mère, elle a dit « travaille ». Elle m'a obligée, ma mère, à aller dans un comptoir moderne pour être apprentie vendeuse. Comptoir moderne, c'est maintenant un peu les supérettes qu'on avait dans les quartiers, quoi, voyez. Mais c'était petit. Oh, j'aimais pas. Mais j'avais horreur. Il y avait des clients, ça allait, ils étaient sympas, mais il y en avait d'autres. Oh là là. Et donne-moi ça à toi, la repète. Et bah attends, je suis repète, oui, mais il y a le respect aussi. Hein. Après 20 ans, ben, malheureusement, je me suis mariée. Interdiction de travailler. Mon beau-père ne voulait pas. Alors après, j'ai élevé mes filles. Quand ma dernière est partie, parce que j'étais très malheureuse en ménage, bah j'ai dit, il n'y a pas, là, il faut que je demande le divorce, parce que je crois que je vais finir dans la boîte. Donc, je n'ai pas eu une enfance merveilleuse. Je n'ai pas eu une vie de femme merveilleuse. J'ai divorcé en 2000, j'avais 50 ans. Avant de divorcer, je m'étais remis dans les études pour être aide-soignante. Après, j'ai travaillé un peu dans les maisons de retraite la nuit. Et là, je me souviens d'une personne, la première que j'avais fait en foyer logement. Je dormais chez cette personne-là. Et elle était mais vraiment adorable. Adorable. Elle souffrait énormément, elle se plaignait pas. Et quand elle est décédée, alors là, ça m'a fait un choc. Mais il y en a qui disent, bon, bah, tu t'en fous, c'est pour ta famille, c'est pour... Bah, j'ai dit non, si tu fais un métier, tu l'as à cœur ou tu ne l'as pas. Voilà. Je suis seule, je n'ai pas travaillé beaucoup et j'ai une très petite retraite et quand tout est réglé, bah, je n'ai plus rien. Je touche environ 700 euros. Une de mes filles, parce que j'ai trois filles, elle voyait que c'était très dur pour moi, donc elle m'a dit « Maman, je vais t'aider ». J'ai dit « J'ai pas mis des enfants au monde pour qu'ils m'aident. C'est aux parents d'aider les enfants. Moi, c'est ma devise, c'est comme ça. » Donc j'ai dit « Ne t'inquiète pas, je vais y arriver. » J'ai dit « Bon, ben, on va prendre le taureau par les cornes, on va aller travailler, puis c'est tout. » À l'époque, en 2020, j'avais 70. Ben, j'ai trouvé cet emploi de ramasseur de volailles, mais voilà, c'était la nuit. Alors, on part, on n'a pas d'horaire. On peut partir dans l'après-midi à 15h, rentrer le lendemain à 16h. Donc, on allait très, très, très loin. Quelquefois, on allait à la limite d'Orléans, de Tours et tout ça. Donc, on avait beaucoup de kilomètres à faire. Quelquefois, une heure et demie de route pour aller. Il nous en fallait autant pour revenir. Moi, je faisais que les pintades, les poules et les poulets. Quand on arrive sur un chantier, déjà, on se change, parce que c'est pas triste. Et puis après, ben, on ramasse la volaille. On met ça dans des cages. Un camion, on doit ramasser 10 000, je crois. Il faut voir dans quelles conditions ils vivent, les animaux. Hein. Quand on rentre, puis qu'on voit la longueur du truc, l'enclos où ils sont, parce qu'ils sortent pas. Ils sont toujours enfermés, ces bêtes-là.

0: Ce que je n'aimais du tout pas faire, c'était surtout les petits poulets blancs, là, parce que il y en a peut-être 20 000 dans le... Ils sont touche à touche. Ils sont tout petits. On les ramasse par 5 ou 6, ça dépend. On est 6 heures d'affilée là-dedans. Avec l'odeur qui est irrespirable. On enfonce les bottes à mi-jambe, dans le fumier. Parce que c'est des poulets qui sont mis là pour 6 semaines, qui sont engraissés, ils arrivent poussins. Et après, ben, on les laisse... voilà. On remet un petit peu de paille et puis ben, ça s'accumule. Et puis voilà. Puis c'est dû à une odeur. C'est irrespirable. C'est acide, quoi. C'est l'urine des poulets et tout ça, quoi. Puis leurs excréments, c'est horrible. Normalement, on devait avoir des bottes, une tenue de travail, des masques, une charlotte. On n'a jamais rien eu de tout ça. Jamais. Parce que respirer là, dans ces conditions-là, non, c'est pas possible. J'avais toujours l'odeur dans le nez. Tout le temps. Tout le temps. J'avais beau mettre mes vêtements dehors quand j'arrivais, il n'y avait rien à faire. Horrible. Il y a certains éleveurs, on peut y aller en chaussons. C'est très propre. Mais il y en a d'autres. Dis donc. Et il y a certains éleveurs qui sont très chouettes. Au bout d'un camion, hop, tu t'arrêtes, tu vas boire un verre d'eau, tu sors un peu, tu prends l'air, tu as envie d'aller aux toilettes, tu y vas. Voilà, mais il y en a d'autres. Si on est là 6 heures, il faut rester là 6 heures puis pas bouger. Hein. Tu bouges pas. Hein. Quelquefois, les filles elles disaient, on voudrait bien aller aux toilettes. Ah, tu vas au bout du bâtiment. Au bout du bâtiment, attends, et oh. On est 5-6 heures à ramasser. Hein. Et on n'a pas un verre d'eau. Même pas en partant. Et une fois, on est allé très loin, faire un chantier exécrable. On s'est tapé 7 heures à se faire traiter de tous les noms. Pauvre connasse, tu peux pas aller plus vite. Et gamos de feignasse, c'est vraiment des cons. Et puis, heureusement que j'ai mon équipe. Et on disait, on fait ce qu'on peut et tout ça. Manana, ta gueule. Et, l'éleveur, il était mais d'une vulgarité, mais alors inimaginable. C'est quelquefois dur, hein. Puis après, j'ai arrêté, moi j'en pouvais plus. Hein. Après, j'ai galéré, mais tant pis, c'est pas grave, hein. Je me suis reposée un peu. Et puis après, j'ai dit, il n'y a pas, faut que je recommence. Donc j'ai recommencé, mais là par contre... Le patron, il n'avait que des jeunes et tout ça, puis il n'avait pas trop confiance en plus. Donc il m'a mis chauffeur, il m'a mis responsable des chantiers et tout. Moi, il me trouvait bonne parce que j'avais mon permis, puis c'est tout. Voilà. Ah oui, c'était une voiture de fonction, mais sans pneus. Enfin, il y avait des pneus, mais tellement lisses que, je vous dis, ça faisait comme les carrioles dans le temps, quoi. Vous savez, il y avait un caoutchouc autour du fer. Là, c'était pareil. Je ris, mais ce qui nous fatigue, c'est les trajets. Je me suis jamais plantée, mais il y a quelques fois, 2-3 fois, je me suis arrêtée et j'ai dormi un quart d'heure. Une fois, il y a une amie, elle m'a dit, Nicole, tu repars pas, tu viens te reposer un petit peu chez moi. Elle dit, quand je partirai, je te laisse un double de clé, puis voilà. Je dis, non, t'inquiète pas, je vais rentrer. Heureusement que le camion m'a klaxonné, hein, sinon je serais pas là à vous parler, hein. Parce que je m'étais endormie. Ça m'est arrivé plusieurs fois qu'on se tapait 22 à 23 heures de travail d'affilée. J'ai été plusieurs fois de nuit et de jour sans dormir. Alors, on n'est pas beaucoup à vouloir dire que cette entreprise-là, c'est de la... Parce que tout le monde a peur, parce que tout le monde a besoin d'un salaire. Donc, tout le monde se tait. Et voilà. Mon surnom, c'était Mamie, parce que forcément, c'était moi la plus âgée de toute l'équipe. Hein. Il y avait Jason, il y avait Franck, il y avait Amandine. Quand on se trouvait ensemble, on était heureux. Parce que moi, je savais que les gars, ils allaient m'aider. Franck, il mesurait, je ne sais pas, peut-être 1m80, moi, je ne sais pas. Alors, non, non, mamie, donne-moi ça, hop. Il prenait mes poulets, hop, il mettait ça là-haut. Il dit, allez, allez, allez, hop. On s'entendait très, très bien. Jason, pareil. Parce que quand je les avais pas, fallait que je me débrouille. Hein. Et c'est là que ben, mon épaule, elle a cédé. Hein. Parce que c'est trop haut. Des fois, on est obligé de prendre une cage en bas, la mettre à l'envers et puis monter dessus pour aller en haut. Parce qu'on est trop petit. Quand mon épaule, elle a lâché, c'est quand j'ai voulu mettre en haut que ben, y avait pas les garçons. On était qu'entre filles et chacun se débrouille. Ben voilà. Oh, j'ai dit, oh là là, j'ai mal. Ça allait plus du tout. Hein. J'avais très très mal dans l'épaule. Donc je me suis arrêtée fin 2025, fin novembre. Donc j'étais arrêtée quand même 6 mois. Parce que moi, le 15 juin, j'ai démissionné. J'étais à la MSA, c'est la Mutuelle Sociale Agricole, parce qu'on ne fait pas partie de la Sécurité Sociale. Comme c'est agricole, on fait partie de la MSA. Ils se sont aperçus que, vu que je touche ma retraite, ils n'avaient pas à me régler. Donc la MSA m'a payé pendant 6 mois, et il faut que je leur redonne. Il faut que je leur redonne 3000 euros. Et je vais les prendre où ? Il faut que je sorte ça sous le sabot d'un cheval, comme on dit, je ne sais pas. C'est pas moi qui a fait la boulette. C'est pour ça que je lui ai écrit qu'il soit un petit peu indulgent quand même. Que de toute façon, qu'il échelonne les mensualités hein, tous les mois et que je verse une petite somme, moi je peux pas. Je ne peux pas sortir ça, je ne les ai pas. Et ben voilà, je dois ça encore en plus. Alors, ça travaille là-haut. Hein. Parce que là, mon patron, il ne faut pas oublier qu'il me doit le mois d'octobre et le mois de novembre de salaire. Et il ne veut pas me les régler. Pourquoi ? Je ne sais pas. Mais il a 2 mois de salaire à moi. Plus mes congés payés. Ben, si les 3000 euros que mon patron me doit tombaient, et si la MSA enlève un petit peu de la somme, ben, je mettrai ça de côté pour pouvoir me nourrir. C'est pas pour faire des folies, c'est pour me nourrir. C'est quand même... C'est honteux à l'époque où on est. Puis d'être tout seul, c'est dur. Bon, dans la journée, ça va parce que je m'occupe de tout le monde. Il y en a qui me demandent, allez hop, j'y veille. Tiens, Nicole, viens me faire ça. Tiens, Nicole, fais-moi bien vite. Tiens, Nicole, fais ci. Nicole, elle va partout. Gracieusement. C'est pour ça aussi qu'on me demande peut-être. Non, mais c'est pour dire, je suis vraiment seule. Alors, il y a un petit voisin, là, un grand-père. Il a un très beau jardin et il a su ma situation. Et souvent, il m'offre des légumes. Alors, j'ai des petites tomates, des haricots verts. Bon, ça me fait toujours ça. C'est très gentil de sa part. Ça, je le remercie à chaque fois. Mais ça ne fait pas tout. Hein. Ça ne va pas faire la dette de la MSA. Hein. Moi, je vous dis, je ne mens pas. Je suis des journées complètes à ne pas manger. Hier, je n'ai pas mangé de la journée. Voilà, c'est tout. Alors, ben, quelquefois, c'est un petit peu dur quand même. Hein. Il y a l'estomac qui hurle. Ben, je bois un verre d'eau. C'est pas cher. Non, mais j'en souris parce que je suis blasée, là. Bah, vu que là, je suis vraiment ric-et-rac, que je n'y arrive pas, eh bien, je vais être obligée de retrouver quelque chose. Retrouver un travail. Mais pas dans le ramassage de volailles. Hein. Oh, purée, non. Ah non, non, non, non, non. Tout, mais pas ça. Non, non.
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2: Je m'appelle Jason Desfoyers, j'ai 27 ans, Bah, et puis donc, il y a 8 ans, j'ai fini dans le ramassage de volailles. Un domaine qui m'a plu. C'est un métier, il faut, comment dire, faut se donner de l'énergie, faut être passionné, faut avoir envie de le faire. Faut dire que quand tu te lèves le matin, tu sais pourquoi tu te lèves. Et le soir, quand tu rentres, tu sais pourquoi tu te couches. Donc, bah, je fais le lycée. Après cette période-là, j'ai travaillé un peu en usine. J'ai fait pièces automobiles, j'ai fait des fromages, j'ai fait tout ça. Et ça m'a pas plu. À rester enfermé, c'est pas trop mon truc. Quand on a l'habitude de vivre dans le grand air, et qu'on finit par être enfermé dans l'usine, ça l'a pas fait. J'ai fini mon contrat comme il fallait, et puis. Et comme ça m'a laissé le temps de retrouver du travail dans l'agricole. Et du coup, j'ai commencé le ramassage de volailles en 2018. À ce moment-là, je dois avoir 18, 19 ans. On va dire que j'apprends tout ce qui est canard de gavage, les canards de chair, les poulets, les pintades. Et ben en fait, je me suis retrouvé une passion pour la volaille parce que les journées se ressemblent pas. Principalement, l'enlèvement, c'est de nuit. Donc ben, la nuit, c'est beaucoup plus simple parce que les poulets sont comme nous, hein, la nuit, ils dorment. Quand c'est le matin, c'est un peu plus compliqué parce que du coup, ben, ils sont comme nous, ils sont réveillés, donc ben, ça bouge un peu plus. C'est vrai qu'on connaît l'agriculteur, on connaît l'éleveur, on connaît l'abattoir. Mais c'est vrai que les personnes qui viennent au milieu, nous, on se bat la nuit, nous. Donc on n'est pas trop vu. On peut en demander, il y a peut-être 99% des gens qui connaissent pas c'est quoi un ramasseur de volailles. Ils connaissent l'agriculteur, ils connaissent l'abattoir, mais ils connaissent pas ce qui se passe entre les deux. Bah, c'est plus un travail d'équipe. Parce qu'il faut vraiment être coordonné, faut se soutenir. C'est un métier qui est pas facile, c'est un métier qui est physique. Bah, si on s'aide pas, bah, des fois c'est très compliqué. Ah bah, une personne qui a pas trop de physique ou qui vient de commencer, et bah, il va tout donner au début du bâtiment, donc les 15 premières minutes. Et après, bah, les 45 autres, soit il est fatigué ou soit bah, il n'en peut plus et puis il arrête. Par nuit, on peut en faire entre 8 et 10 bâtiments par nuit. Ah bah du coup, il y a plusieurs types de bâtiments. Donc, des bâtiments loués. Donc, bâtiments loués, c'est des petits bâtiments qui font 50 mètres de long où il y a 4 400 poulets. Donc, c'est du poulet qui sort en plein air. Donc, ça, c'est du poulet qui est nerveux. Quand on rentre dans le bâtiment, on se dit dans notre tête c'est 1 heure, et c'est 1 heure où faut courir, où faut bah, ramasser le poulet, en fait jamais s'arrêter. Plus en ce moment la chaleur, et bah ça met un point en plus parce que du coup il fait chaud. Et bah du coup oui c'est un métier qui pour certains peut être usant. Le chantier je me rappellerai au très compliqué. Alors c'est des canards de Barbarie. Là on peut dire que j'en ai bavé. Parce que c'est des canards qui sont très lourds. Déjà, ça avait des grosses griffes, donc ça griffe pas mal. Et surtout que quand tu les prenais, ils avaient de la force, donc ça tirait sur les bras. Plus, bah, du coup, ils étaient un peu plus nerveux, donc ils pinçaient. Je pense que ça aurait été des personnes non pas motivées, non passionnées. Je pense que oui, ils auraient abandonné. Nous, on était une équipe quand même qui, même si c'était dur, même si c'était compliqué. Même si on était fatigué et qu'on était vraiment à bout, eh ben nous on était pas une équipe à abandonner. Quand on rentre dans le bâtiment, il fallait qu'on ressorte le bâtiment vide. Même si c'était compliqué, on aurait mis plus de temps, mais on sortait pas tant que le bâtiment était pas vide. Oui, on peut faire des bonnes journées de 16, 18, 18 heures par jour. En fait, on sait pas à quelle heure qu'on commence, mais on sait jamais à quelle heure qu'on finit. Et nous, on était payés par bâtiment. Donc en gros, un bâtiment c'est 1 heure, on était payé 1 heure. Payé au SMIC. Au début, bah, c'est comme tout le monde, hein, ça a été. Il fallait apprendre. Donc les premiers enlèvements, c'est les courbatures. Donc les bras, les jambes. C'est des courbatures qui font très mal, ça. Très très mal. La fatigue, parce que c'est quand même une fatigue morale, physique. Parce que c'est quand même la nuit, des heures différentes. C'est un travail quand même qui est assez physique parce qu'il faut quand même On fait beaucoup de marches, on court pas mal. On a travaillé pendant 1 heure, on s'est déchaîné dans le bâtiment. Après, c'est vrai que des fois, on a un repas.

C'était déjà énorme. Pour moi, ce métier-là, c'est pas un travail. Pour moi. J'y vais pour plaisir. Moi, j'aime pas les vacances. J'ai jamais pris de vacances. Ouais, des fois, je regrette. Hein. Je regrette parce que. Des fois, les vacances, ça fait du bien, mais. Je sais pas, je suis tellement travail, travail, travail, travail que. Bah, je suis plus heureux au travail qu'en vacances. Moi, c'est. Ma vie, c'est que le travail. J'ai sacrifié ma vie de famille. J'ai sacrifié des sorties entre copains. Comme tout le monde pourrait faire, des sorties entre copains le week-end. Moi, j'en avais plus. Et j'en ai toujours pas. Parce que moi, c'est le travail avant les sorties. Les sorties en magasin, j'en fais plus. Oui, j'ai sacrifié pas mal de plaisir dans la vie pour le travail, oui. C'est peut-être l'erreur que je fais. Parce que c'est vrai que j'ai pas été présent comme un parent peut être. Mais après, du coup, j'ai pas le même métier non plus. Après, il y en a qui disent que je suis cinglé, que. Voilà, mais après. Si on me demande de choisir vie de famille et travail, je choisirais le travail. Parce que. On va dire, je me sens plus utile au travail qu'à la maison. Donc, pour moi, je préfère être au travail. Moi, comme je dis, on peut travailler, mais il faut qu'on soit payé à la hauteur de notre travail. Ça se finit au bout de 8 ans, bon, on va pas dire mal, mais ça se finit sans reconnaissance. C'est vrai qu'on fait pas mal de routes des fois pour chercher une personne. Nous, on n'est pas gratifiés par rapport à ça. Et c'est vrai qu'au bout d'un moment, nous, tant que chef d'équipe, assumer la route, donc l'aller chercher tout le monde, faire le chantier, ramener tout le monde après, et après rentrer chez soi, on a demandé à être gratifié un peu plus. On l'a pas eu du coup. Donc on n'a pas été reconnu par rapport au travail qu'on faisait, donc aux efforts qu'on faisait. Bah moi j'ai demandé 3 fois, le patron nous a dit non. Je lui ai dit ok, y a pas de souci. Bah du coup j'ai envoyé ma lettre de démission. Un mois après, bah j'ai arrêté. Je suis parti de l'entreprise le 10 novembre 2025. Bah j'ai ouvert mon entreprise directement après, de ramassement de volaille, en micro-entreprise entrepreneur. Après bah il y a les charges, mais bon. Au moins, c'est pas un autre qui profite de mon travail, quoi. Bref, de toute façon, dans ce métier-là, c'est un métier, comme on dit, c'est un métier difficile. Alors, en plus, si t'as un patron qui t'oblige à aller sur le chantier, ça va pas motiver les jeunes. Comme je dis donc aux personnes qui travaillent avec moi, moi, je suis pas le patron. On fait tous le même travail. Bon, c'est moi qui les paye, mais on travaille tous de la même façon. Et puis, c'est ça qui leur plaît aux gars qui travaillent avec moi, c'est que. Bah, tout seul, tu peux être fort, mais si t'es une équipe, tu y arriveras. Oui, on les a. Bah, pas souvent, mais des fois, on en entend. Oui, c'est maltraité. Oui, c'est l'élevage intensif. Je trouve que c'est un peu abusé parce que derrière, un agriculteur, c'est son travail, c'est. En fait, c'est comme si on venait nous embêter dans le travail. Après, ils peuvent avoir leur point de vue. Mais bon, comme je dis, on est de plus en plus dans le monde. Niveau consommation, bah bien sûr, on ne peut pas priver le monde de manger du poulet. C'est comme le porc, c'est comme la vache. Il faut de la viande. Actuellement, on n'est pas assez de ramasseurs pour pouvoir assumer tous les ramassements de volailles. Bah, si jamais des personnes qui veulent découvrir le métier ou essayer, bah, ils sont bienvenus.

0: C'était Profession ramasseur de poulets, un reportage de Maxime Pionneau, réalisé par Perret Legras et mixé par Stéphane Touvenin. Merci à Julien Collinet, à Marie Amonneau du journal La Topette. L'équipe des Pieds sur Terre, c'est Karine Lelouette et Valentin Rémy. Et notre stagiaire, c'est Louise Todd.
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0: Tout de suite, c'est le moment de retrouver Louise Touret.
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7: Bonjour et bienvenue dans Être et Savoir, le magazine qui nous fait grandir. Nos sujets aujourd'hui, le langage des lycéens et des lycéennes et à quoi pensent les bébés. 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En deuxième partie, je vous le dis tout de suite, dans Les Clés de l'Enfance, on prolongera notre série sur les bébés en nous demandant quand ils commencent à avoir conscience d'eux-mêmes. Grande question, belle réponse avec Antoine Guédonnet qui va nous parler du rire. Ça a un rapport avec la conscience de soi-même, vous verrez. En fin d'émission, vous retrouverez aussi nos recos culture aujourd'hui. Bien plein de ressources sur le mouvement lycéen, car il est aussi question de culture dans ce mouvement, avec aussi un petit voyage dans le temps en mai 68 au hasard. Le tout en compagnie de Luc Jeanreno à la réalisation, Nicolas Leroulet à la prise de son et Célestine Babinet adjointe à la production. Allez, place aux lycéens et lycéennes et à leurs enseignants. Lycéens, lycéennes, une langue à eux. Explosion de slogans très créatifs et très drôles sur les pancartes des manifestations lycéennes. On peut apprécier des clins d'œil au programme scolaire, la Boétie et vous voilà libre. Hugo, demain, dès l'aube, je manifesterai. Descartes, je bloque, donc je suis signé René Pancarte. J'ai énormément ri. Alors beaucoup, beaucoup d'éléments aussi de la pop culture la plus contemporaine sont repris et mis en abîme dans les slogans. Le jeu du Uno, l'âne trop, que j'ai beaucoup lu aussi. Il n'y a pas que Victor Hugo dans la vie. Le fameux 6-7 en miroir de mai 68. Le non moins fameux Bismillah, c'est les ténèbres qui se manquent des policiers qui ne comprennent rien au langage des jeunes. Ces jeux de référence à deux voire trois coups font, je pense, la marque de la Gen Z ou génération Z si vous voulez, ou encore des jeunes gens nés dans les années 2010. Sa culture des réseaux où les images et les slogans vont circuler à l'infini. C'est ça aussi le jeu des références. Mais dans les médias les plus classiques, je parle de la radio où j'exerce, ou de la télévision, des adolescents et adolescentes prennent la parole avec vigueur et éloquence. Tous ne soutiennent pas le mouvement d'ailleurs. Et là encore, des élèves utilisent ce qu'ils apprennent en classe.
8: Première partie, c'était 1789. La deuxième partie, 1968. La troisième partie, ce sera nous, 2026. Et moi, je comprends pas pourquoi ils nous disent, c'est pas bien de se révolter et tout. Alors qu'on a littéralement au programme que des gens qui se révoltent. Arthur Rimbaud au bac de français. Labo ici. On a Olympe de Gouge et ils s'étonnent qu'on se révolte. J'ai des frères et sœurs. Je veux pas que les générations plus tard, ils connaissent la même blessure, les mêmes discriminations que nous, on a connues finalement. Monsieur Le Cornu a essayé de répondre à la question des lycéens en 6 minutes. J'ai chronométré, quoi. Donc, en fait, c'est un peu, excusez-moi du terme, du foutage de gueule. C'est comme le cahier de doléances des gilets jaunes, ça va partir à la poubelle. C'est comme pour le réchauffement climatique aussi, ça va partir à la poubelle. Un petit message au gouvernement, prenez soin de votre jeunesse. Nous, on tient notre pays, on aime notre France. Comme on dit, j'ai juste à dire, vive la France et vive la République.
7: Niouma et son éloquence et ses références au programme. Niouma qui est élève à Saint-Denis au lycée Paul-Éluard. J'ai 3 élèves avec moi dans le studio. Bonjour Diane Nour et Aïcha.
9: Bonjour. Bonjour.
7: Vous êtes aussi à Saint-Denis au lycée Suger et au lycée Rosa Parks qui s'est aussi appelé, je crois, Angela Davis. Oui. Voilà, c'est un lycée qui a 2 noms, mais ça, c'est un autre débat. En tout cas, on les aura cités avec nous également. Un enseignant. Bonjour Mathieu Roger Lacan.
10: Bonjour.
7: Si j'ai appelé cette émission Une langue à eux, c'est en référence au titre de votre ouvrage Une langue à soi, publié aux éditions Stock à la rentrée. C'est un ouvrage qui a déjà fait pas mal parler, car le langage des jeunes et la transmission en fait de la langue intéresse toujours beaucoup ce pays, la France, où on a la passion du bien parler et où les résultats de PISA ont interloqué les observateurs et observatrices telles que moi, puisqu'ils pointent des difficultés en mathématiques, mais aussi en compréhension de l'écrit. Alors, je me suis demandé si ce mouvement lycéen, où on voit et on entend des élèves qui s'expriment bien, avec leurs mots, leur accent, leurs références, je l'ai dit, vous faisiez un peu changer d'avis, Mathieu Roger Lacan, vous qui avez un constat assez sombre sur le langage et les capacités linguistiques des élèves. Ben voilà, est-ce que vous avez fait évoluer votre jugement à l'aune de l'actualité ?
10: Bonjour, merci pour votre invitation. Alors, j'ai pas un constat si sombre que ça, et surtout, parce que je suis enseignant, je suis quelqu'un je ne suis pas pessimiste. Enfin, je pense que ça fait partie de la mission d'un enseignant d'être tout sauf pessimiste. Ce que je dis dans ce livre, d'ailleurs, ça n'est pas qu'il y aurait un manque de capacité, j'aurais jamais écrit ça et je ne le dirai jamais, mais plutôt des difficultés et des dysfonctionnements dans la façon dont on a visiblement enseigné la langue, et notamment la langue écrite, à un certain nombre de personnes que moi j'observe plutôt, après j'ai parlé à plein d'autres gens et je peux faire des sondages ailleurs, mais j'observe ça plutôt au lycée, c'est-à-dire en fin de parcours scolaire. Et j'observe qu'un grand nombre d'élèves, à ce stade-là, maîtrisent difficilement le français écrit, alors même que le français est leur langue maternelle, et en tout cas leur langue de communication orale. Ce que vous pointez du doigt ici, c'est une très grande virtuosité, on va dire. Et cette virtuosité, cette inventivité, dans le langage oral, ce qu'on appelle l'éloquence, ou bien dans des slogans, elle est toujours constatable. Et moi, je veux dire, c'est ça qui fait que j'aime enseigner. C'est que c'est formidable. Enfin, je veux dire, il n'y a rien de plus merveilleux que d'être confronté à d'autres personnes, à des personnes d'une autre génération aussi, et à leur langue. Mais ce qui me peine et qui me semble être une violence que l'on ne nomme pas assez dans notre société, dans notre contrat démocratique qui lie notre société à l'école, c'est le fait que le passage à l'écrit, malheureusement, c'est pas juste une question de slogan, c'est une question de durée
7: elle
10: aussi, d'une capacité
7: long.
10: À écrire 1, 2, 3, 10, 20 phrases, un texte entier, sous la forme. Alors peut-être que la forme de la dissertation ou du commentaire de texte sont des formes un peu rébarbatives, mais c'est aussi quelque chose, j'appelle aussi à libérer les exercices qu'on emploie, mais je pense qu'en revanche, voilà, cette question-là, elle se pose tout de même aujourd'hui, et d'ailleurs, je pense qu'elle fait partie de ce qui aujourd'hui pose problème et dont les lycéennes et les lycéens se rendent bien compte en se soulevant.
7: Oui, vous êtes agrégé de lettres modernes, docteur en littérature, donc professeur au lycée. Vous connaissez bien les programmes scolaires du lycée. On le voit dans le livre. Vous vous demandez même s'ils ne dégoûtent pas un peu les élèves de la littérature et de l'écriture.
10: Hélas, oui, je me pose cette question parfois. Alors, je pense au programme du collège et au programme du lycée. Une des choses que je dis dans ce livre, c'est qu'il me semble que la difficulté, la souffrance, ce que j'appelle la précarité linguistique d'un grand nombre d'élèves, je dirais un quart d'entre eux, fait que voilà, écrire est réellement quelque chose de difficile. Et donc, quand au lycée, on essaie de faire des commentaires de texte ou des dissertations, on essaie d'aller plus loin, d'avoir un regard critique. Mais si on peine littéralement à écrire et parfois à comprendre des textes, on est comme maintenu vers le bas. Et il me semble que dans les années de collège, en forçant l'unité traditionnel dans la matière qu'on appelle le français, entre l'enseignement de la littérature et l'enseignement de la langue, on peut finir par avoir des mauvais résultats en langue tout en dégoûtant de la littérature. Parce qu'en gros, on finit par reprocher aux auteurs qu'on a lus d'avoir peiné à les lire. Et alors, donc, pense que... Moi, j'invite à une dissociation, ne serait-ce que pédagogique, entre ces deux terrains, en disant que enseigner la langue et s'exercer à bien écrire, à être libre dans sa langue, ça ne passe pas que par la littérature, du tout, au contraire. Et puis que par ailleurs, il faut des cours d'enseignement à l'esprit critique. Et je pense que, malheureusement, les épreuves même du baccalauréat, que certaines personnes dans cette pièce vont s'apprêter à passer cette année, on va en parler, eh bien, elles sont pas exactement orientées de façon à vous inciter à aimer profondément la littérature. Elles sont pas mal faites pour une partie de ce qui les concerne, mais aussi parfois un peu cadenassées d'une façon qui n'est pas toujours... qui va, à mon avis, pas toujours dans le sens du fait d'aiguiser la passion de la littérature ou le goût de l'esprit critique, aussi fort qu'on essaye par ailleurs en classe de le faire passer.
7: Le goût de l'esprit critique, je pense qu'il est assez présent et on l'entend, on le voit. Je fais une toute petite incise. Les programmes au collège, en français, ça consiste à étudier le patrimoine littéraire. Alors, c'est assez chronologique, par exemple... Pas seulement français. En cinquième, par exemple, on va s'intéresser à Chrétien de Troyes, à la littérature médiévale. Je le dis exprès parce que c'est pas forcément facile. Et on va mobiliser des extraits de ces textes pour faire de l'analyse logique de la langue aussi. Donc, c'est ça que vous critiquez, en fait. Ces textes littéraires servent à enseigner la grammaire qui est peut-être... complexe, la grammaire française, et puis complexe à enseigner, puisque la langue écrite et la langue orale sont peut-être un peu plus distantes aujourd'hui qu'avant. Alors, je ne vais pas vous demander de commenter, chère Nour, Jiane et Aïcha, ce qui vient d'être dit. En revanche, j'aimerais savoir si le fait d'être mobilisé dans vos lycées respectifs, ça, pour vous, représente une opportunité d'apprendre autrement? De développer j'ai pas vraiment envie de parler de compétences, mais de développer peut-être des connaissances, des aptitudes en français, par exemple, à l'oral et peut-être aussi à l'écrit. Comment vous voyez ça? Alors, Jiane, et puis on va faire le tour.
9: Je pense que donc, quand on est mobilisé, on va souvent être appelé à parler pour donc, exprimer nos revendications et porter notre voix. Donc oui, on va avoir un certain rapport à la parole. Je pense qu'on apprend aussi, on apprend aussi comme ça.
11: Je pense surtout aussi que forcément avoir des revendications, faire des assemblées générales avec du coup tous les lycéens ces derniers temps, ça nous a aussi amené à devoir écrire beaucoup, de communiquer et aussi de savoir synthétiser en fait tout ce que tout le monde pense dans le lycée. Donc je pense que évidemment que ça a une importance vraiment sur la langue française parce qu'on essaye d'écrire au maximum, on va dire, le mieux et le plus clairement possible. Et aussi de savoir oralement communiquer et savoir où est-ce qu'on trouve qu'il y a des problèmes aujourd'hui dans l'éducation. Donc je pense que oui, c'est hyper important, mais autre que français, je pense que c'est hyper important même dans juste l'éducation civique en fait, de chacun aujourd'hui.
7: Évidemment, on y pense en vous voyant et en vous écoutant aujourd'hui, Aïcha, sur le même thème. Et d'ailleurs, est-ce que vous lisez la presse, par exemple, pour vous informer? On est tous beaucoup sur les réseaux sociaux, mais est-ce que vous essayez d'aller au-delà de cette écume?
9: Oui, c'est sûr que en tout cas, on essaye de s'informer, surtout maintenant, parce que c'est important avec tout ce qui se passe, les élections, ce qui se passe avec les mesures que les ministres prennent pour nous les élèves. Et juste en général, je pense que pour devenir un meilleur citoyen, on s'informe pour apprendre et pour nous aider dans les études, dans la vie réelle. Je pense que aussi c'est important d'essayer de s'informer ailleurs que sur les réseaux sociaux. Donc on peut lire les journaux, écouter la radio, parce que sur les réseaux sociaux on peut facilement tout déformer. Et donc c'est bien aussi de voir ailleurs, mais après je sais que c'est pas forcément accessible à tout le monde et chacun s'informe comme il peut. Donc c'est toujours important d'aller chercher.
7: Et j'ajouterais que le langage est pas tout à fait le même. Mathieu Roger-Lacan, il y a une chanson qui passe énormément dans les manifestations depuis des années et qu'aime beaucoup, qui est aimée sur plusieurs générations, c'est-à-dire qu'aime beaucoup les gens de ma génération. C'est une chanson de Diams qui s'appelle La Boulette et qui dit « C'est pas l'école qui nous a dicté nos codes ». Alors maintenant, tout le monde connaît, c'est bon, ouais. Dans le studio, on n'a vraiment pas tous le même âge, tous des âges assez différents. En quoi les codes de l'école et les codes de l'écriture, vous avez parlé de la dissertation, du commentaire de texte, peuvent aider les citoyennes et citoyens de demain à développer une forme de réflexivité qui serait peut-être supérieure à celle qu'on n'aurait pas en fréquentant pas le lycée. Oui, voilà.
10: Alors, le débat que vous soulevez, c'est un débat qui, au-delà de Diams, mais en fait, beaucoup de chansons de Diams soulèvent elles-mêmes, s'accrochent elles-mêmes à des questions très profondes. Mais c'est le cas là aussi, je veux dire, ça me fait penser aux travaux aussi du sociologue Pierre Bourdieu. Enfin, je veux dire, il n'y a pas que dans des chansons populaires qu'on peut critiquer, disons, les codes de l'école. Les travaux de Bourdieu consistent aussi à montrer comment l'école, en quelque sorte, était, à certains égards, comme des dépipés, c'est-à-dire un jeu dont les règles seraient choisies d'avance, qui ferait que reclasser une population en lui donnant l'illusion de son émancipation au passage. C'est un raisonnement sociologique qui a par ailleurs permis de mûrir aussi ce que l'on fait à l'école. En revanche, je crois qu'il suffit d'enseigner au lycée ou au collège, ce que Bourdieu ne faisait pas, pour voir que ça n'est pas comme ça que ça se passe. Quand on enseigne, ce qu'on cherche à faire, mais je crois que beaucoup de choses mériteraient d'être changées de manière à ce que cette méthode soit plus clairement plus efficace, mais ce que l'on cherche à faire, et là je me tiens peut-être à la question du langage, du français, ce que l'on cherche à faire, je le résume dans le titre de mon livre, c'est donner à chaque élève une langue à soi. Ça veut dire, c'est pas un objectif normatif, il s'agit pas de dire, il y a une ligne, ça c'est la belle langue, regardez, Victor Hugo l'a parlé par exemple, bah, vous, bon courage, il faut y aller maintenant. C'est pas ça qu'on fait quand on enseigne le français. On transmet pas une belle langue déjà écrite, mais on aide chaque personne à acquérir le plus de liberté possible dans l'usage de la langue. Sauf que le problème, c'est que la langue, ça fait partie de certaines choses dans la vie où la liberté dépend d'une maîtrise technique initiale. C'est pas le cas pour tout, mais un point commun, c'est par exemple, c'est le cas aussi pour la navigation. Vous partiriez pas faire le tour du monde sans avoir de notion de navigation. C'est pareil pour la langue. Il se trouve qu'on peut pas faire n'importe quoi avec la langue et qu'on a besoin d'avoir un lieu protégé, qu'on appelle l'école, dans lequel on nous enseigne à nous muscler, à faire de la gymnastique avec le langage, qui va être l'objet avec lequel, ou la chose avec laquelle on va être coincé ensuite pendant le restant de nos jours pour exister, pour faire des assemblées générales, pour avoir des amis, pour parler notre langage amoureux, pour parler à la radio, pour faire de la politique, pour faire quoi que ce soit, on est coincé avec du langage. Et l'école est le lieu, non pas qui dicte des codes, y compris pour la question de la langue, mais qui est le lieu unique au monde dans lequel on travaille véritablement son rapport au langage de manière à acquérir suffisamment de maîtrise pour être libre ensuite.
7: Qu'est-ce qu'on développe précisément par l'exercice de la langue écrite, qui est extraordinairement compliqué? Écrire, c'est pénible. Quand on élève un peu, quand on continue à écrire un peu plus, en radio c'est pas trop long donc ça va. mais qu'est-ce qu'on développe de spécifique qui permet d'aller plus loin dans sa réflexion et sa pensée, peut-être la plus personnelle?
10: Alors, qu'est-ce que l'écrit ajoute à l'oral? C'est ça un peu votre question.
7: Oui, et à la vie, et à la pensée.
10: Pourquoi pas court-circuiter les choses et se dire, tiens, peut-être qu'on est rentré dans une civilisation de l'oral et qu'après tout, on peut juste laisser des messages vocaux plutôt que les écrire. Alors, c'est une vraie question. Je veux dire, aujourd'hui, je pense que selon les époques, l'équilibre de l'écrit et de l'oral ne sont pas les mêmes et qu'aujourd'hui, on vit dans une époque où l'oralité reprend un peu le dessus, pour une raison d'ailleurs très simple qu'on oublie souvent de dire, mais c'est que maintenant, vous pouvez avoir du contenu oral disponible longtemps. Vous pouvez parler dans une machine qui répète ce que vous dites plus tard. Donc, enfin, on peut enregistrer nos voix. Et ça permet du coup que l'oral demeure, ce qui avant n'était pas le cas. Cependant, nous sommes saturés d'écrits, nous sommes entourés d'écrits. Donc, la première raison pour laquelle l'écriture est nécessaire, j'allais dire, c'est aussi pour apprendre à construire sa pensée et à exister tout simplement dans un monde lui-même saturé d'écrits. Vous le disiez à la radio, au début, on lit un texte, on n'improvise pas tout. Quand on veut remplir un formulaire administratif, on a plutôt plus d'écrits aujourd'hui qu'avant, quand on pouvait avoir un contact direct avec quelqu'un dans une administration. Il y a notre société est saturée d'écrit, donc c'est un peu une question de survie de parvenir à maîtriser ça. La deuxième chose, c'est qu'est-ce que l'écrit apporte, c'est-à-dire qu'est-ce que la lecture ajoute à l'audition. Si vous écoutez un livre en audio, c'est très bien, c'est très beau, c'est très agréable et c'est très recommandé, c'est très bon pour la santé. Mais qu'est-ce que ça change de lire ? Eh bien, la lecture, c'est une question. Le facteur qui change, c'est le facteur du temps qui lui-même apporte ce qu'on appelle de la réflexivité. Le langage, quand vous le regardez, et c'est ça qu'on fait aussi en cours de français, là je parle de la littérature pour le coup, le fait de pouvoir regarder les mots écrits, c'est le fait de pouvoir travailler la façon dont ils ont un effet sur nous, et donc gagner littéralement du pouvoir sur eux. Ne pas se laisser faire, ne pas se laisser avoir, ne pas se laisser intimider par le langage, mais au contraire, reprendre sur lui un peu d'avance, comprendre comment quelque chose nous a procuré tel sentiment, ce qui n'est pas exactement possible dans une conversation orale ou quand on reçoit du langage juste de façon orale.
7: Parce que le langage lu, la lecture, c'est une manière de processer les mots tout à fait différentes. Et vous parlez de la lecture, Mathieu Roger Lacan, lecture qu'il est difficile aujourd'hui de défendre comme pratique. Alors, pas du tout seulement les adolescents, adolescentes, hein, je tiens à le dire. C'est toute la population qui dit le mot. En fait, c'est chez les cadres qu'elle baisse le plus, la lecture. Néanmoins, on a besoin de lire à l'école, par exemple, quand on passe le bac français ou la philo. Donc, je voudrais savoir si vous lisiez, si vous aimiez lire et si vous pensiez que c'est important pour vous dans votre vie, Aïcha.
9: Moi, je lis. Il y a un livre que je lis, Des fleurs pour Algernon. C'est un livre qui est assez philosophique. On apprend l'histoire d'un homme qui a une chirurgie et devient miraculeusement intelligent. Et c'est sûr que c'est un peu plus difficile pour moi de lire ces jours-ci, ces années-ci, parce qu'à cause des réseaux sociaux, des téléphones, je suis beaucoup plus addict à mon téléphone et j'oublie de lire. Et je perds un peu cette passion, mais c'est sûr qu'avec le bac de français, on essaye de s'y remettre. Mais c'est sûr que aussi c'est très important parce que, on vous l'avait dit, ça nous apprend à avoir une certaine liberté. On apprend de nouveaux mots, de nouvelles manières de s'exprimer. Et grâce à la lecture, c'est un nouvel horizon qui nous est ouvert et on n'est plus refermé dans ces mots répétitifs. On apprend de nouvelles choses quoi grâce à ça.
7: Noor.
11: Moi, je lis et honnêtement, je trouve que c'est primordial de lire aujourd'hui. Surtout cette année, je pense. En fait, je pense que la lecture, c'est hyper important aussi pour voir comment la société aussi a évolué à travers les lectures qu'on va faire. Mais je pense aussi que aujourd'hui, moi, personnellement, j'adore lire des dystopies parce que je trouve que ça a une importance primordiale.
7: C'est un peu ça, hein, Des fleurs pour Algernon. Moi, je dis Algernon, Aïcha, que j'ai lu à votre âge, une dystopie.
11: Un de mes livres préférés, c'est 1984, donc de George Orwell. Mais je lis aussi des choses totalement différentes. Mais c'est sûr que pour moi, les dystopies, c'est hyper important aussi parce que je pense qu'on est pour voir comment le monde pourrait devenir dans l'imaginaire en fait collectif aussi. Mais je pense aussi que la lecture aujourd'hui c'est devenu très compliqué parce que on aborde la lecture d'une manière très scolaire en fait aujourd'hui. Quand on parle de lecture à des jeunes, on va directement penser, je pense, aux cours, etc. Et sincèrement, je pense qu'il y aurait une manière d'aborder la lecture de manière beaucoup plus ludique peut-être ou montrer que la lecture c'est pas forcément des livres d'il y a très longtemps en fait, que l'écriture elle continue d'exister, elle peut continuer d'avoir une vie et c'est toujours aussi important d'écrire et de lire comme elle l'a dit Aïcha tout à l'heure pour aussi, je pense que quand on lit on accède à une liberté de penser parce que on arrive à s'imaginer nous-mêmes dans un autre univers en fait quelque part.
7: Je vais vous donner la parole, Jeanne, mais c'est intéressant qu'on ait parlé de 1984, qui est précisément un livre sur le langage. Mathieu Roger Lacan, est-ce que on a un souci de choix des œuvres ? Alors, il est plus ou moins libre en première, il n'est pas très très libre puisqu'il y a un bac français à la fin de l'année, de choix des œuvres et même de mobilisation de littérature vivante, c'est-à-dire avec des auteurs, par exemple. C'est vrai que maintenant il y a Hélène Dorion, c'est quand même une poétesse vivante. Elle est venue dans ce studio, c'est bien, vous avez déjà préparé pour le bac. Mais voilà, d'auteurs plus contemporains qui montrent à quel point la langue est vivante.
10: Alors, Bien sûr, on a. Alors, le programme en français, il se trouve que depuis 2019, il y a un programme au baccalauréat, donc un programme semi-imposé aux enseignants. Vous devez choisir parmi trois œuvres dans chacune des catégories. Ce n'était pas le cas avant. Et au sein de ce programme, en gros, les trois quarts sont imposés, font partie de ces œuvres, et un quart est libre. Donc, on peut très bien proposer d'autres textes plus librement. Et puis à ça, on rajoute en plus les lectures qu'on demande aux élèves de faire. Donc, évidemment, qu'on peut donner de la place à la littérature ultra contemporaine. Cependant, je voudrais dire que vous dites est-ce qu'on peut donner la place à la littérature vivante ? Mon rôle, moi, en tant qu'enseignant, c'est de rendre vivante la littérature, quelle que soit son époque. C'est pas parce que la littérature n'a pas besoin d'être écrite aujourd'hui pour être vivante. Et on entend parfois, alors je ne veux pointer personne du doigt, mais il arrive qu'on entende des préceptes qui disent c'est normal, les textes du passé, il faut les amener jusqu'aux élèves. Comme s'il fallait commencer un cours. Alors ça peut arriver, bien sûr, il y a des points communs, par exemple, entre la poésie et le rap, on peut évidemment se permettre de les faire, mais comme s'il fallait amener les textes jusqu'aux élèves, qui seraient loin, ou je ne sais où, et puis les faire tout petits pour qu'ils acceptent de les prendre. Mais en fait, c'est le contraire, ce que fait un enseignant. Il amène des élèves jusqu'à des textes du passé, jusqu'à des grandes œuvres du passé, qui sont parfois très complexes, et il ne faut pas le cacher. C'est-à-dire que quand on étudie la Boétie, pour prendre un exemple d'auteur au programme cette année, quand vous étudiez des textes écrits dans les années 1540, mais c'est très difficile, et ce serait très difficile pour des adultes. Et mon rôle d'enseignant, c'est de rendre cette langue qui vous paraît au départ très étonnante, vivante, d'entrer dedans, d'arriver à entrer dedans et à se familiariser avec ça. Et quand on arrive à se familiariser avec ça, mais elle vit, on vit en elle, et on peut, exactement comme vous le disiez à l'instant, Nour, par exemple, avoir trouvé dedans des questionnements philosophiques, ou des questionnements politiques, ou des questionnements historiques. Après, on peut projeter ce qu'on veut. La littérature, on n'a pas besoin qu'elle nous rende des comptes précis sur une seule de ses facettes, c'est toutes ses facettes à la fois. Mais justement, s'il y a une vertu à l'enseignement de la littérature, à tous les âges, ça marche très bien pour les adultes aussi, c'est justement d'arriver à rendre vivant, à montrer ce qu'il y a de vivant dans des textes, fussent-ils loin de nous.
7: Il y aura un danger à en rabattre. Les élèves acquiescent, c'est une très belle petite classe de trois personnes. Il y aurait un danger à en rabattre sur les exigences.
10: Mais alors, ce qu'on appelle l'exigence, on l'entend un peu partout, ça peut être vite tourner dans différents sens de parler d'exigence, mais ce que moi j'appelle l'exigence, c'est simplement une question de respect envers nos élèves. Je veux dire, les élèves, plus c'est difficile, et plus on leur dit, regardez, c'est difficile pour moi, mais on va aller loin, plus ça les intéresse. Mon expérience, je ne vais pas parler à votre place, à vous trois, mais mon expérience, c'est que quand vous enseignez, plus vous enseignez des choses simples, j'allais dire plates, plus vous perdez votre classe, parce qu'ils se disent, oui, j'ai déjà compris en fait. Plus vous dites, regardez ce poème, on n'y comprend rien, et au bout d'une heure, on aura peut-être aperçu quelque chose. Plus là, vous captivez l'attention. Donc, il ne faut certainement pas baisser dans les exigences, parce que c'est une question de respect envers... Enfin, je veux dire, si on estime les individus auxquels on s'adresse, et je pense que le rôle de l'enseignement, c'est de les estimer énormément, on doit oser avoir beaucoup d'ambition dans les textes qu'on propose.
7: Ce qui est le cas de nombreux enseignants, et vous portez leur voix. Jeanne, sur la lecture et peut-être sur ce que vous venez d'entendre sur à la fois les textes proches, lointains, comment ils vous parlent et comment on vous en parle. Est-ce que vous attendez des enseignants qui soient très exigeants avec vous, par exemple?
9: Ok. Du coup, je peux parler un peu de ce que...
7: Allez-y.
9: Ok. Donc, j'ai toujours lu, j'aime beaucoup lire et je pense que c'est important, en fait, de lire pour... avoir un peu un regard différent sur la société ou du moins un regard critique, ça nous ouvre les yeux un peu sur tout ce qui se passe et ça nous aide à penser. Et je pense que c'est important d'aborder la littérature sous toutes ses formes, donc que ce soit la poésie, le roman, tout ça, les bandes dessinées. Et voilà, et sinon, par rapport au texte, oui, c'est vrai que... Enfin, je parle pour mon expérience, en tout cas. C'est vrai que les textes... Enfin, les livres qu'on doit lire au lycée, ou au collège d'ailleurs, ça, je suis pas forcément, ça m'ennuie un peu, on va dire. Bon, non, c'est pas que ça m'ennuie, mais bon, ça m'intéresse. Mais c'est vrai que aborder sous la forme scolaire,
7: si vous ennuyez.
9: Non, c'est pas ce que je voulais dire en fait, mais je prends moins de plaisir à lire les livres qui sont imposés au lycée que moi mes lectures personnelles en fait. C'est pas tant que ça m'ennuie, mais C'est... Mais quand je sais même, pas comment expliquer.
12: Vous pouvez le dire.
9: Non, hein, c'est pas non, de, j'ai de mal trouvé le terme. Ici, mais en tout cas, le plaisir est pas le même.
13: C'est juste ça que je veux dire. Surtout que, enfin, c'est vrai que quand on nous ramène des livres pour le bac de français, on le voit beaucoup comme une corvée. Je dois dire que c'est livres pour le bac. Et aussi, c'est plus dur de lire, par exemple Colette. Moi, là, je suis en terminale et j'ai lu Colette et La Boétie. J'ai eu beaucoup plus d'aise et de plaisir à lire La Boétie parce que même si les deux, c'est des anciens auteurs avec un langage qui n'est pas le même. La Boétie, j'arrivais un peu à le transposer dans notre réalité actuelle, alors que Colette, c'était plus sur les plantes, etc. Et c'était vraiment d'un ennui pas possible. Alors que, voilà, alors que même si c'est des auteurs qui sont anciens, quand on arrive un peu à les comprendre et un peu à voir ce que eux ils vivaient maintenant avec nous. C'est beaucoup plus facile et beaucoup plus enrichissant, je trouve, et on en apprend plus.
12: Mais il y a une question d'enjeu, clairement, dans les textes, parce que La Boétie, c'est le discours de la servitude volontaire. Et ça, c'est... Bon, Colette, on peut aussi parler de féminisme et d'émancipation. Mais j'ai l'impression, parce que je l'ai vu sur des pancartes de manifestations... La Boétie citée plusieurs fois, et j'ai été très étonnée parce que moi je l'avais pas au programme. Mais je voudrais que Mathieu Roger Lacan, qui lui enseigne le français, commente. Alors c'est intéressant de voir ce qu'il parle ou pas, à quel moment aux élèves et aux élèves différents les uns des autres d'ailleurs.
10: Oui, c'est toujours surprenant, c'est toujours amusant de voir les textes qui marchent plus ou moins bien. Les goûts différents des élèves aussi, parce que ce que vous dites, je l'ai pas mal entendu. Je pense que, de fait, La Boétie, le discours de la servitude volontaire, qui est un texte que La Boétie a écrit presque à votre âge d'ailleurs, à 18 ans, 19 ans, intéresse énormément les élèves, parce que il y a un branchement politique direct, et c'est la force de ce texte qui a été écrit dans un contexte très différent et qui n'a cessé d'être réactualisé. Bon, ça c'est un cas un peu particulier, mais parfois il y a des textes qui auraient on se dit tiens, il pourrait avoir une résonance politique immense, et puis en fait non. Je sais pas, parfois on fait lire Montaigne, ça marche pas, parfois on fait lire Montaigne et ça marche, parfois on fait lire La Fontaine, dont on a toujours l'impression que c'est la chose la plus actuelle du monde, et puis vous ennuyez votre classe. C'est difficile de savoir à l'avance, mais ce qui est vrai, c'est que ça varie aussi beaucoup selon les élèves. Moi j'en entends parfois qui me disent j'adore Colette, d'autres qui me disent ça m'a ennuyé. Ça peut dépendre aussi de la façon dont les enseignants... C'est un peu ça aussi, la magie de la littérature. Ce qu'il faut retenir, en tout cas, là-dedans, c'est que... moi, ce que je critique, entre autres choses, dans ce livre, mais encore une fois, c'est pas un livre pessimiste ni râleur, mais ce que j'aimerais qu'on améliore, c'est peut-être la façon dont on amène ces textes et ce qu'on finit par attendre au bout d'un moment de leur lecture.
12: Parce que tout est là, c'est la manière dont on amène les textes. Le professeur de lettres... moi, j'ai essayé de lire Francis Ponge quand j'avais un enfant qui passait le bac français. Si on n'a pas un professeur pour nous amener, c'est quand même beaucoup plus dur sans le soutien du cours. Nour ?
11: Oui, je voulais rebondir là-dessus parce que moi, du coup, ma prof de français l'année dernière, en tout cas, nous faisait choisir nos lectures cursives en proposant du coup des livres qui étaient évidemment au programme, mais comme on l'a dit beaucoup, chaque lecture dépend en fait de chaque élève. Un élève va adorer un livre et un autre va le détester ou en tout cas s'ennuyer énormément quand il va le lire. Et du coup, je pense que revoir en tout cas comment on aborde la lecture, c'est primordial pour évoluer en fait dans le bac de français qui est quand même quelque chose d'assez dense, quoi.
12: Mais alors, comment vous allez faire là ? Parce que ça fait plusieurs semaines que les cours sont suspendus dans vos établissements. Vous n'y allez pas trop puisque vous êtes engagés dans le mouvement lycéen. Vous avez toutes les trois, hein, le bac à la fin de l'année, le bac français et maths en plus. Est-ce que vous êtes inquiète ? Je ne vous donne pas d'indication sur ce que vous devez faire ou non, ce n'est pas du tout mon rôle. Mais est-ce que vous êtes inquiète sur cette préparation ?
11: On a quand même 6 textes à connaître pour la fin de l'année. Je pense que ça fait beaucoup et qu'on a manqué. Moi, personnellement, ma prof de français était aussi en grève avec nous, soutenait en fait, était en grève, venait aux manifestations, etc. Nous, on s'est mobilisés, donc il y avait très peu de personnes en classe. C'est quand même il y a un dilemme à un moment donné de est-ce qu'on accepte de manifester parce qu'on pense qu'on a raison de manifester et de se mobiliser, Et en même temps, bah, du coup, est-ce qu'on accepte aussi de prendre du retard? Parce que c'est une réalité. Manquer un cours aujourd'hui, surtout en première et en terminale dans les spécialités, c'est prendre énormément de retard pour le bac. Donc, je pense que beaucoup espèrent une réponse du gouvernement aussi par rapport à ça.
9: Oui, c'est sûr que c'est une inquiétude parce qu'on veut, comme on l'a dit, on est en retard sur le programme. Enfin, parfois, on a de la chance qu'il y a certains profs qui sont compréhensibles et qui comprennent nos causes et pourquoi est-ce qu'on revendique. Donc, ils s'adaptent, ils font des vidéos, ils partagent sur Pronote et monlycée.net. Et on arrive du coup à travailler nous-mêmes de notre côté pour essayer de que le retard ne s'accumule pas trop.
12: Jeanne,
9: je voulais juste dire en fait à quel prix on se mobilise quoi, parce que finalement on revendique nos droits et on marche pour ça, mais en fait on rate des cours et on prend le risque de prendre beaucoup de retard et ensuite et d'être ça, en difficulté.
12: Ça vous coûte pas rien. On va terminer avec Mathieu Roger Lacan. Finalement, ces élèves, qu'est-ce qu'on peut leur dire sur pas forcément le travail, mais le développement peut-être de leur esprit critique, de leur capacité à améliorer leur langage, leur lecture, dans un moment où les cours n'ont plus forcément lieu normalement. C'est pas le cas partout, mais c'est le cas dans pas mal de lycées.
10: Il faut faire comme on peut. Il faut faire comme on peut et par tous les moyens. Comme cette émission l'a bien montré, l'esprit critique, il s'aiguise partout et c'est plutôt beau de voir qu'il s'aiguise tout autant lorsqu'on réfléchit à sa propre condition d'élève quand on se mobilise. Ensuite, la question d'arriver à faire conjoindre ça avec l'avancée d'un programme. Je pense qu'il ne faut pas être trop exagérément inquiet. J'aurais tendance à dire que la meilleure chose qui pourrait se passer, c'est peut-être que les temps de manifestation soient peut-être restent forts, mais peut-être un peu plus isolés, et que ce soit pas que peut-être ce qui pourrait être problématique, c'est que ça s'enlise dans quelque chose où il y a plus court du tout tous les jours pendant une trop longue durée, parce que ça devient difficile à rattraper. Mais c'est sinon, on peut jongler avec plein de choses. Et j'allais dire maintenant, la plus belle chose qui puisse se passer, c'est que dans le temps long aussi, des leçons de ce qui se passe maintenant, c'est-à-dire des leçons d'émancipation, de réflexion collective, en fait, de démocratie, se transfèrent aussi à l'intérieur de l'énergie qu'on met à réfléchir en classe. Quoi. Que cela ait aussi des effets, des vertus sur ce qu'on fait quand on enseigne et ce qu'on fait quand on reçoit un enseignement.
12: Un moment qui fait réfléchir, donc Mathieu Roger Lacan, tout comme votre livre Une langue à soi, publié chez Stock, il y a toute une partie sur l'IA dont on n'a pas eu le temps de parler, qui est extrêmement intéressante, et sur le langage stéréotypé, mais dont peut-être on sort, en tout cas on en est sorti pas mal dans cette discussion. Donc vraiment merci beaucoup à tous les quatre, mais je pense qu'on va se revoir. À bientôt.
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12: Et c'est déjà l'heure des clés de l'enfance. Aujourd'hui, dans les clés de l'enfance, l'univers mental des bébés. À quoi pensent-ils ces tout petits êtres? Comment tenir compte de ce qu'ils ont dans la tête? Avec mon invité Antoine Guédonné, on va essayer de vous transmettre quelques conseils, des clés, si j'ose dire, pour prendre soin des tout petits. Parce que cette série qu'on fait dans les clés d'enfance sur les bébés nous permet d'explorer avec vous, chers auditeurs, les progrès des connaissances, de la science, cet âge de la vie, même cet âge avant la naissance. Alors avec Erika Parlato, on a vu que les nourrissons s'engageaient très tôt, avant même de naître, dans le langage, et que le langage, c'était pas du tout que la parole. Il y a des gestes, des regards, des attitudes, et puis évidemment, le rire des bébés. Le rire des bébés qui fait immanquablement rire les adultes, alors surtout quand on se regarde en même temps qu'on rigole. Bonjour Antoine Guédonné.
15: Bonjour, merci.
12: Vous êtes pédopsychiatre, professeur émérite à l'Université Paris-Cité. Je ne peux pas donner tout votre pédigré, mais je peux dire que vous avez publié récemment « Le génie des bébés », sous-titre « Comment les protéger ?». Ça m'a beaucoup intriguée, que c'est chez Odile Jacob. La conscience de soi arrive assez tôt dans l'esprit humain, mais c'est quelque chose d'assez complexe. Vous parlez de développement intersubjectif, Antoine Guénonné, mais c'est quoi la conscience d'être au monde ?
15: C'est la conscience d'être en relation avec le monde, et en particulier avec le monde social, qui est la chose qui intéresse les bébés le plus. Et ce que vous disiez tout à l'heure, c'est... Les bébés sont des machines phénoménales à apprendre. Et c'est ce qu'ils font en nous faisant rire. Parce que les bébés rient énormément. C'est assez peu connu qu'au fond, c'est les bébés qui rient le plus parmi les humains dans le cours.
12: C'est l'âge de la vie où on rigole.
15: C'est l'âge de la vie où on rigole le plus. Et ça, c'est quelque chose qui est peu intuitif. Et c'est pas nous, c'est les bébés qui nous font rire. C'est pas nous qui faisons rire les bébés, contrairement à ce qu'on croit.
12: Ils provoquent cette interaction, mais c'est intentionnel. C'est pour, c'est pour rentrer en contact.
15: C'est
12: parce
15: pour
12: que
15: nous attirer.
12: Ça marche bien, le rire.
15: Ça marche fabuleusement bien. C'est pour nous attirer à eux et nous garder proches d'eux. Et que nous leur apprenions le monde, ce qui est notre métier de parents, d'éducateurs, en général, quoi. C'est leur montrer comment le monde fonctionne, et en particulier, ce qui les intéresse encore plus que tout, le monde social.
12: La relation au bébé, vous alertez hein, dans ce livre, et je crois que c'est le sens un peu du sous-titre « Comment les protéger », sur une possible faiblesse de l'engagement des adultes, en tout cas quelque chose qui doit alerter les parents, mais ceux qui les entourent aussi. Un engagement trop faible, ça met en péril le développement des enfants. Ça ne veut pas dire qu'il faut passer sa journée à regarder son bébé dans les yeux, mais que cet échange interpersonnel, c'est la base même du développement. On paraît répéter des évidences, et pourtant, aujourd'hui, c'est ce point-là qui vous inquiète.
15: Oui, absolument. Je crois que les enfants ont besoin qu'on passe du temps avec eux, pas seulement pour les soigner, pour... échanger, leur donner à manger, et essayer de les éduquer dans le sens de les faire progresser intellectuellement. Ils ont besoin qu'on passe du temps avec eux, un temps libre, où on est juste heureux d'être les uns avec les autres. Et il n'y a pas besoin de faire 36 000 choses. Hein. C'est les bébés qui prennent l'initiative. Ils nous imitent, et on rigole, on fait un jeu, on n'a pas besoin... Il suffit qu'on... Et ça, c'est quelque chose dont ils ont absolument besoin.
12: Donc, sans outils, c'est être au monde, c'est aussi ce que nous apprennent des bébés qui se développent au fil des mois, et ces stades de développement, ils nous intéressent aujourd'hui. Ça fait d'ailleurs longtemps qu'ils vous intéressent et qu'ils nous intéressent, Antoine Guédonné.
16: Se reconnaître dans le miroir. Comment le miracle va-t-il s'accomplir ? Reconnaître dans la glace le visage d'autrui est relativement simple. L'enfant se retourne et il constate l'identité de l'image avec son modèle. Mais l'image de soi dans le miroir n'a pas de modèle. Elle n'est et ne sera jamais comparable à la vision directe de soi-même. Et pourtant, un jour arrive où l'enfant se reconnaît avec un sentiment d'évidence absolue. Afin de saisir comment la découverte se prépare, comment l'évidence se construit, nous avons filmé 36 enfants, 18 couples de jumeaux de 10 à 33 mois. L'originalité technique de notre observation est d'avoir filmé chaque enfant à travers le miroir qui est en réalité une glace sans teint, afin de voir l'enfant très exactement tel qu'il se voit lui-même. Ensuite, une vitre est substituée au miroir et les deux jumeaux sont placés face à face. Deux caméras filment en même temps les deux enfants.
12: René Zazo, en 1973, un psychologue qui s'est donc beaucoup intéressé au développement des bébés en étudiant les jumeaux. Antoine Guédonné, dans ce livre « Le génie des bébés », vous nous donnez des clés, par exemple sur les étapes du développement des enfants, enfin des nourrissons, avec des âges assez précis. Donc on sourit environ à 2 mois, le babil intervient vers 3 mois. On va répondre à son prénom vers 12 mois. Non, mais ne le soufflez pas, c'est sur, c'est sur le texte. Est-ce que ces repères d'âge sont très importants ? Est-ce qu'il faut être normatif ? Est-ce que voilà, si on n'a pas souri à 3 mois, c'est grave ?
15: Non, c'est jamais grave, docteur, mais ça peut être préoccupant qu'un enfant sourie de temps en temps, et ou très peu, et surtout s'il sourit pas du tout. On a entendu ce génie de la recherche en psychologie qui était René Zazzot, et c'était un des pionniers du développement cognitif. Mais il a fait beaucoup plus que ça. C'était le premier qui a remarqué que son fils, en 1942, il venait d'avoir un fils, et il a observé son fils comme l'ont fait tous les grands scientifiques. Et donc, il a vu que son fils l'imitait. Et en fait, l'imitation est parfaite dès la naissance. Et cette imitation, c'est la façon qu'a le bébé d'apprendre. Or, les bébés sont des apprenneurs fabuleux. Et donc, à l'époque, c'était 1942, il était dans la résistance, il avait autre chose à faire que de dire que tiens, c'est pas vraiment ce que la théorie dominante de l'époque disait. Donc, il a attendu la fin de la guerre, il a attendu surtout que la théorie prédominante du développement en marche d'escalier, qui disait qu'il n'y a pas d'imitation néonatale, que c'est pas une des premières phases, soit un peu rendu, et il l'a publié. Maintenant, 50 ans après, c'est la vidéo, et puis les chercheurs, en particulier américains, comme Brazelton et Tronick, qui ont montré que cette imitation néonatale était un des mécanismes essentiels du début du développement. Mais pour ce que vous disiez, oui, il y a des périodes. C'est-à-dire que dans notre code génétique est inscrit un certain nombre de phases de ce développement qui sont ce qu'on appelle maturationnel. C'est le code génétique. Être humain, ça veut dire sourire entre 7 et 9 mois. Ou à l'âge corrigé si on est prématuré.
12: Ça veut dire qu'à 8 mois, on pointe du doigt.
15: Voilà. À 10 mois, il faut pointer du doigt. C'est ça. Et surtout, c'est le grand carrefour de 18-20 mois. J'avais l'habitude de dire qu'après 18-20 mois, quoi, l'essentiel est en place. Et dans ce grand carrefour, il se passe des choses absolument étonnantes. D'une part, c'est le début du langage pour mettre deux sons ensemble pour dire quelque chose, hein. Le fameux maman pâti, ou n'importe quoi. Mais ça, ça doit se produire entre 18 et 20 mois, et à ce moment-là, il y a aussi le faire semblant. Et ça, vous voyez, tous les bébés qui commencent ils prennent leurs mains pour faire un téléphone, et ils font « Allô !» comme fait ma petite fille en ce moment. Et ça, c'est... Donc, ce faire semblant, ça doit se produire à partir de 18 mois. Pointing, faire semblant, et... Ce sont ces moments qui doivent se faire.
12: Et d'autres phases du développement sont beaucoup moins datées dans le temps. Par exemple, apprendre à marcher, ça se produit sur un laps de temps potentiellement beaucoup plus large.
15: Voilà, et puis ça dépend beaucoup plus des façons de la puériculture. Ça peut être entre 8 mois et 18 mois. Enfin, il ne faut pas que ce soit après 18 mois, mais entre... Vous voyez, c'est beaucoup plus large.
12: Alors, je voudrais revenir à l'idée que les enfants pensent, ont une conscience de ce qui se passe autour d'eux. C'est dans leur sociabilité, dans leurs échanges, mais pas seulement. On le voit aussi à des comportements que je trouve très intéressants, ce sont les comportements d'évitement. C'est-à-dire que les bébés très petits vont avoir une certaine façon de signifier qu'une attitude des adultes autour d'eux les surprend ou même de montrer leur désapprobation.
15: Absolument, absolument.
12: Vous venez de le mimer, alors est-ce que vous pouvez nous le dire ?
15: Oui, ça c'est le comportement de retrait, qui soit très rapide pendant quelques secondes ou qui soit prolongé, c'est vraiment le mécanisme de défense principal qu'a le bébé, parce que le bébé c'est comme un ordinateur surpuissant, mais il ne peut pas s'exprimer et il ne peut pas se déplacer. Donc pour dire que quelque chose ne va pas, il peut juste dire... Je m'en vais de la relation, hein, alors que c'est ça.
12: Donc un bébé qui tourne la tête et qui évite le regard, il nous alerte pour dire il y a quelque chose qui ne va pas.
15: Oui, je ne suis pas content. Ça peut.
12: Oui, c'est pas forcément grave. Hein.
15: Je ne suis pas content. Par exemple, si vous essayez de lui enfourner quelque chose dans la bouche et qu'il n'a pas envie ou que vous le faites de façon brusque, il va se détourner.
12: Alors vous, dans les nombreuses... peut-être pas des recommandations, mais des conseils que vous donnez. Il y a des règles élémentaires de politesse vis-à-vis des bébés. C'est rigolo de dire que c'est de la politesse. Enfin, c'est de la bonne conduite.
15: C'est les êtres les plus polis du monde, les bébés. Ils sont curieux de vous, spontanément. Dès qu'ils sont normalement, qu'ils n'ont pas faim, soif, qu'ils sont tranquilles, ils vont vous regarder, ils vont être curieux de vous. Et ça, ça mérite qu'on soit avec eux poli, qu'on leur saute pas dessus pour leur faire des bisous quand ils les ont pas demandé, que on soit à l'écoute de ce qu'ils nous demandent de faire.
12: Et vous dites, n'interrompez pas la communication avec le bébé.
15: Ben oui.
12: Il y a beaucoup d'interférences aujourd'hui dans la communication.
15: Ben oui, si au moment où vous êtes avec votre bébé de 2 mois qui vous fait la grâce de vous faire ce sourire fabuleux qui vous fait fondre, si à ce moment-là, vous choisissiez de répondre à votre portable, alors, bon, le bébé va dire, bon, d'abord, il dit, oh, ok, d'accord. Mais si ça continue, lui, il va finir par faire un peu la tête. Hein. Et si vous faites ça tout le temps, alors ne vous étonnez pas que adolescent, après, il préfère être sur les réseaux sociaux et sur l'ordinateur, plutôt que, puisque vous lui avez dit, moi, je préfère la relation à distance que la relation avec toi.
12: Alors, je vais revenir aux adolescents, parce que ça m'intéresse de vous entendre sur ce point. Antoine Guédené, aujourd'hui, on sait de plus en plus de choses sur les besoins des bébés, leur fabuleuse capacité à interagir avec nous, le fait qu'ils sont moteurs dans la relation, je le redis, et je pense que ça va traverser toute cette série sur les bébés, cette série des clés de l'enfance. Alors, comment se fait-il que ces savoirs ne soient pas davantage vulgarisés? J'ai l'impression que sur Radio France, on le fait pas mal, mais que finalement, ça reste le précaré de ceux qui aiment s'occuper des bébés, ceux que ça passionne. Et beaucoup de parents restent dans une forme de culture assez modeste sur le développement de leurs propres enfants. Alors, quand bien même, ça peut les intéresser.
15: Oui, beaucoup. Absolument. C'est pour ça que j'ai écrit ce livre et que je milite pour que tout le monde connaisse beaucoup de choses sur le développement précoce. Parce que les bébés, c'est comme des voitures de course, quoi.
12: Il faut ordinateur, voiture de course,
15: non, c'est je super vais bien performant.
12: Les comparaisons technologiques.
15: Non, c'est super performant. Mais il faut les mettre en route. Il faut les entraîner et il faut les stimuler. Pas pour qu'ils soient plus performants encore, ils le sont bien assez naturellement. Mais il faut les nourrir, effectivement. Et pas avec des écrans et des choses comme ça, avec des relations et des relations qui soient prévisibles et qui soient stables. C'est ça qui. Et le plus important dans ces relations, c'est de s'amuser, c'est de prendre du plaisir ensemble. Parce que c'est ça qui donne au bébé l'idée qu'au fond, la vie c'est rigolo et c'est en s'amusant qu'on apprend. C'est uniquement comme ça, tous les bons profs le savent.
12: Alors dans cette émission, en ce moment, on s'intéresse beaucoup au mouvement lycéen. Dans ce que vous avez dit, il y a des choses qui résonnent hein, sur la relation, le fait de se sentir écouté peut-être. Vous intéressez aussi au sens moral des bébés. Antoine Guédené, vous en parlez dans le livre. Et moi, je m'interroge au fait sur le sens moral des enfants et des adolescents parce que c'est beaucoup ce qui est dit. Il parle beaucoup de justice et d'injustice dans les mobilisations. Et parfois même ceux qui sont contre les mobilisations parlent aussi de justice et d'injustice. Ce sens moral des enfants, en fait... Il vient de loin et de plus loin que l'éducation qu'on leur donne.
15: Il vient du fait que les bébés sont des êtres sociaux qui ont une capacité à faire le jeu social. Ils ont aussi spontanément une capacité à préférer les répartitions justes par rapport aux répartitions injustes.
12: Tout de suite, première semaine de la vie.
15: Ouais. C'est étonnant, mais c'est comme ça. L'évolution a favorisé ce genre de choses qui... Parce que probablement ça aide à la vie sociale et à la résolution des conflits. Mais au fond, la chose la plus importante, et peut-être une des choses les plus importantes qu'on doit faire comme parents, c'est le rôle de l'exemple. C'est-à-dire, la pire des choses qu'on puisse faire, fais ce que je te dis, pas ce que je fais. Or les enfants, ils sont éperdus parce qu'ils sont attachés à nous, parce qu'ils nous aiment et qu'ils ont un attachement à nous. On est les meilleurs. Donc, si on fait quelque chose qui n'est pas bien, ça les met en porte-à-faux de façon considérable.
12: Merci beaucoup, Antoine Guédené. Vous reviendrez nous parler de l'attachement. On en avait déjà parlé ensemble. Vraiment, ça, c'est un sujet qui me passionne. On se retrouvera donc dans Les Clés de l'Enfance, une série que vous pouvez donc podcaster, télécharger, réécouter là où vous voulez ou sur l'appli Radio France. C'est toujours bien.
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0: Alors, je sais pas vous, mais moi j'aurais bien aimé aller au concert de Stevie Wonder le 15 octobre à Paris. Évidemment, c'est mort, mais je peux tout de même le diffuser à la radio, c'est toujours ça de prix. Et vous dire que son album génialissime, Songs in the Key of Life, a 50 ans cette année. Donc, c'est, je pense, la raison de ce concert. Dans cette page recommandation, on voulait vous reparler eh bien, des manifestations. On a exploré en première partie à la fois le langage des jeunes. Évidemment, on n'a pas beaucoup parlé de l'enseignement du français. Je voulais revenir sur les pancartes très rigolotes hein, qu'on voit dans les manifestations. Alors, j'ai noté, on veut des masters, pas de poulet, en référence à la chaîne Master Poulet qu'affectionne une partie des jeunes. Je bloque donc, je suis signée René Pancarte. Je crois que je l'ai dit tout à l'heure. La génération 6-7 va faire 68. Alors, je vous indique quelques comptes pour suivre tout ça. Le compte de Flo Fauquet sur Instagram, Mélanie Leblanc. Underscore entre Mélanie et Leblanc qui pointe les figures de style, chiasme, comparaison et autres métaphores dans les slogans. Et Mathilde Larreur, qui est enseignante en histoire à l'université, qui compile, et c'est presque un travail pour l'histoire qu'elle fait, toutes les plus belles pancartes qu'on voit dans les manifestations. Mais vous savez, ces pancartes, ces slogans peuvent avoir un destin dans le temps.
1: Mai 68, c'était il y a 20 ans déjà, et c'est aujourd'hui aux enchères à Drouot. C'était cet après-midi, et ça va vous rappeler quelques souvenirs, comme
2: ambiance
1: à Jacques Barbeau.
2: À la fois surréaliste et 68arde, cet après-midi à Drouot. Même le commissaire priseur et les experts avaient adopté une tenue ad hoc pour la vente d'une centaine d'affiches fabriquées en mai et juin 68. Des affiches authentiques, conservées jusqu'à présent par leurs auteurs, des élèves des écoles d'art et principalement celles des beaux-arts, transformées à l'époque en ateliers populaires. Qui pouvait supposer il y a 20 ans que ces affiches composées dans le feu de l'action auraient aujourd'hui une valeur marchande certaine ?
3: 500 francs.
4: Halte au chômage, ça aussi ça peut encore servir.
2: Les prix cet après-midi.
0: Halte au chômage, ça peut peut-être encore servir. Donc imaginez que peut-être les pancartes qu'on voit aujourd'hui seraient vendues aux enchères. Alors à l'époque de 68, c'est produit par les étudiants des Beaux-Arts. Mais je pense qu'il y aura en tout cas des archives de ce mouvement, comme ça a été le cas pour des mouvements précédents, puisqu'on a vu par exemple exposer les images de 68, Images en lutte. C'est une expo que j'avais vue aux Beaux-Arts de Paris. La vente à Drouot qu'on entendait, c'était en 1988, mais il y en a eu d'autres, comme en 2008. En fait, c'est assez compliqué de savoir ce qui va se passer, mais ce qui est sûr, c'est qu'il y a tout un travail aujourd'hui qui est fait pour animer culturellement le mouvement, et c'est aussi le cas en musique. Ça m'a beaucoup intéressée.

Alors, la Marseillaise, mais aussi l'international, des chansons de Charles Aznavour et tout un tas de musiques populaires, on va dire, sont reprises par l'orchestre du Nouveau Monde, un orchestre qui s'installe dans les manifestations, un orchestre qui se dit engagé pour la justice sociale et climatique. C'est une association qui regroupe plein de jeunes issus des conservatoires régionaux et nationaux. Et on ne peut que trouver intéressant que la musique s'installe comme ça.

0: Dans les mouvements et intéressant aussi de voir des musiciens sortir les instruments au cœur même des manifestations. En tout cas, moi, ça a retenu mon attention. Alors, à voir aussi ce que ça va devenir. Et toujours sur les manifestations, si vous voulez continuer à lire des choses qui vous font réfléchir, deux articles de la revue AOC menée par Sylvain Bourmeau. Un, ce que la mobilisation lycéenne fait aux réseaux sociaux par Mathieu Demoury, qui est chercheur en sciences de l'éducation. Donc c'est tout ce qu'on a raconté sur à la fois les pancartes, mais cet aller-retour entre les réseaux sociaux et puis la rue, parce que ça ne se fait pas que dans un sens. Et puis un article, La Boétie et le blocus, par Guillaume Gévray, hyper intéressant. Il est enseignant, écrivain et critique et il s'intéresse à la mobilisation des aspects du programme dans les manifs. Je vous conseille donc de lire ça sur AOC.
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0: Et bonjour Marie Richeux.
4: Et bonjour Louise Touret.
0: Je me dis que c'était marrant qu'on commence à parler de bibliothèque, de podcast. Je sais pas, je vais continuer à y réfléchir. En tout cas, je vous souhaite une bonne émission.
4: Merci beaucoup Louise. À la semaine prochaine. Le Book Club commence.
5: Mon enfant, ma fille, comme ton visage est plein, comme ta voix est pure, comme ton langage est essentiel. Pour l'instant, tu es encore comme une planète où personne ne serait jamais allé. Tu es une terre intacte, une humanité intacte, polluée par rien. Une nature absolue, parfaite. Tu es le monde remis à zéro.
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4: Quelle tête aviez-vous avant que vos parents ne se rencontrent ? Je répète, quelle tête aviez-vous avant que vos parents ne se rencontrent ? Elle a l'air toute simple, cette question, mais vous entendez combien elle tord le temps. Car selon toute vraisemblance, vous n'aviez pas de tête. Le temps, c'est le premier personnage qui s'adresse à nous dans la dernière pièce de David Lescaut. Le temps, celui qui passe, modifie nos visages, nous présente épreuves et merveilles, le temps comme matière première, rythmique et musicale d'un théâtre qui tend l'oreille à nos prosodies, à nos phrasés, à notre langue toute faite parfois, et à cette aventure bizarre, émouvante, potentiellement éprouvante de voir grandir les enfants. David Lescaut est notre invité. À la fin de l'émission, on cherchera de la musique dans les livres et dans les textes. Et ça tombe bien, il y en a partout ici. Nous sommes ensemble pour une heure, on est ravis de vous retrouver. Bienvenue à toutes et à tous dans le Book Club. Bonjour David Lescaut.
7: Bonjour.
4: L'enfant unique, c'est le titre de cette pièce. Elle se joue en ce moment et jusqu'au 17 octobre au Théâtre de la Ville, Les Abbesses à Paris. Et le texte est publié aux éditions des Solitaires Intempestifs. On est ravis de vous recevoir. Bienvenue dans le Book Club.
7: Merci.
4: On est ravis de parler de théâtre publié. Ça fait longtemps qu'on voulait faire ça et ça nous importe aussi de dire que le théâtre, évidemment, se joue, s'écoute, mais peut se lire. Et donc, on a la chance de pouvoir feuilleter L'Enfant Unique. On a aussi la chance de pouvoir feuilleter votre trilogie. J'ai trop peur, je suis trop vert et j'ai trop d'amis. Je suis vert ? Je suis trop vert ?
7: Je suis trop vert. Il y a toujours trop dans chaque titre.
4: Évidemment. Et ça, c'était paru chez Actes Sud, plutôt.
7: Actes Sud, les deux premiers, et le troisième au Solitaire Intempestif.
4: Et on peut écouter cette trilogie sur franceculture.fr à la page des fictions.
8: Personnellement, ça a sauvé beaucoup d'épisodes de ma vie cet été. Et j'ai ri à gorge déployée, ce qui est quand même assez rare pour le signaler. Vraiment, je vous invite à toutes et tous découvrir ces fictions, elles sont absolument délicieuses. Ici, on commence par un questionnaire lecture, c'est-à-dire qu'on s'intéresse à la vie de nos invités en tant que ce sont des lecteurs et des lectrices. Est-ce que vous avez grandi dans une maison où il y avait des livres, David Lescaut?
7: Oui, il y a toujours eu des livres, j'ai toujours été entouré de livres et j'ai des photos de moi, enfant, très très jeune, petit, avec un livre sous le bras. Donc ça fait un peu enfant modèle, mais c'était la réalité, ouais.
8: Sous le bras, c'est-à-dire que vous aimiez aussi apparaître avec un livre, enfin avoir ça comme on a un objet agréable.
7: Moi, je crois que j'aimais avoir mes livres et les lire. C'est des temps un peu de liberté comme ça, mais on s'approprie ces choses-là, je crois, quand on est enfant et on peut créer avec ce livre une espèce d'univers dans lequel on plonge, qui nous appartient, où on est seul et où on est bien.
8: Et vous avez des souvenirs comme ça, vraiment des sensations, ou ce sont des souvenirs recomposés, mais vous vous souvenez de moments de solitude agréable en lisant ?
7: Très très bien. J'ai habité, je suis né à Paris, mais on est vite allé habiter à la campagne quand j'étais petit. Et il y avait un escalier qui montait vers ma chambre et je me mettais sous cet escalier avec des livres. Donc il y avait déjà l'idée un peu d'un refuge, l'idée de s'isoler. Et c'était là que je me sentais le mieux pour lire et je me souviens très bien de ça, ouais.
8: Et ça a continué cette relation à la lecture, que ce soit à la fois une cabane sous l'escalier, un refuge.
7: Oui, la notion un peu comme ça de refuge, de consolation, d'évasion, d'œil du cyclone, un peu comme ça. Je crois que le livre a cette vertu pour moi. Ouais,
8: aujourd'hui, dans le lecteur que vous êtes.
7: Absolument.
8: Et ça tient quoi comme place la lecture dans votre vie aujourd'hui?
7: Ça tient une espèce de place permanente. C'est comme un ruban parallèle à ma vie. Mais qui ne cesse de se dérouler lui aussi. Et je saute de l'un à l'autre. J'ai la vie, et puis il y a le temps, il y a la ligne parallèle qui est celle des livres, qui est celle de la lecture, et je peux faire un pas de côté et la suivre, et puis revenir à l'autre. Et parfois, elles se croisent.
8: Et la vie parallèle de la lecture, elle est continue, au même titre que votre existence, entre guillemets, réelle est continue?
7: Je crois, parce qu'elle est quotidienne, parce que je ne crois pas avoir de... J'espère ne pas dire de bêtises, mais de jours,
8: moment où
7: de
8: jours,
7: de jours en tout cas, où je n'ai pas lu. Comme petite, une espèce de pratique comme ça, presque une hygiène. Donc, il me semble qu'on peut parler de ça.
8: Est-ce que ce temps-là, dont on va beaucoup parler pour parler de votre travail, David Lescaut, il s'est aussi éprouvé dans des longues lectures? Est-ce que vous êtes un lecteur ou vous vous lancez dans des grandes aventures de lecture?
7: Oui, je crois que j'aime bien en plus les gros livres, les grosses sagas.
8: Vous pensez à quoi par exemple?
7: Bon, après, alors, parfois des choses très évidentes comme cette espèce de monument qu'est La recherche du temps perdu de Proust, mais d'autres choses aussi plus inattendues. Je sais pas, je pense par exemple au roman chinois Au bord de l'eau, qui est vraiment aussi une espèce de saga comme ça, mais très très découpée. Qui est fait d'un ensemble de fables, d'histoires. Je m'étais lancé là-dedans il y a quelques années. Plus récemment, j'ai découvert un livre qui est un très grand livre de l'après-guerre qui s'appelle Seul dans Berlin, de Hans Falada. J'ai été complètement happé par ce livre qu'on m'avait offert et que j'avais jamais lu, qui est aussi un gros, gros pavé.
8: Est-ce que vous l'avez lu dans la traduction de Laurence Courtois?
7: Absolument, absolument. Et je ne savais
8: je précise.
7: Pas. Je ne savais pas que Laurence Courtois, que je connais bien et avec qui on a souvent travaillé à la radio ou au festival aussi de la
8: Mousson
7: d'été.
8: Était aussi une traductrice depuis l'allemand.
7: Et ben, je lui ai demandé, c'est bien la même Laurence Courtois. Elle m'a certifié. J'étais éperdu d'admiration.
8: C'est l'une de ces casquettes admirables. Vous parlez quand même de cette évidence de « À la recherche du temps perdu » de Marcel Proust. Ça fait longtemps qu'elle n'est pas arrivée sur cette table, cette évidence. Donc profitons-en, David Lescaut. Vous faites quand cette aventure-là de lire « À la recherche du temps perdu » ?
7: Comme une espèce de rendez-vous permanent.
8: Mais depuis
7: sans
8: quand ?
7: Sans cesse recomposé. Depuis mes études, parce que moi j'ai fait des études littéraires, donc je l'ai lu... un peu au moment où je passais mon bac, et puis après, puisque j'étais en hippocagne littéraire et tout ça, donc c'est à ce moment-là que je l'ai lu la première fois, et puis après je l'ai relu, et puis je laisse tomber, puis je reprends. Donc il y a une sorte de rendez-vous comme ça qui se reproduit à intervalles tout au long de la vie, et je sais que ce sera comme ça jusqu'à la fin.
8: Qu'est-ce que vous y trouvez dans ce grand livre de Marcel Proust ?
7: une espèce de vie parallèle constituée de phrases, de littérature, un achèvement extraordinaire des pouvoirs de l'écriture, énormément d'humour, et ça on le dit peut-être pas assez. Et puis, pour moi qui écris du théâtre et qui suis un amoureux du dialogue, j'aime le théâtre et j'aime le dialogue aussi parce qu'il est la forme propre au théâtre, quoi qu'on en dise.
8: Pourquoi qu'on en dise ?
7: Bah parce que parfois on se dit que c'est vieux le dialogue et que si on veut faire du théâtre neuf, il faut supprimer le dialogue, alors qu'en fait il faut rénover le dialogue. Et Proust est un extraordinaire dialoguiste. Je ne sais pas si on le dit assez, mais ses dialogues sont dingues. J'ai pas l'équivalent quasiment.
8: Qu'est-ce qu'ils ont de spécifique ces dialogues ?
7: Bah, ils sont d'une vérité, d'une authenticité. Je veux dire, c'est vraiment comme ça que les gens parlent.
8: Et est-ce que c'est ça qu'on cherche dans le dialogue ? Est-ce qu'on cherche dans la littérature des dialogues qui ont... le brio pour vous, c'est l'authenticité ?
7: Oui, parce que c'est recomposé, mais c'est reconstituer une réalité, et c'est reconstituer une vérité. C'est pas juste écouter, enregistrer. C'est avoir l'imagination de bien écouter, et puis ensuite l'art de bien recomposer. Et ça, Proust, il l'a.
8: C'est vrai que je signalais en introduction combien la question du temps est au cœur de l'enfant unique, mais de manière générale aussi au cœur de votre écriture, David Lescot, et que j'avais pas pensé à La recherche du temps perdu, mais le temps retrouvé et toute la production de réflexion quasi théorique qui existe dans le dernier tome de À la recherche du temps perdu de Marcel Proust sur la matérialité de ce temps-là et de comment on évolue dedans. Il pourrait y avoir une sorte de trait d'union avec vos propres réflexions. Est-ce que ça les nourrit ?
7: Sûrement, parce que le temps, c'est une grande énigme, et que j'ai toujours considéré que c'était ma matière, c'est la matière sur laquelle je travaille, dans l'écriture, dans le théâtre, dans la mise en scène aussi, dans mon rapport avec les comédiens, dans ce que je raconte, et pourtant le temps, ça ne veut rien dire. C'est un mot valise qui renferme plein de significations et plein de notions complètement différentes, et on appelle ça le temps. C'est une espèce de mystère, d'énigme, moi que j'ai envie de continuer à creuser, quoi.
8: On va parler de figures adolescentes, de lycéens, de lycéennes. Évidemment, c'est difficile de pas du tout mentionner le fait que nous nous rencontrons et nous faisons cette émission dans un moment où les lycéens et les lycéennes demandent à ce qu'on les écoute, David Lescot. On parlera tout à l'heure des échos précieux que produit votre pièce. Mais quand vous étiez, vous, lycéens et lycéennes, vous lisiez quoi ? Et vous lisiez comment ?
7: Je lisais beaucoup, je lisais un peu en permanence, non seulement des choses qu'on nous demandait de lire, qu'on écoutait, que ce soit les classiques, des pièces de théâtre, Corneille, Racine, Marivaux, etc.
8: Mais vous aimiez ça ?
7: Moi, j'aimais beaucoup ça. Mais j'ai le souvenir que ces années-là, c'est les années où j'ai lu beaucoup de théâtre, en fait. J'aimais lire le théâtre. Je sais pas pourquoi, parce que beaucoup de gens trouvent ça difficile, laborieux, c'est difficile à lire le théâtre, c'est dur. Moi, c'est à ce moment-là que je les ai lus, les pièces. Les Beckett, les Shakespeare, les Tchekhov, enfin vraiment les grands classiques.
8: On dirait que vous parlez de bande dessinée. On dirait que vous parlez de bande dessinée.
7: Ouais, un peu.
8: Mais ça veut dire que vous aviez un rapport familier avec ces textes-là.
7: Oui, alors c'est vrai que je viens quand même d'une famille. Moi, je suis un enfant de la balle, donc j'ai grandi dans le théâtre. Et je suivais mon père sur les plateaux de répétition, de tournage et tout ça. Et donc, j'avais...
8: Ça joue quand même.
7: Oui, sûrement que ça joue, bien sûr. Et puis, je voyais des affiches dans le couloir et je voyais c'est qui ce Bertolt Brecht, c'est qui ce Shakespeare, etc. Donc, premier contact. Et puis après, envie d'aller plus loin, de découvrir ce que c'était. Mais c'est vrai que c'est à ce moment-là du lycée que je les ai lus. Et je m'en souviens très bien. Je me souviens de l'espèce de jubilation à lire Beckett, par exemple.
8: Et vous lisiez comment ? Vous lisiez seul ? Vous lisiez avec les amis ? Vous lisiez en discutant ? Est-ce que vous étiez ce lycéen passionné de littérature qui en parle dans la rue et dans les couloirs ?
7: Ouais, j'étais un peu comme ça.
8: J'avoue. Je dois avouer.
7: J'avoue. Non, je me rappelle d'un soir avec des amis où on avait lu, on devait être en première ou en terminale, je ne sais plus, on avait lu... toute la trilogie de Jean-Paul Sartre du théâtre.
8: On n'a vraiment pas eu la même jeunesse, c'est incroyable.
7: Non, mais en plus, maintenant, moi, le théâtre de Jean-Paul Sartre, c'est vraiment pas ce que je préfère. Mais à ce moment-là, on s'était fait Huit clos, Les mouches et Les mains sales dans la nuit.
8: Allez.
7: Et après, au petit matin, on avait fait de la musique. On était vraiment le cliché de l'adolescence romantique. Et c'est super.
8: Bien sûr que c'est super. Vous gardez des traces de ces moments-là ?
7: Ah oui, certainement, bien sûr.
8: Dans quoi ? Dans la joie de continuer à faire du théâtre ?
7: Bien sûr, c'est lié à la joie, c'est lié à la retrouvaille, à ce plaisir aussi mêlé de sens esthétique, de partage, de ces grandes extases que ça peut nous donner. Moi, j'adore, je me souviens, dans un roman russe que j'aimais beaucoup, qui s'appelle Victor Vavitch, et il y avait de Boris Jitkov, un roman des années 30. En lisant la vie de Jitkov, il disait, il appelait un ami et lui disait, je vais te lire les dernières pages de mon roman. J'arrive au bus, viens me chercher au bus et tu vas me guider dans la rue comme ça, je pourrais te lire le roman sans me faire écraser. En fait, voilà, c'est ça mon idée de la littérature.
8: On va parler de l'enfant unique du texte et puis de ce que vous en faites sur scène, évidemment, puisque ce sont deux choses différentes. Juste après, une chanson que pas mal de jeunes gens ont repris apparemment ces derniers jours. Ça s'appelle « Tout moi » et c'est signé Adèle Castillon.

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1: Opération à cœur ouvert aujourd'hui dans votre Book Club. En remontant la vie d'une adolescente, vous proposez, David Lescot, un collage d'instants pris à égalité pour ce qu'il dépose dans notre mémoire. La rencontre amoureuse des parents, la naissance, un soir dans une piscine, l'élection de Donald Trump, des manifs, un anniversaire, une réunion de parents d'élèves, une séparation, des coups de fil, des errances, en soutenant l'idée que l'existence est faite de cela, autant de ciel changeant. Votre pièce « L'enfant unique » se joue sur un plateau très sobre, au cœur d'une structure en bois clair qui dévoile en se décomposant ici un piano, ici une table à manger, un comptoir de boutique, etc. C'est à voir en ce moment aux Abbesses, Théâtre de la Ville à Paris jusqu'au 17 octobre, dans une très très grande tournée, partout en région l'année prochaine. Et c'est, à lire au solitaire intempestif. Vous avez dit que vous aimiez lire du théâtre. Est-ce que vous aimez lire vos propres pièces au solitaire intempestif? Parce qu'on va parler de tout le traitement sonore, de tout le travail que vous faites évidemment avec les comédiennes et les comédiens. Qu'est-ce que ça donne pour vous de le lire?
2: Pour moi, c'est très important que ça existe sous forme de livre. Voilà. Que ce soit un livre. Parce que je considère quand même que les auteurs de théâtre, c'est des écrivains, et donc ils font de la littérature, ils font pas que ça. Il y a du théâtre qui n'a pas besoin de littérature, mais il y a aussi une part de la littérature qui revient au théâtre. Et moi, c'est celle-là que je fais, que je pratique. Donc il faut un livre. C'est presque un fétiche.
1: C'est ce que j'allais dire, ouais. c'est l'objet qui vient légitimer, ou c'est l'objet qui vient discourir sur votre désir de littérature à l'intérieur du théâtre, David Lescot.
2: Oui, entre autres, absolument.
1: Alors on va écouter une lecture de votre livre, David Lescot, aux solitaires intempestifs. C'est parti.

Alors, tu m'as reconnu ? Je suis le temps. Mais si, le temps. Le temps. Je suis le temps. C'est moi qui dépose de la poussière sur les meubles. De la poussière sur les meubles. De la poussière sur les choses. De la blancheur sur les têtes. De la blancheur. Et de la fatigue dans les êtres. C'est moi. C'est moi la fatigue. Et les âges. Les âges qui nous poursuivent comme des tueurs. Comme des tueurs à gages. Les âges, c'est moi. Et les visages ? Oh oui, les visages. Oh les visages. Les visages, c'est moi aussi. C'est moi qui les dessine et c'est moi qui les teinte. Puis c'est moi qui les brouille et c'est moi qui les froisse. Puis c'est moi qui les affale et c'est moi qui les efface. Et les personnages ? Qu'est-ce que tu crois ? C'est qui les personnages ? C'est qui ? Eh ben c'est moi. C'est moi qui les envoie, les personnages, dans ta vie. De plus en plus de personnages. Les principaux, des secondaires, des figurants, des quidam, des foules. Des personnages qu'on oublie pas. L'oubli. Oh, l'oubli. L'oubli, bah c'est encore moi. Et le hasard, c'est moi. Les coïncidences, c'est moi. Les accidents, c'est moi. Les situations, c'est moi. Et les drames, et les catastrophes. Et la poisse, et les miracles. Et les joies et les déceptions. Et les surprises et les promesses. Et les espoirs et les urgences et les circonstances et les obstacles. Et les conjonctures. Et la fortune. Et les flops et les rattrapages. Et les chutes et les événements. Et les gloires et les pourrissements. Et les choses et les chocs. Et les ruptures. Et les heurts et les collisions. Et les brûlures et les blessures. Et les meurtrissures et les apaisements. Et les ralentissements. Et les gels. Et les marasmes. Et les déboires. Et l'usure, et l'usure, et l'usure, et l'usure, et la patine, c'est moi qui patine tout.

0: Ils sont assis, et vous avec David Lescot, sur un coin de cette structure en bois dont je parlais à l'introduction. J'en profite pour citer leurs noms. Loubmila Dabo, Sarah Branins, Pauline Collin, Mirabelle Calfon, Yannick Morzel et Antoine Sarrazin. Avec vous, David Lescot. Et ce qu'on vient d'entendre dans la seule voix de Jeanne Aléos est un chœur qui dit ce texte-là. Mais puisque vous disiez que c'était important pour vous qu'il existe un livre, est-ce que ça veut dire qu'au moment de l'écriture, puisqu'on va parler de ça avant de parler de scène, vous vous lancez dans l'écriture du théâtre immédiatement ou vous vous lancez dans, là en l'occurrence, une sorte de presque long poème en prose ou...
1: c'est une sorte de construction en plusieurs temps, mais en fait, il y a le plan d'ensemble et puis il y a les morceaux qui vont remplir le paysage. Et parfois, on fait un bout du paysage, et parfois on travaille sur le croquis général, on travaille sur le plan, mais le plan, il se modifie à mesure que les choses avancent aussi. Il ne faut pas faire un plan qui soit définitif, et puis ensuite essayer
0: de remplir les cases.
1: Oui, ou d'accomplir exactement le plan. Le plan, il change à mesure
0: que
1: la réalité change.
0: Quand vous dites le plan, c'est le plan de ce que vous avez envie de raconter, de la manière dont vous avez envie de le raconter ?
1: Ouais, c'est ce qu'on a prévu pour avancer. Il faut quand même avoir un petit peu une ligne, quoi. Moi, je ne vais pas complètement dans l'obscurité. Donc, voilà, il y a les deux. Mais ça... C'est ce que j'ai écrit en premier, effectivement. Parce que là...
0: Le temps qui parle.
1: Ouais, le temps qui parle. Ouais, le temps qui parle qu'on retrouve dans plein d'autres œuvres qui me sont très chères.
0: Vous pensez à quoi, par exemple ?
1: Je pense
0: le temps qui s'adresse à nous directement ?
1: Oui, qui s'adresse à nous, ou qui est matérialisé. Je pense à Shakespeare, le Conte d'Hiver. C'est le temps qui parle, qui explique aux gens comment ça marche, la pièce. Mais en fait, il leur explique comment ça marche, la vie. Et... Il y a ça aussi dans La Promenade au Phare de Virginia Woolf. On voit des petits airs comme ça qui, en fait, organisent le passage du temps
0: exact,
1: sur les chaises.
0: Exact, sur les portes et sur les chaises, exact, dans La Promenade au Phare.
1: C'est d'eux que ça vient, ça. C'est moi qui dépose de la poussière sur les meubles. Ça, c'est
0: incroyable,
1: c'est une allusion à ça. Moi, j'adore. Et puis, des auteurs que j'aime plus récents
0: oui, mais
1: aussi.
0: Par exemple, les petits courants d'air dans La Promenade au Phare de Virginia Woolf, ils s'adressent...
1: Non.
0: C'est pas tout à fait pareil.
1: On parle d'eux.
0: Oui, voilà.
1: Non, mais par contre... Ils sont le temps, mais ça me donne l'idée de faire du temps un personnage dans la pièce.
0: Mm.
1: Voilà.
0: Et chez Shakespeare, c'est le temps qui est personnage et c'est le temps qui parle.
1: Oui, absolument. Comme c'est une pièce sur les saisons, qu'il y a autant de pièces que de saisons dans cette pièce. Donc ça, c'est une grande réflexion sur le temps qui, moi, m'a beaucoup marqué. Puis, je sais pas, dans un roman plus récent, par exemple, que j'aime beaucoup de Agnès de Sarthe, L'oreille absolue.
0: Absolument,
1: il y a
0: aussi
1: une histoire de temps, comme ça, puis les choses reviennent sur elles-mêmes. Et c'est très musical aussi. Et c'est comme ça, toujours le même instant qui est décrit, qui revient au début de chaque chapitre, et puis ensuite qui se déroule. C'est l'idée plus d'un temps cyclique, comme ça. Donc, je suis très à l'affût de ça, je suis très preneur.
0: D'ailleurs, dans ce roman que vous citez d'Agnès de Sarthe, la forme que ça prend, c'est une accroche de paragraphe, en effet, en début de paragraphe qui va se répéter. Et on l'a entendu dans ce qu'on vient d'entendre de votre texte, David Lescot, la répétition, l'usage de la répétition, musicalement aussi, vous aide à servir forme et propos.
1: Oui, répétition, variation. C'est une forme, c'est une structure qui est bonne pour la musique. On comprend bien si on la pense musicalement. Ce que ça veut dire et comment on peut transformer le langage, comment on peut lui donner une direction musicale.
0: Parce qu'on va y venir, ce qu'on a entendu dans une voix est donc produit à plusieurs voix, avec des effets de rencontre, d'échappée de certains solistes, des effets d'écho, des effets de variation, vous venez de le dire, David Lescot, tout un travail sur la rythmique de nos paroles, mais aussi la prosodie, la quasi-mélodie de la manière dont on se parle les uns les autres. Mais restons un instant sur la question du temps et du tempo. Très rapidement, on va comprendre aussi que vous faites se superposer dans l'histoire de l'enfant unique les battements de cœur avec tous les autres battements, que ce soit même de la batterie, quoi. Oui. Qu'est-ce qui vous intéressait dans cette idée du cœur qui bat ? Ça pourrait paraître très, on voudrait dire basique quand on parle d'une vie, mais vous plongez dedans, quoi, vraiment.
1: C'est quand même incroyable cette histoire de cette pile qu'on nous donne au départ et qui va durer, dans le meilleur des cas, si tout se passe bien.
0: Le plus longtemps possible. On pense à tout le monde.
1: C'est fou de se dire que ça ne s'arrête jamais, que c'est autonome, c'est rattaché à rien. Ça va avec notre corps qui a le pouvoir de se déplacer partout et ça nous donne vie. Donc déjà, c'est miraculeux. C'est très beau.
0: Oui, c'est pour ça que je dis vous plongez dedans, c'est-à-dire que vous réouvrez cette évidence de oui, on vit, on a le cœur qui bat, mais vous y allez vraiment et vous y allez, peut-être on peut le dire, en travaillant la narration, puisque la petite fille, le petit bébé qu'on va suivre depuis le tout début de sa conception, est opéré à cœur ouvert.
1: C'est ça.
0: Et donc ça veut dire qu'on plonge dans qu'est-ce que c'est qu'avoir un cœur, David Lescaut.
1: Ouais, exactement, exactement. Il faut interroger les choses les plus évidentes, mm-hmm. Il faut les regarder avec étonnement et avec voilà, en étant surpris. Je pense que c'est ça que je voulais faire là, regarder des choses qui sont très très communes, très très banales, pas forcément. Alors si la maladie d'un enfant, c'est tragique. Mais évidemment, mais.
0: Et ça... l'opération cœur ouvert d'un nourrisson, c'est heureusement pas tous les jours.
1: Non, heureusement pas. Mais même quand ça se résout de manière heureuse, il reste quelque chose de la tragédie, il reste quelque chose de la proximité avec la mort qui est venue tout près regarder, voir si c'était pas son moment.
0: Ce qui est le cas pour toute naissance, de toute façon.
1: Exactement, exactement. Je voulais parler de la fragilité de ces moments-là aussi.
0: Ça parle et ça chante en même temps, et quelque chose bat, et dans le cœur et dans les mots. On va écouter le dramaturge et metteur en scène Joris Lacoste parler de son attention justement à nos paroles.
2: C'est pour moi une très vieille passion, qui est une passion d'écouter en fait. D'écouter les gens parler, qui pour moi est sûrement une des raisons pour lesquelles je me suis dirigé vers le théâtre. C'est un goût pour non seulement les mots, mais plus généralement pour les langues et puis pour la parole. Et au départ, ce goût s'est traduit dans l'écriture de textes et dans une manière de les faire porter ces textes par des acteurs. Et puis, avec le temps, je me suis intéressé à les formes ou les modalités de la parole dans toutes les sphères possibles de la réalité. À partir du moment où on approche la parole, où on tente d'approcher la parole du point de vue du son, la question de sa musicalité devient centrale, et la question de sa musicalisation aussi. Comment faire que la parole, qui en elle-même est déjà musicale, comment la rendre encore plus musicale ou faire entendre sa musicalité, c'est une question de théâtre, mais qui est aussi une question de musique.
3: On a eu une évaluation.
4: Ils ont eu une évaluation.
5: Une évaluation, ah bon? Pourquoi j'étais pas au courant?
4: Parce que t'es jamais au courant.
3: Parce que t'es jamais au courant.
5: Mais quel genre d'évaluation? Je peux voir c'est quoi, il y a le résultat?
3: Mais non, parce que c'était ce matin.
4: Une évaluation de learning.
5: Quoi? Déjà? À cet âge-là? Pourquoi?
4: Bah je sais pas, elle m'a dit ça.
3: En fait, y avait des exercices qu'il fallait faire.
4: Voilà.
5: Mais quel genre d'exercice? Quel genre d'exercice?
3: Je sais plus.
5: Quel genre d'exercice? Quel genre?
4: Mais arrête, c'est quoi ce stress? Qu'est-ce qui se passe?
3: C'était juste
4: des exercices apparemment. Pourquoi tu t'angoisses?
5: J'aime pas.
4: C'est quoi que t'aimes pas?
5: J'aime pas les évaluations.
3: Pourquoi?
5: J'aime pas, c'est tout. J'aime pas.
4: Ah ouais?
5: Non, j'aime pas, ça me plaît pas, ça sent pas bon.
4: Tu nous fais une parano là.
5: Ah non, je sais très bien ce que je dis.
4: Tu sais même pas ce que c'était, tu sais même pas.
5: Je sais très bien.
4: Tu sais même pas sur quoi ça portait.
5: Ça portait sur quoi, ma chérie, s'il te plaît? Essaie de te souvenir.
3: Bah en fait, un peu sur tout, hein.
4: Ça suffit, tu la terrorises.
5: Je la terrorise, dis-moi Myrto, je te terrorise.
3: Non, ça va.
5: Bah alors tu vois, je lui demande juste d'être un peu précise.
4: Mais elle est trop petite.
3: Je suis trop petite.
5: Bah justement, c'est bien le problème, elle est trop petite, ils sont trop petits, mais ils leur font quand même passer le bac. Parce que c'est ça l'idée en fait. Ils les notent, ils les évaluent, puis ils collent ça dans des dossiers et ça les suit jusqu'à la fin pendant toute leur scolarité. Ils les repèrent, ils l'ont dit. Je sais plus quel ministre en folie, il a dit ça il y a pas longtemps. Il faut repérer les enfants, ça commence dès la maternelle. On repère les bons, on les engraisse et puis les autres à la poubelle.
4: De toute façon, Myrto, ça va, elle suit très bien, elle a pas de problème. T'as pas de problème?
3: Non, j'ai pas de problème.
5: Mais je sais qu'elle a pas de problème.
4: Et bah alors, quel est le problème?
5: Il y a pas de problème si tu vois pas où est le problème.
4: Quel problème?
5: Il y a pas de problème, il y a pas de problème, il y a pas de problème, il y a pas de problème. Il y a pas de problème.
0: Franchement, c'est avec brio que s'est exécuté David Lescaut. On entend les comédiens et interprètes de la pièce L'Enfant Unique. On entend aussi le métronome et la manière dont il se cale dessus. Juste avant, la voix du metteur en scène Joris Lacoste parlait de sa passion pour l'écoute et la musicalité de la parole. En voyant votre travail, j'ai aussi pensé au travail musical du musicien Chassol et de toute la manière dont il remusicalise à partir des oiseaux, des paroles, mais aussi des, par exemple, récemment pour son dernier disque, des comédiens et comédiennes de stand-up. Qu'est-ce qui vous intéresse dans ce jeu-là, David Lescaut? Va savoir.
1: Ouais, c'est difficile, hein, parce que c'est une passion, enfin, c'est une recherche, ça s'arrête jamais, c'est ma quête, quoi. Le rythme, la notion de rythme, je la trouve géniale, parce que c'est un battement, mais c'est aussi une relation. C'est quelque chose qui lie les interprètes entre eux. C'est le rythme qui fait qu'ils sont ensemble ou pas ensemble. Cette notion Mais c'est aussi quelque chose qui se transmet de celui qui parle ou de celui qui joue à celui qui est en face, qui écoute, au spectateur, etc. Donc voilà, cette notion, moi, j'arrête pas de... J'adore voir... Et puis j'aime bien les limites aussi. J'aime bien ce qui est entre le parler et le chanter, qui n'est pas complètement parlé, mais qui n'est pas complètement chanté. Ces espèces d'espaces hybrides comme ça. J'aime bien voir...
0: Vous êtes un spectateur de comédie musicale ?
1: Pas plus que ça, en fait, en réalité. Je ne suis pas du tout un aficionado de comédie musicale. Ce que j'aime, c'est la forme. Je trouve que la forme est géniale, parce que c'est une ligne qui se suspend. Ça se suspend pour produire un moment de plaisir, et après, ça reprend sa narration. J'aime bien ça. C'est ça qui m'intéresse dans la comédie musicale.
0: Il y a quelque chose qui est évidemment souligné dans votre travail d'écriture et de composition rythmique et musicale, David Lescot. C'est la façon dont on s'écoute, la façon dont on se parle, la façon dont parfois on ne s'écoute pas bien, la façon dont on parle plus vite, plus fort, moins vite, bon, et qui raconte ce qu'on est en train de faire, en train de vivre. Comment vous l'avez... Est-ce que vous l'avez observé ? Est-ce que vous, voilà, comment vous avez fabriqué ces différents tableaux ?
1: Non, mais bien sûr, il faut écouter. Ce qu'il disait Joris Lacoste, c'est ça. C'est d'abord l'écoute. Il faut écouter, il faut être sensible, il faut percevoir. Mais il faut écouter avec imagination, je dirais. Vraiment, pas de manière passive commune, mais en étant très, très aux aguets, très, très attentif comme ça. Et puis... là, on entend des choses que d'habitude, on n'entend pas. Et puis après...
0: C'est-à-dire concrètement... vous écoutez comment, en l'occurrence là, deux êtres vont se disputer autour de l'évaluation scolaire. Vous allez écouter un débat entre des amis un peu tard autour de la politique. Ou ouais, écouter une réunion de parents d'élèves.
1: C'est vrai, c'est vrai. Moi, j'écoute tout le temps. J'adore espionner, en fait. Eavesdropper. C'est dans le train, dans les endroits publics, comment se parlent les gens, etc. Et puis, ça me donne des idées. Et puis après, il faut recomposer, par contre. Il ne s'agit pas de reproduire. Hein. C'est pas un miroir, c'est pas un enregistrement. Ben, il faut reconstruire. Et ça, c'est...
0: Et vous reconstruisez en cherchant ce rythme-là ou en jouant avec ce rythme-là ?
1: En jouant avec. En essayant de créer quelque chose qui est à la fois naturel et très élaboré, très très formel.
0: On va écouter la voix d'Elisabeth qui vous pose une question justement sur cette musicalité en rapport avec le thème que vous traitez.
6: Bonjour le Book Club et bonjour David Lescot. Je suis ravie de m'adresser à vous par la voix des ondes. J'ai été interpellée, je crois comme beaucoup de spectateurs, par la singularité de votre écriture qui devient... quasiment une partition musicale avec son phrasé, avec sa rythmique, et qui vient scander la pièce comme une jolie métaphore du temps qui passe et de cet enfant qui grandit. Et la question que je voulais vous poser, c'était de savoir pourquoi vous avez eu envie de recourir à cette écriture si singulière, plutôt que d'utiliser des mots seuls, pour pouvoir questionner la parentalité et l'enfance. Merci beaucoup.
0: Merci à vous, Elisabeth, pour ce retour de spectatrice et pour cette question à David Lescot.
1: Je crois qu'il n'y a pas de langage normal. Je crois qu'il n'y a pas de base. On est habitué à une sorte de manière de jeu comme ça, un peu naturaliste, psychologique, qu'on voit beaucoup dans les séries, dans les films, etc. Mais en fait, c'est une convention, tout ça. Le langage, il est, pour moi, plutôt musical, plutôt rythmique. Et donc, autant y aller franchement. Autant faire. Moi, ça m'arrive de parler avec quelqu'un et d'entendre derrière, je sais pas, le bruit de la machine à laver qui bat la mesure. Et j'écoute ça. Donc je reproduis ces sensations-là. Et puis je pense que la vie est faite d'autant de langages que de relations. On a des langages par relation.
0: Oui, ça vous le montrez bien. Ouais.
1: Je crois.
0: Il y a presque une musique par relation.
1: Et un langage par relation. On sait bien qu'un langage, je ne sais pas, deux êtres qui s'aiment et qui se séparent, ça fait une langue morte à l'arrivée. Une langue que plus personne ne parlera. Et qu'ils étaient les seuls à parler. Et donc voilà, c'est ça qui m'intéresse. Et c'est pour ça que j'ai essayé d'exprimer dans cette forme ces questions-là de l'évolution d'un enfant à l'intérieur d'une famille.
0: Et à l'intérieur de différentes musicalités, peut-être on peut en citer quelques-unes, parce que vous parliez tout à l'heure d'humour à propos de Marcel Proust, mais on est assez servi dans l'oreille que vous tendez, David Lescot, à différentes musicalités. Aussi, bien sûr, pour ce qu'elles disent des relations interindividuelles, mais ce qu'elles disent aussi de notre présent. Je pense à des moments très drôles, comme les réunions de parents d'élèves, je pense à la communication non-violente de certains parents avec certains enfants. On sent que vous allez aussi chercher comme des tics de langage contemporain, David Lescot.
1: Oui, parce que je pense que c'est une manière de décrire l'époque, de décrire la société dans laquelle on est. Je crois qu'une pièce de théâtre, c'est aussi un document sur l'époque. Et j'appelle ça comédie musicale, mais ouais, parce que je pense que c'est bien pour capter cette espèce de moment comme ça, du quotidien, de cette période dans laquelle on est. Je pense que c'est une bonne forme pour ça, la comédie musicale, même si là, elle est d'un genre un peu particulier. Mais c'est vrai que ça passe par le langage. Et il n'y a pas de sarcasme chez moi, il y a un peu de dérision. J'aime bien la notion de dérision, mais parce que je me l'applique à moi-même, enfin en tout cas j'essaye, mais je me sens réellement coupable si j'assiste à une réunion de parents d'élèves, de pas en être.
0: Bah peut-être, alors on peut donner quelques éléments de cette scène-là où la musicalité du groupe des parents d'élèves et celle intérieure d'un papa débarqué, ne sachant pas exactement où il arrivait et ayant l'impression de pas du tout faire partie de la même espèce de parents que les quatre autour. C'est aussi, on a parlé des variations, on a parlé des décalages, etc. Et là, c'est presque une partition parallèle que vous créez.
1: Ouais, bien sûr. Il faut. Dans le théâtre, c'est bien de faire des chocs comme ça, être à l'intérieur de la pensée d'un personnage, alors que les autres, on entend ce qu'ils disent, etc. Enfin, tous ces croisements là, tous ces tissages, ça peut donner des choses assez drôles, je crois.
0: Et il y a aussi toute la langue plus figée, toute faite, pas assez vivante, que vous allez nous, entre guillemets, renvoyer à la figure, c'est-à-dire des mots qui sont trop dits, bout à bout, sans qu'on les interroge plus. Il y a aussi ça qui vous intéresse, David Lescot, c'est-à-dire les endroits où il n'y a presque plus de vie, quoi, dans
1: ouais,
0: le langage.
1: Ce qu'on appelle le syntagme figé, des choses comme ça, des effets de langage. Bien sûr, ça fait partie de la satire, ça fait partie de... J'essaie de le faire avec un certain humour, parce que je crois que c'est l'humour qui est la clé de tout ça. Il faut que c'est l'humour qui nous permette de le regarder avec la bonne distance et le bon effet de surprise, quoi.
0: C'est aussi parce que il faut que ce soit drôle quand c'est pas toujours facile d'être parent. Notre auditrice vous demandait pourquoi est-ce que vous aviez voulu écrire tout particulièrement sur la parentalité. Est-ce que vous avez l'impression d'avoir écrit sur la parentalité déjà?
1: Pas trop, j'avais pas trop écrit avant là-dessus. J'avais écrit du point de vue de l'enfance, beaucoup. Ça reste un sujet, ça le restera, je pense, longtemps, toujours.
0: Pourquoi? On a parlé tout à l'heure de cette trilogie, en effet, j'ai trop peur, je suis trop vert et j'ai trop d'amis. Pourquoi est-ce que c'est un sujet inépuisable pour vous?
1: Il se trouve que c'est le cas. Mais non, mais parce que franchement, honnêtement, enfin, ce qu'on fait là, c'est le théâtre et tout ça, c'est très enfantin, c'est du jeu, c'est des déguisements, c'est de la fiction, c'est de l'illusion consentie, tout ça. Donc ça a à voir avec l'enfance. Il faut qu'il reste une part d'enfance là-dedans. C'est évident pour moi. Et c'est une chose en même temps très sérieuse. Jouer l'enfant, il ne faut pas imiter les enfants. Il faut jouer l'enfant, il faut être l'enfant. Jouer, c'est être, c'est pareil. Hein. On joue bien que quand on y est vraiment, quand on y est à fond, qu'on retrouve en soi ce qui reste de nous, de ça, et qui en fait est toujours là. Hein. Il faut juste aller le trouver.
0: Et ce sont des choses très sérieuses dans cette trilogie. Par exemple, avoir ou ne pas avoir d'amis, avoir ou ne pas avoir d'amoureux, être ou ne pas être populaire, délégué de la classe, partant ou non en classe verte. Tout ça, ce sont des affaires très sérieuses quand on a 4, 5, 6, 7, 8, 9 ans. Pouvoir passer un coup de fil, envoyer un message.
1: Oui, c'est génial, parce que les curseurs sont poussés au maximum à chaque moment. Tout est extrêmement important, tout est extrêmement vital. Donc c'est bon pour le théâtre, qui a besoin de tensions fortes, qui a besoin d'enjeux forts. Mais c'est le décalage, ça nous paraît, en regardant les enfants, ça nous paraît pas si important que ça. Mais en réalité, de ce point de vue-là, c'est complètement vital, c'est complètement essentiel, déterminant, existentiel, comme on dit aujourd'hui.
0: On va écouter la voix de la romancière Valérie Mrejène. Elle avait écrit un livre qui s'appelait « Troisième personne ». Elle parle des enfants qui finissent par grandir.
7: Dès les premiers mois, il y a évidemment une grande dépendance. mais une grande indépendance aussi. Et ça, on le sent de manière viscérale dans l'affirmation, dans la négation, évidemment, enfin dans la phase du non, qui, en fait, c'est pas une phase, quoi. C'est une sorte d'état qui, à un moment donné, commence et puis ne s'arrêtera plus, en fait. C'est pour ça que je décris les parents comme s'entraînant à bien réagir et à trouver ça drôle, et etc. Parce que ils pressentent que bientôt ils vont se retrouver dans le rôle de leurs propres parents quand eux-mêmes étaient adolescents et se sont constitués contre, ou en tout cas à contre-courant de modèles qui leur semblaient totalement éloignés, pas forcément en opposition totale, mais en prenant forcément une tangente, en fait.
8: La nuit, Clotilde attend dans le noir. Myrto entre, elle se cache le visage. T'étais où ? Réponds-moi, où est-ce que t'es allée ? Je suis allée là où tu ne pourrais pas aller. Là où tu m'interdis d'aller, où il est défendu d'aller. Je suis allée là où ça chauffe, où ça brûle et où on se cache. Et où on surgit à plusieurs avec des gestes parfaits, avec des gestes secrets qu'on a répétés ensemble, qu'on a préparés ensemble et qu'on est les seuls à connaître. Je suis allée rectifier des réalités qui ne me conviennent pas. Je suis allée faire nombre. Je suis allée piétiner des lois. Je suis allée fracasser des vitres. Je suis allée narguer des soldats. Je suis allée barbouiller des murs. Je suis allée asperger des champs. Je suis allée empoisonner le poison des empoisonneurs. Je suis allée jeter des charognes dans la soupe des affameurs. Je suis allée brûler les vêtements que vous m'avez collés sur le dos. Je suis allée vomir les aliments que vous m'avez fourrés dans la bouche. Je suis allée me vider le ventre de tout ce que vous avez mis dedans. Je suis allée rater la vie que vous avez programmée pour moi. Je suis allée expier un peu vos lâchetés et vos hontes. Je suis allée équilibrer la balance des mensonges. Je suis allée faire autre chose que me lamenter sur l'état du monde. Je suis allée me racheter, vous qui vous êtes vendu. Je suis allée faire entendre les idées que vous n'avez plus. Je suis allée faire le serment que j'aurai jamais d'enfant, pour les empêcher de respirer l'air que vous avez pourri, pour pas avoir à répondre de vous quand ils me poseront des questions, pour pas avoir à leur expliquer la bassesse de vos inactions. Voilà où je suis allée. Et j'y retournerai encore. Et tu pourras m'en empêcher une fois, deux fois, même 10 fois. Mais pas 1000 fois. Et moi, j'y retournerai 1000 fois. Parce que j'ai le temps, et l'énergie, et la volonté, et la foi. Pousse-toi, laisse-moi passer. Me cherchez pas, vous me trouverez pas. Elle sort.

0: Cette petite Myrto qui est opérée à cœur ouvert et dont vous déroulez la vie, David Lescot, à un moment donné, elle grandit et elle fait cette tirade au visage de sa propre mère un soir où elle rentre un petit peu tard. Évidemment, quand on l'entend dans un théâtre en pleine ville qui est pendant la journée agitée des paroles des lycéens et des lycéennes qui peuvent porter quelques-unes des phrases que vous avez écrites. L'effet d'écho est assez troublant, David Lescot. Agréable ?
1: Troublant, ouais. C'est le théâtre, ça. Il n'y a que le théâtre qui fait ça.
0: C'est-à-dire ?
1: En fait, on écrit une pièce. Je ne l'ai pas écrite hier. Hein. Je l'ai écrite il y a encore quelques mois. Je l'ai réécrite, mais c'était bien avant ça. Et on ne sait pas comment le monde va répondre lorsqu'on va jouer la pièce. On ne sait pas ce qui va sortir, ce qui va faire écho avec notre quotidien, avec notre réalité. Et c'est ça qui sort là. Mmh. Parce qu'en ce moment, il se passe ça. Et que tout à coup, ça résonne.
0: En fait, il y a plein d'autres choses qui résonnent, évidemment. C'est-à-dire, là, ça résonne un petit peu plus fort. Mais vous traitez, on l'a dit tout à l'heure, la question de la naissance et de la fragilité de la naissance. Vous traitez l'usure du couple. Vous traitez une séparation, l'amitié, la politique. Plein de choses auraient pu monter d'une certaine manière. Oui. Mais c'est ça qui monte, quoi.
1: Il y a toujours un truc de l'actualité qui résonne
0: particulièrement. Qui attrape plus fort.
1: Parce qu'on joue dans le présent, que les gens, ils sont rassemblés, qu'effectivement, ils arrivent, ils ont vécu leur journée, ils ont écouté aussi la radio.
0: Mais le monde.
1: Et le monde. Et il y a un dialogue qui se crée, mais on ne sait pas lequel. Et c'est ça que j'adore. C'est ça que j'adore au théâtre. Donc c'est vrai, c'est sévère là ce qu'on dit, mais en même temps, c'est aussi une manière d'exprimer ce qui se passe. C'est pas moi qui ai décidé qu'on entendrait ça particulièrement. Moi, je l'ai écrit, je voulais que ce soit fort parce que je trouve que c'est un signe des relations entre les ados et les parents, mais particulièrement en ce moment. Enfin, il y a une vraie fracture là. Il y a une fracture générationnelle, il faut essayer de se rapprocher, quoi, quand même. Il faut essayer de s'écouter, de se comprendre, parce qu'elle risque d'être difficile, très douloureuse, en ce moment particulièrement, je trouve. Alors j'ai voulu quand même le traduire dans cette pièce.
0: En l'occurrence, là, vous le traduisez dans l'intimité, dans la rue, c'est aussi une fracture avec les représentants politiques et la classe politique de manière générale, et ce qui est considéré comme une non-réponse ou une non-action. Mais en tout cas, vous choisissez de faire de Myrto une figure de jeune femme qui va prendre part à ce dialogue avec cette force-là, de la même manière qu'elle va subir une agression sexuelle, de la même manière qu'elle va avoir une amie qui se scarifie. C'est-à-dire que on sent aussi que vous arpentez, David Lescot, des archétypes de l'enfant qui grandit, de l'adolescence qui se forme. Vous allez voir un peu dans tous ces endroits-là.
1: Oui, mais je crois que c'est... Enfin, je veux dire, on traverse ces choses-là dans toutes les adolescences. Alors, soit on passe très près, soit on tombe dedans, soit on arrive à s'en sortir, etc. Mais elles sont là. L'adolescence, c'est ce temps des dangers.
0: Vous en souvenez bien. Il faut se souvenir de la sienne pour pouvoir écrire sur l'adolescence.
1: Bien sûr, bien sûr, bien sûr. On s'en sort, mais c'est pas la peine de le nier, c'est pas la peine de l'éviter. Et ça sera là à un moment ou à un autre. Donc je voulais le regarder en face. Et en même temps, c'est très très beau parce que c'est un temps où les sentiments sont exacerbés, ils sont au maximum. Une amitié, je parle même pas de l'amour, mais une amitié d'adolescence, c'est l'essence même de l'amitié.
0: Et pour écrire ça, de la même manière que vous parliez de l'enfance pour la trilogie Je suis trop, vous dites il faut être, mais vous n'avez plus tout à fait 5 ans. Est-ce que vous allez chercher ce genre de souvenir? Avec quel genre d'énergie vous l'écrivez, vous?
1: Mais j'ai complètement 5 ans.
0: D'accord. Hein. Écoutez, moi, ça me va très bien. Pas de problème.
1: Non, mais bien sûr. Je rigole pas. Ouais, je pense que mon vrai âge...
0: 5 ans et 14 et 17
1: J'ai 8 ans. Enfin, mon âge de base, c'est 8 ans, je pense. Là, 8 ans, je vois très bien... Je me reconnecte très bien avec moi à 8 ans. Donc, ça doit être un peu mon âge. Et après, bon, il s'est passé des choses. Je suis bien obligé de faire ce qu'il y a à faire. Mais ça n'a pas disparu. J'ai pas à le chercher très, très loin, en réalité. Non. Je suis sûr que c'est le cas pour beaucoup d'autres personnes.
0: D'être en contact, vous, aussi près, beaucoup plus que d'écouter les enfants de 8 ans, les enfants de 5 ans, ou les ados de 14 et 15 ans.
1: Il faut aussi les écouter, mais on les écoute d'autant mieux en contact avec eux qu'on est resté là, à cet endroit-là, quoi.
0: Et pour écrire, c'est ça qui vient, c'est ça qui est convoqué pour vous.
1: Oui, complètement. Moi, je me remets à ce moment-là, mais j'ai pas un trop long trajet à faire. Je vous assure, hein.
0: J'ai parlé de cette structure en bois au milieu de laquelle jouent les comédiennes et les comédiens. On peut tirer plusieurs tiroirs. Je vais essayer de ne pas dévoiler trop de surprises, mais on va dire qu'il y a un de ces grands tiroirs qui est un piano et qui occupe une place importante dans la scénographie, dans la narration, dans la pièce elle-même. Et Myrto... À un moment donné, elle se demande si elle joue pas du piano parce que son père n'en a pas joué. Et c'est un moment très joli, très très simple. Mais la musique est une sorte de fil conducteur de l'enfant unique. Qu'est-ce que vous lui donneriez comme place au-delà de tout ce qu'on a dit de la musicalité de la parole ?
1: L'apprentissage d'un instrument par un enfant, je trouve ça très très émouvant. C'est un temps aussi, ça se déroule, c'est un processus. Alors c'est vrai qu'au début, c'est bon, souvent l'enfant, il traduit une envie comme ça, un intérêt pour l'instrument, mais aussi, il faut être derrière, quoi, parce que sinon, c'est difficile, hein, ça arrive, mais bon, parfois, il y a un peu de labeur, quoi, il y a un peu d'effort, il y a un peu de contrainte. C'est aussi une réalité, faut la regarder en face. Mais quand elle est dépassée, quand l'enfant garde ça dans sa vie, de savoir jouer d'un instrument, moi, je trouve que c'est un très beau phénomène, c'est un très beau miracle et c'est quelque chose avec lequel on va traverser l'existence, qu'on en fasse son métier ou pas, il ne s'agit pas d'être un virtuose forcément, mais on a ça, on fait partie des humains qui ont ça. Et encore une fois, moi, je trouve ça très, très, très, très touchant. C'est encore une autre traduction de ce que peut faire le temps dans nos vies, quoi.
0: Et il y a quand même une des choses qui est au cœur de l'enfant unique dès le titre. C'est ce que c'est que d'être un enfant, d'être le fils ou la fille de ses parents, d'être les parents d'un enfant. C'est quelque chose que vous allez regarder de très près pendant toute cette pièce, David Lescot. Qu'est-ce qui vous intéresse dans ce drôle de lien-là? Je recite cette autre trilogie, mais dans Je suis trop vert, j'ai trop peur, j'ai trop d'amis, ce sont beaucoup les enfants entre eux qui relationnent. Et là, il y a quand même cette autre relation de Myrto avec ses deux parents, qui n'est pas la seule, hein, mais elle est très présente.
1: Je crois que j'ai dû éprouver quelque chose de l'ordre de un instinct comme ça, de une angoisse, un instinct de protection. Le monde et toute sa dureté actuelle, et ils se sont tournés un peu vers ça pour moi. Je me suis dit, tiens, mon enfant, mes enfants vont grandir dans ce monde-là, et tout à coup, ça m'est paru dans toute sa fragilité, l'enfance. Et moi, tout parent, je voyais que j'étais atteint par ça, que ça me produisait des émotions, des sentiments, des affects que j'avais envie de traduire et que j'avais envie de mettre en pièce de théâtre, quoi. Voilà pourquoi je me suis lancé là-dedans, mais sans savoir exactement où j'allais. Et c'est pour ça que j'ai donné à ça une tournure presque un peu quotidienne. Comme vous l'avez très bien dit au début, comme on regarde des photos un peu d'une vie comme ça. On n'arrête pas de faire ça quand même, on n'arrête pas de revenir en arrière sur sa propre vie, sur sa propre existence, et de regarler ses enfants ou soi-même quand on était enfant.
0: De toute façon, on est obligé, parce que vu qu'ils grandissent devant nous, il y a un moment donné, on doit constater que le temps passe. C'est très quotidien, mais il y a une dimension, et on terminera là-dessus, mythologique, puisqu'il y a une présence d'Hermès, et puis des grands récits grecs, et d'une quelques petites pointes de magie, y compris du côté de la figure de mère que vous choisissez de faire, parce qu'elle est assez magique, assez grandiose presque, cette figure de maman. On a l'impression qu'on n'a pas grand... Si on était l'enfant de cette femme, il n'y a pas grand-chose à craindre dans la vie. Ça va, David Lescot? Vous produisez cette figure de mère-là?
1: Oui, c'est vrai. C'est comme ça que j'ai venu. Et que c'est venu. Et un père un peu plus fragile, mais nourri quand
0: fragile
1: même.
0: Où de... Très fragile ou le papa quand même?
1: Très fragile, mais en même temps très rempli de récits, de
0: rêveries,
1: de choses comme
0: de
1: ça. Et la mère, effectivement, détenant des pouvoirs un peu surnaturels, un peu magiques. Mais je dois voir ça comme ça, certainement. Et puis Ludmila Dabo aussi. Je savais que j'écrivais pour elle. Et Ludmila, elle est très... Autant j'aime l'humour d'Antoine Sarrazin et sa fragilité. Et Ludmila, elle a une puissance incroyable. Donc il fallait trouver la forme pour que cette puissance s'exprime, et c'était la figure maternelle, quoi.
0: Le boucle continue.

Vous nous avez dit, David Lescot, combien c'était important pour vous qu'il y ait des livres de vos pièces de théâtre. En effet, le théâtre se voit en salle, interprété par des comédiennes, des comédiens. Il peut aussi se lire. On peut faire les deux. De nombreuses maisons d'édition font paraître des textes. On peut donc citer Les Solitaires Intempestifs, bien sûr, où votre texte a été édité, David Lescot. Créé en 1992 par Jean-Luc Lagarce et François Béreur, la maison d'édition est dédiée aux voix singulières du théâtre d'aujourd'hui. Moi, notamment, j'ai eu grand plaisir à trouver au Solitaire récemment les pièces de Carolina Bianchi qui était à notre table. Il existe évidemment d'autres éditeurs de théâtre, les éditions théâtrales fondées en 1980, les éditions Actes Sud qui ont fait paraître les deux tomes de votre trilogie, l'Arche éditeur, une maison indépendante fondée en 1949, incontournable pour le théâtre contemporain ainsi que de la poésie entre autres, et par exemple celle d'Anne Carson à qui le prix Nobel de littérature vient d'être décerné il y a quelques jours et à qui on consacrera une émission. Il y a aussi l'Avant-Scène Théâtre, les éditions Espace 34

0: À cette heure-ci, on joue à un grand jeu qui s'appelle le grand jeu des pages musicales, David Lescot. Donc ça va être particulièrement facile avec l'enfant unique. J'en rappelle le principe. Vous êtes en train de lire un livre tranquillement chez vous et vous voyez surgir l'évocation d'un air de musique, quelle que soit la forme de cette évocation. Vous pouvez faire une photographie du livre et nous l'envoyer via le compte Instagram du Book Club ou via cette adresse mail, lebookclub@radiofrance.com, qui est aussi l'adresse à laquelle vous pouvez nous écrire à tout sujet. Est-ce que vous êtes attentif à l'apparition de la musique dans les livres, David Lescot ?
1: À votre avis ?
0: Franchement, je me dis, tout est possible. Peut-être le gars n'en a rien à faire de l'apparition de la musique dans les textes.
1: Non, c'est pas le cas. Non, bien sûr.
0: Alors vous pourrez jouer au grand jeu des pages musicales. On se quitte avec un extrait, c'est la toute fin de L'Enfant Unique.

Un soir, peu de temps après, ton père a reçu une bonne nouvelle. On lui a proposé un travail, un poste de prof. Pas à la fac comme il en rêvait, mais dans un institut privé. Une boîte à bac, comme on appelle ça, pour enseigner la philosophie. C'est pas si mal. Il a dit oui. Il aurait bien aimé te prévenir et il ne sait pas comment faire. Mais il a appelé ta mère. Elle s'est réjouie pour lui. Elle lui a dit « on prend un verre ?» Mais une fois devant le café, elle lui a dit « non, on marche, non ?» Et alors ils ont marché, longtemps, comme dans le temps, ensemble, dans la nuit. Marcher et parler tard sans faire attention à l'heure. Et toi, pendant ce temps, tu es dans une gare avec l'intention de prendre un train sans billet et sans savoir où tu vas, même s'il est de plus en plus difficile de prendre un train sans billet. Mais de toute façon, il n'y a plus de train. Il n'y a personne. La gare ferme. Alors tu te mets au piano, car comme on le sait, dans le monde tel qu'il est, il y a des pianos dans les gares. Et tu joues, sans y penser. Un air dont tu te souviens. Un air qui te revient. Même si tu ne sais plus comment tu le connais. Elle joue le prélude numéro 8, opus 38, de Kabalevski, celui que jouait le chirurgien qui l'avait opéré à sa naissance.

0: Merci beaucoup David Lescot.
1: Merci, grand merci.
0: D'avoir été avec nous pour parler de L'Enfant unique paru aux Solitaires intempestifs qui est donc visible en ce moment au Théâtre de la Ville des Abbesses à Paris jusqu'au 17 octobre et on espère un petit peu partout en France et ailleurs. Au son c'était Jean-Guilain Meige à la réalisation Vivien Demeyer. Un grand merci à toute l'équipe du Book Club qui m'aide à penser et préparer ces émissions. Jeanne Aléos, Mathilde Wagman, Cyril Marchand, Alice Paulette, Alexandra Alaï-Begovic, Noé Margas. Impossible de terminer cette émission 1 sans saluer toutes les petites personnes qui grandissent en ce moment et qui sont autour de nous, n'est-ce pas? Et vraiment toutes les lycéennes et tous les lycéens qui sont dans la rue.

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3: Il est bientôt 16h sur France Culture et c'est l'heure de vous rejoindre, Alexandra Delbeau. Pour un jeu de mots, pour une blague, pour une plaisanterie, pour de l'humour, Alexandra.
4: Pour de l'humour, toujours, chaque jour.
3: Il paraît que le thème de votre émission, la science CQFD, c'est la méta scientifique.
4: Ah oui, vous avez le clin d'œil, vous ?
3: J'ai le clin d'œil, évidemment. Ah, vous allez tout déplier pour nos auditeurs et auditrices ?
4: Absolument.
3: Bonne émission.
4: À demain, Marie.
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4: Chaque mois désormais, on vous propose d'explorer un mot de la science. Pour ce premier épisode, on s'attaque à la méthode scientifique. Pourquoi la méthode scientifique n'existe pas ? C'est notre sujet cartésien du jour.

0: C'est une question, une affirmation, un poil provocatrice, mais c'est pour mieux explorer la multiplicité des méthodes. Avec quels critères cette méthode scientifique a-t-elle été établie? Comment a-t-elle évolué? Est-elle en danger? Comment la protéger? Et que veut-elle dire pour les scientifiques au quotidien? C'est ce qui va nous occuper dans l'heure qui vient. C'est donc une collection au long cours que nous allons entreprendre à la Science CQFD avec ces mots de la science. Notre premier mot, donc, ils sont trois, la méthode scientifique. Et pour en parler, ils sont deux. Guillaume Lecointre, bonjour.
1: Bonjour.
0: Vous êtes zoologiste, enseignant-chercheur et professeur du Muséum National d'Histoire Naturelle à Paris et auteur du livre « Savoir, opinion et croyance » aux éditions Belin Éducation. Et à distance, Estelle Blanquet, bonjour.
2: Bonjour.
0: Vous êtes didacticienne des sciences et maîtresse de conférences au laboratoire Culture, Éducation, Société à l'Université de Bordeaux et à l'INSPE de l'Académie de Bordeaux. Vous êtes co-autrice de l'ouvrage « Comment le sais-tu ?» paru aux éditions La Ville Brûle. Alors, évidemment, pour un aussi gros mot de la science que la méthode scientifique, nous aurions pu être 100 ou 1000 autour de cette table. Alors, nous avons voulu lancer un appel à destination des plus jeunes chercheurs et chercheuses pour qu'ils et elles témoignent et fassent partie de cette émission avec une question, que veut dire la méthode scientifique pour eux en une seule phrase?
3: Alors pour moi, la méthode scientifique, c'est d'abord observer, formuler des hypothèses, les confronter expérimentalement, puis les analyser. Donc tout ça en s'appuyant sur la littérature existante, mais toujours par contre avec un regard critique, pour pouvoir nourrir notre réflexion et confronter finalement nos travaux à ceux de nos pairs.
4: Pour moi, la méthode scientifique, c'est une démarche exigeante, mais très gratifiante, dans laquelle on avance avec rigueur pour construire de nouvelles connaissances, petit à petit.
5: Pour moi, la méthode scientifique, c'est entreprendre de savoir comment et jusqu'où il serait possible de penser autrement.
6: Pour moi, la méthode scientifique, c'est une rigueur qui doit être presque obsessionnelle, pour un résultat le plus proche du réel possible avec les moyens existants dans l'époque à laquelle on vit.
7: J'aime avoir la méthode scientifique comme un effort de salubrité intellectuelle qui consiste à dépasser nos préjugés, à refuser les évidences que les autres acceptent pour au contraire s'étonner de tout, ce qui me semble être la clé de la compréhension.
8: Donc pour moi, la méthode scientifique, c'est accepter de mettre à l'épreuve ce qu'on va penser savoir, notamment en posant des hypothèses qui vont pouvoir être soit confirmées ou au contraire même parfois réfutées. Et justement, rester prêt à corriger notre perception des choses et de la réalité en comparant justement ces hypothèses aux faits, aux recherches et aussi aux travaux des autres chercheurs qui peuvent parfois être amenés à nous contredire ou à nous proposer une autre perspective sur le sujet de l'étude.
9: D'après moi, la méthode scientifique, ça va être toute une démarche qui doit être très rigoureuse pour obtenir une réponse sur une question qu'on se pose. Et donc, il y a beaucoup de choses à suivre en vérifiant toujours, en passant toujours derrière soi, vérifier qu'on ne se trompe pas, qu'on n'invente pas, et voilà, se relire. C'est très important.
10: La méthode scientifique, c'est tout ce qu'on peut mettre en place pour objectiver une hypothèse, obtenir des résultats robustes et se libérer des croyances.
0: Je remercie donc Alix Blanchard, Barbara Gendron, Cassandre Chaude-Seigue, Étienne Nigou, Julie Klein, Soufiane, Léa Santerre et Sophie Legrand et tous les autres qu'on n'a pas pu ajouter ici par manque de temps. Ça va être notre base pour discuter autour de ce qu'est la méthode scientifique. J'aimerais une réaction de l'un et l'autre. Estelle Blanquet, peut-être un mot justement qui vous a marqué dans tout ce qu'on a entendu comme témoignage.
2: Il y a une remarque qui m'intéresse bien dans tout ça, ce qui est derrière pas mal de formulations, c'est le refus de l'argument d'autorité. Faire des sciences, se lancer dans une démarche scientifique, c'est ne pas considérer comme acquis ou comme évident des choses qui sont souvent qu'on ne remet pas en cause. En fait, là, faire des sciences, se lancer dans une démarche scientifique, c'est vraiment ça. Il y a vraiment ça au départ, c'est donner la primauté à l'expérience et refuser l'argument d'autorité.
0: Guillaume Lecointre, aussi un mot qui vous a marqué dans ces témoignages?
1: Plusieurs, c'est ce qu'il y a de commun entre les témoignages qui m'intéressent. Et je vais prendre le contre-pied du titre de l'émission, C'est pas qu'il n'y a pas de méthode scientifique, mais il y a bien une méthode scientifique et il y a en même temps des méthodes scientifiques. Il y a les deux. Il y a bien des disciplines scientifiques qui sont organisées en cadre théorique particulier. On ne prouve pas en chimie comme on prouve en histoire. On en a bien l'intuition. Hein. Néanmoins, même s'il y a des disciplines scientifiques qui ont des méthodes scientifiques, elles reposent toutes sur un socle commun. Et ce socle commun, il a été en partie donné par ces témoignages. C'est la confrontation des idées qu'on peut avoir soi avec, d'une part, le réel, et d'autre part, les collatéraux, c'est-à-dire les pairs, PAIRS, ceux qui font le même métier. Pour vérifier qu'on n'est pas parti embarqué dans son imagination, qu'on n'est pas soumis au biais de confirmation, vous connaissez le biais de confirmation, hein, on est plus sensible à des données ou à des informations qui corroborent un cadre qu'on a déjà en tête, que nous ne sommes sensibles aux informations contradictoires avec ce cadre. Hein, ça, c'est un biais humain auquel on est tous soumis.
0: Même scientifiques, et
1: les scientifiques sont robustes, pourquoi ? Parce que, justement, ils travaillent collectivement et ça permet de limiter ces biais dont je parle. Et le fait qu'on travaille collectivement. D'abord, ça rend les sciences robustes. Et puis, ça demande un certain nombre d'exigences qu'on pourra évoquer pendant l'émission, mais il y a quelques exigibles de la méthode scientifique, même si par-dessus peut se superposer, évidemment, des épistémologies particulières. Voyez, le fait qu'il y ait des sciences ou le fait qu'il y ait la science, c'est pas contradictoire, c'est simplement une question d'emboîtement. Voilà. On reviendra sur les exigibles de la science, si vous voulez qu'on en parle.
0: Absolument. Estelle Blanquet, peut-être aussi sur cette même question, sur est-ce que la méthode scientifique peut prendre des formes différentes, finalement, en fonction des disciplines ?
2: Ah oui, très clairement. C'est un élément vraiment assez intéressant et typiquement, nous sommes biologistes, physiciens, donc forcément, nous avons un rapport à l'expérience, au réel, qui est très très prégnant. Et donc, quand on va parler de démarche expérimentale, on va s'intéresser à un certain nombre d'éléments de scientificité, de critères de scientificité. Des sociologues, des psychologues, des historiens vont...
0: En vous perdant, on va vous reprendre peut-être Estelle Blanquet dans quelques instants, mais c'est très intéressant Guillaume Lecointe parce que finalement là on touche du doigt peut-être l'association qu'on fait entre méthode scientifique et expérimentation. C'est-à-dire que l'expérimentation n'est pas possible dans toutes les disciplines telles qu'on l'entend.
1: Alors voilà, quand je dis qu'il y a des modes d'administration de preuves, les sciences expérimentales c'est une chose, il y a d'autres sciences qui sont plus éloignées de l'expérimentation au sens où on l'a appris à l'école, la méthode, hypothèse, expérience, déduction, à partir d'un rapport au réel qu'a lu à la paillasse, par exemple. Bon, ça, c'est pas le modèle de science du sociologue, c'est pas le modèle de... Je pense que c'est ce qui allait être dit, c'est que c'est pas la méthode de démonstration qu'utilise ni le sociologue ni l'historien. Néanmoins, le sociologue, l'historien ont un rapport au réel qui se traduit... qui utilisent des traces.
0: Des observations, en fait,
1: des finalement. Observations, voilà, des traces, des témoignages. Mais il y a quand même une démarche intellectuelle qui consiste à mettre en cohérence... Il y a de l'enquête derrière, hein, il y a de la collecte de données hein, en histoire, en sociologie. Et ces données-là, on les met en cohérence grâce à des opérateurs logiques. Enfin, je ne vais pas rentrer dans le détail, mais il y a quand même un souci de cohérence qui fait que le scénario ou l'interprétation qui va être faite de cet ensemble de faits, eh bien, elle mérite d'être explicitée. La procédure par laquelle on est arrivé là est explicitée. Et si c'est explicité, c'est parce que, dans un article, hein, c'est parce que d'autres historiens ou d'autres sociologues peuvent être amenés à aboutir à la même conclusion, ou pas, en fonction des traces qui sont laissées. Donc il y a quand même... on n'est peut-être pas en science expérimentale, mais il y a quand même un souci de je ne vais pas dire de reproductibilité, le mot serait peut-être trop fort, mais en tout cas de corroboration, qui fait qu'une communauté professionnelle va pouvoir produire à un moment donné un consensus. Et il y a quand même, en histoire, il y a quand même en sociologie, des consensus qui s'élaborent, bien sûr.
0: C'est intéressant parce qu'on parle de sociologie et histoire, mais cette question, par exemple, d'absence de possibilité d'expérimentation et finalement de contrôler tous les paramètres, ça existe aussi en astronomie, en paléontologie, et en archéologie, dans des sciences peut-être rangées, catégorisées dans sciences plus exactes, alors qu'elles ont finalement cette même questionnement où on ne peut pas expérimenter, on fait des hypothèses qu'on corrobore avec d'autres travaux.
1: Alors là, vous faites plaisir, parce que moi je travaille en sciences de l'évolution, et alors justement, les sciences de l'évolution biologique, elles travaillent sur les deux pieds, c'est-à-dire qu'il y a de l'évolution qu'on peut expérimenter au laboratoire, sur des organismes à temps de génération court, d'un côté, et de l'autre, nous sommes aussi des historiens parce que quand on reconstruit l'histoire du vivant, eh bien nous mettons en cohérence des faisceaux de présomption que sont des partages de caractères entre espèces, que sont les fossiles, que sont des traces indirectes. Et nous construisons un scénario du passé, tout comme l'historien le fait d'ailleurs, un scénario du passé de la vie, qui est le plus cohérent possible. On a même, tenez-vous bien, des outils mathématiques pour calculer la cohérence de nos scénarios. Et quelqu'un qui s'occupe de la même question va pouvoir rajouter des données, des nouveaux fossiles, des caractères dans le système et vérifier si le scénario tient la route toujours ou pas. D'ailleurs. Et donc, dans ces exigibles-là, je vous avais raison, moi je ne serais pas un séparateur aussi violent entre sciences expérimentales d'un côté et sciences humaines et sociales de l'autre. Nous appelons tous, finalement, ou nous respectons tous un minimum de scientificité commune en socle commun. Ouais.
0: Et ça c'est intéressant, Estelle Blanquet, c'est finalement, on touche du doigt aussi le collectif et la question du faisceau de preuves, en fait, qui se fait dans n'importe quelle science, qu'on puisse expérimenter, donc contrôler tous les paramètres ou non.
2: Tout à fait, essentiellement, derrière tout ça, il y a l'idée de communauté. En fait, une communauté de chercheurs qui s'intéressent sur un même sujet vont construire ensemble des critères sur lesquels ils vont se mettre d'accord pour s'assurer de la fiabilité des connaissances qu'ils construisent. Ce qu'on vise vraiment à travers là où les méthodes scientifiques, c'est de s'assurer de la fiabilité de ce qu'on produit. Et s'assurer de la fiabilité de ce qu'on produit, ça passe effectivement par le rapport aux pairs, les échanges, mais aussi la mise au point de stratégies, souvent spécifiques à chaque discipline.
0: Vous avez des exemples ?
2: Par exemple, en physique, l'un des critères de scientificité extrêmement important, c'est la reproductibilité, le test de la reproductibilité. Et ça, ce test-là, il n'est pas utilisé qu'en physique. Typiquement, les psychologues s'intéressent beaucoup à cette question, les biologistes aussi. Donc, vous voyez, il y a des critères qu'on essaye de vérifier. En tout cas, on les teste et on cherche vraiment à s'assurer autant qu'on le peut que ça colle. Un autre élément qui est important, on parlait de robustesse tout à l'heure, le test de la robustesse, il y a plusieurs façons de le faire et ça va dépendre des disciplines. Mais par exemple, chercher délibérément à faire varier des paramètres dont on considère qu'ils ne sont pas pertinents pour s'assurer qu'ils ne le sont pas, ça c'est une approche assez classique dans de nombreuses disciplines. Essayer de se convaincre de ce qu'on a trouvé en utilisant des approches très différentes pour montrer qu'on arrive au même résultat, ça aussi, c'est un élément commun à plusieurs disciplines. Mais là, j'ai envie presque de laisser Guillaume rebondir sur cette question de robustesse, parce qu'en biologie, c'est particulièrement subtil souvent.
0: Guillaume Lecointre, cette question de robustesse.
1: Oui, la biologie, c'est la science de la variation. Alors, là aussi, c'est quand on parlait d'épistémologie locale, il y a quelque chose qui, il y a un exemple particulièrement illustratif de cela, me semble-t-il, c'est le fait que on a des sciences d'un côté qu'on appelle nomologiques, c'est-à-dire que, alors qu'est-ce que ça veut dire ce mot-là ? C'est-à-dire que ce sont des sciences qui disposent de lois sur des objets qui sont des invariants. Un électron, il n'a pas un prénom, il s'appelle pas Paul, puis l'électron d'à côté, il va s'appeler Jacques, puis le troisième, il va s'appeler Ernest. Les électrons ne sont pas individués, ils sont définis par leur masse et leur charge.
0: Par des caractéristiques propres.
1: Voilà, c'est ça. Donc c'est ce qu'on appelle des universaux. Et quand vous avez des universaux, vous ne faites pas face à l'individualité, vous faites face à des catégories universelles, grâce auxquelles, comme vous n'avez pas à gérer l'individualité, vous pouvez élaborer des lois qui sont, contraignantes. C'est-à-dire que si les prémices sont justes et que la loi est vraie, le résultat qui va en découler est forcément vrai. Voilà. Alors qu'en biologie, on a de la variation. Et la biologie, c'est la science qui va partir du fait que chaque individu qui est appréhendé scientifiquement a son individualité, à sa trajectoire historique. Et là, tout à coup, les statistiques apparaissent parce que il y a toujours des exceptions. Pourquoi ? Parce que les individus sont fruits d'histoires contingentes. Et donc, nous n'avons pas véritablement de loi en biologie. Alors, c'est discuté. Le philosophe des sciences, malheureusement disparu, Jean Gaillon, disait que la seule chose qui s'approche d'une loi en biologie, ça serait peut-être la sélection naturelle. C'est-à-dire qu'elle est opérante, quelque part, épistémologiquement opérante, quelle que soit l'époque à laquelle on s'adresse, et quel que soit le lieu, et quel que soit le niveau d'organisation du vivant, elle est opérante. Là, peut-être qu'on a quelque chose qui ressemblerait à une loi, mais une loi descriptive en tout cas, un effet statistique qu'on peut constater et qui est universellement répandu. Voilà, donc ça serait peut-être la chose à discuter, oui, en effet, le fait que les objets qu'on regarde ont une historicité est peut-être une ligne de démarcation forte entre des sciences nomologiques d'un côté et des sciences... alors, comment je pourrais les qualifier ? Alors, il y a un mot barbare pour ça, je suis désolé.
0: Allez-y.
1: Bon, allez, je le sors, quoi. Les sciences palétiologiques, c'est-à-dire les sciences des causes du passé. Mm-hmm. Les sciences nomologiques sont des sciences des causes du présent. Les sciences palétiologiques sont des sciences des causes du passé, c'est-à-dire que puisque les individus sont chargés d'histoire, nous mettons en place des inférences, c'est-à-dire on va mettre en évidence les causes du passé qui, de la manière la plus plausible, sont à l'origine de l'état du monde présent tel qu'on le constate.
0: Vous avez un exemple à peu près, non, pour qu'on
1: Typiquement, les sciences du passé, c'est quand on fait l'histoire du vivant, je parle de ce que je connais bien, voilà, on a des organismes actuels qui partagent des caractères. Comment ça se fait que les chats et les chiens ont des poils ensemble, ont des pavillons aux oreilles ensemble, ou une truffe, alors qu'en fait, ils ne font pas de petits ensemble? Bizarre, ça. Alors, bon, voilà, donc on a des méthodes de travail qui nous permettent de calculer le moment dans l'histoire de la vie où possiblement, les poils sont apparus. Alors, si vous voulez une date, c'est 220 millions d'années, voilà. Et il y a peut-être des causes à ça. Donc, c'est là que le scénario va se mettre en place. On va mettre en place des causes du passé qui expliquent les partages présents dans la nature. Alors, les fossiles interviennent aussi, bien sûr. Enfin, je ne vais pas rentrer dans les détails, mais voilà. Et c'est ce que font les historiens. Hein. Les historiens mettent en place les causes plausible d'un événement historique et qui expliquerait une partie de l'état du monde aujourd'hui, quoi.
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0: Un peu d'histoire, justement. J'aimerais comprendre maintenant comment les savants de tout temps ont tenté de définir ces critères communs à la méthode scientifique. On va commencer avec Descartes et le fameux discours de la méthode. Guillaume Lecointre, quelles sont finalement les bases un petit peu jetées par René Descartes? On n'a pas voulu passer un extrait du discours de la méthode, mais si vous pouvez nous faire un petit résumé.
1: C'est pas moi qui ai mobilisé Descartes. Moi, j'ai mobilisé plutôt Buffon.
0: Ah bon, alors, Estelle Blanquet, je vous fais mobiliser Descartes, si ça vous va. Sinon, je vais moi mobiliser tout seul.
1: Non, mais j'ai quelques idées, mais je ne vais pas piquer là. Oui. Voilà, je ne vais pas piquer l'idée à Estelle. Allez-y, Estelle.
2: Ce sera avec plaisir. Non, j'aime bien Descartes, parce que Descartes, déjà, il faut lire ses premières phrases. Hein. Le sens commun est la chose la plus partagée du monde. Toute l'ironie qu'il y a dans cette phrase. Descartes, pour moi, c'est un vrai révolutionnaire. Essentiellement, quand il écrit le discours de la méthode, c'est une chose dont on réalise pas souvent l'importance, mais il l'écrit en français. Mmh. Et ça, dans un pays où on écrit en latin, c'est très très fort. Essentiellement, ce qu'il fait avec le discours de la méthode, c'est qu'il met à la disposition, alors évidemment, il faut savoir lire, à l'époque, c'est pas évident, mais en tout cas, il met à la disposition de tous les gens qui savent lire, eh bien, une façon de construire le savoir, et qu'il appelle donc sa fameuse méthode scientifique. Ce qu'on oublie aussi souvent, et c'est pour ça que moi j'aime beaucoup Descartes, c'est que derrière ce discours de la méthode, souvent maintenant, si vous l'achetez dans une librairie, c'est un petit livre, hein, très, très facile à lire, mais c'est un petit livre. Alors qu'à l'époque, il était suivi de trois autres éléments, les dioptiques, les météores et le dernier m'échappe là tout de suite. Mais essentiellement, c'était des voyez comment, quand j'applique cette méthode sur différents sujets, j'obtiens des choses intéressantes. Et en particulier sur la dioptrique, ce qu'il fait en faisant ça, c'est qu'il met à la portée de tout un chacun la possibilité de construire des lentilles, de construire des lunettes. Et à l'époque, les lunettes, c'était quelque chose d'assez, c'est tout neuf. Hein. Et donc là, avec Descartes, on a la naissance d'une communauté, à la fois de scientifiques et d'ingénieurs. Et donc pour moi, Descartes, c'est vraiment le moment de bascule vers la science moderne, avec une ouverture. On n'est plus dans le secret, dans on se partage des choses et on les cache. Non, au contraire, on va les diffuser.
0: Estelle Blanquet, oui.
12: Il est aussi, j'allais dire, il est auteur du célèbre, je pense, donc je suis en français, donc, mais aussi de Dubito Ergo Sum. Alors, j'ai pas fait de latin, mais je doute, donc j'existe. Je voulais vous questionner sur la place du doute, finalement. Est-ce que là, on n'a pas aussi un des fondamentaux, en fait, de la méthode scientifique et des façons de faire des sciences, est-elle manquée ?
2: Une chose est sûre, c'est que on n'est jamais sûr de ce qui est vrai, d'une certaine façon. Alors, il y a une vraie subtilité. Typiquement, faire des sciences, c'est on sait jusqu'à ce que quelqu'un nous montre le contraire. Il y a deux choses différentes, et là, je voulais revenir sur ce que disait Guillaume tout à l'heure. Il parlait de loi, mais quand on fait des sciences, essentiellement, ce qu'on fait, c'est qu'on simplifie le monde pour le comprendre. On construit des modèles, on construit des théories. Tout ça, c'est ce qu'on appelle des représentations du monde. C'est pas le monde lui-même. Et donc, les faits sont ce qu'ils sont et on ne les changera pas. Par contre, les représentations du monde, elles peuvent changer. Et en fonction de, effectivement, d'évolution de notre savoir, eh bien on va pouvoir modifier nos connaissances, on va pouvoir les améliorer. Mais la distinction entre le monde et ses représentations, entre les théories et les faits, est vraiment essentielle dans la méthode scientifique. Et ça fait partie des éléments que pose Descartes.
12: Guillaume Lecoin, vous
1: voulez. Oui, Descartes est très important. C'est un auteur anti-dogmatique, hein, justement. Mmh. Et c'est justement le dogmatisme, c'est la pensée contraire de la pensée scientifique. Estelle a dit un truc très joli. Elle a dit on n'est jamais sûr de ce qui est vrai. Mmh. Et une manière de dire la même chose que j'ai de dire la même chose, ça serait on produit des assertions qui sont fiables. C'est-à-dire que au moment où on les produit, on sait qu'on peut s'y fier. C'est ce qu'on a de mieux pour le moment. Et cette notion de fiabilité, je l'aime beaucoup parce qu'elle est très antidogmatique quelque part. C'est pas qu'on ne prenne pas certains faits au sérieux. Bien sûr qu'on sait quand même qu'il y a des données qui ont très peu de chances d'être remodelées. La rotondité de la Terre, je suis pas prêt à revenir dessus, vous voyez ce que je veux dire. Donc évidemment qu'on a des choses qu'on prend pour des vérités. Mais néanmoins, les résultats que nous les produisons avec une attitude. Je dis bien une attitude qui concerne toutes les données, selon laquelle, dans les siècles à venir, elles pourraient être amenées à être révisées. Hein, mais au jour d'aujourd'hui, on peut s'y fier. Donc cette notion de fiabilité, non seulement elle est antidogmatique, mais elle présente les résultats scientifiques comme des biens publics. C'est-à-dire que mes concitoyens, là aussi, c'est fait pour ça. On pose des résultats sur la table. Arrangez-vous avec ça, c'est ce qu'on a de mieux pour le moment. Si ça ne fait pas plaisir, on ne l'a pas fait exprès. Si ça fait plaisir, on ne l'a pas fait exprès non plus. On n'est pas payé pour fournir des résultats qui plaisent aux gens. Par contre, on est payé pour garantir la fiabilité de ces résultats. Ouais.
12: Sur ce dogmatisme aussi, c'est que quand on parle un peu d'histoire des sciences, on peut aussi dire qu'il y a une forme d'émancipation du discours scientifique par rapport au religieux entre Descartes, enclenché par Galilée et même jusqu'à Buffon.
1: Alors justement, puisqu'on parlait d'un peu d'histoire des sciences, j'ai cité Buffon dans les scientifiques qui méritaient d'être mentionnés, parce qu'il est un peu l'emblème, je veux dire, il n'est pas tout seul à avoir émancipé au XVIIIe siècle le discours scientifique du discours théologique, mais Buffon, véritablement, a une démarche où, pour dire quelque chose sur la nature, il va mobiliser uniquement des explications en termes de force de la nature. C'est-à-dire qu'il n'a pas recours ni aux textes sacrés, ni à des forces surnaturelles. C'est-à-dire que le mouvement est enclenché avec les Lumières, bien sûr, il n'est pas tout seul à le dire. Diderot le disait aussi, n'expliquer la nature qu'à partir des seules ressources de la nature. Le scientifique délimite son périmètre de légitimité, il le restreint, il ne s'exprime plus en termes de métaphysique, les scientifiques, parce qu'il s'agit toujours d'un collectif, les scientifiques ne discourent plus véritablement dans le domaine métaphysique, ils se restreignent au monde physique, au sens large. Et Buffon est célèbre, comme exemple, il faut toujours citer évidemment cette expérience que Buffon fait sur l'âge de la Terre, où l'âge de la Terre, jusque-là, était régi par les théologiens. La Terre avait 4004 ans avant Jésus-Christ, ni plus ni moins. Et Buffon va s'attaquer scientifiquement à la question de l'âge de la Terre en produisant des expériences à Montbard dans ses forges, où il porte à incandescence des sphères dont il contrôle la composition. Il connaît le diamètre de ces sphères et il calcule le temps qu'il faut à ces sphères pour refroidir à partir d'un état incandescent, dans l'hypothèse où la Terre vient du Soleil, c'est-à-dire que la Terre, il fut une époque où elle a dû être incandescente, mais le modèle était celui-là, donc. Et en connaissant la taille de la sphère et le temps qu'il lui a fallu pour que sa croûte atteigne la température ambiante, eh bien, il fait un calcul, et il calcule l'âge de la Terre par une démarche expérimentale. Alors, bon, l'expérience aujourd'hui...
12: Il ne tombe pas sur le bon chiffre, parce qu'il trouve 45 000 ans.
1: Il trouve 45 000 ans, oui. Bah, aujourd'hui, ça nous fait sourire, parce que l'expérience, elle est mignonne. On dirait qu'elle est mignonne. C'est un peu naïf, mais ce n'est pas ça qui compte. Ce qui compte, c'est le geste, c'est la prise d'autonomie. Voilà.
12: Estelle Blanquet, vous vouliez réagir également ?
2: Oui, quand Guillaume parlait de métaphysique, je voulais rebondir parce que au moment où Descartes publie Discours de la méthode en parallèle, en français, en parallèle, il publie Méditation métaphysique en latin. Et il y a une vraie volonté là de marquer la distinction aussi entre les questions qui vont relever de la science et les questions qui désormais n'intéresse pas, en tout cas ne concerne pas la science en tant que telle. Les questions sur l'existence de Dieu, etc., ce ne sont pas des questions qui relèveront de la science, par exemple. Et lorsqu'il publie les méditations métaphysiques, tous les chercheurs, en tout cas les universitaires de la Sorbonne, vont se ruer sur ce document, le décortiquer, essayer de l'analyser, d'échanger sur ces éléments-là. Et pendant ce temps-là, pendant qu'il y a toutes ces discussions qui se passent en latin, eh bien, de l'autre côté, on a justement en français les personnes qui lisent le discours de la méthode et qui, elles, de leur côté, eh bien, avancent en termes d'ingénierie et de construction d'explications sur des phénomènes physiques.
12: Je voudrais qu'on cite à présent trois grands noms pour avancer un petit peu. Peut-être d'abord Gaston Bachelard, qu'on va écouter, une archive de 1949 sur l'esprit scientifique.
13: Un des caractères fondamentaux de l'esprit scientifique réside dans l'union de la pensée rationnelle et de la pensée expérimentale. L'expérience, telle que la conseillait Bacon, ne suffit pas. Des constructions purement géométriques, comme la physique de Descartes, ne suffisent pas non plus. Si l'on veut faire une psychologie détaillée de l'esprit scientifique, il faut sans cesse se référer à ce qui arrête ou entrave son développement, sans cesse s'efforcer d'éliminer les obstacles épistémologiques. C'est là l'œuvre d'une psychanalyse spéciale, d'une psychanalyse de la connaissance objective que j'ai développée en détail. En résumé, on ne peut pas séparer la psychologie de l'esprit scientifique et la pédagogie d'un enseignement scientifique. La science, de la base au sommet, est en état de pédagogie permanente.
12: Compilation de causeries de Gaston Bachelard dans une heure de culture française sur la radiodiffusion française. On entend ici, Estelle Blanquet, que l'expérience ne suffit pas, que la géométrie de Descartes ne suffit pas non plus. Il faut aller plus loin, selon Bachelard. Qu'est-ce qui l'amène, justement, Bachelard, à ce moment-là ?
2: Bachelard, c'est extraordinaire, hein, cet enregistrement, il est vraiment extraordinaire. Bachelard, essentiellement là, ce qu'il est en train de nous dire, c'est que l'expérience ne parle pas seule. Essentiellement, on construit toujours un discours autour de l'expérience. Et quand on parlait de navigation entre le monde et ses représentations, quand je parlais de confronter les modèles, les représentations qu'on se fait du monde au monde, c'est de ça dont il parle là. Et lorsqu'il introduit la notion d'obstacle épistémologique, ça, faut savoir que c'est en fait l'une des sources. En fait, l'un des éléments clés d'une science toute récente, alors science ou pas science, ça peut se discuter, mais en tout cas, on parle de didactique des sciences, tout ce qui relève de l'enseignement. Et Bachelard était professeur de physique. Et Bachelard s'intéressait beaucoup aux éléments qui font qu'on bloque, qu'on n'arrive pas à avancer dans la construction de savoir. Et pour lui, bah, il y avait des, ce qu'il appelle donc des obstacles épistémologiques, des façons de raisonner, des façons de comprendre le monde qui sont liées à notre quotidien et qui nous empêchent essentiellement d'accéder à une compréhension plus fine, plus physique du monde. Je ne sais pas si j'ai le temps de...
12: pas trop. Pas trop, parce que je voudrais avancer. C'est toute l'idée du fait que le savoir se construit en allant contre aussi. Et c'est très intéressant. J'aimerais citer deux autres personnes, notamment Karl Popper et un autre Karl, Kai Feyerabend. Guillaume Lecointre, est-ce que vous pouvez citer, expliquer peut-être un petit peu cette question de critère de réfutabilité, en fait, chez Popper, qui est très important, en fait, qui est beaucoup utilisé, qui est peut-être pas tout à fait bien compris par ailleurs.
1: Il y a eu surtout des abus du critère de réfutabilité de Popper. Popper se méfie évidemment du biais de confirmation, que c'est toujours facile de confirmer ce que l'on sait déjà. Donc lui, ce qui compte vraiment comme critère de démarcation entre des discours scientifiques et des discours idéologiques ou des discours religieux, c'est que le discours scientifique est périmable, c'est-à-dire qu'une théorie est féconde quand elle reste réfutable. Elle reste vraie tant qu'elle n'est pas réfutée. Et au moment où elle est réfutée, on est sur un moment marquant où on a une amélioration de la connaissance scientifique, puisqu'on accède à un savoir plus complet que l'étape précédente qui vient tout juste d'être réfutée.
12: C'est intéressant parce qu'il y a une forme d'héritage de ça, notamment en biologie, de la sphère d'où je viens moi, où on a l'habitude d'essayer d'abord de réfuter une hypothèse. On pose une hypothèse H0, une hypothèse H1, et on essaye de réfuter plutôt que de confirmer parce que c'est plus simple d'accéder finalement à ce savoir-là.
1: C'est toujours facile de confirmer, mais à découverte extraordinaire, garantie ou niveau de preuve extraordinaire. C'est-à-dire que quand on trouve un résultat surprenant, ça c'est une des caractéristiques de la démarche scientifique, intellectuelle en tout cas, c'est qu'il faut toujours être prêt à se faire surprendre par un résultat auquel on ne s'attendait pas, ça c'est important. Mais plus il est surprenant, plus on a intérêt à fournir de garanties vis-à-vis des pairs dont on parlait tout à l'heure, et donc plus il va falloir chercher à réfuter, ou chercher à faire le travail que les autres risqueraient de faire à votre place si vous refaites le monde à peu de frais, vous voyez ce que je veux dire. Donc en effet, ce critère, il est très utile. Par contre, on en a abusé, même Popper, à la fin de sa vie, il faut quand même le dire, il a mis de l'eau dans son vin par rapport à ça. Parce que il lui a été fait remarquer que il y a des cadres théoriques où une réfutation apparente qui elle-même n'est pas très solide pourrait être à son tour être réfuté en tant que réfutation. Et donc, quand on tombe sur ses pieds, il faut laisser le temps aux connaissances et au cadre théorique de se stabiliser et de voir si à la longue, finalement, ça tient la route. Donc, il faut prendre ce critère-là, il faut le prendre, oui, mais de manière subtile, voilà, avec des pincettes.
12: En quelques mots, Estelle Blanquet, justement sur Feyerabend, qui ne laisse pas beaucoup de temps, finalement, à Karl Popper pour poser, en fait, ses critères de réfutabilité et qui s'y oppose assez rapidement avec son contre-la-méthode.
2: Alors, son contre-la-méthode, essentiellement, revient sur le discours des deux, pardon, le dialogue sur les deux grands systèmes du monde de Galilée, et il l'analyse. Et à partir de là, il montre qu'essentiellement, un critère de scientificité, en tout cas un critère de scientificité unique, parce que c'est ce que revendiquait Popper avec son critère de réfutabilité, eh bien, ça ne marche jamais. Ça ne marche jamais parce que quand on est en train de faire... quand on est en pleine phase de recherche, essentiellement, eh bien, on est à la frontière, on est vraiment sur le fil, puisqu'on est à un pas dans l'inconnu. Et à chaque fois qu'on est dans un pas dans l'inconnu, eh bien, tous les critères qui font un critère, c'est une condition nécessaire, mais pas suffisante, mais qui pose des choses. Et en fait, on les dépasse, on n'y est jamais complètement dedans. Sitôt qu'on en construit un, on peut le démonter. Et ça, c'est ce que Feyerabend propose avec son anything goes. Anything goes, c'est n'importe quoi convient, mais j'ai envie de dire pas par n'importe qui et pas n'importe comment. Et ça, c'est ce que propose Feyerabend, effectivement, très peu de temps après que Popper ait formulé son critère de réfutabilité. Cela dit, pour la plupart des scientifiques, le critère de réfutabilité est un élément qui reste et qui est crucial. Derrière ça, essentiellement, c'est, c'est une affirmation gratuite qu'on ne peut pas réfuter, eh bien, ne tient pas et ne permet pas essentiellement de développer des connaissances scientifiques.
12: Qu'est-ce que la méthode scientifique et qu'est-ce qu'elle n'est pas, comment l'enseigner et est-elle en danger ? C'est la suite de notre programme juste après ça.

0: Music to Watch Space Girls by de Leonard Nimoy. Les auteurs et les auditeurs et auditrices les plus fidèles auront reconnu le générique de La Méthode Scientifique, émission produite par Nicolas Martin sur cette même chaîne. Mais vous écoutez bien La Science et QFD, consacrée aujourd'hui à un mot de la science, la méthode scientifique, en compagnie de Guillaume Lecointre et Estelle Blanquet. Qu'est-ce que la méthode scientifique donc et qu'est-ce qu'elle n'est pas? Parce que c'est aussi par la négative qu'on peut la définir. Voilà ce que la méthode scientifique n'est pas. Un exemple avec un extrait de Kaamelott au sujet d'une trace de botte.
1: Bon, à votre avis?
2: 3 jours, peut-être 4.
3: Moi, je dis 6 jours.
4: 6 jours?
2: Non, on se prend une trace qu'à 6 jours, ça.
4: Ah, mais à la trace? Je croyais qu'il fallait dire des nombres de jours.
3: Bah, moi aussi.
2: Bon, non, vous pouvez la fermer.
1: Bon, 3 jours, ça veut dire qu'ils n'ont pas encore atteint la frontière.
4: Mais qui?
2: Les types qui ont laissé les traces.
4: Et parce que c'est forcément des types? Vous disiez que c'était une trace de botte?
1: Oui, bah, y a bien un type qui a mis son pied dans la botte.
3: Ah. Attention, messieurs. Pas sûr.
4: Oui, alors là, excusez-moi, mais vous allez un peu trop vite en...
1: Besogne.
4: Ouais.
3: Par exemple, moi, quand je vais dormir la nuit, j'enlève mes bottes.
4: Et ouais, les bottes sont au pied du lit.
3: Donc, si ça se trouve, ça, c'est la trace d'un mec qui est allé se coucher et qui a enlevé ses bottes pour les mettre là.
4: Et après, ce qu'il faut chercher, c'est la trace des pieds du lit.
3: L'autre truc qui est difficile, c'est qu'il n'y a qu'une trace. Là où le mec, il a brouillé les pistes, c'est qu'il a sûrement qu'une jambe.
4: Ou il a sautillé à cloche-pied pour brouiller.
3: Ils sont vraiment forts, ces fumiers.
4: Bon, les sires, il n'y a pas de temps à perdre. Il faut qu'on se mette à la recherche d'un type qui a qu'une jambe.
3: Ou d'un mec qui sautille pour brouiller.
4: Voilà. Et qui couche dans son propre lit, même en forêt.
3: Avec ses bottes au pied de son lit.
4: Après, là où c'est chaud, c'est l'orientation.
3: Ouais, ça c'est classe.
4: Si la botte était comme ça, ça veut dire que le lit, eh ben, il était forcément à peu près là.
3: Et là, il faut chercher la trace de la savate de sa femme qui devait dormir de l'autre côté du lit.
4: Sauf qu'il n'y a pas d'autre trace.
3: Ouais. Eh ben, on est tombé sur des sacrés pros.
0: Un extrait de Kaamelott d'Alexandre Astier, saison 4, Les Pisteurs. Il y a forcément un pied dans la botte. Ouh là là, vous allez un peu vite en besogne. Guillaume Lecointre, c'est vous qui nous avez soufflé cet exemple. Donc, je vous laisse rebondir dessus. Et peut-être pour nous parler aussi du rasoir d'Occam, c'est-à-dire du fait que l'hypothèse la plus simple est souvent la meilleure.
5: Et oui, alors... tout à l'heure, Estelle disait chez Feyerabend, anything goes. Non, pas anything goes. En tout cas, pas n'importe comment. Et tout est dans le pas n'importe comment. Moi, je ne serais pas allé chercher Feyerabend personnellement parce que je ne trouve pas que ce soit productif si je suis attaché à des résultats scientifiques qui sont vus comme des biens publics. C'est-à-dire, bien public, ça veut dire qu'un État paye des gens pour faire de la recherche. Les résultats sont pariés comme étant potentiellement bénéfiques. Je parle des résultats fondamentaux, hein, je ne parle pas des applications. Hein. Les résultats sont potentiellement bénéfiques pour chacun, si chacun veut bien s'emparer de la science. Et donc, pour garantir la qualité du service public rendu, il faut bien des critères de fiabilité.
0: Il faut un
5: socle commun à l'ensemble des sciences. Alors, il y a un des exigibles élémentaires que vous allez comprendre tout de suite grâce à cet épisode, c'est que, par exemple, en science, on ne multiplie pas les hypothèses surnuméraires non documentées. Ça fait partie de la rationalité. En fait, entre nous, il y a
0: avec cet exemple de bottes.
5: Bah oui, parce que vous voyez que ils ont qu'une trace dans la forêt.
0: Et voilà.
5: Mais ils multiplient, des hypothèses surnuméraires.
0: Il y a une femme, il y a un lit.
5: Dont il n'y a pas de trace dans la forêt. Et donc, on voit bien qu'il y a un scénario qui se construit, qui part en sucette. Et si on ne s'astreint pas à limiter son discours aux seules hypothèses qui ont des bonnes raisons, dont on a des traces instanciées dans le monde réel, et si on multiplie, si on alourdit le scénario de faits qui ne sont pas instanciés dans le monde réel, ou en tout cas dont on n'a pas au moins une trace dans le monde réel, eh bien on peut dire n'importe quoi. Ça, c'est le fameux principe d'économie d'hypothèse, qui est magnifiquement illustré par cet épisode, c'est pour ça que je l'ai recommandé. Mais néanmoins, il y a d'autres critères qui forment ce socle commun. En science, par exemple, si on espère dans la reproductibilité du scénario par d'autres ou par la reproductibilité de l'expérience dans le cas des sciences expérimentales, c'est que on parie que le monde qui est là dehors existe pour les autres, comme il existe pour moi.
0: Mmh. C'est une question de matérialité, de relativisme, en fait.
5: Alors,
0: par rapport.
5: C'est ce qu'on appelle le réalisme scientifique, c'est-à-dire que j'aurais aucune raison de souhaiter intimement que mes collègues puissent trouver indépendamment de moi le même résultat, et ça arrive dans une carrière. Moi, ça m'est arrivé d'avoir des collègues à qui je n'ai jamais parlé, qui trouvant le même résultat que moi, là, on est super content, parce qu'on se dit, je ne me suis pas trompé. On parie quand même, alors c'est pas explicite bien sûr, mais implicitement on parie que le monde réel là-dehors existe indépendamment de moi et les idées que j'en ai. Dans la classification du vivant, il y a 2 siècles on avait fait les pachydermes, le concept de pachyderme regroupait les éléphants, les rhinocéros et les hippopotames. Aujourd'hui le concept de pachyderme a disparu, mais pour autant... Le concept a disparu de la classification zoologique. Pour autant, il existe toujours des hippopotames, des rhinocéros et des éléphants. Et donc, on ne confond pas en science la validité des concepts par lesquels on discourt sur les choses et l'existence matérielle du contenu qui est désigné par ces concepts. L'existence des choses ne dépend pas de la conceptualisation qu'on en a. Et ça, pour faire avancer les connaissances, on en a besoin. C'est un autre exigible élémentaire qui fonctionne autant en histoire qu'en sociologie, qu'en géologie ou qu'en chimie, etc.
0: On arrive à ce socle commun, finalement. J'en cite quelques-uns, parce qu'évidemment, on pourrait parler encore une heure, je pense, ou deux, de cette méthode scientifique. Mais il y a être sceptique, ne pas faire preuve de relativisme, être rationnel, le collectif, la transparence de ces procédures, prendre en compte toutes les informations, avoir cette évaluation par les pairs. Il y a quelque chose que vous aviez cité, tous les deux, qui était l'affaire Sokal, sur la question de l'utilisation, en fait, de la sémantique scientifique en dehors de son champ d'expertise. Estelle Blanquet, est-ce que vous pouvez nous en dire 2 mots, justement ?
6: Alors, ça, c'est... Oui et non, parce que je laisserai Guillaume facilement reprendre. Essentiellement, l'idée derrière ça, c'est que bon, il y a eu la publication dans une revue cotée de sociologie, de mémoire, d'un article de Brickman Sokal qui introduisait des éléments de mécanique quantique, etc., de façon assez touffue. Ça a été publié, et puis une fois que ça a été publié, essentiellement, les deux auteurs se sont amusés à expliquer qu'en fait, c'était du grand n'importe quoi, fondamentalement.
0: Et le titre de l'article, c'est « Transgresser les frontières vers une herméneutique transformative de la gravitation quantique ». Donc on a un bingo déjà avec quantique.
6: Voilà, bon, le titre en lui-même est assez parlant, mais en tout cas, la conclusion de ça, ça a été qu'il chacun s'est renfermé sur ses façons de considérer qu'un document était fiable ou pas. Et on a appelé ça, en tout cas, du côté de la sociologie, on a appelé ça la fameuse guerre des sciences. C'est-à-dire, qu'est-ce qui fait science ou qu'est-ce qui ne fait pas science. Et derrière tout ça, il y a l'importance du sens des mots. Quel sens on donne aux mots? Et là, j'ai appelé un grand ancien, Léon Briouin, qui disait que la science commence là où les mots ont un sens précis. Et cette précision du vocabulaire, eh bien, c'est là-dessus, en fait, qu'un certain nombre de discussions ont joué. C'est-à-dire, qu'est-ce qu'on peut dire? Dans quel limite, dans quelle discipline un mot a un sens et pas un autre, pour partir dans quelque chose de beaucoup plus bateau, mais pourtant assez important. Quand vous parlez de racines, si vous parlez de racines en biologie ou en mathématiques, ça n'a pas le même sens. Et si on ne définit pas ces mots, essentiellement, on peut très facilement aller dire tout et son contraire. Mmh. Et ça, justement, ça fait partie des éléments de scientificité que de garder une cohérence interne et cohérence externe.
0: Estelle, je me permets de vous couper parce qu'il ne nous reste vraiment que 3 minutes et que je voudrais vous poser...
6: Très bien, vous voulez décider à m'embrayer. Oui. Mais cohérence interne, externe, c'est des éléments très, très importants. Et c'est là-dessus, essentiellement, que ça conseille.
0: J'aimerais vous poser une question à tous les deux, et il nous reste finalement 3 minutes pour y répondre, c'est pas la plus simple, mais j'aimerais savoir, pour l'un et l'autre, si la méthode scientifique est menacée aujourd'hui, selon vous, Guillaume Lecointre, et par quoi ?
5: On vient de parler de l'affaire Sokal. C'est un canular que Sokal a fait à Social Text. Si je suis cynique, je vais dire qu'il a donné raison à Feyerabend, finalement, puisque le papier a été publié, anything goes. Non, je suis cynique, excusez-moi.
0: Oui,
5: mais justement, pourquoi est-ce que ça a fait scandale ? C'est que non, pas anything goes. Il y a quand même, discipline par discipline, des exigibles, de clarté, de définition des concepts que Sokal a bien souligné. Ça vient d'être dit. Et puis, il y a ce socle commun. Alors, pour, pour, pour la question sur la menace. Oh là là, vous nous faites traiter d'un sujet hyper complexe
0: en
5: 3 minutes.
0: Allez,
5: je le dis en une phrase. Aujourd'hui, il y a des pans entiers de l'intelligentsia anglophone et francophone qui renoncent à la notion de vérité correspondante, c'est-à-dire cette idée que la vérité puisse être une relation entre une phrase qui a été donnée et une manifestation du réel. Et s'il y a une cohérence entre la phrase et la manifestation du réel, cette correspondance-là, elle va fonder ce qu'on appelle une relation de vérité. Et bien cette relation-là, dans les années 70, il y a des gens qui l'ont abandonnée en disant que la vérité, finalement, c'est ce que le pouvoir politique a décidé que ce soit.
0: Mm-hmm.
5: Et ça, c'est hyper grave. Mm-hmm. Parce que vous donnez raison à Staline quand il emmène, quand il met ses généticiens en camp. Vavilov est mort en camp en 43 pour avoir été un généticien. Et qui met à la place Staline, il met à la place Lysenko, qui est un charlatan. Mm-hmm. Voilà. Donc si l'État décide de ce qui est vrai, je ne sais plus où il y a de la science.
0: Estelle Blanquet, même question. Comment la méthode scientifique est-elle menacée aujourd'hui?
6: Moi, je pense qu'un élément problématique, c'est le manque de formation des jeunes aujourd'hui à cette méthode scientifique. Si on veut que le grand public, que les citoyens de demain et les citoyens d'aujourd'hui puissent s'intéresser et comprendre les enjeux actuels, enfin les enjeux climatiques, etc. Ce qu'il faut vraiment, c'est qu'ils puissent comprendre comment cette méthode fonctionne. Et là, on a encore aujourd'hui un manque de formation au niveau une formation épistémologique, formation à la façon dont on s'assure de la fiabilité de nos connaissances à l'école. Et pour moi, ça, c'est un vrai danger. L'un des dangers, c'est le manque d'apprentissage de cette méthode par les jeunes aujourd'hui.
5: Et chez nos politiques aussi.
0: Vous pouvez en rajouter encore quelques mots, Guillaume
5: Lecouche.
0: Oui, allez-y.
5: Non, Estelle, vous avez parfaitement raison. Et j'ajoutais juste que, présentable, on va dire. Nous sommes plusieurs scientifiques
0: politique.
5: À regretter du fait que les scientifiques internationalement organisés ne soient pas suffisamment écoutés par les États. C'est vrai que être chef d'État ou être ministre, c'est gérer des intérêts contradictoires et on peut pas s'attendre non plus à ce que les recommandations, si les scientifiques en font, soient suivies à la lettre. Bien sûr, il y a différentes forces qui interviennent, mais on a eu plusieurs épisodes. On a regretté que nos élites politiques ne soient pas suffisamment formées scientifiquement.
0: Et je cite Estelle Blanquet, que vous avez un colloque à Bordeaux les 2 et 3 février auquel vous participez aussi, Guillaume Lecointre.
5: Non, ah, je crois que c'était à Caen.
0: Ah, c'est pas à Bordeaux?
5: Non,
6: Estelle. C'est
5: moi qui...
6: Il y en a deux en même temps, en fait. Il y en a un qui l'organise à Bordeaux. Et effectivement, Guillaume sera en même temps en intervention à Caen sur un autre colloque qui parlera
0: de... Je mettrai toutes les informations sur le site, ça s'appelle Les Rationnels. On s'arrête ici, il est temps, merci infiniment évidemment à vous deux, il est temps de retrouver la chronique d'Alexandre Morales aujourd'hui dans Avec Science. Des outils en bois révèlent le quotidien des néandertaliens. Italiens.
7: On sait que nos cousins disparus, les Néandertaliens, travaillaient le bois pour en faire des outils. Le souci, c'est qu'il s'agit d'un matériau extrêmement fragile. Comme il est organique, s'il reste au sol, il est vite dégradé par l'eau, les insectes ou encore les moisissures. Ce qui fait que, contrairement aux outils en pierre, qu'on peut retrouver en grande quantité, les outils préhistoriques en bois sont vraiment très rares et ils requièrent des conditions de préservation exceptionnelles. C'est le cas du site espagnol d'Abric Romani, situé en Catalogne. L'humidité ambiante de cette grotte est chargée de carbonate de calcium. Elle se dépose sur les objets et lorsque l'eau s'évapore, elle laisse une couche de carbonate durci qui moule ces objets. On appelle ça un travertin. Ensuite, le bois est généralement dégradé, mais c'est pas grave puisqu'il en reste une empreinte extrêmement précise. Marie-Hélène Moncel est directrice de recherche CNRS au Muséum National d'Histoire Naturelle de Paris.
8: Alors Néandertal, c'est un homme qui a vécu en Europe. Ses plus vieilles traces sont autour de 400 000 ans et il va survivre jusqu'à environ 30 000 ans. Et l'Abric Romani, en fait, correspond à la période plutôt récente de Néandertal en Europe. Le site de l'Abric Romani, c'est sans doute le site qui livre le plus d'objets en bois au monde. Mais dans d'autres sites, on trouve parfois rarement quelques objets. Par exemple, dans des sites beaucoup plus anciens, on a des épieux en bois à 300 000 ans, 350 000 ans. Le site de Schöningen, par exemple, en Allemagne. On a également trouvé en Italie, autour de 170 000 ans, un petit objet allongé, mais ce sont toujours des objets très ponctuels. Alors cette cavité, elle se situe en Espagne, au nord-est de l'Espagne, elle est très grande, très vaste, Elle est fouillée depuis des dizaines d'années. Ils n'ont pas encore atteint le fond. En fait, il faut s'imaginer que ce sont des récurrences d'occupation. C'est-à-dire le site est tellement bien placé que les Néandertaliens reviennent régulièrement. Ensuite, ils partent. Ce sont des occupations saisonnières. Ils abandonnent leur matériel. Ce sont des groupes très mobiles. Donc, ils ne transportent pas tout leur matériel avec eux. Ils transportent que ce qui est nécessaire.
7: Ensuite, le carbonate de calcium et les sédiments recouvrent les restes du campement. Et puis, après un certain temps, les groupes néandertaliens reviennent pour occuper la grotte. Et le processus se répète de manière régulière au cours des millénaires. Une publication parue dans Science Advances fait le point sur tous ces objets en bois abandonnés au fil du temps et dont les empreintes sont mises au jour depuis des années. Et il y en a un sacré paquet, un 597 objets ou fragments en bois retrouvés dans 16 couches archéologiques et datés de 62 000 à 40 000 ans avant notre ère. Alors, je ne peux évidemment pas tous vous les présenter, mais il y en a quelques-uns qui sont particulièrement intéressants. Commençons par les lances. Les chercheurs en ont exhumé deux. L'une était cassée, mais l'autre faisait plus de 2,40 m et les scientifiques pensent qu'elle n'était pas faite pour être lancée. Donc, contrairement à Homo sapiens, qui utilisait des armes de jet, Néandertal avait une technique de chasse qui impliquait d'aller au contact de l'animal, ce qui est beaucoup plus dangereux. On a aussi une grande masse dont la poignée est exceptionnelle. C'est la première fois que les archéologues découvrent un tel objet. En fait, elle est taillée d'un seul tenant, avec un angle droit à sa base, ce qui permet une bonne prise en main et de frapper avec plus de force. Le site a aussi révélé des restes de foyers près desquels il y avait des plats taillés dans de l'écorce. Ce sont en fait de grandes assiettes creuses qui pouvaient contenir de la nourriture. Et c'est pas tout, hein. Il y a encore beaucoup d'autres éléments.
8: Les auteurs ont trouvé des objets allongés. Certains donc ressemblent à des épieux comme on en a trouvé dans d'autres sites. Mais ils ont également trouvé des pièces

0: le creux, qui pouvait indiquer effectivement des sortes de parements en peau, par exemple, qui pouvaient isoler une partie du site, pourquoi pas pour dormir, pour le couchage. Voilà, c'est des hypothèses parmi d'autres, bien sûr, puisque bien sûr l'objet est sur le sol et on n'a pas retrouvé d'autres éléments pour la tester.
1: Ce qui est passionnant ici, c'est tout ce que ce site exceptionnel nous laisse avoir de la vie quotidienne de ces gens, depuis les techniques de chasse jusqu'à l'organisation des espaces de vie en passant par les zones de cuisson. En fait, cet article nous propose un catalogue très complet de l'immense variété des objets que pouvait produire Néandertal. C'est une vraie fenêtre sur la vie de ces hommes et femmes du passé.
2: Merci Alexandre. Autre chronique, parlons botanique avec Marc Janson, également chercheur au Muséum national d'histoire naturelle. Aujourd'hui, ce que les espèces envahissantes disent de nous.
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4: Il embaume avec ses longues grappes violettes. Papillons et abeilles s'y pressent pour y boire un nectar abondant. L'arbre aux papillons porte admirablement son nom. Il figure aussi sur la liste des EEE, les espèces exotiques envahissantes. Voilà l'histoire d'une plante qu'on adore et qu'on redoute, et de ce que ce malaise dit de nous. Le Buddleia, donc, l'arbre aux papillons, un arbuste originaire de Chine, est intéressant parce qu'il brouille les cartes. Ces milliers de graines minuscules, emportées par le vent, colonisent voies ferrées, friches, carrières, chantiers ou berges de rivières et forment des peuplements denses qui peuvent concurrencer la végétation indigène. Mais ces fleurs constituent une ressource alimentaire abondante pour de nombreux insectes. Une plante peut donc être une alliée pour le maintien d'une diversité d'insectes partout fragilisés et, à une autre échelle, poser un problème écologique. Pour d'autres espèces envahissantes, les conséquences sont beaucoup plus sévères. La renouée du Japon forme sur certains talus des peuplements presque monospécifiques qui appauvrissent la flore locale. Les jussies américaines, quant à elles, peuvent couvrir les eaux de tapis végétaux extrêmement denses et bouleverser les écosystèmes aquatiques. Et il existe des territoires particulièrement vulnérables, les îles. Leur long isolement a produit des espèces uniques, qu'elles soient végétales ou animales d'ailleurs, et souvent endémiques, c'est-à-dire n'existant nulle part ailleurs sur Terre. Ces communautés sont particulièrement sensibles à l'arrivée de nouveaux compétiteurs. Les invasions biologiques y ont joué un rôle majeur dans un nombre disproportionné d'extinctions. À tel point que les espèces exotiques envahissantes comptent parmi les 5 principales causes de l'effondrement actuel de la biodiversité. Pourtant, ces plantes ne s'installent pas toutes seules, ni n'importe où. Beaucoup profitent précisément des paysages que nous avons bouleversés. Sols remués, friches, routes, voies ferrées, berges artificialisées, nous transportons frénétiquement les espèces, puis nous préparons parfois nous-mêmes le terrain de leur installation. En science, on se méfie du vocabulaire guerrier de l'invasion. Les plantes voyagent, les flores se recomposent, et seul un infime nombre d'espèces exotiques introduites sous d'autres latitudes deviennent des invasives. Le jardinier peut d'ailleurs parfois accueillir ce mouvement plutôt que de chercher à le contenir. Il ne s'agit pas de nier les dégâts, parfois considérables, des invasions biologiques, mais de déplacer la problématique. Pour les scientifiques, une plante n'est pas mauvaise parce qu'elle vient d'ailleurs, pas plus qu'elle n'est forcément bénéfique parce qu'elle est belle ou couverte de papillons. Peut-être faut-il alors poser une autre question. Lorsque nous parlons de plantes invasives, quelle part de l'invasion appartient réellement à la plante et quelle part raconte les transformations que nous avons nous-mêmes imposées au paysage?
2: Merci Marc et merci à toute l'équipe. Merci à Marie-Claire Oumabadi pour la prise de son aujourd'hui. Et puis j'en profite pour saluer chaleureusement Nicolas Martin qui m'a fait entrer dans son émission il y a maintenant 7 ans et qui m'a transmis, je crois, son amour de la radio. Alors Nicolas, merci mille fois. Vive la science, vive les sciences, jusqu'à preuve du contraire.

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3: Demain, tout autre chose, nous parlerons de protoxyde d'azote. Mais il est déjà 17h sur France Culture et c'est l'heure de retrouver Emmanuel Laurentin.
4: 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Cette semaine, ouvre à la Bibliothèque Nationale de France à Paris une grande exposition consacrée à l'écrivain Georges Perec. LSD, cette semaine, enquête sur les lieux de Georges Perec, la rue Villain à Paris, le Moulin d'Andé en Normandie, Ellis Island aux États-Unis et Lou Bartoff, le lieu de naissance de sa famille. Quatre étapes pour explorer son œuvre, l'exil, la mémoire et les traces d'une histoire familiale marquée par la Shoah, un dialogue entre littérature et histoire. Sur les lieux de Georges Perec, une série documentaire de Claire Zalk réalisée par Diffie Mariani.
5: Je suis né le 7 mars 1936 à Paris. Mes parents étaient des émigrés polonais qui vivaient en France.
6: Il y a quelque chose de très oxygénant chez Perec à cause de cette liberté de promeneur, de marcheur, de... Il n'enquête pas, mais il marche. Ne pas être ancré, c'est une liberté, d'une certaine façon. Ellis Island, c'est le pays de la statue de la liberté. Et je crois que ce qu'on ira longtemps chercher chez Perec, justement, c'est cette façon très libre d'aborder les choses, les phénomènes.
7: Sur les lieux de Georges Perec, une série documentaire de Claire Zalk et Diffie Mariani. Épisode 3, Ellis Island, le lieu de passage.
8: J'ai appris par le journal que Ellis Island allait être ouvert au public.
7: Robert Bobert, cinéaste et ami de Georges Perec.
8: Et je dis, j'ai l'impression que c'est un sujet autour duquel on pourra se retrouver. Et en fait, le lendemain, il me dit, écoute, on le fait.
7: Et c'est parti. En 1978, Robert Bobert et Georges Perec se lancent dans la réalisation du film Récit

0: À Paris, quand nous disions que nous allions faire un film sur Ellis Island, presque tout le monde nous demandait de quoi il s'agissait. À New York, presque tout le monde nous demandait pourquoi. Non pas pourquoi un film à propos d'Ellis Island, mais pourquoi nous. En quoi cela nous concernait-il, nous, Robert Bobert et Georges Perec? Il serait sans doute un peu artificiel de dire que nous avons réalisé ce film à seule fin de comprendre pourquoi nous avions le désir ou le besoin de le faire. Il faudra bien pourtant que les images qui vont suivre répondent à ces deux questions et décrivent non seulement ce lieu unique, mais le chemin qui nous y a conduit.
1: Il avait décidé de faire comme d'émigrer et donc de partir en bateau pour ce voyage aux USA.
2: Sylvia Richardson, petite cousine et filleule de Georges Perec.
1: Et il avait trouvé un tout petit, pas du tout, il ne voulait pas un paquebot Normandie, enfin je vais dire. Donc il est parti sur un petit bateau plutôt de commerce, enfin je ne sais pas exactement, mais où il y avait peut-être une dizaine de passagers, même pas. Et il a fait donc ce voyage en bateau. Pour réfléchir, etc. Je trouvais que c'était une idée formidable. J'avais presque envie d'aller avec lui.
3: Alors voilà un de ces carnets comme il y en a tant dans le fond, Georges Perec.
2: Jean-Luc Joly, président de l'association Georges Perec.
3: Un cahier orange qui lui servait à toutes sortes de choses, à prendre des notes, à préparer des mots croisés. Enfin, il y en a vraiment beaucoup, beaucoup dans le fond. On a le journal tenu par Perec lors de sa traversée en cargo, puisqu'il décide de se rendre à New York en cargo, c'est-à-dire d'arriver à New York comme arrivaient les gens qui émigraient aux États-Unis à l'époque.
4: Mercredi 25 avril 1979. Vers 5 heures, j'ai vu arriver un grand bateau blanc, le SA Waterboard de Cape Town, et partir un navire à peu près identique au nôtre, le Lafayette du Havre. Regardez longtemps les grutiers charger les grands containers, dont de nombreux réfrigérés, à bord de notre cargo. À terre, trafic incessant. Vendredi 27 avril. Réveillé à 6h30, 7h30 par rapport à la veille. Appelé Catherine à 8h, 10h pour elle. L'appel passe par une station située près de Toulouse. C'est merveilleux, encore plus que l'avion. Mer extraordinairement calme, pas un seul embrun. Il n'y a plus d'oiseaux, en tout cas plus de goélands. Il paraît qu'il y a des fous et des sternes, mais je n'en ai pas encore vu. Plus de marsouins, plus de chalutiers. Personne à l'horizon. À 1h, il se met à faire très beau, ce dont ne rend pas du tout compte la photo numéro 10.
5: Mer extraordinairement calme. Pas un seul embrun. Il n'y a plus d'oiseaux. Personne à l'horizon. À 11h, il se met à faire très beau. C'est merveilleux. Comme il dit, c'est très merveilleux.
4: 16h. Il fait très chaud. Mer d'un gris bleu, presque blanc.
3: Et alors, ce qui est assez étonnant, c'est que pendant cette traversée de 1979, il va, muni d'un Polaroid, prendre des photos. On ne connaît pas de photos de Georges Perec ou prises par Georges Perec. Et là, donc, il va prendre différents Polaroids lors de sa traversée. Et la suite, donc le débarquement à New York, il faut se reporter à cet autre carnet orange pris dans l'autre sens pour avoir l'arrivée à New York.
4: 1er mai. Levé très tôt, presque toute la matinée sur la passerelle. Pris beaucoup de photos. Arrivé vers 14h, débarque vers 15h30. arrive en taxi à l'hôtel Abbey Victoria. Pau avec Bobert, Paz et Françoise. Appelé C. Dîner avec les trois autres dans un restaurant argentin, pas très fin. Couché vers minuit après avoir regardé divers bouts d'émissions Cône.
5: Sur un autre carnet de Pérec, datant des années 67-68, on trouve cette phrase qui me parle beaucoup. Aller à New York ou en revenir, en parler, aller trouver là-bas ce qu'on ne cherchait pas ici. Je suis partie habiter New York en 1995 et j'ai eu tout à fait l'impression d'avoir trouvé là-bas ce que je ne cherchais pas ici. Et pourtant, aujourd'hui, je ne peux en dire que des banalités du genre « le vent chasse les nuages »,« la lumière est belle », »,« le soleil brille ». Ici, plus qu'ailleurs, on ressent la présence du « sunny side of the street ». New York, c'est un peu mon lieu de passage à moi.
3: Ça, j'avoue que je ne sais pas du tout à quoi ça correspond. Il a pris des notes. Ton ombre pleura, les gars des terres, chair à canon, singe en smoking, bubs et boue, rebut et relent. Aucune idée. Et là, un très beau petit texte que moi j'ai lu là pour la première fois. Alors, le poème se présente comme l'acrostiche de Jacques Roubaud, mais en fait, chaque lettre devient un nom par sa prononciation. J. Berne, dans ce pays pauvre. J, c'est J, la première lettre de Jacques. Appauvri, par sa cécité, j'ai beau être curieux des gens qui m'entourent. Une étrange frayeur les fait s'enfermer chez eux, tant ils ont perdu espoir et confiance, c'est-à-dire que J-A-C-Q-U-E-S, qui forme Jacques en acrostiche, devient en fait J-Berne, appauvri, cécité.
4: J-Berne dans ce pays, appauvri par sa cécité. J'ai beau être curieux des gens qui m'entourent, une étrange frayeur les fait s'enfermer chez eux, tant ils ont perdu espoir et confiance. Errance dans les rues chaotiques, les jours sont humides et froids. On n'a que le temps de dérober des souvenirs hâtifs de vieux exilés unis dans leur histoire exemplaire d'espoir et de désenchantement.
3: On se rend compte évidemment que ça parle du projet d'Ellis Island aussi. C'est un texte à la fois émouvant et virtuose, quoi. C'est comme souvent chez Pérec.

0: Pendant toutes ces années, les navires à vapeur de la Cunard Line, de la Red Star Line, de l'Anchor Line, de l'Italian Line, de la Hamburg America Line, de la Holland America Line, sillonnèrent l'Atlantique Nord. Ils partaient de Rotterdam, de Brême, de Göteborg, de Palerme, d'Istanbul, de Naples, d'Anvers, de Liverpool, de Lübeck, de Salonique, de Bristol, de Riga, de Cork, de Dunkerque, de Stettin, de Hambourg, de Marseille, de Gênes, de Danzig, de Cherbourg, du Pirée, de Trieste, de Londres, de Fiume, du Havre, d'Odessa, de Tallinn, de Southampton.
1: La première fois, quand je l'ai entendu dire, il venait de Rotterdam et de Brême, de Göteborg et de Palerme, d'Istanbul, de Naples et d'Anvers. Alors je lui disais, c'est quand même curieux qu'il y a une musicalité dans l'ordre de ces villes. Comment ça se fait? Je n'arrivais pas à comprendre pourquoi. Il me dit, mais par la contrainte, regarde, il venait de Rotterdam et de Brême, RB, Robert Bobert, de Göteborg et de Palerme, GP, Georges Pirec, d'Istanbul, de Naples et d'Anvers, INA, l'INA avait produit le film. Une fois que c'est lancé, je suis très content de raconter ça, parce que je suis resté comme ça.
0: La plupart de ceux qui, au terme de leur harassant voyage, découvraient Manhattan émergeant de la brume, savaient que leur épreuve n'était pas tout à fait terminée. Il leur fallait encore passer par Ellis Island, cette île que, dans toutes les langues d'Europe, on a surnommé l'île des larmes, Tränaninsel, Vispa Pleaciu, Island of Tears, Isola delle Lagrime, Tonisiton Zakrion, Ostrov Schloss, Tränaninsel.
2: C'est une île. Et c'est une île qui existe depuis bien longtemps avant que c'était connu pour être le centre d'accueil des immigrés.
3: Nancy Green, historienne.
2: Et donc c'était une île qui était utilisée par les Indiens d'Amérique au début. Ensuite, c'était pris quand les Néerlandais sont venus à New York, ils l'ont utilisé aussi. Ensuite, les New Yorkais. Donc, à différentes, parfois, c'était juste pour manger des huîtres pour les Néerlandais. Donc, il y avait différentes fonctions. Et ce n'est qu'à la fin du 19e siècle que ça devient un lieu d'accueil pour immigrés. Les immigrés qui venaient en masse croissante à la fin du 19e siècle aux États-Unis passaient pas tous par New York, mais une grande partie. C'était un site qui est devenu depuis synonyme de l'accueil des immigrés aux États-Unis. Donc, ils ouvrent en 1892 le centre d'accueil où les passagers venant sur les paquebots, ceux de deuxième et troisième classe, devaient passer par l'île pour faire différentes sortes de papiers administratifs et d'enquêtes, on le sait bien, aussi sur leur santé, pour pouvoir rentrer aux États-Unis. Donc, il fallait passer devant les officiers du gouvernement pour répondre à une série de questions sur ce qu'ils avaient sur eux au point de vue d'argent, ce qu'ils avaient comme correspondants qui allaient éventuellement les accueillir. Et bien sûr, ce qui faisait peur à beaucoup de monde, c'était le fait de ne pas avoir une maladie qui pouvait empêcher qu'ils soient acceptés. Il se trouve qu'en fait, beaucoup de filtrage se faisait dans les ports de départ. Ce qui fait qu'à l'arrivée, les statistiques sont très bas de ceux de, ou celles qui sont bloquées à l'entrée. C'est peut-être 1 ou 2 % qui passent par Ellis Island qui sont bloqués ou renvoyés. Mais cette peur, et c'est surtout ça, c'est la peur qui donnait le surnom de l'île aux larmes parce que les gens avaient peur de ne pas être admis.
4: On appelle Ellis Island l'île de l'espoir et l'île des larmes. Et vous pouvez imaginer ce que la séparation peut vous causer. Alors voilà une histoire à propos de mon père. Son père est arrivé le premier. Ils étaient pleins d'enfants. Il était le plus jeune, c'était le 12e. Sur la liste des passagers du bateau, il y a son nom et le nom de sa mère. Mais le nom de sa mère est barré. Il est parti pour les États-Unis à l'âge de 16 ans et sa mère n'est jamais venue.
3: Ces histoires de refoulement font encore couler les larmes sur le visage de Joe, le bénévole de l'association Save Ellis Island, qui nous fait visiter ce qu'il reste de l'hôpital. Cette partie du site, à l'écart du bâtiment central transformé en musée, est en ruine. Tout s'écroule, on doit porter des casques de chantier pour s'y promener. L'artiste français J.R. a installé des photographies en noir et blanc sur les murs délabrés. C'est étrange parce que cela fait directement écho au procédé de Bobert qui, lui aussi, plaçait et filmait in situ les photographies d'immigrants de Lewis Hine à l'endroit même de leur prise de vue au début du XXe siècle. La visite est impressionnante.
5: Ok.
6: « 31 mai 1978. Descente en bus jusqu'à South Ferry. Passé devant St. Mark's, in the Bouverie, Chinatown.
7: Welcome aboard. Our next stop will be Ellis.
6: Départ pour Ellis à 15h30. Visite organisée d'une heure. Nous sommes une quinzaine, dont un couple d'origine roumaine dont la mère de la femme est passée par Ellis Island et une toute jeune femme avec un bébé de quelques jours. Visite très impressionnante. » Retour vers 17h. Un orage s'amoncelle et éclate. Dure à peu près une heure. Attendons qu'il se calme sous l'entrée d'un building. La plupart des parapluies sont en lambeaux. Diverses manières de se protéger de la pluie ou de l'affronter. Remontons à pied jusqu'à Houston Street. Sacré trotte. Arrivons trempés chez Kate. Dîner avec Kate dans un restaurant de Soho où nous mangeons un truc qui s'appelle Chicken Cordon Bleu. Poulet désossé farci de jambon et fromage.

0: Là, celle-là, cette photo, elle est à l'aéroport.
1: Oui, oui, ça, c'est l'équipe qui arrive.
0: C'est Derek qui a fait l'album ?
1: Non, on l'a fait ensemble.
0: Vous avez choisi les photos ?
1: On a choisi les photos ensemble, oui. Là, on est sur le bateau pour filmer l'arrivée. Ça, c'est une liste intéressante. C'est avant de partir, les choses dont il avait envie de parler. Et ça commence par histoire de Robert Weber, histoire de Georges Perec, histoire de l'éléphant. Je ne sais plus ce que c'est d'ailleurs, l'histoire de l'éléphant. Histoire du marin norvégien, voilà.
0: Histoire des Indiens. L'éléphant a disparu. Le tournage est éprouvant. Comme Georges le raconte, en mai 1979, dans une lettre à Paulette Perec.
2: Dear Pao, j'ai souvent pensé à ce coin du bout du monde que tu m'avais envoyé une carte postale lors de ta grande traversée de l'année dernière, en regrettant de ne pas m'y trouver. Le tournage d'un film est déjà en soi une chose fatigante, mais à New York, ça prend des proportions quasi insupportables. Des heures de trajet pour aller à Brooklyn, ou dans le Bronx, ou dans Queens. Des routes complètement défoncées, un boucan incessant. Notre hôtel est situé dans le quartier le plus minable de Manhattan, 7e avenue, 51e rue, une espèce d'équivalent de Pigalle bourré de cinéma porno, sex shop, topless bar et snack minable. Je suis venu passer 2 jours avec Harry et Marie avant d'aller faire quelques interviews à Montréal. Ici, au moins, c'est calme. Je crois que je ne suis pas fait pour les voyages. Et je me languis de mon bout de courette et d'un travail régulier, absorbant, au terme duquel quelque chose de tangible, quelques pages dactylographiées, serait produit. Bref, je rentre la semaine prochaine et j'en suis bien content. Le plus chouette, ça a été le voyage aller en cargo, 6 jours au milieu de la mer. Mer devant, mer derrière, mer sur les côtés. Je pense quand même qu'on a fait du bon travail, mais j'en ai vraiment un peu marre. Je t'embrasse. À très bientôt.
3: Good morning and welcome to Ellis Island. My name is Tom Bernardin and I'll be your tour guide for the next hour or so as we visit some rooms inside Ellis.
4: My name is Tom Bernardin.
5: Je m'appelle Tom Bernardin.
4: We're sitting in my apartment in
5: Nous sommes dans mon appartement de Greenwich Village, où j'habite depuis 1974.
0: Tom Bernardin, ancien guide à Ellis Island.
5: C'est un plaisir d'être avec vous et de parler d'Ellis Island, de mon expérience là-bas. Mais surtout de l'estimer, Monsieur Georges Perec. C'était vraiment une expérience remarquable. Et j'y repense avec beaucoup de plaisir.
0: Et oui, Tom, le guide de Bobert et Perec, vit toujours à New York. Je l'ai retrouvé et il nous a reçus dans son appartement de Greenwich Village, au croisement de la 7e avenue et de la 8e rue, dans une sorte de capharnaüm indescriptible. Envahi par une sidérante collection de statues de la liberté, de toutes les tailles et de toutes les formes. Ce jour-là, il ne portait plus son chapeau de Rangers, mais une barbe d'un blanc éclatant.
5: C'était un job de rêve. Je n'aurais jamais pu imaginer mieux. Je n'avais pas réalisé à quel point j'aimais parler en public. Je me souviens supplier les autres Rangers pour qu'ils me laissent faire leur visite. Ils étaient prévus pour une visite, on attendait 150 personnes. J'ai dit, s'il vous plaît, je veux la faire. Ils m'ont dit, mais oui, bien sûr. Pour être honnête, j'avais beaucoup de succès avec les groupes juifs. Moi, j'étais le Goy, ou le Goyim, je ne sais pas si c'est singulier ou pluriel. J'étais ce Goy aux yeux bleus qui connaissait quelques mots de Yiddish. Et les Juifs m'adoraient.
3: Do we have any people whose relatives came through Ellis Island?
6: Yes. All right.
3: And from what countries? Italy.
6: Germany.
3: Poland.
6: Ireland.
3: Ireland.
6: France. Where else? Czechoslovakia. Anybody from Russia?
7: Ireland.
6: Russia. Anybody else? Ireland. Sicily. And England. All right. And what years was that? 1905.
8: 1909. Anybody else now? 1913. All right. C'était quand même impressionnant. Vraiment la grande période Ellis Island en tant que fonctionnement d'un centre d'accueil et la période avant la Première Guerre mondiale où il y a parfois jusqu'à 15 paquebots qui arrivent par jour avec 2 à 3 000 personnes dessus chaque bateau. Donc c'est beaucoup. Donc ça frappait et puis les gens, ils ont parlé dans les lettres qu'ils envoyaient chez eux. Il y avait une imaginaire qui était décrit dans les journaux, dans les lettres et donc qui transitait. Donc sur le moment de sa... son fonctionnement, c'était très connu et avait à la fois l'autre image, c'est pas seulement l'île des larmes, mais aussi l'île de l'espoir. Donc il y avait les deux qui étaient mêlés.
1: Je savais qu'il aimait bien décrire les lieux. Et moi, je me suis dit, il faut que je trouve un lieu qui n'est pas très marquant, mais qui leur a tout de même envie de... Et il y avait la buanderie. Donc j'ai tourné un plan de 3 minutes, un plan fixe. Donc il a pu le décrire complètement. Il m'a même pas demandé pourquoi je l'avais tourné. Il l'a vu, il l'a écrit, voilà. Et même tous les lieux où on voit Ellis Island détruit, etc., je savais qu'il y avait quelque chose sur la destruction sur laquelle il allait écrire des choses. Et on le voit, il y a des photos, on le voit dans un coin, pendant que j'étais en train de tourner, il est dans un coin sur une petite table, il prend des notes, etc.
9: Comment décrire? Comment raconter? Comment regarder? Sous la sécheresse des statistiques officielles, sous le ronronnement rassurant des anecdotes mille fois ressassées par les guides à chapeau scout, sous la mise en place officielle de ces objets quotidiens devenus objets de musée, vestiges rares, choses historiques, images précieuses, sous la tranquillité factice de ces photographies figées une fois pour toutes dans l'évidence trompeuse de leur noir et blanc, comment reconnaître ce lieu, restituer ce qu'il fut, comment lire ces traces, comment aller au-delà, aller derrière, ne pas nous arrêter à ce qui nous est donné à voir, ne pas voir seulement ce que l'on savait d'avance que l'on verrait, comment saisir ce qui n'est pas montré, ce qui n'a pas été photographié, archivé, restauré, mis en scène. Comment retrouver ce qui était plat, banal, quotidien, ce qui était ordinaire, ce qui se passait tous les jours.
5: Pendant les premières années de 1976 et 1984, il y avait des visites organisées d'Ellis Island de fin avril à fin octobre. Il n'y avait pas de chauffage, pas d'électricité. Pas d'eau. Et certains jours, nous n'avions pas un seul visiteur. Et on avait le droit de se balader dans les 35 bâtiments du site d'Ellis Island. Le bâtiment était en train de s'effondrer. Vous comprenez, le bâtiment principal de l'immigration, je veux dire, le plafond s'effondrait. Au milieu des années 70, le service des parcs a donc creusé un tunnel avec des murs et un plafond en bois pour que les visiteurs puissent entrer en toute sécurité dans le grand hall.
8: ce qu'on voit aujourd'hui, peut-être c'est ce que les gens ont vu en 1900. Peut-être ils étaient impressionnés par les lieux, mais ils étaient tellement angoissés que je pense que on ne le voit pas ou on ne l'entend pas, ni dans les récits, ni dans les livres d'histoire. Mais ce qui est vrai, c'est que la période où Perec l'a visité, et où moi j'ai eu la chance aussi de voir à ce moment-là, et la muséification par la suite, il y a vraiment un contraste et qui finalement, pour le visiteur, frappe puisque on a des attentes de ce qui est vieux et ce qui est vétuste et donc historique et ce qui est trop récent et trop propre. Mais est-ce que c'est aussi nos propres attentes par rapport à ce qu'on imagine, par rapport à ce qu'on peut savoir de l'histoire d'un lieu? Donc il y a toujours un décalage.
7: Il y a une espèce d'insistance sur les ruines qu'on voit à Ellis Island.
0: Annelies Schulte, Nordhold, professeure de littérature.
7: Ellis Island, c'était en fait complètement désaffecté. Mais personne n'avait touché à tout ça. Personne ne l'avait transformé en musée, ou etc. Et donc partout, de la ferraille, des pierres qui s'écroulaient, des objets qui sont là, on les voit très bien aussi dans l'album. On voit des appareils du cabinet médical dont on se sert pour tester les yeux, par exemple, pour voir si quelqu'un avait un trachome, ce qui était une raison pour le renvoyer, évidemment, d'où il était venu. Donc l'île d'Ellis Island, Perec dit que c'est un non-lieu, c'est nulle part. Concrètement, c'est parce que les émigrés qui arrivent à Ellis Island, c'est là que le tri est fait. Ils ne sont pas encore admis dans les États-Unis. Ils ne sont pas non plus. Ils ont quitté, évidemment, leur pays d'origine. Donc, ils sont là dans une espèce de nirvana, presque, pourrait-on dire. Et Perec se dit, ça aurait pu être mes parents. S'ils avaient continué, s'ils ne s'étaient pas arrêtés en France, ils auraient continué vers les États-Unis. Et moi, j'aurais été américain. Et voilà, c'est une histoire « what if », comme on dit en anglais. Ce qui est profondément émouvant dans Ellis Island, à mon avis.
0: What if? Ces lieux sont émouvants parce qu'ils portent en eux des biographies potentielles. Pourquoi ici et pas là-bas? Je me suis prise au jeu en menant l'enquête dans les archives. J'ai cherché tous les Perec, nés dans la même ville polonaise que le père de Georges, qui sont passés par Ellis Island. Et j'en ai retrouvé plus d'une dizaine, entre 1898 et 1932. Un Boris, Chifra, une Elka, un Jacob, un Julius qui fait 7 fois la traversée. J'ai même retrouvé un André, né en 1909, membre de l'équipage du navire La Savoie lors de la traversée entre Le Havre et New York en 1926. Et André, c'est le prénom que Georges donne à son père dans W. Et ce père est lui-même né aussi en 1909. Mais bon, en 1927, on retrouve un André Ferrec, toujours membre d'équipage du Savoie, donc c'est sans doute une fausse piste. Quoi qu'il en soit, ce cas interroge. On peut bien sûr expliquer par de grandes raisons économiques, politiques, les trajets des migrations lorsqu'on les analyse par le haut. Mais dès qu'on se place sur les ponts des bateaux qui traversent l'Atlantique, qu'on les appréhende à la hauteur des femmes, des enfants, des hommes qui débarquent à Ellis Island, les espaces des possibles s'avèrent autrement plus complexes à retranscrire. Et la question demeure, what if ? C'est aussi cela qui m'émeut dans ce lieu. Avoir l'impression de s'approcher d'un peu plus près de ces moments où les vies se jouent. Nous sommes arrivés à Ellis Island au petit matin, à 6h, par le premier bateau avec le staff. C'était assez magique d'avoir l'impression d'avoir l'île pour nous avant le flot des touristes. Jerry et Matthew nous attendaient, portant fièrement leur chapeau scout.
10: Beautiful fall morning. The statue looks particularly beautiful.
11: Yes, exactly.
5: Je vais vous emmener faire la visite. Je dirais juste rapidement qu'ici, c'est là où les immigrés arrivaient, mais ce n'est pas le lieu où tous les immigrants arrivaient. Je vous propose donc de nous diriger vers l'avant du bâtiment pour parler un peu de la façon dont les immigrés entraient dans ce bâtiment.
0: Matthew Hoosh, guide et historien.
5: C'est ici que l'on procédait à l'admission des immigrants, c'est-à-dire qu'on décidait s'ils pouvaient ou non entrer dans le pays. Et cet examen avait lieu pendant presque toute la période à cette extrémité de la pièce, là-bas, où vous voyez des reconstitutions de bureaux. Mais avant d'accéder à ces bureaux, il fallait passer un examen médical. Et quand je vous parlais de l'utilité de l'escalier, c'est qu'il était utilisé par le service de santé publique des
6: États-Unis. Questions. What's your name? Where do you come from? Why did you come here? How much money do you have? Where did you get it? Let me see it. Who paid for your passage? Did you contract for employment in Europe to work in America? Do you have any friends here, any relatives, anybody to sponsor you, to take care of you? Are you an anarchist? Well, you have to be very careful.
9: Une fois de plus, le guide raconte l'arrivée des immigrants, la montée des escaliers, les visites médicales, l'inspection des yeux, les lettres à la craie sur l'épaule des présumés malades, l'attente interminable, les 29 questions posées à toute vitesse. Il parle en marchant de long en large et les visiteurs le suivent du regard. Ces histoires, ils les connaissent depuis toujours. Ils savent qu'Irving Berlin s'appelait Isidore Balin quand il arriva à Ellis Island et que Samuel Goldwyn est passé par Ellis Island et Emma Goldman et Ben Shone, et que LaGuardia y fut interprète. Ils connaissent l'histoire de Sean Ferguson et celle des trois frères qui furent respectivement nommés Appletree, Applebaum et Appleberry. Ce n'est pas pour apprendre quelque chose qu'ils sont venus, mais pour retrouver quelque chose, partager quelque chose qui leur appartient en propre, une trace ineffaçable de leur histoire.
5: Nous devrions probablement revenir sur cela, parce que d'abord, on ne posait pas 29 questions, mais 10. Ensuite, est-ce qu'on posait vraiment ces questions aux immigrés? Et quelles étaient ces questions? Ces formulaires sont en réalité remplis par un employé de la compagnie de bateaux au moment de l'achat du billet ou à bord. Il y a beaucoup de mythes autour d'Ellis Island, beaucoup d'histoires qui ont été racontées au fil des ans. Toutes les histoires de changement de nom qui auraient eu lieu à Ellis Island relèvent du mythe, presque toutes. Les émigrants vers les États-Unis d'Amérique changent effectivement de nom, mais cela n'arrive tout simplement pas ici, à Ellis Island. Ce qui me paraît vraiment intéressant, c'est de comprendre pourquoi on a tellement envie de croire que ces changements de nom ont lieu à Ellis Island. Et de nombreux chercheurs se sont penchés sur cette question. Pourquoi le fait que quelqu'un comme moi qui porte un badge ici à ce guichet change les noms est un récit plus fort, plus séduisant que celui selon lequel ton ancêtre a dû changer de nom parce qu'il était victime de discrimination.
8: Dans mon cas, mon grand-père, ils sont venus avant la Première Guerre mondiale. Après, quand il était jeune homme, il s'est installé avec une boutique de vêtements pour femmes. Il a peint les murs en vert et il appelait ça « The Green Shop », donc la boutique en vert. Et les clients, les clientes l'appelaient parfois « Monsieur et Madame Green ». Et quand ils ont changé de nom, ils ont adopté le nom qui leur a été donné. Donc, au lieu de Zukovsky, ils ont pris le nom Green. Il y avait un mouvement de changement de nom général, mais aussi un moment particulier, parce qu'il avait daté Zukovsky depuis son arrivée en 1907. C'est pendant la Deuxième Guerre mondiale que beaucoup de Juifs, en tous les cas, ont changé de nom. Et effectivement, mon grand-père, c'était 1942. Donc, ça correspond à une date où c'était pas juste parce qu'il avait des clientes qui l'appelaient Mr. Green. Il n'y avait pas, à ce moment-là, un antisémitisme flagrant aux États-Unis, mais il y avait l'inquiétude mondiale de ce qui était en train de se passer.
2: En fait, tout le monde appelait mon père Easy. Je suis le seul à avoir cru, pendant de très nombreuses années, qu'il s'appelait André. J'ai eu un jour une discussion avec ma tante sur ce sujet. Elle pense que c'était peut-être un surnom qu'il aurait eu pour ses relations de travail ou de café. Pour ma part, je pense plutôt qu'entre 1940 et 1945, lorsque la plus élémentaire des prudences exigeait que l'on s'appelle Bienfait ou Beauchamp au lieu de Binnenfeld, Chevron au lieu de Chavronsky ou Normand au lieu de Nordman, on a pu me dire que mon père s'appelait André, ma mère Cécile, et que nous étions bretons.
9: Ne pas dire simplement, 16 millions d'immigrants sont passés en 30 ans par Ellis Island. Mais tenter de se représenter ce que furent ces 16 millions d'histoires individuelles, ces 16 millions d'histoires identiques et différentes de ces hommes, de ces femmes et de ces enfants, chassés de leur terre natale par la famine ou la misère, l'oppression politique, raciale ou religieuse, et quittant tout, leur village, leur famille, leurs amis, mettant des mois et des années à rassembler l'argent nécessaire au voyage, et se retrouvant ici, dans une salle si vaste que jamais ils n'avaient osé imaginer qu'il pût y en avoir quelque part d'aussi grande, alignés en rang par quatre, attendant leur tour.
5: Nous adorons les espaces abandonnés. J'imaginais qu'une visite guidée dans un espace abandonné m'aurait procuré une émotion très différente. Et c'est vrai que ça change complètement quand on a tout remis en état. Ce que je trouve vraiment difficile, c'est que nous parlons beaucoup du bruit que devait faire cette pièce, alors que toutes les fenêtres sont fermées aujourd'hui, et que toutes les photographies que je vois de cette pièce montrent que ces fenêtres sont ouvertes. C'est une pièce qui fait beaucoup d'écho maintenant. En tant qu'historien, nous essayons donc toujours de savoir à quoi ressemblait cette pièce, mais surtout lorsqu'il s'agit de célébrer le patrimoine, nous essayons de répondre aux questions des gens. Qu'est-ce que ma grand-mère a entendu ? Qu'a vu mon arrière-grand-père ? Qu'a-t-il ressenti ? Et lorsque nous restaurons quelque chose comme cela, oui, il est plus difficile d'accéder à ce sentiment. Il est plus difficile de brosser un tableau du passé.

0: Il y a différents lieux qui peuvent être les lieux de passage. Ça peut être aussi les bateaux, les transports, les trains ou les avions. Ça peut être aussi les lieux des gares, des aéroports ou les lieux d'accueil formels comme Ellis Island. Et ces lieux, moi je pense, sont aussi des lieux à la frontière, véritablement, de ce que les gens vont vivre d'une vie à une autre. Mais ça passe par peu de temps, parfois. On a aussi l'impression que les gens, ils ont dû être collés, empêchés d'avancer à Ellis Island pendant des heures et des heures. Certes, ils ont dû rester quelques temps, mais c'était 3 à 5 heures selon les estimations des historiens. Ce n'était pas non plus des jours et des jours. Donc, cet moment d'attente, comme le lieu de passage qui peut être le paquebot, ça durait quand même 10 jours, 7 à 10 jours à l'époque. Donc, la notion du temps lié au lieu de passage est important. Mais les lieux de passage en tant que tels sont des moments où on apprend quelques nouveaux mots, on apprend de voir des choses déjà un peu différemment, où on vous pose des questions qui sont parfois insolites ou incompréhensibles, on est confronté à la nouveauté de ce qui va être la destination. Et je pense que ce sont des moments clés qui sont intéressants en soi, aussi éphémères qu'ils peuvent être.
1: Comme je pense que Pérec, sa difficulté, c'était que tous les lieux étaient devenus des lieux de passage. Il ne faisait que passer partout.
2: Isée Bernato, psychanalyste.
1: Il n'arrivait pas à habiter quelque part. Il n'arrivait pas à trouver cet enracinement, cet ancrage. Bah, Ellis Island, c'est un lieu qui l'a particulièrement, à mon avis, intéressé parce qu'il était chez lui.
3: Parce que c'est le lieu de l'absence de lieu. Pour reprendre les mots qu'il emploie, c'est le lieu de bascule des identités. C'est le lieu où les prolétaires exilés vont connaître une nouvelle identité, un nouveau départ dans la vie, changer de langue.
2: Claude Burgelin, biographe et ami de Georges Perec.
3: Et ils vont malgré tout être, même si c'est de façon un peu bourrue souvent, accueillis. C'est très intéressant l'imaginaire de l'île. W, c'est une île, et Ellis Island, c'est une île. C'est-à-dire ce lieu au loin est séparé de... Et ce qui est très fort, c'est qu'il rattache ce destin d'exilé à tous ceux qui, à travers le monde, connaissent des parcours semblables. Et nous sommes bien placés aujourd'hui pour entendre cela. Et que c'est par les éléments les plus frustes, les plus pauvres, les traces laissées dans la déchetterie d'Ellis Island, qu'on peut prendre conscience de ce que c'est qu'un destin d'exilé. C'est en racontant les lieux, les espaces, qu'il dit l'histoire.
4: C'est aussi un film dans lequel il a pu dire pour la première fois ce que ça représentait pour lui d'être juif.
5: Je ne sais pas très précisément ce que c'est qu'être juif, ce que ça me fait que d'être juif. C'est une évidence, si l'on veut, mais une évidence médiocre qui ne me rattache à rien. Ce n'est pas un signe d'appartenance. Ce n'est pas lié à une croyance, à une religion, à une pratique, à un folklore, à une langue. Ce serait plutôt un silence, une absence, une question, une mise en question, un flottement, une inquiétude, une certitude inquiète, derrière laquelle se profile une autre certitude, abstraite, lourde, insupportable, celle d'avoir été désigné comme juif, et parce que juif, victime, et de ne devoir la vie qu'au hasard et à l'exil. J'aurais pu naître, comme des cousins proches ou lointains, à Haïfa, à Baltimore, à Vancouver. J'aurais pu être argentin, australien, anglais ou suédois. Mais dans l'éventail à peu près illimité de ces possibles, une seule chose m'était précisément interdite. Celle de naître dans le pays de mes ancêtres, à Lubartov ou à Varsovie, et d'y grandir dans la continuité d'une tradition, d'une langue, d'une communauté.
3: C'est un texte très beau, Ellis Island, qui se présente sous nos yeux maintenant comme un texte en verset, et c'est d'autant plus saisissant que la première version était en prose compacte. Elle a été publiée dans une revue juive, et ça dit des choses sur la la prose de Pérec. C'est une prose qui est fondamentalement rythmée, poétique en ce sens-là, mais qui ne craint pas des effets premiers de la poésie, qui est la recherche d'une redite plus ou moins secrète. Et ça, ça donne tout son poids à Ellis Island. Il y a quelque chose qui me paraît très important aussi dans Ellis Island, c'est que les mots pour définir sa judéité, c'est une multiplicité de mots. Je ne sais pas ce que c'est pour moi que d'être juif, c'est une absence, une question, une mise en question, et il y a encore deux ou trois mots qui arrivent à la suite. Aucun ne recouvre vraiment cette identité. C'est des mots différents qui arrivent à la tuiler, et je trouve qu'il y a là une leçon d'écriture. L'écriture française, ceux qui se conçoivent bien, et les mots pour le dire arrivent aisément, boileau. Et là, il nous dit que les mots pour le dire n'arrivent pas aisément. Méandre au milieu des mots, dit-il ailleurs. Et le fait qu'il n'y ait pas justement de dernier mot est très intéressant. Et qu'il y a une superbe leçon d'écriture là-dessous. Et au-delà de la leçon d'écriture, une leçon de vie et d'éthique.

Quelque part, je suis étranger par rapport à quelque chose de moi-même. Quelque part, je suis différent. Mais non pas différent des autres, différent des miens. Je ne parle pas la langue que mes parents parlèrent. Je ne partage aucun des souvenirs qu'ils purent avoir. Quelque chose qui était à eux, qui faisait qu'ils étaient eux, leur histoire, leur culture, leur espoir, ne m'a pas été transmis.

0: Elles sont belles, ces photos.
1: La bar mitzvah de mon fils aîné. Bar mitzvah à laquelle il a assisté. Il y a plein de photos. On voit Perec discuter avec mon père, rigolant, etc. Voilà.
0: Donc c'était en quelle année, cette bar mitzvah?
1: La bar mitzvah, c'est en février 80. Perec avait toujours sa cigarette ici, hein, jamais là. Entre l'annulaire et le majeur, et le verre de champagne. Alors cette photo-là, bien sûr, je l'aime beaucoup, parce que c'est... comme mon père n'avait jamais lu, non seulement un bouquin de Perec, mais il n'a jamais lu un bouquin. Il lisait le journal, c'est tout. Et quand je les ai vus tous les deux, je me dis, qu'est-ce qu'ils peuvent se raconter? Je ne voyais pas du tout, et apparemment je vois très intéressé par ce que raconte mon père. Et la photo le confirme, ce qu'il écoutait de mon père, ce n'était pas ce qu'il disait, c'était son accent, l'accent dont il avait été privé. En l'écoutant, il disait, voilà, mon père devait parler comme lui, même génération, venant de Pologne, etc. Je ne parle pas la langue que mes parents parlèrent. Et je me suis dit, qu'est-ce qu'il aurait été content que non pas lui, mais que quelqu'un puisse traduire ça en yiddish.
2: 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Auf einer gewissen Öfen bin ich fremd zu etwas, was ist in mir. Auf einer gewissen Öfen bin ich anders, aber nicht anders von den anderen, nur anders von den meinigen. Ich rede nicht die Sprache, was meine Eltern haben geredet. Ich bin nicht kein Schutef zu keinem von Seiren des Kreunes. 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
3: Mais Ellis Island n'est pas un lieu réservé aux Juifs. Il appartient à tous ceux que l'intolérance et la misère ont chassés et chassent encore de la terre où ils ont grandi. À l'heure où les boat people continuent d'aller d'île en île à la recherche de refuges de plus en plus improbables, il aurait pu sembler dérisoire, futile ou sentimentalement complaisant de vouloir encore une fois évoquer ces histoires déjà anciennes. Mais nous avons eu, en le faisant, la certitude d'avoir fait résonner les deux mots qui furent au cœur même de cette longue aventure. Ces deux mots mous, irrepérables, instables et fuyants, qui se renvoient sans cesse leur lumière tremblotante et qui s'appellent l'errance et l'espoir.

0: À l'heure où ceux qu'on appelle les migrants continuent d'aller d'île en île à la recherche de refuges de plus en plus improbables, il ne me paraît ni dérisoire, ni futile, ni sentimentalement complaisant de vouloir encore une fois évoquer ces histoires déjà anciennes. Ce qui me touche aussi dans ce texte, c'est que Pérec fait de cet endroit un lieu commun, un lieu partagé, le lieu de tous les étrangers, migrants, émigrés, immigrés, exilés. D'une certaine manière, il rappelle la possibilité, mais l'importance aussi, des lieux de non-appartenance.
1: Just as in company in another ferry, could you imagine that? Seems nuts to me. But then you have followers like that. Just, and you know, the, you know, therapists, they got the craziest children. Well, this is the end of the tour.
2: Voilà, c'est la fin de la visite. Merci à tous d'être venus. Ellis Island n'est donc que le prolongement de ces grands mouvements d'immigration vers l'Amérique, qui se poursuivent encore aujourd'hui. Et je pense qu'on ne peut pas oublier où cela a commencé et comment cela n'a pas vraiment changé. On essaye toujours d'empêcher certaines personnes d'entrer. Et ces règles, ces règlements, c'est dur. Les raisons qui poussent les gens à venir aujourd'hui, ce sont exactement les mêmes raisons. Échapper à la persécution, à la guerre, à la famine, à la pauvreté. Vous savez, toutes ces choses. Et de mon point de vue, nous sommes tous des êtres humains.
1: We're all human beings, you know.

0: Quel est pour vous le lieu de passage ?
1: Je vois pas bien ce que vous voulez dire.
2: Le train Lyon-Paris ? Le train Paris-Lyon ?
3: Eh ben, la rue Villain est aussi un lieu de passage pour moi.
1: En ce moment, ce serait la gare du Nord.
3: Je traverse le parc de Belleville.
2: Lublin est absolument le centre de ma vie.
4: Lublin est le centre de ma vie. C'est la ville avec laquelle est liée, j'associe mon passé, mon présent et mon futur.
0: Les lieux dans lesquels j'habite depuis 2020.
5: Par mon travail, je voyage énormément. Alors des fois, je peux considérer que je suis aussi de passage à Paris.
6: Paris ? J'ai pas beaucoup de lieux de passage. Je suis plutôt du genre à être ancrée, moi. Lieux de passage...
7: C'est les lieux où j'ai travaillé comme enseignant.
8: L'Angleterre est un lieu de passage pour moi. Mes racines sont à Paris.
9: Mon lycée, c'était dans la banlieue de Cleveland, dans Mayfield Heights, Ohio.
10: Quand j'étais petit, mon père avait un bateau dans les calanques de Cassib.
11: New York.
10: Pour y aller, il fallait traverser un tunnel qui me faisait peur. C'est tout ce qui me vient.
3: La planète Terre.
12: It's hard. That's a very difficult question. Je ne sais pas.

Merci à Robert Baubert, Claude Burgelin, Sylvia Richardson, Jean-Luc Joly, Nancy Green, Jerry Willis, Tom Bernardine, Mathieu Houche, Annelise Schultz-Nordholt, Isée Bernato. Merci aussi à Thierry Beauchamp, Gabriel Esquèche, Saïf Elis Island et Habib Achaouche. Lecture Benjamin Habitant, traduction et voix Rodolphe Niborski, prise de son Patrick Muller, Christophe Papon, mixage Nadège Antonini, documentation Annelise Signoret, archivina Véronique Jolivet, chargée de programme Marivonne Abolivier et Anaï Morales, coordination Johanna Bedeau. Sur les lieux de Georges Perec, Ellis Island, le lieu de passage. 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

0: Soir, cette question au cœur des revendications des lycéens et en débat avec nos invités. 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Mais pour l'instant, il est 18h sur France Culture. L'heure de votre journal, Stanislas Vazak, bonsoir.
1: Bonsoir Thomas, bonsoir à tous. L'inquiétante hausse des féminicides en France, 111 l'an dernier, plus 4% des crimes commis au domicile familial dans la plupart des cas. Les explications d'Anne Fauquemberg dans un instant. Un repreneur pour Duralex, l'homme d'affaires Cédric Meston reprend la célèbre verrerie du Loiret au prix d'une soixantaine de licenciements. Des communistes abandonnent Fabien Roussel pour soutenir Jean-Luc Mélenchon. L'alliance communiste qui regroupe 1500 élus et militants estime que le candidat insoumis est le mieux placé pour faire échec à l'extrême droite à la présidentielle. En Allemagne, l'AFD vote une motion que ne désavouerait pas la Russie. Le texte adopté par le Parlement de Saxe-Anhalt exige la fin de l'aide militaire allemande à l'Ukraine. Pour la deuxième année consécutive, le nombre de féminicides a augmenté en 2025 en France. 111 femmes tuées par leur conjoint ou ex-conjoint, 4 victimes de plus qu'en 2024. Ce chiffre était tombé à 96 en 2023. Il s'agit de statistiques officielles établies chaque année par la délégation aux victimes du ministère de l'Intérieur. Anne Fauquemberg, bonsoir.
2: Bonsoir.
1: Le bilan souligne qu'en moyenne en France, un féminicide est enregistré tous les 3 jours.
2: Alors ce bilan décrit uniquement les morts violente au sein du couple, mort violente qui concerne majoritairement les femmes. Il s'agit d'une définition très restrictive du féminicide, selon le collectif Nous Toutes, qui a comptabilisé de son côté 142 faits en 2025 dans le couple et en dehors du couple. Mais quoi qu'il en soit, le bilan est à la hausse. Selon Emmanuel, militante Nous Toutes, qui ne souhaite pas donner son nom, les dispositifs d'aide aux victimes de violences conjugales ne sont pas suffisamment bien pensés, comme par exemple le téléphone grave danger.
3: C'est à la victime de violence d'alerter en appuyant sur le bouton. Ça veut dire qu'il faut qu'elle, en situation, elle sache et elle ait l'esprit suffisamment clair pour pouvoir évaluer le danger et pouvoir donner l'alerte. Donc, c'est des dispositifs qui ne fonctionnent pas.
2: Sans remettre en cause le téléphone grave danger, la Fondation des femmes dénonce plutôt les difficultés des associations sur le terrain. Si les moyens ont augmenté sur 10 ans, la demande des femmes augmente également, à tel point que dans un baromètre publié en septembre dernier, 40% des associations sur une centaine consultées ont déclaré refuser des bénéficiaires, explique Floriane Volt. Elle est la directrice des affaires publiques de la Fondation des femmes.
4: C'est un véritable casse-cœur de ne pouvoir répondre à tout le monde parce qu'on sait que c'est des questions de vie ou de mort pour les femmes et leurs enfants.
2: Les enfants qui sont les victimes collatérales de ces situations, le rapport de la Place Beauvau recense 9 mineurs décédés lors des féminicides en 2025. Est-ce que la loi intégrale contre les violences sexistes et sexuelles adoptée hier à l'Assemblée nationale permettra de faire mieux? Il va falloir un budget conséquent, sinon ce sera de la communication, prévient la Fondation des femmes.
1: Anne Fauquemberg, merci. Le mouvement lycéen en reflux selon le ministère de l'Éducation nationale. 200 lycées fermés aujourd'hui sur un total de 3700. Mais le ministère ne communique plus sur le nombre d'établissements perturbés. Depuis le début du mouvement, mi-septembre, près de 8000 personnes ont été placées en garde à vue. Essentiellement des mineurs, environ un tiers ont fait l'objet de poursuites pénales selon un bilan fourni par le ministère de la Justice. Une nouvelle fois, Duralex échappe à la liquidation judiciaire. La verrerie légendaire de la chapelle Saint-Mémin dans le Loiret va être reprise par l'entrepreneur Cédric Meston. Son plan, validé par le tribunal de commerce d'Orléans, prévoit la sauvegarde de 155 emplois sur environ 220 aujourd'hui. Le précédent plan de reprise, porté par une coopérative de salariés, avait échoué en moins de 2 ans. Le nouveau repreneur Cédric Meston a déjà à son actif le rachat de Tupperware France. Son plan de financement pour Duralex s'élève à 16 millions d'euros, dont 6 millions d'aides publiques. Il va notamment bénéficier du soutien de la région Centre-Val de Loire et du soutien de la métropole d'Orléans. Cédric Meston l'affirme, il ne pouvait pas éviter la soixantaine de licenciements prévus.
5: On a tout fait pour préserver un maximum d'emplois et le maximum qu'on pouvait faire, c'était 155. Au-dessus, on prenait le risque que la société revienne là où elle est aujourd'hui. On ne voulait pas prendre ce risque vis-à-vis des 155 personnes, vis-à-vis de l'État, de la métropole, de la région qui nous soutiennent financièrement. Voilà, la société du Rolex aujourd'hui, elle est en difficulté. On doit relancer les ventes, améliorer l'outil de production. Et c'est des sujets qui vont être complexes à adresser. Et derrière, il faut que les Français, ils achètent des produits du Rolex. Et globalement, il faut que les Français, ils achètent les produits qui sont fabriqués en France. Et là, on a tous notre rôle à jouer, on a tous notre carte à jouer. Parce qu'à la fin, ce qui fait la différence sur qu'une société comme Duralex elle fasse faillite ou qu'on arrive à qu'elle soit saine, c'est est-ce que les Français qui connaissent la marque, ils achètent du Duralex quand ils achètent des verres plutôt qu'acheter des autres produits.
1: Cédric Meston, le repreneur de Duralex. Pour Quentin Jaillet, le maire de la Chapelle-Saint-Mémin, cette reprise de l'entreprise est une bonne nouvelle, même si tout est loin d'être gagné.
6: L'histoire continue. Donc, d'abord, c'est une bonne nouvelle de savoir que le site de la Chapelle-Saint-Mémin va continuer à produire des verres. Des verres auxquels les Français sont attachés. Maintenant, je pense que chacun mesure l'effort qu'il va falloir consentir pour réussir à retrouver de la rentabilité sur ce site. Et je pense que les repreneurs étaient des candidats très très sérieux. Aujourd'hui, ce qui est attendu pour ce site, c'est de réussir à avoir de la pérennité. On veut de la stabilité. Je pense que tous les employés de l'entreprise Duralex ont envie de trouver cette pérennité, ce relâchement et cette confiance dans l'avenir qui a fait défaut pendant de nombreuses années.
1: Reportage Lydie Lahaye, ici Orléans. Sébastien Martin, le ministre de l'Industrie, doit se rendre vendredi sur le site de Duralex dans le Loiret. Cette question à présent, faut-il mettre fin à l'encadrement des loyers pour relancer le marché locatif en France ? Le dispositif doit s'arrêter le 26 novembre prochain dans les 9 territoires où il a été mis en place à titre expérimental depuis 7 ans à Paris, mais seulement 2 ans à Grenoble. Le débat fait rage sur son efficacité. Il aurait fait baisser de 2 à 4% les loyers, selon une étude demandée par Matignon, quand une autre étude, commandée celle-là par le secteur privé, conclut à un résultat quasi nul à Paris, une baisse inférieure à 1%. Valentin Gris, bonsoir.
7: Bonsoir Stanislas.
1: La Cour des comptes s'est penchée sur le sujet ce matin dans un rapport. Elle ne refait pas les calculs, mais plaide pour une refonte du dispositif.
7: Oui, elle propose en réalité 2 scénarios. Le premier, c'est de prolonger l'expérimentation, mais avec une profonde réforme. Alors, actuelle, le plafond autorisé est calculé en fonction d'un loyer de référence qui correspond au loyer médian au niveau local, auquel on ajoute 20%. Mais la Cour des comptes estime que le calcul de ce loyer de référence pose problème. Les critères retenus, comme la zone géographique, ne suffisent pas pour expliquer les variations de prix. On n'utilise pas non plus les mêmes critères partout. Et enfin, il y a des biais. Par exemple, les petites surfaces sont sous-estimées. Le problème de fond, c'est l'absence de données fiables. Les annonces immobilières et les sondages ne sont que très partiels. Et la suppression de la taxe d'habitation a priver les collectivités d'un outil précieux. La Cour des comptes veut donc fiabiliser les données avec la nouvelle plateforme Gérer mes biens immobiliers qui oblige les propriétaires à déclarer, mais aussi faire le tri dans les critères retenus et les rendre plus transparents.
1: Il y a aussi la question, Valentin, du cadre juridique de ce dispositif.
7: Oui, car les contentieux ont explosé. En particulier, il faut aider les locataires, selon la rue Cambon, car ils sont souvent perdus face aux multiples recours possibles et face aux multiples pièges et détournements possibles. Dans les types de baux, par exemple, spécifiques, les colocations, les co-living, ou encore dans les compléments de loyer, ces bonus que s'octroient les propriétaires pour une vue d'exception ou un aménagement spécial, un outil souvent utilisé en réalité pour contourner l'encadrement. Sans règles plus claires, il faudra arrêter l'expérimentation, estime la Cour, qui rappelle la crise du logement ne sera réglée qu'avec un accroissement de l'offre de logement, des procédures plus simples et une fiscalité plus cohérente sur l'immobilier.
1: Explication signée Valentin Gris. Portée par des sondages qui donnent Jean-Luc Mélenchon en capacité d'être au deuxième tour de la présidentielle, les Insoumis engrangent de nouveaux soutiens à gauche. Ainsi, le réseau Alternatif Communiste a-t-il décidé de faire campagne pour le candidat LFI au détriment de Fabien Roussel, le candidat officiel du PCF. Ce réseau rassemble plus de 1500 élus, militants ou artistes communistes, encartés ou non au parti. Il invoque la menace de l'extrême droite au pouvoir pour justifier son ralliement à Jean-Luc Mélenchon. Adrien Toffolet, les Insoumis en sont convaincus, c'est un soutien qui doit en amener d'autres.
8: C'est un choix qui n'est pas anodin, mais Patrice Leclerc en est convaincu.
9: Le risque, c'est d'être du bon côté de l'histoire.
8: Car la menace de sanctions de la part de la direction du parti pèse sur le maire PCF de Gennevilliers et coordinateur d'Alternatives communistes. Pour l'élu, toutefois, la démarche n'est en rien une trahison.
9: Donc c'est pas un ralliement, nous on souhaite que la couleur rouge soit présente dans cette campagne.
8: Dans la campagne de Jean-Luc Mélenchon.
9: Parce qu'il n'y a pas d'autre solution et il n'y a pas d'autre choix si on veut vraiment faire un obstacle à l'extrême droite.
8: Et ce constat, ils sont nombreux à le faire dans les rangs communistes, y compris chez ceux qui ont reconduit Fabien Roussel à la tête du parti à la rentrée. Et la pertinence d'une candidature autonome continue d'alimenter les débats internes.
9: Il y aura d'autres communistes qui vont nous rejoindre. Beaucoup nous disent c'est trop tôt, on verra plus tard, oui on y pense. Il y a une dynamique à lancer. Après moi je respecte le choix des communistes sur le choix de Fabien Roussel. À eux aussi de regarder au bout d'un moment si ça sert à quelque chose cette candidature. S'ils ont réussi, bah, tant mieux. S'ils sentent que ça patine, eh ben, peut-être qu'il faut qu'ils prennent la décision de l'efficacité pour empêcher cette extrême droite de passer.
8: Le soutien vient en tout cas valider la stratégie des LFI qui n'espère plus vraiment le ralliement des appareils, donc fait justement ce pari du décloisonnement de l'électorat de gauche en faveur de Jean-Luc Mélenchon. Manuel Bompard, coordinateur national de la France Insoumise.
10: C'est quelque chose de très positif pour la dynamique de cette campagne. Moi, je souhaite évidemment que ce soit qu'une première étape, que d'autres ensuite franchissent le pas également. Je crois que dans cette campagne, il y a de la place pour, évidemment, la France Insoumise, mais pour une identité communiste, pour une identité écologiste, et que c'est ça qui permettra aussi la victoire.
8: Prochaine étape attendue, les soutiens de parlementaires communistes, notamment celui de Stéphane Peu, le chef de file des députés, historiquement favorable à un rapprochement avec les Insoumis.
1: Adrien Toffolet, Jean-Luc Mélenchon qui a présenté ce matin son programme budgétaire en cas de victoire à la présidentielle. Un budget 2027 qui prévoit 106 milliards d'euros de recettes supplémentaires grâce, entre autres, à la mise en place d'un ISF climatique et de la fameuse taxe Zuckmann sur les ménages les plus fortunés. Côté nouvelles dépenses, la facture LFI s'élèverait à 82 milliards pour financer le retour à la retraite à 62 ans ou la création d'une garantie d'autonomie pour les jeunes, 1337 euros par mois. La campagne présidentielle aujourd'hui, ce sont aussi ces candidats qui doivent passer en ce moment même un grand oral devant l'Alliance de la presse d'information générale. La PIG regroupe près de 300 quotidiens et hebdomadaires français. Sont annoncés Gabriel Attal, Bruno Retailleau, Édouard Philippe et Emmanuel Bompard pour Jean-Luc Mélenchon. Le Rassemblement national a également été convié. L'Alliance souhaite des engagements fermes pour l'accès à une information fiable. Bonsoir Estelle Camerer.
11: Bonsoir Stanislas.
1: En amont de cette rencontre, la PIG a publié un manifeste intitulé « Le droit d'être informé ».
11: Un manifeste en 9 propositions de politique publique pour garantir le droit à l'information des Français. Des pistes essentielles et trop longtemps ignorées, explique Pierre Pétillot, directeur de la PIG.
12: Ça nous semble être quelque chose d'essentiel aujourd'hui. On en a déjà parlé il y a quelques années déjà dans les états généraux de l'information. Il y a des constats qui ont été faits. Il n'y a pas eu beaucoup de décisions, de mesures prises après. Nous, on pense qu'il est temps parce qu'on arrive vraiment à un moment où le secteur de la presse et donc le financement du journalisme est en grande difficulté. Ce financement est remis en cause.
11: Un financement qui pourrait être soutenu par les amendes obtenues par la presse contre les plateformes comme Google et imposé par l'autorité de la concurrence, soit près d'un milliard d'euros depuis 2021.
12: On a adopté un droit voisin il y a 6 ou 7 ans. Aujourd'hui, on constate que il est très partiellement mis en œuvre. Il n'y a qu'un acteur qui paye, qui est Google, et encore sous la contrainte. Les autres acteurs se dérobent à la loi. Puis évidemment, il y a l'émergence de l'IA générative qui renouvelle ce débat, puisque on assiste véritablement à un pillage organisé des publications de presse, et pas seulement, de tous les contenus protégés en ligne par des acteurs qui utilisent maintenant nos contenus comme matière première, sans demander l'autorisation et évidemment sans les rémunérer.
11: En réponse à ces problématiques, la PIG souhaite aborder la proposition de loi d'Arcos ce soir sur l'obligation de transparence sur les contenus. Pour l'instant, les candidats n'ont que très peu parlé des médias, hormis le Rassemblement national qui souhaite privatiser l'audiovisuel public et la France insoumise qui veut, elle, mettre en place une grande loi anti-concentration des médias pour éviter notamment le monopole du groupe Bolloré.
1: Éclairage signé Estelle Camerer. En Allemagne, l'AFD a commencé à mettre en pratique son tropisme pro-russe après sa victoire en Saxe-Anhalt. Le Parlement régional, désormais dirigé par un élu d'extrême droite, a adopté aujourd'hui une motion pour mettre fin à la guerre en Ukraine avec le soutien du BSV, un petit parti issu de la gauche radicale. Le texte est intitulé « Des négociations de paix plutôt qu'une extension de la guerre en Ukraine ». Il propose d'arrêter l'aide militaire et matérielle de l'Allemagne au pays et de lever les sanctions contre la Russie. Sandrine Etoa-Andegg, bonsoir.
13: Bonsoir.
1: Vous êtes notre correspondante en Allemagne. Sandrine, cette motion a donc été adoptée par ces deux groupes parlementaires contre le reste de l'Assemblée à l'issue d'une session particulièrement tendue au Parlement régional de Saxe-Anhalt à Magdebourg.
13: Oui, une session spéciale présidée par Tobias Rauch et l'UAFD qui dirige le Parlement régional depuis une semaine, marquée en effet par de nombreuses interruptions, attaques verbales et bruits de pieds tapés sur le sol. À la tribune, le médiatique Ulrich Siegmund, numéro 1 du parti d'extrême droite en Saxe-Anhalt, a dénoncé, je cite, « la logique folle du soutien financier de l'Allemagne à l'Ukraine ».
14: Nous voulons que l'Allemagne cesse enfin de vouloir sauver le monde. L'Allemagne d'abord, c'est notre revendication. Depuis le début du conflit, l'Allemagne a dépensé elle seule environ 28 milliards d'euros en aide citoyenne aux Ukrainiens et 23 milliards d'euros en soutien militaire à l'Ukraine. Et en même temps, on veut m'expliquer qu'on n'a pas d'argent pour les jardins d'enfants gratuits, pour la cantine scolaire, pour les retraités, pour les familles. C'est un très grand scandale. Notre argent, c'est pour notre pays.
13: Vous avez été désavoué en tant que belliciste, lance Ulrich Siegmund au parti opposé à cette motion. Sven Schulze, chef de file des conservateurs dans la région, lui a répondu consterné.
15: Des personnes innocentes meurent chaque jour en Ukraine. Des familles perdent leurs proches. Les enfants vivent dans la peur de la prochaine attaque. Les missiles russes touchent des centrales électriques, des hôpitaux, des écoles, des maisons. Et aujourd'hui, à Magdebourg, deux groupes parlementaires veulent priver l'Ukraine de tout moyen de légitime défense. Je trouve cela honteux.
13: Le SPD, le centre-gauche, a fustigé, je cite, une inversion obscène des rôles d'agresseurs et de victimes. L'aide à l'Ukraine est une compétence fédérale, mais l'AFD et son allié du BSV espèrent avec cette motion faire pression sur le gouvernement de Friedrich Merz, qui a redit cet après-midi tout son soutien à l'Ukraine.
1: Sandrine Etoa-Andegg, correspondante de France Culture en Allemagne. 58 députés européens de bords politiques différents demandent à la Commission européenne de prendre la défense de la Cour pénale internationale, basée sur le territoire de l'Union. À La Haye, la Cour fait l'objet de sanctions décrétées par l'administration Trump en fin de semaine dernière. Gel d'avoirs financiers, interdiction de transactions ou d'accès à des services numériques, c'est son fonctionnement même qui est aujourd'hui menacé. Face à cette situation, l'Union européenne dispose d'un outil juridique, un règlement dit de blocage, que les eurodéputés demandent à la Commission d'activer immédiatement, Fabien Cazot.
16: Ce règlement dit de blocage est avant tout un outil de souveraineté européenne. Il permet d'exonérer juridiquement les entreprises des obligations liées à des sanctions extraterritoriales décrétées par d'autres puissances étrangères. Les Européens s'en étaient déjà servis lorsqu'ils avaient voulu contourner les sanctions américaines en 2018 contre l'Iran au bénéfice de leur industrie, notamment automobile. Cette fois, l'application de ce règlement se ferait surtout au bénéfice de la Cour pénale internationale, mais aussi de ses fournisseurs européens de services, notamment bancaires. L'eurodéputée socialiste Chloé Ridel est signataire de la lettre envoyée hier à la Commission.
17: Par exemple, si demain une banque continue de fournir des services, des comptes bancaires à la Cour pénale internationale, elle risquerait d'être, elle aussi, cette banque placée sous sanctions américaines, voire l'accès au marché américain fermé, par exemple. Et donc, on sait que ça peut être problématique pour tout un tas d'entreprises européennes qui veulent continuer à avoir accès au marché américain.
16: L'administration américaine laisse à la Cour un délai de 6 mois avant l'entrée en vigueur de ces sanctions. Elle lui reproche notamment d'enquêter sur les exactions présumées commises par des soldats américains en Afghanistan, ou plus récemment d'avoir lancé un mandat d'arrêt contre l'allié israélien Benjamin Netanyahou. Les Européens y voient un chantage inacceptable par le biais de pressions financières que Washington cherche à exercer sur la Cour, à qui la Commission européenne s'est pour l'instant contentée de réaffirmer son soutien sans prendre de mesures plus concrètes à ce stade.
1: Fabien Cazot depuis Bruxelles. À propos de la présidence Trump, elle était attendue au tournant. Kathy Zakaria, 42 ans, la nouvelle porte-parole de Donald Trump à la Maison Blanche. Elle a fait des débuts pour le moins laborieux hier devant les journalistes. Une conférence de presse très brève, des interrogations sur ses qualifications d'avocate. Son entrée en fonction est d'ores et déjà sous le feu des critiques, Farida Noir.
18: Good morning. Tout avait bien commencé, un bonjour chaleureux lancé aux journalistes, puis Kathy Zakaria, cramponnée à ses fiches, prend la parole et c'est là que ça se gâte. Un hommage appuyé à Donald Trump, qu'elle qualifie de président énergique, puis la suite est laborieuse avec de nombreuses hésitations. Un lapsus au moment d'évoquer sa vie de famille. La porte-parole confond son mari avec le président, mais il y a aussi la séquence des questions-réponses avec les journalistes. C'est un exercice habituel à la maison. Maison-Blanche, sauf que seulement 3 journalistes issus des médias conservateurs ont pu les poser. La conférence de presse est expéditive, seulement 14 minutes. Dans la salle, cette journaliste de CNN, interrogée ensuite par les présentateurs de sa chaîne, n'en revient pas.
19: C'était assez bizarre. Je ne suis pas vraiment sûre d'avoir déjà assisté à une conférence de presse où il n'y a eu que 3 questions. C'était très inhabituel, surtout pour une première. Donc je ne sais pas trop quoi dire.
18: Mais après ce premier briefing, un autre échange interroge les journalistes sur le tarmac de la Maison-Blanche avant le départ de Donald Trump. Elle est présente. Un journaliste demande « Dans quel état américain a-t-elle passé l'examen du barreau ?»« Quand j'ai déménagé en Chine, dit-elle. » Réponse énigmatique, car si elle est bien diplômée en droit. Après enquête, le Washington Post n'a trouvé aucune trace de son admission au barreau américain.
1: Farida Noir, correspondante aux États-Unis. Le temps demain, largement dominé par des conditions anticycloniques avec de la grisaille le matin et des éclaircies dominantes l'après-midi sur la plupart des régions. Les températures minimales iront de 4 à 18 degrés du nord à la Méditerranée. Les maximales seront souvent estivales, entre 20 et 31 degrés. C'est la fin de ce journal préparé ce soir avec Alix Forgeot, à la technique Jean-Guy Lamège. 18h20 sur France Culture, je vous laisse en compagnie de Thomas Snegaroff pour les questions du soir.
0: Merci Stanislas Vazak. Question du soir, en effet, c'est parti.
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21: Parcoursup, c'est la manière de rendre tordu votre gosse qui est droit. La question de l'abolition de Parcoursup est au cœur de la question du mouvement qui s'est mis en marche dans tout le pays. Parcoursup doit être aboli.
0: Jean-Luc Mélenchon en a fait une promesse de campagne en cas d'élection en mai prochain. Il fera disparaître ce qu'il appelle une ignominie. Une promesse populaire au sein de la jeunesse lycéenne mobilisée depuis un mois. 8 ans après son lancement, la plateforme qui devait mettre fin au tirage au sort d'APB et incarner la transparence est accusée aujourd'hui d'opacité, de tri social et de fabriquer de l'angoisse. Le gouvernement promet de corriger ce qui peut l'être. Mais Parcoursup est-il le problème ou le symptôme d'un problème plus vaste? Faut-il supprimer l'outil, le réformer ou regarder enfin ce qu'il reste? C'est le débat du soir. Bonsoir Annabelle Alouche.
22: Bonsoir.
0: Merci d'être avec nous, maîtresse de conférence en sociologie à l'université de Picardie Jules Verne, spécialiste des questions de l'accès à l'enseignement supérieur précisément, et vous avez co-signé, contesté Parcoursup, sociologie d'une plainte aux presses de Sciences Po en 2024. Vous nous direz d'ailleurs pourquoi il a fallu si longtemps avant que le sujet monte au point qu'on en fasse un débat ce soir sur France Culture. Pour dialoguer, débattre avec vous, Julien Grenet est avec nous. Bonsoir.
23: Bonsoir.
0: Vous êtes directeur de recherche au CNRS, professeur associé à l'École d'économie de Paris, directeur adjoint de l'Institut des politiques publiques, et vous connaissez très bien ce sujet de Parcoursup, et vous ciblez vous davantage les inégalités territoriales qu'il met en lumière. On en débattra ensemble. Et puis, à distance depuis Lille, Pierre Mathieu, bonsoir.
24: Bonsoir.
0: Professeur de sciences politiques à Sciences Po Lille, que vous avez longtemps dirigé. Vous êtes le préfigurateur de la réforme du bac et du lycée, et notamment de Parcoursup en 2018. Vous défendrez peut-être Parcoursup aujourd'hui, vous nous donnerez peut-être aussi des pistes de correction pour employer le terme qu'a employé Sébastien Lecornu cette semaine, corriger ce qu'il y a à corriger. J'ai commencé, Annabelle Alouche, par vous poser une question toute simple. Vous avez écrit votre livre en 2024, j'imagine même un petit peu avant, il est sorti en 2024. Pourquoi c'est en 2026, en octobre 2026, que cette question monte et surgit à ce point dans les médias, mais aussi dans les mobilisations lycéennes?
22: Déjà parce qu'il y a un contexte politique qui est singulier, celui de la campagne présidentielle qui commence évidemment. Il y a aussi un contexte démographique qui est également particulier, puisque nous sommes en période de pic démographique, c'est-à-dire qu'il y a 16-18 ans, on a eu une sorte de petit baby-boom, en quelque sorte. Et 2010, c'était une année où il y a eu un nombre de naissances particulièrement élevé dans ce pic démographique, et ces enfants-là ont 16 ans aujourd'hui, donc ils sont au lycée. Donc effectivement, là se jouent des tensions, notamment en termes de place dans les classes, et c'est ce que disent les lycéens dans la mobilisation. En fait, on veut plus de place, plus de chaises dans les classes, on est trop serré. C'est aussi lié à cela. Et évidemment, il y a quelque chose qui relève, en fait, de plus largement d'une colère d'une jeunesse, en fait, par rapport à son avenir, dans une crise économique, en fait, crise économique qui est aussi une crise sociale.
0: Pierre Mathiot, vous avez eu les mains dans le cambouis, hein, vous étiez à l'origine de la mise en place de Parcoursup. Quel était l'enjeu à l'époque qui présidait au remplacement d'APB, admission post-bac, par un nouveau système Parcoursup? Racontez-nous à l'époque ce qui était envisagé et pourquoi vous l'avez fait.
2: Alors, moi, j'ai pas été associé directement. Il faut m'éviter quand même des ennuis. Donc, j'étais en deuxième rideau sur Parcoursup. Mais je m'occupais plutôt de la réforme du bac et du lycée. Parcoursup est venu en quelque sorte se complémenter, si vous me passez l'expression. Voilà. Bah, en fait, il y a un prétexte qui a été utilisé à l'époque.
0: On vous a perdu.
2: Un certain nombre d'établissements d'enseignement supérieur. Allô?
0: Allez-y.
2: Allô? Oui. Pardon. Oui. Oui, il y avait un tirage au sort qui avait été opéré dans certaines formations parisiennes très particulières. Il y avait eu des formes de scandale à l'époque, et on avait la ministre qui venait d'arriver avait décidé de changer, en fait, avait utilisé cette petite crise d'APB pour justifier d'un changement de la méthode et de l'invention de Parcoursup, et aussi au sein de la loi ORE, de l'obligation de passer par Parcoursup pour beaucoup de formations, d'ailleurs dont les Sciences Po, qui n'étaient pas dans l'APB. Donc au fond, une généralisation d'une plateforme qui avait vocation petit à petit à proposer l'ensemble, en fait, des formations publiques et privées sous contrat. Donc un point de passage, si vous voulez, général pour l'ensemble des élèves. Donc ça a été mis en place en 2018 pour la première fois, voilà.
0: Julien Grenet, c'était une nécessité absolue. On entend avec Pierre Mathiot l'idée qu'il y avait eu un petit scandale à l'époque, c'est vrai, sur le tirage au sort. Est-ce que ça justifiait de mettre en place une nouvelle structure très lourde et dont on va essayer de décrire le fonctionnement ensemble?
3: Alors, le fait qu'il faille réformer l'ancien système, ça c'était certain. La pratique, par exemple, du tirage au sort a été révélée très tardivement. C'est quand même à l'origine de protestations des lycéens qui
22: même
3: ont demandé...
22: Ça concernait quand même très peu de gens au regard des 3 millions d'étudiants.
3: C'est vrai, mais je crois que c'était aussi le symptôme d'autres problèmes, c'est que la plateforme n'arrivait plus à... Enfin, le taux de satisfaction des candidatures commençait à chuter, et c'est pour ça qu'on commençait à tirer au sort. Donc le fait qu'il fallait réformer cette plateforme, oui. Ensuite, toutes les innovations de Parcoursup, certaines étaient intéressantes, on pourra y revenir, la mise en place de quotas de boursiers qui n'existaient pas.
0: Oui.
3: Mais il y a aussi d'autres choix qui ont été faits qui me paraissent beaucoup plus contestables, en particulier celui de ne pas publier les critères de classement des candidats, ce qui, je crois, est aujourd'hui un des problèmes fondamentaux de la plateforme, c'est-à-dire l'opacité sur les critères de sélection, alors qu'on aurait pu faire un autre choix, ce choix a été fait par d'autres pays, qui est de rendre public les formules qui sont utilisées, les critères précis. Pas des attendus très vagues comme ceux qu'on peut lire.
0: Vous pensez que des formules algorithmiques auraient permis de comprendre le système? Ou vous voulez dire juste des critères, si vous avez plus que 16, par exemple, en telle matière, là, vous pouvez être pris? C'est ça que vous voulez dire ou...
3: Non, ce que je veux dire, c'est qu'à partir du moment où les formations utilisent les formules, et beaucoup le font, parce que quand il faut trier 10 000 dossiers à la main, on ne va pas s'amuser à éplucher tous les bulletins, à lire toutes les lettres. Donc, il y a au moins un préclassement qui est opéré, qui va évidemment prendre en compte les notes du contrôle continu, avec des coefficients. Eh bien, quand on pratique ce type de classement, que la formule soit rendue publique, ça permettrait aux étudiants de mieux comprendre leurs chances d'admission. Quand on a 25 000 formations qu'il faut en choisir 10, c'est compliqué quand on ne le sait pas. Et puis aussi, peut-être, de mieux s'orienter au départ, dire si je veux faire cette licence de droit, elle valorise beaucoup cette matière, telle licence de psycho, telle autre matière, donc ça aiderait beaucoup à l'orientation en amont.
0: C'est vrai qu'on a entendu depuis quelques semaines, qu'on parle beaucoup de Parcoursup, on a entendu des formations disant, l'an dernier c'était les maths qu'on mettait en avant, cette année c'est plutôt la physique, et les gamins, ils sont pas au courant de ça. Annabelle?
22: Oui, tout à fait. En fait, la question, c'est pas seulement de publier l'algorithme dit local, c'est-à-dire le calcul que font les établissements et les filières en fait pour choisir et pour classer les dossiers. C'est aussi que les étudiants sont confrontés aussi à une forme de hiérarchisation qui peut être extrêmement violente. On arrive numéro 5000 dans la liste d'attente à Assas, en droit par exemple, pour avoir une double licence très prisée ou très prestigieuse, les deux n'allant pas forcément avec, et que c'est déjà extrêmement violent d'avoir son numéro, en quelque sorte, parce qu'on est en concurrence avec son voisin, mais aussi avec quelqu'un qu'on ne connaît pas, et pas forcément quelqu'un qui habite à côté de la fac dans laquelle on souhaiterait rentrer. Mais je voudrais revenir sur la question des critères. Je pense que ce que demandent les lycéens dans le cadre des mobilisations, ce n'est pas seulement l'algorithme en général, ou la tambouille, si j'ose dire, le calcul à l'intérieur des filières, c'est aussi une explicitation du jugement qui est porté sur leur cas. Et ça, effectivement, Parcoursup le permet dans une certaine mesure, mais de manière en fait extrêmement limitée, et tout simplement parce que les enseignants-chercheurs derrière Parcoursup n'ont pas forcément le temps ni les moyens de le faire.
0: Oui, Pierre Mathiot, c'est pas là aussi que le bât blesse. Et d'un côté, on demande aux élèves de raconter leurs expériences personnelles, d'écrire une lettre qui doit être le plus personnel possible. Et après, on a un algorithme qui machine ça et on a l'impression que tout ce qui était personnel a disparu. Il n'y a pas une promesse là qui n'est pas assumée jusqu'au bout.
2: Alors Julien Grenet l'a dit déjà, hein. Je pense que les élèves, les lycéens, les lycéennes, mais pas que, parce que je rappelle quand même que cette année, il y a eu un peu plus d'un million de jeunes hein, sur Parcoursup. C'est énorme, il faut quand même avoir. Et 25 000 formations, d'accord. Donc je pense qu'il y a une demande de transparence, ça me paraît complètement évident. Les candidats ont besoin de savoir si la lettre va être prise en compte ou pas, parce que dans beaucoup de formations, comme ça vient d'être dit, quand vous avez 10 ou 15 000 candidats, les collègues de l'enseignement supérieur dont je fais partie n'ont pas le temps de lire.
0: Bien
2: et en
0: sûr.
2: Fait, donc ils ont besoin, je pense que les élèves ont besoin de savoir cela, de savoir qu'est-ce qui va être pris en compte précisément, et donc il faut, cette fameuse opacité, elle existe pas pour les 25 000 formations. Dans ces 25 000 formations, il y en a qui sont très précises, hein, sur Parcoursup, sur la manière dont elles admettent leurs élèves, dont elles les classent. Voilà. Mmh. Après, comme vient de le dire Annabelle, je me permets de l'appeler Annabelle, si on se connaît, évidemment, dans les formations, y compris à l'université, il y a un nombre de places qui est donné, et souvent d'ailleurs ce nombre de places, il est contraint par la taille des amphis, hein, si vous voulez. C'est pas qu'on veut en prendre que 500, 800 ou 1000, il y a des contraintes liées à la taille des universités, des amphis, au nombre de collègues, etc. Donc évidemment, il faut classer les élèves. Et là, il y a une espèce de contradiction, évidemment, si on se retrouve 5000e à Assas lorsqu'on candidate à la L1 de droit. C'est sûr que ça peut être violent de voir qu'on est 5000e, mais en même temps, quelque part, on sait où on est. Donc, on est là pris dans une contradiction. Soit on donne de l'information aux élèves, et parfois, cette information peut les mettre en difficulté psychologique parce que, ouais, je suis 5000e, mais en même temps, si on se contentait de leur dire, vous n'êtes pas pris, sans donner d'informations de classement, par exemple, on casserait quelque chose. Je termine, parce qu'il faut que je sois court à chaque fois.
0: Pierre Mathiot.
2: Ce qui manque, non, mais je pense, c'est évident, ce qui manque, c'est l'humain, Jean-Luc Mélenchon dirait l'humain d'abord, mais l'humain dans le dispositif, parce que c'est vrai que c'est une application qui, sur le plan technique, est quand même assez remarquable. Hein, on a quand même plusieurs millions de vœux, on a plus d'un million de candidats, ça ne bug pas, c'est une application qui est portée par la puissance publique, c'est pas une application privée. Hein, donc c'est quand même, faut quand même le dire, assez remarquable. Et les informations, quand on sait parler le Parcoursup, quand on sait le maîtriser, c'est un autre problème, on y reviendra, je pense.
0: Oui, c'est
2: assez formidable, mais il n'y a pas d'être humain là-dedans. Et c'est vrai que, pour reprendre ce qu'a dit Annabelle Alloux, je pense qu'à Assas, s'il y avait une hotline, entre guillemets, qui permettait de faire un peu de débriefing pour les élèves qui, manifestement, n'auront pas de place, pour essayer d'expliquer la situation, parce que, vous voyez, je pense que ça aiderait à une forme de compréhension du fait qu'on n'a pas été pris. Vous voyez ce que je veux dire? Là, voilà, c'est devenu trop technique et c'est devenu pas assez humain, comme d'ailleurs beaucoup de services publics numérisés, si je puis me permettre.
0: Oui, et la distance, elle est là. Mais j'insistais vraiment sur le caractère personnifié, personnalisé de la démarche et le résultat qui est souvent froid et dur. Parce que vous dites 5000e, mais pour avoir été un parent de Parcoursup, c'est le lendemain à 2h du mat, vous rafraîchissez pour voir le classement qui évolue. 84% des lycéens jugent la procédure stressante. 77% des parents parlent d'une hausse de la charge mentale. Julien Grenet.
3: Oui, bah ça c'est aussi un autre choix qui a été fait, qui n'était pas le seul choix possible, c'est que la procédure, elle s'étale de janvier à juillet, voire au-delà pour ceux qui n'ont pas eu d'affectation, alors que la procédure précédente, c'était 3 tours qui se passaient en juillet, parce qu'on a fait le choix de ne plus demander aux candidats de classer leurs vœux. Donc, on a choisi une procédure dite au fil de l'eau, où les propositions arrivent, il faut répondre, et puis ça prend pas mal de temps.
0: Juste, j'explique, APB, vous classiez 10 vœux, voilà. Et le 1, 2 dans l'ordre, et si vous aviez un vœu bien classé, bah, tout ce qui était derrière, vous ne l'avez plus. Désormais, vous pouvez, si vous avez votre 9e vœu, ça ne met pas les autres vœux à la poubelle, et donc c'est pour ça que c'est très compliqué et qu'il y a des cascades en permanence.
3: Voilà, et surtout, enfin, d'une certaine manière, avant, vous déléguiez à la plateforme voilà. Le soin de répondre à votre place. Maintenant, vous répondez vraiment. Et ce qu'on n'a peut-être pas mesuré, c'est, bien sûr, il peut y avoir un intérêt à proposer ça un certain temps, parce que c'est difficile de classer au départ, mais il y a une certaine violence qui s'exerce aussi par ce biais. C'est par exemple le premier jour de l'ouverture de la plateforme, quand il y a les résultats, il y a certains élèves dans la classe qui vont avoir 10 propositions, et puis oui. D'autres 0, et pendant ce temps, il faut préparer le bac, et puis s'angoisser pour son avenir. C'est quand même pas, du point de vue du confort psychologique ouais. de la procédure, très satisfaisant. Donc, il y a eu quelques correctifs, c'est-à-dire que maintenant, on demande aux étudiants, aux candidats, de classer leurs vœux plus tôt, mais ça reste très tardif, c'est en juin. Et ça, je pense que c'est aussi quelque chose qui pose un problème dans la procédure, c'est sa durée pendant une année, pourtant assez cruciale, où on passe le bac.
0: Oui. Pierre-Mathieu, vous vouliez préciser ?
2: Oui, juste deux petites choses un peu techniques, mais pas que. Quand effectivement on dit vous êtes 5000e, faut pas oublier que on reprend l'exemple d'Assas. Hein. Oui. Vous êtes 5000e, mais sur le site d'Assas en L1 de droit, il est indiqué les années précédentes jusqu'à combien on est allé dans la liste d'attente. Donc, ce qui veut dire qu'on d'un côté évidemment négativement. Waouh, je suis 5000e, c'est quand même pas une très bonne nouvelle pour moi, mais en même temps, ça me permet de me positionner aussi aux fameux parents dont vous étiez, de se positionner aussi. Vous voyez, il y a quand même cette dimension-là. Et sur le calendrier, évidemment que Julien Grenet a raison, mais là, pour le coup, on a une quadrature du cercle, c'est qu'on a élargi, élargi le calendrier dans la durée, avec comme motif quand même de permettre aux élèves, dès lors qu'ils ont une proposition, de pouvoir réfléchir au point de savoir s'ils prennent ou pas. Vous voyez ce que j'étais. Donc ça veut dire que c'était ça aussi, cette dimension-là. Et effectivement, comme ça a été dit par rapport à APB, on a supprimé le classement préalable des vœux, qui permettrait sans doute de faire gagner du temps, mais qui peut-être, par rapport au stress, aurait peut-être pour conséquence de que le stress serait plus tôt dans l'année, parce qu'au moment de s'inscrire sur Parcoursup, il faudrait classer ses vœux, et donc se dire au mois de janvier ou février, oulala, qu'est-ce que je mets en premier ? Attention, parce que ce que je mets en premier, si je l'ai, c'est ça que je vais avoir obligatoirement. Vous voyez, donc c'est très difficile de gérer le calendrier et de gérer ces dispositifs, parce qu'il faut quand même qu'au 14 juillet, en gros, pour la plupart des élèves, on est terminé, pour qu'ils puissent préparer la rentrée. Donc on a quand même ce point de blocage autour du 14-15 juillet. Quoi, voilà.
0: Vous avez dit, Pierre-Mathieu, une phrase qui m'a beaucoup intéressé. Vous avez dit, à condition de savoir bien parler le Parcoursup. Parce que l'une des grandes critiques ou reproches adressées à Parcoursup, c'est que ça reproduirait, voire aggraverait les inégalités sociales. La mission flash de l'Assemblée nationale l'a précisé en février. Alors, il y a plein de moyens de créer des inégalités, mais l'une d'entre elles, c'est de savoir se promener dans Parcoursup. Annabelle Allouche, ça fait partie de vos sujets de sociologue, de considérer cette dimension-là de compréhension du système, parce que, comme toujours, et on sait bien pourquoi les fils de profs réussissent mieux à l'école, parce qu'ils connaissent bien le système, c'est encore plus vrai, je crois, pour Parcoursup.
22: Oui, tout à fait. Alors, simplement déjà pour rappeler que Parcoursup, c'est en fait un écosystème. Quand on se plaint de Parcoursup, on se plaint d'une série de réformes, la réforme du bac, et je me permets de peut-être d'interpeller Pierre-Mathieu sur ce sujet-là. Parcoursup, donc la loi orientation et réussite des étudiants dite OR.
0: C'était ça.
22: Tout à fait. Ouais. Et d'autres types de réformes qui l'ont accompagné, notamment la réforme de l'orientation qui est arrivée en même temps. Dans tous les cas, en fait, ce qui est intéressant, c'est que il a été choisi sur Parcoursup, en fait, effectivement, d'en faire un espace standardisé ou un espace unique d'information où on a mis toutes les informations au même endroit pour toutes les filières, que ce soit public ou privé. Avec, dans un premier temps, en fait, pas vraiment de labellisation de la part du ministère, sauf qu'un étudiant de terminale ne sait pas forcément hiérarchiser les informations. Selon, en fait, ça, c'est vraiment, comme on dit en sociologie, socialement situé. Selon son milieu social, la connaissance du système scolaire par sa famille, eh bien, on va savoir hiérarchiser la tonne d'informations, c'est un peu comme sur Internet, qui nous arrive relativement à notre orientation. Donc, effectivement, avoir beaucoup d'informations ne signifie pas que la que la procédure en elle-même est plus juste. C'est juste que ça suscite en fait un accent mis sur
0: sur l'information,
22: sur l'information et sur le fait de savoir parler le Parcoursup.
0: Oui, Julien Grenet, au-delà de savoir parler le Parcoursup, vous pointez les inégalités territoriales qui sont au cœur du système. Vous dites elles sont considérables. Expliquez-nous en quoi elles sont considérables et en quoi elles marquent aussi les limites d'un système.
3: Alors, on peut résumer simplement les choses en disant que à l'échelle nationale, un des principaux problèmes qui se pose et qui est assez indépendant de la plateforme, c'est le fait que la grande massification qu'on a observée depuis 2010 dans l'accès au bac, je rappelle, on est passé de 63% d'une génération bac à 80%, n'a pas été suffisamment accompagnée par le développement de l'offre qui serait adaptée aux étudiants, au profil des nouveaux candidats, qui sont pour beaucoup des bacheliers professionnels qui n'avaient pas le bac avant, qui maintenant peuvent rentrer dans le supérieur parce qu'ils ont le bac. Et cette massification, c'est pas faite à la même vitesse partout. L'offre ne s'est pas adaptée non plus à la même vitesse. Et on observe que, selon son académie, la tension est plus ou moins forte sur certaines filières. Un chiffre parlant, c'est la proportion de bacheliers qui obtiennent aucune proposition de la plateforme. L'année dernière, c'était 11% parmi les néo-bacheliers d'Île-de-France.
0: C'est énorme.
3: C'est 5% dans les autres académies. Donc, parce que l'offre, et particulièrement l'offre de formation professionnelle type BTS, BUT, pour les bacheliers professionnels et les bacheliers technologiques, est très insuffisante. Donc ça, c'est un premier point. Puis, il y a des inégalités territoriales qui viennent aussi de la distance à l'offre de formation. On sait à quel point être loin d'un centre universitaire, ça pèse sur les décisions. Ça a été mesuré par le comité éthique et scientifique de Parcoursup, qui le montre très clairement. Et on n'a pas mis en place... on n'a pas essayé de rapprocher les formations des étudiants. Une manière de le faire, c'est, par exemple, de rapprocher les BTS des lycées professionnels. Ou bien, tout simplement, de créer des places d'internat pour les BTS. Ces places d'internat, aussi surprenant que ça puisse paraître, aujourd'hui, elles existent dans le supérieur, mais c'est pour les classes préparatoires. Oui. Il n'y a pas de place en BTS. Ça paraît complètement absurde.
0: Pierre Mathieu, est-ce que alors là, ça décentre le problème. Si on avait l'image d'un entonnoir que serait Parcoursup et du récipient, le problème est plutôt le récipient que l'entonnoir, a écouté Julien Grenet ici.
2: Oui, je partage, même si, paradoxalement, il y a des places disponibles en première année post-bac en France, faut pas croire, mais ces places disponibles, paradoxalement, elles sont dans des BTS ou des IUT de production, donc plutôt, vous voyez, orienté cool bleu, c'est là où il y a des places et où on ne trouve pas d'études de candidats, alors même que c'est des formations qui sont, au moment du diplôme, très fortes en termes d'insertion professionnelle. Donc on a quand même ce souci-là, mais oui, c'est vrai, il y a des bacheliers professionnels qui, c'est eux qui ont permis d'arriver à 80% d'une classe d'âge au bac, c'est l'augmentation du nombre de bacheliers professionnels, en particulier dans la période récente, là, c'est eux qui sont très nombreux à entrer sur le marché, pour reprendre l'expression d'Annabelle Haouche, le marché de l'enseignement supérieur, et c'est vrai que souvent, on n'a pas de formation qui leur sont proposées. Ce que Jean-Michel Blanquer a fait, parce qu'on le critique beaucoup, mais c'est qu'il avait imposé des quotas de bacheliers pro dans les BTS, parce que historiquement, dans les années avant la réforme du bac et la réforme APB Parcoursup, les BTS et les IUT étaient en fait accaparés par des bacheliers généraux, parce que les collègues de BTS et d'IUT préféraient prendre des bacheliers généraux, et donc les bacs pro et parfois les bacs techno se retrouvaient entre guillemets obligés d'aller en licence parce qu'ils n'avaient pas de place dans les filières qui leur étaient a priori
0: avec beaucoup d'échecs.
2: Et, oui, bien sûr. Alors je me permets juste un point en arrière, c'est le fameux parler de Parcoursup. Ce que je voudrais dire ici, c'est pas mon autocritique maoïste, mais c'est que il va de soi que dans la réforme du bac et du lycée, qui est liée à la réforme de Parcoursup, même si globalement quand même la réforme de Parcoursup, elle a été faite par le ministère de l'Enseignement supérieur, sans trop de coordination avec le ministère de l'Éducation nationale. Je peux le dire, j'y étais.
0: Mais je m'arrête là-dessus, Pierre Mathieu. Ce que vous venez de dire est catastrophique. Vous vous rendez compte de ce que vous venez de dire? C'est-à-dire que vous êtes en train de me dire que le système post-bac a été pensé par les gens qui n'ont pas pensé de la même manière la réforme du bac. Là, c'est même plus l'entonnoir et le récipient. C'est qu'on a deux récipients qui n'ont rien à voir.
2: Je peux juste vous dire, je vous fais une confidence en direct sur France Culture, c'est que la première fois qu'on a pu enfin organiser une réunion entre les deux ministres en charge des deux, avec des proviseurs, pour justement mettre en scène en quelque sorte la nécessité de travailler ensemble, c'était avec la ministre Sylvie Retailleau et avec Pape Ndiaye, et on était à la rentrée 2022. Jamais avant.
0: C'est prodigieux.
2: Ce que je veux dire. Donc, Voilà, ce que je voulais juste te dire, c'est que pour moi, mon analyse, très rapide, je m'en excuse, c'est que Parcoursup est un formidable outil technique, C'est une performance technique, il faut quand même le dire, et qui ne cesse de s'améliorer en termes d'informations, mais c'est un indémocratique. Et là, je rejoins Annabelle Alouche sans aucune difficulté. Non, mais c'est vrai. C'est qu'en fait, il faudrait que les élèves... Pourquoi ? Parce que les 54 heures qui avaient été mises sur le papier en première et en terminale au titre de l'accompagnement à l'orientation. Dans l'accompagnement à l'orientation, il y a l'accompagnement à la maîtrise de l'outil qui permet l'orientation, c'est-à-dire Parcoursup. Eh bien, ces 54 heures ont été mises en place sur le papier, mais n'ont pas été budgétés parce qu'il y a eu des bisbilles entre le ministère et les régions qui ont la charge de l'orientation. Résultat des courses, qu'est-ce qui se passe sur le terrain? Ça se fait au petit bonheur, dans certains établissements, mais pas dans d'autres. Certains professeurs le font, pas d'autres. Il y a ce marché du coaching qui s'est mis en place dans les milieux aisés. Et donc, évidemment, sur le plan des usages, ce formidable outil technique, la conséquence, c'est qu'il s'accompagne d'une forme de sens social ou de sens socioculturel, sens CENS, qui, moi, ne me fait absolument pas plaisir, parce que cette réforme du bac et du lycée, je l'entendais comme une réforme qui allait réduire les écarts. Donc, ce qui fait attention qu'il y a de l'autocensure, je parle trop, mais il y a en fait des mécanismes d'autocensure dans l'expression des vœux Parcoursup de la part d'élèves qui sont mal informés, pas assez informés, ou qui n'ont pas compris, comme l'a dit Annabelle Alouche, que telle formation était privée, était publique, mais gratuite, vous voyez. Parfois, les Sciences Po, par exemple, beaucoup d'élèves pensent que, comme c'est très connu, c'est privé. C'est fou, d'ailleurs, alors que c'est gratuit pour eux parce qu'ils sont boursiers. Donc, c'est fait qu'ils s'autocensurent. Parce qu'une fois qu'ils sont candidats, faut jamais oublier que Parcoursup est un outil qui impose des formes de discrimination positive. Et qui, donc, dès lors qu'on a été candidat, permet à des élèves de milieux sociaux modestes ou des élèves qui viennent de quartiers de politique de la ville d'accéder à des formations auxquelles ils n'auraient probablement jamais pu accéder si le système n'avait pas existé.
0: Julien Grenet, on retient de l'expression, géant technique, nain démocratique. Et puis, au passage, on se souvient aussi de ce que vous venez de nous raconter, qu'il a fallu attendre 2022 pour que les ministres de l'enseignement supérieur et du secondaire réfléchissent ensemble à Parcoursup. Allez-y, Julien Grenet.
3: Oui, je voulais mettre quand même un petit bémol sur l'aspect équité, ouverture sociale qui aurait été permise. C'est vrai qu'un levier a été mis en place. Bon, il y a ces quotas de bacheliers professionnels et technologiques, mais le grand outil, c'était les quotas de boursiers. Et quand on regarde le résultat à l'arrivée, en fait, on ne détecte pas vraiment de transformation du recrutement des filières les plus sélectives. La part de boursiers en classe prépa, dans les grandes écoles, ça ne bouge pas. Et donc, on s'interroge aujourd'hui sur qu'est-ce qui ne fonctionne pas dans cet outil. Et quand on ouvre un peu le capot, on s'aperçoit que, d'abord, le critère de boursier de lycée, c'est un critère beaucoup trop restrictif, en fait. Il y a à peu près 20% de boursiers de lycée. Parmi eux, en fait, il y en a assez peu qui vont déjà candidater à ces formations. Il faudrait un critère beaucoup plus large, plus proche de celui de boursiers de l'enseignement supérieur, qui concerne plus de 34% des étudiants du supérieur. Ce serait un critère plus intéressant. L'autre chose, c'est que dans la mécanique, c'est vrai que c'est techniquement assez réussi par Parcoursup, mais même dans la technique, il y a des problèmes. La manière dont les quotas fonctionnent, par exemple, c'est on fait une proposition à des boursiers, on les remonte dans le classement, mais si le boursier ne prend pas la place, on va pas la donner derrière à un autre boursier. Et ce petit choix technique qui a été fait, il a des grandes conséquences. C'est que les quotas de boursiers aujourd'hui, ils sont pas satisfaits à 100%, ils sont satisfaits à 68%. Et des collègues à moi qui sortent une étude sur le sujet demain ou après-demain montrent que ce simple petit problème technique, si on y répondait, permettrait d'augmenter de 10 000 le nombre de boursiers qui reçoivent une proposition dans Parcoursup, c'est pas rien, la satisfaction des quotas de boursiers passerait à 90%. Voilà un exemple de réforme à coût nul qui permettrait de faire progresser l'équité dans Parcoursup de façon sans qu'on ait à attendre des mois, puisque là, il faut penser à la prochaine session.
0: Pierre Mathieu et puis Annabelle Alouche ensuite.
2: Juste une précision par rapport à ce que vient de dire Julien Grenet. Il a raison, mais je prends juste l'exemple que j'ai bien connu du concours des Sciences Po, dans lequel on doit donc positionner 9% de place pour des élèves qui ont donc été candidats, qui ont passé notre concours, et qui vont être interclassés. Si un élève, comme vient de le dire Julien Grenet, ne prend pas une place chez nous, le problème qu'on a, c'est que finalement, on a un vivier de candidats boursiers de l'enseignement scolaire qui est pas assez important pour qu'on puisse proposer la place à un autre boursier si jamais un boursier ne la prend pas. Vous me suivez ? Donc on a un problème de...
0: On vous suit, mais le problème, là, c'est aussi celui de l'information des boursiers au lycée, sachant qu'ils peuvent aller vers l'IEP qui n'est pas privé.
2: Exactement. Non, mais c'est ce que j'allais dire. Donc le problème, il est en amont. C'est dans des formes d'autocensure des élèves, en l'occurrence boursiers de l'enseignement scolaire, qui ne candidatent pas suffisamment nombreux chez nous parce qu'ils se disent c'est payant alors que c'est pas payant. Ils se disent c'est trop dur parce que c'est prestigieux. C'est ça quand même l'un des problèmes qu'on rencontre aujourd'hui.
0: Beaucoup évoquent dans les cortèges ou Jean-Luc Mélenchon la suppression de Parcoursup. Ça veut dire quoi de supprimer Parcoursup? Ça serait pas pour cette année, c'est impossible, j'imagine, même parce que l'élection présidentielle c'est en mai et les systèmes sont lancés dès le mois de janvier. Nous a rappelé ce long parcours, ce 400 mètres et Julien Grenet qui est Parcoursup. Mais Annabelle Allouche, quel autre système pourrait être envisagé? Est-ce qu'on a dans des cartons des systèmes alternatifs ou des Parcoursup rénovés?
22: Alors déjà, je pense que le mot d'ordre supprimer Parcoursup, ce qui est intéressant, c'est qu'on retrouve partout dans les cortèges et effectivement dans la bouche de certains hommes ou femmes politiques. Et ça, en soi, je trouve ça intéressant tout simplement parce qu'on est au début de la campagne présidentielle et l'éducation, c'est typiquement le sujet qui est invisible dans les campagnes présidentielles. Et en fait, Parcoursup permet finalement de parler d'inégalités sociales, scolaires, territoriales, au regard de l'accès dans l'enseignement supérieur et aussi d'inégalités en général, puisqu'on parle du bâti scolaire, on parle du manque de profs au lycée. Donc ça, je trouve que c'est quelque chose d'intéressant à noter. Ensuite, supprimer Parcoursup, en fait, comme ça a déjà été dit, la plateforme en elle-même, elle fait partie d'un écosystème qui, avec des leviers différents qui pourraient être soulevés. Par exemple, la loi Orientation et réussite des étudiants qui a fondé Parcoursup a aussi réformé, notamment en Ile-de-France, la carte universitaire. C'est-à-dire que, moi je viens de Saint-Quentin en Yvelines par exemple, si j'avais eu 18 ans il y a quelques années, eh bien, j'en ai pas, un peu plus âgée, mais pas si âgée que ça.
0: Il y a 2-3 ans, oui.
22: Eh bien, j'aurais pu candidater, en fait, par exemple, dans les facs du centre de Paris, alors qu'à mon époque, venant de Saint-Quentin-en-Yvelines, je ne pouvais, par exemple, pour faire du droit, qu'aller à Nanterre ou à Saint-Quentin-en-Yvelines. Et ça, en fait, ça a créé des formes de polarisation qui ont bien été identifiées, d'ailleurs, par le ministère lui-même et le comité d'éthique et suivi de Parcoursup, de polarisation entre les universités du centre de Paris qui, parce qu'il n'y a plus de carte universitaire, ont attiré vers elles des étudiants qui ont des mentions très bien et qui ont aussi un proxy extrêmement fort de leur milieu social, qui se sont concentrés dans certaines facs, en particulier Paris 1, Paris 2, avec des taux de mentions très bien qui ont explosé, en fait, qui sont proches de Sciences Po Paris, en fait, maintenant, pour certaines filières en tout cas. Et de l'autre côté, des universités qui assurent une forme de mixité sociale en banlieue parisienne, je pense à Nanterre, je pense à Créteil par exemple, qui en fait se sont polarisés dans l'autre sens, c'est-à-dire qui accueillent maintenant une diversité beaucoup bien moindre qu'auparavant. Donc en fait, rétablir par exemple la carte universitaire, une forme de carte universitaire, c'est aussi, ça peut être aussi un levier pour lutter contre ces polarisations. Donc c'est pas seulement la plateforme en elle-même qu'on peut réformer. Et encore une fois, je pense que le ministère depuis 8 ans ne fait que réformer Parcoursup par des petits patchs techniques en quelque sorte d'année en année ou des petites décisions techniques qui ont des grands effets politiques comme ça a été dit. Et je pense que ça c'est effectivement des choses qui peuvent être faites à moindre coût. Sur la question en fait de la suppression, en fait le problème c'est aussi donc de la temporalité bien sûr de Parcoursup alors qu'on est déjà en octobre en fait pour les étudiants de terminale, mais aussi effectivement le fait que ça fait très longtemps en fait que les plateformes numériques existent. Admission post-bac, qui est l'ancêtre de Parcoursup, existait sous une forme de plateforme en fait.
0: Et même Ravel bien avant pour les très
22: vieux.
0: Julien Grenet,
3: pour rebondir sur Ravel qui était le système antérieur, je vous invite tous à regarder cette vidéo de Lina, Ravel le bordel, puisque ça explique bien en fait
0: c'est de notre génération,
3: que l'alternative n'est pas toujours très désirable. Parce qu'en fait, si on résume, il y a un peu deux alternatives. Il y a une alternative.
0: Oui, c'est ce que j'allais dire.
3: Donc, il y a l'option on passe plus par une plateforme centralisée, on va faire comme avant. Et c'était quoi la règle d'avant? Les plateformes, c'était premier arrivé, premier servi. C'est-à-dire que vous faites la queue devant la fac vous espérez avoir une place. Alors, est-ce que c'est très équitable? Pas sûr. Qui peut se permettre de faire la queue? Ceux qui ne doivent pas aller travailler pour payer leurs études, par exemple. C'est pas très efficace non plus, parce qu'il y a des étudiants qui s'inscrivent à plusieurs endroits et qui préviennent pas quand ils libèrent leur place. Donc ça fait plein de places vacantes. Raison pour laquelle la plupart des pays ont adopté ces systèmes centralisés, ces plateformes qui ont quand même un intérêt du point de vue d'efficacité. Ouais. L'autre option, c'est de dire tout le monde doit aller là où il souhaite. Voilà, chaque étudiant doit avoir la place qu'il souhaite.
0: Ça, c'est un peu le discours des lycéens d'aujourd'hui.
3: Alors, là, il y a du vrai et il y a je pense, du faux. Le vrai, c'est qu'il y a une part de la demande qui est clairement non satisfaite et pour de très mauvaises raisons. Par exemple, un bachelier professionnel qui souhaite aller en BTS et qui se retrouve, malgré lui ou malgré elle, en licence, où son taux d'échec sera de 90%, il faut quand même donner les chiffres, 90% d'échec en licence pour les bacheliers professionnels, 20% pour les bacheliers technologiques.
0: Là, on produit de...
3: Si on ne, de l'échec garanti. De l'échec, oui. Et alors, si on ne crée pas les places... Enfin, permettre à cet étudiant, ce candidat, d'avoir une place en BTS, là, c'est au moins 50% de réussite, un diplôme qui insère. Donc là, il y a clairement besoin de créer cette capacité d'accueil.
22: Et à l'université, notamment.
3: Oui, à l'université, notamment. Mais est-ce qu'il faut pour autant toujours suivre la demande? C'est-à-dire, est-ce que demain, il faut créer des centaines de milliers de places en médecine pour une formation dont je rappelle que les taux d'échec, enfin le taux de passage en deuxième année, c'est moins de 20%. Est-ce qu'on veut vraiment envoyer à l'abattoir tout un tas d'étudiants qui ne pourront pas réussir pour des raisons parfois qui sont des raisons aussi d'information sur les chances réelles de succès? Je ne suis pas sûr. Je pense qu'il y a un mix à faire entre les préférences et aussi les... une planification des besoins du marché du travail.
0: Ce que vous évoquez aussi plus largement, c'est la question des conseillers d'orientation, qu'il faut que ce soit multiplié, que ce soit pas deux, trois salons comme ça de l'étudiant où on va un peu par hasard entre copines ou copains, mais qu'il y ait une orientation très sérieuse. Pierre Mathieu, vous vouliez prendre la parole, mais est-ce que l'une des pistes serait pas, et pardonnez-moi, c'est votre réforme, de revenir sur la réforme du bac et d'avoir un bac comme nous quand on était jeunes, un bac qui se passe au mois de juin avec des résultats et des notes, et que ces notes, on sache qu'elles permettent d'entrer dans telle ou telle formation?
2: Bah, si vous faites ça, Parcoursup fonctionne pendant tout l'été, et vous avez votre place au mois de septembre, et la rentrée a lieu au mois d'octobre. Donc là, effectivement, on réinvente ce que vous avez vécu, vous, comme élève. C'est-à-dire, vous savez, on commençait les cours au mois d'octobre, les TD commençaient à la Toussaint.
0: Vous exagérez légèrement.
2: Si on remet toutes les épreuves en juin. À ce moment-là, on va avoir à nouveau des mobilisations étudiantes disant c'est plus le contrôle continu qui nous stresse, c'est le fait de passer toutes nos épreuves en juin. Si on fait ça, le temps de corriger, les notes seront autour du 10 juillet. Le temps qu'elles soient portées à connaissance via l'application de Parcoursup à nos collègues de l'enseignement supérieur, on sera le 20 juillet. Les collègues, à juste raison, diront c'est le moment où on est en vacances ou le moment où on tente de faire de la recherche. Donc ça va pas. Ça veut dire qu'on laissera passer le mois d'août. Les résultats seront au mois de septembre et on ne pourra pas faire la rentrée avant le mois d'octobre.

0: en pratique, très concrètement, il manque des places, Julien Grenet l'a dit, il manque des places pour quand même les oublier en général de toutes les politiques publiques éducatives, c'est-à-dire les bacheliers professionnels. Là, il manque des places, c'est évident, si par ailleurs, il y a des places ailleurs, mais il manque des places. Oui. Pour le reste, nous, en fait, les vieux, on a quand même comme responsabilité de se poser la question de savoir si on doit ouvrir des places dans des formations dont on sait qu'à Bac plus 5, la question de l'insertion professionnelle est d'ores et déjà posée par l'IA.
1: Si on part vers là, même les vieux, ils n'ont aucune connaissance de savoir ce que sera le monde de l'emploi dans 10 ans.
2: Mais pour revenir sur votre proposition, en fait, je pense que c'est aussi un des problèmes de Parcoursup, c'est que on s'interroge vraiment sur la place du bac aujourd'hui. Oui. Je rappelle que c'est un examen coûteux, stressant, dont les résultats ne servent quasiment à rien, puisque à part les épreuves anticipées du bac français qu'on passe en première et demain les épreuves anticipées de maths, aucune des notes de Parcoursup n'a la moindre influence sur le formation. Les notes du bac, pardon, n'ont d'influence sur les dossiers scolaires et tels qu'ils sont examinés par les commissions d'examen des vœux. Donc, Et par ailleurs, ça crée d'autres problèmes. C'est que c'est essentiellement le contrôle continu qui va jouer, avec la difficulté de comparer un 15 ici, un 15 là, le développement de pratiques assez peu avouables, de repondération, de prise en compte du lycée d'origine, qui est, à mon sens, une des raisons pour lesquelles ces fameux algorithmes locaux ne sont pas rendus publics. C'est qu'il y a tout un tas de pratiques
1: un peu inavouables.
2: Mais aussi qu'il faut entendre les formations. Ils disent, mais attendez, moi, j'aimerais avoir quelque chose de comparable. Comment je fais autrement? Je pense qu'une piste, c'est quand même de faire en sorte qu'on ait des banques d'épreuves qui permettent de passer plus d'épreuves de contrôle. Alors, dans les lycées, pas besoin d'aller dans un centre d'examen, des épreuves communes. Pas forcément en juin, et qui sont passées plus tôt.
1: Comme des partiels.
2: Mais dans le lycée, pas forcément dans un centre d'examen, qui sont notées de façon extérieure. Mm-hmm. Et comme ça, comme dans beaucoup de pays, on a des notes comparables. Et par contre, cette fois, on est clair sur le fait qu'on utilise cette information et qu'on ne s'amuse pas à faire des coefficients, des bonus, des malus ici ou là.
1: Annabelle Allouche.
3: Oui, alors je voulais rebondir sur la question des moyens qu'on n'a pas abordé, la question des moyens de l'université, parce que le problème de Parcoursup, c'est aussi les moyens qu'on donne pour ouvrir des places à l'université, qui est quand même la grande pourvoyeuse de places dans l'enseignement supérieur. C'est l'université. On a parlé de médecine, on a parlé de droit à SAS, de Sciences Po, mais pas de la fac en général dans toute sa diversité. Et je pense que là, pour moi, le plan Université 2000 de Jospin, qui a créé des nouvelles universités, donc qui a créé des places, c'est quelque chose qui pourrait relever d'un choix politique à l'avenir.
1: Pierre Mathieu voulait dire un mot pour terminer, mais c'est vraiment un mot, allez-y. Pierre Mathieu.
0: Oui, juste rappeler qu'en 2022, on a tenté de répondre à ce qu'a dit Julien Grenet, en mettant en place les épreuves de spécialité au mois de mars. Oui. Comme ça, elles comptaient dans Parcoursup et on s'est fait, attaquer violemment par les organisations syndicales. Voilà.
1: Écoutez, voilà un sujet qui est encore ouvert et sur la table et qui, en effet, on peut s'en féliciter, sera au cœur de la campagne présidentielle. Ça fait plaisir de voir l'éducation au cœur des préoccupations de nos candidats. Merci à Antoine Héral à la préparation de l'émission, Marie-Lise de Saint-Salvi à la production déléguée, Léa Racine à la réalisation. 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
1: 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L'heure de votre journal, Stanislas Vazak. Bonsoir Stanislas.
11: Bonsoir Thomas, bonsoir à tous. Les deux tiers des 3000 enseignants remplaçants promis par Édouard Geffray ont été affectés devant les élèves, affirme ce soir le ministre de l'Éducation nationale. Il s'agit là de l'une des principales revendications du mouvement lycéen, un prof devant chaque classe pendant toute l'année scolaire. À quelques jours des vacances,

0: de la Toussaint, le mouvement a baissé d'intensité aujourd'hui, avec 4% des lycées fermés, soit moins de 200 établissements, selon Édouard Geffray. Mais les blocages se sont poursuivis dans plusieurs lycées, à Paris et Lyon notamment. Le mouvement lycéen, marqué la semaine dernière par le drame de Lens, Evan, un adolescent de 15 ans, avait eu la main arrachée par une grenade assourdissante des forces de l'ordre. Son avocat, maître Bertrand Ouatté, annonce aujourd'hui le dépôt d'une plainte pour des faits de nature criminelle. Louise Forbin, l'avocat, a donné la version du lycéen, qui n'est pas celle privilégiée par le parquet de Béthune.
1: Maître Ouatté a répété qu'Evan n'a pas pris la grenade dans sa main. Il explique que le lycéen se serait baissé pour ramasser des débris d'explosifs afin de prouver à sa mère que le lycée était bloqué et qu'il ne séchait pas les cours.
2: C'est à 10h30, après avoir ramassé un débris de la main droite, qu'une explosion s'est produite sur son côté gauche. Evan est droitier, c'est sa main gauche qui est impacté.
1: Ce n'est pas la version du parquet. Vendredi, dans un communiqué, le parquet de Béthune affirmait que selon les premiers éléments de l'enquête, le lycéen a bien ramassé la grenade.
2: Nous avons été particulièrement choqués de voir le parquet prendre fait et cause pour la version policière, disant que quelque part, mon client était responsable de son propre préjudice.
1: Evan a la main gauche amputée, la main droite très abîmée. L'avocat évoque des blessures de guerre qui pourraient l'obliger à se réorienter.
2: Evan prépare un bac pour être menuisier. Avec une main en moins, je crains, hélas, qu'il doive revoir son devenir. Et ça, je dirais, c'est une blessure qui aura du mal à se cicatriser.
1: L'adolescent de 15 ans est toujours hospitalisé. On ne sait pas quand il pourra sortir de l'hôpital.
0: Louise Forbin, Issy-Nord. À Nantes, le lycée Nelson Mandela ne rouvrira pas avant le 16 novembre. C'est la date envisagée par la présidente de la région, Christelle Morancé. Le hall de cet établissement récent avait été incendié début octobre lors d'un blocage. Le coût des travaux de réparation est estimé à au moins 2 millions d'euros. Les retraites complémentaires du privé augmenteront de 1,4% en 2027, annoncent ce soir les partenaires sociaux. Il s'agit des pensions du régime Agirc-Arrco. Elles avaient été gelées cette année après l'échec des discussions. Cette fois, le patronat et les syndicats ont trouvé un accord pour les augmenter. 14 millions de retraités sont concernés. À 19h03 sur France Culture, vous retrouvez Thomas Snegaroff pour la deuxième partie des questions du soir.
3: Merci Stanislas.
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5: Et je vais faire avec vous ma petite routine beauté.
6: Comme hydratante, c'est la base.
7: Toujours des mouvements vers le haut, jamais vers le bas.
5: Qui me donne une super hydratation.
7: En fait, on va stimuler les glandes et permettre à ce que le visage se réveille. Oh,
8: regardez-moi ce glow incroyable.
9: Et en vrai, on a de la chance parce qu'en France, on adore justement le naturel.
7: Donc là, on est pas mal, c'est normal, j'ai quelques petites rougeurs, ça va partir.
3: Le soin de la peau, skincare en anglais, s'est imposé comme une routine pour des millions de femmes. Matin et soir, l'enjeu est d'avoir une peau parfaite, lisse et jeune. Notre invité, journaliste et essayiste, explore cette obsession dans son nouveau livre et s'interroge, peut-on s'y adonner tout en étant féministe ? Bonsoir Mona Chollet.
10: Bonsoir.
3: Merci beaucoup d'être avec nous jusqu'à 19h30. Vous signez « Soigner sa peau, exploration d'une obsession » aux éditions de La Découverte. Et je vous avoue ma surprise de vous voir sur ce terrain-là. Vous, qui avez travaillé sur les sorcières, figure du féminisme, vous écrivez « Si l'apocalypse survient, elle me trouvera probablement en train de comparer les vertus de deux huiles démaquillantes.
10: » Oui. Oui, c'est vrai, c'est un sujet. J'ai un peu hésité à écrire sur ce sujet parce que je sais bien comment il est considéré. Et très vite, on a une image un peu de tête de linotte, frivole, etc. Mais ce qui m'a surprise en l'explorant justement, c'est à quel point très vite on touche à des questions plutôt graves en fait. C'est-à-dire, très vite, il y a une telle peur de vieillir qui s'exprime dans cette industrie et dans le fait que beaucoup de femmes achète ces produits. Très vite, on parle de la peur de la mort. Enfin, on parle de l'agisme. On parle aussi. Moi, ça m'a beaucoup renvoyé à des choses comme l'imaginaire capitaliste, un imaginaire colonial aussi, puisque on se rend compte qu'il s'agit de, comme ça, d'exploiter les plantes merveilleuses venues de l'autre bout de la terre. Enfin voilà, il y a plein de directions dans lesquelles cette recherche est partie qui m'ont donné l'impression que c'était plus profond que
3: le terme.
10: Voilà.
3: Vous ne vous teignez pas les cheveux.
10: Non.
3: Vous dites ne pas soigner particulièrement votre look. En revanche, la peau, c'est essentiel. Qu'est-ce qu'il y a de particulier à la peau? Et la peau du visage en particulier, bien sûr.
10: Alors, il y a plein de réponses possibles à ça, évidemment.
3: Pour vous, alors,
10: c'est
3: pour vous.
10: Oui. Ouais. Bon, c'est l'interface entre l'intérieur et l'extérieur. C'est une sorte de carte d'identité. C'est ce qu'on montre en premier aux autres. Et puis, c'est aussi ce qu'on voit en premier, ce qu'on voit de soi. Ça m'a intéressé de remonter un peu aux origines de cette association que font beaucoup de femmes entre la qualité de leur peau et leur valeur en tant que personne. C'est très, on pourrait s'imaginer que c'est un enjeu de séduction un peu superficiel, mais en fait, ça renvoie vraiment à la valeur qu'on s'accorde. Ce qui s'explique hein, d'ailleurs historiquement ce qui explique aussi qu'on soit prête à toutes les extrémités. Parfois on voit des femmes faire des choses complètement folles et parfois même dangereuses pour espérer avoir une peau spectaculaire.
3: Et ce qui est intéressant, c'est que ça raconte aussi l'entièreté de la vie d'une femme. Ça commence à l'adolescence avec l'acné, ça se poursuit à l'âge adulte. Vous allez signifier aussi dans votre livre l'importance de la cinquantaine, de la ménopause en particulier. Ça scande tous les moments de la vie d'une femme, j'ai le sentiment.
10: Oui, et ce qui est un peu triste, ça j'en avais déjà parlé dans mon livre Sorcière, où je parlais du rapport des femmes à l'âge et du regard social sur l'âge des femmes et le vieillissement des femmes. Et ce qui est triste et ce qui apparaît très clairement dans les usages de cosmétiques, c'est à quel point une femme est hantée toute sa vie par la peur de vieillir. Ça commence aujourd'hui, on voit... aujourd'hui, avec la vogue des routines skincare, c'est particulièrement visible, on voit vraiment des gamines commencer des traitements anti-âge. C'est comme si on était hanté toute notre vie par cette perspective, ce qui est triste parce qu'on peut pas... C'est dommage de passer toute sa vie en redoutant, en ayant toujours l'impression qu'on est déjà périmé, en fait.
6: Et comment t'as appris à faire des skincare comme ça?
11: C'est mes amis, en regardant Internet aussi. Il y avait plein de gens qui commençaient à parler de ça. Et du coup, mes amis, elles m'ont fait découvrir et j'ai bien aimé. On doit faire ça le matin et le soir.
6: Et ta maman, elle en pense quoi de tout ça?
11: Elle trouve ça débile. Elle dit que ça va rien changer à ma peau. Enfin, c'est surtout mon père, mais... Moi, je les crois, mais je me dis quand même, faut toujours essayer.
3: C'est assez touchant, je trouve, cette archive d'une jeune fille, petite fille de 12 ans, qui a déjà entamé sa routine skincare tous les jours parce qu'elle l'a vue sur les réseaux. Elle sait par ses parents, et elle croit encore ses parents à cet âge, que ça n'aura pas d'impact, notamment son père, ça ne va pas durer, mais elle y va quand même. C'est ce que vous nous disiez, ça commence très tôt.
10: Mm-hmm. Oui, moi ça me touche beaucoup d'entendre ça, parce que j'ai été, on les appelle les Sephora Kids aujourd'hui. Les enfants qui commencent comme ça très tôt, les pré-ados. Et moi j'ai avoué que j'ai été une Sephora Kid avant la lettre. si je me rappelle bien, c'est vrai, je crois que la fascination c'était beaucoup, j'avais une peau magnifique, j'avais aucun besoin de crème, j'ai même pas eu d'acné, aucune raison rationnelle là-dedans. Mais je pense qu'il faut se rappeler à quel point, quand on est ado, on a un tel désir d'en être, en fait, d'être cool, de s'intégrer. Et pour moi, les crèmes, c'était une sorte d'objets magiques qui allaient permettre d'accéder à l'âge adulte avant l'heure. C'est-à-dire, il y avait une telle impatience. C'est vrai qu'on s'ennuie beaucoup aujourd'hui quand on est, enfin, de tout temps, quand on est ado. Il y a énormément de contraintes. On subit toutes sortes d'autorités. Des parents, des profs. On a envie que sa vie commence et je crois que j'accordais vraiment une sorte de pouvoir magique à ces produits, de me projeter dans une vie indépendante et libre et adulte.
3: Ça c'est un vrai sujet politique. Est-ce que sa routine skincare tous les jours, c'est être libre, être indépendant ou être totalement dépendant du regard de l'autre? Là on est au cœur de votre travail.
10: Ben, c'est compliqué. Je crois qu'il y a plein de dimensions qui s'entremêlent et il y a une dimension de plaisir que je renie pas du tout, qui est énorme et je pense qu'elle est d'autant plus forte aujourd'hui qu'on est dans un monde tellement dur, tellement angoissant et le fait de se retrouver deux fois par jour dans sa salle de bain, à s'appliquer des produits doux, qui sont onctueux, qui sentent bon, qui nous promettent de nous faire du bien. Je pense que c'est un repère qui est très important et très rassurant et réconfortant. On se raccroche, je crois que c'est vraiment une des raisons les majeures qui expliquent l'obsession d'énormément de femmes et de quelques hommes aussi pour ces routines. D'ailleurs, la routine en tant que telle, dans n'importe quel domaine, c'est rassurant. C'est quelque chose, c'est au moins un repère stable dans un monde imprévisible, dangereux, effrayant.
3: Même si les résultats eux-mêmes sont relativement imprévisibles, à vous lire.
10: ça c'est une bonne question. C'est vrai que imprévisible, c'est sûr que parfois il y a des déclenchements d'allergies et des choses comme ça.
3: Même sur les résultats escomptés.
10: Oui, bien sûr.
3: Là, on est aussi un peu dans... Oui,
10: alors d'après ce que j'ai lu et entendu en écrivant ce livre, c'est vrai que probablement l'énorme majorité des produits... font plus de mal que de bien à la peau, en fait. Disons-le, ils sont trop agressifs, il y a trop d'ingrédients. Évidemment, plus vous avez d'ingrédients, plus vous avez un risque de mauvaise tolérance. Et puis, la peau est quand même c'est un milieu, et c'est un milieu qui est fragile et qui est très vite déstabilisé, déséquilibré, et qui le manifeste. Moi-même, quand j'étais plus jeune, j'ai fait beaucoup de mal à ma peau en essayant toutes sortes de produits. Mais dans une certaine mesure, si on s'en tient, je pense, à quelques gestes assez simples, il y a quand même une petite routine qui mérite d'être sauvée et qui fait du bien, c'est inutile de le nier.
3: Ce qui est intéressant, quand vous dites ça fait du bien, c'est que votre livre est aussi un livre d'histoire. L'histoire du rapport des femmes à leur peau. Mmh. Et on découvre, en vous lisant, j'ignorais totalement, même si j'avais pas mal lu Georges Vigarello, mais ces questions-là ne sont pas vraiment évoquées par lui, que cette question-là, elle est très ancienne et qu'elle n'est pas que l'objet de notre modernité moderne, des réseaux et des miroirs. Il faut remonter vraiment dans le temps là pour bien comprendre d'où ça vient. Et même ce rapport aux crises, vous nous racontez que c'est régulier dans les moments les plus de crise, c'est là où émergent des nouveaux produits, où émergent de nouvelles pratiques. Racontez-nous un peu cette histoire.
10: D'abord, je pense que le 19e est un moment intéressant parce que, à l'époque, il y a, pour les jeunes filles de bonne famille, il y a la morale religieuse qui est très importante et c'est très mal vu de se préoccuper de sa peau et de sa beauté. Et l'idée, c'est qu'en étant d'une moralité exemplaire, on va naturellement avoir un très beau teint. Et peu à peu, les choses évoluent. Et aussi au fur et à mesure, pour plein de raisons, c'est-à-dire l'apparition de la photographie, l'apparition, le fait que les miroirs se répandent dans les intérieurs, que ensuite
3: la photo, je vous coupe, hein, mais la photo avec Nadar, c'est extraordinaire ce que vous racontez.
10: Ah oui, le fait que parfois les gens repartaient avec le portrait de quelqu'un d'autre parce qu'ils
3: s'étaient jamais vraiment vus.
10: Bah oui, non, c'est vrai qu'il n'y avait pas du tout de familiarité avec sa propre image. Aujourd'hui, on est à l'ère des selfies, on est constamment confronté à moindre détail de son propre visage. Mais à l'époque, c'était pas du tout le cas. Et ce qui est intéressant, c'est que déjà, pour les premiers portraits en studio, les femmes demandaient des retouches quand elles se trouvaient pas assez belles sur les clichés. Donc tout ça est effectivement aussi vieux que la photo elle-même. Mais en tout cas, on a vu la confrontation à son image et pour plein de raisons, a beaucoup augmenté et naturellement a créé une anxiété sur l'apparence, ce qui fait que peu à peu le rapport s'est inversé, c'est-à-dire que au lieu d'être vertueuse et en espérant que ça nous rendrait belle, on s'est efforcé d'être belle en espérant que ça nous ferait apparaître vertueuse. C'était une sorte de... Et je pense qu'aujourd'hui, même inconsciemment, on est encore dans ce rapport-là, c'est-à-dire il y a l'idée que c'est notre valeur, c'est notre... On a beaucoup de mal à avoir de l'estime de soi quand on... Quand on a un visage, quand on a plein de boutons, etc. Ouais. Je cite une jeune fille qui écrit dans son journal qui dit « Je me suis disputée avec ma sœur et pour ma punition, j'ai eu un nouveau bouton. » Donc oui, le rapport s'est installé dans les consciences de manière complètement évidente.
3: Dans les consciences et dans les salles de bain, parce que vous nous racontez aussi ça. L'importance d'un lieu, la salle de bain peuplée de miroirs, un lieu où la femme est souvent tranquille et seule, face à elle-même, et elle peut en effet construire cette vertu pour la journée.
10: Oui, le matin, c'est se préparer à affronter l'extérieur. Alors là, ça implique évidemment que, le plus souvent, un homme peut se contenter de se passer un peu d'eau sur la figure et il sera considéré comme présentable par tout le monde. Il peut se raser, c'est toujours... pas tout le monde d'ailleurs, mais dans certains cas, certains se rasent. Mais à part ça, c'est tout. Il n'y a pas vraiment on ne demande pas davantage aux hommes, alors que pour beaucoup de femmes, c'est impensable de sortir sans avoir cette espèce de masque, une sorte de masque de guerre, ou je ne sais pas comment il faut l'appeler, mais on perd complètement. Ce qui crée aussi une peur ensuite, quand on crée une intimité avec quelqu'un, de se montrer sans maquillage,
3: oui,
10: d'être accepté
3: au naturel. Vous parlez d'une série que je ne connaissais pas, Madame Maisel. Racontez-nous, parce que c'est quand même génial.
10: Oui,
3: la fabuleuse Madame Maisel.
10: Je m'arrange toujours pour caser la fabuleuse Mrs. Maisel dans mes livres. Oui, c'est une héroïne, une jeune femme new-yorkaise, très coquette, et on la voit se lever du lit le matin avant que son mari se réveille pour aller se maquiller, et de la même manière, le soir, elle se couche complètement maquillée, elle attend qu'il s'endorme, et elle se faufile de nouveau à la salle de bain pour se démaquiller et se mettre tous ces traitements de nuit, pas très nécessaires, mais pas forcément très, très beaux. Et c'est quelque chose qui, depuis, j'en ai vu plein de témoignages, c'est-à-dire c'est évidemment quelque chose qui existe aussi dans la réalité, que beaucoup de femmes ont fait et font encore. Oui.
3: Parce qu'au moins, la série, elle montre cela. Combien de films américains ou français racontent des femmes qui se lèvent le matin sans avoir raconté un éventuel lever la nuit pour se maquiller, avec une peau parfaite, maquillée, une haleine fraîche, etc.
10: Oui, c'est vrai. La plupart du temps, dans les films, la vision de la femme au saut du lit est complètement n'est pas du tout réaliste.
3: Évoquons quand même cet éléphant dans la pièce qu'est le patriarcat. Comment vous l'intégrez dans ce système? Parce que depuis le début de notre entretien, vous naviguez entre une forme de confession aussi, je le fais, parce que je dois le faire, parce que j'ai envie de le faire, ça me rend libre et ça me rend heureuse de le faire. Et on sent aussi qu'il y a une injonction d'un regard extérieur. Quelle est la place ici d'un système patriarcal sur lequel vous avez beaucoup écrit?
10: Bon, clairement, c'est le devoir de beauté assigné aux femmes, c'est-à-dire l'idée que... quoi qu'on fasse, c'est toujours notre apparence qui est la chose la plus importante. Et je crois qu'on a construit un rapport très ambivalent à ça, c'est-à-dire que pour une part, on se révolte à juste titre contre cette assignation. Moi, je défends complètement. J'estime qu'on a absolument le droit de s'abstenir de tout ce travail esthétique. Mais en même temps. Je pense qu'il y a aussi eu, pour d'autres femmes, il y a eu une forme d'appropriation de ce travail, c'est-à-dire certaines y ont investi une forme de sagesse et de plaisir aussi, qui est parfois difficile à distinguer du côté aliénant et contraignant. Donc je crois que j'essaye un peu de sauver l'aspect... sensuel et agréable que peut avoir simplement le fait de savoir un peu soigner sa peau, se mettre de la crème quand on a des rougeurs, s'arranger pour avoir un joli teint. Ça, je pense que c'est quelque chose qui peut profiter à tout le monde, hommes et femmes. Mais c'est vrai qu'en écrivant le livre, j'ai aussi été vraiment effrayée par la quantité de travail esthétique qui est exponentiel, en fait, qui n'arrête pas d'augmenter, parce qu'évidemment c'est des techniques et des produits qui sont très lucratifs, c'est une industrie monstrueuse.
3: Le capitalisme est ultra présent dans votre livre.
10: Oui, bien sûr, et ça représente aussi, quand on pense que les femmes sont moins riches que les hommes en termes de patrimoine, moins bien payées quand elles sont salariées, les sommes qu'elles, en plus, elles doivent dépenser pour leur maintenir cette espèce de standing qu'on leur demande. C'est complètement ce qu'on appelle la taxe rose. Il y a quelque chose d'assez fou quand même.
3: La taxe rose, c'est le prix du rasoir rose. plus cher que le rasoir bleu des garçons.
10: Exactement. Ouais, et puis le prix des, voilà, des milliers de produits de cosmétiques et de maquillage.
3: Cependant, vous racontez dans votre livre aussi, peut-être pour sauver ce moment de plaisir qu'est le skincare dans votre salle de bain, que ça a pu aussi servir d'émancipation pour des femmes. Ça a pu être un outil d'émancipation.
10: Oui, c'est vrai, au tout début, c'est-à-dire que, bon, évidemment, c'est un peu difficile d'en parler comme ça, parce que longtemps, les femmes n'avaient pas du tout... En fait, les premières entrepreneuses qui ont bâti des fortunes et des succès capitalistes étaient des femmes qui vendaient des cosmétiques, essentiellement Helena Rubinstein et Elisabeth Arden, qui ont été les deux grandes pionnières. Alors, on peut déplorer que ce soit le seul domaine dans lequel les femmes ont pu s'exprimer. Mais en même temps...
3: Mais elles sont devenues des grandes capitaines d'industrie.
10: Voilà, elles ont quand même réussi. Et puis, je cite aussi une femme africaine-américaine, Madame C.J. Walker, qui, elle, a bâti une réussite absolument spectaculaire aux États-Unis. Alors qu'au départ, c'était une femme qui travaillait dans les champs, qui faisait des lessives, qui était vraiment très, très pauvre. Et qui, en inventant une recette de produits pour les cheveux et en la vendant au porte-à-porte, parce que les femmes noires n'avaient pas accès, elles ne pouvaient pas distribuer dans les grands magasins, elle a bâti une fortune énorme. Et en plus, elle a aussi permis à d'autres femmes de s'émanciper en leur permettant de vendre ses produits elles-mêmes, c'est-à-dire de devenir colportrice. Donc oui, c'est très ambigu, mais ça a été aussi un facteur d'émancipation, oui.
3: Mais cette ambiguïté, dans le temps, elle se retourne aussi contre les femmes et en mise en avant d'un patriarcat qui les mettrait en difficulté. Vous parlez de la Corée du Sud, beaucoup dans votre livre, et vous dites c'est devenu la référence mondiale du soin de la peau, la K-Beauty, le K de Corée, mais c'est aussi le pays le plus inégalitaire, l'un des plus inégalitaires du monde pour les femmes. Mm-hmm. Est-ce que c'est pas une coïncidence? Enfin, pour vous, c'est pas vraiment une coïncidence. Ça raconte aussi cela.
10: Bien sûr, oui, oui. Oui, d'ailleurs, il y a quelques années, il y a eu une révolte des femmes coréennes, des jeunes femmes en particulier, qui se sont filmées sur les réseaux sociaux en train de d'écraser leurs produits de maquillage. Parce que c'est vrai que là, il y a vraiment une tyrannie énorme de l'apparence. La médecine esthétique est vraiment un prérequis absolu, y compris pour trouver un travail. Vous avez des critères esthétiques dans les petites annonces de recrutement, y compris pour un travail derrière un bureau, où a priori on pourrait penser que l'apparence ne compte pas du tout. Donc c'est très... Et ça concerne essentiellement beaucoup plus les femmes que les hommes, même si les hommes sud-coréens ont aussi un rapport à la beauté assez important. Mais oui, je pense qu'on peut pas du tout distinguer. C'est un pays très traditionnaliste, très très oppressif pour les femmes, et le fait que l'industrie de la beauté soit aussi énorme dans ce pays, non, c'est pas du tout un hasard.
3: Tiens, pendant que vous parliez, je repensais à ce que vous écrivez sur Madame de Merteuil et Nana. Leur chute, c'est la chute de leur peau.
10: Oui.
3: Ça, c'est vraiment
10: vérole.
3: Oui, ouais. Ça, c'est vraiment très intéressant comme lecture.
10: Oui, je pense que ça, c'est la punition assez classique pour la femme belle mais mauvaise à l'intérieur, ou corrompue à l'intérieur.
3: Ça se voit dans la peau.
10: Oui, à un moment, elles sont censées être rattrapées par leur nature intérieure corrompue, qui finit par se voir sur leur visage. Bon, c'est très misogyne. Hein, comme,
3: oui, légèrement. Mais, c'est l'intériorité à la surface.
10: Voilà.
3: Oui, c'est un peu ça. On n'a pas du tout encore évoqué la question de la chirurgie esthétique, qui est un cas très particulier de skincare. J'aimerais qu'on écoute pour cela Noëlle Châtelet, la sociologue et écrivaine, qui l'évoque pour les femmes.
12: Qu'est-ce qu'ils cherchaient à travers cette opération? C'est pas seulement d'être jeune. C'est quelque chose de fondamental. La première, un retour à une forme d'identité, l'effacement des discordances, par exemple. C'est-à-dire le sentiment qu'on a de son visage, et puis tout à coup, ce visage qui apparaît dans le miroir et qui vous renvoie une image, mais étrangère et hostile, évidemment, mais aussi un besoin d'amour. Et que toutes les femmes qui disent « Oh, je le fais pas pour... je le fais pour moi », mais c'est qui pour moi ? Ce « je le fais pour moi », c'est « je le fais pour le regard que les autres aussi ont sur moi ».
3: Extrait de France Culture, la série documentaire « Quand les femmes vieillissent », c'était en janvier 2026, série de Johanna Bédot. C'est intéressant ces mots-là, « l'ennemi dans la glace », comme le chantait Alain Chamfort, mais c'est un peu ça, quand on vieillit parfois, et je me souviens même de l'épouse de mon grand-père, une femme très âgée, qui me disait « dès que je me vois dans le miroir, j'ai l'impression de voir quelqu'un d'autre ».
10: Oui, c'est vrai. Après, je me demande quand même dans quelle mesure... Est-ce qu'on peut aborder son reflet dans la glace en tant que femme qui vieillit sans que finalement s'invitent dans ce reflet tous les stéréotypes et tous les préjugés négatifs sur les vieilles femmes et l'image de la sorcière. Bon, moi je suis un peu obsédée par les sorcières, mais je pense vraiment qu'on est toutes hantées par cette figure. Parce que très vite la société plaque des qualités morales négatives sur des physiques de vieilles femmes. Très vite on trouve qu'on a l'air méchante, aigrie. Enfin, il y a une espèce de moralisation de notre apparence qu'on ne peut que redouter et qui pousse évidemment à avoir recours à toutes sortes de techniques comme la médecine ou la chirurgie esthétique. Effectivement, Noël Châtelet avait fait un très beau livre il y a déjà, je crois bien que c'était dans les années 80, 90, sur la chirurgie esthétique. Et je me souviens d'une femme qui témoignait dans son livre et qui disait, elle inversait complètement les choses. Elle disait... Elle trouvait pas l'amour dans sa vie et elle disait que si elle perdait complètement espoir, elle allait faire de la chirurgie. Mmh. Et que c'était une manière, finalement, pour elle, c'était pas du tout un moyen d'espérer rencontrer l'amour, mais au contraire de fermer le banc et d'acter de décider que c'était plus possible. Mmh. Parce qu'en attendant, elle espérait toujours rencontrer celui qui allait l'aimer telle qu'elle était. Et je trouve ça assez beau, je trouve ça assez juste aussi.
3: Ouais, assez tragique. Mmh. Est-ce que vous allez jusqu'à dire que votre routine skincare a pour fonction de ne pas vous transformer en sorcière?
10: Peut-être un peu, j'imagine, de manière... Oui, c'est sûr que j'ai beau écrire tout ce que j'écris sur l'acceptation des rides, etc. C'est jamais facile de se voir vieillir. Donc mais je crois que le pacte que j'ai passé avec moi-même, c'est que je n'irai jamais plus loin que les crèmes. C'est-à-dire, non, je crois qu'ensuite je travaillerai à accepter ce que deviendra mon visage. Aussi, à vrai dire, parce que j'ai tellement, après tout ce que j'ai lu sur les risques et les effets secondaires de la médecine esthétique et de la chirurgie, j'ai aucune envie
3: d'aller plus loin
10: de me lancer là-dedans.
3: Oui. Pour finir, vous expliquez que votre secret de glow, c'est de sortir, de voir des gens, d'échanger des microbes. Vous êtes en train de nous dire que le meilleur sérum, c'est peut-être la vie sociale plutôt que les crèmes qu'on se met sur la peau?
10: Oui, je me suis basée sur certains travaux récents qui parlent du fait que, comme je le disais, la peau est un milieu et que finalement les échanges de microbes que stimulés par la fréquentation, alors évidemment en l'absence de pandémie, hein,
3: oui.
10: mais stimulés par les échanges de microbes avec la nature qui nous entoure, avec d'autres personnes, etc. C'est ce qui renforce le plus les défenses de la peau et qui finalement la rend le plus belle. Donc j'aime bien cette leçon, en fait, c'est-à-dire cette idée que au lieu de s'enfermer dans des instituts, dans des salles de bain, de s'obséder sur le moindre petit défaut, ce qui est vraiment une spirale sans fin, à un moment, on peut aussi choisir de sortir et de choisir plutôt l'échange.
3: Merci, voilà. Merci beaucoup, merci Mona Chollet. Vous signez Soigner sa peau, exploration d'une obsession aux éditions de La Découverte. Merci à Bruno Barada pour la préparation et la production déléguée, Léa Racine à la réalisation. 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
17: Philippe Sands, bonjour.
18: Bonjour encore une fois.
17: Pour ce troisième temps, je voudrais vous proposer de parler des relations entre droit, histoire et politique. Le premier épisode était sur les relations entre le droit et la littérature. Le deuxième était plutôt vos années de jeunesse et votre formation aux études de droit et comment vous avez découvert le droit international. Là, c'est plutôt la carrière juridique qui va m'intéresser à travers peut-être quelques grandes affaires qui ont émaillé votre riche carrière, d'où ce titre « L'avocat et les puissants ». En écrivant ou en pensant à ce titre « L'avocat et les puissants », je me suis dit peut-être que c'est un peu comme David contre Goliath. Est-ce que vous le sentez comme ça de temps en temps ?
18: Un peu, oui. Je suis beaucoup plus confortable en agissant pour les petits contre les grands que l'inverse. Ça se passe parfois que je suis de l'autre côté pour les grands contre les petits et ça, je me sens moins confortable. Ça aussi, c'est certainement lié à l'histoire de mon passé, ou l'histoire du passé de ma famille.
17: Vous disiez que vous étiez, notamment dans l'épisode précédent, avocat, professeur et conseiller. C'est-à-dire barrister, hein, avocat, mais et conseiller. C'est-à-dire que, à vrai dire, dans chaque cas, votre CV que vous avez eu la gentillesse de m'envoyer fait plusieurs pages. Hein. Il y a des dizaines de cas, des dizaines d'affaires. Donc, on n'aura pas le temps de revenir sur toutes. Mais ce qui m'intéresse, c'est de savoir, déjà pour commencer, s'il y a une différence dans votre fonction entre le métier, disons, d'avocat, barrister, et le métier de conseiller, où tout ça, en Angleterre, fait partie de la même chose.
18: Ça fait partie de la même chose. Le principe le plus important, c'est qu'on agisse d'une façon absolument indépendante. Alors, quelqu'un nous demande un conseil, on donne un conseil tout à fait indépendant.
17: Indépendant de tout pouvoir politique ?
18: Indépendant de tout pouvoir politique, on dit le droit au pouvoir. Par exemple, vers 2007-2008, on me demande de donner des conseils au président du Syrie sur la question de si oui ou non il a droit à l'immunité devant un tribunal international en ce qui concerne une investigation sur la mort du premier ministre du Liban, Hariri.
17: C'était déjà Bachar el-Assad.
18: C'était Bachar el-Assad, mais avant les horreurs. Je ne l'aurais pas fait après que les horreurs commencent. Mais je l'ai fait. Et à cette époque, comme toujours, on donne des conseils indépendants. Non, tu n'as pas droit à l'immunité. Et on explique pourquoi. Après, c'est à eux de décider ce qu'ils vont faire avec vos conseils, s'ils vont accepter ou non. Mais notre devoir, c'est d'agir comme devant un tribunal, avec une voix absolument indépendante. La différence entre les deux, quand on donne un conseil, c'est mes perspectives personnelles, mes opinions sur le droit. Quand je plaide devant un tribunal international, les mots qui sortent de ma bouche ne sont pas mes perspectives, mais les arguments de l'État pour laquelle je plaide. C'est-à-dire, il peut y avoir une différence entre ce que moi je pense et ce que l'État dit. Ce n'est pas nécessairement la même chose.
17: En même temps, je suppose que les choix que vous faites, Philippe Sands, de conseiller tel ou tel, ou de plaider comme avocat pour tel ou tel, sont des choix subjectifs. C'est-à-dire que c'est indépendant de vos opinions, de vos convictions, mais malgré tout, il y a sans doute des limites que vous vous donnez. Est-ce que vous diriez que vous avez des limites morales, éthiques ?
18: Les barristers ont soumis à des principes pédagogiques. Et un de ces principes, c'est que nous agissons comme des chauffeurs de taxi. On n'a pas le droit de dire « Ah, j'aime pas telle ou telle personne pour sa politique, pour son visage ou je sais pas quoi. » Et en principe, on agit pour tout le monde, qu'on aime ou qu'on n'aime pas leur perspective.
17: C'est une obligation.
18: C'est une obligation en général. Il y a toujours des exceptions. Et le cas le plus important, on en reviendra sûrement, c'est sur le cas de Pinochet, où en 1998, en octobre, les avocats de M. Pinochet m'ont demandé d'argumenter pour lui, devant les cours britanniques, qu'il avait une immunité absolue et ne pouvait pas être jugé devant les tribunaux britanniques. Je l'aurais fait, mais ma femme m'a dit que si je le fais, elle me divorce. Je ne l'ai pas fait. Un autre exemple, en 2002, il y a le gouverneur de Saddam Hussein qui est venu envers moi pour donner des conseils sur certains aspects du droit international pénal. Et là, j'ai refusé, même sans avoir besoin de demander à ma femme la question de autorisation ou non. C'était clair que je voulais pas agir pour cet homme. Mais parfois, j'agis pour un pays ou un président, ou par exemple, le pratique dans les droits de l'homme n'est, à mon point de vue personnel, pas correct. Je ne vais pas, pour cette raison, ne pas plaider pour ce pays dans un sujet qui concerne l'délimitation des frontières maritimes ou tel ou tel sujet. Alors oui, il y a un aspect, de temps en temps, subjectif. Je veux agir pour cette personne, pour cet État, ou pas.
17: Revenons sur quelques dates importantes qui ont jalonné votre carrière, Philippe Sands. J'en ai relevé deux pour essayer de marquer les choses, mais avec votre parcours, bien entendu, et je parle sous votre contrôle. On pourrait dire qu'il y a deux dates qui sont vraiment importantes en tant qu'avocat des droits humains et aussi peut-être dans l'évolution de votre positionnement dans le monde de la justice internationale. Le premier, vous commencez de l'avoir évoqué, c'est 1998. 1998, en particulier 16 octobre 1998, année et jour de l'arrestation de l'ancien dictateur du Chili, président après un coup d'État en 1973 jusqu'en 1990, responsable de la disparition de milliers de personnes, de tortures, et arrêté donc en Angleterre, à Londres, en 1998. C'est aussi l'année où vous avez contribué à rédiger le préambule du statut de la future Cour pénale internationale en écrivant « Le devoir de chaque État de soumettre à sa juridiction pénale des responsables des crimes internationaux ». Donc, année 98, très importante, et on va y revenir.
18: Très important pour le droit international et pour moi personnellement. Le contexte historique aussi est important. J'avais parlé dans l'épisode précédent que j'ai travaillé pour les petits pays pacifiques dans le domaine de l'environnement, changement climatique, etc., etc. En 98, ils m'ont demandé de leur assister dans la rédaction du statut de la Cour pénale internationale. Et j'ai dit oui, et j'ai participé dans les négociations à cause des relations avec ces petits pays pacifiques. Et parce que j'avais travaillé sur la rédaction du statut en juillet 98, et j'étais donc vu comme un expert, en parenthèse, sur le sujet du droit international pénal, quand M. Pinochet arrive à Londres et quand il est arrêté, mon nom est déjà dans la presse comme une personne qui a une certaine connaissance de ce sujet.
17: Et vous avez donc failli être du côté de ceux qui défendaient le général Pinochet.
18: Je l'aurais fait. Je l'aurais sûrement regretté, parce que je pense que ma vie aurait pris une direction complètement différente. Si j'aurais plaidé pour M. Pinochet, j'aurais été mise à part par certaines communautés en Angleterre et ailleurs. Je ne l'ai pas fait. Trois jours après que je dis non, un ONG américain, Human Rights Watch, me demande d'agir contre M. Pinochet, qui n'a pas d'immunité devant les tribunaux britanniques, et j'accepte. Et pendant deux ans, je travaille dans ce procès absolument d'une importance singulière. Le plus important, à mon avis, depuis le jugement de Nuremberg en 45.
17: Est-ce que vous nous raconteriez en quoi ce jugement, en quoi cette histoire Pinochet que vous racontez, bien sûr, hein, dans 38 rue de Londres, cet ouvrage qui raconte en parallèle l'histoire et l'arrestation et le jugement de Pinochet et ses relations avec un ancien nazi, Walter Rauf, mais en quoi cette affaire a, pour vous et pour le monde entier, été primordiale?
18: Nuremberg a décidé que un ancien leader n'a pas d'immunité devant un tribunal international. Dans l'affaire Pinochet, on s'est détourné vers la question, est-ce qu'un ex-leader a droit à l'immunité devant un tribunal national? Et jusqu'à ce point-là, octobre 98, il n'y avait jamais eu une décision là-dessus, et la pensée générale était que les tribunaux nationaux n'avaient pas compétence de juger un ex-leader. Mais le 25 novembre 1998, la Chambre de Lords, la Cour suprême britannique, a statué que non, pour les crimes internationaux devant les tribunaux nationaux, pas droit d'immunité. C'était un moment révolutionnaire.
17: Et qu'est-ce que ça a fait ensuite ?
18: Qu'est-ce que ça a fait ensuite dans le contexte de M. Pinochet? C'est qu'il a milité qu'il soit envoyé à Madrid pour être jugé. Et finalement, il a eu un certain succès parce qu'il n'a pas été envoyé à cause de certaines maladies. En fait, c'est des maladies inventées pour qu'il puisse retourner au Chili, à Santiago. Mais en fait, ce que je découvre en écrivant 38 rue de Londres, comment penser, mais on n'avait jamais les détails, il y avait un accord entre les Britanniques et les Chiliens. Quand il rentre au Chili, il sera jugé parce que son immunité sera levée. Et c'est ce qui s'était passé. L'immunité a été levée. Et donc, c'est pas une histoire d'impunité totale. Quand il est décédé en 2006, il était
17: dans son lit,
18: en prison, dans son lit, mais emprisonné chez lui, pas le droit de sortir, inculpé, plein de procès contre lui, pas un homme libre. Et donc, il y a eu certaines conséquences. Mais au-delà de ça, et ça joue un rôle très important, par exemple en France, où les cours, les tribunaux français ont aussi jugé maintenant dans l'affaire de Bachir al-Assad, que dès le moment que vous n'êtes plus président de l'État, vous n'avez plus droit à l'immunité. Et c'était basé sur la décision de Pinochet.
17: En 2000, donc, Pinochet rentre au Chili. Vous, vous êtes chargé par le gouvernement belge de préparer une saisine de la Cour internationale de justice pour faire appel. Et ça a été étouffé dans l'œuf.
18: Ça a été étouffé dans l'œuf par une circonstance tout à fait intéressante. On était en train de tout préparer. Et le Premier ministre belge prend contact avec nous en nous posant la question. Il venait d'avoir une conversation avec M. Blair, le Premier ministre britannique, qui lui a demandé, est-ce qu'il y a une autre situation où un pays membre de la communauté européenne a tenté une action contre un autre membre de la communauté européenne devant la Cour internationale de justice ? Le Premier ministre belge nous pose la même question et on dit non. Et avec ça,
17: terminé.
18: C'est terminé. L'absence d'un précédent nous a interdit, pour des raisons politiques, pas juridiques, d'avoir recours à la Cour internationale de justice. Les Belges ont dit, on ne veut pas être les premiers. C'est comme ça souvent la vie. C'est comme ça souvent la vie. Dans le droit international, les précédents jouent un rôle très important. Mais en parlant de Pinochet et aussi 38 rue de Londres, c'est important aussi de mettre un accent sur un autre aspect parce que c'est un thème qu'on a déjà évoqué dans les deux épisodes précédents, ces relations entre droit et littérature. Moi, j'ai fait mes recherches sur 38 rue de Londres et vraiment ce qui s'est passé dans l'affaire Pinochet à Londres entre 98 et 2000. J'ai fait ce travail entre 2020 et 2025. Et en faisant ce travail, je me suis jeté sur la littérature chilienne. Et qu'est-ce que je découvre ? Je découvre qu'en dépit du fait que les tribunaux chiliens, les juges chiliens, n'avaient pas le droit de porter des investigations sur les crimes de la régime de M. Pinochet, c'est les écrivains qui ont rentré dans ce domaine. Par exemple, Roberto Bolaño, en 1997, il publie un livre « By Night in Chile », par nuit en Chile, où il raconte une histoire sur les relations entre Pinochet et Rauf. C'est publié en 97, 25 ans avant que moi je fais mon travail. Et je trouve ça remarquable que les romanciers ouvrent les portes parfois où les juges ne peuvent pas aller. Et cet exemple, je cite très souvent pour démontrer le fait que la justice ne demeure pas seulement dans le monde des juristes, mais aussi dans le monde de la littérature, c'est-à-dire les livres, les romans, les poésies, les chansons, les non-fictions, racontent des histoires. Et ces histoires jouent un rôle d'une grande importance, à mon perspective, sur les questions de justice. C'est-à-dire, la justice n'est pas un monopole du droit. La littérature joue un rôle clé. Pour moi, l'affaire Pinochet a démontré, a établi un principe d'une grande importance. Il n'y a pas d'immunité pour ces gens dès qu'ils ont quitté leur statut de président. Et donc, qu'ils soient jugés ou non, moi, ça ne m'a pas touché personnellement, mais je comprenais l'inquiétude des familles des victimes au Chili, qui ne soient jamais jugées.
17: Je disais au début de cet épisode qu'on pouvait retenir deux dates importantes dans votre parcours d'avocat des droits humains et surtout dans l'évolution de votre positionnement dans le monde de la justice internationale, donc 1998, et peut-être 2003. Pourquoi 2003 ? Parce que c'est l'entrée en guerre des États-Unis contre l'Irak, de Saddam Hussein à l'époque, et pour vous c'est un moment clé. Un peu comme le retour à Allenberg a été un moment de bascule dans la façon que vous avez eu d'écrire, et puis avant, après, en tant qu'écrivain, 2003 a été un moment de bascule pour vous dans votre façon de considérer votre métier.
18: Absolument, parce que j'ai agité activement contre la guerre en Irak, où les Britanniques ont assisté les Américains. Ils étaient avec les Américains à 100%, et moi j'étais convaincu déjà au mois de janvier 2003, février 2003, que la guerre en Irak, sans une résolution du Conseil de sécurité, il n'y avait pas, était manifestement illégale, même, comme disaient certains, un crime d'agression. Quelques mois plus tard, fin 2003, j'assiste à un dîner chez des amis et je suis assis à côté d'une éditrice dans une maison d'édition Penguin. Alors j'ai raconté un peu le genre de choses que je faisais. Et cette éditrice, Margaret Blumen, m'a dit « Ah, c'est vraiment intéressant tout ça, et ce que tu as fait avec l'affaire Pinochet, avec le changement climatique, avec la guerre en Irak. Si tu peux m'écrire 10 pages sur une proposition de livre, je te donne un contrat. » J'ai écrit mes 10 pages, elle a accepté la proposition, et j'ai publié en 2005 un livre qui s'appelait en anglais « Lawless World », un monde sans droit. Et l'aspect le plus important de ce livre, c'était que j'ai démontré que le Attorney General, le ministre de la Justice, qui avait conseillé à Tony Blair, le Premier ministre, que la guerre en Irak, sans résolution de Conseil de sécurité, sera illégale, était contraire à un avis qu'il avait donné juste 10 jours auparavant. Et quand j'ai publié ce livre, en avril 2005, il y a eu un scandale. Un scandale. C'était sur la première page de tous les journaux.
17: Tony Blair ayant assuré à George Bush son soutien avant même d'avoir reçu un avis juridique sur la légalité
18: absolument
17: de cette invasion.
18: Et encore plus que ça, il savait que c'était illégal. En tout cas, son conseil juridique lui avait dit clairement « C'est illégal,
17: c'est illégal, il
18: tu ne peux pas,
17: pas
18: le faire. » Il a continué. Et jusqu'à ce jour-là, presque 25 ans plus tard, le Attorney General et M. Blair refusent d'être dans la même salle que moi. Alors là, quand on parle des grandes puissances, Là, il y a un exemple clair. Mais j'étais complètement correct là-dessus. J'avais le soutien de plein de pays, y compris la France. C'était illégal.
17: Qu'est-ce que ça a produit ici, à part un grand débat ou un scandale? Qu'est-ce que ça a produit ici dans votre pays, Philippe Sands?
18: Ça a détruit la réputation de Tony Blair. Il n'a jamais repris son statut d'homme avec un grand respect. Il a seulement besoin de dire « j'accepte que j'ai fait une erreur ». Mais il refuse de le dire. Et donc, jusqu'à ce point-là, et je ne pense pas que maintenant qu'il va changer de direction, il paye un prix pour ça. Même ceux qui ont soutenu la guerre en 2003 acceptent maintenant que c'était une mauvaise idée. Et parmi eux, là, c'est comment les choses sont liées. On arrive plus tard à la guerre en Ukraine. Quand j'ai publié une tribune dans le journal le Financial Times sur l'illégalité de ce que faisait la Russie en Ukraine, un des premiers à m'écrire, c'était M. Gordon Brown, le député à Tony Blair en 2003, qui avait soutenu en 2003 la guerre en Irak. Et de nos jours, on continue à travailler ensemble. M. Brown et moi, on travaille ensemble pour créer, c'est fait maintenant, un tribunal spécial sur la crime d'agression en Ukraine. Et je vois cette coopération avec M. Brown comme une sorte de mea culpa.
17: Et quel impact cela a eu sur vous, sur votre façon de plaider, de faire des choix? Est-ce que vous diriez, par exemple, que toute cette histoire, à commencer par l'entrée des États-Unis en guerre, cette entrée illégale, vous a transformé en militant du droit international?
18: Ça a eu cet effet. J'avoue que pendant cette période, je me suis dit, étant militant sur cette position d'illégalité, mais aussi après avoir écrit un livre qui a quand même vendu pas mal d'exemplaires, ma vie d'avocat sera affectée par ces questions. Et j'avais complètement tort. C'était absolument l'opposé.
17: C'est-à-dire ?
18: Quelques années plus tard, en avril 2010, je faisais du ski avec mon frère à Voriaz, en France. Je reçois un coup de téléphone, je suis sur le télésiège, alors d'habitude je ne prends pas mon téléphone, mais je vois c'est un numéro, plus 2-3-0, c'est quoi ce numéro ? Je réponds sur le télésiège. Bureau du Premier ministre de l'île Maurice, il veut vous parler maintenant. Bon, à un Premier ministre, tel ou tel pays, on ne peut pas dire non, je vais vous rappeler dans 10 minutes ou je vous parle demain, blablabla, il faut accepter le coup de téléphone. Je descends du télésiège sans perdre mon téléphone, on se parle et il me parle de ce lieu qui s'appelle Chagos. Je n'ai jamais vraiment entendu de Chagos.
17: Un archipel d'îles dans l'océan Indien.
18: Voilà, absolument. J'ai compris maintenant, c'était aussi la base militaire de Diego Garcia, les plus grandes bases américaines du monde entier. Et il me raconte une histoire qu'ils veulent récupérer les îles que les Britanniques ont découpées en 1968 illégalement. Est-ce que je suis prêt à travailler avec eux ? Je dis éventuellement oui, absolument, je suis prêt à travailler avec vous. Et beaucoup plus tard, le Premier ministre m'a dit « Je vous ai choisi parce que vous étiez indépendant. J'ai lu votre livre « Lawless World » sur l'illégalité de la guerre en Irak et je voulais trouver quelqu'un qui était absolument indépendant, qui était prêt à agir contre son propre pays. » Et donc, toutes les peurs que j'ai eues qu'en écrivant ce livre, il n'y aurait plus d'affaires internationales. C'était absolument l'inverse.
17: Il se trouve que cette affaire a donné lieu à l'écriture d'un livre qui s'intitule en français « La dernière colonie ».
18: Le livre, en fait, a eu, un plus grand succès en France qu'en Angleterre. Un livre écrit par un Britannique qui s'attaque au perfide Albion, qui démontre les illégalités des Britanniques, ça vend très très bien en France.
17: Vous écrivez à la fin de ce livre, Philippe Sands, « Toutes les affaires dans lesquelles je plaide m'importent, mais celle-ci était différente parce qu'elle pénétrait au cœur même de ma notion de système judiciaire, illustrant la façon dont l'état de droit protège les plus faibles et les plus vulnérables des excès des puissants. »
18: Absolument, et là, on revient sur le lien entre le professionnel et le personnel et les histoires de la famille. Central dans cette affaire de l'île Maurice et l'archipel du Chagos était le témoignage d'une femme de 70 ans qui s'appelle Lisby Élisée. Lisby Élisée a décrit à la Cour comment, à la Cour internationale de justice à La Haye, dans son témoignage, comment à l'âge de 20 ans, elle a rencontré un personnage qu'elle n'avait jamais, du type elle n'avait jamais vu, un blanc sur son île, à Perros Baños, dans l'archipel de Chagos. Et ce monsieur lui dit « Madame, demain vous quittez l'île, 24 heures pour partir, vous avez droit à une valise. » Le moment que Lisby Élisée me dit ça, je pense à mon arrière-grand-mère dont on a déjà parlé, la maman de mon grand-père, on lui a dit exactement la même chose. En juillet 1942, à Vienne, vous partez demain, une valise. Et il y avait donc un lien entre mon expérience familiale, cette personnage remarquable, Lisby

0: a déterminé que le Royaume-Uni était en situation de illégalité avec son occupation de cette île. Il devrait partir immédiatement.
1: Ces deux affaires, la lutte contre l'immunité dans le cas Pinochet, contre la colonisation dans le cas Maurice, est-ce que vous diriez que c'était les deux plus importantes de votre carrière d'avocat? Est-ce que pour vous, c'est des choses qui ont vraiment constitué ce que vous êtes aujourd'hui?
0: Je dirais, je citerai peut-être, je prendrai les mots de l'écrivain George Orwell, qui habitait ici à Hampstead, en fait.
1: Encore un.
0: Toute affaire sont également importants, mais certains affaires sont plus importants que d'autres. Et pour moi, ces deux affaires, Pinochet et Chagos, sont emblématiquement importants parce qu'ils traitent sur des principes qui nous touchent tous. Tout être humain est impliqué par les excès de pouvoir d'un président et par les questions de autodétermination, le droit d'une communauté de choisir pour elle-même la direction qu'elle va prendre. Ce principe de autodétermination a été manifestement violé par les Britanniques dans le cas du Chagos. C'est un principe qui nous touche tous.
1: Merci Philippe Sands. Et on se retrouve pour l'épisode suivant, l'épisode 4.
0: À très bientôt.
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12: Un mois après la disparition mystérieuse de la cantatrice Sophia Simeonidis, une fois les soupçons portant sur son amant de jeunesse définitivement écarté, l'inspecteur Le Guenec s'en prend à nos trois enquêteurs amateurs. Après tout, ces trois historiens louches ont creusé dans le jardin de Sophia peu de temps avant sa disparition. Van Dossler organise la surveillance officieuse de la maison des Simeonidis. Marc est de garde quand il voit un homme sonner à la porte des voisins. Cet homme, un certain Dom Pierre, est persuadé que la mort de Sophia pourrait avoir un rapport avec le meurtre non élucidé de son propre père, près de 20 ans auparavant.

0: Il affirme avoir découvert quelque chose dans les archives du père de la cantatrice, mais refuse d'en dire davantage. Un peu plus tard, dans la nuit, la maisonnée est réveillée par des hurlements.
1: Lucien, qu'est-ce que tu fous par terre? Relève-toi.
2: Qu'est-ce qui se passe? Ça va?
3: Ça marque et ta poêle.
1: C'est Lucien, il est complètement bourré.
3: Il est en train de détendre sur lui, moi, c'est un Mathieu.
2: C'est vrai ça, tu te trimbales torse nu dans la rue maintenant, ça marque.
1: Je suis descendu comme j'étais, je vous signale. J'ai cru que tu te faisais agresser, pauvre con.
3: J'ai perdu mes clés. Je les ai sorties de ma poche, pouf, elles ont disparu.
1: Mais on s'en fout de tes clés, ferme-la un peu, tu vas réveiller tout le monde.
2: Ouais, allez, là, à debout, on les cherchera demain.
3: Non, je veux mes clés, je veux mes clés.
2: Y'a rien.
3: Je les ai perdues là-bas.
1: Où, là-bas?
3: Devant chez Juliette.
1: Bon, attends, Mathias, prends-le. Je vais voir.
2: Lucien, tiens-toi, mon nom.
3: Marc.
1: Tu vois quelque chose?
2: Non.
3: Marc.
1: Bon, écoute, laisse tomber, Marc. Je dis pas ça souvent, mais là, franchement, il gèle. T'es torse nu, tu vas attraper la crève. On les cherchera demain.
2: Mais c'est bon, pour une fois, j'ai pas froid. J'ai même plutôt chaud, d'ailleurs. Voilà. J'ai trouvé.
3: Oh, alléluia. Elles étaient où?
2: Entre deux voitures.
3: T'es sûr, il y a le petit soldat plomb?
1: Oui, il y a le petit soldat plomb.
3: Avec la culotte rouge et la capote bleue.
1: Oui, Lucien, il y a tout, la culotte rouge et la capote bleue. Je sais reconnaître tes clés, je suis pas débile. Hein. Bon, allez, on prend un bras chacun et on rentre. Ah. Tiens-toi.
3: Oh, je crois que je vais vomir.
2: Ah non.
4: Frontalier. France Inter va retrouver les grandes ondes. Le coût de ce dispositif.
5: Tu me fatigues, il y en a qui bossent, je te signale. Et qui ont besoin de se réveiller parce qu'un gros relou les a sortis du lit à 2h du mat.
2: Qu'est-ce que t'as foutu, Lucien?
6: Eh, mais vous me lâchez là, tous les deux.
2: Les chiottes du premier sont bousillées.
6: Ouais, bah c'est pas moi, j'ai rien fait, je te jure.
5: T'es déjà debout, Marc?
2: J'ai un truc à faire. Je dois partir avant que le tonton se réveille. Je te préviens, Lucien, c'est la dernière fois que tu gères dans les toilettes. J'ai autre chose à faire que de réparer la plomberie.
4: Christophe Dompierre a été
5: arrondissement
4: de Paris. Le résident genevois de 43 ans a été retrouvé mort sur le parking d'un hôtel. Une enquête est ouverte. Aucune piste
5: n'est
4: écartée, pas même la piste politique.
5: Ils viennent de parler du mec d'hier. Sur notre antenne. Attends. Réfléchis, Marc, réfléchis.
4: Et maintenant, un point sur la
5: situation. Changement de programme.
4: De solution aujourd'hui.
5: Et tu pars plus?
2: Je préfère, ouais. Ça se voit que t'as jamais eu à réveiller mon oncle.
7: Mais vous êtes complètement malade. Comment vous avez pu me cacher la visite de ce type?
2: Je voulais te le dire, mais tu m'as pris la tête avec mon sandwich. Après, t'as enchaîné sur le Guénec.
7: On est plus que dans la merde, hein?
2: Je sais, j'ai déconné. Mais on avait juré à Dompierre de la boucler.
7: Si le gars était tué, c'est qu'il avait découvert un truc important. Et si ça se trouve, avec vos conneries, on ne saura jamais ce que c'était.
6: Est-ce que c'est possible de crier un peu moins fort?
2: Est-ce que tu peux savoir s'ils ont retrouvé une sacoche dans les affaires de Dompierre? Avec des documents, des notes?
7: J'en sais rien. Mais il faut qu'on parle à Le Guénec tout de suite. Sinon, il ne fera jamais le lien avec l'affaire Siméonidis.
6: On va se faire gueuler dessus, il va pas nous louper.
7: Ah bah ça, c'est sûr, oui. Il dira que vous auriez pu éviter un meurtre. Il aura peut-être raison.
2: Demande-lui s'ils ont trouvé une sacoche, d'accord? C'est là que Dompierre gardait toutes ses preuves.
8: Bordel, Van Dossler, comment t'as pu me cacher ça? Mais tu te rends compte?
7: Je n'en savais rien avant ce matin, je te jure. Mon neveu n'avait pas compris l'importance de cette visite.
8: Mais il est complètement idiot, ton neveu.
7: Eh oh, il avait l'intention de te prévenir aujourd'hui. T'as quand même du bol, non, qu'il lui ait parlé à ce type? Sinon, l'enquête serait partie à Genève.
8: C'est pas que je dise merci non plus. Bon, on arrive. Je vais dire à l'inspecteur du 19e que t'es un collègue. Tu me laisses faire. T'as pigé?
7: J'ai pigé.
8: T'as pigé?
7: J'ai pigé. Non.
9: On n'a pas grand-chose. Le patron de l'hôtel nous a appelés un peu avant 8h. Il a découvert le corps alors qu'il rentrait les poubelles. Donc Pierre était ici depuis 2 nuits. Voilà le corps. Un coup violent sur le crâne et 2 coups de couteau dans le ventre.
10: C'est pas beau à voir.
9: Le légiste pense que la mort n'a pas été immédiate. Le décès a eu lieu entre 23h et 2h du matin.
10: Et le couteau ?
9: On ne l'a pas retrouvé. Un couteau de cuisine. Modèle courant, assez grand. Aucun appel, aucun courrier, sauf une lettre déposée à l'intention de la victime dans la boîte de l'hôtel hier après-midi.
10: Déposée par qui ?
9: Personne n'a rien vu. Le patron a ramassé l'enveloppe à 5h et il l'a glissée dans le casier de Don Pierre.
10: Le message disait quoi ?
9: Aucune idée. On ne l'a pas retrouvé non plus.
11: C'est sans doute cette lettre qui l'a attiré dehors. Si Don Pierre cherchait des renseignements, il était prêt à tout. Il ne s'est pas méfié.
10: Ça me rappelle quelque chose.
11: Ouais. Ça ressemble à la carte de Stelios. Est-ce que vous avez retrouvé une sacoche dans les affaires de Don Pierre avec des notes, des photocopies ?
9: On a retrouvé une sacoche dans sa chambre, mais elle était vide.
10: Avant de se tirer, l'assassin aura repris sa lettre. Et les documents qui pouvaient le faire accuser.
9: Cette petite cour est parfaite pour agresser quelqu'un. À part la façade arrière de l'hôtel, tous les murs sont aveugles. On n'a aucun témoin.
10: Et l'unique accès, c'est ce passage-là, avec la petite porte. Qui peut l'ouvrir ?
9: Tous les clients ont une clé. L'entrée principale de l'hôtel ferme à 23h, et après, il faut passer par là.
11: Et ce matin, elle était comment, la porte de la cour ?
9: Fermée. Mais le patron nous a dit qu'un client était parti vers 7h30. C'est sans doute lui qui a refermé. Don Pierre avait encore la clé dans sa poche.
10: Et ce client n'a rien remarqué ?
9: Non. Pourtant, sa voiture était garée juste à côté du corps, mais sur sa gauche. Côté passager. Il a démarré sans se rendre compte de rien. Encore heureux qu'il n'ait pas roulé dessus.
10: Oui. Ok. Merci, inspecteur.
9: C'est moi. Je ne suis pas fâché de vous refiler l'affaire. Ça s'annonce plutôt mal.
10: Bonne journée. À qui est-ce que Don Pierre avait donné l'adresse de son hôtel ?
11: À plein de monde. Reliveau, Marc, tous ceux de Dourdan, et sûrement d'autres qu'on ne connaît pas, sans compter qu'il a peut-être été suivi.
10: Et Alexandra ? Elle savait pour ce gars ?
11: Je crois que Mathias lui en avait parlé, oui. Tu vas aller la voir ?
10: Pas tout de suite. D'abord, je vais m'assurer que Reliveau est bien encore à Toulon.
11: Oh tiens, tu peux me déposer là, près de la cabine téléphonique ?
10: Prends mon téléphone.
11: Non, je veux pas t'embêter, t'as du boulot. On se peut pas presser, juste un truc personnel, mais j'en profite. Il y a quasiment plus de cabine téléphonique maintenant, c'est l'horreur. Voilà. Parfait. Merci.

0: Le tonneau, bonjour.
1: Juliette, est-ce que tu peux me passer Saint-Mathieu?
0: Ils savent ce qui s'est passé?
1: Pas encore. Est-ce que tu peux l'appeler, s'il te plaît? C'est très urgent.
0: Ok, je te le passe. Saint-Mathieu?
2: Ouais, j'arrive. Allô?
1: Est-ce qu'Alexandra déjeune ici, aujourd'hui?
2: Oui, elle va venir avec Cyril, comme d'habitude.
1: Tu lui as parlé de Don Pierre?
2: Je crois que je lui ai aussi donné l'adresse de son hôtel.
1: Ça n'arrange pas du tout son cas, tu comprends?
2: Je sais, mais elle est toujours si triste, juste...
1: Écoute-moi très attentivement. Don Pierre a été liquidé entre 23h et 2h du matin. Il s'est fait piéger par un rendez-vous, comme Sophia. Absente-toi 5 minutes et trouve Marc. J'espère qu'il est à la maison. Résume-lui ce que je viens de te dire et dis-lui de rappliquer au tonneau et d'interroger discrètement Alexandra sur son emploi du temps de cette nuit.
2: D'accord.
1: Discrètement, c'est clair. Et qu'il demande aussi à Juliette si elle a vu ou entendu quelque chose. Si le Guénèque applique, il faut qu'on ait un coup d'avance sur lui.
2: Ok, j'y vais tout de suite.
1: Dernière chose, ce n'est pas Marc qui a couru après Don Pierre, d'accord? C'est Don Pierre qui est venu sonner chez vous. Et croise les doigts pour qu'Alexandra n'ait pas bougé cette nuit.
3: Et voilà, des chips et des olives pour la jolie dame.
4: Merci.
3: Cyril n'est pas là aujourd'hui?
4: Non, il est resté en haut. Il a pris cette sale habitude de son père de manger devant la télé.
3: Salut tout le monde.
4: Hello Marc.
3: Je peux m'asseoir?
4: Bien sûr.
3: Bon, je vous laisse. T'as entendu ce matin?
4: Non, quoi?
3: Pour Don Pierre, tu n'es pas au courant?
4: Mais si, Mathias vient de me raconter. C'est incroyable cette histoire. Mais ça m'inquiète pour mon grand-père. Je sais plus quoi faire, j'ai l'impression que je suis en train de devenir dingue.
3: Tu n'as rien entendu, toi, cette nuit? Tu n'es pas sortie?
4: Non, j'avais piqué un cachet à Juliette. Mais pourquoi? Tu penses quand même pas que tu vas pas me...
5: Ce qui est bien avec vous, c'est que vous êtes toujours réunis. C'est pratique.
6: Le Guénèque, quelle surprise de vous voir.
4: Bonjour, inspecteur.
5: C'est pour vous que je viens.
4: Pour moi? Mais Cyril?
5: Oh, je suis sûr que vous pouvez confier Cyril à Saint-Marc une petite heure, non?
3: Bien sûr.
5: Voilà.
4: Mais
5: allez.
3: T'inquiète pas, Alexandra, on t'attend là. Y a pas de problème.
4: Tu jettes un œil sur lui, il est tout seul là.
3: T'inquiète pas.
5: Ouais, je vous expliquerai en route. Avancez, j'ai pas que ce dossier à traiter aujourd'hui.
7: Non, mais j'y crois pas, l'oncle avait raison.
3: Le Guénèque essaye de nous doubler.
8: Mais qu'est-ce qui se passe? Qu'est-ce qu'il lui veut à Alexandra?
3: C'est de ma faute tout ça. Quel con et quel con.
8: Ne t'inquiète pas, il ne peut rien contre elle. Alexandra n'a pas bougé de la nuit.
3: Comment tu le sais?
8: Parce que j'étais debout. J'arrivais pas à m'endormir. Vers 11h, je suis descendue chercher un livre et je suis restée en bas à bouquiner jusqu'à 2h30. Je peux te dire qu'Alexandra n'a pas bougé de la maison et qu'il n'y a eu ni bruit ni voiture. Alors tu vois, t'en fais pas. Pourquoi tu fais cette tête, Marc? Ça devrait te rassurer.
3: Pourquoi tu mens?
8: Je ne mens pas, pourquoi tu dis ça?
3: À 2h du matin, tu n'as rien entendu? Tu te fous de ma gueule, Juliette?
8: Pas moins fort. Qu'est-ce qui te prend? Ça va pas?
3: À 2h du matin, j'étais dehors. On était en train de ramasser Lucien avec Mathias et devant chez toi en plus. Alors comment tu peux dire que tu n'as rien entendu?
9: Juliette, dis-nous ce qu'il y a.
8: Ok. Alexandra est sortie. Avec Cyril. Elle a pris ma voiture et elle a démarré tout doucement. Tout feu éteint. Mais c'était sûrement pour ne pas réveiller le petit.
3: À quelle heure?
8: À 11h15, quand je suis descendue chercher un bouquin. Parce que ça, c'est vrai.
3: Et t'as fait quoi?
8: Ça m'a énervée de la voir encore partir après tout ce qui s'était passé. Et avec le petit en plus. Je suis remontée et j'ai pris un cachet. Mais ce matin, j'ai vu le truc aux nouvelles. Et après, j'ai entendu Alexandra vous dire qu'elle n'avait pas bougé. Je sais pas. J'ai paniqué.
3: Tu es trop gentille, Juliette.
9: Oui.
3: Et à vouloir protéger Alexandra, tu as juste confirmé qu'elle nous mentait.
8: On n'a qu'à tous dire ça. Vous n'êtes pas sortie chercher Lucien. Je n'ai rien entendu et Alexandra n'est pas sortie. Voilà.
3: Mais tu te rends compte de ce que tu dis? Tu prends les flics pour des débiles?
10: Il a raison, ça ne fera qu'empirer les choses. Le Guénèque le saura. En plus, Alexandra n'a pas garé la voiture au même endroit en rentrant. Maintenant, je m'en souviens. Marc a cherché les clés juste à côté de ta voiture à 2h. Elle était devant ta grille. Mais hier, quand je suis rentré du boulot, elle était garée 5 mètres plus haut, j'en suis sûr. La place devait être prise quand elle est revenue.
8: Ça ne veut rien dire, Alexandra a pu sortir ce matin.
3: Non. La voiture était encore chaude cette nuit, quand je cherchais les clés de Lucien. C'est pour ça que je n'avais pas froid. C'est ça que je sentais. Ça me met en colère. On dirait qu'elle le fait exprès, franchement.
10: En plus, la rue est petite, les voitures sont connues. Non, il faut dire la vérité au moins à ton oncle.
3: T'as raison. En attendant, on ne dit rien à la police. Juliette, si le Guénèque te demande, tu t'es endormie à 11h et tu ne sais rien. Passe la consigne à ton frère aussi.
8: Qu'est-ce que tu vas faire?
3: Je vais aller à Dourdan.
10: Et je dis quoi à ton oncle?
3: Ça, tu ne lui en parles surtout pas.
4: L'addition, s'il vous plaît?
10: Oui, j'arrive tout de suite.
4: Merci.
3: Oui.
11: Qu'est-ce que tu fais? Tu pars en week-end?
3: Je vais à Dourdan.
11: Hein?
3: Alexandra est dans le sale drap. Elle est sortie cette nuit, cette idiote. Je vais fouiller les archives du père de Sophia. Notre seule chance, c'est de trouver ce que Dom Pierre avait découvert et de prouver que ça n'a rien à voir avec Alexandra.
7: Je viens avec toi. Les archives, ça me connaît et on ira beaucoup plus vite à deux. Et puis, je veux pas que tu te fasses trouver le bide. Hein. On ne gagne pas une guerre tout seul. Dom Pierre a voulu la jouer solo et t'as vu ce qui lui est arrivé. Restons groupés.
3: Ok. Alors dépêche, le train est à 14h57 à Austerlitz. KNJ Simeonidis, c'est là. Tu te souviens de ce qu'on a convenu?
9: Ne prends pas pour un con non plus.
3: Bonjour, monsieur Simeonidis?
11: Flic ou journaliste?
3: Oh non, on est des amis.
7: Nous sommes les voisins de votre fille. Bonjour. La maison pourrie, c'est nous. Sophia nous faisait confiance. Il y avait des choses qui l'inquiétaient et elle nous avait chargé d'étudier la question.
11: Ah, c'est vous qu'elle avait fait creuser sous le hêtre?
3: Oui, c'est ça. Et elle nous a dit que s'il lui arrivait quelque chose, on devait chercher de notre côté. Elle n'avait pas confiance en la police.
7: En gros, Sophia nous aimait beaucoup. Et elle aurait aimé que vous aussi vous nous fassiez confiance. Et surtout que vous nous laissiez voir vos archives.
11: Entrez.

0: Voilà. Tout est dans cette pièce.
1: Waouh. Ça fait beaucoup de cartons, dis donc.
0: J'ai consigné tout ce qui a été écrit sur ma fille. Bien sûr que ça fait beaucoup de cartons. C'était une grande cantatrice. Qu'est-ce que vous croyez?
2: Pardon, l'allergie, c'est la poussière, c'est tout.
0: Les cartons sont classés par année. Votre don Pierre n'est pas resté longtemps, mais je ne sais pas lequel il a consulté. Il tenait absolument à être seul.
1: Merci beaucoup, on va se débrouiller.
0: N'hésitez pas si vous avez besoin de quoi que ce soit.
1: Par où commencer? Il y a des dizaines de cartons là-dedans.
2: Je cherche le 99. C'est l'année qui intéressait Don Pierre, non?
3: Ouais.
2: Ah, 99! Je l'ai! Ah non, laisse tomber, ça se voit qu'il n'a pas été bougé depuis longtemps, il est plein de poussière. Bon, c'est pas celui-là que Don Pierre a consulté.
1: Non, mais regarde celui d'à côté.
2: Le 98?
1: Il est encore ouvert. Ces articles, les photos, les interviews, on en a pour des plombes.
2: Cherche les trombones déplacés. Ça nous dira quels documents ont intéressé Don Pierre.
1: Les trombones déplacés? D'accord. Alors, il y a ça. Il y a ça aussi. On dirait que tout ce que Don Pierre a lu concerne le même spectacle. La Traviata à Toulouse.
2: Ouais, il n'y a pas grand-chose. Hein. Il n'y a que deux critiques. Et t'as vu, elles sont pas franchement élogieuses. S'aventurer hors de son répertoire, dis donc. La doublure Nathalie Domesco n'a pas été moins pitoyable, mais heureusement, la direction a arrêté le spectacle au bout de 3 représentations.
1: Tu crois que c'est pour ça que Sophia a arrêté de chanter?
2: Possible. Oh là, ils ont eu la dent dure, les journalistes. Hein.
1: Attends. Quoi?
2: Regarde qui a signé les deux critiques. René de Frémontville et Daniel Dompierre.
1: Non. Ce sera le père du Dompierre qu'on a vu? Celui qui s'est pris 2 balles dans la tête en 99?
2: Sûrement. Ça doit être ça, le lien avec Sophia. Mais pourquoi?
1: Le vieux Simeonidis a écrit « pauvre con » dans la marge.
2: Enfin, de là à penser qu'il a fait buter papa Dompierre. Oh, c'est marrant, il y a le début d'un autre article au dos de la critique de Frémontville. Une pièce de théâtre sur la vie d'un gars dans une tranchée en 1917.
1: Ah, tu vas pas recommencer avec ça?
2: Ouf. Voilà, il est pas tendre là non plus, hein. Hé! Frémontville dit qu'il garde des carnets de guerre de son père et que l'auteur de la pièce aurait été bien inspiré de les lui demander. 7 carnets! 7 carnets! Tu te rends compte? Ça pourrait être génial pour mon livre.
1: Mais on s'en fout. Oh merde.
2: Quoi?
1: Je crois que j'ai compris pourquoi Sophia s'est arrêtée de chanter.
2: Comment ça?
0: Vous avez trouvé ce que vous vouliez?
1: Ah, monsieur Simeonidis.
2: Oui, merci. On va y aller, hein. On va pas vous déranger plus longtemps.
0: Bon, tant mieux, parce que nous allions dîner. Vous voulez vous joindre à nous?
2: Non, vous embêtez pas.
1: Pourquoi pas? Lucien, tu viens de me dire que t'étais affamé.
2: Hein? Mais j'ai jamais dit...
0: Mais oui, pas de chichi entre nous. Les amis de ma fille sont comme mes enfants.
2: C'est très gentil, mais on a notre train.
1: Mais on prendra celui d'après.
0: Bien sûr, mon beau-fils vous emmènera. Jacqueline!
4: Tu peux sortir 2 assiettes
2: en plus. Saint-Marc, qu'est-ce que tu fais?
1: Il faut qu'on reste un peu, j'ai trouvé un truc, tu vas pas le croire.
5: Et voilà.
2: Bonsoir.
0: Vous allez voir, Jacqueline cuisine très bien. Installez-vous.
1: Merci. Bonsoir, Marc, enchanté.
6: Bonsoir.
0: Je vous présente mon beau-fils. Julien, tu pourras les emmener à la gare?
6: Bien sûr.
1: Et alors vous, Julien, vous êtes dans l'opéra aussi?
6: Non.
1: Mais je vous ai vu dans les archives avec Sophia sur une photo de la Traviata.
0: Ah bon?
6: À l'époque, oui.
0: Sophia essayait de l'aider. Il a figuré dans tous ses spectacles de 93 à 98.
6: Mais j'ai arrêté. Ça fait longtemps déjà.
5: Mais ça, il a tout lâché. Du jour au lendemain.
1: Mais pourquoi?
6: Ça ne marchait pas. J'aurais jamais percé, ça ne servait à rien de perdre mon temps.
5: C'est sûr que quand on ne persévère pas, on n'arrive à rien.
0: On te l'a dit 100 fois, Jacqueline, tout le monde ne peut pas y arriver. C'est difficile.
1: J'aimerais vous demander une chose, mais c'est un peu délicat. Mm-hmm. J'ai lu que Sophia s'était fait agresser.
6: Hein?
0: C'est vrai, oui. Le 17 juin 1998, dans sa loge. 1h30 avant la représentation. On a essayé de la violer.
2: Pardon?
0: Un homme cagoulé l'a roué de coups. Mais heureusement, quelque chose a dû le déranger, il s'est enfui. Sophia a été conduite à l'hôpital en état de choc.
6: C'est affreux. On n'en savait rien, hein, Marc? On n'en savait rien. Tu savais, toi?
0: Sophia détestait qu'on en parle.
1: C'est pour ça qu'elle ne nous avait rien dit.
6: Mais qu'est-ce qui s'est passé? C'était qui, ce mec?
0: Sophia n'a jamais pu identifier son agresseur.
5: À cause de la cagoule?
1: Bah oui, bien sûr.
0: À cette heure-ci, le théâtre était fermé au public. Alors, la police a tout de suite soupçonné quelqu'un de la troupe. Ils ont vite innocenté tous les chanteurs. Mais ensuite, ils ont cru que ça pourrait être un figurant. Il y en a deux qui ne se sont pas présentés le lendemain.
6: Et on sait qui c'était?
0: L'un d'eux est à cette table.
6: Merci pour ton effet d'annonce. Pas la peine de vous sentir mal à l'aise, messieurs, j'ai été blanchi.
1: Et c'est après ça qu'elle a tout arrêté, n'est-ce pas?
0: Oui, ça a été très dur pour elle. En plus de ça, la pièce a été un fiasco total. Sa doublure était très mauvaise.
6: Les critiques se sont acharnées. La direction a arrêté le spectacle, sans égard pour Sophia, qui était très fragile.
2: Et parmi les critiques, notre fameux Don Pierre.
6: Je pouvais pas continuer après ça. Le lendemain, je suis pas revenu. Alors ces enfoirés ont voulu tout me mettre sur le dos. Ils m'ont accusé d'avoir agressé ma demi-sœur. Vous vous rendez compte?
1: Et l'autre?
6: Je sais plus qui c'était. Mais il a pas été arrêté non plus. Vous savez, c'est banal chez les figurants de lâcher la présentation sans prévenir. Il avait sûrement trouvé mieux. Si ça se trouve, il a quitté la troupe sans même savoir que Sophia avait été agressée.
5: Chérie, il y a la photo dans le salon.
0: Ah oui! Si ça vous intéresse, on a une photo de la générale.
1: Ah bah oui.
2: Volontiers.
0: Voilà. La dernière fois que la grande Siméonidis est montée sur les planches.
6: Faites voir.
0: Il y a tout le monde.
6: Sauf les deux chanteuses.
1: Eh, mais attends, Lucien. Tu le reconnais, lui?
6: Qui? C'est moi, là.
1: Non. L'autre figurant.
6: Non. Attends. Mais si, t'as raison.
0: Vous le connaissez?
6: C'est le frère de Juliette.
5: Qui?
1: Georges Gosselin. Le frère d'une amie de Sophia.
6: Ça ne me dit rien. Il avait sûrement un nom de scène différent à l'époque.
2: Mais qu'est-ce qu'il fait là?
3: C'était Debout les morts, de Fred Vargas, dans une adaptation de Claire Leluerne. Huitième épisode, avec Manuel Valade, Marc, Duncan Evenou, Mathias, Emmanuel Suarez, Lucien, Patrick Zimmermann, Van Dossler, Edith Baldi, Juliette, Elodie Hubert, Alexandra, Olivier Clavry, Le Guénec, Catherine Boguet, l'inspectrice, Thierry Bosque, le père de Sophia, Brigitte Barillet, la belle-mère de Sophia, Pierre Mignard, Julien, Nicolas Balu, le journaliste radio, et les voix de Joséphine Serre, Laetitia Hipp, Michel Baladi et Pierre Carbonnier. Bruitage, Bertrand Amiel. Musique originale, Dominique Massa. Conseillère littéraire, Emmanuelle Chevrière. Prise de son, montage et mixage, Claude Nior, Pierre Henry. Assistant à la réalisation, Vivien Demeyer. Réalisation, Sophie Haute-Picon. Debout les morts, de Fred Vargas, est publié aux éditions Viviane Ami.
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2: 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Le philosophe François Julien nous propose une sélection de textes poétiques qui lui ressemblent, qui l'inspirent et l'émeuvent avec passion.
5: Femme damnée, Delphine et Hippolyte, c'est une des pièces condamnées. Et sans doute un des poèmes où Baudelaire va le plus loin, puisqu'il évoque au fond l'amour de deux femmes, lui qui est homme, après le plaisir. Et dans un rapport qui n'est pas du tout un rapport de partage, mais au contraire, où l'une a entraîné l'autre, lui a fait connaître pour la première fois le plaisir, entre deux femmes, et fait qu'il y a quelque chose qui se dit là d'intime, mais encore une fois, par un homme, plaisir entre femmes, qui, je comprends, a dû susciter la condamnation, la réprobation, etc. Vous savez qu'il y a eu deux procès successifs, Flaubert, il a gagné, mais Baudelaire, il a perdu. Et donc, pièce retirée, condamnée, des fleurs du mal. Femme damnée, par Hélène Losseur.
6: À la pâle clarté des lampes languissantes, sur de profonds coussins tout imprégnés d'odeurs, Hippolyte rêvait aux caresses puissantes qui levaient le rideau de sa jeune candeur. Elle cherchait d'un œil troublé par la tempête, de sa naïveté le ciel déjà lointain, ainsi qu'un voyageur qui retourne la tête vers les horizons bleus dépassés le matin. De ses yeux amortis, les paresseuses larmes, l'air brisé, la stupeur, la morne volupté, ses bras vaincus, jetés comme de vaines armes, tout servait, tout paraît sa fragile beauté. Étendue à ses pieds, calme et pleine de joie, Delphine la couvait avec des yeux ardents, comme un animal fort qui surveille une proie, après l'avoir d'abord marquée avec les dents, beauté forte à genoux devant la beauté frêle, superbe, elle humait voluptueusement le vin de son triomphe, et s'allongeait vers elle comme pour recueillir un doux remerciement. Elle cherchait dans l'œil de sa pâle victime le cantique muet que chante le plaisir. Et cette gratitude infinie et sublime qui sort de la paupière ainsi qu'un long soupir. Hippolyte, cher cœur, que dis-tu de ces choses? Comprends-tu maintenant qu'il ne faut pas offrir l'holocauste sacré de tes premières roses au souffle violent qui pourrait les flétrir? Mes baisers sont légers comme ces éphémères qui caressent le soir les grands lacs transparents, et ceux de ton amant creuseront leurs ornières comme des chariots ou des socs déchirants. Ils passeront sur toi comme un lourd attelage de chevaux et de bœufs aux sabots sans pitié. Hippolyte, ô ma sœur, tourne donc ton visage. Toi, mon âme et mon cœur, mon tout et ma moitié, tourne vers moi tes yeux pleins d'azur et d'étoiles, pour un de ces regards charmants, baume divin, des plaisirs plus obscurs, je lèverai les voiles et je t'endormirai.

0: se déploie dans l'ombre. Ce qu'est l'intimité baudelairienne, intimité sensuelle, que le premier vers ils ont fait entendre d'emblée, d'abord par la musicalité, l'assonance, à la pâle clarté des lampes languissantes, sur de profonds coussins tout imprégnés d'odeurs, Hippolyte rêvait aux caresses puissantes qui levaient le rideau de sa jeune candeur. Elle rêve pas autre chose, elle rêve à ce qui s'est passé. C'est essentiel. Et il y a donc ce contexte de volupté, les odeurs du coussin, les odeurs de l'amour partagé. Donc, deux femmes, Delphine, Hippolyte, on pense plutôt comme un nom de garçon, mais non. Hippolyte, c'est la reine des Amazones, c'est donc bien une femme. Et au fond, qu'est-ce que c'est que la perte de sa candeur, de naïveté, pour une femme, et par une femme.
1: De ses yeux amortis, les paresseuses larmes, l'air brisé, la stupeur, la morne volupté, ses bras vaincus jetés comme de vaines armes, tout servait, tout paraît sa fragile beauté.
0: J'ai gardé juste à la fin ce début du dialogue entre les deux, parce qu'évidemment, ça s'oppose à l'amour avec l'homme, n'est-ce pas ? Et ce qui est évoqué, je trouve, à l'extrême du langage, c'est cette possibilité, la volupté partagée entre femmes, par opposition à ce qui est la brutalité imposée par l'amour masculin. Donc je trouve qu'il y a là quelque chose dans les zones extrêmes, n'est-ce pas ? Je pense que c'est peut-être plus ça qui a fait peur aux juges que la scène de volupté féminine. C'est qu'au fond, là, on touche à quelque chose auquel on ne doit pas toucher, parce que c'est pas seulement ce qui passe entre femmes, mais parce qu'on touche à quelque chose qu'on ne dit pas, qui ne doit pas entrer dans le langage. Et c'est bien la vocation de la poésie que de porter cela dans le langage.
1: Hippolyte, cher cœur, que dis-tu de ces choses ? Comprends-tu maintenant qu'il ne faut pas offrir l'holocauste sacré de tes premières roses au souffle violent qui pourrait les flétrir ?
0: Les trois poèmes sont des fleurs du mal, mais c'est le seul recueil poétique de Baudelaire. Je trouve dire admirable qu'un seul recueil, n'est-ce pas ? Baudelaire pensait faire fortune avec, non, il a eu un procès. Mais il y a quelque chose là qui est... cette concentration poétique ne se comprend bien que si l'on voit que, effectivement, c'est une œuvre, l'œuvre, la seule, et c'est cette indépassable poétique qui me paraît traverser l'ensemble de ces fleurs du mal, dont les femmes damnées sont évidemment l'expression la plus... Je ne sais pas si c'est la plus intense, mais la plus osée en tout cas.
1: Mes baisers sont légers comme ces éphémères qui caressent le soir les grands lacs transparents, et ceux de ton amant creuseront leurs ornières comme des chariots ou des socs déchirants. Ils passeront sur toi comme un lourd attelage de chevaux et de bœufs aux sabots sans pitié. Hippolyte, ô ma sœur, tourne donc ton visage. Toi, mon âme et mon cœur, mon tout et ma moitié, tourne vers moi tes yeux pleins d'azur et d'étoiles pour un de ces regards charmants, baumes divins. Des plaisirs plus obscurs, je lèverai les voiles et je t'endormirai dans un rêve sans fin.
2: 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Tout de suite, lecture du soir.

0: Huitième épisode.
1: Juste à peine pris pour une prison, la pièce voûtée, très semblable à une cellule où je me trouvais, si sa petite fenêtre garnie de solides barreaux de fer n'eût été placée si haut que je ne pouvais même pas l'atteindre de ma main tendue, encore moins regarder au dehors. Une heure ne s'était pas écoulée que le gardien entra, accompagné de deux hommes. Il m'emmena le long de galeries interminables, me fit monter et descendre des étages et m'introduisit enfin dans une petite salle où m'attendait le juge auprès duquel était assis un greffier. Le juge s'informa avec courtoisie de ma santé et me suggéra de ne pas trop m'effrayer du caractère ostentatoire de la salle des jugements. Ce traitement de faveur me fit aussitôt concevoir que mon arrestation n'avait été motivée que par des suppositions reposant essentiellement sur les pressentiments d'Aurélie.
2: Cher monsieur Léonard, tout ce qui importe pour l'instant à notre justice est de savoir dans les plus petits détails ce qu'a été réellement votre vie avant votre arrivée dans la résidence. Toutefois, il est de mon devoir de vous rappeler que le tribunal ne manque pas de moyens de contrôler jusqu'au moindre des circonstances que vous relaterez. Aussi est-il dans votre intérêt de ne pas vous écarter un instant de la vérité la plus stricte.
1: Monsieur le juge, il semble que l'on m'accuse d'un grand crime. Or, j'ai vécu ici sous les yeux du prince et de toute la cour. Et pendant la durée de ce séjour, aucun crime n'a été commis dont on puisse me tenir pour l'auteur ou le complice. Il faut donc, je présume, que ce soit quelque étranger qui m'accuse d'un crime ancien. Mais, comme je me sens parfaitement innocent, il se peut que seule une ressemblance malheureuse ait fait supposer que j'étais coupable. Je trouve donc particulièrement pénible que l'on m'incarcère dans une prison criminelle au régime sévère. Pourquoi ne me confronte-t-on pas avec un accusateur pour le moins léger et peut-être désireux de me nuire? Car ce ne peut être qu'un stupide fou qui...
2: Doucement, doucement, monsieur Léonard. Modérez-vous, sinon vous pourriez manquer gravement à de hauts personnages. Par ailleurs, la personne étrangère que vous a reconnue, monsieur Léonard ou monsieur, n'est ni légère ni stupide. En outre, nous avons reçu d'importantes nouvelles de...
1: Il nomma la région où étaient situés les biens du baron. Tout me parut alors parfaitement clair. Il ne faisait plus de doute qu'Aurélie avait reconnu en moi le moine qui avait assassiné son frère. Or, ce moine était Médard. Et l'abbesse savait que Francesco était le père de ce Médard. Ma ressemblance avec lui, qui, dès le début, avait si fâcheusement impressionné la princesse, allait sans aucun doute changer en quasi-certitude les soupçons que l'abbesse et elle avaient peut-être déjà formulés dans leur correspondance. Je pesai rapidement ces risques et vis le danger de ma situation. Par chance, le juge bavardait beaucoup aussi, en profitais-je pour imaginer divers alibis.
2: Qui êtes-vous exactement?
1: Mon nom est Leonard Krinsky et je suis le fils unique d'un gentilhomme qui, après avoir vendu ses modestes biens, vivait à Kiesikseuo.
2: Quoi? Comment prononcez-vous cela? Comment l'écrivez-vous?
1: Vous voyez, monsieur, combien le palais allemand a de peine à prononcer mon nom ou abonde les consonnes. C'est la raison pour laquelle, dès mon arrivée en Allemagne, je ne me fis plus appeler que par mon seul prénom. Pour ce qui est de ma vie, nul ne saurait être plus simple que la mienne. Mon père, assez instruit lui-même, a prouvé mon penchant pour les études. Il m'envoya à Cracovie. Là, j'ai étudié plusieurs années sous la direction de mon oncle. Puis, je me rendis à Danzig et à Königsberg. Ensuite, une force irrésistible me poussa à partir vers le midi. J'espérais que mon peu de fortune m'aiderait à parvenir jusque-là et que je trouverais quelques postes d'université. Tout était sur le point de mal tourner lorsqu'un soir, chez le prince, un gain important au pharaon me permit de prolonger un séjour agréable en attendant de poursuivre mon voyage vers l'Italie. Cependant, j'aurais pu prouver facilement l'exactitude de mes dires si un étrange hasard ne m'avait fait perdre mon portefeuille contenant mon identité, mon itinéraire et divers autres papiers officiels.
2: Comment ? Que dites-vous ? Quel étrange hasard !
1: Un jour, je m'étais arrêté fatigué à l'auberge d'un petit village. J'avais commandé des rafraîchissements et tiré un papier de mon portefeuille pour y noter quelques renseignements. Le portefeuille était devant moi, sur la table. Peu après, je vis arriver à bride abattue un cavalier dont les allures sauvages attirèrent mon attention. Il s'assit à ma table en me regardant d'un air sombre et farouche. La vue de cet homme m'étant désagréable, je sortis de la salle. Quelques instants plus tard, le cavalier sortit à son tour, me salua furtivement et repartit au galop. J'allais reprendre ma route lorsque je me rappelai le portefeuille que j'avais laissé sur la table. J'entrai et le retrouvai au même endroit. Ce fut seulement le lendemain, en le tirant de ma poche, que je m'aperçus qu'il ne s'agissait pas du mien et qu'il devait appartenir à l'étranger, celui-ci ayant certainement emporté le mien par erreur. Le sien contenait quelques notes incompréhensibles pour moi et plusieurs lettres adressées à un comte Victorin. On retrouvera ce portefeuille et son contenu parmi mes affaires.

0: Le juge se fit décrire des pieds à la tête l'étranger dont je venais de parler. Et je ne manquais pas d'esquisser un portrait où se retrouvaient les traits caractéristiques du comte Victorin et ceux qui étaient les miens au moment où je m'étais enfui du château du baron. On me ramena dans ma cellule. 3 jours se passèrent sans que l'on se préoccupât de moi. Je ne voyais que le visage patibulaire d'un geôlier maussade m'apportant les repas. Mon esprit s'amollit. Une nuit, ce devait être la troisième, j'étais étendu sur le sol glacé de la prison. Soudain, j'entendis distinctement, au-dessous de moi, des bruits légers, à intervalles réguliers. Je tendis l'oreille. Les bruits ne cessaient pas. Ils étaient entremêlés de rires qui, chose étrange, semblait surgir de terre.
1: Néda, Néda,
2: qui va là? Qui est là?
1: Néda, Néda,
2: qui que tu sois, insensé, présente-toi sous une forme visible, que je te regarde en face, ou bien cesse de rire et de frapper comme un fou.
1: Bon petit frère, Néda, je suis là. Ouvre, nous irons dans la forêt.

0: petit frère, m'as-tu reconnu? M'as-tu reconnu? Ouvre-moi, ouvre-moi, nous irons ensemble dans la forêt.
1: Oh, pauvre fou, je ne peux pas t'ouvrir, je ne peux pas aller avec toi. Je suis enfermé comme toi dans un sombre cachot où l'on m'étouffe.
2: J'entendis alors un gémissement de désespoir. Puis les coups diminuèrent, et finalement le silence se fit. Le jour parut à la fenêtre. Le geôlier entra dans ma cellule.
3: On a entendu cette nuit toutes sortes de bruits dans votre cellule. Et on a aussi entendu parler. Qu'est-ce que cela signifie ?
1: J'ai l'habitude de parler fort durant mon sommeil. Et quand bien même je soliloquerai sans dormir, il me semble que j'en ai le droit.
3: On vous a informé, je suppose, que toute tentative de fuite ou toute entente avec les autres prisonniers sont sévèrement châtiées.
1: Je ne songe à rien de ce genre.

0: Quelques heures plus tard, on me fit monter pour me conduire au tribunal. Je n'y trouvais pas le juge qui m'avait questionné la première fois, mais un autre assez jeune. Au premier coup d'œil, je remarquai qu'il était beaucoup plus habile et plus pénétrant que le premier.
1: Je dois d'abord vous demander si toutes les indications que vous nous avez données concernant votre vie sont réellement fondées.
2: J'ai dit, me semble-t-il, tout ce que je pouvais dire de la vie bien simple qui fut la mienne.
1: N'avez-vous jamais fréquenté d'ecclésiastiques, de moines ?
2: Jamais, si ce n'est durant mes études à Danzig et à Königsberg.
1: Ainsi vous êtes né à Kiesig, c'est beau.
0: Le juge me posa à brûle-pourpoint cette dernière question, dans le polonais le plus pur. Me rappelant les bribes de cette langue que m'avait apprise au séminaire mon ami Krinsky, je répondis
2: « Dans la petite propriété de mon père, non loin de Kiesig-Sero. »
1: Pour un polonais de naissance, vous ne parlez pas très bien cette langue. Pour dire vrai, vous avez même plutôt l'accent allemand. Comment se fait-il ?
2: Il y a des années que je ne parle plus que l'allemand. Même à Danzig, je fréquentais surtout des Allemands qui voulaient que je leur apprenne le polonais. J'ai dû, sans m'en rendre compte, m'accoutumer à leur prononciation.
1: N'êtes-vous jamais allé au cloître des Capucins ?
2: Jamais.
1: Votre trajet de Königsberg jusqu'à notre cour aurait pu vous faire passer par ce monastère. N'avez-vous jamais rencontré un moine du cloître des Capucins ?
2: Non.
0: Une porte s'ouvrit. Quel ne fut pas mon effroi quand je vis entrer le père Cyril.
1: Connaissez-vous cet homme ?
2: Non. Je ne l'ai jamais vu.
3: Médard ! Frère Médard ! Pour l'amour du Christ, faut-il que je te retrouve ainsi perdu dans le crime et le péché ? Au pouvoir du démon. Frère Médard, fais retour sur toi-même. Avoue, repens-toi. La clémence de Dieu est infinie.
1: Reconnaissez-vous en cet homme le moine Médard du cloître des Capucins ?
3: Eh oui, par le Christ, je ne peux faire erreur. Toutefois, Médard porte au côté gauche du cou un signe rouge en forme de croix. Et si cet homme n'est pas...
1: Vous voyez que si vous n'êtes pas le moine Médard, comme vous le soutenez, il est facile de le prouver. Découvrez votre cou.
2: Ce n'est pas nécessaire. Quelques fatalités semblent m'avoir donné une ressemblance stupéfiante avec ce moine. Car j'ai, effectivement, sur le côté gauche du cou, une marque rouge en forme de croix.
0: C'était vrai. Cette blessure que m'avait faite au cou la croix de diamant de l'abbesse avait laissé une cicatrice que le temps ne pouvait effacer.
1: Découvrez votre cou.
3: Sainte Mère de Dieu, c'est elle, la marque rouge de la croix. Médard, frère Médard, as-tu renoncé entièrement au salut éternel ?
1: Qu'avez-vous à répondre à l'assertion de ce vénérable religieux ?
2: Ce moine, que vous voyez affalé sur sa chaise, est un pauvre vieillard stupide. Sa folle imagination l'entraîna à me prendre pour quelque capucin échappé de son couvent, et avec lequel, je ne le nie pas, j'ai sans doute une ressemblance. Aurélie.
1: Qu'est-ce que ce nom ? Que signifie-t-il ?
2: Une sombre fatalité me livre à une mort ignominieuse. Mais je suis innocent, tout à fait innocent. Relâchez-moi, ayez pitié. Je sens la folie se déchaîner dans mes nerfs et dans mes veines. Relâchez-moi.
1: Je dois vous faire remarquer que la déclaration digne de foi de ce vénérable moine fait présumer de la manière la plus pressante que vous êtes bien le Médard pour qui l'on vous prend. Préparez donc votre défense comme vous l'entendrez. Si vous êtes réellement Médard, soyez certain que l'œil de la justice décèlera vite vos mensonges. Si au contraire vous êtes bien le Léonard de Krinsky que vous prétendez être, la nature ayant par quelque fantaisie poussé votre ressemblance avec Médard jusque dans les signes particuliers, vous trouverez vous-même le moyen de le prouver de manière évidente. Aussi je lève la séance afin que vous puissiez mûrement réfléchir.
2: Ainsi, vous n'accordez aucune foi à mes déclarations ? Vous me prenez pour le moine Médard qui s'est enfui de son couvent ?
1: Adieu, monsieur de Krinsky.

0: La cloche de la forteresse venait de sonner minuit, lorsque se firent de nouveau entendre, légers et lointains, les bruits qui, la veille, m'avaient tant troublé. Je voulus n'y prendre garde, mais le bruit augmenta, de nouveau entremêlé de rires et de gémissements.
1: Le silence là-dessous!
2: Petit frère, laisse-moi monter jusqu'à toi. Ouvre-moi!
0: Je m'étais levé, j'avais pris ma lampe. À ce moment, quelque chose bougea sous mon pied. Je m'écartai et vis qu'à l'endroit où je me tenais l'instant d'auparavant, une pierre du dallage s'effritait. Je la saisis et la détachai sans effort. Une faible clarté arrivait par cette ouverture. Je vis se tendre vers moi un bras nu. La main tenait un couteau étincelant.
2: Petit frère, le petit frère Ménard est là. Monte, monte, monte. Brise, casse pour fuir dans la forêt.
0: Aussitôt, me vinrent des idées de fuite, de salut. Toute frayeur évanouie, je m'emparai du couteau que m'abandonna volontiers la main et me mis en devoir d'attaquer avec ardeur le mortier qui scellait les dalles. Celui qui était en dessous les soulevait vaillamment. Quatre ou cinq pierres avaient déjà été arrachées quand des profondeurs s'éleva tout à coup jusqu'aux hanches un être nu qui me regardait fixement avec l'affreux rire de la folie. La clarté de la lampe tomba en plein sur son visage. C'était moi. Je tombais sans connaissance. Une vive douleur au bras me réveilla de cet évanouissement. J'étais en pleine clarté. Le geôlier, debout devant moi, tenait une lampe qui m'éblouissait. La voûte retentissait de bruits de chaîne. Outre les anneaux des mains et des pieds, on m'attachait au mur, au moyen d'un cerceau qui m'entourait le corps et d'une chaîne à laquelle il était rivé.
3: Et maintenant, j'espère que ce coquin n'essaiera plus de s'enfuir.
4: Qu'a-t-il donc fait, celui-là?
3: Tu ne sais donc pas. Toute la ville en parle. C'est un maudit capucin qui a assassiné trois personnes. Ils ont toutes les preuves. Dans quelques jours,

0: mon seul amour, me désigner à la vindicte. De surcroît, ma seule chance d'expier mes nombreux crimes et de mériter le pardon d'Aurélie n'était-il pas d'avouer et d'accepter la mort ignominieuse? Le juge vint me voir dans ma cellule. Je devais vraiment avoir l'air défait, car, à ma vue, l'aimable sourire qui, d'abord, errait sur son visage, se transforma en une expression de profonde pitié.
1: Monsieur de Krinsky, j'ai à vous annoncer une heureuse nouvelle. Vous êtes libre. On vous a confondu avec un autre. La raison en est votre ressemblance tout à fait stupéfiante avec cette personne. Votre innocence est clairement définie. On a découvert que vous ne pouvez être le moine Médard. Ce Médard a été reconnu par le père Cyril qui avait abusé votre parfaite ressemblance. Et de plus, il ne nie aucunement être ce capucin. C'est plus qu'il n'en faut pour vous laver de tout soupçon. Et cela me porte encore plus à croire que vous ne devez vous sentir aucunement coupable.

C'était « Les élixirs du diable » de Ernst Theodor Amadeus Hoffmann. Réalisation Anne Lemaître. À suivre.

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7: Des colporteurs au VRP, c'est voyager pour commercer. Nous allons parcourir le pays avec une hotte sur le dos ou dans une grosse berline pour aller d'hôtel en hôtel, de restaurant en restaurant, chez les particuliers afin de vendre quelques encyclopédies ou des bidules qui, jusqu'alors, étaient inutiles mais qui deviennent indispensables. Colporteurs et VRP. 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
8: Bonjour madame.
9: Bonjour monsieur.
8: Henri Serin, représentant de la maison Godino. Je ne vous dérange pas.
9: Non, pas du tout.
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12: Eh bien, mesdames, messieurs, j'en ai terminé. Il ne reste qu'une simple chose très importante.
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0: En lisant dans les pensées du colporteur ou du VRP, je pense que nous verrions des choses terrifiantes, surtout cette volonté de nous vendre des tas de bidules. Laurence Fontaine, bonjour.
1: Bonjour.
0: Vous êtes historienne, directrice de recherche émérite au CNRS. Vous les avez étudiés, ces colporteurs, ces voyageurs. Aujourd'hui, avec vous, nous allons sur les routes et avec également Églantine Cussac. Bonjour.
2: Bonjour.
0: Vous êtes professeure agrégée d'histoire, vous êtes normalienne et vous préparez une thèse. J'en lis l'intitulé.

0: D'indispensables intermédiaires, les voyageurs et représentants de commerce en France dans les années 1880 jusqu'aux années 1930. Vous préparez ça à l'université de Strasbourg sous la direction de...
1: De Séverine Antigone-Marin et de Catherine Maurer.
0: Il y a une histoire en continu, un fil à tirer entre ces colporteurs des temps passés et puis ces représentants tels qu'on peut les imaginer au XXe siècle et encore au XXIe siècle.
2: Laurence un Poupel. Film, mais finalement un film plus ténu que cela, parce que c'est une figure, le représentant, qui émerge en Angleterre au XVIIe siècle, en France beaucoup plus tard, mais les colporteurs eux-mêmes, très peu sont devenus des représentants de commerce. Ils sont plutôt partis dans la petite administration, la construction des routes, que dans cette transformation du métier.
0: D'ailleurs, il faut vraiment préciser qui sont ces gens-là. Vous voyez, vous, Églantine Cussac, un lien à tirer ?
1: En fait, il n'y a pas de filiation entre la figure du colporteur qui vend des objets qu'il transporte à des consommateurs finaux et la figure du voyageur ou du représentant qui, en fait, est là pour servir d'intermédiaire entre un fabricant et des clients qui sont souvent, en fait, des commerçants au détail. Donc, en fait, ils ne revendent pas directement à des consommateurs finaux, mais ils sont là pour faire l'article et pour prendre des commandes.
0: En tout cas, ils sont présents dans notre imaginaire, tous ces gens-là. C'est vrai qu'on ne peut pas imaginer une société sans le colporteur qui vient. Dites-nous, Laurence Fontaine, vous les avez étudiés, je disais. Qui sont-ils ? Déjà, qu'est-ce qu'un colporteur ? C'est quelqu'un qui marche et qui porte des objets qu'il va vendre chez des gens.
2: C'est quelqu'un qui porte quelque chose sur son dos, porté à col.
0: Ben voilà, déjà, on a un élément d'explication. J'adore ce genre d'étymologie, parce que c'est cela. C'est qu'il porte une sorte de hotte.
2: Il porte une sorte de hotte. Tout dépend où il est. Il porte une sorte de hotte, mais il peut porter aussi des paniers. Et s'il est dans la ville, il peut porter des boîtes devant lui. Il y a quantité. Et puis, quand il est un peu plus riche, il peut aussi venir avec un cheval. Et puis, quand il a encore un peu plus réussi, il a sa charrette. Donc, on a toute une gradation dans les manières qu'ils ont de... et de circuler et de porter ce qu'ils veulent vendre.
0: Et qu'est-ce qu'ils vendent d'ailleurs ? De tout ?
2: Ils vendent de tout, mais curieusement, ils vendent tout ce dont les gens ont besoin, de manière des draps, des tissus, de la petite quincaillerie. Mais ils vendent aussi des objets de luxe, parce que c'est sur les objets de luxe qu'ils vont faire des gros bénéfices. Donc, ils ont introduit en quelque sorte les produits coloniaux, le thé, le café au XVIIIe siècle, le tabac au XVIIe, les dentelles au XVIIe. Ils ont apporté tout ce qui fait rêver. Ils ont vendu... Voilà, de la nouveauté, du rêve. Ils vendent aussi des histoires qui portent avec eux, ou bien qu'ils ont dans leur fond pour attirer, pour ouvrir sur d'autres horizons, pour faire rêver les gens.
0: Dites-nous, pour bien comprendre comment fonctionne ce commerce, ces gens-là doivent se fournir quelque part. Où vont-ils pour trouver tout ce que vous nous expliquez, ces draps dont les gens ont besoin, et n'importe quel bibelot qui peut produire une belle marge?
2: Eh bien, en fait, au début, le colportage démarre très très tôt. Dès le XVe siècle, il vient de terres de confins, des montagnes, des bords de mer, le Cotentin, les Alpes, même les Écossais, les Apennins italiens. Et il y a des familles qui ont en quelque sorte réussi à ouvrir boutique en ville. Et ce sont ces familles qui ont des dépôts et qui font venir la main-d'œuvre des villages d'origine qui vont aller répandre pour eux. Donc ils vont commencer par se fournir là. Ça, c'est 15e, 17e. Et puis, au 18e, ils vont plus se mettre aussi à se fournir dans les boutiques citadines. Mais ils vont aussi aller, par exemple, ils vont aller à Troyes pour chercher des petits livrets de colportage. Et en même temps, ils vont peut-être se fournir aussi de mercerie. Et ils iront à Thiers, ils iront dans les lieux de production de ces objets. Ils seront aussi très friands de contrebande.
0: Ah bah oui, autant qu'à faire. C'est quoi un livret de colportage ?
2: Ce sont des tout petits livres avec 8 feuilles, avec des bois, dans lesquels il y a des histoires. Où ils vont aussi vendre des histoires qui, de préférence, sont un peu comme des faits divers. Et puis des faits divers qu'ils actualisent, où qu'ils aillent. C'est ici, c'était il n'y a pas longtemps, Voilà, des histoires en quelque sorte intemporelles, mais qu'on actualise pour le client, pour qu'il ait le sentiment de présence. Ça se passe chez nous.
0: Ah oui, puis c'est important parce qu'on est dans des sociétés où, pour une grande partie de la population, la semaine se passe à la ferme, on ne voit pas grand monde. Le dimanche, on va peut-être dans le bourg, à l'église, et puis faut bien avoir des informations. Le colporteur, c'est aussi celui qui arrive avec ses dernières nouvelles.
2: Voilà, il arrive avec les dernières nouvelles et aussi, il arrive avec de la distraction. Quand on va à la foire, on va trouver le colporteur. Et là, on va trouver des colporteurs qui sont des gens misérables, entre guillemets, qui n'ont pas d'argent pour acheter des marchandises. Donc, c'est eux qui vendent. Ils vendent leur champ, ils vendent leurs histoires. Donc, on en a qui vont mettre des grands panneaux et qui vont chanter avec une baguette. Ils vont suivre l'histoire. Il y a toute une histoire, en fait, du colportage qui est l'ancêtre du théâtre. Et quand le théâtre s'installe dans les villes, eh ben, les colporteurs continuent à garder les foires.
0: Fascinant colporteur.
3: Petit mercier, petit panier, pourtant si je n'ai marchandise qui soit du tout à votre guise, ne blâmez pour ce mon métier.
4: Ainsi s'en allait naguère par les grands chemins, colporteur, mercier, porte-balle, proposant de village en village humblement leurs marchandises, comme dans ce poème de Charles d'Orléans.
5: Et savez-vous lequel de tous ces marchands ambulants avait le rôle le plus actif ? C'était sans conteste le colporteur de livres. Encore sous le règne de Louis-Philippe, 3500 colporteurs sillonnaient les routes de France, distribuant plus de 9 millions de volumes. Eh bien, aujourd'hui encore, nos modernes marchands de journaux ne peuvent crier dans la rue les titres des feuilles s'ils ne sont titulaires d'un permis de colportage.
4: Vous avez prononcé le chiffre de 9 millions de volumes tout à l'heure. Mais vous n'avez pas compté tous les volumes ou brochures qui se vendaient sous le manteau.
5: Et malgré la commission du colportage qui avait été créée pour contrôler spécialement leur commerce.
3: Et quels étaient ces livres subversifs ?
5: Oh, des romans de mœurs dont l'audace nous ferait aujourd'hui sourire.
4: Mais aussi des libelles révolutionnaires, révolutionnaires pour l'époque. Et des images satiriques tournant en ridicule les autorités du moment.
0: Dans cette archive de 1954, Laurence Fontaine, on entend bien ce que vous nous disiez. Il y a un peu de contrebande parce que le colporteur est aussi celui qui diffuse des ouvrages normalement interdits, des petites choses en marge. C'est là où on trouve des choses plutôt agréables avec le colporteur qui nous sortent de l'univers du village parce que quand il arrive, il se passe quelque chose.
2: Absolument. En fait, le colporteur, pendant très longtemps, a été celui qui a porté les idées, les nouvelles. Et une chose étonnante, au XVIIIe siècle, au moment de l'encyclopédie, de tous ces livres, il y a un réseau de colporteurs qui s'est construit autour de la vente de tous ces livres interdits. Et ils ont vendu dans toute l'Europe du Sud, au Portugal, en Espagne, en Italie. Ils ont introduit Voltaire, Rousseau, des livres érotiques, de préférence en les cachant dans des livres de théologie. Et il y avait, comme toujours, des colporteurs qui avaient réussi, qui tenaient des librairies dans ces pays. Et puis, ils faisaient venir des villages. C'est un village du Briançonnais, Montier-les-Bains, qui tenait tout ce commerce. Ils les font venir avec la balle au dos, cachant tous ces livres interdits qui circulaient soit par des voies inconnues, par des cols qui n'étaient pas gardés, soit même ils faisaient passer les livres en Espagne et ensuite d'Espagne ils les renvoyaient en Italie parce que arrivant de Venise, on ne pouvait pas imaginer que c'était le dictionnaire philosophique qu'il y avait dans les caisses.
0: Voilà, quand on s'apprête à lire la Somme théologique de saint Thomas d'Aquin et on se rend compte que c'est une histoire de quiconterie ou de la philosophie, c'est particulier. Dites-nous, Eglantine Cussac, vous travaillez sur les représentants, les VRP de la fin du 19e siècle, au milieu ou en tout cas au premier tiers du 20e siècle. Est-ce que cela est encore valable, l'idée que quand ce personnage arrive dans un endroit, il se passe quelque chose? C'est quand même, ah tiens, il y a le représentant qui est là.
1: Alors c'est très intéressant comme question parce que au moment où ce phénomène devient un phénomène assez massif, où la figure du voyageur et du représentant s'impose vraiment sur le marché, c'est le cas, effectivement. Le voyageur est encore un monsieur, quelqu'un que on accueille au sein du village ou au sein de la petite bourgade. Et ça peut effectivement constituer un événement pour le petit épicier ou le petit mercier qui le reçoit dans sa boutique. En revanche, dans les années 20 et dans les années 30, eh bien, ce n'est plus le cas parce que en fait, l'inflation du nombre de voyageurs et de représentants est telle que le commerçant se voit tout le temps sollicité par ces gens. Il finit par les voir parfois comme des indésirables puisque lui a son circuit d'approvisionnement, il a son voyageur qu'il connaît bien et il n'en souhaite pas d'autre. Merci messieurs.
0: Oui, parce que ça vaut aussi pour les colporteurs. Ce colporteur-là doit être désirable s'il veut revenir l'année prochaine. C'est-à-dire qu'il ne peut pas se permettre d'être un arnaqueur parce que sinon, la fois d'après, il se prend des cailloux quand il arrive au village.
2: Oui, certes. Enfin, il y a des colporteurs qui parcouraient de très grandes distances. Par exemple, au 19e, il y avait des colporteurs fleuristes de Loisans qui vendaient des fleurs inventées, des roses vertes, des fruits qui pesaient 2 kilos ou qui faisaient 3 récoltes dans l'année. Mais ceux-là, ils allaient en Amérique latine avec leur cargaison. Ils mettaient des images au pochoir qui représentaient toutes ces fleurs de rêve. Ils demandaient aux gens de payer la moitié. Quand il était là, il louait une boutique très chic dans la ville pour un mois, 15 jours, un mois. Et puis il leur disait, vous me paierez la fin, la suite, la prochaine fois. Mais il n'y avait jamais de prochaine fois.
0: Il vendait les graines, quoi, en fait, et ça ne donnait pas ses fruits de 2 kilos.
2: Et ça ne donnait pas ses fruits de 2 kilos. Mais par ailleurs, pendant toute l'époque, avant l'époque qu'étudie Églantine, le colporteur de livres est attendu par tout le monde. Il est attendu par tous les lettrés. Ils commandent, ils livrent ce que les gens veulent, à la demande. Ils ajoutent même du chocolat s'ils en ont besoin. C'est vraiment... Et il a aussi des cartes à jouer pour les classes populaires. C'est-à-dire qu'il touche tous les milieux. Et de la même manière, il va avoir tous les prix. Comme ça, il pourra vendre des montres de prix au 18e et puis des petites montres en fer. Et donc, il arrive à toucher comme ça... tous les publics, et il est attendu, bien évidemment, le colporteur de livres, sauf par le curé qui tire la cloche.
0: Ah oui, c'est vrai, pour annoncer, attention.
2: Attention, il arrive, restez chez vous. Ça, c'est en Italie.
0: Ah, c'est excellent. Avec Laurence Fontaine, ce profil des colporteurs, vous nous avez dit qu'il venait de territoires en marge, enfin, les littoraux, les montagnes. Qui sont-ils? Ils sont donc liés à des réseaux. Vous nous avez parlé des boutiques, il faut bien s'approvisionner. Ce sont des réseaux familiaux.
2: Oui, en fait, ce qu'il faut comprendre, ça commence au Moyen-Âge. Au Moyen-Âge, il y a le grand commerce qui arrive de Venise et qui va de Venise jusqu'à la Baltique et de Venise jusqu'en Espagne et puis de là qui vont en Amérique latine. Et ils aidaient tous ces grands marchands à passer l'école. Et puis ils se sont dit, et pourquoi on n'irait pas, nous aussi? Et donc ils ont suivi ces routes du grand commerce et certains ont réussi à ouvrir des dépôts et puis ils ont fait venir tous les gens du village. Et donc c'est en fait des réseaux villageois où quelques familles d'élite font travailler le reste de la population. Côté village, ça a permis aux gens de vivre beaucoup plus nombreux qu'ils n'auraient pu vivre avec leurs modestes champs et les modestes ressources. Et ça a été aussi au service du commerce en général, parce qu'ils ont développé quantité, ils ont apporté quantité de produits qui sont tous les produits coloniaux, comme je vous l'ai dit, sont arrivés par les colporteurs, le tabac, tout ça, c'est des produits de colportage.
0: Églantine Cussac, dans le cas des VRP, est-ce qu'on a ce recrutement familial, pourrait-on dire simplement? Est-ce que ce sont des familles qui se spécialisent et puis on embauche le petit dernier et puis etc. et le cousin? Ou alors est-ce que vraiment on a un système d'entreprise que l'on connaît avec un recrutement et on choisit les meilleurs?
1: Ça ressemble plus à un système d'entreprise. On n'a pas ce fonctionnement par réseaux familiaux. Ce qui est intéressant, c'est que la figure est assez plastique. Donc, en fait, on a différents types. Sont souvent des gens qui commencent comme petit employé du commerce et qui se fait repérer par le patron et qui lui donne de plus en plus de responsabilités pour qui l'accès au statut de voyageur, à cette activité, est en fait une promotion. Mais on a aussi des gens pour qui cette activité est une déchéance sociale et un moyen de ne pas tomber dans la misère. Ça peut être pour le coup des écrivains, des journalistes qui ont tenté leur chance et puis qui ne trouvant pas d'emploi sont bien obligés de se mettre au moins pour un temps dans cette activité. Et puis on a aussi le fils du patron. Alors pour le coup, on retrouve peut-être un peu cette dimension familiale, mais qui fait ses premières armes sur le terrain en allant connaître les clients de l'entreprise. Et puis, on a aussi les voyageurs qui en font vraiment leur activité principale et qui émergent de plus en plus. Et en fait, ils répondent à une transformation profonde du monde du commerce, ces gens-là, parce qu'avec la fin des foires et des marchés, on a, enfin, en tout cas l'affaiblissement, on n'a plus vraiment ces moments de regroupement où on pouvait faire valoir ces articles. On se retrouve face à un marché où la concurrence est de plus en plus rude et où il faut faire connaître ces produits. Et en particulier, à partir des années 1870-1880, on a un essor des échanges considérables alors à l'international, mais aussi en fait tout simplement au sein du pays et dans les espaces régionaux.
0: Oui, parce que vous venez d'évoquer, Eglantine Cussac, la grande diversité des statuts hein, chez ses représentants, mais c'est la même chose, c'est les colporteurs. Auparavant, vous avez utilisé le mot misère ou pauvreté. Alors là, Laurence Fontaine se dit, ça c'est mon domaine. Vous êtes l'autrice de Vivre pauvre, quelques enseignements tirés de l'Europe des Lumières. C'est publié chez Gallimard parce que dans ce regard que vous avez pu porter sur le colportage, nous pouvons y associer votre étude de la misère et de la pauvreté. Il y a de ça aussi dans le colportage.
2: Oui, je vous remercie pour souligner ce fait. C'est qu'en fait, il y a deux types de colporteurs. Il y a les colporteurs que j'avais étudiés, qui sont ceux qui viennent de ces pays marginaux, mais il y a aussi le colportage des classes populaires. C'est-à-dire qu'entrer dans le marché, il faut savoir que les salaires sont jamais suffisants, ils sont irréguliers. Et les gens ont besoin de joindre les deux bouts. Et donc, c'est à travers le marché, le grand métier et des femmes et des classes populaires, ben des classes laborieuses, c'est de la revente. Et donc, toutes les villes sont pleines de revendeurs, de revendeuses. Les aliments sont plutôt dans les mains des femmes. Les hommes s'occupent plutôt de petits objets. Et puis, c'est de la lutte contre la pauvreté. Une autre chose qui est très répandue dans ces classes populaires, ça fait d'ailleurs partie des fonctionnements de la société d'Ancien Régime, c'est la mendicité. Et donc, on a des colporteurs qui sont à la fois vagabonds, à la fois mendiants, et dès qu'ils peuvent, ils achètent quelques babioles pour ne plus mendier. Et à l'époque qu'étudie Églantine, on a un retour à ces colporteurs vagabonds, mendiants, qui essayent d'avoir trois bricoles à vendre pour masquer leur misère.
0: Églantine Cussac.
1: Ce phénomène, effectivement, d'avoir de vendre à côté, en fait, d'avoir une petite affaire aussi maigre soit-elle, on la retrouve aussi dans l'activité de représentation commerciale, de mise en lien. C'est quelque chose qu'on à côté de l'activité principale, par exemple, un chef de gare, un instituteur, un adjoint à la mairie va user de ses relations potentiellement pour pouvoir placer tel ou tel article et puis susciter une commande. Alors évidemment, forcément, les pouvoirs publics s'indignent parce que ce n'est pas le rôle du fonctionnaire de faire ça. Son activité principale est bien celle pour laquelle l'État l'emploie. Mais c'est amusant de constater cette polyactivité qu'on retrouve partout dans les campagnes jusque dans les années 30.
0: Ah ben le système D, hein, ça c'est vraiment une spécificité française que l'on doit retrouver ailleurs aussi, mais c'est vrai qu'on se débrouille, on vend à peu près de tout, et pour pouvoir bien vendre, il faut être formé et écouter cette magnifique leçon de vente portée dans le film L'Entourloupe par Jean-Pierre Marielle.
6: Eh bien messieurs, j'aimerais mettre à profit ce breakfast pour expliquer certaines petites choses à nos nouveaux amis. Voyez-vous ce livre ? Indépendamment de son contenu, est déjà un objet d'art en soi. Imprimé sur velin de lana, illustré en couleur, la beauté de ses planches ne vous échappera pas. N'oubliez pas que nous avons affaire à des gens qui ne sont pas des Lumières. Commençons par une entrée en matière. Comment amorceriez-vous ?
7: Je parlerai de la pluie, du beau temps.
6: Oui, très bien, oui, c'est très bien, ça. Oui. Et aussitôt après, vous lancez quelque chose comme du moment qu'on a la santé. Après la santé, qu'avons-nous de plus précieux ?
7: Les sous.
6: Bah, ouais, mais parfait, bah voilà, les sous.
7: Ouais.
6: Bah oui, les sous. Or, les maladies coûtent cher. très cher et les médecins nous font payer si cher leur science du diagnostic. Et que savent-ils d'autres, messieurs, que ce qui est inscrit ici dans ce volume? Mais rien. Pourquoi faire payer 40 ou 50 francs une visite inutile quand pour 2 francs, 2 petits francs par jour, pendant 6 mois, l'ami de la famille s'installera chez vous pour vous servir pendant des années? Alors à ce moment, qui est crucial, vous sortez le carnet de commandes. Que dis-je? Il doit littéralement glisser hors de vos mains un zéphyr, une discrétion. Alors les yeux dans les yeux du client, en parlant de choses et d'autres, vous avez demandé son nom et son prénom à la victime. Elle va signer.
0: Et voilà, et comme ça, je me retrouve l'heureux propriétaire d'une encyclopédie médicale dont je n'avais pas vraiment besoin. C'est le film L'Entourloupe en 1980 de Gérard Pires, donc Jean-Pierre Marielle. Et il donne la leçon à deux futurs représentants, c'est quand même Jacques Dutronc et Gérard Lanvin. Et Glantine Cussac, ça représente bien aussi l'image, en tout cas, que nous avons de ce monde-là. Je ne sais pas si elle est réelle, mais il y a quand même un côté utiliser le langage pour réussir à vendre des choses dont les gens n'ont pas forcément besoin.
1: Ah, il y a un côté... Il y a un côté entourloupeur dans le regard qui est porté sur eux. Eux préfèrent valoriser leur art de parler parce que c'est des gens qui ont un bagou qui est formidable. Une figure de ça, c'est celle que Balzac campe dans sa nouvelle L'illustre Gaudissart au début des années 1830. Donc, il parle encore du commis-voyageur, l'ancêtre du voyageur de commerce. C'est quelqu'un qui est extrêmement fantasque, qui parle sans savoir s'arrêter à table d'hôtes, dans les hôtels, le soir, également dans les diligences. C'est à la fois une qualité qu'on leur reconnaît et qui va avoir tendance à être de plus en plus formalisée dans les manuels pour à destination justement, bah comme dans cet extrait, de jeunes représentants ou de jeunes voyageurs qui se lancent dans le métier, où on a tendance à faire de cet art de plus en plus une technique en montrant les subtilités, les ficelles, évidemment commencer avec le pas dans la porte, donc les banalités. C'est aussi des ficelles qui se rencontrent dans l'interaction. Donc, quand vous pénétrez dans la boutique, souvent, c'est la femme qui est au comptoir. Comment s'adresse-t-on à madame? Comment cible-t-on rapidement qui est le patron? À qui s'adresser en fonction de son statut social? Donc, on a vraiment des typologies qui apparaissent dans des manuels, par exemple celui de Jules Sabatier dans les années 20, où il prend vraiment en compte cette diversité des clients et il essaye, en fait, de façon systématique de rationaliser le rapport au client.
0: Oui, parce que ceux que vous étudiez, c'est vrai, bon, peuvent s'adresser, on l'a entendu là, c'est le cas des VRP qui vont chez les particuliers, mais ils s'adressent souvent à des petits commerçants qui vont ensuite revendre en détail. Est-ce que cette image-là, Laurence Fontaine, on la retrouve chez les colporteurs? Parce qu'on l'a dit, hein, image positive, ils arrivent, c'est formidable, il va y avoir des jolis bibelots et pourquoi pas des livres? Enfin bon, il n'y a pas que ça.
2: Oui, en fait, une autre chose j'ai pensé à Jean Aymar. C'est un colporteur rouennais qui a sa charrette et qui parcourt toujours le même endroit. Il est autour du canal de Lyon, c'est 15 kilomètres. Il a un livre de contes et il écrit dans son livre. On voit comment il rentre dans les villages. Il écrit dans son livre de contes qu'il a vendu à la ferme la plus près du bois. À la ferme, tout près de l'écluse. Et puis, petit à petit, il sait qui est qui. Donc, il va mettre la femme Gavignon. Et puis, ensuite, il va parler avec eux. Et il va, comme ça, s'introduire chez les beaux-frères. Il va rentrer dans la famille. Il va rentrer aussi dans les métiers. Et on voit comment il pénètre dans un village en ne connaissant rien. Et l'autre chose qu'il va faire, c'est qu'il va toujours vendre à crédit. Il va leur laisser un petit reliquat. De temps en temps, on lit dans son livre de compte qu'ils ont fait leur compte ensemble. Mais il reste toujours quelque chose, grâce à quoi il reviendra l'an prochain. Et il devient, quelque part, un personnage familier. Alors qu'auparavant, c'est même les livres de la police leur disent, dès qu'il y a un crime ou un meurtre ou n'importe quoi, vous prenez le colporteur de passage. Mais celui-là, celui qui a sa petite tournée fixe, il rentre dans le village et quelque part, il a deux identités. Son identité montagnarde, mais aussi son identité du coin sur lequel il prospecte, les vents.
0: Églantine Cussac.
1: C'est finalement quelque chose d'assez similaire. Je voulais rebondir sur ce que disait Laurence au sujet des relations interpersonnelles. Effectivement, on rentre dans la famille. Ça se double chez le voyageur qui fait sa tournée de pratiques comme envoyer des vœux pour le nouvel an ou envoyer des cartes postales régulièrement demandant des nouvelles de la fille. Sur certains carnets, en fait, on voit adossé à la fiche du client des petites notes. Prendre des nouvelles du neveu tombé malade. Donc il y a vraiment cette pratique de maintenir le lien. Ils maintiennent aussi le lien en ce qu'ils sont des intermédiaires, non seulement pour prendre des commandes, mais aussi pour recevoir des doléances des clients, dans le cas où la marchandise ne donne pas entièrement satisfaction. Ils sont aussi des relais auprès du fabricant, des souhaits, des demandes, en fait, des merciers, des épiciers, ce qui pourrait plaire finalement aux clients finaux. Donc, grâce à tout ça, ils arrivent à maintenir un lien qui ne s'arrête pas à juste l'interaction orale où ils passent la commande, mais ils suivent en fait le client dans le temps.
0: Laurence Fontaine.
2: Oui, en fait, il y a vraiment une opposition entre ces représentants de commerce ou ces colporteurs qui ont une petite tournée et qui cherchent à entrer dans la clientèle et tous les autres, tous ceux dont on a parlé auparavant, qui eux ont presque rien à vendre, si ce n'est leur personne, les mots qu'ils vont dire. Et ceux-là, ils vont chanter, ils vont chercher les places où les gens vont les voir, et absolument pas l'intimité de la famille.
0: Avec ici ces personnages qui bénéficient d'un don, d'une qualité ou d'un talent, c'est celui de parler du discours, parce qu'au moment de la vente, il faut savoir convaincre. C'est pas parce qu'on arrive avec un bel objet que les gens vont l'acheter. Et écoutez cette archive assez étonnante, vive l'ORTF, l'Oscar de l'humour des camelots.
8: Ce matin, les camelots recevaient des Oscars, eux aussi, maintenant, hein, Tommy Franklin, vous en
9: mais
8: avez
9: oui,
8: un,
9: mais comme tout le monde. Oh non, j'en suis bien loin. En effet, ce matin, à la Coupole Boulevard du Montparnasse, distribution des Oscars du camelot 1958. Dans la catégorie humoristique, victoire du jovial Rubicon et intarissable Max Dupuis. Eh bien, voyez-vous, au moment de l'interviewer, il m'a dit « Toi et moi, le métier, c'est du pareil au même, on baratine. » Et moi, encouragé par cette fielleuse insinuation, j'ai présumé qu'avec l'habitude du micro, je pourrais faire un bon camelot.
10: Alors, vas-y, bonhomme, sois pas timide.
11: Bon, bah alors j'y vais pour le stylo.
10: Oui, vas-y pour le stylo.
11: Alors, monsieur, dame, je tiens à vous présenter ce stylo qui est un...
10: Oh, monsieur, dame, mesdames, mesdemoiselles, messieurs.
11: Mesdames, mesdemoiselles, messieurs, je tiens à vous présenter ce matin...
10: Tu n'as pas rien à présenter puisque tu l'as déjà dans la main. Ils voient.
11: Mesdames, mesdemoiselles, messieurs, voilà. Ce stylo que je vous
10: mais
11: présente...
10: Mais voyez bien, c'est un stylo, cet appareil.
11: Mesdames, mesdemoiselles, messieurs, cet appareil de qualité exceptionnelle que je vous offre...
10: Il va faire faillite, ce mec.
11: Vas-y. Cet appareil exceptionnel que je vous offre, cet appareil est un stylographe. D'habitude, ça ne s'appelle pas un appareil, mais vu l'extrême complication de cet appareil...
10: Complication, compliqué... Je ne dis jamais qu'un appareil est compliqué.
11: Mesdames, mesdemoiselles, messieurs... Cet appareil que je vous offre est un stylographe d'une...
10: Oh là là, là tu s'embrouilles les pédales. On le prendrait pour un reporter de la RTF, le gars. Allons-y.
11: Mesdemoiselles, messieurs.
10: Oui. Dans notre métier, t'es grillé, hein.
0: Grillé, complètement grillé. Nous étions en 1959. Laurence Fontaine, cet art des colporteurs, c'est pas simplement de se déplacer avec une hotte sur le dos en transportant des marchandises. Faut savoir où aller, où échanger. Ça demande de grandes connaissances géographiques déjà, parce qu'on va pas n'importe où. Et puis vous nous disiez, ils vendent des livres, faut pouvoir les lire. Et puis quand vous n'avez rien à vendre, faut quand même savoir chanter, savoir faire des choses. Donc ces gens-là ont développé ces capacités qui peuvent plaire et qui plaisent.
2: Absolument. Mais ce qu'il y a d'extraordinaire dans les colporteurs de l'Ancien Régime, c'est qu'ils chantent. Tout le monde chante. Ils vendent des chansons. Les plus pauvres, comme je vous l'ai dit, ont les chansons qu'ils écrivent et qu'ils chantent. Et puis, on voit par exemple, 20 ans avant la Révolution, qui commencent à avoir des chansons qui ne sont plus des chansons galantes, mais qui sont des chansons qui vont critiquer le régime, qui sont des chansons qui vont raconter les affaires criminelles comme le collier de la reine, qui sont des chansons qui vont parler d'affaires sociales. Mais à l'inverse, auparavant, et Shakespeare montre ça très bien avec Autolycus dans le... Il montre très bien qu'il arrive et qu'il chante ses marchandises. Il chante les dentelles, il chante les aiguilles plus pointues que toutes les aiguilles de Bohème. Et c'est sa manière de vendre. Et ben, plus tard ensuite, on la verra dans les cris. Les fameux cris des colporteurs qui sont uniques. Il y en a certains qui tiennent la note très longtemps et on les reconnaît à ça, à leurs cris et ou alors à leurs vêtements, leur manière de se présenter.
0: À leur chant, à tout ce qu'ils peuvent apporter avec le clin d'œil aux contes divers de Shakespeare. Et puisque nous parlons de chansons, continuons avec toujours nos colporteurs, mais en chanson.

0: La marche des commis voyageurs, c'est une chanson des années 1890, au tout début des années 1890, et qui est reprise ici en 1972 par Yves Mathieu, aujourd'hui dans le cours de l'histoire sur France Culture, une émission réalisée par Thomas Beau avec à la technique Anthony Thomasson et Glantine Cussac. Cette chanson qui date des années 1890, je me dis, il se passe quelque chose à ce moment-là, parce que c'est la date que vous avez choisie pour débuter votre étude sur ce phénomène qui nous intéresse, c'est-à-dire les voyageurs et représentants de commerce en France. Qu'est-ce qui se passe à ce moment-là? Pourquoi ce monde des colporteurs qu'on a pu évoquer se transforme, ou plutôt, pourquoi quelque chose se crée en parallèle de ce qui reste de ces colporteurs?
1: C'est sans doute une réponse à l'extrême essor des échanges au sein de la deuxième vague d'industrialisation. C'est aussi un moment, en fait, qui se manifeste par un essor de la consommation. C'est presque la naissance d'une forme de consommation de masse, y compris dans les milieux populaires. Et donc, pour répondre à ça, les nombreux fabricants qui émergent sur les marchés, qu'ils vendent des matières colorantes chimiques, qu'ils vendent des pâtes, des conserves alimentaires déjà, qu'ils vendent aussi de la confection, qu'ils soient dans la chapellerie ou dans la chaussure, en fait, doivent assurer un débouché pour leurs articles. Et donc, ils vont commencer à faire appel progressivement d'abord à des représentants sur les places commerciales principales du pays, donc a priori à Paris. Et puis, voyant que cela fonctionne, ils commencent à en demander un autre sur la place d'Orléans, un autre sur la place de Tours, en plaçant ainsi leur vin, leur liqueur. On voit pour plusieurs maisons, en fait, un essor comme ça de ce réseau. C'est Sylvie Favre qui avait travaillé sur le Roquefort et qui montrait comment le Roquefort se répand à travers toute la France au travers de ses représentants et de ce réseau qui est tissé progressivement. Je pense que c'est effectivement une réponse à un besoin du fabricant de positionner son article, qui va du coup se doter d'une marque et de publicité de plus en plus visuelle aussi, donc dans les années 1890 et ça se poursuit au cours des années 20. Donc il y a ça qui se passe. Et face à cet essor de fabricants qui sont toujours plus demandeurs de voyageurs ou de représentants qui commencent à payer à la commission, parce qu'on peut plus se contenter d'un seul voyageur qui ferait tout le pays, eh bien, un milieu émerge qui commence à se penser comme... alors, ça n'a rien à voir avec les corporations d'ancien régime, mais comme une corporation au sens d'une communauté qui vit, en fait, une expérience similaire, qui a une activité commerciale qui les amène à se retrouver dans les hôtels, dans les compartiments de chemin de fer, et qui les amène, du coup, à se fédérer en mutuelle, en société de protection mutuelle, et puis de plus en plus en syndicat. Ils se retrouvent lors de banquets, donc il y a des moments qui sont très célèbres, comme celui de l'engouement autour de la figure de Léon Gambetta au début de la Troisième République, mais ils se retrouvent effectivement fréquemment dans des banquets où ils chantent la marche des commis voyageurs.
0: Ben voilà, donc c'était pour ça qu'il nous fallait cette chanson. Avec Glantine Cussac, on comprend bien comment se développe cette figure du commis voyageur dans un contexte particulier, cette fin du 19e siècle, l'industrialisation, le développement des transports, et puis surtout beaucoup, beaucoup de choses à vendre. Donc il faut bien trouver comment les vendre. Laurence Fontaine, je vous pose la question qui est à peu près la même en négatif. Comment expliquer le déclin des colporteurs?
2: Oui, exactement pour ça. C'est-à-dire qu'il y a une telle profusion de matières à vendre. C'est de plus en plus facile pour les populations de s'approvisionner, le train, les boutiques qui se sont multipliées. Alors, le colportage, il prend deux formes. À la fois, il y a de nouveau une spécialisation accrue, et quelque part, ils vont se transformer, s'ils restent en France, en apparence de commis voyageurs, apparence de négociants. Ils vont ils vont avoir des cartes d'identité, des petites cartes commerciales où ils vont mettre qu'ils sont comme s'ils étaient un négociant qui a boutique, qui a pignon sur rue. Ils vont se spécialiser dans des choses très précises. Par exemple, dans les lunettes, ils auront une petite mallette, ils prennent le train, ils ont un petit costume. Et puis, certains vont avoir, ce que j'ai évoqué tout à l'heure, cette folie d'avoir des aventures individuelles qui vont aller aux quatre coins du monde. ils vont partir toujours selon les dates des bestiaux, selon les dates du début des cultures, mais ils vont s'en aller dans les pays où on ne fait pas crédit, parce qu'on n'a pas parlé de cet aspect-là encore, mais tout se fait à crédit. Et à cette époque-là aussi, avec les crises de la seconde moitié du 19e siècle, les gens ne payent plus, ils ne s'en sortent plus. Et du coup, dans tous les villages, les familles ne veulent plus de ce métier-là. Et d'ailleurs, si on regarde, on se rend compte qu'à partir de ces années-là, ce ne sont plus de père en fils, on n'est plus colporteur de père en fils. Ce sera un gendre, ça va être un domestique, ce sont c'est fini. La tradition est brisée. Et de l'autre côté, on voit réapparaître le mendiant qui écrit pour demander son permis de colporter en disant, il y en a même un, il met, qui s'est fait manger une jambe par un ours et qui veut vivre dignement pour rentrer dans son pays, qui demande un certificat de colportage. Il s'apitoie, il montre qu'ils ne veulent pas être vagabonds, ils veulent essayer d'avoir une petite respectabilité. Ou alors, dernière figure, ils vont exercer le métier entre deux emplois.
0: Ils ont un emploi, ils font ça pour avoir un complément.
2: Oui, en y sont au chômage, ils attendent de trouver à se faire embaucher quelque part. Ils vont aller faire une campagne de colportage, ils n'en feront plus. Et puis ils en referont 10 ans plus tard, à un moment où ils auront un problème dans leur vie. Donc tout a complètement été transformé, exactement dans les années à partir desquelles Églantine commence son étude.
0: Oui, voilà, c'est ça, les années 1890-1890, avec, on voit bien, le métier a changé. Auparavant, Laurence Fontaine, des systèmes de crédit, c'est-à-dire qu'il ne fallait pas obligatoirement payer comptant ce qu'apportait le colporteur ?
2: Eh bien, en fait, c'est ça qui est la chose qui est la plus intrigante, enfin, qui m'avait le plus intriguée, c'est qu'ils vont acheter leurs marchandises à crédit. Donc, quand c'est les parents qui tiennent boutique, c'est plus souple. Après, à partir du 18e, ils vont beaucoup acheter chez les négoces citadins avec lesquels ils n'ont pas de liens familiaux. Mais ils vont quand même acheter à crédit. Et puis ensuite, ils vont vendre à crédit. Alors si on étudie une tournée, on se rend compte que jusqu'en janvier, février, les gens remboursent puisqu'ils n'arrêtent pas de passer, de vendre un petit truc, prendre 2 sous, etc. Mais dès qu'on passe janvier, février, ils vont rembourser à l'automne suivant. Et tout ça marche bien quand le commerce marche, parce que tous ces crédits s'emboîtent. S'il y a une petite crise, eh ben les riches des villages, les élites des villages qui sont installés vont accepter des délais plus longs, vont prendre la dette, vont rembourser le commerçant pour eux. Mais il y a un moment, quand les crises deviennent un peu profondes, les gens ne veulent plus payer dans la tournée, les commerçants réclament l'argent plus vite. Et du coup, à un moment, les villageois en ont assez d'avoir ces dettes qu'ils ne récupèrent pas. Et finalement, on a des lettres, et les lettres de colporteurs disent « on ne veut plus de ces crédits, on ne veut plus vivre avec ces crédits ».
0: Parce que c'est vrai qu'on sent la fragilité de ces métiers. Laurence Fontaine, je rappelle, vous avez beaucoup travaillé sur la pauvreté. Et on voit bien qu'ici, la proximité est évidente. Églantine Cussac, ce système de crédit, tout ce fonctionnement-là, au moment où se développe cette figure de commis voyageur, c'est quelque chose qui est concevable ?
1: Alors c'est sans doute concevable, mais le voyageur et le représentant de commerce n'y prend pas part. Lui, il est censé être un intermédiaire qui ne prend pas la responsabilité de faire crédit ou non. Finalement, lui, il ne va pas avoir de rôle à jouer dans la transaction finale. Sa seule préoccupation, c'est de mettre en contact le fabricant avec le client. Donc ce qu'il peut éventuellement faire, c'est consentir au client une petite ristourne, mais consentir en amont avec le patron de la maison pour lequel il fait l'article, la marge de manœuvre que lui a laissé son patron. Tout ce qu'il fait au-delà, tout ce qu'il promet au-delà et ce qui sera porté sur la commande, là, relève de sa responsabilité propre. J'ai le cas, par exemple, d'un voyageur qui, travaille une clientèle de gros et de semi-gros en épicerie. Et il a des mécanismes de raisonnement qui font penser à ce qu'on retrouve sur des marchés à terme, en fait. Il peut promettre une commande pour une certaine somme en tablant sur le fait que la marchandise est plutôt en hausse ou à la baisse. C'est quelque chose qui n'est pas conseillé. Parce que finalement, en définitive, celui qui fait crédit, c'est le fabricant. Ou qui peut faire crédit, c'est le fabricant. Donc le voyageur et le représentant de commerce, il n'a finalement pas tellement son mot à dire sur ça.
0: Oui, il n'a pas son mot à dire, si ce n'est réussir à convaincre pour que les gens achètent, parce qu'on l'a bien vu, la parole est très importante dans cette histoire-là, et les pieds aussi. Laurence Fontaine, ces colporteurs marchent énormément, parce que, bien sûr, il y a de grands territoires à parcourir, et avant le train, moi je ne les imagine pas tellement à cheval, donc ils marchent ?
2: Ils marchent, absolument, voilà. ils marchent énormément... Quelquefois, ils ont une petite charrette, donc là, ils vont pouvoir s'aider de la charrette. Quelquefois aussi, celui qui a une charrette va pouvoir mettre un ou deux colporteurs qui vont travailler pour lui, il va les asseoir dans sa charrette, et lui va s'installer dans une foire, et les colporteurs vont prendre leurs balles et vont aller colporter dans les villages alentours. Mais l'essentiel du métier, c'est marcher, marcher, marcher.
0: Et c'est dangereux, parce qu'il ne faudrait pas se faire attaquer.
2: Oui, certes.
0: C'est des métiers extrêmement fragiles. Cette vie de colporteur, nous l'imaginons par nos représentations. Nous voyons ces personnages là-haut sur le dos qui traversent la campagne pour aller jusqu'au prochain village. Mais la vie de représentant, elle aussi, est une vie édifiante.
3: Un représentant de commerce, c'est un monsieur qui démarre le matin vers les 8-9 heures et qui bien souvent rentre le soir chez lui vers les 9-10 heures, qui s'offre le luxe de faire 40 à 50 000 km par an. Généralement en semaine, car le samedi et le dimanche, il reste chez lui. C'est un monsieur qui a une vie de famille extrêmement distendue. Il ne voit pas grandir ses enfants normalement, il les voit que de temps en temps. C'est un monsieur qui se promène d'hôtel en hôtel et de restaurant en restaurant. Et croyez-moi, contrairement à la légende, c'est un monsieur qui évite autant que possible de faire des grands repas. Et les écrevisses à la nage, ce sont des choses que l'on évite, même si on peut se les payer. Ce que nous chercherions surtout, c'est des restaurants où on puisse trouver des côtelettes grillées avec de la purée de pommes de terre. Et croyez-moi, c'est rarissime, c'est introuvable. Tout le monde sait ce que c'est qu'un représentant de commerce. C'est un garçon qui a une belle voiture, qui gagne en général presque autant que son patron, qui vient entre deux visites, de façon générale, courtise les filles, pince la taille de la bonne, et commence à être vraiment valable entre 26, et alors après, là, ça peut être 40, 50, si l'infarctus du myocarde ne l'a pas tué avant, car c'est une maladie qui est assez courante chez nous.
0: Cette archive date de 1969, c'est Maurice Chalvin, représentant de commerce. Églantine Cussac, ça correspond bien au profil type d'un représentant de commerce ?
1: Cette archive est assez incroyable, elle correspond en fait tout à fait à ce qu'on peut lire dans nombre d'archives, que ce soit les codes manuels ou que ce soit des archives corporatives, syndicales ou mutualistes. Les voyageurs de commerce se plaignent de ce que l'itinérance du métier fait à leur corps, de la pénibilité de devoir toujours être assis dans les compartiments de chemin de fer, des réveils tôt le matin, de l'arrivée tard le soir, souvent après qu'on ait servi le repas à table d'hôte à l'hôtel, ce qui fait qu'on avale une soupe froide avant d'aller dormir. Des nuits qui, par ailleurs, sont assez hachées parce que tous les autres voyageurs, les départs des autres voyageurs s'échelonnent selon les horaires du train. Donc, le garçon de chambre va réveiller les uns et les autres. Et évidemment, les couloirs sont très mal insonorisés. Donc oui, cette vie, elle est décriée comme étant assez pénible. Ça m'a fait rire aussi ce qu'il disait sur le régime alimentaire, parce que il y a à la fois, on retrouve à la fois dans les sources syndicales des propos qui décrivent ces repas extrêmement plantureux qui sont très mauvais pour le foie finalement. Et une partie d'entre eux effectivement sont vraiment abstinents vis-à-vis de l'alcool pour ces raisons de santé. Et à côté, on a aussi toute une bande de joyeux lurons qui font des compétitions à qui trouvera le meilleur menu de l'hôtel en France. Donc on a vraiment ces deux cas.
0: Oui, parce qu'on a quand même une narration d'une vie qui est une vie difficile, avec l'idée qu'à 50 ans, il faut se méfier parce que manger trop gras, ça crée des maladies cardiovasculaires. Laurence Fontaine, pour les colporteurs, j'imagine, vu qu'il faut énormément marcher en portant des choses, ben, tout le monde ne peut pas le faire, il y a des limites d'âge aussi.
2: Oui, ça, certes, il y a des limites d'âge. Mais ce qui est comparable, c'est quand même que... Enfin, comparable, c'est juste opposé. On est dans une société, dans l'Ancien Régime, où la mendicité est partout. Et ils vont aller dormir dans une grange, ils vont essayer de se faire offrir un petit quelque chose à manger. Donc il y a ce contact-là. Mais absolument à l'inverse, le colporteur doit montrer qu'il est quelqu'un de respectable. Et du coup, quand il est embauché, il va avoir, ou quand il a fini son temps, on va lui offrir, si c'est un colporteur domestique, entre guillemets, un col de chemise. On a des listes de vêtements qui sont donnés aux colporteurs qui partent avec, pour avoir de la respectabilité. Et donc, quand ils reviennent au pays, il faut qu'ils montrent qu'ils ont bien travaillé et qu'ils ne sont pas vêtus du lourd droguet des paysans, Donc, il y a tout cet aspect, c'est extraordinaire de penser qu'ils sont à la fois des miséreux, qui mendient le vivre et le couvert, et qu'en même temps, quand ils rentrent au pays, ils sont parmi les élites, ils portent beau, ils rapportent des choses de la ville. Donc voilà, ils vivent dans ces deux mondes.
0: Ah oui, parce que l'idée d'être bien présentable quand on est colporteur, c'est absolument fondamental. Et on retrouve vraiment ça avec Glantine Cussac, avec les commis voyageurs. C'est pas possible qu'un commis voyageur présente mal.
1: Exactement. Il y a vraiment un enjeu de présentation de soi, parce qu'on représente les articles de la maison pour lequel on travaille. On retrouve aussi l'arrivée d'une mode avec, par exemple, les pardessus d'inspiration anglaise qui visent à protéger de la poussière de la route, en particulier quand on est en voiture à cheval encore au début de la période ou quand on commence à faire partie des pionniers de l'automobile. Le pardessus est extrêmement bienvenu. Il y a vraiment ce soin de l'apparence et je voulais rebondir dessus parce que tout à l'heure on parlait d'un monde qui s'achève et cette volonté des colporteurs de vouloir se présenter comme négociant avec carte de visite, avec apparence vestimentaire. En fait, on la retrouve aussi chez les voyageurs de commerce dans ce soin de souligner que on a passé une génération. C'est une nouvelle génération qui arrive, qui elle est sérieuse, qui revendique une honorabilité, une respectabilité en affaires et qu'on n'est plus au temps du commis voyageur de Balzac qui était fantasque, qui pouvait tout se permettre. Nous sommes des hommes d'affaires sérieux. Et ça, c'est vraiment quelque chose qui marque cette nouvelle génération. On passe de l'apothicaire au pharmacien, on passe du commis voyageur aux voyageurs de commerce. Il y a ce souci de distinction qui passe par l'apparence.
2: Les mots aussi. Ils veulent plus se faire appeler colporteur. Ils se font appeler négociant fleuriste. Ils se font appeler négociant lunetier. Mais colporteur, le mot est banni. D'ailleurs, il est banni. Ça se voit dans les immeubles. Il y a marqué interdit aux colporteurs.
0: Ben oui, c'est ça, hein. Colporter quelque chose, colporter une rumeur, c'est plutôt mal vu. Car il y a un mot aussi qu'on n'a pas beaucoup utilisé, mais je suis sûr que ça peut leur plaire en même temps, ne pas leur plaire, c'est camelot. Parce que qu'est-ce que font ces camelots dans cette histoire-là? Camelot, c'est compliqué aussi, c'est dans les foires et c'est parlé beaucoup, quoi.
2: Oui, mais en fait, ils ont des tas de noms différents. Au début, on les appelle des colporteurs, mais aussi des mercelots. Ils ont des tas de noms qui sont entre le spectacle... et le marchand et le brigand.
0: En plus, on rajoute de la misère et du brigandage. Aïe, aïe, aïe, moi je vous propose un camelot.
4: C'est un métier difficile par certains côtés. Il faut énormément de ténacité, énormément de courage. Et naturellement, il faut toujours être d'une humeur égale vis-à-vis du public, qui ne nous rend pas toujours d'ailleurs.
5: Vous reconstituez votre fruit. Un coup de couteau au centre, et voilà les quartiers pour la table.
4: On peut vendre n'importe quoi.
5: Et enfin, mesdames, messieurs, ce que vous attendiez, le feu d'artifice de l'appareil, le potage de légumes, parce que les potages de légumes, c'est très bon. Hein. Seulement, malheureusement, souvent, on n'a pas le courage de le faire, et on achète un potage en sachette, et les vitamines, évidemment, chez le pharmacien du coin. Il y a la différence, la voici. Et alors, naturellement, nous allons terminer par le feu d'artifice, par l'apothéose, les frites. Vous avez naturellement chez vous des machines à frites, seulement il faut la sortir. Il faut de la force pour appuyer dessus. Eh bien, regardez ici. Voilà la pomme allumette, comme dans les grands restaurants. Ça ne boit pas l'huile. C'est croquant, c'est croustillant. Ça classe une maîtresse de maison.
0: Nous étions en 1974 et c'est la mandoline qu'on a tous achetée sur la foire. Et ici, il y a l'évocation de la maîtresse de maison parce que le public ciblé, c'est tout le monde bien sûr. Et puis, il y a une attention particulière à... celle que l'on appelait par le passé la femme au foyer. Moi, je voudrais savoir s'il y a une histoire genrée qui peut s'écrire autour du colportage. Laurence Fontaine, parmi ces colporteurs, y a-t-il des femmes ?
2: Il y en a très peu, extrêmement peu. dans tout ce... De, oui, il y a des femmes, quand on arrive dans la misère, quand on arrive dans les colporteurs, qui n'ont pas ces traditions familiales, qui sont toute personne qui a besoin de gagner sa vie. Alors là, il y a énormément de femmes, puisque les femmes sont encore moins payées que les hommes. Donc elles ont comme une obligation de gagner leur vie dans le marché. Donc c'est genré par la pauvreté. Mais pas par les pays d'origine, enfin, pas par les colporteurs qui sont des grands réseaux familiaux.
0: Églantine Cussac, et parmi les commis voyageurs, y a-t-il des voyageuses ?
1: Alors, je rejoins ce que disait Laurence, il y en a, mais il y en a très peu. Il y en a à peu près entre 3 et 5%, et c'est un pourcentage qui est assez stable. Ça tient aussi sans doute à l'itinérance de l'activité, parce qu'on l'a entendu dans plusieurs... sources sonores, un voyageur de commerce qui est constamment sur les routes, automatiquement, il est placé sous un soupçon d'immoralité, notamment en ce qui concerne sa vie sexuelle. Parce que forcément, s'il est sur les routes, c'est comme les marins, avec une femme dans chaque port, il est forcément un joyeux garçon, puis s'il est marié, c'est forcément un marivolage. Alors vous imaginez un 19e siècle marqué par la morale sexuelle bourgeoise, déjà ça pour un homme, ça peut être difficile à vivre. Dans les sources, on voit une volonté de mettre à distance ce stigmate. Alors pour une femme, c'est quasiment impensable. On en voit quelques-unes. J'ai été rechercher pour cette émission une trace d'une chroniqueuse qui, dans la Tribune, donc qui est l'organe syndical le plus important à partir du milieu des années 20 pour les voyageurs et représentants de commerce. Il y a une chroniqueuse qui s'appelle la Marmotteuse et qui, au milieu des années 50, décrit son quotidien et on voit qu'elle adopte en fait les codes masculins. Donc elle revendique en fait d'aller fumer et boire au banquet avec ses amis. Elle a vraiment cette réflexion genrée pour se faire accepter dans un milieu qui est principalement masculin.
0: Et puis il y a aussi les produits que l'on vend, peut-être que ça peut aussi, dans les 3% de femmes qui exercent ce métier, qui peut expliquer pourquoi on a besoin de femmes aussi.
1: Oui, tout à fait. Il y a plusieurs cas. Il peut y avoir le cas de la femme qui voyage avec son mari. Ça ne veut pas dire qu'elle vend exactement les mêmes choses. Souvent, effectivement, c'est assez genré. Donc, elle vend des mouchoirs, elle vend des peignes. Enfin, elle vend. C'est-à-dire qu'elle ne transporte pas les objets avec elle, mais elle en fait l'article sur catalogue ou sur échantillon. On trouve le cas aussi pour une famille de représentants qui représentent des couteliers de tiers. On trouve aussi des femmes qui sont inscrites au registre des voyageurs représentants, alors que visiblement elles sont rattachées au grand magasin du coin, en l'occurrence c'est la ville de Valence. Et on peut se demander si finalement elles n'ont pas une activité de représentante, un peu comme on retrouve la forme pour Tupperware dans l'après-guerre, où en fait elles habitent dans des villages à proximité de Valence et en fait elles font l'article pour le grand magasin aux Dames de France dans leur village. Mais cette fois-ci, elles ont, on va dire... une immobilité plus de représentantes, plus qu'elles font des tournées. Donc elles sont moins sur les routes.
0: Et puis on peut dire que ces phénomènes-là, on l'entend bien pour les colporteurs qui déclinent au 19e siècle et aujourd'hui pour les commis voyageurs devenus d'autres choses, a complètement été chahuté par Internet, évidemment. Tout ça, ça existe encore, mais ça n'existe plus beaucoup, hein, Laurence Fontaine, on est d'accord.
2: Non, c'est fini. Mais c'est vrai que le colporteur familier, celui qui avait de la double

0: L'exploitant, le matin, il venait prendre son turbin, car il était de son métier, garçon épicier, des plus appréciés. Il avait du goût, du bagout, à ces dames il plaisait beaucoup. Elles se disputaient le grand honneur de l'avoir pour vendeur.
1: Le garçon épicier, c'est Fernandel, évidemment, dans Le cours de l'histoire. Une émission préparée par Maïwenn Guizhou, Jeanne Delecroix, Raphaël Laloum, Jeanne Copet, Sidonie Lebeau et Amy Houbet. 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
12: Il est question de désorientation. Et je crois que c'est là que se situe la grande différence par rapport au travail des historiennes, des historiens, qui ne cherchent pas à nous perdre, c'est l'inverse. Comment est-ce qu'on fait pour faire vivre à des lecteurs qui n'ont rien à voir avec cette période-là, un moment aussi compliqué, aussi tendu, c'est-à-dire qu'on ouvre comme ça des perspectives, on ouvre des portes.
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13: Le temps des enfants est un temps morcelé. Sa logique, son agencement des durées, sa pensée de l'avant et de l'après est difficile à saisir une fois que l'enfant s'est éloigné. Les deux livres que nous réunissons aujourd'hui autour de la table du Book Club y parviennent pourtant, littérairement. Cette perception si singulière du temps et du réel, sa permanente traduction, est rendue plus inquiète et tendue par la guerre, qu'on la vive au loin ou tout près. Dans leurs deux romans, Amandine Agic et Sheila Poa reviennent sur la guerre en Bosnie, le génocide, la douleur de l'exil, mais aussi tout ce qui fait une culture, une histoire, des histoires, la langue, le goût du maïs grillé, le sens de l'amitié ou celui des familles élargies. Elles sont nos deux invitées. Ensuite, et comme chaque jour, nous jouerons au grand jeu des pages musicales, à trouver de la musique dans les livres. Nous sommes ensemble pour une heure. Bienvenue tout le monde dans le Book Club. Et bonjour Sheila Poa.
14: Bonjour.
13: Les serments trahis, c'est le titre de votre livre. Il a paru aux éditions Gallimard. Soyez la bienvenue dans le Book Club. On est ravis de vous recevoir. Bonjour Amandine Agic.
14: Bonjour.
13: Votre livre d'un pays qui n'existe plus a paru, lui, aux éditions de l'Olivier. Bienvenue dans le Book Club. On est ravis de vous recevoir. Tout commence ici dans le Book Club par ce qu'on appelle le questionnaire lecture. On fait connaissance avec nos invités et on permet à nos auditeurs et auditrices de vous rencontrer en vous interrogeant sur votre rapport au livre et à la lecture. On aurait dit peut-être deux statuts d'ailleurs des livres et de la lecture dans vos différents romans. Il y en a un où les livres sont présents, il y en a un autre un petit peu moins. Vous diriez, Amandine Agic, que vous avez eu quoi comme rapport à la lecture dans l'enfance? Puisqu'on va pas mal parler d'enfance.
14: Un rapport
13: de

0: Probablement de fuite aussi.
1: C'est-à-dire la fuite ?
0: La consommation intense de livres peut être une forme de fuite.
1: Mmh. Et qu'est-ce que vous consommiez intensément ?
0: Un peu tout ce qui me tombait sous la main, donc les bibliothèques roses puis vertes, puis j'ai beaucoup lu et relu Le Petit Prince. Des magazines aussi, comme j'aime lire, ou la version des enfants un peu plus âgés, donc j'oublie le nom, Je bouquine,
1: j'aime les histoires, j'aime lire, je bouquine.
0: Voilà.
1: On rappelle que vous êtes né en 1985 à Clermont-Ferrand, donc c'est à peu près... Ça colle. Est-ce qu'il y avait des livres chez vous ?
0: Cette question-là, elle est vraiment complexe. Y répondre, ça demande, quand on a grandi dans une famille où il n'y avait pas de livres, soit en raison de l'exil, ou pas les bons livres, et pour des raisons qui peuvent être différentes, de l'ordre de la disponibilité linguistique aussi, des livres dans la langue d'un ou des parents. C'est toujours compliqué de répondre à cette question-là, mais oui, il y avait des livres chez moi.
1: Et peut-être y répondre de manière intéressante, c'est y répondre de manière aussi complexe que vous venez de le dire là, c'est-à-dire peut-être en les détaillant et en disant les tensions qu'il peut y avoir avec la langue que parlait l'un de vos parents.
0: Alors, mon père est venu en France en 72, et à l'époque, il n'y avait pas de librairie, ou vraiment, à Clermont-Ferrand, pas de moyen de faire venir des livres. Et je sais même pas s'il a cherché à faire ça. Je sais qu'il achetait de temps en temps le journal à Clermont. Je sais plus lequel. En tout cas, il y avait de temps en temps un journal que je ne comprenais pas, moi. Et ma mère est française, a grandi en France, et lisait beaucoup de... romans, notamment qui se passent en Auvergne, ceux de Jean Anglade, qui est un peu, je pense, le Marcel Pagnol version Puy-de-Dôme, ou beaucoup de policiers aussi.
1: Et vous, au milieu de tout ça, donc il y avait ces fameux magazines, vous parlez du Petit Prince de Saint-Exupéry, pour l'avoir mentionné, lu et relu plusieurs fois, qu'est-ce que vous trouviez dans cette histoire-là ?
0: Dans celle du Petit Prince ?
1: Ouais.
0: Ah, je sais pas, mais j'arrivais quand même à pleurer à chaque fois à la fin, alors que je savais, en le rouvrant pour la dixième fois, ce qui allait se passer, et je pleurais quand même à la fin. Je pense, avec le recul, que j'y trouvais des émotions fortes et de la poésie et un ailleurs.
1: Ce qui était déjà quelque chose qui comptait pour vous ?
0: Oui.
1: Des émotions fortes et la poésie et l'ailleurs ?
0: Oui, je pense.
1: Même question pour vous, chez La Poara, vous diriez que vous avez eu quoi comme rapport avec la lecture et les livres dans l'enfance ?
2: Alors moi, j'adorais lire. J'adorais lire des contes, beaucoup. Donc, je parle beaucoup des contes d'Andersen dans mon roman, parce que ils étaient une manière pour moi d'expliquer le monde, en fait. Ils étaient pour moi une manière de décaler le réel, en fait, et de l'expliquer par autrement, en fait. Donc, j'adorais me faire peur quand j'étais petite. Enfin, déjà, on me faisait très, très peur avec des histoires de Baba Yaga, etc. Mais j'adorais ces textes-là qui provoquaient une émotion, une peur. Mais on était quand même en sécurité, parce qu'en fin de compte, c'était que des livres, c'était que des romans. Donc, oui, les contes d'Andersen, j'aimais beaucoup. Les quatre filles du docteur March, voilà. Alors, ça, c'était vraiment, je pense...
1: Quand vous dites, on jouait déjà à nous faire peur en nous racontant des histoires de Baba Yaga, vous faisait peur ?
2: Bah, les adultes, tout le monde. C'est que Baba Yaga, enfin, chez nous, on dit Baba Roga, en fait, c'est une vieille sorcière, comme ça, échevelée, avec des dents en fer, une jambe en os, terrible, qui venait nous chercher la nuit. Quand on dormait, enfin, c'était vraiment terrible. Il y avait Ashdaha, donc c'est une espèce de dragon comme ça, Bashchelik avec une tête en fer, etc. Enfin, c'était que des monstres terribles. Voilà, on nous faisait très très peur avec ça.
1: Mais à quel moment de votre vie, c'était le soir avant de dormir ?
2: C'était c'était un peu comme les contes de Perrault, etc. En fait, on nous disait si tu fais pas ça, Baba Roga viendrait te chercher, etc. Donc oui, alors moi j'adorais ça. C'est-à-dire que Frankenstein, par exemple, de Mary Shelley, c'est un de mes romans favoris.
1: Que vous lisez à quel âge ?
2: Je le lis très jeune.
1: Parce que j'allais dire, oui, c'est moins une lecture d'enfance quand même, Frankenstein,
2: mais
1: non?
2: C'est évidemment, mais je pense qu'à l'époque, on ne s'embarrassait pas tellement de ça. Même au niveau des films, on voyait des films que moi, je ne montrerais pas à mon fils maintenant, quoi. Donc, je pense que c'était une autre époque, mais oui, des romans comme ça, de vampires, etc., j'étais complètement fascinée, quoi. J'adorais ça.
0: J'ai une grande phase, moi, plus tard que la prime enfance Stephen King,
1: où
0: je le dévorais particulièrement l'été, en vacances, en camping. Donc j'avais une toile de tente autonome, et je me souviens, j'avais volé une lampe torche. Et une fois que tout le monde était endormi, je lisais ça
1: Stephen King.
0: Avec des bruits de chats errants dans la haie qui se battaient. Enfin, c'était vraiment terrifiant, et aujourd'hui, j'en serais incapable.
2: Ah ouais, c'est vrai.
0: Ah mais non, je ne peux pas lire comme ça avec mais des moi, bruits à l'extérieur effrayants.
2: J'ai lu Mariana Enriquez récemment, et donc, je ne sais plus le titre, mais c'est Les dangers de fumer au lit, je crois que c'est ça. Et à un moment donné, une histoire comme ça d'un bébé zombie terrifiant. Donc je me suis levée, c'était 3h du matin, j'ai couru, je l'ai caché derrière dans ma bibliothèque.
1: Le livre.
2: Ouais, exactement. Parce que ça m'a terrifiée, quoi. Mais j'y suis revenue le lendemain, évidemment. Parce que,
1: et il y avait des livres, vous, chez vous? Dans
2: chez nous, oui, il y avait la. J'en parle dans mon roman, mais on avait une vitrine interdite où on gardait tous les trésors. Donc évidemment, il y avait des livres, il y avait des romans, il y avait des encyclopédies, etc. qu'on n'avait pas le droit de toucher parce qu'évidemment cette vitrine interdite là, bah tu dois connaître. Hein. on n'a pas le droit de toucher à ces choses-là, quoi. Voilà. Donc oui.
1: Mais
2: oui,
1: peut-être vous préciser pourquoi est-ce qu'elle est interdite et pourquoi vous n'avez pas le droit d'y toucher.
2: Parce que elle est interdite, quoi. C'est on garde dans cette vitrine des reliques, des choses très très très très spéciales de nos vies. Ça va être par exemple une vaisselle de mariage, un cadeau de mariage, etc. Enfin vraiment, c'est des choses qu'on laisse là, on les regarde, on ne les utilise pas.
1: Et les livres en font partie.
2: Et les livres en font partie. C'est-à-dire que moi, mes livres, je pouvais les consulter, mais à condition de les remettre toujours très rangés, très soigneusement dans la vitrine, quoi. Mais oui, et puis on lit beaucoup de littérature française, parce que la Yougoslavie, à l'époque, on est très très ouvert sur l'Occident, donc on est très influencé par la culture française, mais aussi la culture de l'URSS. Donc on va lire aussi des Dostoïevski, Tolstoï, enfin, comme ça, Docteur Jivago, c'était très très présent aussi. Et puis, oui, les écrivains français, beaucoup, quoi.
1: Tout à l'heure, à juste titre, Amandine Agit, je disais, mais en fait, répondre à cette question, c'est compliqué d'y répondre simplement. Il y a des engagements dans cette réponse, au sens où répondre à est-ce qu'il y a des livres chez vous, ça veut dire des choses dans le positionnement social, culturel, linguistique, très, très rapidement. Lorsque vous arrivez, vous, chez la Poara, pour faire vos études en France, est-ce que vous bougez de continent de lecture aussi? Est-ce qu'il y a quelque chose qui... Je sais pas, qui vous change en tant que lectrice?
2: Complètement. Moi, j'ai une histoire particulière, c'est que je viens et je fuis la guerre, en fait. Et quand j'arrive ici, je suis dans une espèce d'urgence. Je vis dans l'urgence, quoi. C'est-à-dire qu'il faut vite apprendre à s'intégrer, il faut vite apprendre la langue, il faut vite apprendre à être français.
1: Et très français.
2: Exactement. Mmh. Plus français même que peut-être... mes camarades de classe. Et donc, je découvre, moi, à ce moment-là, je découvre le Grand Mône, par exemple. Je découvre Salinger. Et en fait, quand je lis ça, et je me dis, mais il se passe rien. Je ne vais pas me faire que des amis, mais à l'époque, je ne m'identifie absolument pas à ces parcours de vie-là, parce que je me dis, moi, je viens de fuir quelque chose de terrible, vraiment. Et là, c'est la lenteur, voilà, dans cette écriture, dans les événements comme ça. Et en fait, la première fois que je m'identifie à un texte, c'est quand je lis Rimbaud, en fait, Le Dormeur du Val. Et Le Dormeur du Val,
1: vous savez... À quel âge vous lisez Le Dormeur du Val?
2: Très vite, je pense que j'ai 12 ans, comme ça. Et en fait, Le Dormeur du Val, ça, c'est vraiment une entrée en matière très douce, où on est à la campagne, comme ça, et puis à la fin, on se rend compte que...
1: Il a deux trous rouges du côté droit.
2: Exactement. Donc, c'est un soldat qui est mort, en fait. Voilà. Et là, je me dis, en fait, la guerre me rattrape. Mmh. C'est un pays dans lequel je suis venue me sauver, mais ce pays-là connaît aussi la guerre. Et quelque part, je me sens, moi, un peu reconnue par la littérature, ce qui est hyper étrange.
1: Non, on comprend, c'est un chemin... Ouais. Voilà. Ça fait de la littérature un lieu, presque, en
2: Exactement.
1: Fait.
2: Exactement, et je me dis, tiens, c'est hyper intéressant. Je relis Le Grand Mône et Salinger beaucoup
1: plus
2: tard.
1: Et ça vous fait quelque chose, finalement.
2: Je comprends, c'est différent, parce que je pense qu'il y a des moments pour les livres... dans une vie.
1: Voilà. Si ça peut vous aider, moi, vraiment, Salinger, ça me fait rien du tout.
2: Ah bon, bah ça, voilà. Alors.
1: Donc, vraiment, j'ai aucun problème.
2: Des amis, avec... pas deux.
1: Je me ferai peut-être pas des amis non plus, mais on parle de changement de continent de lecture. Amandine Aguitch, est-ce que ça vous arrive, vous, dans votre vie de lectrice, à un moment donné, de vous sentez que là, vous bougez, quoi, vous vous mettez à lire d'autres choses?
0: Je passe donc de ma période roman horrifique à... qui me dure de, ouais, en gros, de la cinquième jusqu'à la troisième. Et à l'entrée du lycée, je ne sais pas pourquoi, comment, je me mets à lire Virginia Woolf.
1: Vous ne savez pas du tout pourquoi, comment?
0: Si, je sais pourquoi, comment. Je pense que c'est en lien avec le fait que Virginia Woolf a eu des histoires d'amour avec des femmes. Et qu'à ce moment-là, j'étais en manque cruel de représentation. Et je ne sais pas comment j'avais repéré ce fait-là. En tout cas, voilà, je commence à la lire.
1: Là aussi, c'est un lieu, quoi, aussi. On parlait tout à l'heure d'un lieu de reconnaissance pour soi, avec un corps de soldat qu'on découvre dans la verdure. Et du coup, c'est un lieu possible pour se penser.
0: C'est ça, exactement. Et donc, à partir de là... je lis des choses qui sont, disons, plus facilement validées par mes profs de français et de lettres.
1: Que le Stephen King à la lampe torche, oui, au camping.
0: Mais c'était des expériences de lecture vraiment renversantes. Hein. Ouais.
1: Et après Virginia Woolf, est-ce que ça s'ouvre? Est-ce qu'il y a quelque chose qui s'ouvre et que...
0: Il y a quelque chose qui s'ouvre, je pense. Très longtemps, j'évite les classiques français. J'ai eu des périodes où je lisais énormément d'auteurs scandinaves. Jørn Riel, qui raconte l'histoire de chasseurs perdus sur la banquise qui partent en délire fou, qui s'appelle le vertigo régulièrement, parce que leurs voisins les plus proches sont toujours à plusieurs jours de marche et ils se retrouvent, ils boivent beaucoup. Vraiment, aujourd'hui, je ne sais pas ce que... mon moi adolescent trouvé dans ces livres-là.
1: Bah, mais... Sauf à considérer la phrase que vous avez dit juste avant, c'est-à-dire un évitement du classique français, ce qui pourrait être une version politique d'un rapport aux nations, aux identités, à ce que vous racontez du parcours de votre père, au couple que forment vos parents, le Clermont-Ferrand des années 80-90. Enfin, il y a plein de raisons de vouloir ne pas aller lire les classiques français.
0: Ouais. Et donc, c'était très loin. J'ai aussi eu une longue période Herbjørg Wassmo mais ça m'est resté un peu toute ma vie, femme forte dans la forêt, et je trouve que le meilleur livre à ce sujet, c'est Le Mur Invisible, et l'autrice va pas me revenir,
2: Marie
0: évidemment. Ouais, merci,
1: que vous avez lu aussi.
2: C'est génial.
0: Il est incroyable sur cette thématique-là, femme forte dans la forêt.
1: Il faut redire le nom de l'autrice un peu plus fort. Je sais que c'est paru.
2: Marlène Haushofer.
1: Mais... ouais. Eh bien, on va parler de vos deux livres à vous, d'un pays qui n'existe plus, Amandine Aguitch, Les serments trahis chez la peau Ara. Juste après, une chanson de Damir Imamovic. Il apprend à jouer de la guitare pendant le siège de Sarajevo entre 1992 et 1995. Il a donc à peu près 14 ans. Et cette chanson, elle est écrite à l'origine pour une pièce de théâtre d'un auteur sarajevien qui s'appelle Almir Imsirivic, et c'est une chanson qui aborde les thèmes de la nostalgie, de l'incertitude et du rapport à la fin des choses.

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1: Deux livres, deux enfances et une guerre aujourd'hui dans votre Book Club. Il existe un musée de l'enfance en temps de guerre à Sarajevo. Et la très brève visite virtuelle que j'en ai faite ce matin m'a bouleversée. Des chaussons de danse, des doudous, des jeux d'échecs, un petit oiseau en porcelaine et des histoires, surtout beaucoup d'histoires. Aujourd'hui, nous faisons dialoguer Sheila Pohara et Amandine Agic sur ce terrain particulièrement délicat en littérature qu'est l'enfance, perdue, retrouvée, imaginaire. Vos deux romans respectifs travaillent cette sensibilité. Et au milieu, la guerre. La guerre en Bosnie, que votre narratrice vit à distance, mais pas sans douleur. Amandine Agic, vous qui êtes née, on le disait, à Clermont-Ferrand au milieu des années 1980, et que votre narratrice, à vous, vit sur place, au cœur, à Sarajevo. Sheila Pohara, vous qui êtes née là-bas, dans ces mêmes années. Les serments trahis, c'est le titre de votre roman qui est apparu aux éditions Gallimard, d'un pays qui n'existe plus, apparu aux éditions de l'Olivier. On continue d'en parler avec vous, avec un premier extrait de votre tête, de votre texte qui a probablement existé dans votre tête. D'un pays qui n'existe plus, Amandine Agic.

La dernière fois que je suis allée en Yougoslavie, avant la disparition, la dislocation, le démantèlement du pays, avant la guerre et le génocide, j'avais 5 ans. Je me demande ce qu'il m'en reste précisément. J'en ai des images, beaucoup d'odeurs, des goûts, le lait de la vache dans l'étable derrière la maison, très différent du lait en brique écrémé que nous trouvions en France. J'ai retenu l'image d'un hameçon dans le doigt de mon frère lors d'une journée au bord du lac et de la méthode de désinfection, de l'eau de vie. De ce pays révolu, j'ai aussi conservé des sons. Un des voisins se déplaçait en charrette et le bruit des sabots de cheval m'ouvre le souvenir du village avant la guerre. À chaque retour au village, dans chaque maison où est allumé un poêle à bois, me reviennent des scènes, un long moment où j'ai, avec ma tante, préparé du maïs. Je n'avais pas la force pour enlever sa gaine feuillue, je n'avais pas non plus la force ou pas la technique ou ni l'une ni l'autre pour traire la vache. Nous avons fait bouillir longuement le maïs avant de le griller sur les braises et de le manger, encore tiède, avec un peu de sel et de matière grasse, de la margarine j'imagine, le beurre n'étant pas si fréquent dans cette zone du monde. Le sel est une surprise dans l'odeur sucrée du maïs, c'est une contradiction presque. Deux rigoles douceâtres me coulent jusque dans le cou. La peau des grains se coince entre mes dents et le maïs grillé préparé avec ma tante est aussi le souvenir d'une légère tension sur mes gencives que le cure-dent apaisera. Ce souvenir n'a pas de langue, pas de mots.

0: On entend ici comme la mémoire a rapport avec la matière sonore, la matière goûtue, les odeurs, la précision aussi de vos descriptions. Amandine Aguil, j'ai trouvé parfaite la surprise du sel sur le maïs grillé et vous permet de fabriquer ce que vous appelez le avant, la dislocation, la destruction, la guerre, le génocide. De la même manière, dans les serments trahis, chez la Poara, vous fabriquez aussi une sorte de reviviscence d'un avant la guerre, avant le siège, avant le génocide. Et il me semble très important de dire combien ces romans sont les romans de ça, sont les romans de traduire la sensualité d'une culture, quel que soit l'endroit depuis lequel vous la vivez. Est-ce que vous voulez bien nous dire comment vous avez travaillé ça, Amandine Aguil, ou chez la Poara, a vu la tête d'Amandine Aguil.
1: Allons-y.
0: Vous parlez aussi du café. Dans le paragraphe juste après, il y a le café et la manière de le préparer.
1: En fait, déjà, je pense, alors, pour moi, c'était très important de montrer, en fait, en tout cas, je me suis dit qu'on pouvait mesurer l'obscurité de la guerre en montrant la lumière d'avant. Donc, décrire tout ce qu'était la Yougoslavie avant, décrire de manière presque charnelle parfois voilà, ce pays, c'était très très important, mais aussi parce que ça permet de déplier une histoire. Je pense qu'on peut s'identifier à une personne, on peut s'identifier à un personnage à partir du moment où on arrive à rentrer dans son histoire, à partir du moment où le personnage nous invite, nous tend la main et nous dit « viens avec moi, je vais te montrer ».
0: Et pas que te montrer en fait, aussi te faire sentir.
1: Exactement, je t'invite dans mon histoire en fait. À la littérature, c'est un peu ça aussi, c'est une main tendue, c'est on vous dit « je t'embarque avec moi, viens » et puis voilà, on va traverser ce moment d'histoire avec, ensemble. Et donc, cette manière de décrire les couleurs, de décrire, là, on l'a vu dans le texte d'Amandine, c'est, je pense, les petits gestes, en fait, qui font l'essence d'un texte. Et c'est par ces petits gestes-là qu'on arrive, justement, à rentrer dans une histoire. C'est plus seulement brumeux, mais ça devient concret, en fait. Et c'est en ça que c'est intéressant.
0: Oui, et c'est ce qui en fait aussi, à un moment donné, l'unité ou le tourbillon, par exemple, en écoutant Mathilde parler de ce hameçon, de ce souvenir du lac et du frère qui pêche. Moi, je me reporte bien des pages plus tard dans votre texte, Amandine Aguil, lors d'une conversation enfin eue avec le frère, qui est une conversation bouleversante et où, en effet, il n'y a pas les mots, mais il y a l'épaisseur de ce temps partagé ensemble.
2: Pour revenir sur la description du maïs, c'est un des derniers textes que j'ai écrit. Et je l'ai écrit parce que je sortais d'un an d'écriture très... Les autres chapitres sont soit plus intellectuels ou plus tragiques. Et en fait, j'avais besoin aussi de raconter la douceur. Et c'est... Pour parler de la perte, exactement ce que tu disais, Sheila, il faut aussi montrer ce qu'on a perdu. Et dans nos cas, l'innocence de l'enfance coïncide avec l'avant. Donc ça fait une forme de nostalgie que j'espère, moi, dépourvue d'idéalisme, de quelque chose de passéiste. Mais en tout cas, je voulais raconter aussi cette douceur-là que je porte et qui m'a construite, et comment la tendresse peut passer en dehors des mots. Et comment l'amour peut construire même sans langage.
0: D'ailleurs, c'est ainsi que se termine ce paragraphe. C'est un souvenir sans langue et sans mots. Et on va y venir à la question de la langue. Vous avez commencé tout à l'heure en l'évoquant, Amandine Aguil, parce qu'elle a aussi une dimension historique et politique, cette question de la langue. Mais un instant, vous évoquez aussi au début de ce roman les colis qui sont préparés, parce que en fait, c'est aussi une manière de se relier au pays lointain, au pays du père, au pays des vacances, au pays des étés. Ces colis-là, la description, ça vous est revenu facilement ?
2: En fait, tout était un peu... Je ne sais pas si vous avez vu cet été le lac de Vassivière en Creuse, l'eau a baissé, et est apparu un village qui avait été englouti pour construire le lac de barrage. C'est un peu la même chose. Tout était là, tragiquement intact, mais il fallait faire baisser le niveau de l'eau pour le retrouver.
0: Et ça, c'est le travail de l'écriture qui fait baisser le niveau de l'eau ?
2: Le travail de l'écriture et du temps, je pense que c'est pas un hasard si on se retrouve à écrire 30 ans après. Il y a une question d'arriver à l'âge adulte et de savoir peut-être ce qu'on veut transmettre ou pas. En tout cas, j'allais dire digérer, mais je crois qu'on digère jamais finalement. En tout cas, d'être dans une position de pouvoir raconter.
0: Mmh. D'ailleurs, c'est aussi une des questions que traite, puisque vous utilisiez ce mot-là, intellectuellement, Amandine Agitch, mais aussi chez la Poara, c'est-à-dire ce que l'on peut dire, dans quelle langue on peut le dire, ce que l'on peut nommer, ce qui va rester pas nommé ou innommable. Comment est-ce que, justement, votre roman travaille cette question-là avec la tension entre le langage et la mémoire? Parce que tout ne se transmet pas uniquement parce que c'est raconté, il y a d'autres manières de transmettre dans vos textes.
2: En tout cas, de mon côté, j'ai essayé de faire vivre, ne pas être que dans l'intellect et le dire, mais tu le disais très joliment, Shaila, de tendre la main. Mm. Et pour tendre la main, il fallait aussi raconter des choses physiques. Parce que l'exil ou l'immigration et la distance, c'est aussi quelque chose de physique, c'est pas... C'est pas qu'intellectuel, en tout cas. Et ça, le meilleur moyen, d'après moi, de le montrer, c'est vraiment de parler de nourriture. Puisque c'est quand même un des grands points communs entre la France et la Bosnie. C'est une passion pour la nourriture. Et entre l'Auvergne, plus spécifiquement, et la Bosnie, le chou farci, les pommes de terre, il y a des choses qui se retrouvent.
0: Et ce qui est très beau aussi, c'est que ça fait lien, et c'est à mon sens toute la dimension passionnante de vos deux romans, avec d'autres immigrations, d'autres exils qui sont l'histoire politique de la France et l'histoire mondiale de la France. Par exemple, le subtil lien que vous faites entre le maïs grillé, importante dans cette culture yougoslave et dans vos souvenirs d'enfance, avec les maïs grillés qu'on peut trouver dans les quartiers populaires ici à Paris ou dans d'autres grandes villes, et qui font plutôt le lien avec une immigration subsaharienne ou une immigration du Maghreb. De la même manière, le mot soupe chorba que vous utilisez, vous, va se relier avec des soupes algériennes ou des soupes tunisiennes ou marocaines. Enfin, donc il y a quelque chose aussi qui, sans faire un continuum indistinct entre toutes les immigrations brassées par... Mais en tout cas, ça fabrique du commun.
1: Oui, alors... En Yougoslavie, on était vraiment un petit pays entre les mondes. On était vraiment à la croisée de l'Orient, de l'Occident. Donc si vous allez à Sarajevo, vous le voyez au sol. À un moment, on passe d'un dallage très très lisse à un dallage vraiment, comment dire, de la vieille ville. Donc, et c'est écrit donc Est et Ouest. Et donc, nous, on est vraiment un mélange de tous ces empires, en fait, qui nous ont traversé, ces frontières qui ont bougé, qui ont été bougées par les empires, etc. Les cultes, les religions, enfin, tout nous a traversé. À l'école, on écrivait une semaine en cyrillique, une autre en lettres latines, donc on est très influencé par l'URSS, mais en même temps, l'Empire ottoman a laissé énormément de traces, donc... voilà, donc c'est vraiment une culture comme ça où, on se retrouve à la croisée des cultures et des mondes. Donc, pour nous, c'était quelque chose de normal, mais moi, quand j'arrive en France, je vois qu'en France, c'est absolument pas pareil. La culture française, c'est la culture française. Elle est un petit peu influencée par d'autres, mais moins que ce que nous, on pouvait vivre en Yougoslavie, voilà.
0: Et alors, ce qui est intéressant, c'est que, évidemment, il y a aussi une transmission de l'histoire au sens premier du terme. Et par exemple, ce que vous décrivez là, d'un mélange, ça se répercute aussi sur les langues ou la langue. Moi, j'ai appris l'existence de cette fameuse la langue. Est-ce que vous pouvez le préciser, Amandine Agitch?
2: Alors, il y a en ex-Yougoslavie plusieurs langues qui étaient parlées, puisqu'il y avait des communautés germanophones, des communautés hongroises, également des Ukrainiens. Il y a le ladino qui était parlé à Sarajevo, qui est la langue des juifs qui ont fui l'Inquisition en Espagne et qui parlait encore à Sarajevo un espagnol classique. Mais en tout cas, la langue majoritaire, disons, c'était celle qu'on appelait à l'époque le serbo-croate, qui, dans cette appellation-là, invisibilisait déjà les Bosniens. Et donc, au moment de l'éclatement de la Yougoslavie, chaque pays veut essayer de revendiquer sa langue. et se met à décrire une version définitive et majoritaire de comment on la parle. Or, il y a quelques variations, mais il y a des variations au même titre que peut-être entre le français de France et le français de Belgique, ou par exemple les Québécois qui posent des questions en tu. Il fait tu beau dehors. Et ben c'est comme si à un moment un pays décrétait voilà, c'est comme ça qu'on pose nos questions, sans remarquer qu'en fait au sein même de ces locuteurs natifs sur son territoire nouveau, il y a toutes les façons de poser les questions qui coexistent.
0: Alors, je ne sais plus dans quel roman, du coup, là, ça se mélange un petit peu, mais il y a la phrase qui est « Il n'y a bien que les nationalistes pour croire qu'on ne se comprend pas ». C'est dire, c'est vous, vraiment,
2: c'est moi.
0: Mais c'est dire aussi la différence entre des projets politiques et des projets politiques belligérants et fascistes et la réalité du terrain des peuples qui, sans en faire un idéal, en tout cas, peuvent se parler et peuvent se comprendre, quoi.
2: Oui, mais d'un coup, on a dit aux Croates qu'ils parlaient croate, et il y a eu une commission qui a commencé à créer des néologismes pour distinguer le croate de l'ancien serbo-croate ou de ce qu'on appelle aujourd'hui le BCMS, bosnien, croate, monténégrin et serbe, qui est en termes en linguistique politique, on dit que la différence entre une langue et un dialecte, c'est une armée et une monnaie, et que donc une langue a une reconnaissance étatique. Donc à partir du moment où il y a un nouveau pays, il faut qu'il ait sa propre langue, et malheureusement, il parle exactement la même langue que les voisins, donc il décide artificiellement d'en faire une nouvelle langue.
1: Oui, et puis il y a cette histoire aussi pendant les accords de Dayton, où il faut traduire. tu la connais. Où il faut traduire. Donc, il y a le président serbe, croate et bosniaque. En fait, ils sont tous les trois. Et puis, donc, chacun appuie sur le bouton de serbe, traduction croate, traduction bosniaque. Et puis, en fait, c'est un seul traducteur. Parce qu'au final, c'est la même langue. Donc, voilà. On essaye de nous faire croire qu'on est tous différents, etc. Mais, voilà. Il y a la théorie et il y a la pratique, quoi. Donc, c'est...
0: On va écouter, puisqu'on parle de questions de langue, la voix de la romancière Yakuta Elikavazovic. On l'a entendue tout à l'heure en début d'émission. Elle est reçue dans l'émission Le cours de l'histoire en 2026. Et juste après, un extrait de votre texte chez Labora.
3: C'est l'une des grandes vertus, mais c'est aussi l'un des grands dangers qui gâte l'enfance. Ce qu'on vit dans l'enfance est toujours normal. Ce qu'on vit chez soi est toujours normal. C'est comme ça qu'on fait du mal aux enfants, puisque les enfants ne savent pas que ce n'est pas normal. C'est plus tard qu'on s'en rend compte. C'est plus tard que l'histoire nous aide à nous en rendre compte, ou la sociologie, ou le droit, voilà. Mais l'expérience sensible de l'enfance, elle est toujours dans la normalité. Et c'est ça, avant tout, qu'il s'agit de transmettre et de faire éprouver. J'insiste sur ce mot parce que c'est vraiment là qu'est l'enjeu du travail de la romancière que je suis. Il s'agit de faire sentir des choses, de faire vivre à d'autres des choses que j'ai vécues moi, qui n'appartiennent pas à leur histoire, mais qui vont devenir une partie de leur histoire si moi je fais bien ce que je fais.
4: Des unités de combat se sont rapidement organisées. Les hommes du quartier, mon père en tête. Des guerriers improvisés, en short et en grenade. Pour protéger leur famille et leur maison, se procurer des armes, des vivres, se battre. Courageux, inconscient. Les ingénieurs, les artisans, les commerçants, les papas, les tontons, les grands-pères, les frères, tous. Quelques femmes. Des chevaliers modernes au service des civils. Nous, les mamans, les enfants, les vieillards. Il fallait se battre, coûte que coûte. Les tueurs étaient là, pas loin. On pouvait les entendre, presque sentir leur souffle sur notre nuque. Ils avaient des armes, des munitions. Ils bombardaient, tiraient, vidaient leurs chargeurs, ne laissant que des lambeaux. Le jour, la nuit, nous n'avions rien. Si, nous avions peur. Je scrutais les visages pour savoir quoi ressentir. On ne nous disait rien. Nous nous faisions notre opinion avec des bribes d'informations trouvées et collées ensemble. Nous nous fabriquions une histoire à notre portée. Les adultes décoraient leurs émotions. Les pères partaient au front la peur au ventre, le sourire aux lèvres pour que les enfants ne voient pas. Les mamans et plus

0: On a parlé de ce que vos deux romans, Amandine Agitch et Sheila Pohara, font exister d'un avant. Un avant qui, en effet, fait se mêler à la fois l'enfance et le monde yougoslave d'avant la guerre. Et puis, il y a la bascule de 1992 que vous vivez depuis Clermont-Ferrand et que vous vivez à Sarajevo, chez La Pohara. Et on entendait dans la voix de Yakuta Likavazovic parler de cette espèce de distorsion étrange de l'enfance qui met du temps à comprendre que ce qui lui arrive n'est pas normal. En temps de guerre comme dans d'autres situations difficiles. Et vous décrivez l'une et l'autre toute l'énergie déployée par les enfants pour déchiffrer, en fait. Déchiffrer ce que traversent les adultes. Déchiffrer la situation politique terrible du... Vraiment quelque chose où on voit les enfants super actifs, super observateurs, dans le passage qu'on vient d'entendre là. Est-ce que vous pouvez dire, d'un point de vue littéraire, comment vous l'avez travaillé chez La Pohara ?
1: Moi, déjà, je choisis de faire parler une enfant. Parce que l'enfant, elle donne à voir. C'est-à-dire que là où les adultes vont analyser avec leurs grilles de lecture qui sont complètement différentes, avec parfois biaisées, l'enfant, elle, c'est un peu comme des instantanés en photographie. Vous savez, vous prenez une photo et puis vous la montrez, et puis ceux qui voient la photographie se font une idée. Et pour moi, c'était important de restituer ça de cette manière qui me paraissait la plus juste, parce que l'enfant, il a cette capacité, c'est pas de la naïveté, mais cette capacité à restituer les choses de manière assez simple, au final. Là où les adultes vont, avec leurs influences d'adultes, ont peut-être désappris à faire ça. Voilà. Donc,
0: Là, on l'entend dans ce paragraphe, tout est vrai en fait. Aussi bien des femmes qui découpent des oignons que des hommes qui vont partir les armes à la main. Tout existe en même temps. Il faut comprendre, quand on a l'âge que vous avez pendant le siège de Sarajevo, comment c'est possible que tout ça existe en même temps. Et il y a, par exemple, moi, ce que je trouve très beau, c'est ce que vous dites de la lecture des visages. C'est-à-dire qu'en fait, l'enfant, il cherche des indices, que ce soit à Sarajevo ou à Clermont-Ferrand, d'une certaine manière.
1: Oui, parce que c'est des silences, c'est aussi beaucoup de silences. Et je pense que nos deux romans existent aussi à cause de ça, existent à cause des silences. Moi, je fais un roman parce que aussi, le silence est parfois fructueux. Et en fait, le silence donne place, en fait, à la fiction. Voilà, c'est source de fiction. Donc, oui.
0: Mais pour le meilleur ou pour le pire, c'est que vous dites aussi que tant qu'on nous dit pas, on peut aussi s'imaginer les pires horreurs et puis les faire travailler pendant la nuit avec les cauchemars, avec des visions, des choses terribles. Amandine Agitch, est-ce que vous pouvez essayer d'en dire davantage sur la position singulière de l'enfant que vous êtes qui essaye de comprendre, mais là en plus avec la distance ? Ou qu'est votre narratrice ?
2: Avec la distance et avec en plus le... Enfin, sans la langue. Donc, avec la... Les seules choses qui me parvenaient objectivement étaient ce que disaient les médias français. Mmh. Et les médias français couvraient... je pense qu'ils pouvaient couvrir, mais notamment longtemps... Je sais, et j'en parle dans le livre, que j'ai mis longtemps à comprendre que les images que je voyais à la télé, qui étaient des images de villes, de sièges... concerné aussi, parce que c'était le même pays et que la guerre n'était pas que dans la ville, concernait aussi le village. Et j'ai eu un moment, je pense, comme ça, de m'apaiser en me disant que c'était peut-être loin, en me disant, mais à Clermont-Ferrand, s'il y avait une guerre à Paris, moi, je serais tranquille. Et donc, d'essayer de construire comme ça des remparts complètement absurdes, mais qui sont les fonctionnements de l'enfance, finalement.
0: Et d'ailleurs, justement, cette question des remparts qui sont construits et dont vous comprenez dans un après-coup, vous parliez du temps tout à l'heure, parfois distant de plusieurs décennies, Amandine Agitch, que ces remparts ont été construits. Moi, je trouve ça aussi très beau, la manière dont vos deux romans parlent du temps qu'il faut, pas forcément pour comprendre, mais pour comprendre qu'on ne comprenait pas, ou pour comprendre qu'on ne pouvait pas comprendre, ou pour comprendre qu'on se tenait éloigné de l'émotion. Il y a vraiment ça dont vous rendez compte. On va écouter cette fois un extrait de votre roman, Amandine Agitch, d'un pays qui n'existe plus.

Les premières heures, je pleure en consultant le début de la liste et les morts qui portaient mon nom de famille. C'est là que je redécouvre qu'il n'y a pas que quelques cousins au village qui partagent avec moi ce patronyme, qu'il existe ailleurs dans le pays. Et puis je découvre qu'il peut aussi être un suffixe et qu'on le retrouve dans d'autres noms de famille. Et je crois que ce n'est qu'à ce moment, après une adolescence passée à lire des textes de survivants de la Shoah et parfois de leurs descendants, ce n'est que l'été de mes 20 ans que je comprends, que je prends avec moi, enfin, le génocide. Je ne comprends pas sa réalité, mais je saisis quelque chose au-delà du mot qui m'avait toujours échappé. Et je pleure ça aussi, en recopiant les noms et en essayant de ne pas faire tomber mes larmes sur l'encre. J'ai, à l'époque, au moment où la première larme tombe sur le papier, une conscience précise du cliché. Je crois que je pleure aussi, ensuite, l'impossibilité de nier. Je pleure de devoir sortir de cette distante curiosité intellectuelle. Je pleure de cet arrachement à ma position de jeune étudiante curieuse qui s'intéresse à l'histoire. Je pleure à cause de la violence que les génocidaires ont fait endurer aux miens et leur absence. Mais je pleure aussi déjà et d'avance l'idée de la paix, tant la fragilité de leur situation m'apparaît alors. Je pleure aussi de porter un nom qui me désigne et m'a déjà désigné dans toute l'ex-Yougoslavie, parce qu'il m'a déjà désigné en Croatie comme musulmane. C'est la première fois que je vis autant d'émotions dans mon rapport à la Bosnie, ou du moins c'est la première fois que je sais que je vis ces émotions. J'ai l'impression de pleurer tout à la fois mes premières années, cette innocence de l'enfance sans inquiétude, mes cousins assassinés et toutes les vies que je n'aurais pas.

0: C'est l'un des passages de votre roman, Amandine Agitch, où on sent la différence qu'il y a entre « c'est la première fois que je ressens quelque chose » à la différence entre ça et « c'est la première fois que je sais que je ressens quelque chose ». Est-ce que ce roman, c'est aussi une manière d'explorer ce que vous appelez la froideur, la distance et le moment où ça cède ?
1: Oui, et c'est probablement un moyen autant qu'une obligation. Dans le sens où vient un moment où cette idée de vivre de manière permanente un peu, aujourd'hui on dirait dissociée, et en tout cas de se dire voilà, ça a existé dans le passé, ça a existé dans un ailleurs, et finalement ça ne me concerne que très peu. Alors que oui, j'ai oublié tout à l'heure cette phase-là de lecture, mais j'ai dévoré adolescente tout Primo Levi, le livre des questions d'Edmond Jabès aussi. Enfin, vraiment des lectures qui
0: pouvaient paraître très éloignées éventuellement de vos préoccupations d'adolescente.
1: Enfin, en tout cas, moi aujourd'hui, si je rencontrais une adolescente qui lisait ça, je prendrais le temps de lui demander comment ça va. Et donc, des années plus tard, il n'est plus possible de poursuivre ce mythe-là de l'intégration complète. Parce qu'après tout, moi, j'ai un prénom français. Et que si en France, il m'arrive... Alors, depuis que je mets l'accent sur le « c'est » et que je reprends les personnes qui le prononcent mal, on sent une origine de l'Est, on va dire. Avant ça, on me demandait parfois si j'étais d'origine bretonne. Et c'était un peu tout. Et donc, j'arrivais, moi, à me dire que... finalement, j'étais française.
0: Alors que le comprendre, et vous prenez bien le temps de le décomposer, c'est bien prendre avec soi. Et il y a un des trajets du texte qui est de prendre avec soi la guerre et plus encore de prendre avec soi le génocide. Et qu'est-ce que ça change, en fait ?
1: Oui. Ça change l'actualité internationale, ça change la perception de la géopolitique. Ça change la vision sur les experts, sur un certain nombre d'écrivains français.
0: Vous concernant Sheila Pohara, le trajet est peut-être différent parce qu'il y a une partie de la réalité de cette guerre et de ce génocide dont on peut dire que vous êtes dans un premier temps beaucoup plus rapproché qu'Amandine Agitch. Et pourtant, Les Serments trahis, c'est aussi un mouvement de compréhension, de prendre avec. Est-ce que vous pourriez le décrire, ce mouvement-là ? Qu'est-ce que l'écriture de ce livre-là vous permet de comprendre ou de prendre avec vous ?
2: Je ne sais pas si ça me permet de comprendre. Moi, j'écris ce livre vraiment, c'est un hasard, quoi. C'est que ça m'arrive par une phrase et ça m'arrive comme je m'attendais absolument pas à ça. J'avais pas du tout d'envie d'écriture particulière. Et il se trouve que je tombe enceinte d'un petit garçon à l'âge de 34 ans et c'est à cet âge-là où mon père est décédé. Donc, je me rends compte que je dépasse en fait l'âge de mon père, je deviens plus âgée que lui. Donc, en plus, tu en parles dans ton livre aussi à un moment donné. Donc, voilà, c'est une prise de conscience et j'écris comme ça. Aujourd'hui, je suis plus âgée que mon père. Et vient tout de suite cette question de la transmission. Qu'est-ce que moi, je vais transmettre à ce petit garçon de mon histoire que j'ai complètement laissé de côté ? Parce que, comme je disais tout à l'heure, on choisit la vie. Quand on a eu une enfance traumatique comme ça, on choisit ensuite de se jeter à corps perdu dans la vie. Et c'est à ce moment-là où moi, je lis Georges Semprin et je lis L'écriture ou la vie. Et ce livre-là change complètement, ma vie et mon approche de la littérature. Et
0: c'est au même moment où vous réalisez, enceinte, que vous êtes désormais plus âgée que votre père, vous lisez Semprin ?
2: Je lis Semprin parce que moi, je suis alitée pendant 5 mois. Quand je suis enceinte de mon fils, donc je ne peux pas bouger. Et là, je lis, quoi. Je lis, comme disait Primo Levi, je lis Maus. Je découvre... c'est fabuleux, quoi. Et en fait, Georges Semprin le dit très bien.
0: Mais là, pardon, pousse, mais du coup, de la même manière qu'Amandine Agitch dit, je lis beaucoup de choses autour de la Shoah, de l'extermination des Juifs d'Europe à un moment donné, et de la Seconde Guerre mondiale. Vous, à ce moment-là, c'est quoi ? C'est un hasard, ça aussi ?
2: Je ne sais pas si c'est un hasard, mais je crois vraiment pas au hasard. Je pense que c'était... on est toujours amené comme ça vers une lecture. Quelque chose nous guide, quelque chose nous guide. Et moi, c'est cette première phrase, en fait, vraiment, qui a guidé ce geste d'écriture, mais qui m'a aussi guidé vers des littératures
0: mais vous direz très éloignées. Ce sont ces lectures-là qui vous raccrochent au génocide pendant la guerre en Bosnie. Ce seraient ces lectures-là qui vous permettent de ce que vous aviez tenu loin parce que vous décidez de faire le choix de la vie. Vous êtes comme précipité à vous y retrouver proche.
2: Un peu. Parce que moi, je me dis aussi à ce moment-là, sans prétention aucune, j'ai une histoire sur les bras, quoi. J'ai cette histoire-là. Et moi, je pense aussi à mon fils en me disant, il va falloir que je lui transmette quelque chose de ça. Mais comment ? Quels sont les mots que je vais utiliser ? De quelle manière je vais lui transmettre ça ? Parce que je ne veux pas faire un récit et juste une restitution de ma propre mémoire. Il va falloir que je lui raconte des histoires. Parce que, et ça, Georges Semprin, je reviens toujours à l'écriture ou la vie, le dit, en fait, apporter de la fiction, c'est ce qui rend aussi vraisemblable un texte. C'est ce qui permet d'emporter, en fait, l'émotion et la conviction du lecteur. Et c'est là où je me dis, moi, mes premiers textes, c'était vraiment, des souvenirs. Voilà, j'écris des souvenirs.
0: Du siège, par exemple, du froid, de la peur.
2: Exactement. Mmh. C'est vraiment des souvenirs jetés un peu comme ça sur papier. Et puis, c'est petit à petit où je vais les mettre en forme, en fait. Je vais leur donner une forme pour qu'ils deviennent transmissibles aussi. Parce que l'essence même de l'expérience, Georges Semprin, toujours, n'est pas transmissible telle qu'elle. Je ne peux pas prendre une disquette et la mettre chez quelqu'un d'autre en disant, tiens, lis et tu comprendras. Non, il faut trouver une forme, il faut trouver une manière, en fait, de transmettre cette histoire-là.
0: Mais c'est d'ailleurs au cœur de deux conversations, on peut dire, dans votre livre, Amandine Aguilch, quand vous demandez à vos parents, ou que vous vous demandez comment vos parents auraient pu ou ont pu vous parler du génocide en cours ou de la guerre en Bosnie, de la même manière que dans un moment passé avec votre frère, vous touchez le fait de ne l'avoir pas dit ou d'avoir eu de l'innommable entre vous. Enfin, c'est très présent cette idée que, en plus de la violence, il y a la violence de ne pas pouvoir le dire ou le transmettre, quoi.
1: Oui, mais dit comme ça, ça donne l'impression que les parents infligent une violence supplémentaire, là où je pense que les parents, nos parents, ont fait ce qu'ils pouvaient faire.
0: Ouais, c'était vraiment pas le sens de ma question. Non, ça produit de la violence.
1: Oui,
0: comme vous décrivez l'une et l'autre, l'idée d'un silence qui a une forme et que cette forme, elle est active. C'était pas du tout l'idée qu'ils font violence.
1: C'est que souvent, on m'a demandé si j'étais en colère contre mes parents, et en fait, absolument pas. La colère est pas là.
0: Elle est là par contre.
1: Il y a de la colère, mais certainement pas à l'égard de mes parents. La violence, elle est dans la France qui refuse de nommer, cette idée un peu diffuse des années 90 et qu'on retrouve aujourd'hui, que pour avoir un avis sur un génocide, il faudrait être expert en géopolitique, avoir fait un doctorat sur une région du monde complexe, et que sans ça, tout avis est non avenu. C'est là qu'il y a de la violence et de la colère. Et c'est ce silence-là qui est le pire.
0: Et c'est ça aussi qui fait qu'on ne peut pas lire vos deux romans aujourd'hui sans effectuer aucun parallèle ou quoi, mais sans penser à Gaza, c'est quelque chose qui est très présent, ou sans penser aux violences qui sont perpétrées de manière contemporaine. Ça existe en fait dans nos têtes quand on vous lit.
2: Oui, parce que l'histoire, malheureusement, se répète. Et je pense que si nos textes existent, c'est aussi à cause de ça, parce que on voit que ça revient en permanence et que on se cache derrière les mots, en fait. On ne veut pas dire génocide, il faudrait plutôt dire ça. On disqualifie ceux qui utilisent tel mot et tel mot, mais en fait, au final, ce qui est important, c'est ce qui se passe, quoi. Et oui, je pense qu'on se cache un petit peu derrière les mots pour mettre à distance ce qui est en train de se passer, ce qui est en train de se passer à Gaza, ce qui s'est passé en Yougoslavie. Et ouais, c'est triste, quoi.
1: Ce qui est particulièrement pervers, moi, je trouve, pour rebondir sur ce que tu dis, Shaila, c'est que aujourd'hui, on utilise le terme de nettoyage ethnique de manière assez commune en français. Et c'est une traduction littérale, c'est une des rares expressions qui nous viennent du BCMS.
0: La fameuse langue dont on parlait tout à l'heure.
1: Oui, cette notion de de nettoyage ethnique, c'est une notion des nationalistes serbes. Et c'est passé dans la langue commune, parfois avec des guillemets, je pense, pour tenir un peu à distance, mais globalement, c'est utilisé comme un descriptif. Et donc, on se met à décrire l'ultime souffrance des peuples victimes d'une tentative d'effacement en utilisant les mots de ceux qui effacent.
0: Le Book Club continue.
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0: Et on reste un instant dans vos textes pour la dernière séquence du Book Club qui s'appelle Le Grand Jeu des Pages Musicales, où nous cherchons de la musique dans les livres, ou bien les livres qui sont au programme du Book Club, ou bien les livres que vous lisez, vous, chez vous. Et on va terminer avec un extrait de votre roman chez La Poara, Les Serments Trahis, où on a trouvé de la musique.

J'ai entendu la voix douce et rassurante de ma mère, qui me disait que tout allait bien se passer, qu'il fallait être courageuse. Puis la nuit est tombée. Des voix étouffées ont rempli la pièce. Puis des cris de femmes, des hurlements longs, déchirants, puis des pleurs de nourrissons. Alma venait d'accoucher. J'ai gardé les yeux fermés, j'étais trop faible. Le silence est revenu peu à peu, alors les femmes ont parlé. Je les ai écoutées raconter leurs histoires. J'ai entendu ma mère parler de sa vie, de choses qu'elle ne m'avait jamais confiées, d'un enfant qu'elle avait fait passer. Chacune avait quelque chose à dire. J'ai entendu l'enfant, puis de la musique. Elles ont ri, puis elles ont pleuré, comme à chaque fois que cette chanson de Enda passait à la radio. Sarajevska Raya, les amis de Sarajevo. 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

0: C'était Alexandre Dang à la réalisation, Vivien Demeyer. Un grand merci à toute l'équipe du Book Club qui m'aide à penser et préparer ces émissions. Mathilde Wagman, Noé Margas, Cyril Marchand, Jeanne Aléos, Alice Paulette et Alexandra Lajbegovic, avec qui vous poursuivez la conversation sur le compte Instagram du Book Club.
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9: LSD, la série documentaire des 4x4 et des ordinateurs vendus en masse sur les marchés africains. Des associations de développement dont les crédits internationaux ont été coupés par l'arrêt de l'USAID et de certains programmes européens. La solidarité internationale se porte mal. De Dakar à Genève, en passant par Paris, cette série interroge les bouleversements de l'aide internationale à l'heure du recul du financement et du multilatéralisme. La solidarité internationale, la fin d'un modèle, une série d'Alexandre Hérault, réalisée par Yvan Croisier.
10: Moi, je suis très très positif malgré tout, parce que je porte un nom qui est espoir, et ce qui voudrait dire que quelle que soit la situation, je me dis qu'il y a toujours du positif, même si les choses sont en train de vaciller, même si le monde de l'humanité est en train de basculer, de bousculer, de s'effondrer, on se dit quand même qu'il y aura peut-être une transition, c'est une transition vers une autre forme.

0: solidarité internationale, la fin d'un modèle. Alexandre Hérault, Yvon Croisier. Troisième épisode, le blues de l'humanitaire.
1: Gilles Olakunle-Yabi, je suis basé au Sénégal, d'origine béninoise, installé au Sénégal depuis une vingtaine d'années. Je suis économiste du développement de formation avec une thèse en économie en France. Et j'ai ensuite travaillé beaucoup plus sur des questions politiques et sécuritaires

0: Notamment en passant quelques années au sein d'une organisation, International Crisis Group. Ensuite, j'ai quitté donc cette organisation pour lancer WATI, qui est donc un think tank citoyen de l'Afrique de l'Ouest, avec ce désir hein, d'apporter quelque chose à la communauté.
1: Votre regard, Gilles Yabi, sur cette localisation de l'aide, ce qui est peut-être une des façons de voir différemment s'exercer concrètement la solidarité internationale.
0: Je crois que l'idée générale de la localisation, c'est le fait de dire, ben, plutôt que de s'appuyer et au fond de donner beaucoup d'argent à de grandes organisations humanitaires internationales qui vont réaliser des activités sur le terrain dans tel ou tel pays, qui vont le faire elles-mêmes avec leurs ressources humaines, avec des services qui viennent souvent à nouveau de leur pays d'origine ou en tout cas des pays dits développés. Et au lieu d'avoir cette manière de faire, qui a quand même été la manière dominante en réalité pendant plusieurs décennies, la localisation impliquerait de s'appuyer davantage sur des acteurs locaux. Toute l'idée de la localisation, c'est une remise en cause aussi de ce rapport, hein, d'une certaine manière, de pouvoir entre ces acteurs extérieurs et les acteurs locaux. Et pour moi, la localisation, ça devrait être aussi ça. Ça doit être l'idée justement que l'aide en réalité soit essentiellement un moyen de se libérer de l'aide et donc et le moyen de se libérer de l'aide, c'est justement de contribuer à une forme d'autonomisation des acteurs locaux et leur propre capacité notamment à générer des ressources.
1: Ou quand le mot localisation rime aussi avec celui de décolonisation.
0: Oui, tout ce dont on discute, de toute façon, s'insère dans une histoire et dans une histoire, dans l'histoire longue aussi. Et l'histoire longue concernant les pays africains, à une ou deux exceptions près, furent des colonies. Et donc, pendant un siècle et demi, deux siècles, en réalité, voilà, ce sont des sociétés qui ont été dépossédées de la capacité à faire leur propre choix d'institution, leur choix économique, à décider, au fond, de l'orientation qu'ils voulaient donner, justement, à leur société, en remontant jusqu'à la traite atlantique. Donc, oui, c'est l'histoire longue et il faut jamais oublier que lorsqu'on parle des États du continent dans leurs frontières actuelles, on parle d'États à nouveau qui sont indépendants pour la plupart des pays francophones, depuis 1960. Donc ça a l'air très lointain, mais en fait c'est très récent. Ce qui veut dire qu'effectivement, toutes les dynamiques politiques, économiques, sociales dans les pays africains qui furent des colonies, ces dynamiques restent aujourd'hui influencé par l'histoire coloniale et par les conditions de la décolonisation. Ne pas oublier toute cette histoire, je pense, c'est important. Ça ne veut pas dire tout attribuer à la colonisation et aux conditions de la décolonisation, mais c'est quand même reconnaître à nouveau qu'évidemment, tous les dispositifs dans les rapports avec les pays notamment les pays occidentaux et en particulier les anciens pays colonisateurs, ces rapports évidemment restent marqués par cette histoire et on est effectivement dans un moment aujourd'hui, je pense, de demande encore plus forte d'une vraie décolonisation, d'une deuxième indépendance. On a souvent entendu le terme, par exemple, pendant la crise ivoirienne, pendant que je travaillais sur la Côte d'Ivoire. Et je crois qu'aujourd'hui, dans les pays d'Afrique de l'Ouest, les pays sahéliens, il y a cette même idée de deuxième indépendance ou de vraie indépendance. Alors, ça ne veut pas dire que la demande est formulée clairement, ça ne veut pas dire qu'elle est complètement pensée, que le chemin est pensé, qu'il est réaliste, mais il y a effectivement cette demande qui est légitime, qui, de mon point de vue, s'inscrit dans le cours naturel de l'histoire.

0: Ben là, on est dans un quartier assez central et historique de Dakar, qui s'appelle le quartier Amitié 2, qui est non loin d'une place centrale qui s'appelle le Point E, et non loin de quartiers traditionnels de Dakar qui s'appellent Baobab et Karak. Et donc le centre est implanté au milieu de ces quartiers-là.
1: Le centre, c'est Bioforce. Bioforce, c'est là où on vient se former quand on a envie d'apprendre les métiers de l'humanitaire. Le siège est à côté de Lyon. Et puis il y a ici, dans ce hub de la planète humanitaire, pour l'Afrique subsaharienne et centrale, qui est Dakar. Ah, et oui. Et encore, on n'est pas du tout dans des problématiques de gros embouteillages. C'est plutôt tranquille.
0: Oui.
1: Mais on n'est pas, en étant ici à Bioforce, dans ce quartier, dans le quartier où sont tous les collègues, les grandes organisations internationales, le hub humanitaire, il est dans un quartier qui s'appelle les Dalmaties.
0: Le hub humanitaire est situé plutôt, oui, sur la corniche des Almadies.
1: Des Almadies.
0: Voilà. Et ici, non, nous, c'est un choix. On a pris ce choix aussi parce que, pas oublier qu'on a des apprenants qui viennent de 12 pays, en 12 et 15 pays africains. Et donc, il est vrai que quand ils viennent ici suivre les formations, il faut qu'ils trouvent aussi moyen de se loger.
1: On va les rencontrer, ces apprenants. On va dire qu'aujourd'hui, si le profil ne change pas, en tout cas, il y a un moment particulier dans cette planète humanitaire qu'on appelle peut-être même une sorte de tsunami ou de 11 septembre pour tout le milieu où tout a vacillé. Comment on l'a vécu, cette onde de choc, des baisses substantielles de l'aide?
0: Nous, on prend l'onde de choc maintenant. Alors, c'est vrai qu'on parle des coupes américaines, mais qui correspondent uniquement à 40%. Alors, uniquement, c'est pas uniquement, c'est des gros volumes d'argent. 40% de l'aide humanitaire totale. Mais il faut bien comprendre que le processus était amorcé depuis 2-3 ans déjà, de la réduction importante de l'aide, que ce soit en provenance de l'Europe, de la France si on veut parler de la France, ou d'autres États. Donc en 2025, il y a eu le premier choc au niveau des ONG. Et puis en 2026, il y a le deuxième choc où 2025, il y avait des queues de budget. 2026, il n'y a plus que de budget. Et là, il n'y a plus de budget en 2026, ou très peu de budget, ou d'autres types de budgets qui sont libérés. Et qui impacte, bien entendu, d'abord le secteur humanitaire, puis ensuite Bioforce. Bioforce fonctionnant sur un principe associatif, où au niveau financier, on a une partie de notre fonctionnement qui est subventionnée, une partie qui est portée par les employeurs, donc le secteur ONG associatif, et une partie qui peut être portée par les apprenants. Donc on comprendra que la partie portée par les ONG, la partie subvention, c'est celle qui aujourd'hui nous manque ou est en train de disparaître un petit peu, voire beaucoup, et qui impacte nos financements et notre fonctionnement par voie de conséquence. Donc on comprendra très bien que déjà ça commence à impacter l'individu qui vient se former chez Bioforce. C'est-à-dire, est-ce que ce secteur va être porteur finalement pour moi? C'est un investissement de venir chez Bioforce, même si le choix a été de mettre un centre en Afrique pour donner l'accès à cette formation aux Africains qui avaient de moins en moins la possibilité de suivre cette formation à Vénissieux, près de Lyon, du fait des restrictions, etc., etc. Aujourd'hui, c'est quand même un investissement. On a des gens qui ont des familles, qui ont des enfants. Et pendant 3 mois ou 6 mois, il faut que vous payiez votre logement, il faut que vous payiez votre nourriture, il faut que vous payiez votre déplacement. Même si vous êtes boursier de Bioforce, vous avez ce poids-là économique.
1: D'ailleurs, on va les rencontrer parce qu'ils sont là. On a prévenu qu'on venait. Alors, on ne vient pas avec le brassard presse. On aurait pu jouer un jeu de rôle. Parce que dans les stages proposés à vos apprenants, il y a celui de la mise en scène, du jeu de rôle. C'est-à-dire, oui, on va devoir affronter des expériences terrain.
0: Tout à fait.
1: Donc là, on est dans le rôle du journaliste. On va poser des questions sur cette vocation.
0: Et donc là, vous parliez effectivement des exercices de simulation.
1: Ouais. Alors,
0: vous voyez, il y a un camion là, qui est garé devant Bioforce. Vous voyez, il y a tout le matériel qui est en train de sortir parce que demain, vous avez donc les étudiants Bioforce qui vont partir en exercice de simulation sur le terrain au Lac Rose.
1: Donc 4 groupes électrogènes.
0: 4 groupes électrogènes. D'ailleurs, je me permets une question. Les groupes ont été revus ou pas? Hein ? Ils marchent tous. Il n'y a pas de problème. Et donc on charge tout le matériel puisqu'on va mettre en place un camp. Hein, pour, ils vont rester 3 jours pratiquement sur site. Donc il va y avoir les tentes qui vont être mises en place, le matériel qui va être mis en place. Et les étudiants se retrouveront dans des jeux de rôle pour les mettre en situation comme dans le secteur humanitaire. Et donc dès le chargement du camion, là, les apprenants sont en simulation. Donc là, vous avez des apprenants en logistique qui ont pris la responsabilité de s'occuper du chargement du camion.
1: On peut les lister d'ailleurs, Pierre-Yves Duterte, ces métiers de l'humanitaire qui s'enseignent ici.
0: Alors on a différents métiers, donc il y a la coordination de programmes humanitaires. On a les responsables RH et finances. On a aussi un parcours très spécifique qui s'appelle les coordinateurs de projets de la protection de l'enfance en situation d'urgence. On a aussi un programme technique très poussé qui est responsable environnement, eau, sécurité et hygiène. Donc on a la formation aussi logistique humanitaire qui se déroule ici à Dakar.
1: Depuis combien de temps Yannick Duterte, que vous en êtes de cette famille?
0: Ça va faire une trentaine d'années. Voilà. On a quitté un secteur privé, la recherche fondamentale, pour entrer dans le secteur associatif et humanitaire. Yes. Voilà. Et donc là, on va rencontrer des apprenants qui suivent la formation responsable au environnement, sécurité et hygiène.

0: Bonjour.
1: Bonjour.
0: Je vais vous laisser vous présenter.
1: Ok, donc moi c'est Assitan Koulibaly. Je suis ingénieur en eau et assainissement, je viens du Mali. Alors donc je suis en train de suivre la formation Rosé, responsable opérationnel santé environnement.
0: On a quand même l'impression que tout ce qui est de l'ordre justement de l'attention à l'autre est parfois en train de diminuer. Est-ce qu'il n'y a pas un moment où vous dites que c'est le pire moment pour moi de rentrer dans ces métiers-là qui sont parfois devenus dangereux, déconsidérés, avec moins d'attention, ou au contraire, ça vous galvanise ?
1: Je dirais qu'au contraire, ça nous galvanise parce que ça dépend déjà de qu'est-ce qu'on attend par l'humanitaire. Déjà, c'est essayer d'alléger les souffrances d'une communauté. Donc, qui dit souffrance, déjà, ça trouve que déjà la communauté a été affectée soit par une crise, donc qui peut être soit naturelle ou bien déjà des conflits. Donc, déjà, le fait d'avoir l'aspiration et voilà, de pouvoir alléger leurs souffrances, maintenant, ça nous engage d'une façon ou d'une autre à prendre des risques. Donc, pour que l'on puisse se sentir consciencieusement tranquille, parce que nous, on n'a pas eu les chances qu'ils ont eues. Donc, du coup, à travers ça, on ne peut que prendre les risques qu'il faut. Et je peux dire que, voilà, les choses arrivent au moment où ça doit arriver. Ce n'est pas parce qu'on est allé vers la communauté dans des endroits peut-être à risque qu'on va y perdre la vie. On peut bien sûr perdre la vie même en ville. Et le plus important, c'est de croire à l'objectif qu'il y a derrière et aussi de se sentir responsable, de se sentir également importante et d'avoir également la possibilité d'aider une communauté qui est dans le besoin. Merci.
0: Il y a plein de questions qui se pose aujourd'hui dans le fonctionnement général de la grande machine humanitaire, et notamment cette localisation de l'aide. Et puis aussi, ce besoin d'une forme de décolonisation de l'aide.
1: Oui, effectivement, je dirais que c'est important. Déjà, je pense que le plus important, c'est de voir l'objectif derrière. Et également, même les ONG, que nous intervenons, soit dans une ONG nationale ou bien internationale, on doit toujours coopérer avec ceux qui sont sur place. Parce que le plus important, on a le même objectif, c'est de soulager la souffrance des populations. Et donc, pour pouvoir arriver à ça, on est obligé de faire une certaine coordination de nos actions, voir déjà ce qui a été fait sur place. Et maintenant, voir comment est-ce que nous pouvons intervenir pour que ça puisse vraiment être mieux. Voilà. Et donc, en termes de technicité, en termes de... Je dirais, parfois, au niveau de ces communautés-là, on se rend compte qu'on leur apporte des technicités que peut-être, d'une façon ou d'une autre, ils savent déjà. Donc, il s'agit de s'imprégner de ça, de leur réalité, de savoir déjà ce qu'ils ont comme stratégie et essayer de voir comment est-ce que l'on pourrait l'améliorer. Donc, la redevabilité, ça va de pair, que nous soyons redevables avec eux et que également d'une façon ou d'une autre, qu'eux aussi ils nous soient redevables. Et ça ne peut pas se faire sans pour autant qu'il y ait une synergie d'action, sans pour autant que d'une façon ou d'une autre, que chacun considère l'autre. Merci.

0: on est dans une, on traverse une période qui est représentative un petit peu des évolutions de notre monde, où effectivement, ce qu'on peut voir sur l'aide humanitaire, ça devient un sujet à rebut par rapport aux autres problématiques mondiales. Et ce qui est inquiétant, c'est que derrière ça, ben, et avant tout, hein, comme le terme humanitaire le porte, il y a des humains. Il y a un certain nombre de personnes qui sont aujourd'hui dans des situations de crise, toutes sortes de conflits, mais également les changements climatiques, les exposent à des déplacements, à des vies dans des conditions précaires, à la perte de leurs droits, de leurs terres. Il y a une répartition un petit peu de l'importance de la souffrance humaine qui n'est plus la même que peut-être nous, on l'a connu à une période où nous sommes engagés dans l'humanitaire, où on était des militantistes qui défendions la cause humaine. Ce qu'on s'aperçoit, c'est que la cause humaine n'a pas le même poids, pas le même prix. L'humain passe après les intérêts économiques, les intérêts de sécurité. Et donc là, on a vraiment un sujet aujourd'hui, quoi.
1: Mais vous leur dites, Yann Yves Duteutre, que vous l'avez vu évoluer, ce métier, que vous avez peut-être aussi perdu aussi certaines illusions. Vous leur racontez ce que ça a été, ce que c'est en train de devenir. Vous les préparez à ça ?
0: Alors, on prépare effectivement nos apprenants à ça, puisqu'il ne faut pas vendre un beau discours. On a connu, alors c'était un peu différent, on a connu des époques, si on remonte à une trentaine d'années de ça, on était respecté en tant qu'humanitaire par rapport au mandat qu'on portait. Aujourd'hui, c'est plus le cas.
1: On est ciblé, presque.
0: Aujourd'hui, on est ciblé, oui. Puisque on est rentré, malheureusement, on a été pris, malheureusement, je pense, dans un jeu international. Et on représente, les humanitaires représentent parfois des intérêts qui peuvent être considérés comme dangereux dans les états dans lesquels on intervient. Je peux m'expliquer. Bon, on voit certains pays aujourd'hui qui interdisent l'action directe des ONG dans des zones. On l'a vu à Gaza, on l'a vu au Burkina, on l'a vu au Mali, on le voit au Niger. L'espace humanitaire se restreint de plus en plus. Certes, nous sommes dépendants, très dépendants, et de l'aide financière internationale. En revanche, on défend encore nos valeurs. C'est pour ça qu'aujourd'hui, c'est pas du tout la même chose. Lorsque avant on partait un peu, si on peut se permettre le terme, même si c'est un peu paradoxal, la fleur au fusil pour aller sur des zones de crise pour aider les populations dans le besoin.
1: Ou le sac de riz sur le dos.
0: Ou le sac de riz sur le dos. Il n'y avait pas les mêmes dangers qu'aujourd'hui, où si vous allez dans le Nord Sahel travailler, à tout moment, que vous soyez d'origine européenne ou africaine, du fait que vous travaillez pour une ONG, vous êtes exposé à des enjeux sécuritaires et qu'à tout moment, vous pouvez être enlevé, au mieux, au pire, tué. Donc ça, ce sont des réalités qu'on exprime, enfin qu'on présente à nos apprenants aussi. Hein. C'est très important qu'ils soient conscients de là où ils vont. Alors, on a beaucoup de gens qui proviennent des pays en crise, donc ils connaissent déjà, au niveau privé, personnel, les enjeux sécuritaires. Voilà, on voit qu'il y a des gens encore qui viennent acquérir une compétence pour pouvoir, certes, avoir un métier, mais avant tout, répondre à des besoins au niveau national.
1: Un vœu, peut-être, pour que ce futur de ce milieu dans lequel vous avez, Yann-Yves Duteutre, évolué depuis plus de 35 ans, en parcourant d'ailleurs en tant que chef de mission parfois beaucoup de pays de l'Afrique subsaharienne, un vœu pour ne pas sombrer dans un pessimisme trop accablant.
0: Si on compare par rapport aux années 80 ou 90, le niveau de compétence au niveau national, il était très réduit. D'accord ? Aujourd'hui, au niveau national, on a des compétences de plus en plus importantes. Et donc ça, c'est plutôt bon signe, dans le sens qu'on crée un creuset de compétences d'individus qui peuvent relever les défis au niveau national, aussi bien en termes d'engagement qu'en termes d'action par rapport aux besoins nationaux. Même au niveau politique, on voit des pseudo-structurations. Quand on voit que des États créent aujourd'hui des agences humanitaires au niveau national, c'est qu'il y a un désirata de changer un petit peu la donne de la colonisation de l'aide. Hein. S'il y a des pays qui, comme en Éthiopie, qui essayent à leur niveau de faire quelque chose pour coordonner les réponses humanitaires, pour que ce soit mieux fait au niveau national, pour qu'il y ait une meilleure implication au niveau national et que ça rentre aussi plus dans une optique globale de politique nationale de réponse aux besoins, puisque en fin de compte, quand on parle de crise humanitaire, ce sont des crises sociales aiguës qui ont été créées soit par des conflits, soit par le changement climatique, enfin pour diverses raisons. Mais en fin de compte, le travail d'un humanitaire, c'est le travail de réponse sociale par rapport à des États qui ont des difficultés eux-mêmes de répondre à ces besoins. On est des pansements, en fin de compte, d'un dysfonctionnement national. Si au niveau national, on crée ces compétences, ça veut dire qu'au niveau local, on aura de plus en plus la possibilité de répondre à ces besoins. Et j'espère que ce militantisme et puis cet humanisme puissent encore être entretenus, partagés et conservés en continuant de crier peut-être son dégoût par rapport à ce qui se passe aujourd'hui, comme couper le financement de l'aide. C'est pas que couper des budgets, derrière c'est couper des vies, c'est de pas permettre à des individus de survivre. Aujourd'hui, il faut qu'on continue et qu'on pousse un maximum ce plaidoyer. Et on doit faire comprendre aujourd'hui aux politiques en général. Ça peut être la France, ça peut être l'Europe, ça peut être les États-Unis, ça peut être d'autres encore. Pourquoi pas l'Union africaine, confronter l'Union africaine à ses responsabilités, qu'on ne peut pas continuer dans ce chemin sans que ça ait une implication humaine directe. Les êtres humains ne sont pas des chiffres, ce ne sont pas des numéros, ce sont des individus. Potentiellement, un gamin qui est venu sur Terre, il n'a pas demandé de venir sur Terre et de souffrir de malnutrition aiguë, sévère, et de mourir de sa malnutrition. D'accord ? Potentiellement, une femme n'a pas besoin, elle n'a pas demandé de vivre des violences sexuelles parce qu'elle s'est retrouvée dans une situation conflictuelle où l'être humain devient une bête vis-à-vis de l'être humain. Les seuls barrages potentiels par rapport à ça, où c'est l'aide humanitaire encore qui peut apporter un peu d'humanité dans notre monde qui se déshumanise.

0: Shérif, il paraît que c'est vous le fondateur de ce petit paradis ici, cet îlot de sérénité à côté de la jungle urbaine de Dakar. Cette ville, elle pousse. Comment est née l'idée?
1: Bonjour monsieur. Je m'appelle Shérif Niaye et je suis le cofondateur avec Loïc Trégui et sa femme. L'idée est née suite à un voyage touristique que Loïc Trégui a effectué au Sénégal avec sa femme.
0: Ah, au départ, ça passe par un voyage touristique. De Toubab avec sa femme. Qui tombe amoureux du pays.
1: Exactement.
0: On appelle ça comment, des Sénégalois?
1: Bon, on peut dire ça, oui, des Sénégalois. Et donc, suite à ce voyage, ils se sont concertés pour dire, tiens, ce pays qui est le Sénégal, il y a beaucoup à apporter, il y a beaucoup à faire. Notamment la déchetterie, le ramassage des ordures, la sensibilisation sur cette maladie qu'on appelle le sida à l'époque, vers les années 93, et aussi mettre en place une bibliothèque qui pouvait aider la population pauvre à accéder aux ouvrages pour pouvoir mieux étudier, une école élémentaire et maternelle, toujours pour la couche défavorisée du moins, et aussi de mettre en place tout ce qui est des aires de sport. Vous savez, les Sénégalais aiment beaucoup faire de sport et donc ça s'était bien passé à l'époque de mettre en place toutes ces aires de sport et aussi des formations pour les jeunes qui n'ont pas eu la chance de continuer les études mais qui n'ont pas aussi eu la chance de pouvoir travailler tout de suite et de leur donner cette chance d'avoir une formation professionnelle pour pouvoir gagner honnêtement leur vie.
0: Il ressemble à quoi aujourd'hui ce village pilote? Description du lieu.
1: Voilà, ici vous avez, on a mis en place trois dispositifs. Un dispositif qui est occupé aujourd'hui, où on peut dire c'est le refuge. C'est les jeunes qui sont âgés entre 5 et 12 ans, qui occupent une partie du bâtiment qui est de l'autre côté. Et l'autre dispositif, c'est l'oasis. C'est les 13 ou 14, 16 ans. Pareil, qui partage avec le refuge l'autre bâtiment. Et ce dispositif que vous voyez là, ça s'appelle le tremplin. C'est les jeunes de 17 à 25 ans. Derrière, vous avez cette chaîne d'ateliers de formation. Juste là derrière. Là, derrière. Voilà.
0: Je ne veux pas vous transformer en poète ou en paysagiste, mais ce bâti traditionnel en briques de terre qui a été utilisé avec des méthodes ancestrales. Ce baobab, qui sur lequel s'articule certainement beaucoup d'énergie, et puis ce manguier géant, tout ça fait qu'il y a quand même un écosystème, que tout est beau à l'œil.
1: Exactement. Nous, on a toujours eu dans la tête comme quoi qu'il faut reprendre ce qui se fait dans nos villages. D'ailleurs, village pilote, ça veut tout dire. À partir du moment où tu parles de village, dans nos villages, tout le monde se connaît. Dans nos villages, tout le monde s'entraide. Dans nos villages, tu peux éduquer mes enfants, je peux éduquer tes enfants. Dans nos villages, s'il y a un problème, ça se règle. Dans le village, sous l'arbre à palabre, on n'a pas besoin d'aller au tribunal, on n'a pas besoin d'aller à la gendarmerie. Tout se règle autour de nous, des anciens qui sont là. Et tout le monde se rassemble et tout le monde se connaît. Donc, on a voulu mettre ça ici pour que ces jeunes que nous accueillons puissent se retrouver dans leur milieu.

0: J'aimerais voir juste, Lucie, avec vous, votre regard de quelqu'un qui est intégré à Village Pilote, ce projet qui a fini par grandir près du Lac Rose. Le Lac Rose, d'ailleurs, c'est dans la tête de beaucoup de gens qui nous écoutent peut-être, l'endroit où finissait le Paris-Dakar.
1: Exactement.
0: C'est une zone touristique presque aussi. Comment vous l'avez vu évoluer, Lucie, et votre fonction ici, c'est laquelle ?
2: Oui, donc moi je suis arrivée il y a 6 ans maintenant, donc j'ai fait un bon cycle jusqu'à présent. Et la première fois que je suis arrivée à Village Pilote, il y avait des gros problèmes de financement. De toute façon, les problèmes de financement, c'est cyclique. Hein. Ça vient, ça va, ça vient. Et il faut constamment rebondir pour trouver des nouvelles ressources, des nouvelles stratégies, pour trouver de la ressource. Et on ne parle pas que de ressources financières, mais aussi matérielles, techniques, logistiques et humaines. Et donc quand j'étais arrivée, oui, on était quasiment... ça allait pas parce que ça faisait 8 mois qu'on n'avait pas payé tous les salaires. Et pourtant, tout le monde continue à venir, à s'occuper des enfants. Une équipe de 60 personnes, d'animateurs, en passant du directeur jusqu'au gardien. Et donc ça m'a vraiment interpellée parce que c'est un des seuls projets Village Pilote où j'ai pu voir les choses continuer à subsister, les enseignants continuer à enseigner chaque jour. Sans avoir de ressources vraiment financières. Voilà. Moi, j'ai accompagné la stratégie levée de fonds, ensuite, pour pérenniser la levée de fonds sur du long terme.
3: Okay. Donc, c'est de gros problèmes dans les ONG actuellement, et comme la nôtre aujourd'hui, ou comme elle l'a dit, il y a une soixantaine de salariés au niveau de l'association, et qui sont là au quotidien pour s'occuper des enfants, qui varient entre... 80, 90, 100, ça dépend des périodes, pour pouvoir les prendre en charge.
0: Chérif, il y a une précision qui serait pas mal d'apporter, c'est que ces enfants dont on parle là sont des enfants des rues, sont des enfants qui sont en errance.
3: Merci pour cette question. On a plusieurs cibles ici. Comme tu l'as dit, il y a des enfants de la rue, mais il y a des enfants

0: Et cette sonnette là, ça rythme quoi? C'est un appel? Il y a quelque chose qui va se passer à côté du baobab?
1: Oui, c'est un appel à comme quoi il est l'heure d'aller faire une réunion. Parce que tous les vendredis, on a une réunion qu'on a organisée, qu'on a mis en place. C'est le temps de parole de ces jeunes. Et donc là, c'est les plus anciens ou bien les plus âgés, c'est leur tour d'aller participer ou bien faire cette réunion. C'est pour ça qu'ils sont à la cloche.
0: Finissons sur le profil de ces jeunes.
1: Voilà, donc je disais tantôt qu'il n'y a pas seulement les enfants de la rue, mais il y a des enfants figures, ce qu'on appelle ici les talibés.
0: Alors c'est quoi un talibé?
1: Un talibé, pour l'expliquer en français, c'est un élève. Mais un élève qui apprend le Coran. Un élève qui apprend sa religion. Le marabout n'est rien d'autre que le maître coranique. Mais malheureusement, certains de ces marabouts ont mal mené les choses dans la mesure où, au lieu de leur apprendre le Coran régulièrement et comme ça se faisait avant, non, aujourd'hui, c'est en tout cas pour certains marabouts, pour ne pas généraliser parce qu'ils ne sont pas tous mauvais, en tout cas pour ceux qui le pratiquent comme ça, où il y a la maltraitance, il y a les violences, fait que ces enfants, dès qu'ils ne supportent plus ces souffrances, ils sont obligés de sortir ce qu'on appelle les figues de ces lieux où ils sont maltraités, où ils sont violentés.
0: Avec obligation souvent d'aller mendier, c'est eux qu'on voit dans les rues.
1: Tout ça, ça fait partie des formes de violence ou de maltraitance. Parce qu'un enfant de 5 ans ou de 10 ans ou de 12 ans, il envoie aller mendier pour apporter de l'argent ou de la nourriture, pour moi, c'est de la maltraitance pure et dure.

0: La vie est tellement compliquée et dure aujourd'hui que même tes propres enfants, tu as du mal à les nourrir, ça devient compliqué. Forcément, tu es dans l'obligation de les envoyer aller chercher de quoi se nourrir eux-mêmes. Et c'est très, très compliqué. Ça fait partie des pires violences ou maltraitances que moi, je connais. Ça, c'est les enfants figures. Il y a aussi les enfants en conflit avec la loi. Le petit voyou, le petit vagabond, le petit pickpocket, en tout cas le petit agresseur, ainsi de suite. Et à la fin, s'ils sont fait attraper par la police ou la gendarmerie, forcément, on les amène directement en prison. C'est là où nous, Village Pilote, on intervient pour pouvoir dire, tiens, vous avez incarcéré un mineur, nous avons mis en place un dispositif qui nous permet de pouvoir l'accueillir. Au lieu de se séjourner en prison, il peut très bien purger sa peine dans nos centres pour finir, lui donner une seconde chance de la vie, c'est-à-dire lui donner un métier, lui apprendre un métier qu'il puisse s'en sortir demain avec ce métier. Ça, c'est les enfants en conflit avec la loi.
1: Oui, parce qu'il y a aussi les enfants. Quand vous dites, shérif, qu'il faut leur donner leur chance, il y en a d'autres qui viennent ici et qui veulent absolument rejoindre l'Occident. Il y a un slogan qu'on retrouve tout le temps qui est « Barça ou la mort, Barcelone ou la mort ».
0: On a toujours fait des choses concernant ces jeunes qui sont sur la voie de migration. On en a quand même pas mal sensibilisés et aujourd'hui qui sont devenus autonomes dans leur vie et qui ne sont pas partis en Europe. Ils n'ont pas migré, ils n'ont pas pris les risques de traverser, que ce soit les océans ou les déserts, pour aller de l'autre côté. Non, ils sont restés avec nous. C'est ce qu'ils sont déjà là-bas. Et peut-être qu'ils ont eu la chance d'avoir des papiers. Et peut-être qu'ils ont eu la chance de travailler. Eux, ils ne donnent pas les bonnes informations. De leur dire carrément que l'Europe, aujourd'hui, c'est très compliqué, la vie est très chère et c'est très compliqué de trouver du travail. Quand on parle de pourcentage aujourd'hui, sur 10 qui ont traversé les déserts et les océans, arrivés là-bas en Europe, en Occident, peut-être qu'il n'y aura que 2 qui seront dans cette situation de trouver du travail, de trouver du papier et de pouvoir envoyer au pays quelque chose. Mais tous les 8, ils ne sont pas dans cette situation. Et donc les 2 qui sont dans de bonnes situations, forcément, ils vont envoyer de l'argent ici au pays. Et malheureusement, les parents qui reçoivent cet argent n'ont pas encore eux aussi la bonne information parce que leur fils, avant d'en arriver là, ou bien leur fille, avant d'en arriver là, il a bavé, il a souffert avant d'en arriver au moment où il peut envoyer, même si c'est 10 euros à la famille. Parce que moi, j'ai eu la chance peut-être de faire une bonne partie de votre pays, l'Occident. J'ai fait des tournées et des tournées et des tournées. Je sais exactement comment ils vivent, nos parents africains qui sont là-bas aujourd'hui, et comment ils souffrent. Et là où aussi il y a le manque d'informations, nos parents qui sont là, ils ne disent pas la vérité aussi à leurs propres enfants. Parce qu'ils pensent que aller vendre son terrain, aller vendre son mouton, ses moutons du moins, des vaches, ou de l'or qu'il avait gardé, hein, ils vont tout vendre pour leur donner, essayer de leur donner de l'argent pour qu'ils puissent partir. Aller payer les pirogues à 500 000, à 400 000, à 600 000, c'est les parents qui sont fautifs au départ.
1: 600 000 francs CFA, c'est à peu près 1 000 euros.
0: C'est 1 000 euros.
1: Mais c'est une fortune ici.
0: Ah, mais avec 600 000, tu peux faire des choses quand même. Donc nous, Village Pilote, on a cette chance de pouvoir quand même aller les rencontrer dans la rue pour les sensibiliser et leur dire, tiens, il y a une meilleure façon de faire que de penser à la migration. Venez chez nous, on va vous soigner, on va vous donner à manger, on va vous former, on va vous trouver du travail. Et jusqu'à votre autonomie, on sera toujours avec vous pour vous accompagner et vous encadrer.

0: Je vais arrêter d'utiliser des mots qui ne sont pas appropriés. Magicien, magicienne, miracle. Pour tout simplement dire que quand on veut, finalement, shérif, on peut remuer les montagnes. On peut faire l'impossible.
1: Oui, on peut soulever des montagnes, comme tu l'as dit. C'est pour cela qu'on a l'habitude d'utiliser chez nous ce mot confiance. Parce que quand on se fait confiance, l'un et l'autre, il y a la force qui s'installe. Donc forcément, on a souvent de très très très beaux résultats par rapport à cette dynamique qui est là aujourd'hui.
0: Et puis ça s'appelle aussi parfois la solidarité. Je sais qu'au Sénégal, il y a un mot qui est plus fort que tout. On est au pays ici de l'accueil, c'est sacré. Comment on l'appelle ?
1: C'est le pays de la teranga.
0: Teranga.
1: Teranga veut dire l'hospitalité. Tout simplement. C'est l'hospitalité. Le Sénégalais est tellement généreux qu'il accueille tout le monde, sans exception. Il peut donner tout ce qu'il a de lui à l'autre et rester les mains vides. Tu n'es même pas invité, tu arrives, tu vas manger, tu vas boire du thé, tu vas te coucher, tu vas te doucher. Ils sont même prêts à te donner leur chambre et aller dormir dans la cuisine. C'est ça qu'on appelle la teranga. On pense toujours à l'autre. Et ça, tu le trouves peut-être que au Sénégal, mais peut-être pas ailleurs beaucoup.
2: Vous vous en avez pas. Nous avons une part de fou. Pourtant, mon deuxième portable, je suis connu, je suis connu. 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
1: ko cette réunion qui a eu lieu là où je vous parle, on l'appelle penchum keur. Pench veut dire l'arbre à plat, keur veut dire la maison. C'est la maison qui se retrouve sous l'arbre à plat pour parler d'une telle ou telle situation. Et donc là, les jeunes se retrouvent. Ça leur permet du moins d'être à l'aise. Vous avez vu, il y a 10 hectares et demi, il n'y a pas de mur. Quand tu pars au village, il n'y a pas de mur. Une maison là, une maison là, une maison là, les manguiers, les arbres, tu vois tout partout. Les animaux, ainsi de suite. C'est le même décor qu'on a voulu mettre en place.
3: Je suis Lucie Boutrois et je suis directrice des programmes à Village Pilote depuis 6 ans.
0: Lucie, est-ce que je dis une bêtise aujourd'hui? Quand on veut chercher de l'aide, il faut qu'on soit sur un business plan crédible pour que l'on puisse vous prêter. Comment ça fonctionne? C'est une question stupide, mais c'est une question un peu simple. Mais à l'échelle ici d'un village comme Village Pilote, d'une expérience, d'une petite utopie en marche, comment vous avez réussi à articuler ça? Surtout aujourd'hui, comment vous redoutez que ça se crispe encore plus dans le contexte que l'on connaît justement et que là on explore?
3: Comme l'a dit Shérif d'abord et comme vous venez de le dire, je pense que ce qui nous fait subsister en priorité, c'est la solidarité qui se met en place localement. Et je pense que c'est la première des résiliences dans un monde où il y a de moins en moins de financement. C'est-à-dire, c'est l'ancrage local, les partenariats qu'on est capable de construire autour de soi et l'adhésion réelle au projet. Alors la première adhésion, c'est celle des ressources de l'équipe, des ressources humaines en place. Et après, la deuxième adhésion, c'est le voisinage proche, les partenaires locaux. Parce que c'est ce qu'on a remarqué, par exemple, pendant la crise du Covid et la pandémie. Les premiers réseaux de solidarité qui se sont mis en place, ce n'étaient pas les grandes institutions, ce n'étaient pas les grands bailleurs de fonds, c'était vraiment les voisins, les personnes qui étaient touchées par ce qui était en train de se passer auprès des jeunes de la rue, qui étaient les premières cibles par la police, parce qu'on voulait confiner les jeunes de la rue, mais on ne pouvait pas les confiner parce qu'ils avaient nulle part où aller. Et donc les premiers à s'être mobilisés et à faire survivre l'ensemble de l'équipe et des jeunes, c'était tous ceux qui se sont mobilisés pour distribuer des sandwichs, des repas dans les rues, etc. Et je dirais que c'est ensuite qu'après que se met en place le mécanisme du financement institutionnel, parce que pour avoir un financement, un gros financement public, donc, ou même des fondations privées qui parfois demandent des procédures très strictes et rigoureuses, là, il faut faire bouger une grosse machine. Et en effet, ça demande des exigences qui sont parfois très élevées pour des associations locales qui ne connaissent rien aux exigences et aux standards des bailleurs de fonds internationaux. D'autant plus que ces standards-là, ils sont mis en place par des bailleurs occidentaux, essentiellement. Donc il y a en effet cette mise à l'échelle de l'organisation sur laquelle on a beaucoup travaillé pour répondre aux exigences de restitution budgétaire, restitution technique. Le moindre centime qui nous est donné à travers une subvention, il faut le justifier. La moindre action qu'on avait l'objectif d'atteindre, il faut justifier l'action. Et si elle n'est pas réalisée, pourquoi elle n'a pas été réalisée? Et pour pouvoir répondre à toutes ces exigences de suivi et de redevabilité auprès des bailleurs, il faut qu'on soit capable d'avoir une équipe qui regarde chaque jour jusqu'à tout justifier. Moi, ce que je trouve assez aberrant aussi au niveau des standards de relocalisation de l'aide, certaines ONG internationales demandent à ce qu'il y ait au moins 20% du budget, des budgets internationaux reçus par l'ONG qui aillent directement aux populations locales. 20%, c'est très peu en fait. Nous, notre force, c'est qu'on a une association locale ancrée. Toute l'aide qu'on reçoit, elle va directement aux bénéficiaires.
0: Lucie, votre parcours dans l'humanitaire, comment on peut le résumer ? Il y a toujours un moment où il y a un engagement, où il y a quelque chose, un peu comme le don, qui s'explique pas vraiment. Qu'est-ce qui a fait que vous êtes engagée dans ce métier-là ?
3: Oui, en fait, moi, je n'étais pas du tout destinée à faire ce que je fais aujourd'hui à Village Piotte. À la base, j'étais dans la recherche. Je voulais faire un doctorat sur la protection de l'environnement. Et j'ai toujours fait du bénévolat à côté, parce que pour moi, ça a beaucoup de sens de travailler, d'essayer de s'engager si on a le temps et l'argent pour quelque chose à côté. Et donc, j'ai toujours fait du bénévolat, dont à Village Piotte. Et quand j'ai terminé mon contrat, je me suis spontanément engagée à Village Piotte parce que je suis juste tombée amoureuse de ce projet, de cet idéal. Donc c'est un village qui s'est construit nulle part, avec des personnes qui sont issues en situation de rupture, avec des animateurs qui n'avaient pas forcément les ressources et qui avaient juste l'envie de créer un refuge et de montrer qu'on est capable de faire avec rien. Et vraiment, donc moi, je suis tombée amoureuse de ce projet et puis de tout l'aspect transversal en termes de thématiques abordées. Il y a aussi l'aspect écologique que je défends beaucoup. On dit village pilote, mais moi j'aime bien dire éco-village pilote, parce que ici tout est construit en éco-construction, en architecture traditionnelle, en briques en terre, chose qui se faisait moins il y a 15-20 ans, maintenant qui redevient à la mode, l'architecture en briques en terre cuite.
0: C'est pas ce qui domine quand on traverse le paysage, où c'est une jungle urbaine insensée.
3: Oui, voilà. Et ça fait un peu petit îlot protégé vis-à-vis de toutes les machines qui sont en train de détruire les sols autour. Donc il y a un peu cet aspect aussi, essayer de construire un monde différent avec des personnes qui n'ont pas forcément toutes les compétences et tout le bagage éducatif qu'on peut trouver en ayant un grand diplôme, en mettant en place des innovations environnementales avec le biogaz, l'électrification solaire, les filtres plantés qui vont filtrer l'eau des toilettes et des dortoirs naturellement avec des plantes. Et ça me plaît beaucoup d'avoir cette transversalité à la fois protection de l'enfance, environnement, et puis essayer d'inspirer un nouveau monde.
0: Un nouveau monde.
3: Un nouveau monde.
0: C'est pas quelque chose de galvaudé, c'est tout ce qu'on peut essayer d'espérer, c'est construire, donner, échanger, partager. C'est ce qu'on appelle finalement la solidarité internationale. Quand vous regardez, Lucie, vous qui, depuis ces 6 ans que vous êtes ici, essayez d'équilibrer la balance financière de ce projet pilote, de ce projet modèle, vous dites qu'on va pas dans le bon sens, qu'on est en pleine dystopie, non ? La solidarité internationale est mise à mal. Comment on inverse ?
3: Oui, c'est vrai. Ce qui fait du bien, en tout cas, c'est de pouvoir vivre concrètement ce concept de solidarité internationale. On parle plutôt de réciprocité de l'aide et d'expérience qui est mutuelle, autant pour nos jeunes, mais aussi les jeunes qui viennent d'Europe. Voilà. Thank you.
4: C'est pour réveiller les muscles, quoi. Allez. Parayana.
0: Ils font quoi, les enfants, Fatih, là, devant nous?
5: Ils sont en activité. Et là, ils sont en train de faire du rugby. Voilà, le sport roi à Village Pilote, c'est le rugby.
0: C'est pas le football,
5: non.
0: Alors que...
5: Non.
0: Et pourquoi ça?
5: Parce que dans la rue, ils ont l'habitude, ils sont dans la violence. Ils se tapent dessus. Quand ils arrivent ici, ils sont pleins d'énergie. Donc, on les met dans un sport où il y a la violence, entre guillemets.
0: Oui, le contact.
5: Le contact, mais c'est un sport, c'est encadré. Du coup, ils peuvent se défouler, sortir leur colère et tout, en sécurité. Et en même temps, en faisant du sport, ça leur permet aussi d'enlever tout ce qui est toxine dans leur corps. Parce qu'ils viennent, ils sont guinzés à mort, ils sont drogués, ils sont... Voilà, ça permet d'enlever toutes ces toxines. Moi, je suis la responsable de l'insertion professionnelle. Et en même temps aussi, je m'occupe du pôle psychosocial. Donc, et aussi, je suis la directrice de Village Pilote Filles. Donc, comme les garçons, on accompagne les filles dans la rue, mais en externe.
0: Quelle est votre plus belle réussite, Cathy, ici?
5: Pour moi, c'est tous les jours le miracle. Hein, parce que tous les jours que... Là, par exemple, ce soir, mercredi passé, j'étais dans la rue. Le soir, j'ai fait une écoute mobile. Donc, tu vas rencontrer un jeune complètement paumé. Et 3 mois après, tu le retrouves à Village Pilote. Tu vois le changement qui s'opère en lui. Plus de confiance, plus de stabilité et tout ça. Et le mieux, c'est quand tu les ramènes en famille ou que tu leur trouves un emploi et qu'ils vont travailler et qu'ils ont gagné le premier salaire. Ça, c'est l'apothéose pour moi.
0: Il paraît que tous les matins, quand ils se réveillent, ils se réunissent.
5: Ouais.
0: Et il y a un lever de drapeau et ouais. Ils chantent l'hymne national.
5: Oui, tout à fait.
0: Vous pouvez nous rappeler à quoi ressemble cet hymne national?
5: J'ai pas une belle voix, mais bon, je vais essayer. Donc c'est pincez tous vos coras, frappez les balles à fond. Le lion rouge a régi, le dompteur de la brousse. D'un bond s'était lancé, dissipant les ténèbres. 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Fibre de mon cœur vert, épaule contre épaule. Mais plus que frères, au Sénégal est debout. Unis sont la mer et les sources, unis sont la mer et la forêt. 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
0: Quand vous voyez que, ici, en ayant repris les formes traditionnelles d'habitat, d'avoir construit avec ces briques en terre, selon la tradition à l'ombre du baobab centenaire, même peut-être millénaire, le manguier qui donne la vie, les fruits, il y a une constitution qui est en train de se réécrire au Sénégal avec un gouvernement souverainiste qui est très patriote et qui remet les traditions à l'ordre du jour. On va pas parler de la façon dont il malmène certains droits humains, ça c'est pas le sujet aujourd'hui. Mais il y a la charte mandingue du 13e siècle qui va aujourd'hui être citée au début du préambule de la Constitution, qui va remplacer presque le préambule qui était calé sur la Constitution française. Vous en pensez quoi de ça?
5: Bon, j'en pense que pour moi, c'est pas une question de réécrire ou bien de remplacer la charte mandingue par le truc calqué sur la France ou autre chose. Pour moi, les choses, c'est ça, c'est la réalité. C'est les enfants qui sont dans la rue, des mineurs qui sont dans la rue, qui n'ont rien à faire dans la rue. Et ça, c'est la responsabilité de l'État. En premier aussi, d'accord des parents, je veux dire, mais l'État ne doit pas laisser faire. Moi, je ne peux pas concevoir qu'un gamin de 5 ans, il se retrouve dans la rue, il est ramassé par les policiers et il est mis en prison. Ce n'est pas de sa faute s'il est dans la rue. Donc, pour moi, je pense que c'est pas... Franchement, pour moi, je pense qu'il y a plus urgent, il y a des choses à faire. Il faut faire, il faut acter. Il ne faut pas se poser à parler, à écrire, à réécrire. Il faut vraiment se... Parce que ce qu'on ne se rend pas compte, hein, Cette jeunesse-là qui est dans la rue, c'est vraiment un terreau pour le terrorisme. Voilà, facilement dans la rue, tu n'es pas bien, tu as la colère en toi, bah c'est facilement ils se font copter par les terroristes. Ça devient peut-être de potentiels terroristes. Je ne le souhaite pas, mais je me dis qu'il y a vraiment urgence. Il faut que vraiment que ce gouvernement-là s'occupe de ses enfants.
0: Ce n'est pas une prière, c'est une injonction.
5: Il le faut. Ça, c'est l'État qui doit le faire. Il faut vraiment que cet État il s'occupe de ses enfants.
0: Mais alors, la solidarité internationale?
5: Vous l'avez dit tout à l'heure, un gouvernement souverainiste. Tu ne vas pas bafouiller les droits des gens, soi-disant. Bon, je me lance dans un truc, peut-être que... Voilà. Parce qu'ils ont
0: Des penchants
5: sexuels. Que tu dire à quelqu'un parce qu'il a un penchant sexuel, il est en prison pendant 10 ans. C'est aberrant. C'est vraiment aberrant. Je ne sais pas où est-ce qu'on va aller avec ce truc-là. 100 personnes arrêtées, de 10 ans de prison, 6 ans de prison, parce que la personne, elle a un penchant sexuel qui peut-être que... Bon, voilà, on me dira la religion, d'accord, oui, mais la religion, elle n'a pas dit d'aller regarder sous les dessous de quelqu'un. Ce n'est plus la religion, c'est de l'acharnement. Et c'est, franchement, je trouve que c'est inhumain. Juste voilà. Parce qu'après, on ne se rend pas compte derrière cette personne-là, la famille, les enfants, la communauté, tous ceux qui sont derrière, qui vont être impactés. Juste parce que Fatih a choisi d'être... de faire ce qu'elle a envie de faire avec son corps. C'est la liberté.
0: Espoir Diachidi,

0: et Yvon Croisier.
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0: 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Alban Penaranda, Mathias Le Gargasson, Antoine Dulster, Hassan M. Béchour. Nous sommes ensemble jusqu'à 4h du matin.
1: Bonsoir. Au sommaire de cette nuit sur France Culture, pour prolonger la nuit consacrée à Léonore Fini, dans un instant, troisième et dernier numéro de La mémoire des rêves avec Léonore Fini, proposé par Jean Chouquet et Ornella Volta en 1976 dans Mi fugue, mi raisin. Le 15 octobre 1926 naissait Michel Foucault. À minuit 20, Le souci de l'autre, une émission en hommage à Michel Foucault, proposée par Jacques Munier en 1984, quelques jours après la disparition du philosophe. 2h05, une demi-heure avec Charles Ford, au micro de Pierre Lost en 1973. À 2h15, poète lyrique latin et musique de péplum hollywoodien, le poète Catulle, un numéro d'une série de coda consacrée aux Latin Lovers en 1992. Le 15 octobre 1926, naissait Ed McBain. Vers 2h30, une vie, une œuvre, Ed McBain ou l'Amérique vue du 87e district par Lydia Benitzak en 2002. 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

mi-fugue, mi-raisin, en 1976. Léonore Fini, interrogée sur ses rêves, mais aussi ceux des autres, dont on préfère en général ne pas avoir à subir le récit. Des rêves, des images et des souvenirs d'enfance dans cette émission qui, prudemment, passait à côté du mot onirique, l'une des bouées à laquelle on se raccroche trop volontiers pour évoquer une œuvre quand on se trouve à court d'adjectifs. Mi-fugue, mi-raisin, la mémoire des rêves avec Léonore Fini, troisième et dernière partie, diffusée sur France Culture le 6 mars 1976.

0: Henri Guérin, Liliane Harvey, tout est permis quand on rêve. Une formule très étonnante. Pour ouvrir notre rubrique, la mémoire des rêves, nous allons retrouver ce soir encore une fois, et pour la dernière fois, Léonore Fini.
1: Oui, Léonore Fini qui a publié récemment un livre très beau et très volumineux qui s'appelle justement Les livres de Léonore Fini et qui rassemble des images, des souvenirs et même des contes fantastiques de sa plume. Pour que ce livre, Léonore Fini a commencé par les papiers sur un tapis, un tas de vieilles photos, de vieilles images, parmi lesquelles on pouvait trouver une instantanée d'elle-même enfant en costume marin chevauchant un sphinx, par exemple, mais aussi les squelettes inquiétantes des nobles siciliens qui sont conservés dans une crypte du couvent des Capucins à Palerme, c'est-à-dire toutes les images qui dans sa vie l'ont touché, l'ont stimulé ou qui ont provoqué sa peinture. À partir de ces images, elle a construit les livres avec la même logique apparemment incongrue mais profondément nécessaire qui guide les rêves. Léonore Fini est très attentive à ses rêves et, mais aussi à celles des autres dans les autres entretiens que nous avons eus avec elle. Elle nous a raconté les rêves de ses chats et aussi elle a fait une remarque qui mérite réflexion et que nous n'avions pas jamais entendu avant dans notre série d'entretiens. Et elle suggère l'hypothèse que tous les rêves, même les plus beaux, les plus idylliques, sont toujours dictés par la peur. Et je crois qu'il y a quelque chose de vrai là-dedans.
2: Le rêve des autres vous intéresse?
3: Oui, moi, je dois dire que souvent, lorsque les autres racontent les rêves, que c'est très intéressant pour eux-mêmes et très ennuyé pour ceux qui écoutent. Souvent, j'entends des gens raconter de longs rêves qui, naturellement, en parlant de ces rêves, ils les vivent. Et ça, c'est très intéressant. Et souvent, c'est très ennuyé d'écouter. Et j'attends avec patience que ça finisse. C'est rare que ça me passionne, les rêves de l'autre.
1: Et vous avez eu des rêves vraiment fantastiques, des personnages, je sais pas, monstrueux?
3: Ah, si. Et même c'est l'usage, et vous savez, des endroits où on rêve beaucoup, c'est les îles.
1: Ah oui?
3: Toutes les fois que je suis allée dans des îles, les rêves étaient presque tout le soir extraordinaires. Et une fois, j'étais dans l'île du Giglio, c'est dans l'archipel toscan. Et là, vraiment, tout le monde rêvait. C'était même asphyxiant, tout le monde racontait ses propres rêves. Mais là, j'ai fait des rêves tellement longs et tellement complexes, tellement complets, que je les avais notés. Naturellement, j'ai perdu ces papiers. Mais j'ai rêvé d'un espèce de petit théâtre étrange où il y avait un homme qui venait frapper sur le front des gens, comme ça, comme sur une porte. Et tout à coup, il voyait des filles, il disait, voilà des filles qui seront de très belles mortes, voilà votre mort qui réapparaît. Et en même temps, tout à coup, je voyais arriver une espèce de groupe de personnes qui ressemblaient à des monstres que j'ai vus ensuite dans des livres, dans des livres de,
1: Ambroise Paré,
3: du 18e et du 17e, et même plus anciens, même d'Ambroise Paré. Des gens qui n'avaient pas de tête, mais qui à la place de la tête, ils avaient une oreille, ou qui avaient un visage peint sur le torse. Il y a un fameux livre qui s'appelle Des Monstres, d'un italien qui s'appelle Fortunato Licetti. Vous le connaissez?
1: Oui,
3: mais là, vous vous souvenez qu'il y a ces images?
1: Oui.
3: Mais à ce moment, je ne connaissais pas ces livres. Et je rêvais des choses comme ça. Donc, même les monstres sont des archétypes dans l'imagination des gens.
1: Ah oui.
3: Et ça, c'était très curieux. Et dans cette île, tout le monde rêvait. Et même en Corse, où je vais l'été, tout le monde rêve. Et ça, c'est sûrement une chose...
1: Parce qu'on n'est plus coupé des rêves.
3: Qui sait? Ça, je ne sais pas vous dire. Ça doit être une chose comme ça, physique.
2: Vous avez des périodes où il y a des rêves similaires qui se reproduisent, qui se ressemblent, qui forment des séries?
3: Oui, ça arrive. Mais moi, ça m'arrive rarement. Mais j'entends que les autres gens font souvent même les mêmes rêves avec des variantes.
1: Dans la vie, vous aimez des cérémonies, vos travestis, vous déguiser, tout ça. Et dans les rêves, ça vous arrive de vous déguiser, de vous changer de personnalité?
3: Dans les rêves, c'est beaucoup mieux parce qu'on est déjà déguisé. On n'a même pas le travail de se déguiser, on est déguisé.
1: Oui, vous avez l'impression d'être différentes personnes, comme ça, dans les rêves aussi.
3: Il y a, par exemple, des rêves curieux qui me frappent, où je rêve des personnes que je connais, toujours un peu différentes, toujours plus jeunes, toujours plus beaux.
1: Oui.
2: C'est un masque ou ils sont différents?
3: Non, je crois que c'est un besoin d'arrêter le temps et que je les projette sur les autres.
1: Une chose très frappante dans votre livre, vous parlez des visages comme des masques. Vous dites que le visage même est un masque.
3: Mais bien masque, sûr, oui. Il est un masque, souvent très laid, parce que comme les gens sont forcés à se proposer un masque social, ça, ce n'est jamais beau.
1: Vous vous souvenez des rêves de votre enfance, par exemple?
3: Vaguement, quelquefois, j'ai rêvé des rêves de peur, font les enfants, beaucoup.
1: Oui.
3: Mais malgré que dans la réalité, les fables qui font peur me plaisaient énormément. Mais transposé dans la nuit me faisait peur. Par exemple, les contes genre Chaperon Rouge, dans la réalité, étaient une délice. J'ai demandé qu'on me les raconte à répétition, souvent. Je me roulais par terre de plaisir lorsque il y a cette fameuse phrase « Pourquoi tu as des yeux si grands pour mieux te regarder oui. et que ça finit pour mieux te manger ?» C'était une espèce oui. de triomphe sublime. Je me roulais par terre et j'ai rié et j'étais très contente. Mais les mêmes rêves un peu transformés, un peu changés, pas exactement les mêmes, la nuit, ça me faisait peur.
1: Mais par exemple, il n'y a pas eu une influence de l'environnement. Je pense que vous avez vécu dans des endroits différents. Dans votre enfance à Trieste, par exemple, est-ce que vous pensez que ça a eu une importance pour vous, pour votre monde
3: imaginaire? Mais lorsque j'étais enfant, il y avait toujours des problèmes parce que mon père essayait toujours de me voler à ma mère. Alors j'avais évidemment des rêves de crainte. J'ai rêvé que je voyais des gens masqués, qui devaient, même pas masqués avec de belles masques, des masqués comme des masques noirs. Et j'avais peur, parce que toujours il y avait, j'entendais parler, que le père pouvait me prendre. Alors évidemment, alors j'avais des rêves de crainte. Et d'ailleurs, je ne voulais jamais dormir dans le noir absolu. Je voulais toujours une très très légère lumière. Et ça, on comprenait, mes parents me permettaient ça. Et c'est curieux, parce que la petite lumière très légère, donne des ombres sur le mur et pourrait faire plus peur.
1: Oui.
3: Mais ça me rassurait. Une petite source de lumière, je l'ai exigée lorsque j'étais enfant.
1: Mais maintenant, vous n'avez plus...
3: Maintenant, je préfère l'obscurité totale parce que j'ai dormi, parce que la lumière distrait du sommeil. C'est même curieux, cette chose de l'enfance.
1: Donc, vous n'avez plus peur maintenant.
3: Ben, si j'étais complètement seule, peut-être j'aurais peur.
1: Mais vous avez les chats en plus.
3: Non, mais j'ai les hommes, les chats, oui.
2: Est-ce qu'il vous est arrivé, étant enfant, d'aller vous coucher en souhaitant rêver ou en vous installant déjà à l'avance dans cette ambiance du rêve?
3: Mais il y avait une période de mon enfance où je voulais aller dormir toujours très tôt, à grand étonnement des parents et des autres personnes, parce que les enfants désirent en général rester réveillés et participer à la vie des grandes personnes. Tandis que moi, on me croyait très sage, parce que je voulais dormir déjà à 7 heures. Et je voulais même qu'on m'apporte à manger dans le lit pour dormir immédiatement. Et j'avais deux rêveries que j'ai choisissées selon le jour. Une rêverie était que j'étais dans une forêt, qui était presque une forêt normale. Et tout à coup, j'entendais miauler. Et derrière un arbre, j'ai rencontré un énorme chat, mais grand comme moi. Moi, j'avais 7 ou 8 ans, même avant. Je ne me souviens plus, ça doit être autour de 7 ans. Et ce chat était légèrement blessé. Alors la grande histoire de toute la rêverie, c'était que le chat me montrait ses blessures, que je les soignais. Et après, c'était un vrai triomphe, parce que le chat guérissait, et c'était une espèce de rêve, de rêverie heureuse. Et le deuxième rêve, c'était le même rêve, mais ce n'était plus le chat. C'était une forêt, d'abord, qui n'était pas une forêt réaliste, c'était une forêt faite des palmiers, mais les palmiers qui sont dans les appartements, c'est-à-dire dans des cache-pots, que probablement je voyais pendant la journée. Et là, il n'y avait pas le chat, mais une femme de ma taille, donc petite, mais une femme, pas un enfant. Et c'était exactement la même chose. Elle s'est lamentée un peu, comme le chat qui miaulait. Elle était aussi un peu blessée, et je la soignais. Et puis elle guérissait.
1: Et tous les soirs, c'était la même chose?
3: Ces rêveries se répétaient. J'aimais toujours ces deux rêveries, je les alternais.
2: On emploie un mot très souvent, c'est le mot onirique, onirisme, en parlant d'une œuvre, en parlant...
3: Ça veut dire que ça rapproche du rêve. Oui.
2: C'est ça.
3: Onir, en grec, veut dire rêve.
2: Oui.
3: Oui, mais dès que les gens ne comprennent pas quelque chose, ils disent que c'est onirique.
1: Voilà, voilà, c'est ça qu'on voulait dire.
3: Ah, bien sûr.
2: C'est...
3: On dit magique, on dit onirique, on dit des tas de stupidités.
1: Oui. Oui, comme ça, on est sous tout, oui, comme ça, c'est terrible.
3: Oui, oui.
1: Ça doit vous arriver souvent.
2: C'est une chose qu'on a réalisée, comme
1: oui.
2: ça, parce que
1: but...
2: si on demande à des gens qui font des tableaux, qui écrivent, on s'aperçoit que comme vous nous avez répondu d'ailleurs, que personne n'utilise ses rêves, on est content d'avoir ses rêves.
3: Soi-même, on dira.
2: Soi-même, on vit ses rêves. Mais on n'utilise pas, on ne traduit pas ses rêves directement. Peut-être qu'il y a un lien secret.
3: Il faut dire que je comprends un peu la perplexité des gens qui regardent une œuvre, justement, parce que nous vivons dans une époque où l'expression est directe et très indirecte en même temps. Justement, basée sur des pulsions internes et des souvenirs non enregistrés tels que souvenirs, n'est-ce pas? Alors, dans un sens, ils peuvent même être oniriques parce que ça prend le même chemin, mais ce n'est pas comme ça en vérité.
1: Pourquoi vous dites une époque, c'est différent? Vous pensez que c'est une chose spécifique à cette époque?
3: Non, parce que c'est la première fois qu'il y a une époque où le sujet et le thème du tableau n'est pas une chose que les gens s'imposaient par l'extérieur. On s'en fout. Mm. On laisse sortir ce qu'on a à faire, que ce soit dans une tendance ou de l'autre, et ce n'est pas un programme. Et dans les autres époques, on pouvait avoir un programme, un sujet, et à travers ça, exprimer d'autres choses.
1: Ça sautait quand même, ça sautait quand même.
3: Naturellement. Oui. Mais maintenant, on n'a même pas besoin de ça.
2: D'ailleurs, les images en peinture, les images de rêve sont des images anecdotiques de rêve. Il n'y a pratiquement pas de tableau.
3: Oui, c'est très ennuyeux.
2: Oui, c'est très ennuyeux. Mm-hmm. Enfin, c'est une forme.
3: Programmatique, comme ça.
2: C'est, une forme, c'est le rêve d'un autre. C'est, oui, le, c'est les oui, rêves oui. bibliques.
3: C'est comme une nomenclature.
2: C'est ça.
3: Mais ces tableaux-là, qui sont comme ça, comme vous les décrivez, peuvent susciter d'autres rêveries à d'autres, par des associations d'idées.
1: Ah oui, quand même, elles peuvent avoir une fonction.
3: Mais en même temps, souvent, je trouve vide, moi.

0: Nous écoutions un extrait de Lux Aeterna de Ligeti.
1: C'était La mémoire des rêves avec Léonore Fini, troisième et dernière émission de la série proposée par Jean Chouquet et Ornella Volta. Première diffusion le 6 mars 1976 sur France Culture dans Mi fugue, mi raisin.
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1: En 1984, quelques jours après sa disparition, France Culture rendait hommage à Michel Foucault. À travers un judicieux montage d'archives, Jacques Munier proposait quelque chose comme un portrait radiophonique de la pensée du philosophe. On y retrouve Michel Foucault, successivement face à Louis Althusser, à Raymond Aron et, à l'initiative de Raymond Bellour, débattant avec Michel Serres et Gérard Genette. En écho au titre du troisième volume de l'histoire de la sexualité de Foucault, Le souci de soi, cette émission était intitulée Le souci de l'autre. Le souci de l'autre, hommage à Michel Foucault, proposé par Jacques Munier le 30 juin 1984.

on comprendra que sa disparition fasse l'effet d'un trou noir. Chacun devine ici l'ombre portée d'une émotion collective, les traces de beaucoup de tristesse parmi ceux qui l'ont mieux connu que d'autres. Les hommes qui manifestent une telle volonté de vérité sont si rares que leur mort est comme un arrachement. Mais comme il le disait lui-même dans cette langue qui avait le rythme des opéras du 18e, essayons plutôt de donner sens et beauté à la mort-effacement. Serge Julie.

Michel Foucault a toujours eu le souci de l'autre, ne serait-ce que parce que c'est pour nous tous qu'il a écrit son dernier livre, le troisième tome de l'histoire de la sexualité qui s'intitule « Le souci de soi ». On connaît par ailleurs la vigueur de son engagement dans la défense de toutes les figures rejetées, mutilées ou même oubliées de l'autre. Aujourd'hui, France Culture lui rend cet hommage en diffusant des documents d'archives. Dans chacun d'eux, Michel Foucault dialogue avec ses contemporains. Le thème de la première rencontre, dû à Pierre Cipriot, est comme un écho déjà d'une préoccupation qui sera constante chez lui, l'apparition de la notion de civilisation au XVIIIe siècle et l'accès à la conscience de soi de l'homme rationnel.

0: Louis Althusser.
1: Le concept de civilisation fait allusion à la civilité, ou bien à ce qu'on appelait au XVIe, au XVIIe siècle, la policie, ou la police, c'est-à-dire tout ce qui concerne la vie des hommes en société, en cité. Ce qui distingue le XVIIIe siècle des siècles qui l'ont précédé, c'est qu'il a tenté, au fond, sous le concept de civilisation, une synthèse d'un certain nombre de concepts ou d'éléments ou d'aspirations qui, jusque-là, avaient été soit divergentes, soit complètement étrangers ou étrangères les uns aux autres. Et en particulier, le concept de civilisation, me paraît, au XVIIIe siècle, tenter la synthèse de l'idéal politique, d'une part, d'autre part, du développement de toute l'histoire humaine considérée sous son aspect technique, c'est-à-dire transformation de la nature par l'homme, découverte des arts, découverte des techniques agricoles, des techniques industrielles, etc. Et enfin, sous ces espèces, puisqu'elles en sont en quelque sorte l'incarnation, histoire du développement intellectuel de l'humanité qui doit aboutir et qui doit culminer dans le règne des Lumières dont le XVIIIe siècle se considère lui-même comme le représentant. Je crois que le concept de civilisation prétend au XVIIIe siècle unifier ces différents concepts qui auparavant étaient étrangers les uns aux autres. Et c'est sur cette tentative d'unification que justement les esprits au XVIIIe siècle se diviseront. Et en particulier, Rousseau ne considérera pas que le développement, disons, des Lumières, entendu au sens de art, sciences et arts, ou bien connaissances intellectuelles, n'est-ce pas, est identique au développement de la civilisation au sens politique. Rousseau considérera qu'il y a une contradiction entre le développement de l'individu, ce que les Allemands appelleront la Bildung, c'est-à-dire l'acquisition des facultés intellectuelles, les découvertes scientifiques, artistiques, etc., d'une part, et le développement de l'espèce humaine, d'autre part.
2: Bien que le terme civilisation soit apparu, je crois, assez tard, dans le XVIIIe siècle, entre Rousseau et Kant, enfin pendant cette quarantaine d'années, le concept même de civilisation a beaucoup changé. Et au fond, on était parti d'un contenu purement moral. Le civilisé s'opposait d'une façon dichotomique, soit aux barbares, soit aux laboureurs, soit aux sauvages. Et c'était dans cette perspective de partage moral que la
3: civilisation... Mais pour vous, cette opposition homme des villes sauvages, homme des villes laboureurs, ce n'est pas la même chose.
2: Non, je crois que justement la complexité du concept de civilisation dès le départ est donnée si l'on compare par exemple les termes de barbare, le Moyen-Âge considéré comme siècle barbare, le sauvage, les Américains sont des sauvages, et le laboureur, c'est-à-dire les paysans, les gens de la campagne, s'opposent également aux civilisés. Mais enfin, de toute façon, tous ces différents concepts sont des concepts dichotomiques. Enfin, il y a partage entre l'homme civilisé et celui qui ne l'est pas.
1: Et peut-être vaut-il mieux essayer de définir d'abord le contenu positif du concept de civilisation, c'est-à-dire ne pas essayer, dans une première démarche, d'en chercher le sens dans ses reflets, ou au contraire dans les concepts qu'on lui a opposés, mais dans le concept lui-même. Or, je crois quand même qu'on... Enfin, il est nécessaire de constater que la pensée du XVIIIe siècle, à partir de l'apparition de l'encyclopédie et de plus en plus nettement jusqu'à la fin du XVIIIe siècle, est emporté dans un mouvement extrêmement profond qu'on peut résumer de la manière suivante. L'humanité s'est constituée au cours d'une très longue histoire et que, d'une certaine manière, comme le diront des penseurs plus tardifs mais qui résumeront bien la pensée de l'époque des Lumières, la civilisation est la destinée de l'humanité. Alors que faut-il entendre par civilisation ? Certes, on peut opposer la civilisation des œuvres techniques, industrielles, matérielles, à la civilisation des œuvres de l'esprit, mais je crois que le propre du XVIIIe siècle, de la pensée des Lumières, c'est au contraire de les considérer dans leur continuité. On constate la conviction très profonde que ce qui meut l'histoire, c'est-à-dire ce qui est au principe du développement de l'humanité, par conséquent, ce par quoi l'humanité va atteindre sa destination, c'est beaucoup moins les belles lettres que les transformations effectives de la technique, des sciences et des arts, et entendons art au sens du XVIIIe siècle, non pas beaux-arts, mais techniques, c'est-à-dire découvertes scientifiques passant dans des applications techniques. Par exemple, la machine à fabriquer des bas, auquel un article tout entier de l'encyclopédie est consacré, cette machine à fabriquer des bas est considérée comme un art.
3: Mais ne croyez-vous pas que, inévitablement, ce concept de civilisation a un contenu historique, alors dans l'ordre de l'utopie de l'histoire ? Utopie ou uchronie, ou bien il s'agit d'aller vers un âge d'or de l'humanité en rationalisant de plus en plus la société par un perfectionnement que Condorcet juge inévitable, irréversible, ou bien par uchronie en se rapprochant du foyer, du centre même de ces sociétés humaines. Alors ça, c'est le point de vue de Rousseau, c'est le point de vue à notre époque de Teilhard de Chardin.
1: C'est évident que l'apologie ou la critique de la civilisation, si vous voulez, enfin le point de vue de Condorcet d'une part et de Rousseau de l'autre, n'est-ce pas, suppose un certain objet, une certaine expérience, une certaine prise de conscience qui reste dans une grande mesure latente, mais qu'on ne peut pas ne pas qualifier d'historique. Il est certain que si le XVIIIe siècle a inventé ce concept et s'il l'a substitué à des concepts antérieurs, comme par exemple le concept de police, c'est que les concepts antérieurs ne rendaient pas compte de son intuition et de son expérience profonde. Et que ce nouveau concept, justement, était adapté à cette fonction, qui est une fonction historique, soit positivement, soit négativement.
3: Ce qui caractérisait quand même le XVIIIe siècle vers les années 1730-40, quand Voltaire écrit Le Mondain, c'est une grande présence au présent. Le paradis terrestre est où je suis. Et on écarte Adam qui devait avoir les ongles noirs et quelque peu crasseux. Au contraire, on a l'impression, à partir de la deuxième moitié du siècle, que l'avant et l'après sont beaucoup plus intéressants que l'époque dans laquelle on vit. Et pour Rousseau, la civilisation, elle existe, mais elle existe à l'état antérieur.
2: Bien, il me semble que l'idée de civilisation, que vous avez rattachée avec juste raison à l'idée de nature, se rattache également à celle de contre-nature. Et la vieille idée d'antiphysis que l'on trouvait déjà à la fin du Moyen-Âge et au moment de la Renaissance, cette idée d'antiphysis reprend une vigueur tout à fait nouvelle au XVIIIe siècle. Ainsi, je crois que cette notion de contre-nature, au fond, elle s'est développée dans un sens négatif chez les médecins, par exemple, qui, pour la première fois, ont montré comment l'ensemble du système des maladies n'était pas un ensemble naturel, mais un ensemble qui était lié à l'histoire même de la société et de l'homme. Voilà pour ce qui était de la critique. Et puis alors, il y a eu tout le mouvement de l'exaltation de la contre-nature qui aboutit à Sade. Et alors ensuite, l'idée de civilisation est devenue un concept historique, mais d'une façon assez tardive. Et il me semble que la première formulation rigoureusement historique du concept de civilisation, on la trouve chez Kant.
0: La question de la Révolution française, Michel Foucault l'a montré dans son dernier cours en l'analysant comme le spectacle ou l'événement pour les philosophes du XVIIIe siècle, est également central dans cet échange. Louis Althusser.
1: Je crois qu'il faut quand même reconnaître une chose, c'est qu'il est très facile de reconnaître dans un événement qu'on n'a pas provoqué soi-même, n'est-ce pas, la vérité d'un mouvement qu'on avait commencé auparavant. Et il faut quand même remarquer que Goethe, n'est-ce pas, qui saluait la victoire de Valmy, ou bien Kant, n'est-ce pas, qui célébrait les vertus universelles de la Révolution française, ou Hegel, n'est-ce pas, n'y avait pas pris la moindre part. C'est une chose. Et d'un autre côté, on ne peut pas dire que la Révolution française ait soulevé un enthousiasme universel chez les idéologues de l'Europe. Elle a suscité, au contraire, des réactions extrêmement violentes.
2: Je crois que les révolutionnaires de la période 80-93 ont réfléchi la révolution dans les termes de la philosophie du XVIIIe siècle. Et ils ont reconnu la philosophie du XVIIIe siècle dans la révolution qu'ils étaient en train de faire. C'est un fait. Et puis alors, est arrivé ce que vous appelez la nouvelle vague, c'est-à-dire les idéologues à l'époque de Thermidor et du Directoire, qui, eux, ont réutilisé cette même philosophie du XVIIIe siècle à quelques modifications près pour critiquer précisément la terreur. Et ils ont fait la réduction de l'action révolutionnaire précédente par la même philosophie qui justifiait l'action révolutionnaire de la période de la Convention.

0: Michel Foucault.
1: La persécution, c'est un peu comme l'amour. Elle n'a pas besoin de réciprocité pour être véritable. La persécution ne consiste pas à avoir des persécuteurs. Je crois qu'elle consiste plutôt à être persécuté. Expérience irréductible et autonome, en ce sens qu'elle se passe au fond fort bien des autres. On n'a pas besoin des autres au fond pour être persécuté. Bien sûr, autrui prend un visage grimaçant. Les autres sont tout proches, sans distance, imminents. Ils sont en surplomb au-dessus de leur victime. Et pourtant, dans l'expérience de la persécution, ce n'est pas cela qui est l'essentiel. Être persécuté, c'est avoir un certain rapport au langage. C'est ne pas pouvoir user de la première personne, ne pas pouvoir dire « je », sans éprouver ce « je » comme ouvert, comme fracturé par les autres, par eux, par tous ces « ils » qui m'entourent. Être persécuté, c'est ne pas pouvoir parler sans que cette parole échappe à celui qui parle, glisse hors de sa maîtrise et, pivotant sur elle-même, se retourne contre lui, prononcée maintenant par un autre, par les autres. Être persécuté, c'est parler dans un monde absolument silencieux où personne ne répond, mais inversement, dès qu'on cesse de parler et qu'on tend un peu l'oreille, on entend ses propres paroles refluer vers soi, confisquées par les autres, métamorphosées, devenues hostiles et meurtrières. Le persécuté, il entend le silence du monde, mais tout bruissant de mots qui sont l'envers de son propre langage. »

0: Cette saisissante analyse nous rappelle que Michel Foucault fit l'expérience parfois douloureuse du dialogue rompu ou décalé. L'entretien qu'il eut avec Raymond Aron en avril 1967, peu après la parution de « Les mots et les choses », illustre au contraire que sans occulter les divergences, une parole soucieuse de l'autre autorise et anime le dialogue. Les thèmes que Michel Foucault et Raymond Aron soulèvent ici ont pour certains des accents singulièrement modernes et évoquent des problèmes de méthode et de conception de la sociologie qui continuent de nourrir notre réflexion. Mais derrière eux, l'échange qui s'instaure est exemplaire par la richesse et l'honnêteté du dialogue.
1: Dans le livre que je viens de publier et que j'ai appelé Les étapes de la pensée sociologique, peut-être en me souvenant du titre d'un livre de Léon Brunswick, j'ai fait figurer Montesquieu non comme un précurseur de la sociologie, mais comme un sociologue. Et au moment de commencer le dialogue avec vous, je me souviens que dans votre livre Les mots et les choses, que j'ai lu plusieurs fois, c'est-à-dire avec une extrême attention, vous faites figurer le XVIIIe siècle dans la période pré-moderne, celle qui n'a pas encore découvert les sciences sociales, l'épistémé typique des sciences sociales. Alors, je voudrais vous demander comment vous situez Montesquieu dans votre perspective historique, sinon de la sociologie, du moins des sciences sociales en général.
2: Vous pensez que je serais très embêté, en effet, si Montesquieu pouvait être considéré comme un sociologue à la manière des sociologues du XIXe siècle. En réalité, ce qui me paraît caractériser la pensée du XIXe siècle, ce serait plutôt, si vous voulez, l'existence des sciences humaines plutôt que l'existence des sciences sociales. La sociologie telle qu'elle est apparue au XIXe siècle, est-ce que vous ne pensez pas que c'est une sociologie qui est toute centrée sur le problème de qu'est-ce que l'homme, qu'est-ce que l'essence humaine, quel est le rapport de l'individu et de la société, etc. Alors que Montesquieu fait une lecture du fait social, du régime politique, des corrélations entre les structures constitutionnelles ou institutionnelles des États et puis les groupes sociaux, les classes, les catégories qui figurent, etc. Tout ça, c'est une lecture du fait social qui était parfaitement possible au XVIIIe siècle, qu'il était probablement déjà au XVIIe et qui est peut-être incommensurable avec ce qui s'est passé au XIXe.
1: Oui, dans mon système d'interprétation ou de lecture que je considère comme un entre d'autres, et d'ailleurs je crois que vous-même vous admettez qu'on peut lire de diverses façons l'histoire de la pensée, Montesquieu est intermédiaire entre les philosophes politiques traditionnels et la pensée sociologique. J'insiste sur ceci que dans les premiers livres, disons gros dans les 9 ou 10 premiers livres, Montesquieu est beaucoup plus un philosophe politique traditionnel avec une orientation sociologique qu'un sociologue proprement dit. Donc, même dans ma propre interprétation, Montesquieu appartient à une période charnière ou intermédiaire entre la philosophie politique de la tradition occidentale et les sociologues. Cela dit, dans ce que vous m'avez répondu, vous avez introduit déjà une bonne partie de ce que l'on appelle couramment la pensée sociale ou la pensée sociologique. Car l'interprétation des corrélations entre les différents secteurs de la société, c'est en gros la macro-sociologie d'aujourd'hui. Donc Montesquieu n'est pas pour vous un homme des sciences humaines ou des sciences sociales, parce que vous définissez celle-ci par une intention proprement philosophique. Du coup, j'ai envie de vous demander, si l'on considère Saint-Simon comme un des fondateurs de la sociologie, est-ce que Saint-Simon, à son tour, n'échappe pas à votre propre définition des sciences humaines ou des sciences sociales? C'est-à-dire, l'intérêt pour l'essence de l'homme, est-ce que ce n'est pas une intention philosophique que vous prêtez aux sciences humaines et qui n'est pas toujours évidente chez tous ceux qui ont pratiqué les sciences humaines au XIXe siècle? Est-ce que la sociologie ou les sciences sociales, en tant que substitut de la philosophie, ce n'est pas votre lecture de ces sciences qui est visible dans la tradition hegeliano-marxiste, mais qui est beaucoup moins visible dans toute une partie de ce que l'on appelle aujourd'hui sciences humaines? Par exemple, si les surveys ou les enquêtes sociales du XIXe siècle sont une des grandes origines des sciences humaines d'aujourd'hui, est-ce qu'on y voit cette intention philosophique ou métaphysique?
2: Je suis entièrement d'accord avec ce que vous avez dit. En fait, quand j'ai parlé dans mon livre des sciences humaines, je mettais, si vous voulez, l'accent sur humaine, plus encore que sur science. Et je crois, en effet, qu'il y a eu une réflexion sur la société qui date, ma foi, de fort longues années, et bien antérieure au XIXe siècle. Ce qui caractérise le XIXe siècle, c'est, si vous voulez, l'inflexion humaine qui vient modifier, au niveau de la réflexion, ses conceptions, ses analyses, ses lectures, ses enquêtes sur la société. Et je dirais, si vous voulez, en gros ceci, c'est que, en effet, la perception du social en tant que social est certainement apparue tôt, peut-être au XVIIe siècle, au moment des grandes enquêtes quantitatives qui ont été faites en Angleterre et qualitatives qui ont été faites en Allemagne, enquêtes qui ont d'ailleurs eu leur écho en France avec Colbert. Bon, toute cette lecture, cette perception du social comme social, on en retrouve probablement la théorie chez Montesquieu, et ma foi, jusque chez les idéologues, il y en aurait certainement des traces. Au XIXe siècle, je crois que la restructuration du savoir concernant l'homme a modifié probablement le caractère de cette perception du fait social. Et je vous dirais que ce à quoi nous assistons maintenant, dans une œuvre comme la vôtre, ou dans une œuvre d'ailleurs fort différente, comme celle de Lévi-Strauss, c'est la disparition de cette espèce de configuration anthropologique qui a modifié ou enveloppé la perception du social au XIXe siècle. Et on en revient à une lecture du social affranchie de cette structure anthropologique. Et je ne m'étonne pas que vous trouviez en Montesquieu, non pas du tout justement le précurseur d'une sociologie, disons, de type anthropologique, mais un sociologue au sens où vous l'êtes, au sens où vous l'entendez.
1: Oui. Est-ce que je peux vous rappeler, parce que je suis sûr que vous la connaissez, ce que dit la grande encyclopédie au chapitre social ? Et l'encyclopédie de Diderot et d'Alembert dit à propos du mot social, mot nouveau. Donc au XVIIIe siècle, la notion de social est considérée comme une notion nouvelle. Et je pense que c'est très intéressant pour confirmer mon interprétation de Montesquieu. Montesquieu a raison de se considérer comme un précurseur ou comme un créateur d'une science nouvelle, en ce sens que s'il avait dit sociologie explicitement à propos de l'esprit des lois, il aurait eu raison, car il y a une certaine conceptualisation du social. Et l'encyclopédie Diderot et d'Alembert dit mot nouveau pour désigner les qualités qui font un homme de société. Dans ce sens, on peut dire qu'il y a une conceptualisation des relations interpersonnelles ou du social différencié, si l'on peut dire, de l'économie, du politique et ainsi de suite. Et ce qui est l'originalité de la conceptualisation du social, c'est de voir ou bien un social sous-jacent à toute activité politique ou économique, ou bien de voir un social englobant les différents secteurs de l'activité humaine, ou englobant les différentes activités spécifiques que nous pouvons appeler religieuses, juridiques, politiques, etc. Cela dit, quand vous dites anthropologique, vous entendez anthropologique au sens philosophique d'une conception de l'homme. Et alors, la question que je voudrais vous reposer, vous dites que la dimension anthropologique disparaît de la sociologie de Lévi-Strauss ou de la mienne. Est-ce qu'on ne pourrait pas dire aussi bien l'inverse ? Car Lévi-Strauss présente sa sociologie comme une espèce de philosophie de la raison impure, ou comme une théorie de la façon de penser immémoriale et permanente au-dessus ou au-delà de la façon de penser scientifique. Et simultanément, quand je pense à moi-même, j'ai le sentiment de chercher dans la société les différentes figures du destin humain, mais sans avoir la prétention de trouver la réponse. Or, ce qui me paraît spécifique de certaines pensées du 19e siècle, c'est de croire qu'on trouvait la réponse dans la sociologie. Moi, je crois que l'interrogation anthropologique survit dans la sociologie, même empirique, ou dans les sciences sociales, même empiriques d'aujourd'hui. Qu'est-ce que vous penseriez de ma réponse, accord ou désaccord ?
2: Eh bien, lorsque vous dites que la sociologie, enfin votre sociologie ou celle de Lévi-Strauss, sont anthropologiques, est-ce que vraiment vous donnez au mot anthropologique sa dimension la plus évidente et après tout la plus restreinte ? J'ai l'impression que par anthropologique, là, vous entendez, disons, philosophique. En gros, n'est-ce pas, dans une pensée comme la vôtre ou celle de Lévi-Strauss, l'homme est bien référé, ou les faits humains sont bien référés à des structures, des conditionnements, des configurations qui sont d'ordre social, d'ordre économique, d'ordre politique, d'ordre purement structural ou logique chez Lévi-Strauss. Or, ces structures ne sont pas, ne peuvent pas être référées à quelque chose comme l'existence humaine définie par l'expérience, la conscience de soi, ou l'inconscient, ou l'originaire. Et je crois que tout de même, votre grand débat d'autrefois avec l'existentialisme se situe bien à peu près dans cette dimension. C'est-à-dire que pour vous, l'existence humaine est à référer à des structures et à des conditions au lieu d'être référé à sa propre activité de fondement. Vous n'êtes pas fichtéen, si vous voulez.
1: Je ne suis certainement pas fichtéen, et je pense que, et vous pensez comme moi, que toute existence humaine est socialisée. Et d'une certaine façon, ce qui fait à la fois peut-être la grandeur et la tragédie de la destinée humaine, c'est que nous ne pouvons pas concevoir une humanité qui ne soit celle d'une certaine société. Et une des raisons, peut-être, pour lesquelles les guerres sont difficiles à éliminer, c'est que l'homme ne peut pas ne pas donner une valeur absolue à ce qu'il est. Ce qu'il est au plus profond de lui-même est fait par la société à laquelle il appartient, de telle sorte que toute anthropologie est à nos yeux en même temps une sociologie. Mais ce qui signifie aussi qu'aucune sociologie n'est finale. De telle sorte que vous avez raison de dire que si l'anthropologie se définit par quelque chose d'originaire, par une destination donnée dès le point de départ dans la conscience, nous sommes anti-anthropologues. Mais si nous essayons à chercher, au-delà de la diversité des sociétés, ce qu'est la destination humaine, enfin, si, comme je l'ai écrit il y a 40 ans, nous cherchons la destination humaine au-delà de la destinée, est-ce que les sciences sociales ne nous ramènent pas à une interrogation philosophique ? Sans cependant nous donner la réponse. De telle sorte que quand j'essaye de défendre à la fois une sociologie empirique et une sociologie philosophique, je dis la donnée, c'est que notre conscience est inévitablement socialisée. Mais que cette socialisation, quand nous en prenons conscience, nous oblige à nous interroger sur quelque chose qui dépasserait chaque socialisation particulière. Et de cette manière, je crois qu'on retrouve la philosophie et même une certaine philosophie existentielle, non pas en deçà de la sociologie, mais au-delà. Ce en quoi j'étais non-existentialiste, c'est, et en quoi je suis contre, par exemple, la critique de la raison dialectique, c'est cette extraordinaire prétention de faire un fondement de la sociologie à partir de la conscience nue, cependant que je crois que toute sociologie poussée jusqu'au bout repose des questions philosophiques. Ce qui m'amène, pour ainsi dire, à vous poser une autre question. Vous dites à la fin de votre livre, c'est que la mort de Dieu entraîne la mort de l'homme. Qu'est-ce que vous entendez par là ? Est-ce que vous ne pensez pas que nous sommes aujourd'hui, par les sciences humaines, plus conscients du problème de l'homme que nous ne l'avons jamais été ? Et êtes-vous sûr de voir déjà l'épistémé où il n'y aurait plus de sciences humaines ? Est-ce que vous n'êtes pas Nietzschéen à ce moment-là ? Est-ce que vous ne sortez pas de votre propre méthode de l'analyse de l'épistémé des différentes époques ?
2: Si vous voulez, je dirais que la configuration épistémologique, dont la mort de Dieu annonce probablement la fin, cette configuration, on peut la définir d'un mot, c'est la revendication pour l'homme du droit à être sujet et objet de la philosophie et du savoir qui porte sur lui-même homme. Ce que vous avez fait, je crois, dans votre œuvre sociologique, ce qui se passe actuellement, c'est la dissociation entre, si vous voulez, l'homme comme objet de la philosophie et puis l'homme comme sujet de sa propre expérience. J'ai dit tout à l'heure objet de la philosophie, je voulais dire objet du savoir, objet des sciences humaines, etc. Il est évident que l'homme comme sujet de sa propre expérience appartient à une société, à une culture, appartient à un champ qu'on doit pouvoir structurer, j'emploie structurer au sens faible, c'est-à-dire au oui. sens large du mot, donc à un champ qu'on peut structurer. Ceci dit, l'homme comme objet de la réflexion, comme objet du savoir, comme objet de l'analyse, c'est un champ qui est évidemment entièrement ouvert pour nous. Et je crois que votre œuvre, précisément, l'a ouvert. Mais l'a ouvert par une dissociation entre l'homme-sujet et l'homme-objet. Si vous voulez, un postulat anti-fichtéen qui me paraît caractériser la pensée contemporaine.
1: Oui, je ne voudrais pas poursuivre ce dialogue parce que je ferai immédiatement une réserve sur la tendance fichtéenne et la tendance hegelienne, et vous me diriez que les deux font partie de la même épistémé, et nous serions obligés de nous élever à un niveau d'abstraction et d'air raréfié, où le sociologue que je suis à moitié devenu respirerait difficilement. Alors j'aimerais mieux vous pousser sur un autre point qui m'intéresse beaucoup et qui en même temps est difficile pour vous. Vous montrez à quel point les épistémés des différentes périodes sont différentes. Traduisons épistémé en langage ordinaire et disons qu'il y a une structure de pensée propre à chaque époque. Et d'une certaine manière, vous suggérez que l'on ne peut pas penser simultanément dans deux époques. S'il s'agissait par exemple de l'histoire de la science économique, je serais tenté de vous suggérer que l'épistémé de chaque époque, ou la façon de penser de chaque époque, comporte tout de même à titre de germe les manières de penser des autres époques. C'est-à-dire que les manières de penser sont moins radicalement différentes que vous ne le faites. Et j'aimerais, si j'avais le temps, discuter avec vous de la relation entre l'histoire de la théorie économique de Schumpeter et votre propre vision du développement de la science historica. Ces deux interprétations sont aux deux pôles opposés. Schumpeter montre le développement continu d'une théorie économique et vous montrez la séparation radicale entre les façons de penser économiques, ce qui signifie qu'il y a deux lectures possibles du passé de la science économique et... Comme dans ma jeunesse, j'ai montré la pluralité légitime des interprétations, je ne peux pas me contredire moi-même. Mais je voudrais vous suggérer dans quelle structure de pensée ou dans quelle épistémé êtes-vous. Et si vous êtes à la fois dans l'épistémé déjà passé et dans celle qui s'annonce, vous démontrez par votre propre exemple qu'on peut être à la fois dans deux façons de penser. C'est-à-dire où vous situez-vous? C'est-à-dire quel est le point à partir duquel vous montrez la séparation irréductible des façons de penser, tout en niant cette irréductibilité par votre être même.
2: Écoutez, à toutes ces questions, je vais tâcher de répondre par deux ou trois phrases, enfin disons deux ou trois rubriques. Premièrement, la discontinuité. La discontinuité, bien sûr, c'est un très grave problème, mais vous savez bien que c'est un problème qui se pose aux historiens. Le problème de la périodisation dans l'histoire économique, dans l'histoire sociale se pose. Il n'y a pas de raison que les historiens des idées soient en retard du point de vue méthodologique sur les historiens de l'économie ou des sociétés. Dans le domaine des idées, il y a des problèmes de périodisation qui se posent. Et cette périodisation est relative au niveau auquel on se place et à l'objet qu'on choisit. Deuxièmement, je suis peut-être discontinuiste dans le temps, mais disons que j'ai tout de même été... Enfin, j'ai la vanité, c'est ma seule vanité à propos de ce livre, j'ai la vanité d'avoir établi, je crois pour la première fois, la continuité synchronique, les rapports de simultanéité qu'il y avait entre des champs épistémologiques aussi différents que l'étude du langage, l'étude de l'économie et l'étude de la biologie. Donc j'ai acheté une discontinuité au prix d'une continuité ou inversement, comme vous voulez. Mais ceci, c'est tout le problème de la lecture historique, problème qu'il va bien falloir remettre à l'ordre du jour, maintenant que peut-être les débats sur la structure sont un peu épuisés. C'est l'histoire qui nous pose actuellement des problèmes, et pas la structure. Maintenant, vous me demandez où je suis, je vous répondrai tout simplement aujourd'hui. Et peut-être est-ce que le rôle du philosophe actuellement, c'est d'être non pas le théoricien de la totalité, mais le diagnosticien, si vous me permettez ce mot, le diagnosticien d'aujourd'hui. La philosophie consiste à diagnostiquer, et il est évident que tous les découpages, toutes les périodisations, etc., s'organisent autour de cette coupure, de cette ouverture dans laquelle nous sommes et qui est aujourd'hui. Il me semble d'ailleurs qu'en disant ça, je fais écho au moins au souvenir que j'ai de la lecture de l'introduction à la philosophie de l'histoire.
1: En vous écoutant, j'avais envie précisément d'évoquer mon passé, car... Vous me répondez avec beaucoup de gentillesse que l'aujourd'hui se définit par l'ouverture sur l'avenir, ce que j'avais essayé de dire dans le passé, mais je ne suis pas absolument sûr que notre accord soit aussi total que la politesse l'implique actuellement, car malgré tout, vous impliquez une discontinuité et qui est dans une certaine mesure contradictoire avec ce que j'entendais par l'ouverture sur l'avenir, mais ça nous ramènerait à votre problème de la discontinuité que vous avez tourné gentiment en parlant de la continuité dans le moment. Mais la continuité dans le moment, c'est un peu la structure ou la totalité, ce qui serait une manière de relancer notre dialogue, mais je pense que c'est le moment de l'arrêter.

0: Michel Foucault.
1: Il me semble que l'homme est apparu d'une façon très curieuse au confluent d'un certain nombre d'événements qui semblaient n'avoir pas de rapport les uns avec les autres. L'homme, il est né à l'époque de Kant, il est né à l'époque de Sade, il est né à l'époque de Cuvier, de Ricardo, de Bob, etc. Quel est le trait commun à tous ces événements ? Eh bien, il me semble que l'apparition d'une science du langage, d'une philologie, avec Bob et avec Schlegel, l'apparition d'une économie politique, c'est-à-dire d'une science du travail et de la production, avec Adam Smith et avec Ricardo, l'apparition d'une biologie, avec Lamarck et surtout avec Cuvier, la naissance par conséquent d'une science de l'organisme. Tout ceci a permis de définir pour la première fois un être concret, un être réellement existant, un être perceptible et accessible au savoir. Cet être serait un sujet parlant, serait un sujet travaillant et serait un sujet vivant. Or, quel est le seul être au monde qui soit à la fois parlant, travaillant et vivant, sinon l'homme, de telle sorte que c'est au confluent

0: La réflexion historique de Michel Foucault a, pour le fond, toujours eu l'homme pour objet. Le débat qui suit fut organisé par Raymond Bellour en juin 1969 et il met en présence Michel Foucault, Michel Serres, qui était alors collègue au Centre universitaire expérimental de Vincennes, et Gérard Genette. Les questions soulevées concernent l'histoire comme discipline, mais aussi comme devenir de l'homme avec son savoir et ses silences. Il est éclairant, en outre, sur ces notions centrales chez Michel Foucault que sont l'archéologie et la généalogie, autant qu'il illustre l'idée qui lui était chère d'un lien entre les domaines du savoir.
1: Je voudrais vous demander, Michel Foucault, comment on pourrait définir le rapport de l'histoire à la pluralité et la multiplication des histoires.
2: Il y a en effet un phénomène qui, je trouve, est assez frappant, c'est que on parle des historiens en général, et puis on oppose à ces historiens ceux qui sont historiens de la littérature ou de la philosophie ou des sciences. Et cette distinction, cette opposition pose tout de même des problèmes. Est-ce qu'on peut considérer qu'il y a un domaine particulier, un ensemble d'objets qui relèvent de l'histoire en général, ou l'histoire tout court, et puis d'autres objets dont le statut serait tellement particulier, tellement différent des autres, qu'il leur faudrait en quelque sorte des historiens spécialisés, des objets qui seraient tels que les méthodes d'analyse qu'on emploie à leur sujet devraient être différentes des méthodes d'analyse qu'on emploie pour l'histoire générale. Autrement dit, est-ce que la littérature ou la philosophie peuvent faire partie de l'histoire tout court? Et à ce moment-là, pourquoi est-ce que les historiens ne s'en occupent pas? Ou bien est-ce qu'il faut considérer que la philosophie ou la littérature ont un type d'évolution historique, obéissent à des lois historiques entièrement différentes? Je crois que le problème, en fait, ne doit pas se poser comme ça, malgré ce curieux phénomène de langage. Il me semble qu'il n'y a pas d'histoire globale, ou si vous voulez encore, d'histoire générale. Ce qui est général, c'est au fond les concepts dont on dispose, c'est l'arsenal de notions qui ont été mises au point d'une façon, je crois, assez récente, depuis disons, Marc Bloch et Lucien Febvre. Ces notions, c'est peut-être un peu difficile ou prétentieux de les énumérer. Enfin, il me semble que des notions comme celle, par exemple, de série, de corpus, de discontinuité, de système de relations, de système de transformation. Tout ça, ce sont des notions que toute personne qui fait de l'histoire est amenée à utiliser. Et c'est à ce niveau seulement des notions ou des méthodes qu'il y a une généralité de l'histoire. Et en dehors de ça, il n'y a au fond que des histoires particulières, spécialisées, si vous voulez, des histoires systématiques, de domaines bien définis. Et ce qu'on appelle les historiens en général, je pense par exemple à Leroy Ladurie, eh bien, qu'est-ce qu'il fait? Il fait de l'histoire des climats ou de la climatologie historique. Il y a des gens qui font de l'économie historique, il y a des gens qui font de l'histoire de la population, de la démographie historique, et ce sont toujours des domaines spécialisés. Et dans cette mesure-là, je crois qu'il n'y a pas de différence de nature ni de statut entre l'histoire, disons, de la démographie ou la démographie historique et puis l'histoire de la littérature ou l'histoire des sciences. Ce sont là autant de domaines régionaux. Il n'y a d'histoire que régionale et elle n'est générale qu'au niveau des concepts ou des méthodes qu'on peut utiliser.
1: Qu'en pensez-vous, Gérard Genette, vous qui avez consacré la plus grande part de votre activité justement à des travaux qui touchent au statut de la littérature et à sa possibilité

0: d'analyse.
1: La particularité dans ce domaine, c'est que l'histoire de la littérature, pour l'instant, n'existe pas ou n'existe presque pas. Ce qui existe, c'est d'une part l'histoire littéraire, qui est en fait une histoire des circonstances extérieures à la littérature, la biographie, l'histoire du milieu littéraire, la recherche des sources, des influences, des modèles, par exemple, des personnages dans des romans, etc. Alors, la critique de ce type d'histoire a été faite depuis longtemps, et je crois qu'il n'est pas nécessaire d'y revenir. Du point de vue proprement historique, ce qui est mauvais dans cette histoire littéraire traditionnelle, c'est que c'est au fond une histoire tout à fait événementielle et anecdotique, qui est très en retard sur l'état actuel de la science historique adulte, dans ce qu'on appelle l'histoire générale. Et d'autre part, du point de vue littéraire, eh bien, on le sait bien depuis la critique qui en a été faite par des gens comme Peggy ou Proust ou Valéry, le grand défaut, c'est que la plupart du temps, ces études-là ne sont pas pertinentes pour la connaissance ou pour la compréhension des textes qui constituent la littérature. Alors, il y a d'autre part, sur un tout autre plan, ce que l'on peut appeler l'histoire des idées ou l'histoire des sensibilités, par exemple, ce qui a été illustré par des œuvres comme celle de Paul Hasard, ou de Montglanc, ou de Lucien Febvre dans certains de ses travaux, comme son livre sur Rabelais, par exemple. Ce sont évidemment des travaux historiques d'une bien plus grande qualité du point de vue historique que ce que l'on appelle l'histoire littéraire. Mais il est bien certain, là aussi, que la littérature n'y est pas considérée en elle-même, et pour elle-même, elle y est considérée typiquement comme un corpus de documents renseignant sur des mentalités, sur des états de l'idéologie ou de la sensibilité à telle ou telle époque.
0: Et comment, Michel Serre, voyez-vous de votre côté, dans le domaine de l'histoire des sciences, ce problème que vient d'évoquer Gérard Genette pour l'histoire de la littérature ?
2: Michel Foucault et Gérard Genette, avant moi, ont posé deux sortes de questions, finalement, c'est les suivantes. De quoi y a-t-il histoire ? Et quel type de méthode utilise-t-on dans l'ancienne et la nouvelle histoire ? Si j'ai bien compris, Michel Foucault dit qu'il n'y a pas d'histoire générale et qu'au fond, la généralité ne peut se récupérer qu'au niveau de la méthodologie. Et sur la question de quoi y a-t-il histoire, tu penses au fond qu'il n'y a que des histoires de type régional.
3: Oui, enfin, il y a histoire au fond de presque tout ce qu'on veut.
2: Presque tout ce qu'on veut. Et alors, ce qui me frappe le plus, c'est votre système linguistique, c'est-à-dire le système de Michel Foucault et le système de Gérard Genette. En vous écoutant, j'ai intercepté un certain nombre de termes, et je voudrais les livrer comme ça. Vous avez utilisé le terme de série, qui est un terme mathématique. Vous avez utilisé le terme de discontinuité, qui est un terme physico-mathématique. Vous avez utilisé la notion de corpus, ce que j'ai lu ou entendu comme ensemble. Gérard Genette a utilisé la notion d'élément et a précisé élément formel, puis système de relations, puis champ. Vous avez utilisé système de relations, groupe de transformation, de transformation de fonction, etc. Alors je voudrais vous interroger de la façon suivante. Moi je suis tout à fait naïf parce que je suis assez peu historien. D'une part, vous dites qu'il n'y a au fond que des histoires régionales, et d'autre part que la généralité est atteinte par la méthodologie. Alors, votre méthodologie, finalement, s'inscrit dans une sorte de champ de termes que je viens d'analyser. Est-ce que vous êtes d'accord que ces termes viennent d'une région tout à fait particulière qui est, au fond, la région logico-mathématique ou mathématico-physique ? Est-ce que j'ai raison de vous entendre de cette manière ?
1: Oui, sans doute. Enfin, je serais tout à fait incapable de justifier ces emprunts, enfin, dans le rapport exact avec les sciences physiques. Mais il me semble en effet que, dans la mesure où on a fait de la théorie littéraire, on a rencontré des notions telles que celles de fonction ou de champ. Oui, les concepts ont une certaine généralité, mais je crois que la signification de ces concepts est tout de même spécifique à chaque domaine.
2: Je comprends. Alors, est-ce que je pourrais, par exemple, voir ce que vous entendez par transformation de fonction ou système de relation, etc., qui ont une acception tout à fait précise dans les champs physiques ou mathématiques, et vous les utilisez de quelle manière?
4: Moi, j'avoue que je ne serais pas... Je concéderais un petit peu moins facilement que Jeannette ce que tu viens de dire. Tu vas nous dire et nous démontrer que nous utilisons des notions mathématiques dans un sens qui est absolument empirique. Et je suis tout à fait d'accord. Je suis tout à fait d'accord que quand nous parlons de transformation, par exemple, ce n'est pas du tout au même niveau que les groupes de transformation que peuvent étudier les mathématiciens. Mais alors, je me souviens d'un texte que tu as écrit à propos de l'histoire des mathématiques et où tu disais que l'histoire des mathématiques, en tout cas les mathématiques contemporaines, formalisaient des domaines qui sont de plus en plus proches de l'expérience immédiate.
1: C'est vrai, oui, c'est vrai.
4: Et que tout l'arsenal conceptuel des mathématiques, quand ils s'occupent par exemple de choses comme le champ ou le voisinage, par exemple, les relations de voisinage, il s'agit pour les mathématiques de formaliser un certain nombre d'éléments qui sont des éléments immédiatement empiriques et qui n'ont même pas subi la transformation et la sacralisation, par exemple, du triangle.
1: Oui.
4: De telle sorte que je dirais presque que c'est les mathématiques qui sont venues chercher les notions qui étaient employées au fond d'une manière plus ou moins explicite dans un certain nombre de disciplines parfaitement empiriques et non formalisées, peut-être même non formalisables. Autrement dit, c'est les mathématiques qui sont descendues jusqu'à ce niveau où nous rampons.
1: Elles ne sont pas si hautes, les mathématiques ne font pas
4: croire. À partir du moment où le regard mathématique a posé sa clarté sur notre obscurité terrestre, à ce moment-là, il nous a été plus facile de récupérer et d'utiliser, peut-être d'une façon empirique, ces termes par lesquels vous autres mathématiciens, vous arriviez à formaliser ce que nous faisions.
1: Mais je crois que dans ta réponse, il faut discerner deux choses. D'abord, le fait que tu me prêtes des intentions. Je n'ai aucune intention du genre de celle que tu me prêtes pour la raison suivante. C'est que lorsque j'ai établi la liste de la terminologie employée, je n'avais aucunement l'intention critique, c'est-à-dire de vous reprocher d'importer dans des domaines qui ne sont pas de la législation considérée des termes mathématiques, mais j'avais au contraire l'idée que grâce à votre utilisation de ces termes, l'histoire ou la critique littéraire avait une chance de devenir plus scientifique qu'elle n'était auparavant. J'entends par là que lorsque vous utilisez ce type de concept, vous faites parvenir une discipline qui autrefois était saisie dans la culture ou dans l'idéologie du temps, vous l'amenez à ce qu'on pourrait appeler une physique. C'est-à-dire, vous avez une armature conceptuelle qui vous sert de méthode pour explorer le champ culturel en général, les régions dont tu parles, pour les explorer avec une méthodologie qui a quelque chose à voir avec la méthodologie qu'utilise la physique lorsqu'elle découpe le champ qu'elle veut étudier dans la nature ou dans le laboratoire. Et par conséquent, ce n'était pas une intention critique, c'était au contraire une intention quasi admirative. Je trouve que à ce niveau-là, on dispose d'un arsenal conceptuel rigoureux qui a ses lettres de créance venant d'une science dont on sait déjà qu'elle est rigoureuse, grâce auxquelles vous pouvez probablement exploiter le champ culturel de façon plus pertinente.
4: Tu es peut-être un peu optimiste en disant qu'on est déjà sur la voie de la formalisation et de la rigueur. Je ne pense pas tout de même qu'on en soit là. Mais alors, je souscris entièrement à ce que tu dis sur le fait qu'on est en train de s'approcher au fond d'une sorte d'analyse quasi physique.
1: Physique, non mathématique, mais physique.
4: De ce dont on s'occupe. Et alors là, je ne sais pas si Jeannette serait d'accord, mais il me semble qu'une des transformations auxquelles nous assistons maintenant, dans des disciplines comme, disons, l'analyse littéraire ou l'histoire de la littérature, dans l'histoire des sciences, dans l'histoire des discours en général, la transformation qui se produit, je me demande, et maintenant, si ce n'est pas celle-ci, au fond, on commence à traiter le discours, les phénomènes de langage, les faits de langage, comme des choses, ou, enfin, disons, comme des objets quelconques.
1: C'est ça, comme des objets quelconques.
4: Des objets quelconques qui ont avant tout le statut d'objet quelconque. Et ensuite, la spécificité du langage comme tel, ou la spécificité du langage littéraire, ou la spécificité du discours scientifique, apparaîtront peut-être ensuite, mais à condition, en tout cas, qu'on ait bien ressaisi de tous les faits du discours à cette espèce de niveau physique que tu désignes et qui est le niveau physique de l'objet quelconque.
1: Prendre les mots comme des choses. Oui, moi je suis aussi de cet avis. À cette réserve près qu'il me semble que, pour la littérature en tout cas, le geste qui consiste à considérer les textes comme des objets, c'est déjà établir la spécificité du texte littéraire, du discours littéraire, parce que ce qui a été fait jusqu'à maintenant consistait à la fois à ne pas considérer les textes comme des objets et à ne pas les considérer dans leur spécificité littéraire ou, disons, esthétique, puisqu'on les considérait la plupart du temps comme des documents sur la psychologie de l'auteur, sur la mentalité de l'époque, etc. Donc, le fait de les prendre comme objets, il me semble qu'en littérature du moins, cela suppose en quelque sorte un regard sur leur spécificité.
0: Ce qui semblerait difficile, c'est donc en quelque sorte d'arriver à pouvoir poser les délimitations de champ, dans la mesure où au fond, préalablement, tout objet peut, disons, passer du document au monument, comme vous le dites dans l'archéologie du savoir, mais où d'autre part, la seule façon dont il peut réellement accomplir ce saut, c'est en fonction d'un découpage préalable qui joue malgré tout sur des disciplines.
4: Oui, je crois que le problème du découpage, en effet, est important et il faudra sans doute en parler. Mais je voudrais émettre une hypothèse. Vous savez que j'ai la manie assez facilement assassine. Est-ce qu'on ne peut pas dire que ce qui est tué, ce qui est en train de disparaître actuellement dans ces formes d'analyse historique dont nous parlons, c'est l'idée. Ou encore, ce sont les idées. Autrefois, il me semble que l'histoire littéraire, comme on disait, était une manière de traiter les textes littéraires comme documents pour quelque chose qui était les idées d'une époque ou les idées de quelqu'un. Et quand je dis idées, c'est évidemment au sens large. Le système de représentation, à les limites même, les sentiments, les phénomènes affectifs, etc. Maintenant, la littérature n'est plus traitée comme document pour des idées. Et l'histoire des sciences, alors... Est-ce qu'on peut vraiment faire de l'histoire des sciences ou de l'histoire, par exemple, de la philosophie qui ne serait pas une histoire des idées? Alors là, je me réfère à ton livre sur Leibniz. Au fond, tu n'as pas fait l'histoire, ou même en tout cas l'analyse, des idées de Leibniz.
2: Certainement pas. Mais...
4: Tu as pris les discours de Leibniz comme des objets.
2: Oui.
4: Et tu as établi entre eux, ou entre les éléments de ces objets, des systèmes de relations.
2: C'est ça.
4: Tu as montré comment, au fond, plusieurs systèmes de relations se superposer
2: sur
4: ce même discours, que ce discours de Leibniz pouvait entrer dans des systèmes de relations absolument différents, et tu n'as jamais référé les différentes formulations de Leibniz à l'individu Leibniz. Autrement dit,
2: oui.
4: tu as changé le rapport multiplicité-unité.
2: Unité, oui, c'est ça.
4: Autrefois, on prenait les textes dans leur multiplicité. On essayait de montrer en quoi ils étaient contradictoires, comment d'une période de la vie à l'autre de Leibniz, ils avaient évolué. Et puis finalement, on essayait de réinsérer tout ça, regrouper tout ça dans une sorte d'unité ponctuelle qui serait ou l'intuition de Leibniz ou le point focal de son système ou la forme architectonique. Et toi, tu fais tout le contraire. Tu prends le discours de Leibniz comme un matériau que tu supposes homogène, enfin une série de formulations, une série de textes, et puis tu les fais entrer dans des systèmes de relations différentes.
2: En effet, ce que j'ai essayé de faire correspond parfaitement à cette espèce de méthodologie que tu décris, ça cela est certain. Mais je voudrais qu'on revienne à cette histoire de découpage, qui, d'après ta formulation, est quand même le problème capital. Qu'est-ce que tu entends par découpage? Est-ce que c'est d'abord la régionalisation de l'objet de l'histoire? Étant donné qu'il n'y a pas d'histoire générale et qu'il n'y a que des histoires régionales, comment découpe-t-on? Dans quelles limites peut-on découper, etc.?
4: C'est un immense problème. On est évidemment tenté de prendre des types de discours qui sont pour nous familiers, comme par exemple la littérature ou la physique ou la cristallographie, etc., et de prendre la série ou le corpus des textes que l'on peut raisonnablement classer sous cette rubrique. Mais ça pose déjà tout un tas de problèmes. Parce qu'après tout, même la cristallographie, c'est pas immédiat. Il y a bien des textes du XVIIIe siècle, de Benoît de Maillet, par exemple. On pourrait se demander si ça fait partie ou non de la cristallographie. C'est pas simple. Donc, on a là, de toute façon, une série de problèmes très importants. Est-ce qu'on peut utiliser nos catégories à nous de discours et les projeter sur l'histoire?
2: C'est ça, oui.
4: Même si on les projette, quel va être le critère qui va permettre d'intégrer tel ou tel texte dans cette catégorie, bon, voilà une série de problèmes. Maintenant, moi, je suis assez partisan aussi, au niveau personnel, comme ça, de recherches historiques qui isoleraient des groupes, des ensembles de discours ou de faits ou d'événements ou d'institutions qui ne sont pas très classables. Par exemple, on pourrait faire quelque chose qui serait comme une histoire de la folie, où, oui, où se trouveraient groupés des choses comme des institutions, les hôpitaux, oui, les techniques d'assistance, l'idéologie qui est sous-jacente, et puis des théories médicales, et puis des pratiques médicales ou des pratiques judiciaires. Ça relève de quoi, ça? C'est pas, il n'y a pas un type de discours qui puisse regrouper cela, de telle sorte qu'on a là une seconde série de problèmes.
2: Alors j'ajouterai à cette série de problèmes un autre qui m'a beaucoup frappé alors de mon côté en histoire des sciences dites exactes, c'est qu'il y a un premier problème, celui qu'évoque Foucault, c'est-à-dire des limites de la régionalisation qui finalement se réfère à une classification et à la base de la classification. Puis il y a aussi un autre problème qui est le découpage de la chronologie comme telle. Par exemple, en mathématiques, et il y a des moments dans l'histoire des mathématiques où la chronologie a une allure donnée. Et puis, il y a des moments de décrochement ou des moments de discontinuité, de telle sorte qu'on est quelquefois très gêné pour savoir quel est le gradient d'évolution d'un concept au cours d'un moment donné, de telle sorte qu'on se figure très mal l'histoire des mathématiques en dehors de la régionalité à l'intérieur même de l'évolution chronologique. C'est-à-dire que pendant quelques années d'un siècle, on s'aperçoit qu'un concept mathématique reste parfaitement stable, malgré les travaux qu'il suscite et ainsi de suite. Par exemple, toute la géométrie au XIXe siècle, entre en gros l'école de Monge et l'école de Gergonne. Et puis à un moment, à cause de l'exploitation méthodologique de ce concept, enfin l'exploitation qui a été continue avec une stabilité conceptuelle pendant ce laps de temps, tout d'un coup, le concept se transforme de telle manière qu'il rejaillit sur la totalité du système mathématique. Si bien que, pour moi, le découpage, le problème du découpage que tu évoques, est moins un problème de classification, c'est-à-dire qu'est-ce qu'on met sous le terme géométrie, qu'est-ce qu'on met sous le terme analyse mathématique, qu'est-ce qu'on met sous le terme algèbre, et ainsi de suite, que le découpage à l'intérieur même de l'évolution historique. D'ailleurs, là-dessus, toi, tu as eu tout de même des théories tout à fait précises sur les coupures, sur les grands moments.
4: Une théorie, non, mais enfin...
2: pratique, au moins.
4: Je crois, oui. On a des problèmes de découpage chronologique que j'ai oublié, en effet, oui, de souligner du problème de découpage historique qui sont très très difficiles, car tu citais l'exemple des mathématiques, mais je pense à l'exemple de la médecine. Oui. Quand on songe que la médecine en Occident n'a pratiquement pas bougé fondamentalement d'Hippocrate à la Révolution française.
2: Oui, c'est ça, oui, c'est ça.
4: Que ça a été plus de 2000 ans de stabilité, bien sûr, avec une accumulation de savoir, une transformation de notions, les maladies étaient plus ou moins bien décrites, plus ou moins affinées, mais enfin, c'était le même type de savoir. Et puis, voilà que entre 1797, qui est le traité des membranes de Bichat, jusqu'au traité de Laennec, en l'espace de 15 ans, alors, il y a un véritable tremblement de terre et tout un tas, non seulement de notions médicales, mais d'objets médicaux nouveaux sont apparus et ont constitué une médecine dont on peut dire au fond qu'elle dure encore maintenant.
2: C'est ça, c'est la médecine scientifique.
4: C'est-à-dire,
2: ces mouvements, je suis content que tu parles d'une stabilité plus d'un tremblement de terre, ces mouvements sont parfaitement connus de l'historien des mathématiques. Cette crise que tu évoques pour la médecine entre 1797 et 1810, et il y en a eu, disons grossièrement, de 5 à 8 pendant toute l'histoire des mathématiques. Il y a eu les grandes crises des irrationnels chez les pythagoriciens, le grand moment d'Euclide, le grand moment d'Archimède, etc., où entre les deux, on voit des périodes effectivement de stabilité relative et tout d'un coup, une sorte de tremblement de terre sur le socle global de la conceptualisation mathématique. Alors là aussi, on a des difficultés de découpage. Et je voudrais risquer une comparaison. Si on considère l'histoire de la physique et qu'on examine quel partage ou quel découpage les physiciens faisaient des phénomènes naturels. On s'aperçoit assez vite qu'il y avait autrefois, enfin disons jusqu'au milieu du XIXe siècle, un découpage sensoriel du monde. Il y avait une optique,
5: une acoustique, et ainsi de suite. C'est-à-dire des phénomènes naturels qui étaient partagés selon notre perception sensorielle du monde. Et tout à coup, au moment de l'instauration à la fois de la relativité, des problèmes concernant les éléments comme l'atome et les molécules, ce partage même s'est effondré complètement. Et actuellement, il y a bien encore une acoustique, mais on en fait assez peu, mais on fait de l'acoustique électronique. Il y a bien une optique, mais enfin, finalement, l'optique n'est pas finalement partagée ou découpée selon notre activité visuelle, mais il y a aussi une optique électronique, ainsi de suite. De telle sorte que voilà un partage qui s'est effondré et qui, autrefois, avait comme base notre perception naturelle du monde. De la même manière, Foucault dit « Autrefois, les partages avaient pour socle fondamental les idées, l'histoire des idées ». Qui pourrait être finalement mise en correspondance avec notre attitude sensorielle par rapport au monde. Et puis tout à coup, ce partage qui se circonscrit sur cette base de l'histoire des idées s'effondre et donne lieu à cette nouvelle analyse. Est-ce qu'il n'y a pas quelque chose, comme en physique, ce passage d'un découpage qui se réfère à notre vision du monde naturel et ce partage de nouveaux objets comme l'électron, etc. On a l'impression que nous faisons en histoire et en critique littéraire un peu de la microphysique, un peu de la physique statistique, etc.
3: Je crois que c'est la référence au sujet, n'est-ce pas ?
5: C'est ça.
3: Au sujet humain, voilà. Au sujet pensant, à la conscience. C'est cette référence-là qui est en train de disparaître.
5: Or, en physique, ça a été le cas.
3: Jeannette parlait dans un texte de figure de ces éléments anonymes.
5: C'est ça.
3: Texte anonyme, je me souviens plus. Enfin, il employait l'expression d'anonymat. Toi, tu parles de cet effondrement du monde sensoriel comme norme de découpage du discours scientifique. Je crois que
5: tout ça
3: fait qu'on ne peut plus maintenant analyser ou les discours scientifiques, ou les discours littéraires, ou les discours tout court, les discours en général, on ne peut plus les analyser par référence au sujet humain.
5: Ce qui m'amène à vous interroger alors tous les deux sur quelque chose qui m'intéresse encore par comparaison. C'est-à-dire, Jeannette parle d'anonymat, et toi, Michel Foucault, tu parles en gros de dissolution de l'auteur et de l'œuvre, comme fait capital de cette méthodologie. Et est-ce que vous ne pensez pas qu'en mathématiques ou en physique, c'était un peu le cas aussi ? C'est-à-dire, il n'existe pas en mathématiques ou il n'existe pas en physique quelque chose comme la Phèdre de Racine ou les illusions perdues. Cela n'existe pas. Le discours de l'air ou le discours de Riemann n'a rien à voir avec cette œuvre finie, fermée, appropriée à l'auteur.
3: C'est ça. Les textes scientifiques sont au fond des textes sans auteur.
5: Ce sont à la limite des textes sans auteur.
3: Si un candidat au Bachot parlait de la Phèdre de Corneille, je crois qu'il serait collé. Mais si un élève au Bachot démontrait
5: le théorème de Newton
3: en appelant ça le théorème de D'Alembert, eh bien, on ne le collerait pas.
5: On ne collerait pas, bien entendu. Alors, je peux même donner des détails sur la question, c'est-à-dire le théorème de D'Alembert, il n'appartient pas à D'Alembert parce qu'il a été généralisé au rang N par D'Alembert, mais il avait déjà été, pour N rationnel et non réel, démontré par Newton. Mais Newton, au fond, n'avait que généralisé pour N rationnel, pour N entier, c'était connu de l'algèbre italienne du XVIe siècle, et ainsi de suite.
3: Et de toute façon, le texte scientifique est consommable, récupérable, transformable, indépendamment de la référence à l'auteur.
5: À l'auteur.
3: Alors que nous autres, dans notre civilisation, actuellement, nous ne pouvons pas consommer un texte littéraire sans que nous posions la question de l'auteur et sans que l'auteur soit plus ou moins présent. Ce qui, je crois, n'était pas le cas toujours. Il me semble qu'au Moyen-Âge, la situation était inverse. Au Moyen-Âge, un texte scientifique n'était scientifique que s'il avait un bon auteur.
5: C'est ça, oui.
3: Et on a été obligé de dire comme Aristote l'a dit.
5: C'est ça.
3: En revanche, je crois que, ça je me trompe peut-être, Jeannette me le dira, les textes littéraires circulaient d'une façon beaucoup plus anonyme.
5: Jusqu'au XVIIe.
3: Qu'on n'avait pas tellement besoin de poser la question de l'auteur. Et puis il y a eu renversement. Maintenant, les textes scientifiques sont scientifiques sans auteur.
5: En général.
3: Et presque en dépit même du fait qu'ils ont un auteur.
5: Oui, oui.
3: Et les textes littéraires, au contraire, ne sont littéraires que s'ils ont un bon auteur.
5: C'est-à-dire le phénomène d'appropriation assez renversé. Et effectivement, l'exemple de Bourbaki est tout à fait éclairant sur la question. Bourbaki n'est pas un auteur. Ce sont des éléments sans auteur.

0: Nous mesurons aujourd'hui le vide laissé par Michel Foucault. Il nous incombe désormais de l'habiter. Car, comme l'a dit François Ewald, depuis 20 ans, le projet de Foucault ne cesse de rencontrer l'expérience d'une génération déchirée entre l'impossibilité de penser comme avant, sans savoir non plus comment penser l'avenir. Habiter la pensée de Michel Foucault, ce n'est pas nécessairement la répéter, mais c'est y puiser la vigueur de penser aujourd'hui. Telle est l'actualité perpétuelle d'un penseur qui sait, avec une rare lucidité, interroger sur sa propre actualité. Écoutons maintenant, en quelques images sonores, quelques pistes qui resteront pour une part inexplorées par celui qui nous les indique. Elles nous restituent une voix inoubliable, livrée dans la discontinuité d'une pensée qui fut toujours réfractaire à l'ordre du système.
1: Supposons que l'on fasse, parmi les honnêtes gens, parmi les honnêtes hommes qui peuplent le monde occidental, une enquête pour savoir ce qui nous caractérise. Nous, hommes modernes, hommes du XXe siècle, hommes de l'Occident, par rapport aux civilisations et aux cultures qui nous sont étrangères, culture ou la civilisation chinoise, musulmane, hindoue, précolombienne, ce que vous voudrez, eh bien, je crois que tout spontanément, nous serions amenés à répondre ceci, c'est que la civilisation occidentale est la seule, probablement sur toute la surface du globe et dans toute l'histoire du monde, qui ait fait à l'homme une place aussi importante. C'est notre civilisation, et elle seule sans doute, qui a fait en quelque sorte de l'homme le roi de la création. Partout ailleurs, eh bien, les structures sociales, la contrainte des obligations religieuses, la pression des faits économiques, des famines, des développements démographiques, etc., fait que l'homme en lui-même n'a pas l'importance que nous lui reconnaissons. Nous, il est en quelque sorte pris à l'intérieur d'un réseau où il ne constitue qu'une sorte de point, alors que l'on peut dire que chez nous, l'homme occupe la surface la plus importante à l'intérieur de notre culture et de notre savoir. »

Ce thème de l'homme a bien été, en effet, celui qui, apparemment au moins, a été le plus important et le plus déterminant. On pourrait en effet reconstituer, et on a reconstitué toute notre histoire, depuis le fond de l'âge grec, comme l'avènement progressif de l'homme. Sans doute, il y a eu des sortes de grandes blessures narcissiques qui ont été faites à l'histoire de l'homme. Par exemple, le jour où Copernic a découvert que la Terre n'était pas au centre du monde, on peut dire que l'homme a été décalé de sa souveraineté primitive. Lorsque Darwin s'est aperçu que l'homme, après tout, descendait du singe et n'était qu'un épisode à l'intérieur d'une immense histoire biologique, eh bien, on peut dire aussi que l'homme a été, jusqu'à un certain point, dépouillé de sa souveraineté. Et lorsque Freud a découvert derrière notre conscience tous les mécanismes si pesants, si déterminants, si lourds de notre inconscient, eh bien, là encore, l'homme a été dépossédé d'une part de sa souveraineté. Il n'en reste pas moins, diront les tenants de l'humanisme, il n'en reste pas moins que toutes ces sciences. L'astronomie qui a permis la physique, la biologie qui a permis la médecine, la science de l'inconscient qui a permis la psychanalyse, eh bien, toutes ces sciences, tout en dépossédant l'homme d'une part de sa souveraineté, lui ont mis entre les mains toute une série d'instruments techniques grâce à quoi il a pu reconstituer sa souveraineté sur la nature, de telle sorte que chacune de ces blessures narcissiques qui dépouillaient l'homme de ses privilèges lui en restituait de bien plus grands, puisqu'il lui permettait d'établir son règne là où, jusqu'à présent, jusqu'à ce moment-là, il n'avait pas eu accès. Si bien que, malgré tout, il semble que tout indique que l'homme, qui a été le plus vieux de nos soucis, n'a pas cessé d'asseoir son règne à l'intérieur de notre monde et sur la nature elle-même. Eh bien, tout ceci qui constitue en gros le schéma général de l'enseignement que nous avons reçu, je crois que c'est un extraordinaire présupposé. Il me semble en effet que l'homme n'a pas été, depuis le fond de l'âge grec, le principal souci de notre civilisation. Ce qui existait avant le 19e siècle, ce qui existait à l'âge grec, c'était les dieux, c'était la nature, c'était le cosmos. Ce qui existait à l'époque classique, eh bien, c'était la vérité, c'était les mathématiques, c'était l'ordre du monde, c'était les êtres naturels, ça n'était pas l'homme lui-même. L'homme lui-même n'est apparu que tardivement, et je crois que c'est à peu près au 19e siècle que l'on peut situer très exactement la date de naissance de ce curieux personnage si récent dans notre histoire et qu'on appelle l'homme.

À vrai dire, je n'ai pas voulu écrire une histoire de l'homme ou des sciences humaines ou une histoire de ses connaissances grâce auxquelles et à l'intérieur desquelles l'homme est apparu. En fait, j'ai voulu faire ce que j'ai appelé d'un mot commode, un peu factice, un peu arbitraire, le mot d'archéologie. Ce que j'ai voulu faire, c'est à peu près ceci. On sait bien maintenant que les psychologues, ou du moins les psychanalystes, ou plus exactement encore Freud, a découvert que derrière la conscience, il y avait quelque chose comme un inconscient. Les sociologues comme Durkheim, d'une façon plus moderne comme Lévi-Strauss, ont découvert eux aussi que tous les grands phénomènes collectifs qui guident nos conduites individuelles, ces phénomènes collectifs, ces structures, ces formes, nous les vivons bien entendu, mais nous les vivons en quelque sorte à rebours, sans avoir conscience des mécanismes selon lesquels ils se déploient. Autrement dit, il y a un inconscient de nos conduites collectives comme il y a un inconscient de nos conduites individuelles. Eh bien, il me semble que les sciences, qui sont pourtant ce que nous croyons le mieux posséder, ce que nous croyons le mieux maîtriser à l'intérieur de notre propre pensée, ces sciences que nous croyons habiter au fond dans tous leurs recoins par notre conscience la plus lucide, il me semble qu'elles aussi obéissent à un inconscient. Il y a un inconscient de la science et il y a un inconscient du savoir. À la fin du XVIIIe siècle, on a vu apparaître un certain nombre de sciences, non seulement de sciences, mais de domaines scientifiques, de domaines à exploiter par une science, et on les a vus apparaître dans un ordre entièrement dispersé. On a vu apparaître le langage avec la philologie, on a vu apparaître la vie avec la biologie, on a vu apparaître le travail avec l'économie politique. Ceci d'ailleurs se situait à l'époque même où Kant était en train de définir la finitude de l'homme. Tous ces phénomènes sont apparus dans un ordre à la fois dispersé et pourtant parfaitement cohérent. Kant ne connaissait rigoureusement rien à la philologie ni à l'économie politique. Et s'il connaissait les biologistes, c'était plutôt ceux du milieu du 18e que ceux de la fin du 18e siècle. Des biologistes comme Cuvier ne connaissaient rigoureusement rien à la philologie ni à l'économie politique. Ricardo, lui, ne savait rien de la biologie, ne savait rien de la philologie et certainement peu de choses de la philosophie qui lui était contemporaine. Or, quand on fait l'analyse de tous ces phénomènes qui sont contemporains et dispersés, on s'aperçoit qu'en fait, ils obéissent à une certaine structure commune. On s'aperçoit que c'est au fond la même forme de pensée qui les a rendus les uns et les autres possibles. C'est cette forme de ce qui est contemporain et simultané sans être conscient l'un de l'autre. C'est cela que j'ai voulu mettre au jour. Et cette archéologie de notre savoir contemporain, c'est le système, tout simplement, de ce qui rend en même temps possible des sciences aussi différentes les unes des autres que celles dont je parlais et qui, je crois, caractérisent par leur simultanéité actuellement notre modernité.

J'ai commencé toute cette histoire en décrivant, en quelque sorte en racontant, un tableau de Velázquez, Les Ménines. J'ai choisi ce tableau parce qu'il me paraît être comme une sorte de modèle réduit de toute l'histoire que j'ai voulu retracer. Dans ce tableau, en effet, on voit un peintre, Velázquez lui-même, qui est en train de peindre une toile. On ne sait pas ce que représente cette toile, ni si même elle est commencée, puisqu'on n'en voit que l'envers. Sur le même plan que la toile, formant une sorte de frise, il y a un certain nombre de personnages, des suivantes et une princesse. La princesse a les yeux tournés vers l'extérieur du tableau et manifestement, comme le peintre lui-même, elle regarde quelque chose. On peut donc gager que le peintre est en train de peindre une certaine scène que nous ne voyons pas et cette scène, la princesse elle-même, la regarde. Tout ceci se passe dans une grande pièce et tout autour de cette grande pièce, il y a des tableaux. Des tableaux que l'on peut identifier, c'est des tableaux de Rubens, de Jordaens, etc. Or, au milieu de ces tableaux qui sont suspendus au mur du fond de la pièce, ainsi représentée sur le tableau, il y a un petit miroir. Et dans ce miroir, on voit le reflet du roi et de la reine d'Espagne. Par conséquent, on peut conclure, mais c'est simplement une conclusion, que le peintre est en train de représenter sur sa toile le roi et la reine d'Espagne et que la jeune princesse est en train de regarder le roi et la reine qui sont en train de se faire portraiturer. Ceci me paraît tout à fait caractéristique au fond de cette pensée classique. Après tout, le tableau de Velázquez a été peint en plein milieu du XVIIe siècle. Eh bien, au XVIIe siècle, au fond, ce n'était jamais l'homme lui-même, le roi, qui était présent à l'intérieur même du savoir et de la connaissance. Il était en quelque sorte repéré de l'extérieur par tout un système de repères et d'analyses. On étudiait les représentations, l'imagination, le cœur, les passions, etc. Mais l'homme lui-même, l'homme en quelque sorte en chair et en os, l'homme avec son corps, avec son sexe, avec ses déterminations historiques précises, n'existait pas. Il n'était là qu'à l'état de représentation, il n'était pas jamais là lui-même. Ce qui s'est passé à la fin du XVIIIe siècle, au début du XIXe, c'est en quelque sorte le moment où le tableau de Velázquez a pivoté sur lui-même, où le roi est venu à l'intérieur même du tableau et on a pu le voir lui-même. Cette introduction du roi, ou plutôt de l'homme, dans le tableau de Velázquez, eh bien, c'est ce qui se serait passé en quelque sorte à la fin du XVIIIe, au début du XIXe siècle.

Je crois que dans ces conditions, le devoir actuel de l'honnête homme, son honnêteté contemporaine, consisterait à se désenchanter en quelque sorte de lui-même. S'il est vrai, en effet, que l'homme est né à la fin du XVIIIe siècle, s'il est vrai que l'homme est une figure dessinée à l'intérieur de notre savoir, eh bien, il faut s'attendre à ce qu'un jour cette figure s'efface et se dénoue, il faut s'attendre qu'un jour l'homme en quelque sorte disparaisse, il faut en tout cas que l'honnête homme sache combien l'homme lui-même est fragile. Après tout, ce devoir d'honnêteté, eh bien, ça ne sera certainement pas la première fois qu'il se présentera sous cette forme. L'honnêteté de l'homme au XVIe siècle, à l'époque de Copernic, l'honnêteté de l'homme au XVIIe siècle, à l'époque de Descartes, consistait essentiellement à savoir à l'intérieur de quelle nature, à l'intérieur de quel monde, à l'intérieur de quel cosmos, de quelle détermination l'homme se trouve pris.

Il me semble que dans ces conditions, l'attitude de l'honnête homme, son honnêteté, doit consister essentiellement à se désenchanter de lui-même. S'il est vrai que l'homme est une figure du savoir née récemment, à la fin du XVIIIe siècle, eh bien, il faut s'attendre que peut-être un jour, il disparaisse. En tout cas, il ne faut pas oublier que l'honnêteté de l'homme au XVIe siècle était de découvrir à l'intérieur de quel cosmos tellement plus vaste que lui, il était pris. L'honnêteté de l'homme au XVIIe siècle était de connaître les déterminations mathématiques du monde naturel et par conséquent combien ce monde naturel était loin de lui obéir immédiatement. De la même façon, il me semble que l'honnêteté de l'homme actuel est de savoir à l'intérieur de quel système de connaissances il est pris lui-même, à l'intérieur de quel savoir il figure, et par conséquent, son honnêteté doit consister à se mettre aux ordres d'une connaissance et d'un savoir qui le déborde largement. Je sais bien que la plupart des entreprises morales qui ont régné sur le monde occidental depuis le XIXe siècle, consiste à démontrer que l'homme, l'essence de l'homme, la vérité de l'homme, l'existence de l'homme, sont en quelque sorte le secret qu'il faut découvrir et la réalité qu'il faut libérer. Toutes nos valeurs depuis le XIXe siècle sont des valeurs humanistes. Mais n'oublions pas, après tout, que le mot même d'humanisme a été inventé au XIXe siècle, il ne figure même pas encore dans le littré. Par conséquent, l'humanisme est, au fond, une sorte de thématique récente. Le marxisme, qui, à l'origine, était une réflexion sur l'économie, a été altéré et, à vrai dire, aliéné à l'intérieur d'un humanisme. Le christianisme, qui n'était, après tout, qu'une religion, a été transformé en humanisme. La réflexion de philosophes comme Husserl, de philosophes comme Heidegger, ont été, par l'existentialisme français, transformés en humanisme. L'humanisme, c'est la grande perversion de toutes les connaissances, de tous les savoirs et de toutes les expériences contemporaines. Nous devons nous affranchir de l'humanisme exactement comme au XVIe siècle, il a fallu s'affranchir de la pensée médiévale. Notre Moyen-Âge, à l'époque moderne, c'est l'humanisme.

Je crois d'ailleurs qu'en se débarrassant de cet humanisme qui nous encombre si fort maintenant, nous ne ferons que découvrir au fond ce qui est en train de se passer, car ce qui est en train de se passer, c'est, je crois, la disparition de l'homme. En effet, tout ce monde du savoir qui, à la fin du XVIIIe siècle, a donné naissance à l'homme, ce monde du savoir est en train de changer sous nos yeux. Les sciences humaines elles-mêmes, qui nous avaient promis en quelque sorte à leur naissance de nous livrer les secrets de l'homme, ces sciences humaines, nous nous apercevons maintenant que ce n'est pas du tout l'homme qu'elles découvrent devant nous. Le sociologue, le psychanalyste, le linguiste, à mesure qu'ils travaillent et à mesure qu'ils avancent dans leur domaine, ne découvrent pas un certain noyau qui serait propre à l'existence humaine, qui serait caractéristique de cet être vivant qu'est l'homme. Ils découvrent en réalité des structures beaucoup plus larges que l'homme. Ils découvrent des formes de pensée qui, en quelque sorte, ne sont pas maîtrisées par notre conscience et par notre pensée à nous, homme individuel, et le structuralisme actuel n'est pas autre chose que la découverte de cet arrière-fond de pensée anonyme à l'intérieur duquel les hommes se trouvent pris. Par conséquent, en découvrant ces structures absolument universelles auxquelles nous sommes soumis, les sciences humaines ne découvrent pas un secret intérieur à l'homme, mais au contraire, quelque chose, un réseau fatal à l'intérieur duquel l'existence humaine se dissout. C'est cette dissolution de l'homme par le savoir même que nous en prenons qui me paraît être le phénomène contemporain le plus caractéristique. Et par conséquent, c'est bien la mort de l'homme que nous sommes en train de vivre maintenant à l'intérieur de notre savoir.

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1: On a écrit beaucoup de sottises sur la vie à Hollywood. À Hollywood, on ne faisait rien d'autre que du cinéma. L'époque étudiée, 1915-1935. Mais, semble-t-il, la vie n'a pas changé dans cette partie des USA depuis lors. Le cinéma, une industrie bien sûr, un art évidemment, et déjà des scandales, pas plus qu'ailleurs. À Hollywood, on tourne des films, certes. Et sur France Culture, le 20 février 1973, en racontant Hollywood, Charles Ford, au micro de Pierre Lost, proposait une belle galerie de personnages et d'intrigues.
2: Charles Ford, grand spécialiste du cinéma, vient de publier un volume passionnant chez Hachette Littérature dans la collection, la célèbre collection La Vie quotidienne. Et ce volume est intitulé La Vie quotidienne à Hollywood, 1915-1935. Cher Charles Ford, on peut dire que c'est une étude clinique de la vie à Hollywood pendant la grande époque de la capitale du cinéma que vous avez réalisée dans ce volume. Alors, si vous le voulez bien, nous allons feuilleter ensemble votre livre. Et ma première question sera pour vous demander, et quelles sont au juste les origines de Hollywood ?
3: Bien, les origines sont doubles. Parce que d'abord, il faut dire qu'Hollywood était une toute petite localité habitée par des Indiens et par quelques Blancs. Et finalement, c'est une dame qui s'appelait Madame Wilcox, avec l'accord de son voisin, le peintre français Paul de Lompré, qui a baptisé Hollywood parce qu'elle se rendait chez des amis qui avaient une propriété qui s'appelait Hollywood. Maintenant, en ce qui concerne le cinéma, l'origine de Hollywood est assez curieuse. Vous savez que Thomas Edison, qui était un savant de génie, était aussi un homme d'affaires assez rapace. Et il a prétendu assez longtemps que c'est lui qui avait inventé le cinéma parce qu'il avait présenté en 1893, donc 2 ans avant le cinématographe Lumière, un appareil qui s'appelait le kinétoscope, qui était un appareil dans lequel il y avait quelques images qui bougent, mais un seul spectateur pouvait les voir puisqu'il fallait se pencher sur un oculaire. Et comme il ne croyait pas du tout à cette histoire, il avait négligé de prendre les brevets étrangers. Il n'avait pris que le brevet américain. Ce qui fait que lorsque le cinématographe Lumière est arrivé aux États-Unis et a connu un immense succès, Edison, tout à coup, a été pris de remords. Il s'est dit « Mais j'ai fait une mauvaise affaire en ne prenant pas de brevet. Je vais au moins faire respecter mon brevet américain. » Il s'est adressé à un cabinet d'avocats célèbre, Dyer & Dyer. Ceux-ci ont engagé un détective appelé McCoy. Et ce détective poursuivait tous les cinéastes, tous les producteurs qui réalisaient des films sans verser de royalty à M. Edison. Alors maintenant, une parenthèse. En 1908, très exactement, un producteur qui, lui, versait des droits à Edison, qui n'était pas du tout donc son ennemi, le colonel William Selig, faisait réaliser dans son studio de Windy City, à côté de Chicago, la première version cinématographique du Comte de Monte Cristo d'Alexandre Dumas. Or, à Chicago, vous savez, la température n'est pas toujours clémente, l'hiver était arrivé, la neige, et on ne pouvait plus tourner les extérieurs. Or, les propriétaires de cinéma, qu'on appelait à l'époque les Nickel Audience, réclamaient des copies du Comte de Monte Cristo. Et alors, le colonel Selig, peut-être parce qu'il était colonel, a pris une